0: Des négociations commerciales, la première ministre Christine Fréchette a convoqué un conseil des ministres, sa cellule de crise et invité les chefs des oppositions pour faire le point. Elle annonce donc deux programmes de soutien inspirés par ceux de la pandémie. Le premier met des liquidités à la disposition des entreprises touchées par des tarifs d'au moins 25 % et dont le chiffre d'affaires est de plus de 2 millions de dollars. Le deuxième permet à de plus petites entreprises au chiffre d'affaires entre 1 et 2 millions de dollars d'obtenir un prêt de 150 000 dollars. Deux programmes, mais un objectif. Objectif, maintenir les PME ouvertes et les travailleurs à l'emploi, selon la première ministre.
1: Je sais que plusieurs d'entre vous allez être préoccupés par l'idée de peut-être perdre votre emploi ou encore de mettre votre sécurité économique à risque à cause des frasques de Donald Trump. Mais je vous le dis, notre gouvernement agira pour vous protéger.
0: Cette guerre commerciale survient à quelques jours du déclenchement des élections générales au Québec. Elle devient de facto un enjeu et qui pourrait perturber la campagne électorale au point où Christine Fréchette n'écarte pas la possibilité de suspendre sa campagne.
1: Est-ce que les discussions, par exemple, entre le Canada puis les États-Unis vont reprendre rapidement? Si c'est le cas, ben là, je pense qu'on va réduire l'intensité des enjeux, l'intensité de la crise. Donc, ça va dépendre de l'évolution.
0: La première ministre a convié les chefs des oppositions à une rencontre d'information. Charles Milliard du PLQ et Paul Saint-Pierre Plamondon du PQ ont dénoncé l'incapacité de la première ministre à obtenir des informations sur la négociation. Rouba Gazal de Québec solidaire a affirmé que le temps n'était pas à chicane et Éric Duhaime a exigé des explications sur l'échec de la négociation. Ici Sébastien Bovet, Radio-Canada, à Québec.
2: Toujours sur le sujet, les tarifs américains touchent de plein fouet les différentes provinces canadiennes. L'Alberta sera toutefois bien moins affectée que d'autres au pays. Pierre-Alexandre Larouche.
3: Les réactions n'ont pas tardé à la suite de l'annonce de ces nouveaux tarifs douaniers de 50 % de Washington. La première ministre de la province, Danielle Smith, a réagi dans une publication sur X dans laquelle elle déplore l'échec des négociations et demande à ce que le Canada relance des pourparlers avec les États-Unis. Pour sa part, le chef de l'opposition, Nahid Nenshi, a appelé à l'unité nationale. Mais l'Alberta sera en partie épargnée, comme l'explique Deborah Yedlin de la Chambre de commerce de Calgary. Nos exportations énergétiques nous permettent d'être moins affectées par ces tarifs, explique-t-elle. Les entreprises d'ici seront moins affectées, mais pas épargnées. Le lait, l'alcool, le bois, les PME paieront le prix de cette guerre commerciale, affirme Coyote Softwood de la Fédération canadienne de l'entreprise indépendante.
4: 40% of businesses are saying that they're going to be seeing impacts to their revenue.
3: 40% des entreprises albertaines auront des répercussions sur leurs revenus et même 50% d'entre elles pourraient perdre beaucoup d'argent, précise l'analyste. Du côté du gouvernement fédéral, les droits de douane canadiens envers les produits américains entreront en vigueur le 8 septembre prochain. Ici Pierre-Alexandre Larouche, Radio-Canada, Edmonton.
2: En terminant, Élections Québec souhaite que la population exerce davantage son droit de vote au scrutin du 5 octobre. Le taux de participation en 2022 était de 66 % en légère baisse par rapport à 2018. Il s'était pourtant presque toujours maintenu au-dessus de 70 % et a parfois même dépassé 80 % depuis un siècle. Benoît Chapdelaine.
5: À l'élection du Parti québécois en 1976, 85 % des personnes éligibles avaient voté, un record. En 2018 et 2022, une personne éligible sur trois n'est pas allée voter. La différence est surtout visible chez les moins de 35 ans. Une personne sur deux n'a pas voté. Le manque de temps, mais surtout le manque de motivation, sont en cause, selon la porte-parole d'Élections Québec, Julie Saint-Arnaud.
6: Les sondages révèlent que les principales raisons de ne pas aller voter découlent de la perception des élus et des candidats, à savoir la perte de confiance envers les élus et la politique et le fait de n'aimer aucun candidat, chef ou parti.
5: Élections Québec prépare une campagne publicitaire pour augmenter le taux de participation cet automne.
6: On a misé beaucoup sur l'humour dans les dernières années. C'est une approche qui fonctionne très bien. Ça devrait s'inscrire dans les mêmes tendances que ce qu'on a fait lors des élections de 2022.
5: Autre tendance, voter par anticipation, en forte hausse depuis 20 ans. En 2022, 37% des votes ont été enregistrés avant le jour du scrutin. Un record qu'Élections Québec attribue en partie à la pandémie. Ici Benoît Chapdelaine, Radio-Canada, Montréal.
2: Voilà, c'était vos informations. Passez une excellente soirée à notre antenne.
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0: subversives sur scène, c'est-à-dire des vraies personnes qui se politisent et qui n'ont pas peur de porter des messages. C'est ça qu'on va faire, c'est ça la vocation de l'humoriste, c'est ça la vocation du bouffon, du roi.
1: Depuis que je me suis réveillée un matin avec une chronique qui disait qu'Hillary Clinton avait gagné, mais qu'à 4h du matin, on m'a appelé pour me dire « il te reste 2h pour dire que c'est Trump qui a gagné, parce que c'est le cas ». 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

0: Marie Reilly.
1: Bienvenue dans ce tout dernier épisode d'Ouvrir les vannes. Pendant plusieurs semaines, nous avons essayé de comprendre ce drôle de métier qui consiste à faire rire les autres. Nous avons parlé de politique, de diversité, de liberté d'expression, de blessures, de handicap, de voyage, de formation et même d'argent. Autant de sujets qui, sur le papier, ne sont pas particulièrement drôles. Comme quoi, l'humour est sans doute le seul domaine capable de transformer un burn-out, une déclaration d'impôt ou un contrôle CFF en matière première. Au fil de cette série, une chose est devenue assez claire, il n'existe pas une seule manière de faire rire. Certains humoristes racontent leur vie, d'autres inventent des personnages, certains cherchent à faire réfléchir, d'autres veulent simplement offrir une heure pendant laquelle on oublie un petit peu le reste. Et c'est peut-être ça le point commun de toutes celles et ceux que nous avons rencontrés. Ils montent sur scène sans savoir exactement ce qui va s'y passer, parce que le rire reste une matière vivante, il change avec les époques, avec les publics, avec les technologies et parfois même avec l'algorithme du jour. Et après, à quoi ressemblera l'humour de demain? Les réseaux sociaux vont-ils continuer à transformer le métier? L'intelligence artificielle pourra-t-elle un jour écrire un spectacle capable de faire rire une salle entière? Ou est-ce que le rire restera malgré tout profondément humain? Dans ce dernier épisode, nous allons faire le bilan de cette aventure et regarder un petit peu vers l'avenir. Pour commencer, on prend la température actuelle de l'humour au sens large et puis on essaiera de dessiner les contours du futur. On retrouve l'humoriste français Verino.
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3: Pendant un certain temps, l'humour de gauche était primordial parce que, et d'ailleurs, j'ai certains collègues qui continueraient à dire la même chose aujourd'hui, c'est-à-dire que la puissance du pouvoir est essentiellement à droite et donc l'humour doit être de gauche pour pouvoir s'exprimer et pour pouvoir avoir une utilité. C'est passionnant cette idée de vers où on va. Quelles seront les forces qui nous pousseront dans nos retranchements dans les quelques années? Parce que c'est ça, l'humour, pour moi, c'est l'humour, il est en opposition à la pensée dominante. C'est là qu'il est intéressant, l'humour, c'est d'aller vers l'interdit.
4: Et nous, les humoristes, on va devoir arrêter, on va disparaître, on va se retrouver avec les danseurs de Tectonique.
0: Haroun, humoriste français, j'arrête les blagues, spectacle, seul.
4: C'est vrai, moi tu m'enlèves le nazisme, le sexisme, le racisme, la pédophilie, j'ai pas de carrière, vraiment. Moi, ça ressemble à rien du tout, quoi. Je sais pas ce que je fais, je deviens prof de yoga pas souple, On va faire la salutation au bâton, voilà, hop, on respire, fin de séance. Hein.
5: Non, ça marche pas.
1: L'humoriste belge Florence Mendez, elle, nous explique ce qu'elle attend de l'humour.
6: Ah, je veux voir, je veux que la parole dominante s'inverse. Je veux voir plus de femmes. Je veux voir plus de personnes racisées, plus de personnes queer. Je veux que le milieu de l'humour, je veux voir des bouffons du roi et des vrais bouffons du roi. Je veux voir des fables de la fontaine moderne, quoi. Je veux voir des gens qui dénoncent le pouvoir en place, qui dénoncent les injustices. Voilà, c'est ça que je veux voir. Je veux voir des vraies personnes subversives sur scène, c'est-à-dire des vraies personnes qui se politisent et qui ont pas peur de porter des messages. C'est ça qu'on va faire. C'est ça la vocation de l'humoriste. C'est ça la vocation du bouffon du roi.

0: filles, je sais pas ce que vous en pensez. J'ai l'impression qu'on est dans le moment idéal dans la série pour insérer ce sketch de l'humoriste guinéenne Thérèse JNDA, qui avait fait un sketch sur l'excision et qui avait même dû le jouer sous protection policière, tellement ce sketch est incisif. Je vous propose qu'on le mette maintenant.
1: Mais oui, tellement bonne idée, Jess. Oui.
2: Revenons aux vraies filles de nos sociétés, hein.
3: Thérèse JNDA, humoriste guinéenne.
2: Celles qui ont été méga excisées, là. C'est connu, non? Les retirées cupides, leurs petits clitoris. Oui, et souvent les grands-mères sont devant. Et les tantes ferment le peloton. Le plan, qui se rappelle de son plan, là? Qui se rappelle de son plan? Les enfants, on va acheter bonbons pour tout le monde. Ouais!

0: Moi, j'ai tendance à être un peu défaitiste ou cynique par rapport à l'utilité de ce que je fais. J'ai pas vraiment l'impression.
1: Colin Boudrias, humoriste québécois.
0: Ça serait génial. Je suis pas contre. Moi, j'adorerais si ça peut changer un peu les idées des gens qui reçoivent mon humour et si ça peut pousser un peu plus la fenêtre d'Overton vers la gauche, parce que du moins en Amérique du Nord, on tend de plus en plus vers la droite beaucoup. Ben, c'est le cas partout, en fait. Je trouverais ça génial, mais j'ai pas l'impression nécessairement que ce que je fais change les mentalités des gens. Moi, je le fais vraiment à la base dans un but de divertissement et parce que c'est ça que je trouve intéressant, l'humour.
2: Alors moi, je me garde bien de vous dire ce qui se passera dans 10 ans parce que...
1: Charline Vananocker, humoriste belge.
2: Depuis que DSK s'est fait gauler au Sofitel de New York alors qu'on pensait qu'il allait être président de la République et que Hollande l'est devenu. Depuis que je me suis réveillée un matin avec une chronique qui disait qu'Hillary Clinton avait gagné mais qu'à 4h du matin, on m'a appelé pour me dire il te reste 2h pour dire que c'est Trump qui a gagné parce que c'est le cas. Depuis le coronavirus, etc., je vais bien me garder de vous dire ce qui va se passer dans 10 ans.
3: Dites Jessica, Pascaline, peut-être que c'est aussi bien de regarder dans le passé pour voir dans le futur. Je crois qu'il y a une jolie phrase de Bruno Coppens qui parle de ce qui était vieux avant. On arrive à retrouver ce passage dans son interview.
4: On dit souvent c'était mieux avant. Ben moi je dis c'était vieux avant.
1: Bruno Coppens, humoriste belge.
4: J'ai analysé un peu pour mon prochain spectacle le rire des femmes. Enfin, il faut quand même savoir que les femmes ne pouvaient pas rire en public jusqu'à, je dirais, il y a un siècle et demi, quoi. Elles pouvaient pas montrer les dents et la bouche parce que c'était une façon de séduire l'autre. Et donc, avant, c'était beaucoup plus vieux, puisque la moitié de la population de l'humanité ne pouvait pas rire. Alors que, quand on remonte à la source, c'est quand même Sarah. Le premier rire répertorié de toute l'humanité, c'est l'histoire de Sarah, la femme d'Abraham, qui ose, insolente, dire à Yahvé, qui lui, tu vas tomber enceinte, alors qu'elle nous entend, hein, elle va appeler son fils Isaac, qui veut dire Dieu a ri, alors que la religion a toujours interdit le rire, parce que c'était... sorcière, diabolique, etc. Donc, non, c'était vieux avant, c'est sûr.

0: Un titre qui sent bon la canicule, c'était Le Monde est chaud de Tikenja Fakoli et Soprano.
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0: Il y a une certitude dans l'humour, et on en a parlé beaucoup dans cette série. Les réseaux sociaux font partie de la vie des humoristes. Depuis leur arrivée, ils apprennent à fonctionner avec, les utilisent pour leur promotion et tentent au mieux de lâcher prise sur les retours parfois frontaux du public par écran interposé. L'humoriste suisse Thomas Wiesel parle d'écran dans son dernier spectacle. Il nous donne sa version du futur de l'humour.
2: Je pense que le futur a une part du passé dedans. Je pense que le futur de l'humour et le futur en général a peut-être moins d'écrans et de réseaux sociaux qu'aujourd'hui. La génération actuelle est en train de les utiliser très différemment et peut-être un peu moins que nous. Et il y a une prise de conscience globale de oui, il y a plein d'avantages, oui, c'est super pour passer le temps, c'est trop bien pour découvrir des nouvelles choses, mais il y a plein d'effets négatifs qu'on est en train de réaliser de plus en plus. Donc je pense qu'effectivement, dans le futur, il y aura moins de contenu qui nous est proposé par des algorithmes et de gens qui consomment passivement sans choisir ce qu'ils regardent. Je trouve très frustrant que ce soit une suite de chiffres dans une boîte noire qui décide si un post a du succès ou pas. Après, je continue de poster beaucoup sur les réseaux et ça reste, je pense, la façon qu'ont la majorité des gens de découvrir ce que je fais. Je me dis juste, je prépare autre chose et je serais très content, je pense, le jour où je peux arrêter de poster sur des réseaux sociaux à découverte algorithmique, parce que c'est pas un mode de fonctionnement qui me convient.
3: Je déteste fondamentalement
1: Philippe Audrey, la rue Saint-Jacques,
3: viscéralement,
1: humoriste québécois,
3: ses compagnies. Je comprends pas pourquoi on continue. En fait, c'est vraiment brasser le diable, mais parce qu'elles ont strictement rien respecté de leurs promesses. Elles ont aucune morale. C'est vraiment quelque chose que je trouve archi délétère à tous les égards, en fait. Et j'ai pas envie d'encourager ça. Sauf que c'est un pacte avec le diable pour l'instant qu'on n'a pas le choix de respecter. Mais je n'ai pas envie d'encourager ça, ou du moins le moins possible.
4: Pour le couche, il y a peu de l'ancienne époque.
1: Valentin Reiner, humoriste français.
4: Et je trouve tout ce qui est réseau et tout inutile. J'arrive même pas à m'y mettre, car moi, c'est pas mon format. Et je trouve que vraiment, on est un peu dans un truc où il faut vraiment convaincre tout de suite, et pour moi, c'est on est vraiment dans une pure société de consommation avec les réseaux, en fait.
5: Mon cerveau, moi, il tourne en boucle pour des trucs rien à voir. Quand j'essaie de me concentrer, c'est le pire. Mon cerveau, il pense à des trucs. L'autre jour, j'essaie de bosser et mon cerveau, il se demandait les schtroumpfs.
1: Thomas Wiesel, humoriste suisse.
5: Non, parce que ils ont tous des noms qui sont liés à leur caractère, genre le schtroumpf grognon, le schtroumpf paresseux.

0: profession, t'as le schtroumpf docteur, le schtroumpf cuisinier, puis du coup moi j'étais là, mais est-ce que on les nomme à la naissance et du coup ils vont savoir exactement quelle filière professionnelle emprunter, ou est-ce qu'il y a un processus d'orientation par lequel passent les schtroumpfs et au fil duquel tu changes d'identité? Puis après je me suis dit, mais il y a la schtroumpfette, elle c'est pas un trait de caractère, c'est pas une profession, c'est juste elle a un vagin, quoi, voilà, c'est hyper réducteur, c'est choquant. Après je me suis dit, peut-être que c'est parce qu'il y a son schtroumpf, une schtroumpfette, elle a pas le temps d'exercer une profession, enfin l'agenda est plutôt rempli pour la schtroumpfette, elle est tout le temps en train de se faire schtroumpfer, c'est ça le genre de truc qui se passe dans ma tête.
1: Les écrans ont sapé ma capacité de concentration, que celle-ci est fortement corrélée avec ma créativité, et que je peux passer des heures à commencer à travailler si je suis sur un écran, et ensuite des heures à faire une pause pour continuer de travailler ensuite, et que pour une heure d'écriture, il me faut 8 heures de ma journée, et donc je suis obligé de me mettre des garde-fous et de fermer l'ordinateur et d'avoir imprimé un texte avec des notes, et puis de forcer mon cerveau à retrouver les capacités de concentration qu'il avait il y a 10 ou 15 ans. Donc ça, c'est plus des trucs d'autopréservation et d'essayer de remonter le temps jusqu'à une époque où j'arrivais à me concentrer.
2: Autrefois, on disait, pour vivre heureux, vivons cachés.
3: Anne Roumanoff.
2: Aujourd'hui, pour être heureux, faut être liké.
3: Humoriste française.
2: J'ai demandé à une ado, mais cette influenceuse, pourquoi tu la suis? Elle m'a répondu, elle est belle. Tout le monde la suit, elle a un avis sur tout. Je lui ai dit, elle a un avis sur tout, mais elle ne connaît rien à la vie, elle ne sait rien. Elle m'a répondu, comme moi non plus, je ne sais rien, avec elle, je me sens bien. Ben, j'ai demandé, mais tu la suis pour aller où? Elle m'a répondu, je sais pas, c'est elle qui nous dit où il faut aller. J'ai dit, mais si tu la suis sans savoir où tu vas, toi tu ne sais pas vraiment qui tu es, tu te laisses influencer. Elle me dit oui, c'est pour ça que c'est une influenceuse. Alors les influenceuses et les influenceurs disent ma communauté, après l'islam, le judaïsme, le catholicisme, voici donc une nouvelle religion, le narcissisme. Au nom d'Instagram, des reels et des stories, vous mes followers bien-aimés, likez les produits que je vous ai conseillés lors de mes partenariats rémunérés. Comme ça, un studio à Dubaï, je pourrais m'acheter. Levez votre pouce et likez. Au nom du fric, du buzz, du bling et de la fame, TikTok.
4: Mais il n'y a pas que des côtés négatifs aux réseaux sociaux, ni aux écrans. Pierre Cherette y voit aussi la possibilité pour une minorité de s'exprimer là où il n'y avait pas moyen de le faire auparavant.
5: Ça pose une certaine exigence sur le travail qu'on fait parce que y a non seulement des gens qui peuvent être très marrants sur les réseaux et donc qui peuvent être une forme de concurrence, et en même temps qui peuvent aussi être très exigeants sur le type d'humour qu'on fait. Il y a notamment effectivement des minorités qui peuvent s'insurger quand ou protester quand il y a une blague qui ne leur plaît pas, et on ne les aurait peut-être pas entendues il y a 30 ans. Aujourd'hui, on les entend et on peut plus ou moins s'adapter à cette nouvelle réalité, quoi.
6: J'ai l'impression, moi, de plus en plus qu'en réalité, les forces qui nous submergent les uns les autres commencent à être différentes. C'est-à-dire qu'elles vont être influencées par la société dans laquelle on vit, mais aussi la société dans laquelle on s'insère. Et je parle des réseaux sociaux là-dessus. C'est-à-dire que je vais pas avoir le même feed sur Instagram que vous. Vous allez regarder, je sais pas, il y a peut-être des trucs qui vous intéressent, dans lesquels vous allez être à fond. Et puis en fait, votre feed Instagram, il va être nourri de tous les trucs que l'algorithme a compris que vous aimiez. Et puis moi, de mon côté, l'algorithme, il va me donner d'autres sujets. Et donc, peut-être que il y a certains sujets où j'aurais l'impression que c'est omniprésent, alors que vous, ils vont être complètement anecdotiques dans vos vies.
5: Ça donne une voix à des gens qui ne l'avaient pas toujours.
4: Pierre Cherette, humoriste belge.
5: 20 ans d'ici, dans les médias traditionnels, c'était plus compliqué d'entendre tout le monde. Donc en ça, moi, je trouve toujours que c'est plutôt sain. Après, il est sûr que ça a des effets aussi délétères et qu'il y a des haters, qu'il y a des gens qui sont pas toujours très sympathique sur les retours. En revanche, ça a aussi développé effectivement une autre forme d'humour, l'humour du mème, l'humour du gif, un humour sur l'actualité aussi qui est très très réactif. Donc c'est vrai que par exemple en tant qu'humoriste, on fait attention, enfin, en principe on doit faire attention à ne pas refaire des blagues qui ont été déjà faites maintes et maintes fois sur les réseaux sociaux. Je sais qu'avec Alex Vidorek par exemple, c'est quelque chose auquel on fait assez attention.

0: mission, c'est d'être, de faire une sorte de veille quand même de ce qu'il se passe sur les réseaux, pour ne pas, après, je sais pas, le décès d'une personnalité ou une actualité politique importante, ne pas faire une vanne qui a déjà été vue 150 fois sur les réseaux, quoi.
1: Et puis, n'oublions pas que les réseaux sociaux offrent également la possibilité de montrer de quoi on est capable. Ils permettent aussi de faire naître de nouveaux terrains de jeu pour l'humour. C'est ce que nous explique l'humoriste belge Cody.
2: On le voit avec les réseaux sociaux, la viralité des contenus, etc. Il y a des envies de voir un peu de fraîcheur. Cette fraîcheur, je pense qu'elle vient peut-être oui, de pays en Afrique, que ce soit dans le Maghreb, dans l'Afrique centrale, l'Afrique de l'Ouest, etc. On sent bien que le public français a aussi envie d'aller voir ce qui se passe ailleurs. Et puis, je vais vous donner un exemple quand même. Ça reste de l'humour ici, c'est sans texte. Mais vous voyez le TikToker Kaby, qui a fait des millions de vues, qui est devenu le numéro un des TikTokers sénégalais en Italie, qui avec ses vidéos, avec son humour... à rassembler. Donc, vous voyez, cette envie de à la fois légèreté et puis aussi de liberté d'être léger aussi.
3: C'est ça qui est devenu super triste avec ce métier, c'est qu'on est dépendant des algorithmes, des réseaux sociaux, etc.
1: Florence Mendes, humoriste belge.
3: Et effectivement, c'est triste. Parfois, je pose juste une bête photo de moi parfaitement habillée sur scène et la photo n'est montrée qu'à 39 personnes. Et puis une photo où on voit un peu plus de peau et pouf, soudainement, la photo est montrée à 1500 personnes. Alors c'est ça le piège. Moi, j'en rigole. Je dis, voilà, faisons plaisir à l'algorithme. Et dès qu'il y a des mecs qui tombent dedans et qui pensent que c'est un feu vert pour commenter mon corps, je leur rentre dedans et je dis bah non, j'en ai rien à foutre de ton avis sur mon corps parce qu'encore une fois, j'estime pouvoir être libre d'exposer mon corps sans avoir à subir les commentaires non sollicités, les conseils non sollicités. Donc ouais, j'essaye quand même de montrer à la fois l'absurdité du truc, mais aussi de me servir de ça pour pouvoir encore un peu plus affirmer le fait que nos corps, qu'on les montre ou pas, c'est les nôtres et on est souveraine en ce qui les concerne, quoi.
1: Pascal et Jessica, on est quand même d'accord que les réseaux sociaux, c'est aussi un outil qui est positif pour les humoristes. Il me semble qu'il y a Jürg Rischti qui en parlait.
4: Oui, c'est juste, j'ai un souvenir qui parlait des réseaux sociaux, notamment dans le contexte de la promotion.
5: La popularité sur les médias sociaux fera que les gens vont se rendre plus facilement au spectacle. C'est une forme de communication, de marketing ou de publicité quand même pour l'humour. Après, pour exister sur les médias sociaux, c'est vrai aussi qu'il faut sans cesse réécrire. Donc on peut pas faire appel à des œuvres ou des sketchs de répertoire. Donc il faut sans cesse créer de nouvelles choses pour rester intéressant.
4: Attends, mais il a abordé une autre question qu'on avait déjà soulevée avec José Charland sur la question de la monétisation. Il a parlé, il me semble, des revenus qu'on peut se faire sur les réseaux sociaux.
5: On peut en tirer des revenus, mais c'est pas encore un niveau satisfaisant du tout par rapport au succès populaire, finalement, que ces contenus ont sur ces médias.
6: On a un compte Instagram qui...
1: Vincent Cuchol, humoriste suisse.
6: Diffuse l'essentiel des contenus qui passent dans l'émission télé, amputé d'une partie de l'image pour... correspondre à l'appétit de l'ogre qui veut que des choses verticales. Mais moi, j'y passe pas tant de ce temps. Étonnamment, on n'a pas trop de haters. Ça dépend des sujets. Parfois, il y en a un peu. Mais on est assez préservé. On a de la chance de pas se ramasser des torrents de boue. Et puis moi, personnellement, je suis pas sur les réseaux sociaux. Je n'y vais que par le prisme de l'émission, enfin de la page de l'émission ou de la page du spectacle que je suis en train de monter. Du personnage qui joue dans le spectacle, lui, il y a une page. Mais moi, j'y suis pas, j'ai jamais écrit un commentaire sur les réseaux sociaux de ma vie.
1: Finalement, on a demandé à quelques humoristes comment ils gèrent le retour du public qui parfois peut être très violent. Il faut donc apprendre à faire la part des choses.
7: Je vais regarder plutôt ce qui se dit sur mes réseaux.
1: Catherine Levac, humoriste québécoise.
7: Sur mes plateformes, ça m'importe parce que c'est des gens qui me suivent, qui m'aiment, qui me supportent. Si une revue à potins qui sort des affaires, je sais pas si vous avez ça ailleurs qu'au Québec, mais c'est sûr, mais c'est des affaires de « Ok, Kat Levac change de coupe de cheveux », puis là, il y a un article là-dessus, puis là, sous l'article, il va y avoir des commentaires de « Hey, je suis pas capable, je l'aime pas, ses cheveux sont laids, elle est conne ». Ça existe pas pour moi, ça c'est du... C'est comme, je sais pas comment expliquer, c'est du bruit.
8: Je suis content, c'est mon premier Montreux.
1: Urbain.
8: C'est vachement plus impressionnant à la télé, je vous le dis.
1: Humoriste français.
8: Je suis très content d'être là. J'arrive toujours pas à y croire que c'est mon métier de faire du stand-up. Et comme ça, j'ai pas un métier normal comme vous. Les moldus. Et... Non, je fais pas que ça, je fais aussi des vidéos sur YouTube. Alors, j'ai vu quelques vieilles personnes dans la salle. Donc...

0: ils trouveront maintenant quand les gens s'insultent de fils de pute sous la recette de la mayonnaise sur Marmiton. Très clairement, c'est passé un truc. C'est deux œufs, Gilbert 54, fils de pute. Mais putain, mais qu'est-ce que c'est ?
1: Aujourd'hui, quand t'as un humour qui est un peu...
2: Alexandre Kominek, humoriste suisse.
1: Un peu border et machin, il faut s'attendre à avoir des gens pas contents. Hein. Mais les gens pas contents que j'ai pu avoir sur Internet, c'est les gens d'Internet. Hein. Dans la vie, ça n'existe pas, tu sais ça. Moi, il y a quelqu'un qui m'a dit, ah ouais, machin, t'es dans la sauce et tout. J'ai dit, mais quelle sauce ? J'ai dit, c'est pas parce qu'il y a trois personnes qui font une vidéo. Regarde maintenant, aujourd'hui, on en est où ? C'est fini. Ça bosse deux jours. Et dans la rue, personne va venir me dire « Hey, tais-toi, c'est ça ?» Parce que ces gens-là, ils se réunissent sur Internet pour critiquer. Mais dans la vie, il n'y a que des gens, tous les gens que je crois, c'est que des « On peut faire une photo, incroyable spectacle, t'es énorme, merci, machin. » Et ça, peu importe l'orientation sexuelle.

0: C'était le belge Stromae, avec un petit peu d'aide du français Aurel San pour les textes de ce titre Carmen.
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0: La nouveauté dans nos vies depuis quelques années, c'est l'arrivée de l'intelligence artificielle qui est accessible à toutes et tous dans ce prochain chapitre. On se demande comment elle intervient dans la vie des humoristes. En premier, du côté du droit d'auteur, on retrouve le président de la Société suisse des auteurs, Jürg Rüschti.
2: Est-ce que ChatGPT peut écrire des blagues? On m'a dit que c'était la seule chose qui manquait aujourd'hui à l'intelligence artificielle encore, c'était d'avoir de l'humour, justement. Non, alors, la notion d'œuvre et d'œuvre protégée par le droit d'auteur est attachée à l'humain, à la création humaine et à une forme d'originalité qui est donnée par l'esprit humain. Donc, pour simplifier les choses, quelque chose qui est généré par l'intelligence artificielle, ce sera plutôt considéré comme un produit, donc pas une œuvre qui est protégée par le droit d'auteur. Non, ça, c'est noir blanc, c'est que la réalité de ce qui se fait aujourd'hui, c'est beaucoup plus de gris. Et différents niveaux de gris entre ces deux extrêmes, et là, franchement, c'en est encore trop tôt dans l'évolution de la jurisprudence, des lois, etc., pour savoir où se situe finalement la limite.
3: Je pense que ChatGPT aide déjà des humoristes...
1: Jonathan Cartelli, producteur belge.
3: À trouver des informations à rajouter dans leurs blagues, de là à écrire des blagues seules, je pense qu'on n'y est pas encore. Mais comme pouvait le faire Google avant, c'est juste que maintenant, bah, c'est un outil qui est plus puissant, plus rapide, et donc qui va être utilisé dans l'écriture, ça c'est plus ou moins sûr.
2: Ce qui se passe par contre, c'est qu'aujourd'hui, on assiste...
1: Jürg Rüschti.
2: Comme au début de l'Internet, des partages de fichiers par le peer-to-peer, ensuite même par les plateformes de partage de vidéos, on assiste à un vol massif finalement de la propriété intellectuelle des artistes, puisque aujourd'hui, l'intelligence artificielle est entraînée avec toutes les œuvres qui peuvent être trouvées sous une forme ou une autre, et il n'y a eu aucun accord qui a été fait ni avec des sociétés de gestion collective, ni avec des maisons d'édition, ni avec les artistes eux-mêmes, sur le fait si oui, on avait le droit d'entraîner ces machines avec ces œuvres. Donc voilà.

0: nous, c'est un peu plus la source qui nous préoccupait, ce qui est fait de la source aujourd'hui, que ce qui sort. Mais ce qui sort après, peut-être dans l'humour, ça n'a pas encore vraiment d'importance, puisque, voilà, je le répète, ChatGPT n'a pas d'humour. Mais il y a un effet de substitution des œuvres qui va s'en suivre. Hein, typiquement pour de la musique d'arrière-plan, dans un ascenseur, dans un magasin, lorsqu'on attend en ligne sur un téléphone. À partir du moment où il ne s'agit plus d'une œuvre protégée pour laquelle on va payer des droits, mais d'un produit qu'on peut acheter, eh ben, les entreprises vont de plus en plus découvrir que, ben, tiens, là, j'ai moins de frais, moins de choses à payer, donc je prends plutôt ces produits-là que des œuvres. Et c'est là qu'il y aura un vrai effet de substitution, donc une perte de part de marché, si on veut, pour les artistes et pour le revenu. Malheureusement, ça va atteindre la partie du revenu qu'on appelle l'alimentaire des auteurs, donc la partie de leur revenu qui est là pour assurer leur vie quotidienne, qui sera sans doute touché.
1: Est-ce que l'IA un jour rira à notre place?
2: Bruno Coppens, humoriste belge.
1: Je crois pas, parce qu'il y a un côté incroyable de l'humour, c'est le collectif dans une salle. C'est-à-dire qu'on peut très bien rire tout seul dans sa maison en regardant un film à la télé, il y a un petit truc en plus par exemple, mais dans une salle de spectacle ou de cinéma, le rire collectif, c'est quelque chose qui rassemble tellement fort que ça je crois, ça fait parfois très peur aux puissants, parce que il y a tout à coup une connexion de gens qui à la base ne se connaissaient pas et qui par le rire se disent mais on a un point en commun, et donc c'est une force, je dirais même politique en fait, hein, sociale et politique, de se retrouver ensemble à rire ensemble dans une salle.
3: Que l'histoire des saucisses. Et à un moment il y a un gorille.
2: Muriel Robin.
3: Oh, j'aurais pas dû dire ça.
2: Humoriste française.
3: Bleu, il est bleu, mais bleu. Un bleu, je te veux, vous voyez. Bleu Provence. D'ailleurs, il y a un peu l'accent. Et le rouleur. On m'a pas prévenu. Un peu à la De Vos. Oh, tout le monde lance des saucisses. On me dit rien. Je suis là, dans mon masque. Hein? On commence à me balancer du sourcil. Quel tricot, ce truc. Là, on peut tous se permettre, hein, je veux dire.
2: Qu'en pense le public à Bruxelles?
4: Les réseaux sociaux, ça permet de voir des choses quand on vient d'une campagne, par exemple, qu'on n'a pas le temps d'aller dans des scènes ouvertes ou autres. Mais en même temps, il n'y a pas mieux que le spectacle vivant.
2: À Abidjan.
5: Il ne faut pas oublier le côté humain. Parce que si on a tout confié à l'IA et qu'il a fait selon sa conception, bon, après... Quelle est notre contribution dedans?
2: À Montréal.
6: Puis, toi, tu consommes plus genre de l'humour comme sur Internet ou t'aimes plus aller en voir en vrai?
7: Jusqu'à maintenant, c'était sur Internet et j'avais envie d'essayer de voir en vraie vie pour voir si c'était... J'étais influencée par le fait que c'était sur Internet et que je regardais ça genre tard le soir puis que je ris de fatigue ou... Les personnes étaient vraiment drôles en vraie vie.
6: Je comprends, c'est légitime.

0: Vous venez d'entendre Nivakin, un titre de la chanteuse ivoirienne Moula en collaboration avec Youssoufa.
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0: On va maintenant sortir nos boules de cristal et imaginer le futur de l'humour. Qu'est-ce qui marchera dans les prochaines années? Qu'est-ce que le public demandera? On a posé la question à ceux dont le métier est de repérer le talent avant tout le monde. Ce sont les producteurs Jonathan Cartelli et Gérard Mermet.
2: Après, oui, je pense que ce qui change dans l'humour, c'est que il y a eu une grosse vague de stand-up pur, c'est-à-dire micro-main, tabouret et rien d'autre. Et là, on est en train de se diriger doucement vers plus du seul en scène, c'est-à-dire quid du personnage, quid des tenues, des décors, plus une histoire racontée qu'une succession de moments. Voilà, j'ai l'impression qu'il y a un retour un peu au seul en scène qu'on avait il y a quelques années et qui a un peu été remplacé par le stand-up pendant ces dernières années-là. Puis je pense que ça revient.
3: Oh, pardon, c'est moi, excusez.
4: Le Raphaël Pont.
3: Oh, la bourre de la vache.
4: Humoriste française. La dame du train.
3: Qui c'est ça encore?
4: Canal Plus.
3: Oh, c'est Pascal, il est bête, ça. Il m'envoie un MMS. Il me dit alors, elle y voit plus bien pour gouverner Elisabeth Borgne. C'est excellent, ça. Attends, je vais transférer Annick, ça va la faire marrer. Hein. Alors, transférer. Ah, voilà. Allez, hop, Sand. Oh, dis, elle me stresse, l'autre. Speedy Gonzalez ou quoi? La nénette est feu folle, hein. Ah non, tiens, c'est Pascal Flantier sur Messenger. Hein. Moi, qu'est-ce qu'il me veut, l'autre nouille? Je vais pas parler depuis 10 ans au moins. Chère Christine, je suis bloquée au Mali avec la fièvre jaune. Merde! Peux-tu m'envoyer 30 000 francs en CFA? Par mandat cash ou par PayPal? Merde!
5: On arrive dans un moment où, d'ailleurs, le succès du stand-up, c'est ça, hein, c'est des lignes.
0: Gérard Mermet, producteur.

0: suisse.
1: C'est des lignes, un gag, une ligne, un gag, une ligne, un gag. Alors, c'est un genre. Et puis, il y a l'autre genre, c'est de raconter une histoire avec un début, un milieu, une fin. Et ça, ça existera toujours. Ça existera au théâtre, ça existera à la radio, même sur la construction même des sketchs, même sur 2 minutes. Ça existe depuis les Grecs. Il y a un début, il y a un climax, un milieu, et il y a une chute. Et ça, ça existera, j'ai l'impression, toujours. Comparé au stand-up, où il n'y a pas de début, il n'y a pas de milieu, il n'y a pas de fin. C'est une suite d'éléments. Je peux dégommer ?
0: Ah oui, bah allez-y, hein. On est là pour ça.
1: Non, moi j'ai des expériences de stand-up qui m'ont un peu fâché, c'est que quand je vois des gens faire du stand-up et puis que je les revois une année après puis qu'ils font le même truc, ça m'énerve dans les comedy clubs. Et ils ont une petite lumière rouge, et puis dès que la lumière rouge, faut s'arrêter. Donc si tu racontes tes gags et que ça rit, ça va. Mais si ça rit pas, au troisième gag, il y a un type qui a appuyé sur le bouton, puis tu pars. Donc ça, je trouve assez amusant, parce que t'es obligé d'être prêt, d'avoir préparé, d'avoir fait ton truc. Et puis, mais tous ces humoristes américains qui ont fait du stand-up, c'est un principe. Et ici, des fois, il y en a, on a envie d'appuyer sur le bouton rouge. Mais il y en a qu'on adore.
2: Ça fait combien de temps que je suis là, Manu, là?
3: 1h12.
2: Ah ouais?
4: Edgar Yves.
2: 1h12, avec ou sans la première partie?
3: Tout seul.
2: Tout seul. Où?
4: Humoriste franco-béninois.
2: C'est passé vite, hein? Avec le talent, on voit pas. Mes chevilles, quoi? Mes chevilles, ça va? Ok, Lisa. Mais qu'est-ce que t'as avec mes chevilles, toi, encore? Hein? Ouais, ils vont bien? Ouais? Tu préfères que je dise que je suis nul? Non? Alors qu'est-ce que tu m'emmerdes, Michel?
5: Un genre particulier. Je pense qu'on va un moment en avoir, enfin, peut-être en faire le tour.
4: Pierre Cherette, humoriste belge.
5: Ça a donné beaucoup de sang frais au spectacle vivant, je trouve, le stand-up. Ça a vraiment oxygéné complètement ce qu'il se faisait sur scène, ce qu'on racontait sur scène. Ça a mis des sujets sur la table qu'on ne mettait pas trop, mais bah voilà, comme toutes les modes, il y a parfois un effet de saturation, et je pense qu'à un moment on va retourner à autre chose. Au spectacle thématique, par exemple, on y vient déjà, hein, y a déjà beaucoup de spectacles thématiques, mais l'humour à personnage revient un petit peu. J'en suis pas spécialement moi hyper client, mais ça revient un peu. On va peut-être revoir des duos aussi, on voit plus beaucoup de duos. Après, j'imagine, c'est l'histoire de la pop culture, hein, d'avoir des courants et puis des backlash, ou des courants et puis des contre-courants. Il va devoir y avoir un renouvellement.
6: Le stand-up va donc se transformer, et pour l'humoriste Brigitte Rosset, c'est peut-être surtout le fait d'être seule sur scène qui pourrait évoluer.
7: À l'époque, il y avait des trios comme Les Nuls ou Les Inconnus. C'était les deux gros trios dont on aimait s'inspirer. Je trouve que le principe du duo ou du trio, et ça m'étonnerait pas que ça revienne à fond, parce que c'est formidable, c'est le seul en scène. Moi, j'adore ça, mais c'est vrai que le avant-spectacle ou le après-spectacle, et c'est compliqué quand on est tout seul. Prendre son train, rejoindre l'équipe. Alors, il y a toujours le technicien ou la technicienne qui est vraiment un allié quand on est seul en scène. Mais le duo, il y a quelque chose de formidable, et encore sur scène. Et puis, de pouvoir aussi peut-être partager des préoccupations différentes, des styles. Et je pense que pour le public, qui raffole des plateaux avec les humoristes qui défilent les uns après les autres, et le duo, il y a quelque chose de vraiment super. Et je pense que quand on aime tel et tel ou tel et tel, puis qu'ensuite on peut aller les voir ensemble sur scène, c'est super. Et moi, en tant qu'artiste, j'adorerais refaire ça avec encore plein d'autres gens. Il y a plein d'autres gens avec qui j'ai envie de travailler.
8: Ça, c'est extraordinaire, ça.
2: Mademoiselle Hortense.
4: Les Nuls.
2: Venez voir, vite, vite. Venez voir.
4: Humoriste français.
9: Me voici, professeur Thibault, qu'avez-vous découvert?
4: Regardez. Ah, quel est con.
10: Hein? Là où est-ce qu'il pète?
11: La science, ce sont d'abord des hommes et des femmes qui cherchent. Alors, aidez-les. Envoyez des sous.
10: Oui, plein, oui.
0: On est d'accord qu'à la fin, c'est de toute façon le public.

0: Quel dernier mot, sauf erreur, Jonathan Cartelli nous en parle.
1: Alors j'adorerais savoir ce que le public va aimer dans 15 ans. Mais, moi ce que je pense en tout cas, c'est que là il y a énormément d'humoristes depuis 4-5 ans qui sont arrivés. Le stand-up a vraiment pris une énorme ampleur. Que ce soit à Bruxelles, à Paris, enfin dans toutes les villes, il y a beaucoup plus d'humoristes stand-upers qu'avant. Ce que je pense, c'est que une partie de ces humoristes-là vont se diriger vers d'autres métiers de l'humour. Parce que j'ai l'impression que là, il y a beaucoup d'humoristes qui veulent un peu le moment de gloire, qui veulent un peu être sur scène, qui veulent tenter, mais tout le monde n'est pas fait pour ça. Et je pense que certains vont se diriger vers plus de la chronique, plus de l'écriture, plus le cinéma, les séries. Voilà, j'ai l'impression que ça va un peu s'étioler et se disperser dans différents métiers de l'humour.
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3: Les filles, m'en voulaient pas, mais franchement, je pouvais pas finir cette série comme ça, donc je vous ai rajouté un petit cadeau.
4: Le syndrome de la Schtroumpfette, si vous vous demandez ce que c'est, eh bien c'est quand il y a une seule femme dans un groupe rempli d'hommes et que son rôle principal... Le syndrome de la Schtroumpfette, si vous vous demandez... Mais c'est incroyable, il me faut un casque. Le syndrome...
5: Ouvrir les vannes. C'est que pour toi. Benoît Poulvorde. Humoriste et comédien belge. Monsieur Manhattan, le curé qui puait de la bite.
6: En plus, c'est même pas ça. Pardon.
5: Oh putain, c'est encore pire. Le gros curé qui... Ah, oh, c'est impossible.
6: Si, ça va aller.
5: Le gros curé qui puait de la bite. Non.
4: Stéphane Escher avec le plus grand tube helvétique, déjeuner au paix. Au paix. Tu veux un café au lait? Ouais. Ah. Puisqu'on l'oublie, mais tout autour de Paris, il y a un monde.
6: T'as oublié le parfois.
4: Puisqu'on l'oublie, mais parce que tout au fond, j'y arrive. Je sais plus ce que je dis, il y a des mots qui sortent de ma bouche.
5: En République dominicaine du Congo.
6: RDC,
5: ouais. En République démocratique.
6: Oh putain.
5: Je savais qu'il y avait un problème. Les deux blanches. Est-ce que c'est vraiment dominicaine?
4: Bienvenue dans ce tout dernier épisode d'Ouvrir les vannes. Pendant plusieurs semaines, nous avons essayé de comprendre ce que ouvrir les veines. C'est fini, moi j'ai fini, je peux plus. Ça fait trop longtemps que je dois parler dans un micro. Je tiens une heure.

0: plaisir à faire avec nous cet instantané de l'humour. Tous les épisodes se réécoutent sur les différentes plateformes de streaming. Merci aux médias francophones publics, Radio France, Radio Canada, la RTBF, la radio-télévision belge francophone, RFI, la Radio France Internationale et la radio-télévision suisse, la RTS. N'oubliez pas que le meilleur moyen de soutenir un ou une humoriste, eh bien, c'est d'aller le voir sur scène. C'est d'ailleurs peut-être autour d'une scène d'humour qu'on se croisera. J'ai eu beaucoup de plaisir à animer cette émission aux côtés de Jessica Amar, notre réalisatrice, et notre productrice Pascaline Sordet. Merci à toutes celles et ceux qui ont contribué de près ou de loin à cette série, et un merci tout particulier à Sabrina Colongo qui annonçait le nom de nos intervenants, Bastien Arnold qui a sélectionné la musique que vous avez écoutée, Jérôme Ruffy qui s'est occupé de fouiller dans nos archives, et Madame Piu Piu qui a créé la musique de cette série. Merci à nos invités, Alexandre Kominek, Bruno Coppens, Guillaume Meurice, Charline Van Honecker, Maman, Valérie Ndongo, Nénette, Julie Ponty, Joseph Gorgoni, Benjamin Descoster, Thomas Wiesel, Sébastien Cortési, José Charland, Mathieu Nina, Noam Sanso, Rossana Di Vincenzo, Cody, Valentin Renner, Grégoire Furer, Gérard Mermet, Brigitte Rosset, Sarah Mottet, Irina Malero, Vincent Cuchol, Johan Provenzano, Wallace, Florence Mendez, Pierre Cherette, Catherine Levac, Jonathan Cartelli, Philippe Audrey, Larue Saint-Jacques et Verino.
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2: Bonsoir, ici Marc-Antoine Leblanc. Voici vos informations. La guerre tarifaire entre le Canada et les États-Unis est entrée dans une nouvelle phase. Au lendemain de l'échec des négociations avec Washington, le premier ministre Mark Carney a dénoncé des demandes jugées inacceptables de la part des Américains sur des enjeux comme la langue et la culture. Il promet également de riposter au dollar près au nouveau tarif douanier. Daniel Thibault fait le point.
3: Bonjour tout le monde.
4: Pour qualifier les dernières semaines de négociations avec les États-Unis, Mark Carney va d'une image sans équivoque.
3: Il y a une nouvelle attaque des Américains sur le Canada. Alors, il y a une attaque, on attaque dans une guerre.
4: L'équipe canadienne a cherché une voie de passage jusqu'à la dernière minute, en vain.
3: In short, they asked too much and they offered too little.
4: En bref, dit-il, les Américains en voulaient trop et n'en donnaient pas assez. Dans le secteur de l'automobile, par exemple, les États-Unis offraient un allègement de tarifs pour les voitures, mais pas pour les camionnettes ou les véhicules lourds.
5: This would have made it, you know, impossible.
4: Ça aurait mené à terme, dit Lara Payne, la présidente du syndicat Unifor, à des fermetures d'usines. Les États-Unis voulaient aussi restreindre la capacité du Canada à conclure des ententes commerciales avec d'autres pays. Mais surtout, ils s'en seraient pris aux mesures de protection pour la langue et la culture.
3: Ces questions n'ont jamais été sur la table, même si les États-Unis ont essayé jusqu'à la dernière minute.
4: Mais en l'absence d'une entente, de nouveaux droits de douane de 50 % sur quelque 28 milliards de dollars de produits canadiens sont entrés en vigueur à minuit un samedi. Mark Carney promet une réplique au dollar près qui entrera en vigueur le 8 septembre et des mesures d'aide pour les entreprises touchées par ces nouveaux tarifs qui seront là, dit-il, aussi longtemps que nécessaire.
3: Oui, nous sommes prêts.
4: Ici Daniel Thibault, Radio-Canada, Ottawa.
2: La plupart des provinces ont affiché publiquement leur appui au gouvernement Carney après l'échec des négociations avec les États-Unis. La Colombie-Britannique, le Manitoba et l'Ontario ont appelé à ne pas céder devant les manœuvres du président Trump, tandis que le Québec invite Ottawa à bien choisir ses mesures de représailles pour ne pas pénaliser les entreprises d'ici. Greta Jurès a préparé ce qui suit.
6: Les États-Unis ont plutôt choisi la confrontation. Et le Québec va donc devoir se défendre.
7: Selon Christine Fréchette, les demandes de Washington dépassaient plusieurs lignes rouges, notamment en matière de langue française. Raison pour laquelle la première ministre du Québec appuie la démarche d'Ottawa. Elle s'est vue obligée cependant d'adopter d'urgence une série de mesures pour appuyer les entreprises touchées par les nouveaux tarifs américains. Par ailleurs, Christine Fréchette compte aussi sur le gouvernement Carney pour qu'il fasse sa part, notamment en matière de représailles.
6: Il va être important d'adopter les mesures qui maximiseront l'impact sur les Américains, mais qui minimiseront l'impact sur nos entreprises.
7: Face à la crise, la première ministre a décidé de son côté de ne pas remettre les produits alcoolisés américains sur les tablettes de la SAQ. Pendant ce temps, le premier ministre ontarien, Doug Ford, félicite lui aussi le gouvernement Carney d'avoir refusé de signer un accord avec Washington.

0: Il dit que c'était un accord qui nuisait au secteur automobile et manufacturier, entre autres. Il a par ailleurs à nouveau invité ses homologues des autres provinces à faire front commun contre les mesures tarifaires américaines. La plupart des autres premiers ministres provinciaux ont d'ailleurs déjà offert leur appui à Ottawa. La première ministre de l'Alberta, Danielle Smith, a cependant exhorté le gouvernement Carney à reprendre les négociations avec l'administration Trump le plus rapidement possible. Ici Greta Juris, Radio-Canada, Montréal.
1: Toujours sur le sujet, l'entrée en vigueur des tarifs de 50% sur une série de produits canadiens plonge une fois de plus les entreprises du pays dans l'incertitude. Au Québec, les milieux d'affaires accueillent favorablement les mesures d'aide destinées aux PME et aux grandes entreprises annoncées par le gouvernement Fréchette, même si les risques de perte d'emploi sont bien réels. Le reportage de Charles-Antoine Boulanger.
2: Pour bien des entreprises au pays, le pire scénario vient de se concrétiser.
3: Je suis vraiment abasourdie, en fait.
2: C'est le cas pour Maude Rondeau, présidente de Luminaire Authentique à Montréal.
3: C'est pas juste un pourcentage, là. C'est des emplois d'ici, c'est des familles, c'est des communautés.
2: Elle se réjouit de l'aide sous forme de prêts aux entreprises québécoises annoncées par le gouvernement Fréchette, mais doute que ce soit assez.
3: C'est une solution pour passer peut-être au travers.
2: La Fédération canadienne de l'entreprise indépendante se dit très préoccupée pour les petits exportateurs. Son vice-président pour l'Atlantique, Louis-Philippe Gauthier.
4: La réalité des entreprises qui vont être affectées en est une qui est claire. Nos données le démontrent.
2: Benjamin Barrette, propriétaire de la tannerie des Ruisseaux à Saint-Pascal-de-Kamouraska, craint des impacts catastrophiques pour ses clients.
5: Je pense surtout à nos clients canadiens. L'exportation, ça fait partie d'une partie de leur volume.
2: Pour d'autres, cette salve tarifaire trace un trait définitif sur des plans d'expansion. Franck Sergerie, propriétaire de la distillerie Vice et Vertu à Saint-Augustin-de-Desmaures.
6: Avec des tarifs à 50%, c'est certain que le marché américain nous est bloqué.
2: Les temps s'annoncent difficiles pour les entreprises touchées qui espéraient retrouver un minimum de prévisibilité dans un proche avenir. Ici Charles-Antoine Boulanger, Radio-Canada, Montréal.
1: En terminant, pendant que le Canada prépare sa riposte aux tarifs américains, le président des États-Unis, Donald Trump, lui, n'a toujours pas réagi. Nos voisins du Sud se sont d'ailleurs fait avares de commentaires à la suite de l'échec des négociations. Voilà, c'était vos informations. Pour plus de détails et d'autres nouvelles, vous pouvez consulter notre site radio-canada.ca. Passez une excellente soirée à notre antenne.

0: Émilie Perrault, l'été, c'est souvent le moment où on prend du temps pour lire et qu'on se rappelle à quel point ça nous fait du bien. Moi, je lis toute l'année pour mon travail et ma plus grande peur, c'est de ne plus avoir envie de lire juste pour mon plaisir personnel. En fait, de ne plus être capable de lire. C'est un phénomène qu'on appelle la fatigue de lecture et je l'ai vécu lors de mes dernières vacances de Noël, incapable de me plonger dans ce livre que j'avais pourtant choisi avec soin, qui m'attendait depuis si longtemps. Et je pense que je suis pas la seule. C'est pour ça que j'ai voulu réunir des gens pour réfléchir à cette question-là, mais surtout pour se déculpabiliser. Parce qu'on n'est pas ici pour se taper sur la tête, on est ici parce qu'on aime lire, parce que la lecture nous aide à vivre et qu'on veut lui faire une place dans nos vies. Donc, ce que je vous propose, c'est qu'on prenne une heure par semaine pour approfondir tous les aspects de notre vie que la lecture peut améliorer. Dans cette première émission, on se demande comment la lecture peut sauver notre cerveau. Pour en discuter, je suis entourée d'une fille qui a peur que son cerveau se soit atrophié, mais qui croit encore profondément que la lecture peut revenir dans sa vie de façon plus constante. Salut Catherine Etier.
1: Bonjour, une femme très fatiguée.
0: À ses côtés, un neuroscientifique qui viendra peut-être la réconforter en lui disant que c'est pas de notre faute, notre cerveau n'est pas biologiquement programmé pour lire. Steve Masson, bonjour.
2: Bonjour.
0: Également autour de la table, une ex-libraire et autrice qui pense que les réseaux sociaux peuvent être bénéfiques dans nos vies de lectrice, Arizona O'Neill.
3: Allô?
0: Et pour clore cette tablée, un prof de littérature qui a longtemps fait semblant de lire les livres obligatoires. Salut Mathieu Poulain.
4: Salut Émilie.
0: Et pour nous aider à persévérer dans notre quête, on a choisi d'appeler ça « Tourne la page ». D'ailleurs, à la fin de l'émission, le fabuleux Émile Bourgault viendra nous offrir une performance qui a été la bougie d'allumage pour le choix du titre de cette émission.
5: Tourne la page.
0: On parle mal de notre nouvelle émission avec une invitée dont la voix vous est...

0: Familière, chroniqueuse à ICI Première, vous l'avez déjà entendu livrer ses magnifiques billets à Tout un matin, l'émission matinale dans le Grand Montréal ou encore à De l'huile sur le feu. Elle est aussi l'autrice du roman Une femme extraordinaire qui a été le livre le plus vendu au Québec en 2022. Mais elle est surtout ici en tant que cas de figure dans lequel plusieurs personnes peuvent se reconnaître, une amoureuse de la lecture qui se sent coupable devant la pile de livres qui s'accumule. Catherine Etier, ça ressemble à quoi ta vie de lectrice en ce moment?
1: Ben là, elle a repris un petit peu du poil de la bête, mais c'est jamais gagné. Là, quand je me mets à aller, des fois, je pars en peur, puis je commence trois affaires en même temps, puis ils seront pas finis. Mais je pense que tu l'as nommé la culpabilité. Ouais. C'est mon, pardonne-moi l'anglicisme, c'est mon setting par défaut, moi, la culpabilité en général. Et je passe beaucoup plus de temps à écrire qu'à lire, ce que je ne souhaite pas. Je passe beaucoup de temps à être paralysée devant mon ordinateur, devant le devoir d'écrire. Puis on dirait que, à force, comme la lecture, peu à peu, sans que je m'en rende compte, est devenue moins naturelle. Mm-hmm. Je passe beaucoup de temps sur mon téléphone à essayer de m'expliquer ce qui se passe.
0: C'est sûr qu'il y a beaucoup de questions dans le monde, Catherine.
1: On dirait qu'à un moment donné, c'est vraiment terrible, la lecture est devenue une tâche, comme un devoir, pour lequel j'étais constamment en retard. Tu sais, j'imagine, tu l'as dit un peu en introduction, des fois on prévoit une lecture où tu sais, des beaux amis nous donnent leurs œuvres, puis là ça s'accumule, puis il y a des fois, il y a un petit, je trouve ça épouvantable, j'ai poussé mes livres. C'est pas, c'est terrible.
0: Dépoussiérer ses livres.
1: Mais c'est important.
0: Je veux
1: dire, tu sais, je peux peut-être projeter l'image de la personne qui est toujours le nez dans un livre, mais je trouve c'est important de dire qu'on n'est pas.
0: Mais non.
1: C'est correct aussi. Là.
0: Puis, et il y a rien de pire que, je veux dire, un sentiment de culpabilité. Là, il y a rien pour stimuler la dopamine. Là.
1: Ben, c'est ça. Puis c'est terrible parce qu'à chaque fois que je finis par m'asseoir devant, des fois même pas le livre, j'avais prévu de lire. Tu sais, c'est ça aussi. Là, c'est pas quand on programme une lecture, ça veut pas dire que ça va arriver.
0: Oui, ça veut dire que c'est du bon moment.
1: Le bon
0: aussi,
1: moment, des fois, c'est dans 5 ans le bon moment. Mais à chaque fois, je me sens soulevée de terre. Puis, tu sais, c'est le meilleur des voyages.
0: Mais oui.
1: Fait, c'est une meilleure retraite pour moi que le cinéma. C'est ça, ça me nourrit. Ça me nourrit puis ça me coupe de toute tout ce bruit puis toute cette anxiété là. À chaque fois, je me dis mais pourquoi j'ai stressé? Comme si quelqu'un me regardait puis attendait puis j'allais devoir faire une critique ou un rapport complet. C'est devenu ça. Je pense que je suis devenue très très très anxieuse et fatiguée avec le temps.
0: Et tu dis que la culpabilité là, c'est ton mode par défaut. Mm-hmm. Je regardais un peu ton portrait de lectrice. Tu dis que quand t'es tombée dans le Twilight, là, t'as eu un grand plaisir de lecture, mais qu'en même temps, il y avait comme la culpabilité de dire, c'est honteux un peu de lire ça.
1: Ah, mon Dieu, mais là, oui, c'est...
0: Non, mais il y a ça aussi, cette espèce de culpabilité. On peut-tu se défaire de ça?
1: On peut-tu lire ce dont on a envie, ce qui nous fait plaisir? Puis à ce moment-là, je travaillais beaucoup avec les ados, puis j'avais envie de savoir, puis je me souviens, j'avais dévoré cette affaire-là. Puis, tu sais, à l'époque, bon, je m'en foutais un peu de ce que les gens pouvaient penser, mais tu sais, j'ai des amis qui adorent lire des romans d'amour, puis qui ne lisent que ça. Et c'est très correct aussi, tu sais. Puis, je me souviens, j'étais déjà venue à la radio il y a plusieurs années, puis tu sais, j'avais revendiqué le droit de pas avoir lu les grands classiques. Je m'étais trouvée bien niaiseuse d'avoir dit ça. Mais c'était juste en ce sens que c'est correct de lire ce qui nous passe, ce qui nous fait envie. Puis c'est pas grave de pas avoir lu Anna Karenine, puis tous les grands auteurs. Là, tu vois, là, je suis même pas capable d'en nommer un, parce que je suis bien nerveux.
0: Mais c'est cette idée que les gens ont une espèce de pression de performance.
1: Ben, parce qu'il y en a une. Il y en a une quand même, une espèce d'élitisme aussi dans la littérature. Puis moi, je suis pas née là-dedans, du tout. Puis évidemment, j'aime lire toutes sortes d'affaires, puis j'encourage tout le monde à lire ce qui les intrigue. Puis oui, les grands auteurs, les grandes autrices, pourquoi pas, absolument.
0: Mais il faut qu'il y ait un plaisir là-dedans.
1: Il faut qu'il y ait un plaisir. Il faut commencer à quelque part. Si ça commence par un polar de pharmacie, ben c'est un polar de pharmacie, puis c'est fantastique.
0: Puis ce sera de la lecture.
1: Ce sera de la lecture.
0: Bon, Steve Masson, hoche déjà de la tête, je le vois prendre des notes. Il analyse le cas de Catherine Etier. Catherine, si je te ramène un plaisir ultime de lecture, il y a un recueil de chroniques de Mado Lamotte.
1: Oui.
0: Tu vois bien qu'elle est folle. Ça, c'est le titre de ce recueil. Qu'est-ce que tu as vécu en lisant ça?
1: Ben, quand j'ai lu ça, j'étais... mon Dieu, je pense que je sortais du cégep. Je m'en allais en biochimie à l'université. J'étais bien, bien perdue. Puis j'avais des amis autour de moi qui étaient qui étudiaient les communications, les arts, tout ça. Puis c'était mon coloc qui avait ça, un livre dont les pages étaient roses. Puis je me suis mise à lire ça. Puis j'ai trouvé ça. Tu sais, c'est un recueil des chroniques de Mado Lamotte qu'elle écrivait dans le ICI.

0: dans le Voir, je pense, je sais plus, en tout cas.
1: Donc, dans un hebdo, là.
0: Dans plusieurs hebdos, puis c'est des chroniques complètement folichonnes, vulgaires, abandonnées. Ce personnage-là ouvrait les vannes, puis je me suis dit, si un jour j'écris, c'est une même, je veux écrire, avec cet abandon-là. Puis, ça a été une grande influence pour moi, c'est vrai que j'ai relu et relu, puis je lis encore.
2: Pis, mais est-ce que la solution est pas là, donc, pour toi, peut-être, d'aller vers des textes plus courts? Est-ce que c'est pas ça le format qui te sied bien?
0: Ça peut être ça, mais j'ai pas peur non plus. C'est pas la longueur de... Moi, c'est vraiment de me mettre en marche.
2: Qu'est-ce qui t'empêche de tourner la page, Catherine?
0: Qu'est-ce qui m'empêche? Je sais pas, c'est... On dirait qu'il faut que toute condition soit parfaite, ouais. Que ça soit comme le
2: rayon de soleil au bon moment.
0: Oui, ben un peu le pied de vent qui inonde mon crâne de lumière, mais tu parlais des vacances de Noël. Ouais. Moi, j'ai toujours des grands projets de lecture pour les vacances de Noël, puis je me dis je vais lire ces 3-4 œuvres. Pourquoi on s'en met autant premièrement? On peut-tu prendre notre temps puis savourer? Moi, je suis une lectrice lente aussi. Fait que c'est pas la longueur, c'est vraiment de m'y mettre. Puis j'ai aussi ce qui me fait peur, c'est dernières années, c'est que ça me prend du temps avant de m'accrocher à mes lectures. Même si c'est une formidable lecture, des fois c'est pas bon là, des fois. Puis j'ai arrêté aussi là.
1: Oui, on a le droit là.
0: C'est correct aussi de pas mener pas lire une œuvre jusqu'à la fin. Mais oui, c'est comme chercher une nouvelle série à regarder. Beaucoup de mal. Je retourne dans des vieilles affaires.
2: Mais le paradoxe du choix aussi, on dirait plus que de peut-être. Choix. Puis des fois, on lit plusieurs livres en même temps. Mais t'es quand même une lectrice compétitive envers toi-même. Une fois que t'as accroché, t'as envie de traverser l'œuvre.
0: Oui, ben je suis une bonne élève. Je vais comme faire mon devoir. Puis là, je plie mes petits coins de page parce que je veux me souvenir de telle affaire j'écris dans mes livres. Moi, j'aime les livres qui sont gondolés, puis un peu maganés. Mais oui. Puis c'est ça, c'est que des fois, je me mets la pression de le lire aussi rapidement alors que je suis pas une lectrice rapide.
2: Alors pourquoi?
0: Je sais pas. Puis c'est ça là. Puis j'avais un prof à l'université quand j'ai étudié en publicité qui lui nous disait que chaque moment de transport en commun était un moment perdu si ce n'était pas la lecture. Puis je me suis mise, je pense que c'est là que ma panique a... J'ai perdu le plaisir.
2: T'as vu tous les moments que t'avais perdu.
0: Ben non, mais c'est ça, il fallait optimiser. Là, c'est comme quand je travaillais au Tim Hortons, puis il n'y avait pas un pas qu'il fallait que soit perdu. Tu sortais de la cuisine, il fallait que t'aies deux assiettes dans les mains, sinon t'étais dehors. T'es un peu, je sais pas, mais tu sais, il y a personne qui me parle, personne qui me regarde. Je peux faire ce que je veux, c'est un peu moi qui...
2: Mais non, la mission aujourd'hui, c'est de te calmer les nerfs. On est là pour se calmer les nerfs avec toi, t'es pas seule. À la fin de l'émission, il y a Mathieu Poulain qui va nous offrir des suggestions pour muscler notre cerveau. Et Mathieu, toi, tu nous as confié t'arrivais souvent à t'en sortir sans lire les livres obligatoires au secondaire. C'est au cégep que t'as comme rencontré un mur qui finalement est devenu un défi.
3: Oui, effectivement. En fait, moi, ça a été pendant les 3 premières sessions au cégep, je ne lisais pas les textes, ça ne m'intéressait pas. J'avais pas lu un livre à ce moment-là. Non, mais c'est vrai, j'avais pas lu un livre à ce moment-là dans ma vie qui m'avait vraiment intéressé. J'étais beaucoup plus attiré par le cinéma, par les jeux vidéo, ces trucs-là. Mais j'ai jamais fait de faute en français. Donc c'était mon super pouvoir qui me permettait de passer mes cours, de me faufiler sans avoir à lire.
2: Personne s'en rendait compte.
3: Non, c'est ça. Et là, j'ai eu à lire éventuellement un prochain épisode du Barraquin. J'ai eu à faire un exposé oral dessus. Alors, je me suis dit, ben là, je vais pas m'humilier devant mes collègues de classe, alors je vais le lire pour vrai. Et ça a été le bon livre au bon moment pour moi. Il y a vraiment eu un déclic. J'ai pas compris grand-chose.
2: Alors qu'en fait, c'est que la marche était comme vraiment haute. Là.
3: Ben, c'est ça, mais j'ai tellement vu de potentiel dans ce livre-là que pour la première fois, je me suis senti intéressé à approfondir une lecture. Et maintenant, je suis rendu prof de littérature. J'aurais jamais pensé ça à ce moment-là au début de mon cégep. Là.
2: Donc, paradoxalement, c'est comme le fait que c'était très difficile que ça stimulait ta lecture.
3: Oui, c'est ça. C'est vraiment le potentiel Mon incompréhension m'aurait poussé à lancer le livre au bout de mes bras en disant c'est pas pour moi, mais là j'ai peut-être la beauté du style aussi avec quelque chose qui m'a vraiment accroché, puis je me suis dit je vais le lire pour le comprendre. Je l'ai lu peut-être une vingtaine de fois, je le comprends pas encore parfaitement, mais je progresse à chaque fois.
4: Si un livre est trop difficile, je l'aime pas. C'est le pesé pour moi.
2: Ça t'empêche d'aimer.
4: Oui, c'est comme si c'était trop difficile de le comprendre, c'était pas un bon livre. Mais c'est différent.
5: Vous savez, c'est tout à fait naturel, hein, au sens où le cerveau est un peu paresseux, en fait.
2: Ah,
5: on fonctionne un peu sur le pilote automatique, on va pas faire d'efforts pour rien. Donc, le cerveau fait toujours une analyse coût-bénéfice. Il nous protège un peu. Qu'est-ce que ça va nous coûter en termes de temps, d'énergie? Qu'est-ce que ça va nous rapporter? Et là, si on n'a pas encore commencé un livre, qu'on perçoit que ça va nous demander du temps, de l'énergie, le cerveau fait son calcul, il se dit, peut-être plus tard. Mais quand on commence à lire, là, on peut peut-être avoir de plus en plus le goût de lire parce que on va se dire, ça vaut la peine de faire l'effort pour continuer à connaître l'histoire.
2: Et c'est ce que Catherine nommait en disant qu'une fois que je m'y mets, je fais, mais pourquoi est-ce que j'avais arrêté? Oui. Parce que ça me fait du bien.
0: Oui, puis quand j'étais plus jeune aussi, j'étais très impressionnée par les grandes œuvres, justement, puis j'avais l'impression, comme le musée peut impressionner certaines personnes, ou la musique classique, que ça s'adressait pas à moi, ou j'avais pas le bagage pour aller, alors que, tu sais, je veux dire, c'est un entraînement.
2: Là, absolument.
0: Des fois, c'est beaucoup plus simple et beaucoup plus heureux qu'on le croit.
2: Tu parles d'entraînement, on aura un coach avec nous d'ici la fin de l'heure. Ouais. Catherine Etty, merci pour ton partage, tu restes avec nous. Merci. Là, il est temps qu'on questionne le neuroscientifique autour de cette table.

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1: Notre cerveau ne serait pas fait pour lire. C'est pas mon prochain invité qui l'affirme, mais c'est la science. Professeur à l'Université du Québec à Montréal, où il co-dirige le laboratoire de recherche en neuroéducation, il fait partie des rares neuroscientifiques au monde à d'abord avoir enseigné au primaire et au secondaire avant de poursuivre une carrière universitaire et de diriger un laboratoire dans ce domaine. Steve Masson, qu'est-ce que ça signifie concrètement d'un point de vue neuroscientifique que notre cerveau y est pas fait pour lire?
2: Vous savez, l'écriture est inventée très récemment, hein? 3000 ans, 4000 ans, 5000 ans,
1: encore,
2: à la limite. Et le cerveau n'a donc pas évolué pour être capable de lire. Donc, on n'a pas des régions de notre cerveau qui sont réservées pour développer la capacité à lire. Il faut, en quelque sorte, apprendre à lire à partir de ce qu'il y a déjà dans le cerveau. Vous savez, apprendre implique changer des connexions neuronales dans notre cerveau. Et quand on veut développer des nouvelles compétences, comme apprendre à lire, il faut changer notre cerveau. Alors, on utilise des régions visuelles pour voir les lettres, des régions liées à l'identification d'objets pour reconnaître les lettres, hein, qui ont des formes différentes. Mais ces régions-là qui servent à identifier des objets, ce ne sont pas des régions qui sont spécifiques pour la lecture. Ce sont des régions qui nous servent à reconnaître les objets en général. Puis, en général, les objets, on peut les percevoir grâce à deux régions de notre cerveau qu'on appelle le cortex occipito-temporal gauche et droit. Mais quand on apprend à lire, le côté gauche se spécialise pour être capable d'identifier les lettres. Et ensuite, on fait des liens entre les lettres et les sons du langage qui sont dans notre cerveau puisqu'on a appris à parler. Et ensuite, on arrive à se connecter aux régions du langage. Fait qu'en fait, apprendre à lire, c'est...
1: C'est difficile. Connecter
2: des régions à l'arrière du cerveau, donc qui sont dédiées à la vision, aux régions sur le côté de notre cerveau qui sont liées à la parole. Mais ça, c'est pas naturel, c'est pas facile.
1: C'est
2: pour
1: ça
2: qu'il faut aller à l'école et que lorsqu'on apprend à lire progressivement, ça devient de plus en plus facile, ça devient de plus en plus automatisé, mais ça demeure quand même une tâche exigeante, hein, parce que même lorsqu'on apprend à lire, ben, il faut traiter l'information qu'il y a dans le livre, il faut établir des liens, il faut être capable de comprendre ce qu'on doit lire, et ça implique la partie avant de notre cerveau qu'on appelle le cortex préfrontal.
1: Donc, la lecture, c'est un excellent exercice pour notre cerveau.
2: C'est un excellent exercice pour notre cerveau, effectivement, mais c'est un exercice exigeant. Hein? Puis je vous disais tantôt, le cerveau un peu paresseux.
1: Oui.
2: Non, je devrais le formuler autrement en disant que le cerveau est économe.
1: Oui.
2: Hein? Le cerveau va pas dépenser de l'énergie pour rien.
1: Il est cheap.
2: Hein? Parce que ça serait, ça irait pas bien. Cheap, économe, efficace. Alors, on se dit, ah, c'est un exercice quand même exigeant, la lecture. Est-ce que ça vaut la peine de le faire?
1: On parle souvent de la plasticité du cerveau des enfants, mais il n'est pas trop tard là, pour le cerveau de Catherine ou pour tous les gens qui nous écoutent.
3: Trop tard.
1: Non, mais souvent, les gens ont l'impression que c'est seulement dans l'enfance que ça se passe.
2: Non, pas du tout. Vous savez, cette neuroplasticité dure tout au long de la vie. Mm-hmm. Et les preuves que les enfants apprennent plus rapidement que les adultes, pas très convaincantes, vous savez.
1: Ça fait du bien, ça. Ça nous déculpabilise.
2: On a souvent l'impression que les enfants apprennent plus parce qu'ils apprennent plus, mais pas parce qu'ils ont besoin d'apprendre plus.
3: Ouais, ils commencent plus bas, genre.
2: Il faut qu'ils apprennent à marcher, à attraper les objets, à parler, à lire, à écrire. Ils font de multiples apprentissages et leur cerveau se transforme énormément. Quand on est adulte, on continue à apprendre, on continue à changer notre cerveau, mais la quantité d'apprentissage qu'on doit faire au quotidien, surtout quand ça fait un petit bout de temps qu'on fait le même travail, c'est plus limité. Donc, le cerveau est capable de neuroplasticité tout au long de la vie, mais recruter ce cortex préfrontal qui sert à analyser un texte, par exemple, c'est exigeant pour le cerveau.
1: L'activité cérébrale qui se passe dans le cerveau, donc quand on fait l'acte de lire, ça vient carrément changer notre cerveau. Il y a l'étude autour de Harry Potter. J'aimerais que tu nous parles de ça, Steve Masson.
2: Tu sais, je vous ai parlé tout à l'heure des mécanismes de lecture. Hein. Pour lire, il faut faire un chemin dans notre cerveau qui part des régions visuelles aux régions du langage. Mais une fois qu'on a établi ce chemin-là dans le cerveau, on arrive à être capable de lire. Et il y a des études où on a demandé à des gens, dans des appareils d'imagerie cérébrale, de lire. Et il y a une étude en particulier où on a demandé de lire des passages d'Harry Potter. Parfois, les passages étaient plutôt neutres, plutôt descriptifs. Parfois, il se passait des événements saisissants, là, effrayants, où le héros est en danger, sa vie, il y avait de la souffrance, et on mesure l'activité cérébrale pendant la lecture. Et ce qu'on constate, c'est que si on est en train de lire un passage plus effrayant, impliquant de la douleur, incluant un risque, ben, les régions associées à ces éléments-là ont tendance à s'activer dans le cerveau. Il y a une région qu'on appelle notamment le cortex singulaire qui a tendance à s'activer lorsqu'on voit quelqu'un souffrir. Quand on ressent de l'empathie envers une autre personne, cette région-là s'active et la lecture des passages effrayants d'Harry Potter, mais ça pourrait être n'importe quel livre, bien sûr, là, active ces régions-là. Et il y a d'autres recherches qui suggèrent que lorsqu'on fait la lecture et qu'on est en train de lire quelque chose sur quelqu'un marche sur le bord d'un lac, le ciel est bleu, il y a des herbes. Ce qui va s'activer dans notre cerveau lors de la lecture, c'est pas juste les régions de la lecture, c'est les régions en lien avec un lac, avec le ciel bleu. Hein, parce que vous savez, tous les objets, les couleurs reposent sur certaines régions de notre cerveau qui permettent d'avoir cette perception-là, d'avoir cette identification-là. Donc, lire, c'est activer des réseaux de neurones qui s'active généralement lorsqu'on fait nous-mêmes l'expérience qui est décrite dans le livre.
4: C'est ce qui peut rendre la lecture vraiment immersive.
1: Ben oui.
2: Complètement.
1: Où on oublie où on est, là. Exactement.
2: On dit parfois de façon un peu cliché que lire, c'est voyager. Ben, je dirais, lire, c'est vivre. C'est littéralement pour le cerveau, c'est en bonne partie les mêmes régions cérébrales qui s'activent. Donc, on est en train de vivre en quelque sorte ce qui est décrit dans le livre. Oui. À l'exception, bien sûr, des régions motrices, là, puisqu'on ne bouge pas, puisqu'on ne marche pas sur le lac, mais c'est en bonne partie similaire. Fait que lire active des régions cérébrales liées à ces expériences-là, ce qui transforme notre cerveau. Vous savez, à chaque fois qu'on réfléchit à quelque chose, à chaque fois qu'on vit un événement, ça peut modifier nos connexions neuronales et la lecture modifie les connexions neuronales. Vous savez, vous êtes qui vous êtes en raison des connexions neuronales que vous avez.
1: Oui. Mais moi, je dis souvent que je suis la somme de ce que j'ai lu, mais
3: c'est littéralement vrai.
2: Parce que si nos souvenirs, nos réactions, certains éléments de notre personnalité dépendent de nos connexions neuronales, et que nos connexions neuronales dépendent notamment des lectures qu'on a faites, ben là, littéralement, la lecture transforme notre cerveau.
1: Steve Masson, tous les lecteurs sont pas égaux devant un texte. Moi, j'entends souvent des gens dire « je lis, mais je me rappelle pas ce que je viens de lire, donc là, je recommence ». Il faut le dire, il y en a pour qui c'est plus facile que d'autres. Là.
2: Certainement. C'est-à-dire que apprendre à lire, je le disais tantôt, c'est exigeant. Une fois qu'on a consolidé les réseaux de la lecture, ça peut aider. Donc, quand on a vraiment lu souvent, qu'on a renforcé les chemins de la lecture dans notre cerveau, c'est bien. Mais ça demeure exigeant. Puis, vous savez, un des bons prédicteurs de réussite en lecture, c'est les connaissances. Les connaissances qu'on a sur le sujet du texte dans lequel qu'on est en train de lire. Et conséquemment, si on ne connaît pas les points de repère essentiels d'un sujet, d'une thématique, et lors de notre lecture, il y a beaucoup de mots qu'on connaît pas, ça peut être particulièrement exigeant. Donc, certaines personnes peuvent avoir des difficultés parce que ce livre-là est en dehors de leur champ d'expertise, est en dehors de ce qu'ils connaissent. Et bien sûr, la plupart des livres vont avoir comme sous-entendu qu'on connaît certains des termes qui sont employés, certaines des situations. Donc, si on les a pas, ça peut être exigeant.
1: Non, c'est ça. On est dans cette énergie-là. On n'est pas en train d'être transporté par un livre. Arizona, je me tourne vers toi parce que t'as un diagnostic de dyslexie.
5: Oui.
1: Donc, ton arrivée dans le monde de la lecture, ça a été quand même difficile pour toi.
5: Oui, très difficile. Moi, je lisais pas du tout quand j'étais enfant et mes profs, ça les stressait, mais ça stressait pas ma mère de tout. Chaque fois, les profs disaient qu'il fallait que je prenne des tests pour voir si j'avais un problème de lecture ou dyslexie. Si elle a dit non, je veux pas mettre cette pression sur elle. Elle adore les livres. Moi, je vais continuer à les lire à voix haute. J'aide avec ses devoirs, comme tous les livres qu'il fallait que je lis à l'école. Elle me lisait avec moi. Et c'était pas jusqu'à temps que j'avais un adolescent où j'ai lu Twilight toute seule parce que c'était un livre romance. Et c'était finalement comme peut-être un thème que je voulais pas que ma mère me lise. Alors, j'ai finalement arrivé à ce point-là. Ouais. Mais jusqu'à temps-là, j'ai pas lu un livre toute seule. Et maintenant, je suis quelqu'un qui adore les livres, mais j'écoute presque juste les livres audio.
1: Et ça, c'est intéressant. Donc, le livre audio, je veux dire, par exemple, Crime et châtiment, qui a été une lecture importante pour Steve Masson, si on l'écoute, on en retire quand même les mêmes connaissances.
2: Oui, tout à fait, parce que j'ai en tête une autre étude qui ressemblait à celle que j'ai décrite tantôt, mais au lieu de lire, les gens se faisaient raconter une histoire. Puis on observait encore une fois les régions cérébrales liées à l'histoire s'activer.
5: Et c'est sûr parce que moi, je ressentis les mêmes choses que quand je lis un texte qui me prend deux semaines à lire ou un livre audio qui me prend quelques jours.
1: C'est la différence de marcher ou courir aussi.
5: Oui.
1: et là, à travers tout ça, il y a quand même des pièges de lecture qu'on doit éviter. Steve Masson, tu sais, tout à l'heure, on parlait de l'effort que ça nous demande. Des fois, ça nous fait du bien, tu sais, retourner dans les mêmes lectures. Là, il y a Mathieu qui lit 20 fois là, Hubert Aquin. Idéalement, il faudrait parfois se donner le défi d'aller lire des choses qui nous intéressent moins?
2: Ben, spontanément, je vous disais, le cerveau fait une analyse coût-bénéfice. Vois-tu, avec hâte de le lire, qu'est-ce que ça va m'apporter? Et c'est sûr qu'on peut avoir davantage tendance à retourner sur les sujets, sur les thématiques qui nous ont apporté quelque chose de positif.
1: Ouais.
2: On a fait une lecture positive, on a aimé ça, on a eu probablement une augmentation de dopamine dans notre cerveau pour nous encourager à refaire la même chose. Donc, nous encourager à relire, mais nous encourager peut-être à relire le même genre de choses.
1: Oui.
2: Une chose qui peut être intéressante dans la lecture, c'est justement d'aller explorer d'autres possibilités, hein, d'essayer d'examiner d'autres cultures, d'autres points de vue. Je vous disais que parfois la lecture peut activer des régions liées à l'empathie, mais d'être capable de se mettre du point de vue d'une autre personne qui est pas le nôtre, grâce à la lecture, ça peut être drôlement intéressant. Donc de lutter un peu comme contre cette tendance qu'on pourrait avoir de toujours relire sur les mêmes thématiques ou pas, mais en même temps, c'est pas grave de relire sur les mêmes thématiques, pas du tout.
1: Si
2: mais on se prive peut-être de quelque chose. Ça vaut la peine une fois de temps en temps de
1: d'avoir
2: faire l'effort
1: d'avoir
2: un livre inconfortable là, dont on n'est pas sûr de la pertinence ou de l'intérêt du sujet.
1: Je regarde la pile de Mathieu Poulain, j'ai l'impression qu'il y a des choses inconfortables qui s'en viennent d'ici la fin de là. Mais il y a le biais de confirmation en terminant, Steve Masson. Il faut aussi quand même se méfier de ça. Là.
2: Oui, c'est sûr. Si on a tendance à lire des choses qui portent sur une thématique, on devient assez rapidement convaincu de cette thématique. On peut se créer des théories, on peut avoir des idées qui sont valables ou non valables. Et là, à ce moment-là, si on a toujours tendance à lire les mêmes auteurs, qui ont les mêmes chaînes de pensée, on peut devenir de plus en plus convaincu de quelque chose, ce qui devient difficile à remettre en question.
1: Oui.
2: Donc, ça peut jouer sur l'esprit critique qu'on a par rapport aux choses, qu'on devient convaincu de quelque chose, on a tendance à le défendre. C'est un piège de lecture d'une certaine façon.
1: Steve Masson, co-directeur du laboratoire de recherche en neuroéducation. Merci beaucoup. Dans un instant, on va plonger plus en profondeur dans le sujet de ce qu'on appelle le brain rot, le pourrissement du cerveau. En compagnie d'Arizona O'Neill, il y a Mathieu Poulain qui va nous donner des suggestions de lecture pour se muscler le cerveau. Tout ça en compagnie de notre invitée, Catherine Étier.

Bonjour, c'est Olivier de Zutter, professeur à la faculté d'éducation de l'université Sherbrooke. Même si une partie de mon travail de recherche porte sur la manière de donner le goût de la lecture aux jeunes, j'ai souvent du mal à terminer la lecture de certains livres. Lorsque je souhaite activer à la fois mon esprit, mais aussi mon cœur, mes émotions, il m'arrive souvent d'ouvrir un recueil de poésie ou un recueil

0: Voyage en voiture, hantez le livre audio. Luxe extrême, vous avez devant vous 3, 4, 6 heures de livres, un fauteuil ou un lit confortable. Faites l'expérience du bain total. Plongez-vous dans un court livre sans en ressortir avant la fin.
1: C'était Olivier de Zutter, professeur à la Faculté de l'éducation de l'Université de Sherbrooke. Ma prochaine invitée est autrice et illustratrice, fan de tricot et de bande dessinée. Quand elle était libraire, elle avait à cœur de déconstruire les préjugés entourant la lecture de BD que certains parents regardaient de haut. Arizona O'Neill, je voulais absolument t'avoir pour cette émission parce que moi, je suis abonnée à votre compte O'Neill Reads que t'alimentes avec ta mère qui est l'écrivaine Heather O'Neill. Et ça me fascine, Arizona, de voir à quel point t'es au courant de toutes les tendances sur les réseaux sociaux, mais que tu réussis quand même à conserver une vie de lectrice. Comment est-ce que tu y arrives, Arizona?
2: Moi, tu regardes, pour moi, les réseaux sociaux, j'aime être partie d'une conversation. Mm. Alors, ça m'encourage beaucoup quand je vois beaucoup de gens en train de... Il y a un discours en ligne et moi, je veux faire partie. Alors, ça me donne la plaisir. Mm. Et moi, la lecture, il faut avoir la plaisir dans ça. Si c'est du travail... Pour moi, j'ai pas besoin de ça, même si la lecture, c'est mon travail. Mm-hmm. Alors, c'est comme ça que j'arrive pas à avoir du burn-out pour la lecture. Je lis vraiment des livres qui m'intéressent.
1: Oui,
2: qui me stimulent, ouais.
1: Et donc, les réseaux sociaux, pour toi, c'est une façon d'être en connexion aussi avec une communauté.
2: Oui.
1: Mais quand je parle du brain rot, ce qu'on appelle ce phénomène-là, donc il y a des gens qui appellent ça le défilement morbide. Donc, c'est le fait d'être sur son téléphone et d'enfiler les vidéos et de pas être capable de s'en sortir. Et à un certain moment, on a même l'impression, Catherine, on usait le terme atrophié, là, tu sais, on le ressent comme si on n'a plus la capacité d'attention. Est-ce que tu le ressens, ça, toi?
2: Oui, mais il y a certaines apps sur mon téléphone qui sont plus pires que les autres.
1: Oui.
2: Je dirais que TikTok, c'est vraiment difficile à contrôler, mais sur Instagram, c'est important de savoir que tu peux contrôler ton algorithme.
1: Mmh.
2: Alors, si tu, comme récemment, comme t'as dit, j'adore le tricot et je fais ça à temps plein. J'ai presque pas le temps pour illustrer parce que des fois, je tricote trop. Mais récemment, j'ai suivi comme plein de jeunes femmes qui font des projets et toutes mes vidéos c'était juste des trucs, des little tricks de tricot et ça m'encourageait à en faire plus en projet. Alors c'est bien de choisir.
1: On peut contrôler d'une certaine façon cet algorithme là et si on est beaucoup sur la lecture, ben ça peut nous donner le goût de lire davantage. Un des aspects positifs des réseaux sociaux à ton avis sur la lecture, c'est peut-être aussi d'être en contact avec des œuvres qui sont moins élitistes. En parlais un peu tantôt, Catherine. Oui. Je pense que ça t'allumait toi aussi, Arizona.
2: Oui, 100%, parce qu'avant Bookstagram, c'est ça qu'on l'appelle, ou BookTok. Avant ça, c'était vraiment des prix littéraires qui contrôlaient qu'est-ce que les gens lisaient. Et maintenant, c'est de moins en moins. C'est des jeunes femmes et des communautés queer sur Instagram qui contrôlent les livres qu'ils vendent. Et moi, ça m'excite parce que avant ça, c'était toujours des plaisirs coupables de qu'est-ce que les femmes sont en train de lire. Même Jane Austen, dans son temps, c'était pas un vraie autrice. Alors, moi, je suis toujours contente quand on voit des choses, des intérêts des femmes qui sont en train de vendre, oui.
1: Et c'est ce qui se passe donc sur ces communautés-là. On remarque en ce moment, il y a une tendance là, de plus en plus présente sur les réseaux sociaux. C'est comme la glorification des connaissances. J'ai vu passer ça, le je savais que je serais pas capable de le dire, disgustingly educated.
2: Disgustingly educated.
1: Exact.
2: Oui.
1: Par exemple, il y a aussi le magazine Elle en Angleterre qui a décrété que le livre était l'accessoire mode le plus hot. Et là, j'hésite entre me réjouir et me demander est-ce que c'est juste une façade? Qu'est-ce qu'on doit penser de ce phénomène-là?
2: Je pense que c'est les deux. Moi, je veux un livre dans la forme de Frankenstein pour apporter tout le port. C'est ça que j'ai vu sur les réseaux sociaux. Mais non, mais regarde, la snobbery autour de la lecture, ça m'excite jamais. C'est vraiment quelque chose, je trouve que c'est quelque chose que la communauté d'hommes font plus. Un grand livre que juste les hommes comprennent. Que regarde, si tu veux lire James Joyce et pas le comprendre, c'est pour toi, you know. Je vois Infinite Jest dans ton pile. Non.
1: En tout respect.
2: Non, mais c'est correct. Mais ça, c'est une communauté parce que tu trouves quelqu'un d'autre qui adore Infinite Jest et James Joyce, tu peux en parler un autre langage avec eux.
1: Mais si c'est juste pour le parader, c'est là aussi.
2: Si c'est juste pour dire, moi, je suis un meilleur lecteur que toi parce que j'ai lu un grand livre. Non, parce que c'est les thèmes dans les livres qui c'est important, pas la difficulté. Et c'est pour ça, avec les bandes dessinées, on utilise ça très souvent. Parce que les bandes dessinées sont faciles à lire. c'est pas un livre d'importe. Mais là, on voit Mouse, c'est un des de Art Spiegelman, mm-hmm. c'est

0: un des meilleurs livres sur l'Holocauste et c'est un texte vraiment, vraiment important qu'on devrait lire à l'école. Mais c'est, tu peux le lire dans 2 heures.
1: Oui.
0: You know? C'est pas important.
1: Mais donc, souvent, ce qu'on va faire le raccourci, bon, les bandes dessinées, c'est facile à lire, mais ça veut pas dire que c'est moins complexe.
0: Exactement.
1: Ça peut
0: c'est aborder vraiment, des... c'est vraiment des thèmes qui est important. Qu'est-ce que le livre essaie de changer dans le monde? Et qu'est-ce que c'est? Et en plus, si c'est plus accessible, si c'est quelque chose qui est plus facile à lire, ça devrait être un meilleur texte parce que tout le monde peut le comprendre et ça peut nous tous changer nos opinions.
1: Est-ce que ça change la façon dont les connexions se font dans le cerveau quand on lit une bande dessinée? Justement, est-ce qu'il y a peut-être un appui de plus?
2: Non, c'est très... Ben, je connais pas d'études spécifiquement sur les bandes dessinées. Malheureusement, ça aurait dû être fait, je pense. Mais si on se fie aux autres résultats, par ailleurs, on peut penser que c'est des histoires qui sont racontées où il arrive des événements et peut-être qu'on est plus guidé par l'imagerie quand c'est une bande dessinée, mais il en demeure pas moins que certaines régions du cerveau doivent s'activer et les modifications dont je parlais tantôt arrive. Je suis très sensible à ce qui est dit. Tu sais, si on parle de la motivation à lire, ben un des aspects importants de la motivation, c'est de croire qu'on peut y arriver. Si on nous présente les livres comme il faut absolument détenir déjà un gros bagage de connaissances, il faut être l'élite de l'élite, il faut avoir certaines caractéristiques uniques, on peut peut-être se dire j'ai peut-être pas ces caractéristiques uniques, ça vaut pas la peine de faire l'effort de lire et là évidemment ça,
1: les gens s'éliminent eux-mêmes.
0: Et ça c'est le problème avec lecture en enfance aussi. Si on donne un livre qui est trop difficile de ou la niveau de lecture de l'enfant, alors là il y a plein de parents qui disaient aux librairies tu sais mon enfant il lit juste des bandes dessinées, qu'est-ce que je devrais faire, est-ce qu'il devrait lire des vrais livres?
1: Et moi j'ai mal cette
0: Et moi aussi comme vidéiste, mais je disais non, c'est vraiment important juste d'avoir la joie d'avoir un livre dans les mains, you know.
1: Et là, sachez pour les gens qui ne font que performer leur lecture, Arizona O'Neill a un très bon radar à faux lecteurs.
0: Ah, je me rappelle pas, c'est quoi mon...
1: Mais quand tu analysais, par exemple, Timothée Chalamet.
0: Oh my god, mon, regarde.
3: C'est pas un faux lecteur.
0: Oui, je l'ai bloqué de mon cerveau parce que quand je l'ai posté en ligne, ça a eu tellement, c'était mon premier post viral.
1: Oui.
0: OK, alors il y avait plein de gens qui m'ont attaqué pour cette vue.
1: C'est vrai.
0: Oui, tu devrais aller voir, read the comments. alors, j'ai dit que moi, si je demande à un homme c'est quoi ton livre préféré, je peux savoir tout de suite s'il lit des livres ou non. Et là, j'ai utilisé Timothée Chalamet comme un exemple parce qu'il a dit son livre préféré, c'est 1984 et qui était...
1: 1984.
0: Oui, 1984. Well. Et que il y a, je ne sais pas comment le dire, mais qui a lu, pas qui a lu, que c'est que peut-être son père a lu beaucoup de Dostoevsky quand il était jeune. Comme he was exposed to
1: Donc,
0: Dostoevsky.
1: Donc, tu sentais qu'il allait vraiment avec des références très génériques.
0: Oui, mais là, le problème, c'est que tout le monde... Tu sais, en ligne, on dit tu attaques les classiques. Et c'est pas tout ça. Moi, j'adore 1984. C'est un de mes livres préférés aussi. Mais si tu donnes ça comme ton exemple de livre préféré, moi, je pense que c'est performatif.
1: Oui. Et on veut pas être dans la performance. Je reviens à la question de ce qu'on appelle le brain rot. Mathieu, moi, t'enseignes en ce moment à des jeunes au cégep. Je suis curieuse de voir. Est-ce que tu le sens la capacité d'attention, la capacité aussi à l'esprit critique de formuler les pensées. Est-ce que tu sens que ça a un impact ce temps-là qu'on passe devant le téléphone?
4: Ben, moi ça fait une quinzaine d'années que j'enseigne au collégial, puis c'est sûr que je vois des difficultés de concentration chez les étudiants, mais je serais pas prête à dire que j'ai vu un déclin marqué de la capacité de concentration au cours des dernières années. C'est peut-être j'ai de la difficulté avec les discours un peu catastrophistes comme ça, mais c'est vrai que c'est un défi pour les étudiants de lire des textes qui implique une certaine lourdeur, surtout une lourdeur dans la forme.
1: Mais surtout d'articuler leur pensée aussi, c'est ça.
4: Surtout d'articuler leur pensée, mais j'ai constaté que depuis que j'ai changé mon approche d'enseignement pour être moins dans la présentation, l'explication des textes, puis inviter les étudiants à se rassembler entre eux pour discuter des textes autour de certaines questions, puis on va circuler puis diriger les conversations, là j'ai réalisé que ça aide beaucoup les étudiants à prendre confiance en leur capacité de lecture, puis ça les motive beaucoup.
1: Ta mère est une lectrice de niveau olympique à Arizona. Oui. Est-ce que ça te décourage parfois de voir que tu lis pas aussi vite qu'elle?
0: Non, moi je suis toujours impressionnée d'elle. On n'est jamais en compétition avec un et l'autre. Alors ça c'est bien de notre relation, c'est pas toxique. Mais moi, je suis toujours fière d'elle et son niveau de lecture, mais des fois, je pense qu'elle me juge un peu à mon lecture. L'autre jour, on lisait en même temps et elle, et j'avais un livre audio en même temps. Je lis avec les livres physiques avec moi.
1: Et elle, tu écoutes l'audio et t'as le livre aussi?
0: Oui.
1: Ah, c'est intéressant ça comme méthode.
0: Oui, parce que ça m'aide à souligner des dans le texte.
1: Ah, parce
0: aussi.
1: Que c'est vrai que le désavantage du livre audio, si on veut retrouver un passage qu'on a aimé, des fois, c'est plus difficile.
0: Oui, exactement.
4: Beaucoup de mes étudiants font ça. Ils disent que ça les aide.
0: Oui, c'est une bonne façon. Et là, elle me critiquait. Elle disait toujours comme, ah, t'es juste là, you know. Alors oui, des fois, elle peut être un peu plus méchante, mais moi, je suis pas comme ça.
1: When they go low, we go high.
0: Exactement.
1: Merci beaucoup, Arizona O'Neill. J'invite les gens donc à lire tes livres, dont ta bande dessinée, Opioids and Organs, et à s'abonner au compte O'Neill Reads pour ne rien manquer de vos suggestions à ta mère et toi. Et parlant de suggestions dans un instant, place à notre coach de lecture, Mathieu Poulain, et restez avec nous pour ne pas manquer la prestation musicale qui sera notre mantra cet été.
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1: Dans chaque épisode de Tourne la page, on veut vous offrir des suggestions inspirantes pour éclairer, faciliter ou approfondir votre vie littéraire. Et celui qui relève le mandat cette semaine a longtemps préféré le cinéma à la littérature parce que la lecture, ça ne l'intéressait pas. Il est pourtant aujourd'hui enseignant au département de français et responsable du programme d'études littéraires du Collège Annecy, en plus d'être l'auteur de deux romans parus aux éditions de ta mère. Mathieu Poulain, tu veux nous proposer quoi? Des lectures pour se muscler le cerveau?
4: Oui, ben voilà la thématique de l'émission aujourd'hui, c'était comment la lecture peut sauver notre cerveau. Puis bon, en réfléchissant à l'idée, on parlait de brain rot tout à l'heure, ben je me suis dit, ben c'est ça, c'est vrai qu'on a l'impression, on est nombreux à avoir l'impression que nos cerveaux ont perdu du tonus en raison du, tu parlais de défilement morbide tout à l'heure. Et j'écoutais les conversations depuis le début de l'émission aujourd'hui, puis je trouve qu'il y a tellement de parallèles qu'on peut faire entre commencer à lire un livre et aller au gym. L'espèce d'hésitation avant, on n'a pas envie, on sait que ça va impliquer un effort, mais systématiquement, à chaque fois qu'on l'a fait, on ressent une satisfaction, puis on se dit, OK, ben demain, j'y retourne, mais le lendemain, oh, c'est encore difficile de se relancer. Alors, ma première recommandation, c'est Trou de mémoire d'Hubert Aquin, on est en littérature québécoise, donc il faut régler quelque chose tout de suite. Hein. Moi, j'ai appelé mon fils Hubert, c'est à cause d'Hubert Aquin, je parlais tout à l'heure de Mon amour, le prochain épisode. Et prochain épisode, ben c'est le roman le plus connu d'Hubert Aquin, mais personnellement, je considère que Trou de mémoire, qui est son deuxième, on est en 1968, ben c'est son meilleur livre. Et il y a beaucoup de parallèles quand même qu'on peut établir entre Trou de mémoire et prochain épisode, surtout en ce qui a trait au style. On est avec Hubert Aquin dans une littérature qu'il qualifiait lui-même de littérature baroque. Donc, beaucoup de fioritures. Hein. Il y a une lourdeur stylistique, une syntaxe qui est souvent tentaculaire, une complexité dans la narration. Souvent, il y a une multiplication des narrateurs. Et donc là, en tant que lecteur, on doit se positionner lequel dit vrai. Donc, ça nous rend actif, voilà, dans notre lecture. Il y a beaucoup de démonstrations, d'érudition. Faut dire que, je l'admets, surtout qu'on est dans la thématique un peu du gym, mais Hubert Aquin, je trouve qu'il écrit un peu comme un gars qui se regarde dans le miroir après avoir poussé de la fonte. Là, il y a comme quelque chose, voilà, de...
1: Ça donne pas le goût de lire, ça.
4: Non, mais...
0: I know. Je sais, influences, je comprends.
4: mais à partir du moment où on l'accepte, je trouve qu'on peut trouver du plaisir dans ça, parce que ces livres, c'est un défi de lecture. Il y a le caractère ludique va dans le défi, dans l'énigme un peu. Et donc, l'histoire de ce livre-là, Trou de mémoire, donc on est dans... c'est une histoire de meurtre. Alors,
1: il y a une intrigue.
4: Mais honnêtement, c'est pas ça que je retiens. Surtout, ce que je retiens, c'est comme je le disais tout à l'heure, la multiplication des narrateurs. Et en fait, je trouve qu'un des avantages sur le cerveau de lire un livre comme ça, c'est que ça nous apprend à pas tout gober ce qu'on nous raconte. Hein. On parle souvent de narrateurs non fiables. Ici, on en a des exemples. Et donc, la lecture de livres comme ça, ben ça nous permet... je trouve, de développer une espèce d'agilité mentale pour naviguer entre plusieurs versions d'une même histoire. Et je trouve que la réalité, en fait, elle s'offre à nous comme une multiplicité de narrations. Comme ça, des fois, c'est pas facile de se positionner. Et des lectures comme ça, même si on est dans le domaine de la fiction, ben, j'ai l'impression que ça nous donne des outils pour être plus efficace, voilà, par rapport à la réalité. Et je trouve aussi que le principal côté ludique, c'est le jeu avec les notes de bas de page. Émilie, je sais que tu es une grande amatrice de notes de bas de page. Et donc, graduellement, graduellement l'histoire, le cœur de l'histoire va se déplacer vers les notes de bas de page. Et là, il va y avoir plusieurs personnes, plusieurs intervenants qui vont revendiquer la paternité du texte. Et donc, ça crée une espèce de casse-tête qui, personnellement, m'a procuré beaucoup de plaisir.
1: Bon, là, il va falloir que tu aies une autre proposition parce que j'ai l'impression que Catherine Etier, pour l'instant,
5: embarque pas quand il y a 62 notes de bas de page.
0: Oui, moi aussi, je suis pas vendue.
1: Bon, alors, trou de mémoire du baraquin, c'est la première suggestion. Il en reste d'autres. Prochaine proposition, l'Infinie Comédie,
4: ben voilà, c'est Infinite Jest en version originale anglaise. On est en 1996 aux États-Unis. C'est David Foster Wallace qui est l'auteur de ça. Malheureusement, je vous l'annonce, il y a une très grande quantité de notes de bas de page et certaines des notes de bas de page ont elles-mêmes des notes de bas de page, une vingtaine de pages.
0: C'est un livre que j'ai toujours trouvé intéressant aux librairies parce que c'était juste des hommes qui venaient l'acheter.
4: C'est vrai.
0: Alors moi, c'est un red flag.
4: Mais je suis quand même tout à fait conscient que j'incarne une espèce de cliché de lecteur masculin dans mes recommandations.
1: Et là, on est dans le crossfit, là, en ce moment.
4: C'est ça. Hubert Aquin, on était dans le crossfit, dans un effort intense, mais avec Infinite Jest, l'Infinie Comédie, on est plus dans le marathon. Okay. Donc, on est dans une brique de 1000 pages environ, un roman d'anticipation qui imaginait une Amérique du Nord qui accorde tellement d'importance au divertissement. Et là, il y a aussi des parallèles qu'on peut établir avec notre rapport aux écrans. Mm-hmm. Il y a dans ce livre-là, donc, un film qui est tellement divertissant qu'il tue les gens. Les gens sont incapables d'arrêter de l'écouter. Ils meurent dans leur sofa. Ce que j'aime dans ça, c'est que Hubert Aquin, bon, oui, la forme est importante, mais ça peut être un petit peu aride. Alors que Infinite Jest, il y a beaucoup d'humour et il y a du cœur. Et dans les avantages, disons, sur le cerveau, je trouve que c'est un livre qui peut quand même, un peu surprenamment, nous aider à développer notre intelligence émotionnelle. Parce que David Foster Wallace, il incarne, c'est une espèce de représentant d'un mouvement qu'on a appelé la nouvelle sincérité, une espèce de refus de l'ironie. Et donc, moi, ça m'a fait quand même beaucoup de bien. On parlait d'empathie tout à l'heure. Je ressentais beaucoup d'empathie pour les personnages dans ce livre-là.
1: Ça, c'est pour la deuxième proposition. Et on termine l'entraînement avec quel livre, M. Poulin?
4: Et on est toujours en littérature américaine en 2000 avec un livre de Mark Z. Danielewski qui s'intitule « La maison des feuilles ». C'est « House of Leaves » en version originale anglaise. Donc, si « Trou de mémoire », c'était du crossfit et que « L'Infinie Comédie », c'était un marathon, ben là, avec « La maison des feuilles », on est dans le « Iron Man » cette fois-ci. Là, il y a de la longueur, mais pour passer à travers, il faut avoir plusieurs cordes à son arc. D'ailleurs, je tiens à dire que c'est le livre qui a donné son nom à la librairie de quartier, donc qui vient de déménager de la rue Bélanger à la rue Beaubien. Alors, je les salue. J'aime bien aller acheter mes livres chez eux.
1: Donc, c'est à la Maison des Feuilles.
4: La Maison des Feuilles, voilà.
1: À Montréal.
4: Et donc, c'est un roman d'horreur dans lequel il y a une maison qui se métamorphose et, ben, visuellement, la mise en page se disloque elle aussi. Et donc, là, on est vraiment dans l'incarnation de la littérature ergodique. Mmh. Plus on avance dans la lecture, plus il y a des passages qu'il faut mettre devant un miroir pour être en mesure de lire. Il y a le texte va dans toutes les directions. Des fois, il y a des pages très denses. Il y a des pages avec un mot, deux mots, etc. Donc, on a une expérience de lecture vraiment où on doit être impliqué, qui rappelle dans une certaine mesure les calligrammes de Guillaume Apollinaire, où il faut comme qu'on développe sa propre stratégie de lecture, et ça fait en sorte, j'ai l'impression que c'est un livre qu'on ne finit jamais véritablement. Donc, on passe à travers, on se trouve une stratégie,
1: c'est presque un livre dont tu es le héros, là.
4: C'est un jeu d'évasion.
0: Oui, je le vois comme un casse-tête. Moi, quand je l'ai lu, il fallait lire le livre audio, il dit c'est mieux si t'as le livre physique avec toi, parce que ouais, ça change sur la page.
4: J'ai de la misère à imaginer comment ce livre-là peut exister en livre audio.
0: Mais moi, je l'ai fait, mais j'adore l'horreur aussi. Ouais. Alors c'est vraiment un bon livre pour les gens qui aiment l'horreur. Ouais.
4: Bon, au moins j'aurais une recommandation qui aurait fait
0: moi. On s'est trouvé à la fin.
1: À mi-chemin entre Mathieu Poulin et Arizona O'Neill, tu pourras choisir ton équipe, Catherine Etier. Merci beaucoup.
5: Timothée Chalamet. Non, j'ai bien compris.
1: Merci beaucoup, Mathieu Poulin. Et on termine cette émission avec un dernier invité spécial. Je tenais à ce qu'il soit ici parce que c'est grâce à lui que j'ai eu le flash du titre de cette émission. C'est l'auteur, compositeur, interprète Émile Bourgeau. Salut, Émile.
6: Allô.
1: J'ai vécu tellement d'émotions en voyant ton spectacle avec ton ami Louis-Julien Durso. D'ailleurs, vous allez repartir en tournée ensemble. Vous interprétez donc dans ce spectacle-là vos chansons respectives, mais aussi des reprises du temps où vous étiez même pas encore un projet.
6: Exact.
1: Dont la fameuse chanson « Tourne la page », popularisée par René et Nathalie Simard. Bon, ça parle pas de lecture, là, on va tout de suite le dire, mais j'ai l'impression que ça peut devenir un mantra. qui va nous accompagner cet été. Et Émile t'a gentiment accepté de la faire pour nous aujourd'hui. Alors vas-y, Émile, tourne la page.

0: Émile Bourgault, merci pour cette performance. Catherine Etier, je te demandais équipe Arizona ou Mathieu, je pense que t'es équipe Émile Bourgault.
1: Absolument.
0: Merci pour cette si belle performance. J'invite les gens à découvrir aussi ta musique originale. Émile, ton premier album, tant mieux, en attendant le prochain album sur lequel t'es en train de travailler. Émile Bourgault, tu nous as dit que t'es pas le plus grand lecteur, mais t'as quand même vécu quelques moments d'épiphanie avec, entre autres, la chute d'Albert Camus, par exemple. Qu'est-ce qui s'est passé pour toi quand t'as lu ça?
2: Ben moi j'étais un lecteur extrêmement fainéant. En fait, je vous écoutais parler puis je pensais beaucoup à moi à l'adolescence, je pensais beaucoup à moi jeune adulte qui a beaucoup de misère à se jeter. Je pense que c'est quelque part générationnel aussi, même si je veux pas tout remettre là-dessus. Mais il y a quelque chose avec les téléphones puis avec la rapidité incroyable de tout ce qui se passe, de tout ce qu'on voit. Je suis tombé dans la lecture. Mon premier coup de foudre littéraire, ça a été Albert Camus, ça a été en secondaire 4 quand j'ai lu L'étranger. Comme beaucoup d'ados, je pense.
0: Il a fait sa lecture obligatoire, lui, Mathieu.
2: Oui, c'est ça. Ben, en fait, je les faisais pas souvent, mais là, celle-là, tu sais, c'était comme, ça a l'air niaiseux, mais c'était un petit livre. Je me disais, OK,
0: la
2: première phrase, aujourd'hui, maman est morte. OK. Fait que, puis après ça, je suis comme tombé dans mon secondaire 5 que j'ai fait en pandémie. Pour pas vous rajeunir, personne. Je suis tombé dans Camus, puis j'ai lu à peu près tout ce qu'il a fait, puis il m'a complètement changé.
0: Tu sais que ça t'a fait du bien, même peut-être au niveau de l'anxiété?
2: Absolument. Ben parce que en fait, c'est la seule action pour moi, lire, qui te sort complètement, qui te met dans une bulle. C'est très comparable à quand je fais de la musique, puis j'entre dans une espèce de transe artistique où on pense plus à rien, il y a plus d'heures, il y a plus de téléphone, il y a plus rien. Un livre qui vient te chercher, pour moi encore plus qu'un film ou qu'un album, il y a quelque chose de très, je veux dire, t'es pogné dedans, puis tu peux plus rien faire.
0: C'est ce qu'on appelle l'état de flow, ça, Steve Masson, c'est ça, hein?
3: Oui, tu sais, on est dans un environnement où il y a sans cesse des distractions, ça peut être difficile de se concentrer, mais quand il arrive à l'intérieur d'un livre, il peut avoir du plaisir qui en ressort, évidemment.
2: Exact.
0: Quand on t'a contacté pour participer à l'émission, on t'a dit que tu avais envie de le faire parce que ça fait partie de tes préoccupations, même par rapport à l'été là que tu t'apprêtes à vivre. Tu dis que tu as ces discussions-là avec tes amis, avec ta blonde.
2: Absolument, ben tu sais, je vous entendais parler du brain rot, puis on dirait qu'il y a je sens, tu sais, j'entends ma mère me dire « Ah, bon, vous avez plus de cerveau, vous autres, les jeunes, puis tu sais, c'est nous autres, on lisait, puis on, tu sais, lit, puis marche, puis...

0: Je me pose ces questions-là, évidemment, avec un mépris moindre, oui. Mais...
1: tu sais qu'un été réussi, c'est 25 livres minimum. Non, mais juste te dire...
0: Non, mais j'adore maman, mais c'est, je veux dire, c'est ça. C'est générationnel quelque part aussi. Puis c'est plus dans nos réflexes. Mm. Puis on a ces conversations-là entre amis de dire, mais
2: qu'est-ce qui nous empêche de le faire?
0: Qu'est-ce qui nous empêche de le faire? Puis pourquoi c'est un réflexe de tout le temps prendre son téléphone? Pourquoi c'est un réflexe? Mmh. Je veux dire, même quand on se voit, je bifurque un peu, même quand on se voit, quand on est entre amis, je veux dire, on est souvent sur nos selles, c'est comme, mais qu'est-ce qu'on fait, tu sais? Fait que rentrer dans des histoires, ça a ce pouvoir-là, j'ai l'impression de nous faire se concentrer, en fait.
2: Et d'être ensemble aussi.
0: D'être ensemble.
2: Merci beaucoup, Émile Bourgault. On te souhaite un bel été de lecture.
0: Ben, merci.
2: On invite les gens à aller sur ton site web, emilebourgault.com, pour aller voir toutes les dates de spectacle, aller rattraper ça. Là, ça, c'est un petit exemple, mais il y en a plein d'autres, des chansons avec ton ami Louis-Julien Durso, entre autres. C'est là-dessus que se termine l'émission. Merci beaucoup, Catherine Étier.
1: Ben, merci à vous.
2: On repart avec moins de culpabilité, je l'espère.
1: Un peu, moi. Ça va durer 5 minutes, je recommence en 5 minutes.
2: Mais t'es pas obligé de lire dans le métro en partant d'ici, d'accord? Je remercie également Steve Masson, Arizona O'Neill, Mathieu Poulin. Merci à toute l'équipe qui rend cette émission possible, à la technique Pierre Lévesque, à la recherche Marie-Pierre Beaulieu, à la réalisation Fred Corbet. Notre quête se poursuit dans les prochaines semaines. On va se demander comment la lecture peut sauver la classe politique, les hommes, notre quotidien. Et on commence avec un sujet qui m'obsède. Comment transmettre le goût de la lecture à son enfant? Avec, entre autres, Jean-Christophe Réel et Edith Cochrane, on va tourner la page.
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8: Bonsoir, ici Marc-Antoine Leblanc. Voici vos informations. Des syndicats et des acteurs du milieu économique s'inquiètent des conséquences de la guerre commerciale entre le Canada et les États-Unis. Le gouvernement Carney a mis un terme aux pourparlers en dénonçant des demandes jugées inacceptables de la part de l'administration Trump. Ottawa a aussi annoncé son intention de riposter au dollar près au nouveau tarif douanier de 50% imposé par Washington. La présidente directrice générale de la Fédération des chambres de commerce du Québec, Véronique Proulx, comprend la fermeté d'Ottawa, mais appelle le gouvernement à faire preuve de discernement dans sa réplique.
9: On comprend la décision du gouvernement canadien de répondre par des contre-mesures. Par contre, est-ce qu'on est obligé d'y aller dollar pour dollar? J'ai parlé avec beaucoup d'entreprises aujourd'hui, puis dans les jours précédents, bien sûr, cette annonce-ci. Et plusieurs d'entre elles, ce qui les préoccupe, c'est pas tant les tarifs, c'est les contre-mesures tarifaires. Parfois même, ce sont des PME manufacturières en région qui importent des États-Unis, qui n'exportent pas du tout et qui sont frappées par notre propre gouvernement.
8: Les mesures de rétorsion annoncées par Ottawa doivent entrer en vigueur le 8 septembre. Le Québec aussi a demandé au gouvernement fédéral d'éviter de pénaliser les entreprises d'ici. En attendant la réponse d'Ottawa, il faut aussi tenter de limiter les impacts des tarifs américains par différentes manières, selon la présidente de la CSN, Caroline Senneville.
10: Il faut continuer à transformer notre économie. Monsieur Carney le fait, les provinces l'ont fait, développer des marchés extérieurs, développer le marché intérieur, oui, par le commerce interprovincial, mais surtout, par des politiques d'achat public, par modifier la façon de faire les appels d'offres pour faire en sorte que nos entreprises se qualifient pour faire ça. Madame Fréchette l'a dit dans sa conférence de presse, 25 $ par semaine d'achat québécois de plus par une famille québécoise, et c'est des milliards qui sont injectés dans notre propre économie.
8: Le gouvernement québécois, de son côté, promet d'appuyer les entreprises et les travailleurs qui seront directement affectés par les tarifs américains. La première ministre Christine Fréchette a annoncé la création de 2 programmes d'aide, un destiné aux PME et un autre pour les entreprises dont le chiffre d'affaires dépasse 2 millions de $ et dont les revenus seront affectés par les droits de douane. Et puis toujours sur les tarifs, le président américain Donald Trump, lui, n'a toujours pas réagi. Nos voisins du Sud se sont d'ailleurs fait avare de commentaires à la suite de l'échec des négociations. Hugo Lavallée.
11: Donald Trump jouait au golf en Virginie ce samedi, n'avait pas d'activité publique à son agenda. Habituellement, ça ne l'empêche pas de réagir à l'actualité sur Truth Social, ce qu'il n'a pas fait en l'occurrence. Alors, la décision canadienne l'a-t-elle pris par surprise? Est-il mécontent de la tournure des événements? Dans tous les cas, cette semaine, on sentait qu'il était heureux de dire qu'une entente était à portée de main avec le Canada. Il laissait déjà miroiter des gains aux agriculteurs américains en disant « il y a de bonnes nouvelles qui s'en viennent pour vous ». Faut dire que ça aurait aussi été une bonne nouvelle pour lui, la conclusion d'une entente dans le contexte où son taux d'approbation continue de chuter. Le seul représentant de l'administration américaine à avoir parlé ces dernières heures, c'est Jamieson Greer, le représentant au commerce, qui a parlé d'une occasion manquée pour le Canada, a évoqué un partenariat historique en matière d'économie et de sécurité nationale qu'on était tout près de signer. Selon lui, c'est le Canada qui a formulé de nouvelles demandes au dernier moment, qui est revenu sur sa parole. On peut l'écouter en entrevue à Fox News.
12: We don't have new talks planned with the Canadians. We're moving forward.
11: On ne prévoit pas de nouvelles discussions avec le Canada pour l'instant, a dit Jamieson Greer. Il faudra bien sûr surveiller ces prochains jours si les Américains choisissent de riposter à la réplique canadienne une fois que les détails auront été annoncés par le premier ministre Carney, ce qui marquerait un nouveau jalon dans cette escalade tarifaire. Ici Hugo Lavallée, Radio-Canada, Washington.
8: En terminant, les partis politiques au Québec s'activent en vue du déclenchement de la campagne électorale qui devrait survenir au cours des prochains jours. C'est entre autres le cas dans la grande région du Québec, où plusieurs circonscriptions s'annoncent pour être âprement disputées. Trois partis sur cinq ont d'ailleurs décidé d'y établir leur quartier général pour la durée de la campagne. Zachary Sanche a préparé ce qui suit.
13: La fin de l'été a déjà des airs de campagne à la fête du Campanile dans Sainte-Foy. Le candidat péquiste et député de Jean Talon, Pascal Paradis, enchaîne les discussions et serre le plus de mains possible.
14: On a très hâte d'être en dialogue. Ben, en fait, on l'est déjà. Vous voyez, on est déjà sur le terrain aujourd'hui à discuter.
13: Les conservateurs étaient quant à eux réunis à Lac-Beauport. Le chef, Éric Duhaime, estime que sa formation est en bonne posture pour frapper un grand coup le jour du scrutin.
15: Quand il y a des mouvements politiques de centre-droit au Québec, ça part de la capitale nationale et de Chaudière-Appalaches, ça risque d'être la même chose le 5 octobre prochain.
13: Tous les partis voudront séduire la grande région de Québec d'une manière ou d'une autre. La CAQ et le Parti libéral ont notamment choisi d'établir leur quartier général dans la capitale. Le chef du PLQ, Charles Milliard, suivi du porte-parole de Québec solidaire, Sol Zanetti.
16: C'est un signal opérationnel fort, donc il y a des décisions de la campagne d'un parti qui aspire à diriger le Québec. Les décisions vont se prendre à Québec.
17: Les échos qu'on a sur le terrain, c'est que les gens ont vu c'est quoi que ça donnait d'avoir des députés solidaires pour porter leur voix à l'Assemblée nationale. Alors, ils veulent garder ça.
13: Les élections pourraient être déclenchées dès le 27 août. Ici Zachary Sanche, Radio-Canada, Québec.
8: Oui, et les Québécois seront appelés aux urnes le 5 octobre prochain. Voilà, c'était vos informations. 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On vous souhaite une excellente soirée à notre antenne.

0: Bonjour à vous, c'est Evelyne Charruet. Je suis heureuse de vous accueillir au Goût de savoir encore pour deux émissions. Ben oui, nous, on connaît une prolongation, contrairement aux autres émissions estivales qui ont terminé leur saison la semaine dernière. Nous, nouvelle case horaire, mais même esprit de curiosité et de découverte autour de l'alimentation. Aujourd'hui, on va recevoir un vrai amoureux des plantes. Il s'appelle Julien Drouin-Bouffard. Il est propriétaire et fondateur des Thés du Nord, une entreprise de cueillette sauvage spécialisée dans la fabrication de thé. Bonjour Julien.
1: Bonjour.
0: Comment vous avez découvert ça, la possibilité de faire du thé avec une plante boréale?
1: Ben moi, je suis un passionné d'alimentation locale. J'avais comme slogan avant, inspiré d'ailleurs, créer ici.
0: Oui.
1: Alors, j'essaie toujours de créer qu'est-ce qu'on a au Québec comme ingrédient, mais comment s'inspirer des recettes d'ailleurs. Puis un jour, je suis tombé sur un site internet de Russie qui vendait des semences et des outils agricoles. Vous voyez, je suis un peu geek. J'ai découvert qu'ils pouvaient faire du thé noir avec l'équilibre en Russie depuis 200 ans qu'ils faisaient ça. Puis ben c'était mon moment Eureka, j'ai eu le flash que s'ils font là-bas, ça veut dire qu'on fait ici, parce que l'épilobe, ça pousse un peu partout dans le nord du Québec.
0: Oui, on va goûter d'ailleurs à ce thé d'épilobe dans quelques instants. Merci d'être avec nous. On va également s'attarder au saumon atlantique, le poisson préféré des Canadiens. Un poisson d'élevage, là, il faut le mentionner. On a réuni deux personnes pour nous parler de ça. D'abord, Daniel Poli, biologiste marin, professeur à l'Université de Colombie-Britannique à Vancouver, scientifique de l'année de Radio-Canada en 2017. C'est lui qui nous a alertés sur les effets de la surpêche et aussi sur la présence du plastique dans les océans. Il a d'ailleurs élaboré le concept d'amnésie environnementale ou de shifting baseline. C'est rien de moins qu'une sommité au goût de savoir. Bonjour Daniel Poli.
2: Bonjour.
0: Depuis quand vous vous intéressez à l'aquaculture? Est-ce que c'était dans les années 80?
2: Depuis toujours. Depuis que je suis étudiant, ça fait longtemps.
0: Ça fait longtemps, dans les années quoi? 70 à peu près?
2: 70.
0: Oui, merci beaucoup d'être avec nous. On va parler du saumon un peu plus tard à l'émission. On récolte d'ailleurs vos questions si vous en avez pour nos invités. Notre autre experte, c'est Catherine Lefebvre. Bonjour Catherine.
3: Bonjour Evelyne.
0: Catherine, que vous connaissez, c'est une nutritionniste, productrice au contenu culinaire de balado, de documentaire. Vous avez lancé il y a quelques semaines un épisode consacré au saumon.
3: Oui, exactement.
0: Félicitations d'avoir parlé du saumon en 15 minutes seulement.
3: C'était tout un travail pour essayer de résumer ça. Mais en même temps, je pense que ça ouvre les esprits. Puis évidemment, on peut pousser nos recherches beaucoup plus loin.
0: Oui, vous avez passé un bel été?
3: Très bel été. On était au Québec. Je pense que mon week-end préféré cet été, c'est à Saint-Mathieu-du-Parc, à l'Auberge Saint-Mathieu, que je visite chaque année avec grand plaisir. Et encore une fois cette année, je me suis vraiment délectée aux deux tables du restaurant.
0: Vous mangez bien, vous, hein?
3: Ah oui!
0: Vous avez cette chance-là, vous. Merci d'être avec nous, en tout cas. Je vous parlais des questions pour nos experts. Oui, c'est qu'on vous pose la question, qu'est-ce qui est important pour vous quand vous consommez du saumon? Quelle place occupe le saumon dans votre alimentation? Vous pouvez répondre à ces questions dès maintenant via la bulle de conversation de Radio-Canada Audio, qui aime également notre réalisatrice du jour, va prendre vos messages, vos courriels, lefto@radio-canada.ca. Vous le savez, l'émission ne serait pas complète sans mon comparse Alexis Bouliane. Bonjour Alexis.
4: Salut Evelyne.
0: Alexis est journaliste à la recherche et reporter spécialisé en alimentation. On va parler des ennemis des cultures aujourd'hui.
4: C'est un terme, on dirait presque martial, hein, qui évoque la guerre, mais c'est presque ça. C'est un peu une guerre.
0: Une guerre?
4: Une guerre
0: aux ravageurs,
4: aux insectes, maladies et plantes invasives dans les champs.
0: Bienvenue à tous.

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1: Alors, je me corrige tout de suite parce que j'ai dit lève-toi, @radio-canada. Ça, c'est mon autre émission qui commence dans deux semaines. Ah, pardonnez-moi, mais non, c'est le goût de savoir, @radio-canada.ca. Merci d'être vigilant, mes chers collègues. Alors, Julien, on va parler de thé, un thé qui est fabriqué ici même au Québec. Julien, qui est fondateur des Thés du Nord, également artisan de l'année au Laurier de la gastronomie l'année dernière.
2: Oui, en 2025.
1: Félicitations pour ça. Alors, l'épilobe, si on parlait de la plante, d'abord, elle ressemble à quoi?
2: Ben, elle ressemble à ça, pour ceux qui sont en studio. Mais en général, pour ce qui est des...
1: Oui,
2: c'est ça, c'est une grande plante aux fleurs roses. Pour les gens de la Gaspésie, Côte-Nord, Nord du Québec, Saint-Lac-Saint-Jean, un peu partout, les gens connaissent bien cette plante-là. Ils connaissent pas nécessairement son nom. Mm. Mais c'est une plante rose, très grande, de 4 à 6 pieds de haut, qui pousse sur les bords de chemin.
1: Mm. Non, parce que vous faites 6 pieds 5, et les plantes vous arrivent au nez. Là.
2: Oui, c'est ça. Puis... ben en fait c'est une plante pionnière, fait que ça pousse après les perturbations, fait que c'est ça sa spécialité à elle, c'est ça sa niche, fait qu'elle va pousser après les coupes forestières, les feux de forêt, son nom en anglais c'est fireweed, fait que ça pousse un peu partout dans le nord.
1: Et donc vous allez dans ces régions là dans le nord pour aller cueillir, qu'est-ce que vous cueillez exactement, les feuilles, le plant en entier, comment ça se passe?
2: Oui, on cueille juste les feuilles, on laisse le plant sur place, puis ben en fait avant on cueillait ça au Kamouraska, puis là depuis 3 ans on a déménagé la production là, en Abitibi, Abitibi-Est, là, à Champ-en-Neuf, là, un petit village là, entre Amos et Center. Puis,
1: vous êtes nous, vous êtes combien à cueillir?
2: Ben, on était jusqu'à 9 cet été. J'avais jusqu'à 8 cueilleurs. J'en ressors fraîchement le mercredi soir. Là, j'ai pris la route de l'Abitibi jusqu'ici. Puis on était en production, cueillette, pendant tout l'été, de la mi-juin à la mi-août. Fait que j'avais une grosse équipe de cueilleurs que je salue, toute la gang. On était comme une petite tribu pendant tout l'été. Fait que je me sens un petit peu tout seul de mon bord, là, finalement. Là.
1: En ce moment, oui. Bon, il faut faire la distinction entre la tisane et le thé. Ce que vous faites, Julien, ce sont des thés.
2: Ouais, je fais du thé. Parce que ce qui fait le thé, c'est pas la plante, contrairement à ce que beaucoup de gens pensent. Ce qui fait le thé, c'est la transformation. Alors, je vous ai amené mes petits échantillons.
3: Mais il y a certains puristes quand même qui insisteraient sur le fait c'est Camellia sinensis, le théier. Le thé ne peut provenir que du théier. Donc, vous répondez quoi à ces gens-là?
2: Exact. Ben ça dépend de l'opinion. Ça dépend de l'opinion. Le débat est ouvert. Mais
1: Vous le prendre, le pot?
2: Oui, c'est ça. Fait que là, je vous montre, c'est l'épilobe. Il y en a un qui est pas transformé. C'est simplement récolté, séché. C'est la tisane d'épilobe.
4: Donc, des feuilles vertes séchées, là, qu'on pourrait... Ça, pour moi, c'est plus une tisane.
2: C'est ça. C'est ça ressemble à du thé. Ça ressemble à de la tisane bien classique. Ça ressemble à de la menthe, verveine. Oui. Mais en fait, là, l'épilobe comme ça, simplement séché, l'épilobe est pas vraiment intéressante. Mm-hmm. C'est vraiment quand on transforme. Fait que l'autre pot que j'ai passé, c'est mon thé noir d'épilobe. C'est ça qu'on boit.
1: Lui, et là, ça ressemble vraiment à une feuille de thé. Elle est noircie.
2: C'est ça.
1: Elle est enroulée sur elle-même. Oui,
2: torsadée, noircie, oxydé, séché au four, c'est à s'y méprendre visuellement avec le Camellia sinensis d'Asie.
1: Comment vous avez appris à faire ça, Julien?
2: Ben, moi, je suis un passionné autodidacte de toutes les plantes imaginables. J'ai appris ça, comme je l'ai dit tantôt, j'ai découvert en Russie, sur Internet, qui faisait du thé noir d'épilobe depuis 200 ans. Mm-hmm. Fait que ça m'a mis la puce à l'oreille. Je suis comme, bon, ben, tabarnouche, je suis toujours curieux, toujours à l'affût de comment faire local au lieu d'importer. Pour réduire notre empreinte écologique, se rapprocher de notre terroir. Puis là, ben, j'ai appris, pour commencer, en checkant des tutoriels sur Internet, how to make fireweed tea.
1: Oh, YouTube!
2: Comment faire du thé d'épilobe.
3: Université YouTube.
2: Ouais, j'ai aussi appris, grâce aux vidéos russes sur YouTube.
1: Vous parlez russe?
2: Non, pas du tout. Mais, le thé noir d'épilobe, en Russie, ils appellent ça le Ivan Chai. Chai comme dans cha, qui est le nom mandarin chinois pour thé. Ben, un des noms, il y en a deux. Fait que là, j'ai découvert en tapant Ivan Chai. Fait que là, je comprenais absolument rien dans ce temps-là. Il y a 2018, les traductions YouTube étaient pas très bonnes. Fait que j'ai plus appris en regardant comment ils faisaient. Okay, fait que là, j'ai compris. OK, ils récoltent les feuilles. Après ça, ils les mettent à flétrir, ils les mettent à reposer. Mm-hmm. Ensuite, ils vont les rouler ou les broyer au moulin à viande ou les congeler. Il y a plein de manières pour casser, faire exploser les cellules de la plante. Mm-hmm. Fait que c'est ça l'étape du roulage. À ça, faire exploser les cellules de la plante, puis là, ben, le contenu de la feuille va réagir avec l'oxygène de l'air, puis
1: c'est
2: ça va oxyder.
1: Ouais.
2: Comme une banane jaune qui devient noire, comme un basilic vert qui noircit, c'est l'oxydation. Puis ben comme une banane, comme une pomme qu'on échappe à terre, la petite partie poquée brune va être plus aromatique que la chair blanche.
1: Mm-hmm. Et c'est ce qu'on recherche dans les arômes. Vous avez apporté évidemment de l'eau chaude. Vous nous avez servi ce thé. Si vous voulez goûter, Catherine, Alexis.
4: Donc moi, j'ai goûté le thé d'épilogue original. C'est vraiment. Puis ça, c'est censé remplacer. Je sais pas si on dit pas ça là. C'est ben gossant de remplacer des trucs importés. Mais ce serait un équivalent de thé noir.
2: Oui, ben en fait celui-là, excusez, c'est le thé des clubs original. C'est comme mon entre-deux entre mon thé vert et mon thé noir.
4: D'accord.
2: Lui, il est trois quarts oxydé, on va dire. Okay, il y a un petit peu de vert.
3: Ouais, ben on a vraiment les arômes du thé auquel on s'attend pour le thé là.
1: Oui, complètement.
3: L'amertume, ouais. le côté floral un peu.
2: L'astringence. Ouais. Plutôt l'astringence.
3: Oui, t'as raison.
2: Que l'amertume,
3: t'as raison. Ouais. Ouais, absolument. Du côté asséchant dans la bouche.
2: Ouais, c'est ça le petit côté rond qu'on aime.
1: Il y a pas de caféine là-dedans.
2: Pas de caféine, pas de théine.
1: C'est très étonnant parce que avec ce goût-là. Ça ressemble tellement à ce qu'on boit le matin qu'on s'attendrait à ce qu'il y ait de la théine. Donc ça, on peut boire ça le soir.
2: Oui, on peut boire ça le soir. Ça va pas vous empêcher de dormir. Vous pouvez boire ça à n'importe quel moment de la journée. C'est pas non plus sédatif. Ça va pas vous endormir. On peut continuer à travailler en buvant du thé d'épilobe. L'épilobe aussi a des vertus anti-inflammatoires exceptionnelles, dont j'ai fait une grande revue de littérature avec des collaborateurs.
1: Et là, je vois devant vous une panoplie d'autres pots. Qu'est-ce que vous faites d'autre comme thé?
2: Ouais, ben en fait, là, vous goûtez à mon thé d'épilobe original qui est transformé un peu comme un thé noir. J'ai aussi un thé vert d'épilobe qui, lui, est transformé comme les thés verts chinois, qui a vraiment le petit côté vert herbal du thé vert chinois asiatique.
1: Alexis, vous l'avez.
3: L'année est incroyable, c'est exceptionnel.
2: Puis là, c'est pas le thé vert de l'année là. Il y a un an celui-là, là on vient de produire le thé vert, là il est beaucoup plus frais. Mon thé vert est frais au moment de le produire, tandis que mon thé noir, mon thé des plus original va vieillir, va se bonifier avec le temps.
4: C'est quoi la différence entre donc là il est pas oxydé le thé. Entre le thé vert et le thé noir,
2: oui,
4: pour
2: c'est
4: les
2: ça.
4: Gens qui connaissent pas le...
2: Oui, exact. Ben, en fait, c'est les deux grandes catégories de thé. C'est ça qu'on connaît le plus. Le thé noir, on veut qu'il oxyde. On veut le noircir. On le roule, on l'oxyde, on le sèche au four. Tandis que le thé vert, on le chauffe à haute température dès le début du processus pour l'empêcher d'oxyder, pour l'empêcher de noircir, pour garder son caractère vert. En Chine, ils vont le chauffer de manière sèche. Au Japon, ils vont le chauffer à la vapeur. Bref, c'est le même principe.
1: Mais on veut garder cette couleur très verte et cette fraîcheur aussi.
2: Exact. Puis il va être aussi roulé, il va être séché au four.
1: Vous en avez d'autres? Vous avez des tisanes aussi que vous faites?
2: Oui, ben en fait, il y a le thé de framboisier fait à partir de feuilles de framboisier sauvage. On a terminé la saison en Abitibi en cueillant les feuilles de framboisier, transformées de la même manière que mon thé d'épilobe noir. Alors, c'est pas comme la tisane de framboisier que beaucoup connaissent, qui est très réputée pour les femmes, très bon pour...
1: Le cycle menstruel.
2: Le cycle menstruel, régulé, le cycle menstruel. Mais le mien est oxydé.
1: Ah.
2: Fait qu'il y a vraiment un arôme, vraiment un caractère, une profondeur qui est envoûtant, un arôme floral de rose.
1: Ouais, c'est de toute beauté, vraiment, c'est à s'y méprendre. On est avec Julien Drouin-Bouffard, le fondateur des Thés du Nord. Passez-moi ce pot que je le sente. Je suis désolée, Daniel Poli, vous êtes à Vancouver, vous ne pouvez pas goûter ces thés extraordinaires. Vous savez qu'il y a par contre du Camellia sinensis qui pousse très près de chez vous?
0: C'est pas moi qui vais en cueillir, mais enfin, je vois. Parce que je ne bois pas de thé parce que ça empêche de dormir la nuit, le soir.
1: Ah ben, voyez, vous seriez bien servi avec ces thés-là, sans théine ni caféine, des thés du Nord. Franchement, je comprends pourquoi vous aviez reçu le prix de l'artisan de l'année au laurier de la gastronomie, parce qu'il y a beaucoup de travail de recherche derrière ces thés.
2: Oh oui.
1: Et d'ici. Merci d'être avec nous. Est-ce que vous restez avec nous?
2: Oh oui, je vais rester.
1: Excellent. Merci.

0: embarquer sur la bulle de conversation de notre émission en direct.
1: Oui, c'est notre adresse. Il faut se fier à celle-ci et pas l'autre que je donnais un peu plus tôt. Oui, on vous demande qu'est-ce qui est important pour vous. Qu'est-ce que vous recherchez lorsque vous consommez du saumon? On a déjà quelques réponses d'auditeurs. Yves Laramé nous parle de la provenance et de la fraîcheur également. L'un va souvent avec l'autre, nous dit-il. On a aussi un courriel de la part de Chris de Sherbrooke qui nous dit « Je ne mange plus de saumon, mais si j'avais en acheté, ce serait du Sustainable Blue, une entreprise de la Nouvelle-Écosse. Ils font de l'aquaculture terrestre en circuit fermé. Super intéressant comme procédé unique en son genre. » Et on va aborder ça en détail Absolument. Vers la fin de l'émission parce qu'il y a un bassin ouvert dans l'océan et il y a un bassin fermé, circuit fermé oui. sur Terre.
2: Bassin ouvert, c'est vraiment ce qu'il y a de plus fréquent. Là, je dirais la grande majorité de l'aquaculture est en bassin ouvert pour le saumon, en tout cas.
1: Oui, écrivez-nous vos questions. On a deux experts avec Daniel Poli qui sont là, qui pourront répondre à toutes vos interrogations. Vous le savez, depuis quelques heures sont entrés en vigueur de nouveaux droits de douane de 50%. Si vous avez écouté les bulletins de nouvelles, vous êtes très certainement au courant. Alors, ces droits de douane sont donc mis en œuvre pour des milliers de dollars d'exportation canadienne vers les États-Unis. Dans le lot, on trouve des produits alimentaires et ça nous a intéressé, nous. Des produits comme la caséine, le lactosérum, entre autres, dans les produits laitiers, des semences, des algues, le miel, des sucres, des sirops, de la mélasse. Quoique, je suis pas certaine qu'on exporte énormément de mélasse vers les États-Unis.
3: Peut-être pas aux États-Unis.
1: Enfin, les spiritueux, les vins, la bière, y compris la bière sans alcool. Et Alexis, vous et moi, aujourd'hui, oui. on s'est fait aller le téléphone, on a parlé à beaucoup de gens pour savoir comment était accueillie la nouvelle dans les différents secteurs. Moi, je me suis attardée à l'industrie du miel. J'ai pu discuter aujourd'hui avec Jake Berg de la miellerie JSB's en Saskatchewan. C'est le président du Conseil canadien du miel. Il me disait que le moment de l'entrée en vigueur est inopportun. Il l'aurait été de toute façon n'importe quel moment dans l'année. Mais je vous explique, c'est que actuellement, c'est la période de récolte dans les prairies et jusqu'à la première semaine de septembre. Donc, les exportations se font normalement à partir du mois d'octobre. Donc, les producteurs ont su en juillet que les tarifs étaient potentiellement entrés en vigueur quelque part au mois d'août. Donc, ils ont exporté le plus possible avant la date butoir du 19 août qui a été repoussée au 22 août. Donc, lui me disait qu'il a déjà exporté pour près de 11 000 kilos de miel cette année. Et pour le reste de sa production, ben c'est incertain. Ils peuvent garder quelques mois le miel dans des bonnes conditions, mais ça peut pas les factures, évidemment, parce qu'il y a de l'endettement puis il faut être capable de vendre ses produits pour pouvoir payer tout ça. J'ai aussi parlé avec Kevin Nixon de Nixon Honey en Alberta qui me précisait que les Américains consomment deux fois plus de miel qu'ils en produisent, tandis que le Canada produit deux fois plus de miel qu'il en consomme. Donc, les Américains ont tout avantage à consommer le miel canadien. Et tous deux m'ont dit que personne ne sort gagnant, ni les producteurs, ni les consommateurs. Ils espèrent également que ce sera de courte durée, ces tarifs de 50%. Il y a une entente prochaine, on espère, pour remettre le miel sur les tablettes américaines. Mais il y a Monsieur Berg qui me disait, ben si vous voulez soutenir les producteurs de miel canadien, pardon, il suggérait de remplacer tout simplement le sucre par le miel dans votre café. Lui, c'est ce qu'il fait tous les matins. Il dit que c'est goûteux, ça donne aussi un coup de pouce aux producteurs qui vont se retrouver là, dans les prochaines semaines avec des invendus. Donc, si on pouvait augmenter le marché intérieur, ça pourrait être une bonne chose pour lui. Alexis, de votre côté, à qui avez-vous parlé?
3: Alors, j'ai parlé à Charles Langlois qui représente le secteur des transformateurs laitiers au Québec. Pour lui, c'est pas une blessure extrêmement grave qui a été infligée quand on pense aux poudres de lait. Donc, quand on parle de la caséine, le lactosérum, ce sont des ingrédients tirés de la transformation du lait qui sont d'ailleurs très populaires ces temps-ci à cause de la tendance pour l'ajout de protéines dans les aliments. Mais pour lui, il évalue à peu près 25 millions de dollars la perte pour le secteur, à peu près à 105 millions de dollars pour le secteur canadien laitier. Et donc, pour lui, ce qui était le plus effrayant ou ce qui était le plus craint de son côté, c'est des concessions qui auraient pu être faites face aux Américains pour les contingents pour apporter plus d'ingrédients laitiers des États-Unis au Canada.
1: Contingent, c'est tout simplement
3: ce qu'on a le droit d'importer, ce que les Américains ont le droit d'importer au Canada. C'est tout ça est réglementé à cause de la gestion de l'offre dont on a entendu parler. Et puis je suis allé aussi du côté des producteurs de vin en Ontario. J'ai parlé à Harald Thiel. Il exploite un vignoble de moyenne taille dans la vallée dans la région du Niagara. Et pour lui, étant donné qu'il écoule pas ses bouteilles de vin aux États-Unis, c'est pas trop inquiétant, mais il s'inquiète pour le secteur parce qu'il reçoit beaucoup de touristes américains ces gens-là, ce qu'il craint, c'est que lorsque les touristes vont revenir aux États-Unis avec plus qu'une bouteille de vin, ils paieront finalement le 50% de tarif de droits de douane supplémentaires.
2: Ça va peut-être
3: réduire les achats de vin par les touristes américains. C'est jusqu'à 20% pour certains vignobles de leur chiffre d'affaires qui vient de là.
1: Merci Alexis.
3: Un plaisir.
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1: Mon prochain invité cultive du canola, des pois verts, du blé de printemps, de l'avoine et du lin sur sa terre de 2800 acres à Delmas, en Saskatchewan. Bon, pour vous situer, là, c'est à mi-chemin entre Saskatoon et Edmonton. L'agriculteur Martin Prince est avec nous. Bonjour, Martin.
5: Oui, bonjour.
1: On est le 22 août. Comment ça se passe, votre saison, jusqu'à présent?
5: Ben, ça se passe pas trop mal. Comme à chaque année, il y a des défis. On les connaît pas d'avance, mais on s'y prépare quand même autant que possible. Les cultures ont l'air pas mal bien cette année dans notre région. On a eu un printemps assez humide et puis il y a eu quelques terres qu'on n'a même pas pu ensemencer. Ben, pas pour des grandes terres, là. On parle de là où il y avait des petits étangs où que l'eau s'est accumulée après la fonte des neiges. Alors, et ce qui est intéressant, puis ça c'est pas ordinaire, c'est que ces petites régions-là dans les champs qui ont été inondées ou non pas semées, ils sont restés humides à l'année longue. Il y a des endroits encore dans mes champs où je retrouve encore de l'eau. Et ça, c'est parce qu'on a reçu abondamment de pluie depuis le début de l'été. Et puis, on attend, ben justement, aujourd'hui, c'est la première journée là depuis une semaine qu'on a un beau vent qui, enfin, va commencer à assécher non seulement les terres, mais nos récoltes aussi, parce que ça mûrit, là, ça va bientôt terminer sa période de croissance et de maturation. Et on se prépare à la moisson. J'ai de l'avoine dans des nez. J'attends de la moissonner. De fait, j'ai tenté avec la moissonneuse il y a à peu près une heure, mais l'humidité dans la semence est encore un peu trop élevée pour pouvoir bien l'entreposer à long terme. Alors, je vais patienter encore un peu. Durement, d'ailleurs. Mais non, les choses avancent bien. La quantité qu'on va produire, le niveau de production, ça, c'est un gros point d'interrogation parce que les récoltes ont de l'air bien du chemin. Là, mais ce qu'on me dit, c'est que pour les agriculteurs qui ont déjà entamé la moisson, ça a poussé en orgueil. C'est-à-dire qu'il y a eu des grosses plantes, mais que le fruit qu'on va pouvoir récolter est pas tout à fait au rendez-vous d'après ce qu'on peut observer dans les champs. Alors, ça reste à voir. J'ai pas l'impression que mes silos à grains, là, mes greniers vont déborder cette année. Je vais pouvoir pas mal tout entreposer. Mais, c'est encore mieux que ce qu'on a eu l'an dernier puis l'année d'avant. Alors, si on revient vers la normale, c'est déjà une bonne chose.
1: C'est tellement variable d'une année à l'autre. Vous avez eu des sécheresses incroyables en 2021, si je me souviens bien. Et là, il y a des parcelles qui sont encore humides près de chez vous. Qu'en est-il des insectes ravageurs cette année?
5: Il y en a. J'ai des voisins qui ont fait des traitements d'insecticides. Nous, on n'en a pas fait. Les nombres, c'est-à-dire les insectes que je suis allé repérer dans les champs, le nombre par pied carré ou par mètre carré ne dépassait pas les seuils pour effectuer le traitement. Mais je garde un œil là-dessus parce que la saison n'est pas finie encore, n'est pas terminée. À chaque année, on a des défis. Puis les insectes dépendent beaucoup des vents du sud qui nous vient là, souvent des États-Unis, parce que c'est sur ces grands vents-là que nous arrivent les papillons, les mites, qui vont pondre leurs œufs dans nos champs en floraison. Et puis ensuite, ces œufs-là, évidemment, lorsqu'ils vont éclore, il y a les larves qui s'y introduisent puis se mettent à manger. Et au début, il mange dans le feuillage, donc c'est pas trop, trop grave. La plante en souffre un tout petit peu, mais elle peut peut-être s'en remettre si les conditions de croissance sont bonnes. Sauf que là, à un moment donné, ils se mettent à manger dans les causses ou là où l'épi ou les graines se forment. Et puis là, c'est plus endommageant. Un silic de canola qui a été ouvert, qui est partiellement ouvert par ce qu'un insecte a mangé, ça sèche très rapidement, puis ne produira pas de canola dans ce silic ou dans cette cause-là. Mm. Alors, c'est ça qu'on on veut voir. On veut aller voir où est le dommage dans les champs, quel est le nombre d'insectes qu'il y a, puis quel est le potentiel de dommage qu'il peut y avoir. Est-ce que ça compenserait le coût d'un traitement d'insecticide, oui ou non?
1: Mm. Ouais, je comprends. Il faudrait imposer des droits de douane sur les insectes qui arrivent par les vents du sud, peut-être. Je dis ça, je dis rien. Martin, le Canada, c'est le premier producteur et exportateur de canola au monde. Le prix du canola a beaucoup varié cette saison. On a commencé avec 650 $ la tonne. On est maintenant à 820 $. Qu'est-ce qui explique cette augmentation-là?
5: Il y a des choses qui se sont passées, oui. Puis malheureusement, hier, le prix a baissé de 21 $ et 30 sous. Alors, on est de retour à peu près à 800. Mais il y a des variations. Puis il va continuer à y en avoir. De fait, à vrai dire, là, en tant qu'agriculteur, lorsque le prix fluctue à ce niveau-là, c'est normalement un avantage pour nous. Pourquoi je dis ça? Parce que si le prix est toujours au même niveau, là, si c'est stable, Il n'y a pas de jeu à faire. Il est plus difficile d'aller chercher des marges intéressantes. Alors, lorsque la variabilité, c'est bon un peu pour tout le monde. Mais la raison pour laquelle ça a augmenté, c'est, d'abord, il y a eu les mandates en français, pour le diesel avec du biocarburant, c'est-à-dire le biodiesel, de se servir de l'huile de canola comme un outil. Un co-ingrédient pour alimenter et réduire le carbone qui est émis lorsqu'on brûle le diesel. Alors ça, c'est un facteur, mais aussi tout ce qui se passe au niveau mondial. Alors en Europe, il y a eu une grande sécheresse cette année, donc leur production de colza est à la baisse. L'huile de tournesol qui va sortir de l'Ukraine, ça va être réduit dû à leur conflit avec la Russie. En Australie, il y a potentiellement une diminution dans un secteur du pays, moins dans l'autre. Donc, tout dépend de ce qu'il va y avoir dans la production mondiale et ce qui se passe aussi dans les autres huiles annexes, donc comme l'huile de palme, l'huile de coton, l'huile de soja, toutes les autres huiles qui sont parfois des substituts vont avoir un impact sur le prix du canola.
1: Je dois vous poser la question, Martin. Évidemment, l'actualité du jour concerne les tarifs douaniers de 50% imposés par les États-Unis. On vient d'en parler avec Alexis. Le canola n'est pas visé par ces tarifs.

0: tarifs-là et qu'on n'avait pas un débouché pour des millions de tonnes métriques vers la Chine qu'on aurait normalement. Alors, c'est lorsque des guerres tarifaires comme ça, vous le savez aussi bien que moi, il y a un impact financier et puis nous, c'est un manque à gagner qu'on a vécu. Et puis, on a eu à l'avaler celui-là. On nous a pas compensé pour les pertes. Et puis, simplement, fallait faire arrondir un peu nos chiffres, refaire notre budget pour l'année qui allait suivre. Et puis, on avance essentiellement pour les producteurs, les véhicules électriques. On n'en a produit même pas encore, mais pour les fabricants de véhicules en Ontario, la manufacture, on a assumé le coût pour eux, puis on est laissé dans le vide depuis.
1: De votre côté. En tout cas, ça bouge beaucoup dans votre secteur. Martin Prince, je sais que vous êtes très occupé sur votre terre. Merci d'avoir pris le temps de nous parler aujourd'hui. Bonne fin de saison à vous. J'espère que ça va être à la hauteur de vos attentes. Je rappelle que Martin Prince est agriculteur. Il nous parlait en direct de Delmas, en Saskatchewan. Merci, Martin.
0: Avec plaisir. Bonne journée à tous.
2: C'est merci.

0: Puis on a l'équivalent du côté malherbologie, donc un herbier du Québec, qui est un peu le même principe. Ouais, qui, ben, on peut aller le voir si tu veux.
1: Alors, en malherbologie, j'ai l'impression d'être dans Harry Potter quand c'est ça.
2: Notre recherchiste et reporter Alexis Bouliane n'est pas dans la saga de J.K. Rowling. Non, il est plutôt dans un laboratoire québécois qui aide les agriculteurs et agricultrices à contrer les mauvaises herbes, les insectes et les maladies sur les plantes qu'ils cultivent. On va parler de malherbologie.
3: La malherbologie, donc, j'avoue ne pas avoir su c'était quoi. Lorsqu'il m'en parlait, j'ai fait un petit peu de recherche quand même, là, mais c'est l'étude des mauvaises herbes, tout simplement. Je me suis rendu donc à Québec. La personne que vous entendiez en début, c'était Jean-Philippe Légaré, biologiste, entomologiste au laboratoire d'expertise et de diagnostic en phytoprotection. C'est une espèce de grand bâtiment brutaliste là, où il y a le complexe scientifique du Québec. Puis c'est à ce labo-là que les agriculteurs envoient des échantillons, idéalement vivants, incluant des insectes.
2: Par la poste?
3: Par la poste. Oh! Donc, toutes sortes de bibites qui ravagent leurs champs pour les identifier. On peut envoyer des plantes entières qui auraient des symptômes de maladie aussi ou des plantes envahissantes qui prennent toute la place dans le champ. Des malherbes, hein, donc des mauvaises herbes, et donc qui empêchent les plantes de pousser ou qui empêchent la récolte. Puis donc, en entrant dans les labos, on sent tout de suite qu'ici, on est avec du vivant, là, surtout du côté des insectes. Il y a des vivariums, des petites cages, des pots avec des gousses d'ail qui ont pas l'air en grande formes là, qui ont l'air manifestement infestées par quelque chose. Des feuilles, ça grouille un peu partout. Puis eux, ils élèvent même des insectes nuisibles. Donc parfois, ils reçoivent des larves vivantes qu'ils vont amener au stade adulte pour pouvoir les identifier. Donc vraiment, là, il y a un frigo rempli d'insectes qui attendent d'être identifiés.
2: Mais c'est fascinant tout ça. Quelle est la menace de ces insectes-là? Qu'est-ce qu'ils entraînent comme conséquence là, directement sur les cultures?
3: Oui, et sur nous au final hein, aussi. Donc le bras agroalimentaire de l'ONU, la FAO dit que c'est entre 20 et 40 de nos cultures qui sont perdues chaque année à cause des ennemis des cultures.
2: C'est des
3: grandes. Oui, c'est ça. C'est vraiment, je vous dis, c'est la guerre. Là. Donc, des pertes économiques qui sont passées à peu près d'1 milliard de dollars.

0: dans les années 70 à 430 milliards de dollars US au début des années 20, 2020 évidemment. On estime au Canada, c'est à peu près 2 milliards de dollars les coûts des ravageurs, l'impact des ravageurs sur l'agriculture. Pour comparer, là, le budget du ministère fédéral de l'agriculture, c'est 5 milliards de dollars. Donc,
1: Parle des ennemis, est-ce qu'on peut tout de suite préciser que ce ne sont pas tous les insectes? Là? C'est vraiment des insectes en particulier. Là.
0: Mais comme les champignons, les bactéries, il y en a qui sont nuisibles, il y en a d'autres qui sont pas nuisibles. Il y a des virus qui sont tout le temps dans le sol, puis à un moment donné, ça devient un problème. Donc on pense à la coccinelle, par exemple, qui est pas un problème en temps normal, qui mange des pucerons. Donc c'est un insecte qui est positif pour nos champs. Sauf que là, c'est pas prêt de s'améliorer la situation avec les ravageurs, parce que on pense évidemment au changement climatique, avec les hivers plus chauds. Ça veut dire que il y a des insectes qui survivent à l'hiver maintenant, qui étaient pas capables avant. Mais ce qu'on oublie aussi, c'est l'effet de la mondialisation, avec le transport des biens. Ça augmente la quantité de petits voyageurs qui se glissent sur ces transports.
2: Pour les poissons aussi, absolument, qui vont se coller, ou les moules, ou peu importe, qui vont se coller au bateau.
0: Dans les eaux de ballast, là, par exemple. Mais oui, c'est exactement ça. En fait, puis plus le commerce international augmente, plus on a une pression de ravageurs dans nos champs.
1: Pourquoi c'est important de bien les identifier, ces ravageurs-là?
0: Ouais, donc savoir à quoi on a affaire, à quoi on peut s'attendre aussi, par exemple. Est-ce qu'on est tôt dans le cycle de vie de l'insecte? Est-ce qu'il va être beaucoup plus nombreux dans les prochaines semaines? Est-ce qu'il va y avoir plusieurs générations d'ici la fin de la saison? Ça s'inscrit vraiment dans une démarche pour réduire les quantités de pesticides. Donc, j'ai demandé à Jean-Philippe Légaré en quoi une identification comme ça peut permettre de réduire les pesticides, justement.
3: L'idée, c'est d'avoir recours aux pesticides en dernier recours. Donc, s'il y a des méthodes alternatives, s'il y a des méthodes préventives qui peuvent être mises en place, on préconise ça. Quand on intervient, on veut essayer que les gens interviennent avec des produits qui sont plus respectueux de l'environnement, qui sont moins dommageables, donc qui ont, un indice de risque pour la santé et pour l'environnement qui sont plus faibles. Puis aussi de l'information, donc de fournir de l'information, l'information sur l'ennemi en question, la biologie, tout ça, bien, ça permet au conseiller aussi d'avoir une idée plus claire de... C'est à quoi il faut s'attendre? Est-ce que c'est quelque chose qui est rare, qui est fréquent, qui va arriver dans... C'est-tu quelque chose, c'est une nouvelle culture que j'ai mis à côté qui fait que j'ai cet insecte-là, par exemple, que j'avais jamais vu? Là, je le vois. Pourquoi? C'est parce que j'ai fait une nouvelle rotation. Puis ça, donc, tu sais, il y a tout cet aspect-là des ennemis qu'on essaie aussi d'intégrer dans nos rapports pour fournir de l'information.
1: Alexis, on parle pas beaucoup de ça, mais ce qui inquiète aussi, c'est la résistance aux pesticides. Ça se peut, ça, chez les insectes?
0: Chez les insectes, chez les plantes, chez les champignons, c'est le même principe que la résistance aux antibiotiques chez les humains. Ce qu'on soupçonne, donc, c'est que certains êtres vivants ont déjà des gènes qui leur permettent de résister aux pesticides qu'on leur donne, donc aux poisons qu'on met dessus pour les tuer. Mais quand on tue toutes les mauvaises herbes dans un champ, année après année, avec le même herbicide, ben, il reste juste celles qui résistent. Donc, on vient de faire de la sélection naturelle. Puis il y a certaines plantes qui sont capables de faire des milliers de graines. Alors, on s'imagine comment ça peut se répandre, évidemment. Là.
1: Julien avait quelque chose à dire à propos de ces insectes-là.
4: Ouais, ben des fois les insectes et maladies, on peut voir ça un peu comme une genre de fatalité au niveau des grandes cultures. Ben moi, dans mon expérience d'agriculteur, maraîcher de très petite échelle, je cultive plus de 100 sortes de patates différentes avec ma gang de Donham. Puis ce que je peux dire, c'est que cette année, on a eu une grosse pression des bébêtes à patates, les familles de Doryphores. Puis ça varie beaucoup d'une sorte à l'autre, d'une variété de patates à l'autre. Tout ça pour dire que il y a vraiment un gros travail à faire dans la sélection variétale qu'on appelle les variétés de patates ou les variétés de blé ou les variétés de canola. Il y a vraiment beaucoup, une grosse influence à ce niveau-là. On n'a pas toujours besoin de patcher en attaquant les insectes ravageurs ou les maladies. Il y a vraiment quelque chose qui peut être fait en amont, là, qui je pense qu'il est déjà fait, mais qui peut l'être encore plus.
0: Mais des fois, ça va vite. Tu sais, on parle des années, par exemple, début 2010, il y avait certaines plantes qu'on voyait pas du tout avoir de la résistance. Soudainement, elles sont résistantes à plusieurs types, plusieurs classes d'herbicides. L'amarante tuberculée, l'amarante de Palmer, ce sont des grandes menaces. C'est arrivé juste en 2009, le premier cas de résistance au glyphosate. Glyphosate, l'herbicide le plus utilisé. C'est presque une des pierres centrales de notre agriculture. On modifie l'ADN des plantes qu'on cultive pour qu'on puisse arroser le reste du champ pour pouvoir les récolter. Donc, on est vraiment là dans une course à l'armement peut-être contre cette résistance-là. Puis, je vais laisser Jean-Philippe nous expliquer pourquoi l'identification de la résistance est importante.
3: En malherbologie, ils sont capables de faire les tests. Oui, ils sont capables de cibler sur le gène. Donc, on va aller chercher dans le génome les différentes mutations qu'on connaît qui donnent la résistance. Puis, à partir de là, ils vont être capables de dire votre plant est

0: résistant à tel groupe de matière active. Plus tu as d'outils dans ton coffre à outils, que ce soit des herbicides ou des méthodes mécaniques, l'idée c'est de diversifier, puis ça c'est vrai pour toutes les années des cultures. Si tu diversifies tes méthodes de lutte, c'est sûr que tu ralentis l'apparition de résistance versus utiliser tout le temps la même molécule d'année en année. Je pense que le phénomène de la résistance n'est pas nouveau, ça a toujours été là, c'est juste que là on a des mesures pour le détecter. Okay. Donc depuis la section malherbologie, on commence à développer des tests ça doit faire une dizaine d'années, puis ce qu'on se rend compte, c'est que quand on cherche, on trouve.
1: Quand on cherche, on trouve. C'est quand même incroyable comme phrase. Mais donc, M. Légaré invite les agriculteurs puis les conseillers agricoles, surtout donc les agronomes qui sont dans le champ, à pas hésiter à utiliser les services du laboratoire de phytoprotection. Ce service-là existe aussi dans d'autres provinces canadiennes. La plupart du temps, c'est très pas cher et ou gratuit. Parce que la lutte aux ravageurs, c'est aussi une question d'autonomie alimentaire. On peut avoir l'impression que c'est une question technique d'agronomie, mais pas du tout. On est tous dépendants de ce qu'on peut faire pousser. Puis c'est une question de santé aussi, des protections de l'environnement. Quand on parle de venir réduire la dépendance aux herbicides et non la résistance, c'est ça aussi.
2: Ouais, merci Alexis de nous avoir fait découvrir le travail du laboratoire d'expertise et de diagnostic en phytoprotection. C'est situé à Québec et pour les curieux, il y a un herbier virtuel disponible en ligne pour identifier les plantes, les bonnes comme les mauvaises.
1: Aussi les insectes, c'est très intéressant.
2: Merci Alexis.
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2: À la place du marché, cette semaine, on s'intéresse au poisson très populaire, le saumon atlantique. Je parie que ça se retrouve dans votre assiette très, très souvent. C'est le poisson de mer le plus consommé au pays. Il a une belle chair rose. Il est rempli d'oméga 3. C'est un poisson gras très, très en vogue depuis une trentaine d'années. On va discuter de tout ça avec nos deux invités qui vont répondre à vos questions. Daniel Poli, d'abord, qui est toujours là, à Vancouver, biologiste, professeur, chercheur et spécialiste des ressources marines. Vous êtes encore avec nous, Daniel?
4: Oui, je suis encore ici.
2: C'est très bien. On a aussi en studio Catherine Lefebvre, qui est nutritionniste, productrice au contenu culinaire. J'aimerais tout d'abord commencer la discussion avec quelques faits. Le saumon, je vous le disais, c'est le plus consommé au Canada. La vaste majorité du saumon disponible au pays provient de l'élevage. La Norvège est le premier producteur mondial. Ensuite vient le Chili, le Royaume-Uni, puis ensuite en quatrième position, le Canada. Ce sont les provinces atlantiques et la Colombie-Britannique qui font de l'aquaculture de saumon. Et je vous précise que le saumon est carnivore. Catherine, la consommation du saumon a beaucoup changé au cours des 30 dernières années. Pourquoi on en mange plus maintenant que dans les années 80?
5: Mais il y a un phénomène assez intéressant. Je me rappelle, parce qu'en plus, ça concorde bien avec mes années universitaires en nutrition. C'était au début des années 2000. Et là, déjà, on commençait à s'intéresser aux oméga-3 à cette époque-là. Fait que, tu sais, vous l'avez mentionné, poisson à chair grasse. Puis au même moment, on parlait aussi du thon, aussi gras. Mais là, il y avait les risques de contamination mercure. On était beaucoup là-dedans au début des années 2000. Je pense que le saumon est comme arrivé parfaitement à ce moment-là. C'était disponible aussi, tu sais. Donc, il y a cet élément-là qui est super important. Et on était aussi à l'époque de la découverte des sushis.
2: Ça, c'est vrai, il y a 30 ans.
5: Et donc, il y a plusieurs phénomènes comme ça qui vont faire en sorte que... puis, je dirais aussi qu'en nutrition en général, on était beaucoup dans le nutritionnisme. Donc, d'associer un nutriment particulier à un aliment.
2: Dans ce cas-ci, les oméga-3, oméga-6 avec le poisson dans le saumon.
5: Exact. Donc, on s'est dit, si je veux profiter des oméga-3, tu sais, on parlait de santé cardiovasculaire chez les enfants, c'est le développement du cerveau, tu sais, c'est quand même intense. Donc, on veut absolument avoir suffisamment d'oméga-3.
2: C'est drôle que vous parliez de sushi, parce que le sushi au saumon, ce n'est pas japonais, en fait, Alexis.
1: Ben, maintenant, ça l'est, mais c'est de ce que j'ai compris, c'est la Norvège qui a poussé le Japon à adopter le saumon cru.
5: Marketing.
1: Tout ça, les années 90, ça concorde aussi avec des surplus de production en Norvège pour le saumon d'élevage. Alors, clairement, il y a eu une poussée pour faire adopter le saumon un peu partout, et ça a été notamment adopté au Japon en sashimi, en poisson cru, alors que c'était pas le cas avant.
2: On parle du saumon atlantique. C'est une espèce, Daniel Poli. On a l'impression que c'est une provenance, mais ça ne l'est pas, en fait.
4: On sait d'une espèce qui est maintenant cultivée dans le monde entier. En Nouvelle-Zélande, en Australie, bien sûr au Chili, on le sait, mais c'est une espèce donc envahissante qu'on trouve partout. Et elle est poussée par surtout des entrepreneurs norvégiens, des boîtes norvégiennes.

0: Et ce poisson est bien sûr devenu très populaire. Bien sûr, il a la chair rose, mais elle n'est pas si rose que ça, en fait. En fait, on utilise des colorants pour la rendre, parce qu'elle se, autrement, elle serait grise, parce que les saumons d'aquaculture, ils sont nourris de farine de poisson et autres, et ils ont, la chair est plutôt grisâtre. Alors, il y a un jeu de couleurs qu'on peut choisir, et le rose est un colorant qui est ajouté. Parce que, autrement, ils bouffent tellement de soya ils seraient gris si on
1: Il
0: les
1: serait
0: laissait.
1: gris, tout simplement. Mais et qu'est-ce qu'ils mangent? Alors, il y a de la farine de poisson. Vous mentionnez le soya. Ce sont des poissons carnivores, donc ils doivent avoir un peu de poisson.
0: Surtout de la farine de poisson. C'est pour ça que cette farine de poisson, elle provient de sardines, de sardinelles, d'anchois, surtout par exemple des anchois du Pérou, qui sont parfaitement comestibles. Alors, on a un conflit direct entre la consommation humaine directe de ces petits poissons, qui d'ailleurs ont vraiment des oméga-3 et des autres, tous les nutriments dont on a besoin, ils sont dans ces petits poissons. En fait, on ne fait que les transformer, les transférer vers les saumons. Et en fait, les saumons, l'aquaculture de saumon, c'est pas une production, c'est une utilisation, un transfert de protéines animales, de sardines, de sardinelles, d'anchois,
1: D'alose ou de petits poissons, oui.
0: qui ont une autre forme, qui est une forme peut-être plus attrayante, mais en fait, plus on produit de saumon, moins il y a de poissons disponibles. Et donc, de poissons disponibles qui sont mangeables ou qui sont même mangés. Et ce problème, c'est désagréable à dire, mais j'aime pas le dire, mais il y a des tas de gens dont la sécurité alimentaire est mise en cause par par l'élevage de saumon.
1: Ouais, donc si
0: Alors,
1: je vous comprends bien, on est en train de vider certaines parties de l'océan des poissons qui autrement nourriraient les populations locales, par exemple au Sénégal ou ailleurs, pour aller
0: exact.
1: engraisser un saumon qui a une meilleure apparence, qui a une meilleure réputation et peut-être un meilleur prix aussi. Parce que dans les réponses qu'on reçoit des courriels d'auditeurs, Daniel et Catherine, on nous parle beaucoup de la provenance, on nous parle de l'élevage, mais on parle pas beaucoup du prix. C'est un poisson qui se vend assez cher, Catherine.
2: C'est un poisson qui se vend assez cher. Je suis tombée sur des données là que si on compare par kilogramme à d'autres viandes, vraiment très très similaires au niveau du prix. En juin 2026, le saumon frais est comparable au haut de surlonge de bœuf. Donc, je pense que dans la tête des gens, le bœuf, c'est très clairement une viande chère. Mais je pense pas. En tout cas, j'ai vu dans les commentaires, Evelyne, des gens, des auditeurs qui parlaient beaucoup de la provenance, de la fraîcheur, justement. Mais le prix est pas trop sorti, puis je trouve ça quand même surprenant que...
3: Peut-être que parce qu'on le voit comme un médicament ou comme une pilule
2: Peut-être.
3: d'oméga-3, on se dit ça vaut la peine
2: Oui, pour manger du poisson deux fois par
3: Bah oui, on va
2: semaine,
3: payer un
2: parce
3: petit peu plus
2: que...
3: cher.
2: Oui, puis un autre élément, je pense, par rapport à la popularité du saumon, c'est la diète méditerranéenne. On l'a tellement poussé, puis on a beaucoup parlé du saumon dans cette diète-là.
1: Ouais. Daniel, décrivez-moi les conditions d'élevage du saumon atlantique.
0: Voyez, un poisson qui est dans l'eau, il respire de l'eau, n'est-ce pas? Comme nous respirons de l'air. Et en fait, l'eau polluée dans les élevages, c'est vrai comme si nous étions dans un incendie de forêt. C'est de la fumée. Et donc, on arrive à peine à respirer. Et les poissons d'élevage, ils ont de la peine à respirer. Mais ça, c'est pas... Je voudrais revenir au point avant. Vous parliez de la provenance. Mais en fait, la provenance de quoi? Les saumons d'Atlantique, ils viennent de l'Atlantique Nord. Mais les saumons, ils sont nourris par des aliments qui viennent d'Afrique, qui viennent d'Amérique latine, surtout de ces deux coins. Et il n'y aurait pas d'aquaculture de saumon, de culture de saumon sans cet apport de protéines qui part de l'Afrique, par exemple. Et en Afrique, au Sénégal, j'ai fait une étude assez poussée là, la consommation de poissons par la population a diminué de 29 kilos par personne par année à 14. Et
1: Ouais.
0: pourquoi? Parce que maintenant, même les pêches artisanales, même les pêcheurs artisans, des petits pêcheurs, vendent leurs sardines qu'ils attrapent, les petits poissons qu'ils attrapent, ils les vendent à des fabriques de farine de poisson et non plus

0: aux marchandes qui travaillaient sur les quais, sur les plages,
1: Ouais.
0: qui transformaient le poisson pour sa consommation locale.
1: Ouais. Donc, il y a un enjeu éthique clair ici, ça c'est sûr. Au Canada, on produit du saumon d'élevage. Le Canada a annoncé que les parcs à filets ouverts seront interdits en Colombie-Britannique d'ici 2029. Pourquoi, Catherine?
2: Ben, parce que, justement, l'impact environnemental de ce modèle-là, si on pense à un filet ouvert dans la mer, vous avez probablement déjà vu des images là quand on lit sur l'actualité du saumon. Donc, ces grands filets qui sont dans l'eau, et donc, les saumons sont dans ces filets-là. Ils peuvent évidemment, bon, ils peuvent avoir des maladies, ils peuvent faire bon, des déjections, peu importe, et ils ont un accès direct avec le milieu extérieur. Donc, d'autres poissons, ils peuvent se sauver des filets et donc avoir un impact au niveau de la génétique, même des poissons sauvages. Donc, il y a beaucoup, beaucoup d'enjeux au niveau du modèle d'élevage en filet ouvert en pleine nature ou en pleine mer.
1: Oui. D'ailleurs, Nathalie de Saint-Jean-de-Matin nous écrit: ce qui m'inquiète avec le saumon d'élevage, ce sont les antibiotiques qu'on utilise. Devrais-je m'inquiéter? Qu'est-ce que vous répondez à ça, Daniel?
0: C'est très grave, surtout au Chili. Et d'ailleurs, ça dépend de la force des législations. En Grande-Bretagne, c'est assez bien contrôlé. En Chili, c'est mal contrôlé. Dans d'autres pays, c'est mal contrôlé. Et en Norvège, je ne sais pas. Mais c'est un gros problème parce que la loi elle-même manque. Quand elle existe, elle n'est pas mise en effet. Donc, c'est un gros problème, les antibiotiques. Mais pour en revenir, par contre, l'élevage sur terre, donc sans ces problèmes de pollution, ça c'est un problème de pomper de l'eau et de la nettoyer. Et donc on utilise beaucoup plus d'énergie. Et donc on a ou bien on pollue la mer ou on produit on produit d'une façon qui nécessite beaucoup d'énergie et donc on pollue l'eau.
1: Oui, je comprends. C'est pas parfait, disons, comme élevage. Il y a Sylvie de Boucherville qui nous dit, je me demande toujours si, non, pardon, c'est quelqu'un d'autre qui nous dit, cet élevage est-il considéré comme industriel, comme le poulet, le lait, le bœuf? Est-ce que ça nuit à la ressource? Autrement dit, est-ce que le saumon d'élevage est un élevage industriel? Je pense qu'on a notre réponse,
2: oui,
1: là. C'est,
2: ben,
1: clairement, oui, clairement.
2: Mais en fait, je pense qu'on peut, l'aquaculture, il faut la comparer à de l'agriculture. Donc c'est pas on va pas à la chasse ou cueillir des plantes sauvages, des thés ou des choses comme ça. C'est vraiment une production de masse là pour dans ce cas-ci le poisson.
1: J'ai une question pour les consommateurs qui découvrent là en nous écoutant tous ces problèmes là. On a des problèmes de parasites, des problèmes d'antibiotiques, des problèmes de pollution. On aime manger le saumon atlantique.
2: Oui.
1: On veut garder ça dans notre assiette. Qu'est-ce que vous recommandez, Catherine?
2: Écoute, c'est une question difficile parce que je veux juste revenir sur, parce que je pense que la provenance était vraiment importante pour les gens, puis je vais juste dire un mot à propos de ça, parce que oui, on en produit beaucoup au Canada, mais la réalité, c'est qu'on exporte, on exporte la même quantité en dollars ou en valeur, à peu près la même quantité qu'on importe. Donc, on exporte ce qu'on produit. Peut-être qu'on le produit. Est-ce qu'on le produit mieux qu'ailleurs? Je sais pas. Mais ce qu'on importe, ça vient de loin. Donc, plus nos aliments viennent de loin, moins on a une transparence ou une accessibilité à la traçabilité. Donc, on sait pas trop ce qu'on mange, malheureusement. Donc, il y a ce point-là pour les auditeurs qui se posaient la question au niveau de la provenance. Après, qu'est-ce qu'on fait? Ben, je pense que il y a un grand message à retenir à propos du saumon, c'est que finalement, toute cette pression-là sur d'autres communautés qui mangent des sardines ou peu importe, qui vont maintenant nourrir le saumon, le problème, c'est qu'on s'est tous mis à manger la même chose en même temps. Et c'est ça qui met une grande, grande pression. Puis les nutritionnistes, on n'arrête pas de parler de diversité dans l'assiette. Puis c'est donc bien important de manger et diversifier. C'est pas juste pour les nutriments, là. C'est pour alléger l'écosystème et les.
1: D'accord,
2: exactement.
1: Je comprends. Donc, de votre côté, Daniel, qu'est-ce que vous recommandez à un auditeur qui nous écoute, qui aime manger du saumon, mais qui voudrait continuer? De quelle façon? Est-ce qu'on se fie aux étiquettes, par exemple?
0: Je ne sais pas. Moi, je ne mange plus de saumon. Par contre, j'aime bien les sardines et les autres petits poissons qui, eux, sont vraiment, qui sont à l'origine des oméga 3 et autres bonnes choses qu'on cherche dans le saumon. Donc, on a besoin de manger le saumon.
2: Oui. Et aussi par rapport à l'aquaculture en circuit fermé, donc en circuit sur terre, je pense aux autres, parce qu'on aime le saumon, sa couleur, sa saveur, mais les autres salmonides,

0: Une idée, ce qu'on va surtout élever au Canada, en tout cas au Québec, c'est la truite ou l'omble chevalier. C'est beaucoup ce qu'on, l'omble fontaine. Donc, ces espèces-là sont aussi carnivores. Donc, c'est sûr qu'au niveau de la moulée, il y a des développements. Oui, il y a les farines végétales, mais il y a aussi les insectes. Il faudrait que ça soit un petit peu moins cher parce qu'évidemment, ça va augmenter le coût de la moulée. Mmh. Mais est-ce que, puis j'ai une question pour Daniel, est-ce que l'aquaculture, truite, tout ça, c'est une option plus intéressante pour les consommateurs?
1: Vous savez, je fais une différence entre l'aquaculture du type asiatique, c'est surtout l'aquaculture de
0: herbivores,
1: et l'aquaculture B que j'appelle bad. Et le développement forcé de l'aquaculture de carnivores est un problème mondial, est un problème de sécurité alimentaire mondiale. Et c'est un problème qui est difficile à résoudre parce que ce que les gens aiment, c'est pas forcément ce qui nous...
2: Oui, exactement. Mais étant donné que c'est un marché mondialisé, c'est d'autant plus difficile d'arriver à toutes sortes de productions qui sont justes, équitables, à bon prix également. Ben, merci à vous tous d'avoir contribué à cette émission du Goût de Savoir. On remet ça la semaine prochaine à la même heure. À très bientôt. Merci.
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8: Ici Marc-Antoine Leblanc. Voici vos informations. La guerre tarifaire entre le Canada et les États-Unis est entrée dans une nouvelle phase. Au lendemain de l'échec des négociations avec Washington, le premier ministre Mark Carney a dénoncé des demandes jugées inacceptables de la part des Américains sur des enjeux comme la langue et la culture. Il promet également de riposter au dollar près aux nouveaux tarifs douaniers. Daniel Thibault fait le point.
9: Bonjour tout le monde.
10: Pour qualifier les dernières semaines de négociations avec les États-Unis, Mark Carney va d'une image sans équivoque.
9: Il y a une nouvelle attaque des Américains sur le Canada. Alors, il y a une attaque, on attaque dans une guerre. C'est...
10: L'équipe canadienne a cherché une voie de passage jusqu'à la dernière minute, en vain.
9: In short, they asked too much and they offered too little.
10: En bref, dit-il, les Américains en voulaient trop et n'en donnaient pas assez. Dans le secteur de l'automobile, par exemple, les États-Unis offraient un allègement de tarifs pour les voitures, mais pas pour les camionnettes ou les véhicules lourds.
11: This would have made it, you know, impossible.
10: Ça aurait mené à terme, dit Lara Payne, la présidente du syndicat Unifor, à des fermetures d'usines. Les États-Unis voulaient aussi restreindre la capacité du Canada à conclure des ententes commerciales avec d'autres pays, mais surtout, ils s'en seraient pris aux mesures de protection pour la langue et la culture.
9: Ces questions n'ont jamais été sur la table, même si les États-Unis ont essayé jusqu'à la dernière minute.
10: Mais en l'absence d'une entente, de nouveaux droits de douane de 50 % sur quelques 28 milliards de dollars de produits canadiens sont entrés en vigueur à minuit une samedi. Mark Carney promet une réplique au dollar près qui entrera en vigueur le 8 septembre et des mesures d'aide pour les entreprises touchées par ces nouveaux tarifs qui seront là, dit-il, aussi longtemps que nécessaire.
9: Oui, nous sommes prêts.
10: Ici Daniel Thibault, Radio-Canada, Ottawa.
8: Toujours sur le sujet, la plupart des provinces ont affiché publiquement leur appui au gouvernement Carney après l'échec des négociations avec les États-Unis. La Colombie-Britannique, le Manitoba et l'Ontario ont appelé à ne pas céder devant les manœuvres du président Trump, tandis que le Québec invite Ottawa à bien choisir ses mesures de représailles pour ne pas pénaliser les entreprises d'ici. Créta Juris a préparé ce qui suit.
12: Les États-Unis ont plutôt choisi la confrontation. Et le Québec va donc devoir se défendre.
13: Selon Christine Fréchette, les demandes de Washington dépassaient plusieurs lignes rouges, notamment en matière de langue française. Raison pour laquelle la première ministre du Québec appuie la démarche d'Ottawa. Elle s'est vue obligée cependant d'adopter d'urgence une série de mesures pour appuyer les entreprises touchées par les nouveaux tarifs américains. Par ailleurs, Christine Fréchette compte aussi sur le gouvernement Carney pour qu'il fasse sa part, notamment en matière de représailles.
12: Il va être important d'adopter appuyer les mesures qui maximiseront l'impact sur les Américains, mais qui minimiseront l'impact sur nos entreprises.
13: Face à la crise, la première ministre a décidé de son côté de ne pas remettre les produits alcoolisés américains sur les tablettes de la SAQ. Pendant ce temps, le premier ministre ontarien, Doug Ford, félicite lui aussi le gouvernement Carney d'avoir refusé de signer un accord avec Washington. Il dit que c'était un accord qui nuisait au secteur automobile et manufacturier, entre autres. Il a par ailleurs à nouveau invité ses homologues des autres provinces à faire front commun contre les mesures tarifaires américaines. La plupart des autres premiers ministres provinciaux ont d'ailleurs déjà offert leur appui à Ottawa. La première ministre de l'Alberta, Danielle Smith, a cependant exhorté le gouvernement Carney à reprendre les négociations avec l'administration Trump le plus rapidement possible. Ici Greta Juris, Radio-Canada, Montréal.
8: L'entrée en vigueur de tarifs de 50% sur une série de produits canadiens plonge une fois de plus les entreprises du pays dans l'incertitude. Au Québec, les milieux d'affaires accueillent favorablement les mesures d'aide destinées aux PME et aux grandes entreprises annoncées par le gouvernement Fréchette, même si les risques de perte d'emploi sont bien réels. Le reportage de Charles-Antoine Boulanger.
14: Pour bien des entreprises au pays, le pire scénario vient de se concrétiser.
15: Je suis vraiment abasourdie, en fait.
14: C'est le cas pour Maude Rondeau, présidente de Luminaire Authentique à Montréal.
15: C'est pas juste un pourcentage, là. C'est des emplois d'ici, c'est des familles, c'est des communautés.
14: Elle se réjouit de l'aide sous forme de prêts aux entreprises québécoises annoncées par le gouvernement Fréchette, mais doute que ce soit assez.
15: C'est une solution pour passer peut-être au travers.
14: La Fédération canadienne de l'entreprise indépendante se dit très préoccupée pour les petits exportateurs. Son vice-président pour l'Atlantique, Louis-Philippe Gauthier.
16: La réalité des entreprises qui vont être affectées en est une qui est claire. Nos données le démontrent.
14: Benjamin Barrette, propriétaire de la tannerie des Ruisseaux à Saint-Pascal-de-Kamouraska, craint des impacts catastrophiques pour ses clients.
17: Je pense surtout à nos clients canadiens. L'exportation, ça fait partie d'une partie de leur volume.
14: Pour d'autres, cette salve tarifaire trace un trait définitif sur des plans d'expansion. Franck Sergerie, propriétaire de la distillerie Vice et Vertu à Saint-Augustin-de-Desmaures.
18: Avec des tarifs à 50%, c'est certain que le marché américain nous est bloqué.
14: Les temps s'annoncent difficiles pour les entreprises touchées qui espéraient retrouver un minimum de prévisibilité dans un proche avenir. Ici Charles-Antoine Boulanger, Radio-Canada, Montréal.
8: Et puis en terminant, pendant que le Canada prépare sa riposte aux tarifs américains, le président des États-Unis, lui, Donald Trump, n'a toujours pas réagi. Nos voisins du Sud se sont d'ailleurs fait avare de commentaires à la suite de l'échec des négociations. Voilà, c'était vos informations. 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Merci d'être à l'écoute sur nos ondes.

0: Réunis au studio 1 de Radio-Canada, notre invité aujourd'hui a du front tout le tour de la tête. À 8 ans, on devait lui offrir du chocolat pour qu'elle dévale les pistes. Depuis, rien ne l'arrête. 53 titres en coupe et championnat du monde, 3 jeux et 2 médailles olympiques. Elle a pulvérisé le plafond de verre du ski libre. C'est une des personnalités les plus influentes au pays en sport. Sa fougue est inépuisable, son sang-froid glace le nôtre. Mesdames et messieurs, accueillons chaleureusement la plus assumée des skieuses, Justine Dufour. Pour la pointe.
1: Wow. Merci. C'est littéralement la plus belle introduction que j'ai eue de toute ma vie. Merci.
0: Ça fait tellement plaisir. Bienvenue parmi nous. Justine, vraiment, salutations au public également qui est présent avec nous en studio et aux gens qui nous écoutent, peu importe où vous vous trouvez. On vous remercie d'embarquer dans cette belle aventure où on célèbre à notre façon l'audace, la désinvolture, la fougue, les idées qui sortent de la boîte, avec des invités qui osent être eux-mêmes, qui défoncent des portes à leur manière. On a l'impression qu'on a besoin de ça en ce moment, en ces temps souvent un peu troubles pour s'inspirer. Merci tellement d'avoir accepté notre invitation.
1: Je pense que je partage tellement les mêmes valeurs, je crois, de l'audace et de des fois aller à droite quand tout le monde va à gauche.
0: Oui.
1: Ça fait vraiment partie d'un peu, je dirais oui, mais la façon que j'ai été élevée. Donc, ça me fait vraiment plaisir de pouvoir parler d'un sujet qui me tient autant à cœur.
0: Et tu vas à contre-courant souvent, pour ne pas dire à peu près tout le temps. On va le découvrir au cours de la prochaine heure. Et tu es, Justine, une invitée de rêve vraiment pour le concept de l'émission. Et tu dis même que c'est dans ton ADN, ce besoin-là de te dépasser, de penser à l'extérieur de la boîte.
1: Ben oui, en fait, c'est évidemment, en vieillissant, on apprend à se connaître, on apprend à se découvrir. Puis je pense que dans les dernières années, j'ai vraiment réalisé que oui, ça faisait... J'avais un besoin intranscendant de devoir toujours, sans même des fois comprendre le pourquoi, le comment, mais d'aller plus loin, d'essayer de pousser mes limites. Puis je pense que c'est un peu une déformation professionnelle, c'est-à-dire que j'ai passé toute ma vie depuis que j'ai 8 ans, je m'entraîne, que je fais du ski, qu'on nous pousse à tous les jours à l'entraînement à de devenir une meilleure version de nous-mêmes.
0: Puis, fait que t'as comme un peu été conditionné pour ça. Oui, oui.
1: Fait que je pense que oui, fait que c'est rendu, je crois, évidemment, mon ADN parce que j'ai commencé si jeune. Puis le désir de toujours vouloir se pousser, c'est comme une drogue, en fait, je pense. Quand tu goûtes légèrement à, hey, hier, j'étais là, en bas de la ligne, puis aujourd'hui, je suis en haut de la ligne.
0: Puis quand je suis en haut, je ressens ça.
1: Exact.
0: Fait que c'est le fun. Ou en tout cas, ça challenge.
1: Effectivement. Ouais. C'est ça, en fait, qui est la drogue, qui est dans laquelle je suis, oui, accro à me pousser.
0: On va plonger ensemble, si vous le voulez bien, dans le parcours d'audacieuse de Justine. Il était une fois une benjamine d'une fratrie de 3 sœurs qui a grandi à Montréal dans une famille tissée serrée où le sport et surtout les études étaient valorisés. Donc, c'était pas un au détriment de l'autre, c'était vraiment pour faire du sport, faut avoir les bonnes notes.
1: Oui, mais ça encore, c'était nos valeurs familiales à la maison. Je pense que on avait le droit de rêver grand, mais on avait quand même des règles à suivre. Puis une de ces règles était de poursuivre ses études, puis de les finir, puis de mettre l'effort dans les deux. Puis je pense qu'en fait, c'est en réalisant plus jeune que quand je mettais l'effort en compétition, à l'entraînement, tu sais, ça c'est le fun, ce bout-là il est facile. Puis des fois, t'arrivais à l'école, puis ça te tentait moins. Mais en fait, c'est que ça me forçait à devoir m'appliquer, à devoir concentrer mon temps, parce qu'en fait, souvent, je pense que les jeunes ont trop de temps. Souvent, c'est là que ils savent pas quoi faire, ils vont faire des niaiseries. Mais quand t'arrives, puis la fin de semaine, tu t'es entraîné, t'as skié, t'as fini ta journée à 6 heures le soir, après ça, tu reviens à la maison, ben, t'as pas le choix de prendre chaque heure qui te reste pour les concentrer.
0: Il y a moins de temps pour les mauvais coups.
1: Exactement. Donc, c'est ça que ça m'a appris à maximiser mon temps. Puis finalement, justement, en fait, ça m'a aidé à avoir des meilleures notes à l'école. Puis j'ai fini avec mon diplôme, puis ça a très bien été par la suite. Donc, ça m'a appris, en fait, énormément grâce à, je crois, le sport en soi.
0: C'est comme si la discipline allait tant dans le sport qu'à l'école. Est-ce que, petite, tu as le souvenir d'être une enfant qui repoussait déjà les limites?
1: Oui. Oui, je pense que j'aimais tester, essayer. là, je ris, puis j'ai la face rouge parce que j'imagine qu'il y aurait sûrement plein d'anecdotes d'enfance, mais oui, je pense que j'étais téméraire. Puis tu sais, moi, je suis le bébé de la famille. Puis c'est très différent comme lieu. C'est, t'es pas la première, t'es pas la deuxième, t'es la troisième. Fait que toi, t'as juste à vivre ta best life, là. Je veux dire.
0: Puis le chemin a été un peu tracé.
1: Le chemin
0: les parents
1: tracé.
0: Sont plus relax parce que bon, hein.
1: Écoute, ils ont c'est la plus belle place à être. Donc, moi, j'avais juste besoin d'essayer des affaires puis suivre le groupe puis, en fait, c'est que mes sœurs étaient très talentueuses aussi dans le sport. Fait que je pense que j'ai très vite aussi appris grâce à elles en les regardant faire. Puis moi, je voulais juste comme les suivre. Puis je voulais juste pas ralentir personne. T'sais. Fait que je courais vite puis je fonçais où ce qu'il était.
0: Pour les rattraper. À l'école primaire, tu réagissais comment à la devise « L'important, c'est de participer » ?
1: Wow. Je pense que j'étais pas cet enfant-là. Je n'étais pas cette personne-là.
0: J'ai partie de l'autre gang.
1: Oui, moi, j'étais dans la gang à... On joue pour 100 000. C'est comme... En fait, ça part de mes parents. Je pense sincèrement, mes deux parents étaient des gens qui sont s'investissent. Ils partent quelque chose, ils vont le faire à fond. Puis c'était dans tous les domaines qui nous appartenaient. Fait que moi, je pense que j'ai clairement hérité de ce gène aussi. De quand on se lance dans quelque chose, on le fait pour vrai, puis on y va à fond. Puis que ce soit une game de volleyball en famille... ou une game de skibo ou une game d'uno, c'est pour 100 000. Là.
0: C'est fait compétitif, peu importe.
1: Oui.
0: Le,
1: okay. C'était toujours comme très compétitif, mais tu sais, on en riait, on se blaguait, mais c'était vraiment dans la famille les gènes de cet amour-là, je crois, pour la compétition.
0: De jouer pour gagner, mais pas nécessairement pour des médailles à tout
1: non.
0: prix ou pour des reconnaissances à tout prix, plus pour le dépassement de soi.
1: Oui, c'est 100%. Ça, hein? 100%. Ouais. Je pense que c'est comme l'effet de se sentir que t'as pas de regrets, t'es pas à la moitié. Puis je pense que c'est ça un peu que mes parents m'ont éduqué à faire. C'est à chaque fois de se lancer dans un projet, peu importe tel quel. Tu sais, on aurait pu choisir, honnêtement.

0: complètement autre chose que le ski, je crois, dans ma famille. Puis, tu sais, souvent, le monde pense qu'on nous a forcé à faire du ski, mais non, tu sais, ça venait vraiment de nous. Mais il fallait qu'on soit à 100% aussi investi.
1: Dans votre sport. En 2010, Jeux olympiques de Vancouver, tu as 15 ans et ta sœur Chloé se qualifie. Sa participation va devenir pour toi un point tournant. Pour quelle raison?
0: Ben en fait, c'est que moi, à ce moment-là, j'étais déjà à l'équipe du Québec. Ça allait bien, mes affaires. Je skiais, j'avais du fun. Mais tu sais, souvent, les gens, ils pensent que, tu sais, une athlète olympienne, ben, je suis née avec un rêve d'aller aux Jeux olympiques à l'âge de 2 ans. Mais moi, c'était pas ça. Moi, j'aimais juste skier en gang. Puis honnêtement, le chocolat chaud à la fin de la journée était vraiment plus intéressant.
1: C'était un de tes moments préférés, là.
0: Comme, c'était pas plus compliqué que ça. Puis je pense que c'est beau d'en parler parce que des fois, comme, faut déconstruire un peu les mythes. Puis pour moi, c'était vraiment juste l'amour d'appartenir à un groupe puis de skier avec des gens que j'aime puis d'avoir du plaisir sur mes skis, tu sais. Puis, en parallèle, il y avait mes sœurs qui vivaient, eux, leur quête de se rendre aux Jeux, de participer aux Olympiques, de se qualifier sur l'équipe nationale. Puis moi, je les voyais aller, puis j'étais comme quasiment, genre, sont bizarres. Tu sais, j'étais comme dans ce club-là, moi. Puis finalement, à 15 ans, mes parents m'annoncent, ouais, ben Chloé est qualifiée, elle s'en va aux Jeux olympiques, on y va. Fait que là, on part. Moi, j'ai 15 ans, je comprends rien. J'arrive là-bas, et là, je prends mon 2 minutes. Là.
1: Ah oui, hein?
0: Ben c'est là que j'ai compris, c'est quoi? Les Jeux olympiques, c'est qu'est-ce que ça veut réellement dire de voir une ville s'arrêter puis vivre l'énergie des Jeux. Tout le monde porte une feuille d'érable, des mitaines, un chandail, une tuque. Puis là, tu vois que c'est un pays en entier qui supporte ma sœur. Je suis comme, mais c'est quoi ça? Tu sais, c'est malade. Puis quand je suis arrivée sur le site olympique, j'ai vu la piste de bosse illuminée avec les anneaux en haut, puis de voir que la terre entière s'arrêtait pendant 30 secondes, puis regardait Chloé performer, vivre son moment, vivre sa descente olympique, j'ai comme fait « wow, c'est ça que je veux faire ».
1: Donc, c'est à ce moment-là précis où tu t'es dit « j'arrive ».
0: Il y a eu ce déclic de me dire « wow, c'est un but plus grand que juste ce qui est pour le plaisir ». Ça me parle, puis je veux avoir ce moment-là de lumière qui semble si magique puis qui semble si incroyable.
1: La magie opérera, on le sait, c'est même passé à l'histoire, n'est-ce pas? 2014, t'as 19 ans, on est à Sotchi, ce sont tes premiers Jeux olympiques, tes sœurs Chloé et Maxime compétitionnent à tes côtés. Donc, je le disais, déjà ça, en soi, c'est historique. Et toi, ce jour-là, ben tu fais une des descentes de ta vie. On écoute.
2: Justine, médaille d'or. Chloé, médaille d'argent. C'est la consécration. C'est la consécration du travail.
3: Maman.
2: De longue haleine.
3: Historique. Elles ont fait face à la pression chacune. Elles seront maintenant sur le podium à vivre l'euphorie olympique. Championne olympique, Justine Dufour-Lapointe.
4: J'ai tout donné. J'étais agressive. J'étais dynamique. Puis j'ai skié comme je voulais skier. Et je termine avec la médaille d'or aujourd'hui, à 19 ans. Je suis vraiment sous le choc, je suis au comble.
1: Non, mais c'est un souvenir savoureux, c'est le fun de revivre ça. Même toi, tu le revis, là, oui. Ça doit te rappeler évidemment plein de souvenirs. Mais déjà, au bas de la piste, quand tu parles de ta course, là, tu parles de l'agressivité, puis tu as fait comme tu voulais, tu es allé au bout de ce que tu... Donc, tu avais déjà cette affaire-là, là, de fougue.
0: Oh mon Dieu, j'avais le feu dans les yeux. J'ai toujours eu ce tigre qui m'habitait, qui m'a permis, je crois, aussi d'accomplir ce genre de performance-là, de livrer, de libérer sur la piste. C'est vraiment une façon aussi de canaliser cette énergie-là.
1: Encore faut-il que ça se passe au bon moment.
0: Oui, mais tu sais, j'ai dû aussi, je pense, veux pas l'amener, ce tigre, à le contrôler. Tu sais, c'est ça qui est le plus difficile. Des fois, c'est oui, on est capable d'avoir des performances incroyables, mais de réussir à trouver une constance avec un tigre, un feu, de l'énergie, des émotions.
1: Oui, tout ça mélangé en même temps.
0: Mélangé. Fait que, moi, pour moi, mon défi, en fait, a été de devoir, le dresser, ce tigre, puis l'amener à être performant quand moi, je le voulais, pas juste quand lui, il le voulait. Puis, tu sais, je pense que c'est ça qui est beau de premiers Jeux olympiques. C'est une naïveté. C'est un premier jeu où tu y vas sans trop penser, puis c'est vraiment ton cœur qui parle, ton essence. Puis pour ça que je ris en regardant en fait les images, parce que ça fait vraiment longtemps que je les ai pas

0: regarder, puis je me vois tellement d'un autre œil, d'un autre regard, puis je suis comme, mais mon Dieu, j'étais vraiment moi-même. Puis c'est ça que
1: spontané,
0: je trouve
1: beau. Authentique.
0: Je suis vraiment
1: vrai.
0: Fière de moi. Je suis fière de la jeune fille que j'étais. Parce que j'étais capable d'être authentique puis moi-même puis tu sais crier, j'ai entendu le cri puis j'ai fait oh mon Dieu, mais je le fais encore aujourd'hui. C'est beau, tu sais, c'est ça qui est magique de ces moments historiques.
1: Vous avez marqué l'histoire, on le dira jamais assez, t'es championne olympique à ce moment-là, mais toi s'asseoir sur une victoire, c'est pas trop ton genre. Fait que tu te relèves les manches puis tu te dis on y retourne.
0: Ouais. Ben, je pense que ça fait vraiment partie aussi, encore une fois, d'être olympien, de viser l'excellence. Ben, on en veut toujours plus. Mm-hmm. On en a vécu un, on veut un, peut-être, ben, pourquoi pas deux? Pourquoi pas? On l'a fait une fois, fait qu'on pense que c'est facile de le refaire. Pas nécessairement facile à tout prix, mais je pense que oui, on a un désir de retoucher parce que c'est des moments qui sont tellement intenses, tellement riches que oui, on en veut d'autres, puis on veut en créer d'autres, des moments comme ça. Donc, je pense que sans même me poser de questions, j'étais comme, on a fini ce chip, c'était, on s'en va au prochain, là. On s'en va refaire la même affaire.
1: Il y aura deux Jeux olympiques supplémentaires, on va y revenir d'ailleurs. Mais après, t'as comme un peu continué de vivre ça par procuration.
0: Oui.
1: Hiver 2026, les fans d'Olympiques t'ont retrouvé à l'analyse des bosses sur les ondes de Radio-Canada. Et fidèle à toi-même, tu nous en as donné pour notre argent. On écoute.
2: Non, le score pour Mikael Kingsbury! Il est assuré d'une médaille, Mikael, qui est passé devant le japonais Horishima Ikuma. Bravo, Mikael! Ça crie pas juste en studio, on entend la famille! Mais partout, au Canada, au Québec, pour notre... Mikael Kingsbury! Oh, que d'émotion!
1: Que d'émotion, en effet. Mais je trouve que c'est très toi, ça aussi, Justine. Oui. Parce que t'aurais pu décider de te formater. Tu sais, t'es à Radio-Canada, t'es analyste. Il y a comme, tu sais, il y a un code à respecter. Il y a des, mais c'est l'émotion qui prend le dessus. Si on a accès à la véritable toi qui regarde une descente incroyable puis qui vit quelque chose, là.
0: Ben, quand j'ai eu la superbe nouvelle que j'allais pouvoir faire ce travail-là de commenter les Jeux olympiques, j'étais vraiment touchée puis j'étais vraiment stressée parce que j'étais comme, moi, comment je voudrais qu'on commente, c'est avec du bonheur, de partager justement la joie, partager l'excitation. Comment que c'est incroyable juste d'être au jeu. Puis moi, de savoir qu'il y a des Canadiens, je sais par où ils ont passé. Puis je pense...
1: Et Mikael, tu le connais quand même.
0: Je le connais depuis qu'on est
1: enfant.
0: Oui, c'est
1: ça, tu tiens ton souffle pour lui aussi d'une certaine
0: Effectivement,
1: façon.
0: Effectivement, mais je pense que c'est... Je trouvais ça vraiment important de le faire à ma manière puis de le faire selon moi. Qui était moi à être une analyste, Justine sur la pointe, point, sans, comme tu dis, vouloir imiter ou copier quelqu'un, une autre, une version qui était pas la mienne. Puis je pense que ça m'a vraiment touchée puis fait chaud au cœur de voir que tout le monde a apprécié parce que je pense que l'énergie, c'est contagieux. Je pense que la joie, c'est contagieux. Puis je veux pas, les Jeux olympiques, c'est censé être ça, partager la joie que ces athlètes-là ont d'être là.
1: Non, c'est ça. Puis on vit dans notre salon exactement ce que toi, tu vivais live, en sur place, en commentant le tout. 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Nous sommes en compagnie de la skieuse et athlète Justine Dufour-Lapointe. Je propose, si tu le veux bien, qu'on revienne ensemble sur certains moments où, à nos yeux, tu as fait preuve de cran, où tu as pris des décisions, parfois, comme tu le disais d'emblée au début de l'émission, à contre-courant, mais pour rester en phase avec qui tu es, avec ta vision à toi. Tu as une devise et c'est la suivante et je trouve que ça donne le ton, tout donner et ne jamais abandonner. Ça, c'est comme ça te suit depuis tes années.
0: Ben, je pense qu'en fait, c'est ça qui nourrit parfois dans des moments plus difficiles. On en a tous. Tu sais, oui, j'ai peut-être du front tout autour de la tête, mais j'ai aussi du monde qui me supporte. J'ai aussi des équipes, des gens qui vont m'aider, m'aiguiller, avec lesquels j'ai grandi à travers les années. Puis, je pense que ce que j'ai réalisé, c'est qu'autant intense, autant magnifique qu'un objectif, il est difficile aussi des fois à atteindre. Puis, je pense que on met pas assez l'emphase sur le processus. Puis pour moi, c'est ça que j'ai beaucoup appris dans les dernières années à travers.

0: en vivant plusieurs cycles olympiques, c'est de plus baser non plus mon bonheur sur le end goal, le résultat final. Parce qu'en fait, souvent, je pouvais être très déçue. Par exemple, tu sais, j'ai fini deuxième à mes deuxièmes Jeux olympiques. J'ai fini avec une médaille d'argent, puis le monde...
1: À 9 centièmes de seconde, sauf erreur.
0: Exactement.
1: Ouais, c'est ça, hein? Ouais.
0: Puis moi, pour moi, c'était une déception. Puis pour bien des gens, ils sont comme, elle est folle. Mais pour nous, c'est juste ça qu'on fait. On est tellement... On a nos œillères, puis on fait que penser à une médaille, une couleur, un résultat. Puis ça m'a beaucoup appris, en fait, à ne plus baser cette prochaine quête-là de 4 ans sur un objectif qui était une couleur d'une médaille ou un score. Parce que ça, je le contrôlerai jamais. Ce score-là, la couleur de la médaille, mais ce que je sais que je peux contrôler, cependant, c'est comment je vais me rendre. Puis de savoir que je vais avoir tout donné. De savoir que j'aurai rien laissé derrière. Ça, personne peut me l'enlever. De savoir que j'ai jamais abandonné. Il y a pas un moment que je me suis pas levée puis que je suis pas allée à l'entraînement. Ça, il y a personne qui peut me l'enlever. Puis ça, c'est une fierté qui est beaucoup plus riche parfois qu'une médaille. Puis je pense que c'est ça que le sport m'a appris avec ses deuxièmes Jeux olympiques à Pyeongchang.
1: Et les troisièmes, donc tu as travaillé là-dessus pour changer un peu cette vision-là, cette perspective-là. Et c'est la portion « Ne jamais abandonner » de ta devise qui a vraiment, que tu as montré au monde entier, en fait, à Beijing en 2022. Terminer tes descentes, même si c'est pas exactement ce que tu voulais, ça semble avoir toujours été important pour toi. Et on l'a vu cette journée-là.
0: C'était tellement un moment difficile de tomber, échouer, mais devant la terre entière. Tu sais, des fois, on échoue, on manque quelque chose au travail, mais tu sais, il y a peu de monde qui le voit. Mais là, de le faire publiquement, c'est très difficile. Puis en même temps, cette journée-là, quand j'ai tombé, tu sais, il y avait tellement d'émotions, tellement d'idées de... J'ai juste envie d'aller me cacher en dessous d'une roche. T'as tellement honte, tu viens de tomber, c'est ton moment. Tu sais, le moment que j'attendais puis que j'avais vu à 15 ans, ben là, j'étais dedans, mais j'étais dans le cauchemar du moment, là, tu sais, le pire. Puis, je sais pas pourquoi, mais j'avais perdu mon bâton. Puis bref, ça m'a donné cette espèce de peut-être 2 à 5 secondes que le temps qu'il y ait un bénévole qui le ramène parce qu'il était un peu plus haut, donc il doit le descendre, mais je pense que c'était sûrement le bénévole skieur, le moins bon skieur au monde. il y avait de la misère, il descendait, puis là, moi j'étais, tu sais, le lion en moi, le fâché qui veut juste s'en aller.
1: Ah oui, le bâton, là.
0: Ah oui, le bâton, là, puis je veux m'en aller, là, je suis gênée, là, je suis fâchée, j'ai tout ça en même temps, fait que là, mais ça m'a donné ce temps-là pour respirer, puis là, réaliser que, hey, j'étais encore dans mon rêve olympique, puis je suis encore dedans, puis c'est encore mon moment. Puis il m'appartient. Il appartient pas à Justine qui est fâchée, qui est triste, qui est déçue. Là. Il appartient à Justine qui a travaillé pendant 4 ans pour s'en ici, qui a mis tous les efforts. Puis elle, d'hier, là, elle voudrait pas que t'abandonnes. Parce qu'on n'a pas abandonné une seule fois pour se rendre ici. Puis c'est ce petit courage-là de la petite Justine qui m'a dit non, on va finir.
1: C'est levé. Puis t'as descendu.
0: Ouais.
1: Et après, des gens diront ceci. On devrait tapisser sa réponse sur tous les murs d'école, de centres sportifs et probablement aussi dans les bureaux de travail. On écoute.
0: C'est vraiment pas ce que je m'attendais de vivre ici à mes troisièmes Jeux olympiques. Parce que je me suis jamais autant préparée. Puis quand je me suis dit que j'allais venir ici, que j'allais sortir une Justine hors du commun. J'allais oser faire des nouveaux sauts. Puis c'est ce que je suis le plus fière ce soir. C'est que j'ai osé le faire, gros, vite. Malheureusement, ça n'a pas donné le résultat que je voulais.
1: Avoir osé, c'est ce qui est ressorti de ça. Et c'est ce qui te définit depuis à peu près toujours. Donc, même là, dans ce résultat-là, tu avais été toi-même jusqu'au bout. Et c'est ça qu'on a retenu. Et on a parlé de ce moment-là et du fait que tu t'es relevé puis que tu as fini ta course. Peut-être même encore plus longtemps qu'on aurait parlé de ta victoire.
0: Certainement.
1: Ouais.
0: Puis je pense que c'est ça qui m'avait le plus ébahi puis choqué par la suite. Parce que c'était vraiment la première fois que j'acceptais que je puisse être imparfaite, puis qu'on allait m'accepter, puis m'aimer pareil, même si je tombais. Parce qu'en fait, ce qui

0: définissait, c'était vraiment pas d'avoir tombé, mais c'était comment je m'étais relevée. Puis exact. Ça a été une des plus belles apprentissages que ces derniers Jeux de Beijing m'ont appris, en fait.
1: Et j'ajouterais à ta devise, dont on vient tout juste de parler, ne jamais rester longtemps dans ta zone de confort. Ça, je pense que ça te définit aussi. Et en termes de sortie de zone de confort, on est pas mal au top en 2022 quand tu décides de te lancer dans ce qu'on appelle dans le milieu le free ride ou le ski libre, c'est-à-dire sauter d'un hélicoptère sur les plus hauts sommets en ski et espérer arriver en bas, toujours en vie. En gros, c'est ça. C'est périlleux pour vrai, là. Pour les gens qui nous écoutent, c'est un sport extrême à très, très haut risque. Quand t'es dans l'hélicoptère, dans les minutes, les secondes avant qu'il te laisse au sommet seul avec tes skis, qu'est-ce qui t'habite à ce moment précis-là?
0: Wow. Je me sens vivante, très connectée dans mon corps, le cœur qui bat à 100 000 à l'heure. Je pense que c'est quelque chose de vraiment difficile à exprimer, de vivre un peu. Tu sais, je connais mes skis, je connais mon équipement. Être sur mes skis, c'est pas ça qui me fait peur, mais c'est vraiment l'inconnu. Quand tu te lances dans le freeride, puis ça, c'est quelque chose que j'avais, que je redoutais un peu, mais qui était vraiment aussi ma quête là-dedans, d'aller toucher. C'était ce sentiment-là d'être en haut du parcours, puis d'avoir aucun entraînement, aucune pratique, puis de devoir me lancer dans le vide.
1: Ce qui était tout le contraire, en fait, de tes années de ski de boss, là. C'est comme si tu te lançais justement dans quelque chose de complètement nouveau. Et je trouve ça important aussi de souligner, parce que moi, j'ai appris ça beaucoup en préparant cette entrevue, que tu passes énormément de temps en préparation devant ton ordi avant de te lancer.
0: Ouais, ben je pense que c'est un sport qui a l'air tellement téméraire puis tellement comme un peu casse-cou puis c'est sont juste olé olé puis ils partent, mais c'est pas ça là, le free ride. Je veux dire, tu peux pas te lancer dans l'inconnu, tu peux vraiment en mourir. Tu sais, si tu sautes la mauvaise roche au lieu de 20 pieds, ben c'est 20 mètres, c'est pas la même game, tu sais. Fait qu'il y a vraiment un immense danger, puis quand moi je suis arrivée là-dedans, j'étais comme OK, comment qu'on fait, tu sais, comment qu'on se prépare, puis fait que j'ai vraiment dû apprendre à lire la montagne, à lire une montagne de loin avec des jumelles.
1: À lire la neige.
0: Lire la neige, aussi. La texture, comment qu'elle va vieillir à travers le temps. Mais après ça, c'est aussi de découvrir comme, OK, là, je vais me faire une ligne, un plan A, un plan B. Mais là, dans mon plan A, je vais avoir un plan B. Puis dans le plan B, je vais avoir un plan B puis C. Fait qu'il y a vraiment plein d'options, parce que si tu te perds sur la montagne, puis tu sais plus t'es où, c'est fini. Ta descente, elle se termine là. Donc, de réussir à savoir d'en bas à quoi ça a l'air d'une roche, mais d'en haut, on les voit plus, les roches. Donc, savoir te repérer, ils sont où? Ben là, on va essayer de voir des sapins, voir il va y avoir un amas de neige d'une forme spéciale. Bon, ben OK, celle-là, ça va être mon target pour mon prochain saut.
1: Trouver
0: puis après
1: des
0: ça,
1: points de repère.
0: Oui, fait que de se faire une ligne pour être prêt. Fait que tout ça, c'est énormément de travail en amont, où ce que là, je fais de la visualisation. On a accès à des photos de drones, des vidéos de drones. Fait que ça nous permet de justement visualiser le chemin qu'on va parcourir. Mais c'est ça a été une belle apprentissage.
1: Mais tu te mets des mots-clés, des notes. C'est comme si tu intègres ça avant d'arriver.
0: Vraiment, là, je fais beaucoup de travail sur papier, évidemment. Je le dessine, je l'imagine, j'écris mes mots-clés. Puis c'est vraiment tout, en fait, des outils qu'on faisait en boss, que moi, maintenant, j'ai ajouté. Puis je suis peut-être sûrement, probablement, en fait, la seule fille ou même athlète à faire ça sur le World Tour. Mais pour moi, c'est comme... ça marche, ça a marché en boss. Je vais amener tous les outils qui sont fonctionnels, puis tant mieux si ça peut marcher.
1: Tu vas les appliquer.
0: Exactement.
1: Et tu prends une petite tisane, puis tu vas te coucher. Réussis-tu à dormir l'éveil de compétition?
0: Écoute, on trouve toujours un moyen. Je sais pas comment. On dirait que moi aussi, des fois, je me pose cette question-là, mais je me souviendrai toujours quand j'étais plus jeune, justement, à mes premiers Jeux olympiques, tout le monde me disait, genre, comment t'as fait pour dormir? Puis mon coach, à ce moment-là, mon entraîneur... psychologique, Wayne Alguel, il avait dit, ben, faut juste, tu t'imagines, c'est une étape à la fois, tu sais.
1: Ouais.
0: Comme, on va y aller une étape à la fois. Là, la prochaine étape, c'est de dormir. Fait qu'on va focusser sur celle-là. Puis, aussi simple que soit le conseil, ça fonctionne. Puis, depuis ce temps-là, je l'ai toujours utilisé.
1: Puis, ça fonctionne, tu réussis à dormir. Tu deviens donc, en dormant avec la tisane et toute la préparation, la première Québécoise à joindre le circuit de Freeride World Tour. Et tu fais pas juste éclater un plafond de verre à ce moment-là, tu éclates un sommet de verre. Et ta présence sur le circuit, ça, c'est ça qui est beau aussi depuis, ça contribue à faire avancer le ski libre féminin.
0: Oui. Ben en fait, c'était

0: Puis au niveau féminin, c'était pas encore ça quand je suis arrivée. Puis mon but, c'était de dire, hey, je veux vraiment faire une différence, puis faire en sorte que le sport va évoluer, puis qu'on va se réveiller un jour dans 10 ans, puis il va y avoir plein de filles sur le tour d'ici, du Québec, du Canada, puis qui vont faire plein de backflips, puis peut-être sûrement même des doubles backflips rendus là, mais de faire partie, je pense, de l'histoire, puis de l'évolution d'un sport, je pense que ça m'appelait énormément aussi.
1: Donc, ça fait partie un peu de la mission presque que tu t'es donnée en commençant. Et là où tout ça est encore plus audacieux, j'ai envie de dire, c'est que tu as sauté dans le vide comme athlète aussi. Ouais. Il y avait un risque associé à ça financièrement, entre autres. Donc, c'était une décision risquée à plein d'égards, ouais, sur le plan professionnel.
0: Vraiment, ben, je pense que j'avais tellement soif de vivre une expérience comme celle-ci que je pense que j'ai fait fi d'un peu la peur de qui venait avec, de se dire, OK, financièrement, tu sais, moi, j'ai eu l'aide du gouvernement toute ma carrière pour m'aider. J'avais des coachs. J'avais 5 coachs à temps plein qui m'aidaient à tous les jours à avancer. Et là, je me ramasse. Excuse professionnelle, mais finalement, je suis pas si professionnelle, là, parce que finalement, faut que ce soit moi, la capitaine, le coach en chef, qui va planifier les camps d'entraînement, qui va planifier le budget et qui va planifier le tout, puis qui va performer, puis skier, puis gagner les médailles en même temps. Fait que c'était quand même difficile pour moi de prendre tous ces rôles-là.
1: La capitaine,
0: tous ces chapeaux,
1: navire, matelot, tout, là.
0: Mais, ouais, ça a été une super belle expérience, justement, ouais, d'apprendre énormément sur moi, d'apprendre à être un leader dans moi, ma petite business, puis dans mon petit monde de ski, mais je pense que ça m'a beaucoup donné de confiance en moi, finalement, de me dire, hey, ça peut marcher quand je fais confiance en mes moyens. Puis j'ai cru en mon plan, mon image, j'avais ma tête. Dans ma tête, j'étais comme, je veux aller au Freeride World Tour, puis je veux lever le gros triangle que toutes les autres filles avaient levé dans les airs. Puis j'étais comme, c'est ça, je veux. J'ai l'image, j'avais visualisé moi qui allais lever le gros triangle.
1: Le triangle, c'est le trophée, ça?
0: Oui.
1: OK.
0: Le gros triangle, il est immense. C'est celui, oui, où tu gagnes à la fin de l'année, okay, championne du monde. Puis l'année avant que je me lance vraiment dans ce périple, j'avais été assistée à la finale.
1: Fait que t'avais vu.
0: Puis j'avais vu la scène où la fille, elle lève le gros triangle. J'ai comme fait, wow, c'est ça que je veux faire.
1: Eh bien, l'année d'après, elle a été sacrée championne du monde en 2023. À ça, tenez-vous bien, 2e compétition à vie. On regarde.
2: So here we go. The score dropping in for Justine Dufour-Lapointe. A 77-point run. That puts her into second, and that is going to do it.
3: Cool. World champion, baby!
2: The extreme winner. And we have Justine Dufour-Lapointe as a Canadian world champion on the back.
1: C'est le fun dans ce sport-là, puis je trouve ça beau de l'entendre, puis de voir encore une fois à quel point tu t'émerveilles de chaque nouveau pas en avant, à chaque fois que tu goûtes aussi à la victoire. Mais dans ce sport-là, c'est le fait d'oser qui est récompensé, ouais, et non pas la perfection.
0: 100%, puis c'est ça que j'aime le plus, je pense, de ce sport, c'est que justement, on libère les chevaux. On les laisse aller. Les athlètes sont vraiment en fait payés. Ils vont avoir des points de plus s'ils osent faire des choses que les autres font pas. Puis je trouve ça malade. Je trouve ça tellement libérateur pour nous les athlètes d'être enfin, d'avoir la chance de peut-être faire des erreurs. Puis d'être aussi récompensé en même temps. Puis je pense que c'est ça qui est beau de ce sport que j'aime, le freeride. Tu sais, en bas, dans des sports plus techniques, ben c'était rendu la perfection ou rien. Tandis que le freeride, c'est tout l'inverse. C'est on juge selon quasiment les émotions que tu vas faire vivre aux juges, aux téléspectateurs. Puis ça, je trouve ça magique, tu sais, de s'imaginer pouvoir, OK, ben je me lance dans une ligne, je sais pas si ça va passer, mais là, je suis sur la limite de ce que je pense que je peux faire. Puis on va voir.
1: Puis tu joues avec.
0: Puis tu joues avec. Puis là, quand tu l'as, t'imagines le thrill que ça te donne. Fait que, tu sais, on voit, tu sais, sur les images, je suis tellement excitée, je suis tellement émue, je vis tout parce que c'est vraiment un sport qui est extrême puis qu'on joue avec toujours cette limite. Puis je pense que c'est comme inévitable qu'on va arriver en bas puis que ça va être le soulagement, on dirait, d'une vie, là.
1: On a envie de savoir, Justine, ça vient d'où ce gène de l'audace, cette soif d'oser-là, de foncer?
0: Clairement ma mère, clairement ma maman. Je pense qu'avec maintenant plus de recul, tu sais, je la vois, puis la cassette défile dans ma tête, puis je comprends plus ma mère que jamais. Elle est décédée en 2000.

0: 2024. Je pense que c'est elle qui m'a permis de jamais me mettre de limites, qui m'a jamais donné aucun barème, que tout était possible. Puis elle avait cette façon de nous éduquer, mes sœurs et moi, elle avait ce don de pouvoir vraiment en mettre aucune. Puis tu sais, je pense, j'ai une anecdote là, qui est simple, mais j'ai acheté le voilier de mes parents. C'est un 42 pieds. C'est immense. C'est un gros paquebot que t'amènes au quai. Puis là, cette année-là, elle me dit, là, Justine, va falloir que tu le conduis toi-même. Fait que là, je passe l'été à le conduire. J'ai peur, là. J'ai peur. Je veux pas le faucher dans le quai, là. Ça a pas de break comme un bateau à moteur. C'est une hélice de 30 cm quasiment. C'est minuscule. Puis là, des tonnes de livres foncent dans un quai. Ça fait peur. Fait que, bref, je passe l'été. Puis là, tu sais, on se pratique. Puis elle m'aide à être à côté de moi. Puis elle me dit, OK, vas-y. Fais ça de même, puis là mon père m'aide. Ah ouais, donc, fait que là j'ai toute cette aide là. À la fin de l'été, je finis ma saison, puis là je dis merci maman, je suis vraiment contente. Tu sais, j'ai réussi à être le capitaine de mon bateau cette année. Puis là, je suis comme toi, comment tu faisais? Tu sais, ça devait être stressant là avec le vent cette année. Tu sais, j'ai vu que telle affaire des fois c'était plus difficile. Elle dit ben moi je l'ai jamais faite. Là je suis comme mais de quoi tu parles? T'es-tu en train de me dire que depuis le début, elle l'avait jamais fait?
1: Elle te coach, elle t'encourage. Ouais. Elle a l'air de l'avoir faite à maintes reprises, mais non.
0: Mais non. Mais ça, c'est un exemple concret de comment qu'elle nous a éduqués. Qu'il n'y avait aucune limite. Puis que elle, j'aurais pu dire n'importe quel métier que j'aurais voulu exécuter.
1: Elle savait que tu allais être capable.
0: Oui.
1: Puis elle allait te dire tu vas être capable de le faire.
0: Elle nous donnait cette confiance-là. Puis je pense que c'est ça qui m'a permis d'avoir ce courage.
1: C'est une leçon d'audace en soi, l'anecdote que tu viens de raconter. Ça vient vraiment, je pense, de là aussi, quand on regarde un peu ton parcours, cet encouragement-là à oser, à dépasser les limites. On regarde un extrait.
2: Ça va, maman, je suis correcte. Mais c'est pas fait mal.
3: Je viens d'une famille, mais surtout d'une femme forte. C'est une femme qui a toujours eu beaucoup d'ambition. Une maman qui voyait grand. Une femme incroyablement business, smart, intelligente, qui nous a toujours poussé à être des personnes que mes sœurs et moi sommes aujourd'hui, mais aussi une femme aimante, attachante, puis qui nous a toujours couvert d'amour, puis je pense qu'elle m'habite énormément.
1: On vient d'entendre un extrait de la série Le Grand Saut où on entre vraiment dans ton quotidien. Toast Studio, Avanti Group, ça a été diffusé à Radio-Canada. Tant qu'à défoncer des portes, parce que c'est ce que tu fais quand même, on le voit depuis à peu près depuis toute ta vie, ou presque. Est-ce que la prochaine étape, ce serait de faire du ski libre une discipline olympique?
0: Ah.
1: Est-ce que tu milites en ce sens?
0: Ben c'est sûr que je vais militer pour que ce sport devienne olympique. Tu sais, je pense que je suis devenue la première Québécoise à faire ce sport, à l'amener ici au Québec. Fait que c'est sûr que je vais continuer de militer pour l'amener plus loin. Je le trouve beau, je le trouve sincèrement passionnant pour tous les passionnés de ski au Québec. Tu sais, j'ai voyagé partout à travers le monde, skier toutes les montagnes, mais il y a rien qui accote un Québécois qui veut aller skier au Mont-Saint-Sauveur. Je te le dis tout de suite là. Il y a rien de plus passionné que ça. Qui va skier sa glace matin, midi, soir, qui va fermer les pentes puis qui va même aller faire du ski de soirée.
1: Mm-hmm.
0: Lui là, ce skieur là, il est amoureux du ski comme ça n'existe pas.
1: Oui.
0: Puis je pense que ils rêvent tous de regarder et de vivre du free ride. Puis je pense que c'est pour ça que je vois que ce sport peut juste être tellement beau puis le fun à regarder aux Jeux olympiques, en fait.
1: Et ton parcours inspire. Il y a des jeunes filles qui se lancent en ski. Maintenant, grâce à toi, qui rêvent grand, tu reçois ça comment?
0: Bien, je pense que je suis touchée. Je suis vraiment touchée parce que de faire ce que t'aimes, c'est vraiment un privilège. Puis de faire quelque chose que t'aimes qui inspire les autres, ça, c'est la cerise sur le sundae. De savoir que ça a un impact, que c'est pas juste toi dans ton quotidien, que ça peut toucher des gens, que ça peut toucher et influencer des jeunes filles à continuer de bouger. Ça, pour moi, ça a une valeur incroyable. Puis pour moi, c'est pas de dire tout le monde devrait se mettre à skier, mais c'est plutôt tout le monde devrait se mettre à bouger, à que ce soit une marche de soirée, mais que ce soit
1: en
0: juste
1: faisant quelque chose qu'ils aiment.
0: Moi, c'est ça le message du sport, puis de pousser les gens et les jeunes filles à pas arrêter.
1: Je vous rappelle que vous assistez à une classe de maître de front tout autour de la tête en compagnie de Justine Dufour.

0: Alors, quand on t'a demandé, Justine Dufour-Lapointe, qui est la personne, pour toi, qui incarne l'audace? T'as répondu JP.
1: Oui.
0: C'est qui JP?
1: JP! Oh my God, je suis tellement contente de vous présenter mon JP.
2: JP, en fait, pourquoi il incarne l'audace pour moi? C'est parce qu'en fait, c'est lui, je trouve, qui me l'a appris le plus. Il m'a appris à avoir l'audace de penser autrement dans mon domaine qui est être une athlète, de voir comment qu'on peut être un leader dans son domaine, d'avoir l'audace, d'avoir le courage d'être un leader. Puis je pense que pour moi, c'était inévitable que je voulais inviter JP ici sur ce plateau.
0: Même si au début, tu le trouvais un petit peu bizarre.
2: Oui.
0: Qu'est-ce qu'il y avait de bizarre?
2: Ben, c'est parce que JP, moi, je le connais depuis vraiment longtemps. On se connaît. En fait, je pense que tu dois me connaître depuis que j'ai genre 10 ans.
3: Ouais.
2: Puis, on s'est toujours vu, on s'est toujours côtoyé. Il était, en fait, avec moi au jeu de Sochi. Puis, en fait, l'équipe des femmes était une équipe avec deux coachs. Donc, il y avait Marc-André Moreau puis JP. Puis, dans le fond, moi, j'étais avec Marc. Puis, mes sœurs, eux, étaient avec JP. Puis, des fois, on se comprenait pas. En fait, c'est moi qui comprenais pas JP. Puis, en fait, j'étais tellement jeune, j'étais tellement dans mon tigre que on dirait que ça faisait des flamèches. Puis, tu sais, il me triggerait là. Tu sais, il me posait des questions que j'étais pas prête à répondre. Puis, je pense
0: ça te faisait peur un petit
2: oui,
0: peu là.
2: Exactement.
0: Jean-Paul Richard est avec nous, ex-entraîneur de Justine, coach professionnel aujourd'hui. Merci d'être là.
3: Grand plaisir. Merci de l'invitation. Merci Justine de l'invitation.
0: JP, d'accord avec le fait que tu étais un bizarre audacieux au début?
3: On peut dire ça comme ça. Disons, quelqu'un qui aimait faire les choses peut-être de façon différente.
0: Autrement.
3: Mmh. Autrement.
0: Tu pensais à l'extérieur de la boîte, là, pour ne pas reprendre cette expression-là.
3: Ouais.
0: L'impression de Justine, c'est qu'elle avait déjà du front, puis elle n'avait pas peut-être encore la maturité pour comprendre où toi tu la voyais.
3: Ben, c'est exactement ça. Puis, tu sais, on s'est côtoyés, elle était tout jeune, puis elle a eu accès à l'équipe du Québec parce que on avait décidé d'agrandir l'équipe du Québec, de faire des groupes de régions. Donc, elle a été en mesure d'avoir accès à ces groupes-là. Puis, on avait choisi de faire ces groupes-là parce qu'il y avait tellement de talent. On voyait Justine, on voyait les autres. Donc, elle a eu accès. Donc, on a commencé à se côtoyer comme ça. Mais ce qui est arrivé aussi, c'est que moi, après ça, j'ai quitté. Puis, je suis allé vivre en Suède pendant quelques années. Puis ça a été vraiment une expérience qui a été très formatrice de mon côté, de voir les choses différemment, de voir les perspectives avec une distance, d'être dans un autre pays, puis de continuer à côtoyer mes anciennes athlètes, de revenir faire les Jeux du Canada, les Jeux olympiques à Vancouver, mais comme entraîneur de l'équipe de la Suède. Donc, tout ça apporte une perspective différente. Et là, je reviens au Canada. Et là, je suis l'entraîneur de Justine et moi, j'ai toute cette nouvelle perspective-là. J'ai vécu des choses et j'ai dit, ben si on veut atteindre notre plein potentiel, ben on peut pas faire la même chose que tout le monde fait. On doit faire les choses différemment. Et là, ben c'est de cette façon-là que des fois, Justine comprenait pas trop où est-ce qu'on s'en allait. Elle était pas capable d'anticiper où on voulait aller. En même temps, ben moi je le ressentais ça. Puis
0: t'avais des skills, permettez-moi l'expression. Donc t'avais des trucs, si on veut, pour l'aider à comprendre là où tu voulais t'en aller, entre autres avec ceci.

0: Pourquoi avoir utilisé la musique, en fait, pour aider la compréhension et le coaching?
1: Ben pour créer la connexion, pour vraiment utiliser quelque chose qu'elle aimait beaucoup. Et ça, cette chanson-là, comment c'est arrivé dans l'histoire olympique? On est sur le chemin pour aller vers notre camp d'entraînement. On est en Australie. C'est ma toune qui joue à radio. Puis là, on écoute cette toune-là. Puis là, moi, je commence à écouter les paroles. Puis là, j'ai dit, Justine, t'as-tu écouté les paroles? Oh, pas tellement, mais la musique est bonne, hein? Et là, j'ai dit, peut-être que tu devrais écouter les paroles. Puis là, quand on y pense, ça décrit vraiment
0: la fougue, le tigre,
1: l'intensité. Et quand on parle qu'on fait les choses différemment, d'écouter de la musique, on le sait très bien, qu'est-ce que ça peut générer. Ça peut générer beaucoup d'énergie, ça peut aussi permettre de se détendre, permettre de rester dans notre concentration.
0: Ça libère le cortex préfrontal. C'est fascinant, là. Donc, ça permet au corps d'avoir accès à ses habiletés physiques plus facilement.
1: C'est exactement ça. Puis, on avait des athlètes vraiment de haut potentiel, des potentiels de médailles que tout le monde nous parlait. Puis, la plupart des gens nous disaient, hey, est-ce que t'as peur qu'ils réussissent pas à faire leur descente? Et là, moi, je dis, on va étudier ça. Qu'est-ce que choquer, puis qu'est-ce que ne pas performer? Et là, de lire là-dessus et de faire les choses différemment et de commencer à prendre le livre littéralement et de le mettre dans notre préparation olympique et de s'assurer qu'elle écoute cette musique-là justement pour libérer son cortex préfrontal avant sa descente olympique pour lui permettre d'avoir accès à tous ses automatismes et vraiment tout le talent qu'elle peut mettre en piste.
0: Katy Perry, Roar, a ce pouvoir-là chez toi de libérer ton cortex préfrontal.
2: On remercie Katy Perry.
0: Donc, tu l'écoutais même en haut de la piste, carrément.
2: Oui, 100%. Mais tu sais, je trouve ça tellement beau de voir que... Mettons, moi, je savais pas là que ça ouvrait mon cortex préfrontal. Là. J'en avais aucune idée. J'aimais la musique, j'aimais les paroles. Mais moi, ce que je trouve beau dans tout ça, c'est comment que JP a toujours eu la vision plus large, tu sais, de voir plus loin. Que juste on voit que c'est bon écouter de la musique mais pourquoi, tu sais, puis de toujours se questionner puis d'avoir une vision où qui est plus large, puis tu sais, c'est ça qui permet en fait à un athlète de performer, c'est qu'il reste lui concentré dans ses œillères, mais qu'il y a quelqu'un en arrière qui supervise puis qui réussit en fait à avoir tous les angles morts.
0: Et c'est pour ça qu'en 2020, tu l'as rappelé,
2: oui.
0: Jean-Paul, JP, pour retravailler avec lui. Et qu'est-ce que tu lui as répondu quand elle t'a appelé, te souviens-tu?
1: Ben, on s'est rencontrés, puis j'ai été surpris. Puis là, après ça, on est allé luncher ensemble. Puis là, elle dit, JP, j'ai une idée, puis j'aimerais ça qu'on travaille ensemble à nouveau. Puis là, j'ai dit, Justine, tu sais que je coach plus de façon sportive. Là. Je suis coach professionnel, mais je peux pas être ton entraîneur de ski. Et là, on a continué à avoir notre discussion. Puis déjà, elle me parlait de son rêve de... le ski de haute montagne dès la première rencontre. Puis là, on a décidé de co-créer un plan ensemble et de dire, je peux pas être ton entraîneur de ski, mais je peux être ton coach professionnel. Et pour moi, c'était tellement innovateur. Je pense que c'était la seule à avoir un coach professionnel qui l'assistait. Puis avec un coach professionnel, mais avec tout le background aussi du ski acrobatique, puis de la façon de périodiser puis de planifier des saisons puis des cycles olympiques. Donc, ça a créé vraiment un partenariat très inspirant. Puis, ça a été un honneur de retravailler avec toi, Justine. Mmh.
0: Tu dis qu'il t'a aidé dans ta transition aussi où tu devenais une femme d'affaires quand même.
2: C'était surtout, en fait, cet aspect-là que tu sais, des fois on parle beaucoup, tu sais, les athlètes qui prennent leur retraite puis comment que c'est difficile, mais tu sais, moi on dirait j'en étais consciente de cet aspect-là, de me dire OK, je vais finir mes jeux puis moi je veux sauter à la prochaine étape, mais comment qu'on fait ça? Puis ça, je connaissais personne qui avait des outils ou qui l'avait fait d'une manière qui m'inspirait ou que je semblais du moins aussi sécuritaire. Tu sais, j'étais comme, OK, moi, je connais personne qui a sauté d'un sport à un autre. Je sens que ça peut être risqué, je sens que ça peut être complexe et épeurant seul. Fait qu'il y a une chose que je suis certaine, c'est que je sais que j'ai toujours accompli ces grands défis-là Ben avec des gens, puis avec des gens
0: en étant bien entouré.
2: Bien entouré, ouais. Puis il y a eu cette idée là de me dire pourquoi pas penser à Jean-Paul justement, lui qui avait toujours des idées outside the box. Puis c'était vraiment le lien que, dans ma tête, c'est comme faut que j'appelle Jean-Paul, c'est le seul qui va comprendre mon idée folle, tu sais. Puis c'est de même que ça a commencé, puis tu sais je pense que ça m'a tellement aidé parce qu'en fait j'arrivais dans un point dans ma carrière, t'es à tes troisième jeu, ça fait 8 ans que tu travailles avec le même coach. Des fois, ça peut être difficile. Tu vieillis, tu grandis, t'évolues. Puis, je réalisais qu'il fallait que je devienne aussi leader dans ma propre carrière et dans ma prochaine qui s'en venait.
0: Ouais.
2: Puis, comment tu fais ça?
0: La transition.
2: La transition. C'est ça. Ben,
0: dirais-tu qu'il est en quelque sorte un artisan du moment où tu t'es tenu debout après ta chute, le fait de trouver un sens à l'échec à Beijing?
2: 100%. Je pense qu'en fait, à ce moment-là, ça faisait déjà 2 ans qu'on travaillait ensemble. Puis je le dirai jamais assez à quel point c'est grâce à Jean-Paul, avec tout le travail qu'on a fait ensemble, qui m'a permis, je crois, de rester debout cette soirée-là, puis d'affronter les médias, puis d'avoir le courage d'être imparfaite, puis d'avoir le courage de parler de mes ambitions, de jamais avoir abandonné, en fait. C'était vraiment justement cette espèce de leadership que Jean-Paul m'avait appris, que c'est pas juste des médailles, que c'est pas juste non plus, mais c'est comment qu'on se comporte puis qu'on inspire aussi une prochaine génération. Puis je pense que autant intimidant que ça peut l'être, c'était vraiment grâce au travail qu'on avait fait Jean-Paul et moi.
0: Elle se relève en terminant, Jean-Paul, tu dis j'ai réussi ce que je devais accomplir avec elle. Et tu l'as à ce moment-là, un moment où tu dis... Il y a une fierté aussi, j'imagine, de l'avoir se relever.
1: Ben pour moi,
0: l'émotion là.
1: Ouais, ben c'est sûr que tu sais, il y a moi le ce moment-là, c'est que Justine a choisi d'être complètement authentique et d'aller vraiment avec l'alignement de ses valeurs. Et pour moi, ben elle ne se définissait plus par un résultat ou par une médaille. Donc on a vu vraiment Justine. Une l'humaine vraiment extraordinaire qui malgré cette grande déception ben fait preuve de courage et le courage c'est de s'ouvrir, de se rendre vulnérable et de penser aux autres aussi parce que dans l'extrait aussi c'est il y a des gens qui tombent à tous les jours et moi, je me suis relevé pour ces gens-là aussi. Donc, c'est un leadership très fort. Et pour moi, mais c'est ça l'audace de Justine, c'est sa capacité d'être complètement alignée avec ses valeurs et de les incarner par des comportements précis, justes et vraiment, pour moi,
0: c'est cohérent avec
1: qui elle est. Et pour moi, ben, c'est ça vraiment l'audace de Justine.
0: Jean-Paul Richard, merci tellement de ta visite. C'est grandement apprécié. Bon, ex-entraîneur de Justine, je le disais, coach professionnel. Et il y a un livre qui vient tout juste de paraître qui s'appelle « Vous n'êtes pas une famille, bâtir une culture d'équipe et performance en entreprise » qui a été coécrit avec Dominique Gagnon, préface de Bruny Surin qui est disponible en librairie. Merci beaucoup.
1: Merci beaucoup.
0: On termine ensemble, Justine. J'ai gardé une question du front tout le tour de la tête pour le dessert. Demain matin. T'as les deux mains sur le volant du ministère des Sports et Loisirs, qui n'existe pas. Il y a un ministre responsable d'eux, mais il n'y a pas de ministère des Sports, mais je suis certaine que tu serais capable d'en créer un à toi seule. Pourquoi tu bonifies les investissements en sport?
2: Mon Dieu, pour toutes les raisons qui existent sur cette terre, pourquoi le sport est bon pour nos enfants, est bon pour bâtir des jeunes qui ont pas juste du courage, mais qui ont aussi de la détermination. Je pense que le sport apprend aux enfants tellement sur eux-mêmes, premièrement. Ils apprennent à se connaître. Moi, c'est ça que le sport a fait dans ma vie. Ça m'a permis d'apprendre mes forces, mes faiblesses, d'apprendre dans quoi je suis bonne. Puis ça, il n'y a rien de plus, je crois, powerful que d'apprendre ses forces. Puis je pense que le sport amène les enfants à se faire confiance, à devenir des bons humains, de travailler en équipe, de faire face des fois à ses défauts. Puis je pense qu'en fait, c'est pour ça que le sport devrait être aussi important que l'école. Puis ça devrait juste être la norme. Puis tu sais, il y a tellement de pays, d'autres pays qui font ça.
0: Oui. Puis je pense, qui ont compris. Sont deux, trois coups d'avance.
2: Exact.
0: Hein, c'est ça. Et tu dis, je trouve ça beau que ça fait une société plus intelligente, plus forte et prête à s'entraider,
2: oui,
0: quand on a mis le sport au cœur de la vie des enfants. Justine Dufour-Lapointe, merci tellement.
2: Merci.
0: Ça a été un immense privilège de te recevoir à l'émission. Continue de nous inspirer comme tu le fais. Je suis certaine qu'on n'a même pas vu encore. Ce n'est que le début de tout ce que tu vas accomplir au cours de ta carrière. Merci beaucoup. Merci à toute notre équipe qui a rendu cette émission possible. À la technique, Mathieu Perrier, Sylvain Rioux et Jérémy Gendron. À l'aiguillage, Souli Koumfounfakdi. À la recherche, Caroline Morin et Camélia Desrosiers. À la réalisation, Nathalie Pelletier. Merci à vous, public, en studio. Merci d'avoir été des nôtres. Et bien sûr, à vous qui nous écoutez et qui avez envie de vous inspirer de cette audace-là. Je vous donne rendez-vous la semaine prochaine. Merci.
2: Merci.

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7: Ici Marc-Antoine Leblanc. Voici vos informations. La guerre tarifaire entre le Canada et les États-Unis est entrée dans une nouvelle phase. Au lendemain de l'échec des négociations avec Washington, le premier ministre Mark Carney a dénoncé des demandes jugées inacceptables de la part des Américains sur des enjeux comme la langue et la culture. Il promet également de riposter au dollar près aux nouveaux tarifs douaniers. Daniel Thibault fait le point.
8: Bonjour tout le monde.
9: Pour qualifier les dernières semaines de négociations avec les États-Unis, Mark Carney va d'une image sans équivoque.
8: Il y a une nouvelle attaque des Américains sur le Canada. Allons, il y a une attaque, on attaque dans une guerre.
9: L'équipe canadienne a cherché une voie de passage jusqu'à la dernière minute, en vain.
8: In short, they asked too much and they offered too little.
9: En bref, dit-il, les Américains en voulaient trop et n'en donnaient pas assez. Dans le secteur de l'automobile, par exemple, les États-Unis offraient un allègement de tarifs pour les voitures, mais pas pour les camionnettes ou les véhicules lourds.
10: This would have made it, you know, impossible.
9: Ça aurait mené à terme, dit Lara Payne, la présidente du syndicat Unifor, à des fermetures d'usines. Les États-Unis voulaient aussi restreindre la capacité du Canada à conclure des ententes commerciales avec d'autres pays. Mais surtout, ils s'en seraient pris aux mesures de protection pour la langue et la culture.
8: Ces questions n'ont jamais été sur la table, même si les États-Unis ont essayé jusqu'à la dernière minute.
9: Mais en l'absence d'une entente, de nouveaux droits de douane de 50 % sur quelque 28 milliards de dollars de produits canadiens sont entrés en vigueur à minuit une samedi. Mark Carney promet une réplique au dollar près qui entrera en vigueur le 8 septembre et des mesures d'aide pour les entreprises touchées par ces nouveaux tarifs qui seront là, dit-il, aussi longtemps que nécessaire.
8: Oui, nous sommes prêts.
9: Ici Daniel Thibault, Radio-Canada, Ottawa.
7: Toujours sur le sujet, la plupart des provinces ont affiché publiquement leur appui au gouvernement Carney après l'échec des négociations avec les États-Unis. La Colombie-Britannique, le Manitoba et l'Ontario ont appelé à ne pas céder devant les manœuvres du président Trump, tandis que le Québec invite Ottawa à bien choisir ses mesures de représailles pour ne pas pénaliser les entreprises d'ici. Créta Juris a préparé ce qui suit.
11: Les États-Unis ont plutôt choisi la confrontation. Et le Québec va donc devoir se défendre.
12: Selon Christine Fréchette, les demandes de Washington dépassaient plusieurs lignes rouges, notamment en matière de langue française, raison pour laquelle la première ministre du Québec appuie la démarche d'Ottawa. Elle s'est vue obligée cependant d'adopter d'urgence une série de mesures pour appuyer les entreprises touchées par les nouveaux tarifs américains. Par ailleurs, Christine Fréchette compte aussi sur le gouvernement Carney pour qu'il fasse sa part, notamment en matière de représailles.
11: Il va être important d'adopter les mesures qui maximiseront l'impact sur les Américains, mais qui minimiseront l'impact sur nos entreprises.
12: Face à la crise, la première ministre a décidé de son côté de ne pas remettre les produits alcoolisés américains sur les tablettes de la SAQ. Pendant ce temps, le premier ministre ontarien, Doug Ford, félicite lui aussi le gouvernement Carney d'avoir refusé de signer un accord avec Washington. Il dit que c'était un accord qui nuisait au secteur automobile et manufacturier, entre autres. Il a par ailleurs à nouveau invité ses homologues des autres provinces à faire front commun contre les mesures tarifaires américaines. La plupart des autres premiers ministres provinciaux

0: ont d'ailleurs déjà offert leur appui à Ottawa. La première ministre de l'Alberta, Danielle Smith, a cependant exhorté le gouvernement Carney à reprendre les négociations avec l'administration Trump le plus rapidement possible. Ici Greta Joris, Radio-Canada, Montréal.
1: L'entrée en vigueur de tarifs de 50% sur une série de produits canadiens plonge une fois de plus les entreprises du pays dans l'incertitude. Au Québec, les milieux d'affaires accueillent favorablement les mesures d'aide destinées aux PME et aux grandes entreprises annoncées par le gouvernement Fréchette, même si les risques de perte d'emploi sont bien réels. Le reportage de Charles-Antoine Boulanger.
2: Pour bien des entreprises au pays, le pire scénario vient de se concrétiser.
3: Je suis vraiment abasourdie, en fait.
2: C'est le cas pour Maude Rondeau, présidente de Luminaire Authentique à Montréal.
3: C'est pas juste un pourcentage, là. C'est des emplois d'ici, c'est des familles, c'est des communautés.
2: Elle se réjouit de l'aide sous forme de prêts aux entreprises québécoises annoncées par le gouvernement Fréchette, mais doute que ce soit assez.
3: C'est une solution pour passer peut-être au travers.
2: La Fédération canadienne de l'entreprise indépendante se dit très préoccupée pour les petits exportateurs. Son vice-président président pour l'Atlantique, Louis-Philippe Gauthier.
4: La réalité des entreprises qui vont être affectées en est une qui est claire. Nos données le démontrent.
2: Benjamin Barrette, propriétaire de la tannerie des Ruisseaux à Saint-Pascal-de-Kamouraska, craint des impacts catastrophiques pour ses clients.
5: Je pense surtout à nos clients canadiens. L'exportation, ça fait partie d'une partie de leur volume.
2: Pour d'autres, cette salve tarifaire trace un trait définitif sur des plans d'expansion. Franck Sergerie, propriétaire de la distillerie Vice et Vertu à Saint-Augustin-de-Desmaures.
6: Avec des tarifs à 50%, c'est certain que le marché américain nous est bloqué.
2: Les temps s'annoncent difficiles pour les entreprises touchées qui espéraient retrouver un minimum de prévisibilité dans un proche avenir. Ici Charles-Antoine Boulanger, Radio-Canada, Montréal.
1: Et puis en terminant, pendant que le Canada prépare sa riposte aux tarifs américains, le président des États-Unis, lui, Donald Trump, n'a toujours pas réagi. Nos voisins du Sud se sont d'ailleurs fait avare de commentaires à la suite de l'échec des négociations. Voilà, c'était vos informations. 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Merci d'être à l'écoute sur nos ondes.

0: Harmonium, une odyssée collective.
1: C'est quand même fou de se dire que ce groupe-là a été comme mythique et succès populaire.
2: Peut-être que ça n'a pas duré aussi longtemps, peut-être que d'autres groupes, mais c'était très intense.
3: Il y a tellement de magie dans cette œuvre-là.
4: Ils sont un peu la mecque du groupe parfait, finalement. Il n'y a rien dans leur discographie qui est moins bon. C'est comme c'est de A à Z, un 10 sur 10. C'est comme très, très rare.
5: Puis ça sonnait bien, man. Ce que tu
0: je Je pensais jamais que Louis Valois, membre fondateur d'Harmonium, allait un jour m'appeler « man ». Ici Olivier Robillard-Lavaux. On souligne aujourd'hui l'anniversaire du décès de Serge Fiori. C'était le 24 juin 2025, il y a un an. Et pour ce faire, on va plonger lors de cette émission spéciale dans l'œuvre du groupe Harmonium, dont il a été le chanteur, guitariste et principal compositeur au cours des années 70. Lors des funérailles de Fiori, l'été dernier, l'animateur et chroniqueur Mike Gauthier disait que c'était l'une des colonnes de la culture québécoise qui venait de tomber. Harmonium, c'était comme les Beatles, on en parle à tous les jours, comme si ça existait encore. Et pendant les deux prochaines heures, on va tenter de comprendre pourquoi on en parle encore. Parce qu'Harmonium, c'est bien sûr Serge Fiori, mais c'est aussi d'excellents musiciens qui ont fait avancer la musique progressive, qui ont innové dans le milieu de la chanson francophone. Nous avons rencontré 6 membres du groupe, soit Louis Valois, Michel Normando, Serge Leca, Pierre Desgnaux, Libère Subirana et Monique Fauteux. Participeront aussi à ce documentaire 2 musiciens importants de l'époque, Pierre Flynn et Michel Rivard. Et puis 3 artistes de générations plus jeunes nous ont raconté l'impact que le groupe a eu sur eux. Simon Duchesne de la formation Marie-Céleste, Clopel Gag et Louis-Jean Cormier. On a aussi pour vous des exclusivités tirées des archives personnelles des musiciens d'Harmonium. Vous entendrez bien sûr la voix de Serge Fiori grâce à diverses entrevues données dans le passé. Et au fond, Mike Gauthier pouvait difficilement choisir une meilleure comparaison qu'avec les Beatles parce que la genèse d'Harmonium, ça commence dans les années 60. En 1964, peu importe

0: Moi, je suis un enfant de la musique britannique. Je suis un enfant des Beatles. Je suis un enfant des Stones. Je suis un enfant de... Tu sais, c'est là où ça a parti. T'es en pyjama à 11 ans, t'écoutes Ed Sullivan, puis t'as McCartney, puis t'as regardé en face, tu pognes une coche, puis tu te dis, je veux être ça dans la vie. Tu sais. Puis là, ben, t'apprends musicalement à partir de ça. T'as tout un... Toutes les références qui ont changé à partir des Beatles, c'est hallucinant.
1: OK, les Beatles. On comprend que c'était un déclencheur et un modèle important pour le jeune Serge qui veut apprendre à jouer de la musique. Et il y a un autre moment important dans la vie du petit Fiori qui va avoir une influence dans le son de son futur groupe Harmonium, la découverte de la guitare 12 cordes.
0: À un moment donné, je m'en vais dans un magasin de musique, il y a une 12 cordes qui est là, puis je fais, ben voyons donc, pourquoi il y a 12 cordes? Je me suis collé ça sur l'oreille, là. J'ai fait un accord, fini, terminé. C'était comme, alléluia, je viens de trouver mon affaire. Puis pour jouer de la 12 cordes, c'est quasiment, c'est pénible, c'est dur, tu gosses. Puis à un moment donné, tu te dis, OK, je peux pas le faire comme sur une guitare ordinaire, fait que je vais inventer des accords.
1: Je vais inventer des accords. Inventer. C'est le mot-clé pour l'exploration qu'on s'apprête à faire dans les deux prochaines heures, parce que oui, Harmonium, c'est beaucoup le son de la 12 cordes, comme Serge Fiori vient de l'expliquer, mais c'est plus que ça. C'est un collectif autour de Serge qui a créé ce son. Comment les autres musiciens du groupe ont contribué à cette magie? Le maître des claviers, Serge Lacan.
2: Moi, je m'occupais de faire, comme on dit, le tapis, tout le fond, l'arrière-scène. C'était enveloppant. Ça laisse beaucoup d'espace pour les solos, les improvisations, si on veut, mais ça respirait plus, à mon avis.
1: La chanteuse Monique Fauteux.
3: Le blend des voix, le mélange, ça, c'est quelque chose d'assez imprévisible. Chaque personne y est allée avec son émotion et on s'est laissé porter, je pense, aussi par ce qu'on entendait, tout le monde, à ce moment-là.
1: La flûte que vous entendez en ce moment, c'est celle de Pierre Desnoux.
4: J'avais l'impression de créer des couleurs par rapport à la chanson. Puis, j'ai toujours écouté, regardé les paroles, savoir de quoi on parle. Puis, le moment que le solo arrive, de créer un timbre, une couleur qui allait avec la chanson.
1: Elle est là, la recette de la magie Harmonium. Vous prenez un peu de flûte, des harmonies vocales, vous ajoutez du clavier. On se retrouve avec un son qui est distinct. Et comment les artistes qui ont vécu à la même époque décrivent la musique d'Harmonium? Pierre Flynn et Michel Rivard.
5: Ce qui m'a accroché, c'est la fluidité, la façon de séparer les guitares, la voix un peu traînante de Serge qui se mêle à quelque chose. Il y a quelque chose de très velouté. Il y a une lenteur un peu Pink Floydienne. Et ce qui m'a frappé hier, c'est que je me suis rendu compte que c'était pas un groupe où il y avait du drum. Pantoute.
6: Il y a beaucoup d'accords de jazz, mais joués d'une manière folk. Tu sais, il y avait toutes sortes de petits éléments qui font que c'était leur tal à eux autres. Cette tendance au prog à étirer les chansons, à faire des développements, à amener des fins de chansons interminables que tout le monde pouvait chanter puis qui étaient uniques.

0: Le musicien n'a pas fait son temps. Le groupe Harmonium a beau avoir été fondé il y a plus de 50 ans, on l'écoute encore. C'est parti. On plonge dans l'odyssée collective d'Harmonium. Ça démarre au début des années 70, alors qu'une nouvelle vague de groupes crée leur propre univers musical. Mis à part Beau Dommage et Octobre, dont on vient d'entendre les membres Michel Rivard et Pierre Fine, il y avait Les Séguins, Jimmy Bertrand, Offenbach, Contraction, le Ville et Mort Blues Band, L'Infonie, j'en passe. Et en tête des listes, il y avait Harmonium, sur qui on met la lumière aujourd'hui pour comprendre comment le groupe se démarquait. Mais d'abord, avant la révolution Harmonium, c'était quoi la musique québécoise? Michel Rivard.
1: Avant nous, avant cette vague des années 70, il y avait les chansonniers. OK. Alors, donc, on part de Félix. Et là, ça s'ouvre avec Ferland, Ferland Vigneault, mon Dieu, l'Éveillé, Clémence Desrochers, tout ça. Bon, les Bozos. Et là, les boîtes à chansons. OK. Avec Claude Gauthier, avec Pierre Letourneau. Donc, on a cette chanson qui est beaucoup plus d'influence française, qui est la tradition du chansonnier, du chanteur, de l'interprète, l'auteur-compositeur-interprète français, debout avec son micro, accompagné par un piano ou une guitare à la Brassens. Il y a toute cette influence-là. Arrivent les Beatles. Le folk américain, arrive Bob Dylan, et nous, les gens de mon âge, nommons Séguin, Fiori et toute ma gang de Beau Dommage, Gilles Valiquette et tout ça, nous, on se nourrit. On a été illuminés par... On a eu une épiphanie avec les Beatles, il n'y a pas d'autre mot. Et on s'est mis à écrire des chansons avec cette sonorité-là. On faisait des harmonies de voix, guitare sèche mélangée avec guitare électrique, essayer de trouver une originalité dans notre création. Alors ce changement-là, on doit une fière chandelle à Charlebois, on doit une fière chandelle à Dubois aussi, qui a commencé avant nous à s'électrifier un peu, puis tout ça. Louise Forestier aussi, Jean-Pierre Ferland a commencé aussi. Alors, ils nous ont un peu ouvert la porte, et là, nous autres, on est arrivés avec toute notre naïveté puis notre jeunesse, et on est entrés de plein pied.
2: Les années 60, tu sais, 64, les Beatles arrivent, Dave Clark Five, les Stones. Les Stones sont bien enracinés dans le blues, comme tous les autres musiciens britanniques, comme Clapton et tous ces groupes, les Yardbirds, John Mayall. Les Beatles sont aussi dans le blues, dans le rhythm and blues, puis dans le soul, puis ils commencent à faire quelque chose d'un peu plus poppy. Puis tout ce beau monde-là va se mettre assez rapidement, parce que si tu prends, mettons, She Loves You, Yeah, Yeah, Yeah, qui est très loin de Léo Ferré, mettons, puis en 3 ans, t'es rendu à Purple Haze avec Jimi Hendrix. La rapidité de l'évolution du pop est incroyable. Et cet élan-là s'est poursuivi dans les années 70. Et tout était permis, et c'était comme un nouveau territoire, puis c'était dans l'ordre des choses d'essayer des affaires. Les radios commençaient à relâcher un peu leur formatage. On pouvait faire des chansons de 5-6 minutes. Il y avait les radios FM qui commençaient à arriver. Donc, le terrain était propice aux aventures.
0: C'est dans cette effervescence et cet esprit de découverte que nous décrivait Pierre Flynn que l'histoire d'Harmonium commence. Michel Normandeau, membre fondateur, nous raconte la naissance du trio dans un appartement d'Outremont.
3: Je demeurais avec Claude Meunier. Claude et moi, on est partis en appartement. On a vécu ensemble sur la rue Laurier, pas loin de... Parce que lui, il était étudiant en droit à l'Université de Montréal. Et moi, je travaillais à l'Université de Montréal. Et il a commencé à écrire de l'humour. Puis là, c'était, on va monter une troupe de théâtre. Puis à un moment donné, on s'est dit, il faudrait peut-être qu'on trouve une musique originale pour la pièce. Puis quelqu'un a mentionné le nom de Serge Fiori, que je connaissais un petit peu de réputation, mais on ne se connaissait pas du tout. On l'a appelé, il est venu nous rencontrer, puis on dit, aurais-tu le goût de faire de la musique pour la pièce? Il a dit oui. À ce moment-là, tout le monde disait oui à tout. Ça, c'était un moment, c'était une période où est-ce que tout, il y avait pas de limite. Bon, il a dit oui. Donc, il a commencé à se tenir avec nous autres. Et sur l'entre, quelques semaines plus tard, Claude et Denise ont décidé de quitter l'appartement pour aller vivre ailleurs. Tu sais? Donc, il y avait la chambre de Claude qui était libre. Et à un moment donné, Serge me dit, quelques jours plus tard, par hasard, il dit, « Oh, je cherche un appartement, je dois même quitter la maison de mes parents. » Ben, je dis, « Serge, j'ai dit, il y a une maison, Claude est parti, prends la chambre de Claude. » Il est arrivé avec sa guitare et son matelas. Et on a commencé à vivre ensemble. Et Serge écrivait à ce moment-là, mais en anglais. Et je me rappellerai parce qu'on a fait une pièce ensemble en anglais qui s'appelle Little Lady of Mine, en studio. Puis là, il dit, Michel, tu joues de la guitare? Ben, je joue, mais ça, je suis pas bien bon, je joue à l'envers. Puis, on a commencé à jouer, mais je l'accompagnais. Lui, il était bien meilleur que moi à la guitare. Lui, il jouait depuis des années. Puis on a commencé à écrire. J'ai dit, faudrait le faire en français. Je dis, c'est bon, Little Lady of Mine, c'est une belle, Pourquoi qu'on n'essaye pas en français? Et c'est comme ça qu'on a commencé à écrire à deux.
0: On l'a retrouvé dans la discothèque de Radio-Canada, cet enregistrement rare de Lady of Mine, les prémices d'Harmonium.

0: Donc, Serge et Michel sont colocs et accompagnent quelquefois des artistes en spectacle à l'Université de Montréal. Et c'est là qu'ils font la connaissance de Louis Valois, qui viendra compléter le trio. Et qui était Louis Valois au moment de recevoir l'invitation à joindre les rangs d'Harmonium?
1: Moi, je suis étudiant. Mon père est optométriste. Je vais prendre son bureau, puis tout ça. Puis j'étudie en sciences pures. Puis je me dirige dans un premier temps pour être opticien d'ordonnance, puis devenir éventuellement. Donc, je suis étudiant. Et c'est Michel qui me rappellera. C'est pas Serge qui m'a rappelé, c'est Michel qui me rappelle. Ils m'ont dit, hey, voilà, Louis, on aimerait ça, peut-être que tu viennes te greffer à nous, on va te présenter ce qu'on a. Puis je me suis rendu sur Hutchison, puis le fameux appartement sur Hutchison. Serge était là, puis il m'a joué une première toune qui s'appelait « Attends-moi ». Et honnêtement, j'ai été renversé. Mais j'ai été renversé particulièrement par son jeu, bien sûr, c'est un musicien extraordinaire, mais par sa voix. Puis ça, j'ai toujours pensé que Serge, il y avait un canal à travers lui. J'étais très impressionné au point que la semaine suivante, je dirais à mon père, sais-tu, pas je prends une sabbatique.

0: Le décor est planté. On a trois gars, Serge Fiori, Michel Normando et Louis Valois, qui trippent musique et commencent à écrire des chansons. C'est le noyau dur d'Harmonium. Et comme chez tous les jeunes groupes qui commencent, on cherche à s'ouvrir les oreilles, à comprendre comment ça marche, la musique, la composition. Et selon Michel Normando, au contact d'un musicien nommé Fred Thorack, ils apprennent pas mal d'affaires.
1: Fred Thorack, c'était un guitariste anglophone. Il enseignait le jazz à McGill. On allait le voir une fois de temps en temps, pas pour qu'il nous donne des cours de musique. Et il nous faisait écouter des choses.
2: Mon Dieu, qu'est-ce qu'il vous faisait jouer? Écouter.
1: Il nous a fait découvrir, probablement, Joni Mitchell. C'est grâce à lui qu'on a découvert. Puis, il nous faisait écouter les harmonies, il nous faisait écouter le lien, la phonétique des mots. Il nous faisait découvrir la musique, mais différemment. Il est extrêmement important. Et il est venu en studio aussi, lors du premier album, juste pour nous coacher. C'était un espèce de mentor musical.
0: En plus de Fred Thorack, tous les musiciens d'Harmonium ont parlé en entrevue de l'importance de Michel Lachance, ingénieur de son, réalisateur qui a été aux côtés du groupe tout au long de leur existence pour les conseiller, les orienter. C'est à Michel Lachance qu'on doit la qualité sonore de ses albums qu'on écoute encore aujourd'hui. Et dans ce trio, qui faisait quoi? Comment Louis Valois, Michel Normando et Serge Fiori ont procédé pour construire leur univers musical? C'était quoi leur dynamique?
3: Michel Normando était souvent instigateur, aidait Serge à se mettre dans le canal d'écriture. Mais Serge avait un canal. Serge était très rapide à écrire. Il y avait comme une spontanéité dans son écriture. On se retrouvait ensemble, puis bon, on fait de la musique. Donc, je joue de la basse, je joue du piano. On essaye d'amalgamer chacun des bouts qu'on a. Puis, il y a des chansons qui sont là, les textes, les mélodies, certaines mélodies. Les mélodies changeront. Je pense à Harmonium, la chanson Harmonium, qui est la chanson un peu emblématique de ce groupe-là. Imaginez qu'un homme musicien et tout ça, tu sais. C'est vraiment notre histoire.

0: Mais comment est-ce que la ligne de basse arrive? Ça arrive, tu sais, on est installé. Ouais. Je me souviens de ça, parce qu'il y a une ligne qui fait. Ça, c'est dans Harmonium. Fait que le climat de travail, c'était ça, de faire des arrangements, d'essayer de trouver, puis de faire un premier démo. Je me souviens d'un premier démo, puis c'était comme. Qui a été refusé par toutes les compagnies. Ouais. Mais ça, c'est l'histoire de bien du monde, finalement, quand on l'entend, mais. La raison étant qu'il y avait trop de la la la. Parce qu'on
1: est.
0: On...
1: Oui. Mais est-ce qu'il y en avait trop pour vrai?
0: Pas tous.
2: Les trois gars d'Harmonium composent et préparent un premier démo. Ils n'ont peut-être pas beaucoup d'expérience encore, mais ils savent déjà ce qu'ils veulent, ce qui est bon signe. Et c'est clair qu'ils ne veulent pas se conformer à la façon de faire de l'industrie musicale de l'époque.
3: Il n'y a pas une compagnie de disques qui voulait nous signer, puis ceux qui voulaient nous signer, ils voulaient quand même nous faire sonner comme, je sais pas, peut-être pas exactement ce qu'on était, tu sais. Puis tout le monde était autant la compagnie que nous, mettait beaucoup d'efforts à essayer de faire que ça marche ensemble, mais finalement, ça marchait pas vraiment. T'sais, il a fallu quand même quasiment un an, je pense, après cette démo-là, avant qu'on aille ailleurs, trouver une compagnie extérieure au Québec, tu sais, juste pour faire notre album rapidement.
2: On a pour vous ce premier démo enregistré en décembre 1973 au studio Tempo, celui qu'à peu près toutes les compagnies de disques ont refusé. C'est tout droit sorti des archives de Louis Valois que je remercie pour cette exclusivité. La chanson « Aujourd'hui, je dis bonjour à la vie » comme vous ne l'avez jamais entendue. Auriez-vous mis ce groupe sous contrat si vous aviez été PDG d'une compagnie de disques en 73? Il est

0: Si ces refus des maisons de disques laissent Fiori et sa bande songeur sur la façon de faire de l'industrie musicale, cette première visite au studio Tempo convainc encore davantage Harmonium d'enregistrer un premier album. Ça sort en 1974 sous l'étiquette torontoise Quality Records et le pari est remporté. Avec seulement deux guitares, une basse et trois voix, Harmonium propose des succès intemporels comme « Aujourd'hui, je dis bonjour à la vie »,« Pour un instant »,« Un musicien parmi tant d'autres ». 52 ans après sa sortie, l'album est encore considéré comme l'un des plus marquants de l'histoire musicale québécoise, un classique chez les classiques. Voici comment Louis Valois voit ce premier album.
1: Harmonium, pour moi, ça démarquait, tu sais.
0: En quoi?
1: Musicalement, je pense, il y avait de l'audace, pas que les autres n'avaient pas, mais je trouvais la langue, je trouvais les harmonies, je trouvais la guitare. Puis j'ai eu la chance, je pense que c'est une chance pour moi, de jouer sans batteur. Je suis un bassiste, donc pour moi, la rythmique, parce que souvent la basse est associée au batteur, bass drum.
0: La section rythmique, ouais, basse et batterie, ouais.
1: La section rythmique était confondue pour moi, là, tu sais. Puis je jouais du piano à ce moment-là. J'ai joué du piano sur le premier album. Puis...
0: Donc ça vous a ouvert quelque chose, une certaine liberté, ça vous a donné
1: absolument,
0: une liberté de parler de batterie?
1: Absolument, c'était une liberté pour moi. Puis c'est comme, c'était souvent les rythmiques de guitare qui permettaient de... Puis j'avais un espace très particulier. J'aimais cet espace-là. Puis j'avais des références. Tu sais, bon, Paul McCartney a toujours été une référence pour moi. La façon. Puis c'est d'ailleurs un bassiste qui chante. Et les bassistes.

0: vous réalisez oui, sur le champ que ce qui se passait était magique.
1: Absolument. On aura eu une espèce de pré-prod d'abord qui nous a permis de dire « Hey, ça se tient tout ça. Il y a quelque chose qui se tient, le propos est là, le bonheur d'entendre, ça se démarque de ce qui se fait aussi. C'est important de se démarquer. On essayait de s'affranchir des musiques qui existaient, là, mais on était influencés, bien sûr. Mais je me souviens de d'euphorie d'entendre le flugelhorn à la fin de la chanson Harmonium. Ta-da-da-da-da. C'était comme wow. C'était juste. C'était, pour moi, c'était un peu plus grand que nature, mais je m'y suis fait assez facilement.

0: une notion de risque là-dedans, non? De changer, de ouais. faire quelque chose qui s'est pas fait avant, d'y aller justement avec cet arrangement grandiose de ta-da-da-da.
1: Ouais, ouais.
0: Cette notion de risque-là, vous êtes conscient ou ça se fait purement, on fonce, on se pose pas de questions?
1: On se posait pas tellement de questions. On s'est aperçu que c'était souvent audacieux. Je me souviens du deuxième album, je trouvais ça audacieux. Tu sais, on passe de chansons radiophonicable, je sais pas si ça se dit radiophonique, puis on tombe dans des choses un petit peu plus comme difficiles à... Mais il y avait pas de préoccupation, tu sais, puis c'est pour ça que la table pour exister, il y avait... C'était juste la projection, c'était juste le plaisir de le faire, il y avait pas de questionnement, là, c'était comme... OK, go, on y va. Que ça prenne 12, 15 minutes. Et c'était beaucoup d'exploration. Je me souviens, en studio, on explorait. Tu sais, il y avait beaucoup de pourquoi pas. Pourquoi ne pas y aller, tu sais.
2: C'est le bassiste Louis Valois qui vient nous donner ici une clé essentielle pour comprendre la musique d'harmonium, l'audace, le pourquoi pas. Et cette magie opère au-delà de la barrière de la langue. Harmonium a rapidement résonné en dehors des oreilles francophones du Québec, dès le premier album.
1: À l'instant où l'album est sorti, c'est beaucoup plus le côté anglophone qui nous a joué.
0: Pour le premier disque.
1: Absolument.
0: Qu'est-ce qui fait vous penser que ce sont les anglophones qui ont accroché en premier?
1: Terry DeMonte est un fan fini, puis il voyait pour la première fois dans le groupe Harmonium une espèce de référence à ce qu'il aimait des groupes anglais, des groupes à la Genesis, Gentle Giant, puis tout ça. Lui, il avait cette formation-là, puis il était au Québec, puis il sentait cette fraîcheur de ces harmonies-là.
2: Louis Valois parle de Terry DeMonte, un célèbre animateur à Chaume qui a travaillé fort pour faire connaître le groupe à ses débuts. Et cette musique d'harmonium a tellement été marquante qu'en 2015, le magazine américain Rolling Stone a classé leur deuxième disque, Si on avait besoin d'une cinquième saison, comme le 35e meilleur album progressif de tous les temps, toutes langues confondues. Encore une surprise pour Louis Valois.
1: C'est fou, cette histoire-là, parce que on est le seul groupe francophone. Je pense qu'il y a un groupe italien dans la... Puis je le réécoute maintenant, je réécoute ces albums-là. Quand je réécoute ça, je réalise à quel point... C'était intense, c'était bon, c'était envoûtant.
2: Michel Normandeau, membre fondateur du groupe avec Serge Fiori et Louis Valois.
3: Tantôt, tu disais, est-ce que les anglophones comprenaient les textes? Je me posais la question, quand tu écoutais Beatles, est-ce que tu comprenais les textes?
4: Non,
3: ça me dérangeait. Mais comment ça fait que tu aimais ça? C'est la même affaire, je pense, pour les anglophones. Ils aimaient ça parce que c'était bon, ça répondait. À ce moment-là, les mots deviennent des instruments de musique.
5: It's really nice to be here. It's our first time in the States. I don't know if you heard, but we sing in French. So the next song is, you know, it's all French now. The next song is a

0: 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OK. Didn't expect that, really.
1: Serge Fiori, qui s'adresse au public californien lors de leur passage aux États-Unis en 1978, ça surprenait toujours le groupe de voir à quel point leur musique transcendait la barrière de la langue. Après le succès du premier album en 1974, la courbe d'évolution et de production d'harmonium est hallucinante. Au final, ce sera 3 albums studio en 3 ans. Donc, 1 an après la sortie de leur premier album, arrive le deuxième. Si on avait besoin d'une 5e saison, ou comme on l'appelle souvent, les 5 saisons, c'est en 1975. Avec ce deuxième album, s'ajoutent 2 musiciens importants dans le son d'harmonium, le maître des claviers et du mélotron Serge Lokka, j'y reviendrai, et le flûtiste, clarinettiste, saxophoniste Pierre Desgnaux, qui raconte ici son entrée dans le groupe.
2: Ben moi, j'ai connu Serge avant harmonium. Et puis, Serge était venu m'écouter jouer avec Michel Normandeau et Louis un spectacle avec l'Infonie. On était tous étudiants à l'université à ce moment-là, c'était de la musique qui se dirait expérimentale. Et puis, Serge et Louis étaient venus nous écouter. Et puis, ils m'ont dit qu'il y avait un groupe. Et puis, que le disque était pour sortir bientôt. Le premier disque de tout n'était pas sorti. Finalement, je me suis retrouvé à travailler les pièces qui avaient déjà été enregistrées. J'ai fait une partie de la tournée du premier disque. Et pendant la tournée, on a commencé à jouer les nouvelles pièces du deuxième album, si on avait besoin d'une 5e saison.
1: Et j'ai demandé à Pierre Desgnaux pourquoi il avait accepté l'offre d'harmonium.
2: Ce qui m'intéressait, c'est que c'était ouvert, c'était de la création. Serge et moi, c'était comme un dialogue quand il y avait des solos improvisés. Il n'y avait pas de limite. On nous disait pas, ben là, t'improvises, mais faut pas que ça dure plus longtemps que tant de secondes. Et puis, il n'y avait pas de cadre comme tel. Je trouvais ça extraordinaire de pouvoir créer des couleurs et créer un solo avec un début, un développement au milieu, puis une finale. Et tout ça, souvent, avec Serge Fiori, on faisait des duos en double. C'était une conversation. Il pouvait jouer une ligne à la guitare, surtout en spectacle. Puis moi, je répondais à ce qu'il jouait. Puis il y avait un développement dans toutes les pièces. Chaque solo avait vraiment une couleur spéciale. C'est que avec cette liberté-là, je pouvais m'exprimer, alors que souvent dans d'autres engagements plus standards, ben t'es limité là. T'as un solo, t'as 12 mesures, puis tu fais ça, puis si tu le prends pas, ben la prochaine fois ça va être la semaine prochaine. Là. C'est ça qui a créé notre association avec le groupe Harmonium.

0: Si on prend l'exemple de verre...
1: Qui ouvre le disque, carrément, oui.
0: Tu sais, ça dit des belles couleurs du ciel, d'un coucher de soleil. Puis là, on me demande, veux-tu jouer quelque chose? Mais moi, là, quand j'étais jeune, j'ai déjà monté sur une falaise, puis je jouais du saxophone, puis les montagnes répondaient à mon saxophone. Ça fait que là, la couleur de ça, qui était la nature, je me suis dit... Il faut que je puisse jouer une phrase et que la phrase me revient et j'en joue une autre par-dessus en harmonie. Alors, la couleur du début, je m'imaginais quand j'étais jeune sur la montagne, le son qui me revenait et puis ça donnait cette couleur-là.

Si la création de la chanson Vert de l'album des Cinq Saisons a marqué Pierre Desgnaux, sur le même disque, son solo de clarinette pour Dixie a marqué à son tour les mélomanes québécois.

0: C'est un des solos de clarinette les plus connus, classiques de la musique au Québec. L'avez-vous composé de A à Z, ce solo?
1: Ben, c'est pas une composition. Originalement, c'était une improvisation. On était en studio, Studio 6, en train d'enregistrer si on avait besoin d'une cinquième saison. Et puis Serge, Louis et compagnie, Serge Oka, on fait les tracks de base, les voix, etc., etc. Moi, j'étais dans l'escalier de sauvetage. Et puis quand c'était le temps d'enregistrer le solo, qui était un solo improvisé, je suis entré dans le studio. Là, c'était l'acoustique, c'était tellement... J'avais l'impression de jouer dans le garde-robe chez nous, là. J'ai dit à Serge, ça n'a pas d'allure, là. Je fais pas bien, je vois de même. J'ai dit, viens écouter comment ça sonne à l'extérieur, dans l'escalier de sauvetage. C'était la nuit, donc il n'y avait pas de bruit du tout dans l'édifice. Fait que finalement, ils m'ont enregistré dans l'escalier de sauvetage.
0: Dans la cage d'escalier.
1: Dans la cage d'escalier.
0: Avec l'écho dans la
1: cage. Oui. Tu sais, je trouvais que c'était un écho naturel. C'était ça que je voulais avoir. Et puis, ça a été ça. On a enregistré le solo. Et puis quand on fait des spectacles, puis j'improvisais. Hein? Quand j'arrivais à ce bout-là, j'improvisais. Les gens pensaient que je me trompais parce que là, je jouais d'autres choses. Hein. Il a fallu que je réapprenne mon solo.

0: C'est ça, avec l'improvisation. On l'a joué une fois, ça a bien été, mais après ça, il faut le refaire.
1: C'était une platine avec l'aiguille, puis remettre le solo. Puis dire, mais voyons, non, pourquoi j'ai joué ça? Aurais-tu pu jouer quelque chose de moins technique? J'ai repris le solo. Une anecdote aussi à cette chanson-là. On n'a pas de percussion, sauf à la fin. Si vous écoutez comme il faut, là, tan, tan, tan, tan, tan, tan, tan, tan, tan, tan, il y a la finale, il y a un coup de bass drum, c'est Serge Fiori.
0: C'est lui qui l'a joué.
1: Oui.
2: On a besoin d'un coup de bass drum, on n'a pas de batteur, pas grave, on le fait nous-mêmes. C'est dans cette atmosphère de tout est possible, de totale liberté, que le claviériste Serge Leca joue un harmonium. Serge Leca est celui qui a amené un son qu'on n'entendait pas encore dans le paysage musical québécois de l'époque, le son du mélotron. Mais Monsieur Leca, ça mange quoi en hiver, un mélotron?
3: Le mélotron, qu'on appelle l'ancêtre de l'échantillonneur ou du sampler, pour ceux qui connaissent plus ce terme-là, c'est un appareil qui est mécanique. Ça fonctionne sur le même principe qu'une enregistreuse. C'est un clavier qui a 35 notes, donc 35 rubans pré-enregistrés qui contiennent chacun 3 sons.
2: Donc ça, c'est des échantillons qui sont déjà dans la machine.
3: Oui, ils ont été enregistrés en studio avec soin, puis ça donne une sonorité assez particulière. Ça donne une couleur très, très prononcée. On reconnaît le mélotron facilement, comme dans Strawberry Fields Forever, des Beatles, où on entend des flûtes. Mais ça, c'est le mélotron.

0: On vient d'entendre un extrait de Three Friends de Gentle Giant, important groupe rock progressif de l'époque, et c'est grâce à eux si Serge Lacka a découvert ce fameux mélotron.
1: Avant Harmonium, j'ai joué avec un groupe qui s'appelait Nécessité.
0: Vous avez fait des premières parties de Gentle Giant.
1: Oui, on a fait cinq concerts, c'est-à-dire au Centre sportif de l'Université de Montréal, le CHEPSUM, qu'on appelle, la salle Maurice Auberday Sherbrooke. Il y avait, après ça, deux soirs au Palais Montcalm à Québec, puis un soir au Centre national des arts à Ottawa. Mais durant la tournée, éventuellement, Kevin Manier, le clavieriste, il me dit, ça c'est mon mélotron. Moi, j'avais jamais touché à ça. De toute façon, on n'en vendait pas ici. C'est que j'essaye ça, et là, je tombe en amour. C'est qu'après, après la tournée de Gentle Giant, j'ai emprunté dans une caisse, mon père a endossé, parce que j'étais musicien, j'étais passé.
0: Ça prenait un endosseur.
1: Oui. Puis, 2250$.
0: Pour l'époque?
1: Oui.
0: Quand même?
1: Oui, en 72, 73.
0: C'est une coquette somme, ça.
1: Puis, c'est que ça payait mon voyage de Londres, puis je suis allé négocier pendant 20 jours pour le faire baisser le prix le plus bas possible, puis presque à tous les jours, j'allais voir le bonhomme, puis je négociais, je dis, je vais être le seul, le premier, puis j'essaie de vendre mon affaire, puis bref, j'ai réussi avec ce montant-là de me payer un voyage à Londres, d'acheter l'instrument, transport cargo et dédouanage, 2250.
0: Et tout ça, ça se passe avant que Serge Lacka ne joigne le trio Harmonium. J'ai demandé à Lacka de nous raconter comment s'est passée cette rencontre avec Fiori.
1: C'est un peu vague pour quelle raison. Je suis allé faire un enregistrement pour eux. Je pense que c'était un pitch pour un commercial, mais qui prenait pas vraiment pas au sérieux, mais... Fait que je suis allé jouer du mélotron là-dessus. J'ai amené mon mélotron, puis j'ai fait des pistes.

0: En attendant qu'ils finissent de faire le mix pour ça, moi, je suis allé jouer du piano de l'autre côté, dans la grande salle. Puis j'improvisais, puis je jouais. Puis là, c'est là que Fieri est venu écouter le piano, mais discrètement, à l'autre bord de la porte, avec les entrouvertes. Puis il a trippé ce que je faisais probablement. Puis là, il a viré de bord, il a fait le tour, il est allé dans la salle de contrôle, il a parlé à Louis et à Pierre. Pas à Pierre, mais à Michel Normando. Puis là, il dit, c'est le fun, il dit comment qu'il joue pis ça, puis il dit, enfin, en plus, mais c'est ça,
1: j'aimais. Il joue bien, puis un mélotron.
0: Ouais.
1: On le prend.
0: En tout cas, c'est ça, le reste, c'est l'histoire.

0: Et il était comment, Serge Fiori, en studio?
1: Serge m'a jamais dit quoi jouer. Moi, j'écoutais, puis je jouais, je remplissais ce qui avait besoin d'être là, à mon avis, à moi, à mes goûts. Il m'a jamais dit, fais telle note, puis j'ai jamais eu de partition, d'ailleurs. On jouait comme d'habitude, mais c'était le même procédé tout le temps. Là. Serge avait ses tunes, ses accords, puis nous, on embarquait, puis on composait, en fait, notre participation à ça, nos arrangements. C'est nous qui faisions les arrangements.

0: Est-ce que Serge était ouvert à n'importe quel son? Comment vous choisissez? OK, là, ça va être piano, là, ça va être mini-moog, là, ça va être mélotron. Comment vous choisissez avec Serge?
1: Ben, ça est naturel. Tu sais, là, dans ce genre de tune-là, tu fais pas un piano là-dedans. Là. Ça le dit pas. Tu sais, c'était automatique. Ça venait tout seul. Puis le solo, bon, tu vois, encore là, j'ai repris un peu la mélodie de la pièce, mais j'en ai fait une variation, puis je suis allé ailleurs, mais je pars de là pour pas que le monde se perde, c'est pour que ça parte n'importe comment. Tu sais, là, tu vois que c'est un solo qui est comme arrangé, là. Tu sais, c'est pas d'improvisation. Il y a des bouts d'improvisation, un petit peu, des fois, mais en gros, c'est thématisé, comme on dit. Ça parle de soi, pas besoin d'expliquer, ça vient seul.
0: Ça me rappelle le jazz, souvent ça va être ça aussi, on a 4-5 musiciens, on part, on joue le thème, et ensuite là ça part, là c'est le solo d'un tel, après c'est le solo de l'autre tel, puis après ça on revient au même thème qui crée un fil conducteur à travers la pièce.
1: C'est ça, ben c'est comme la musique progressive aussi, ce côté-là, de un peu comme le classique, de prendre des thèmes, de les reprendre, mais d'aller ailleurs avec, puis de faire des variations, en classique c'est courant. Et puis, je pense que c'est pour ça que c'est intéressant, je trouve.
0: Il était ouvert à n'importe quel son, Serge?
1: Oui, ben oui. Ben,
0: même c'est... plus c'était bizarre, mieux c'était, ou?
1: Non, mais moi, c'était toujours, comme je t'ai dit, une question de contexte. Moi, ça m'inspirait tel son, j'y allais, puis ça fitait. Tu sais, il a jamais dit, tu peux-tu faire d'autres choses? Je trouve, non, c'est jamais arrivé.

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6: Ici Marc-Antoine Leblanc. Voici vos informations. La guerre tarifaire entre le Canada et les États-Unis est entrée dans une nouvelle phase. Au lendemain de l'échec des négociations avec Washington, le premier ministre Mark Carney a dénoncé des demandes jugées inacceptables de la part des Américains sur des enjeux comme la langue et la culture. Il promet également de riposter au dollar près aux nouveaux tarifs douaniers. Daniel Thibault fait le point.
7: Bonjour tout le monde.
8: Pour qualifier les dernières semaines de négociations avec les États-Unis, Mark Carney va d'une image sans équivoque.
7: Il y a une nouvelle attaque des Américains sur le Canada. Alors, il y a une attaque, on attaque dans une guerre.
8: L'équipe canadienne a cherché une voie de passage jusqu'à la dernière minute, en vain.
7: In short, they asked too much and they offered too little.
8: En bref, dit-il, les Américains en voulaient trop et n'en donnaient pas assez. Dans le secteur de l'automobile, par exemple, les États-Unis offraient un allègement de tarifs pour les voitures, mais pas pour les camionnettes ou les véhicules lourds.
9: This would have made it, you know, impossible.
8: Ça aurait mené à terme, dit Lara Payne, la présidente du syndicat Unifor, à des fermetures d'usines. Les États-Unis voulaient aussi restreindre la capacité du Canada à conclure des ententes commerciales avec d'autres pays, mais surtout, ils s'en seraient pris aux mesures de protection pour la langue et la culture.
7: Ces questions n'ont jamais été sur la table, même si les États-Unis ont essayé jusqu'à la dernière minute.
8: Mais en l'absence d'une entente, de nouveaux droits de douane de 50 % sur quelque 28 milliards de dollars de produits canadiens sont entrés en vigueur à minuit une samedi. Mark Carney promet une réplique au dollar près qui entrera en vigueur le 8 septembre et des mesures d'aide pour les entreprises touchées par ces nouveaux tarifs qui seront là, dit-il, aussi longtemps que nécessaire.
7: Oui, nous sommes prêts.
8: Ici Daniel Thibault, Radio-Canada, Ottawa.
6: Toujours sur le sujet, la plupart des provinces ont affiché publiquement leur appui au gouvernement Carney après l'échec des négociations avec les États-Unis. La Colombie-Britannique, le Manitoba et l'Ontario ont appelé à ne pas céder devant les manœuvres du président Trump, tandis que le Québec invite Ottawa à bien choisir ses mesures de représailles pour ne pas pénaliser les entreprises d'ici. Créta Jurès a préparé ce qui suit.
10: Les États-Unis ont plutôt choisi la confrontation. Et le Québec va donc devoir se défendre.
11: Selon Christine Fréchette, les demandes de Washington dépassaient plusieurs lignes rouges, notamment en matière de langue française. Raison pour laquelle la première ministre du Québec appuie la démarche d'Ottawa. Elle s'est vue obligée cependant d'adopter d'urgence une série de mesures pour appuyer les entreprises touchées par les nouveaux tarifs américains. Par ailleurs, Christine Fréchette compte aussi sur le gouvernement Carney pour qu'il fasse sa part, notamment en matière de représailles.
10: Il va être important d'adopter les mesures qui maximiseront l'impact sur les Américains, mais qui minimiseront l'impact sur nos entreprises.
11: Face à la crise, la première ministre a décidé de son côté de ne pas remettre les produits alcoolisés américains sur les tablettes de la SAQ. Pendant ce temps, le premier ministre ontarien, Doug Ford, félicite lui aussi le gouvernement Carney d'avoir refusé de signer un accord avec Washington. Il dit que c'était un accord qui nuisait au secteur automobile et manufacturier, entre autres. Il a par ailleurs à nouveau invité ses homologues des autres provinces à faire front commun contre les mesures tarifaires américaines. La plupart des autres premiers ministres provinciaux ont d'ailleurs déjà offert leur appui à Ottawa. La première ministre de l'Alberta, Danielle Smith, a cependant exhorté le gouvernement Carney à reprendre les négociations avec l'administration Trump le plus rapidement possible. Ici Greta Juris, Radio-Canada, Montréal.
6: L'entrée en vigueur de tarifs de 50 % sur une série de produits canadiens plonge une fois de plus les entreprises du pays dans l'incertitude. Au Québec, les milieux d'affaires accueillent favorablement les mesures d'aide destinées aux PME et aux grandes entreprises annoncées par le gouvernement Fréchette, même si les risques de perte d'emploi sont bien réels. Le reportage de Charles-Antoine Boulanger.

0: Pour bien des entreprises au pays, le pire scénario vient de se concrétiser.
1: Je suis vraiment abasourdi, en fait.
0: C'est le cas pour Maude Rondeau, présidente de Luminaire Authentique à Montréal.
1: C'est pas juste un pourcentage, là. C'est des emplois d'ici, c'est des familles, c'est des communautés.
0: Elle se réjouit de l'aide sous forme de prêts aux entreprises québécoises annoncées par le gouvernement Fréchette, mais doute que ce soit assez.
1: C'est une solution pour passer peut-être au travers.
0: La Fédération canadienne de l'entreprise indépendante se dit très préoccupée pour les petits exportateurs. Son vice-président pour l'Atlantique, Louis-Philippe Gauthier.
2: La réalité des entreprises qui vont être affectées en est une qui est claire. Nos données le démontrent.
0: Benjamin Barrette, propriétaire de la tannerie des Ruisseaux à Saint-Pascal-de-Kamouraska, craint des impacts catastrophiques pour ses clients.
3: Je pense surtout à nos clients canadiens. L'exportation, ça fait partie d'une partie de leur volume.
0: Pour d'autres, cette salve tarifaire trace un trait définitif sur des plans d'expansion. Franck Sergerie, propriétaire de la distillerie Vice et Vertu à Saint-Augustin-de-Desmaures.
4: Avec des tarifs à 50%, c'est certain que le marché américain nous est bloqué.
0: Les temps s'annoncent difficiles pour les entreprises touchées qui espéraient retrouver un minimum de prévisibilité dans un proche avenir. Ici Charles-Antoine Boulanger, Radio-Canada, Montréal.
5: Et puis, en terminant, pendant que le Canada prépare sa riposte aux tarifs américains, le président des États-Unis, Donald Trump, lui, n'a toujours pas réagi. Nos voisins du Sud se sont d'ailleurs fait avare de commentaires à la suite de l'échec des négociations. Voilà, c'était vos informations. 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Merci d'être à l'écoute sur nos ondes.

0: Ici Olivier Robillard-Laveau, sur Ici Première, vous écoutez le documentaire Harmonium, une odyssée collective consacrée à la musique du groupe Harmonium. Donc, les sonorités du mellotron et des claviers de Serge Loca, ainsi que la flûte et la clarinette de Pierre Desgnaux, forgent le son d'Harmonium à partir du deuxième album. À ça, faut ajouter l'ingrédient numéro un qui planait au centre de tous ces instruments, la voix de Serge Fiori. Elle est arrivée comment et quand, cette voix si singulière?
1: C'est en studio que j'ai découvert que j'avais une voix. Parce que quand je composais les tunes, je les montrais pas à personne. Je m'y chantais même pas. Tu sais, on se retrouve, on a 4 après-midi pour faire le premier album. Il y a pas d'autres instruments. On est toi. Pour moi, c'est plat. Puis la chance, Michel, le producteur réalisateur que j'adore, faisait, ouais, OK, on en fait un autre. Fait que c'était comme, qu'est-ce que je fais? Puis je me suis mis à monter. Puis j'ai dit, si je suis capable de prolonger en falsetto, mais sans que ça paraisse. Parce que t'as... Si t'as le même volume, si t'as le même affaire, si t'as le même ton... OK. Là, je viens d'avoir 5 octaves.
0: 5 octaves? C'est un instrument, ça? Pas une voix?
1: J'ai toujours considéré ma voix comme un instrument. C'est peut-être pour ça que j'ai exploré des choses qui ont fait que c'était unique ce que je faisais. T'sais, c'était vraiment un instrument solo qui me permettait d'improviser en même temps que je m'accompagnais.

0: En fouillant dans les archives, on a trouvé un témoignage vraiment éclairant à propos du caractère unique de la voix de Serge Fiori. C'est la chanteuse Catherine Durand, qu'on peut entendre ces jours-ci dans le duo Haute-Rive avec Marat Tremblay. Catherine Durand a aussi chanté sur Fiori, un musicien parmi tant d'autres. Un disque hommage à Serge, lancé en 2006.
1: La voix de Fiori, c'est probablement la voix qui se démarque le plus de toute la musique québécoise, en tout cas à mon avis. Il y a un thème tellement fin, tellement doux, mais en même temps, il y a tellement d'émotions qui passent à travers cette voix-là. Il y a personne qui chante comme lui. Il y a plein de belles voix au Québec, là. C'est pas le seul, évidemment, mais avec cette sonorité-là, cette particularité qu'il a dans vraiment le son de sa voix, c'est admirable. Puis ça fait vraiment partie aussi du son d'harmonium, la voix de Fiori. Je veux dire, harmonium aurait pas été ce qu'il est si ça avait pas été de cette voix-là qui a chanté les mélodies.

0: S'ajoute aussi à tout ça le son de la guitare 12 cordes de Serge Fiori. Si on veut expliquer à quelqu'un qui connaît pas le groupe c'est quoi Harmonium, on doit lui parler de la richesse harmonique de la guitare 12 cordes. J'ai demandé au musicien Louis-Jean Cormier, qui connaît l'univers musical d'Harmonium de l'intérieur suite à sa relecture des chansons du groupe pour le spectacle du Cirque Éloise, pourquoi la 12 cordes est inhérente au son d'Harmonium.
1: C'est sûr que la 12 cordes, on n'avait pas de tendance à l'entendre. C'est un instrument qui existe depuis bien avant, Harmonium, mais à l'entendre mur à mur comme ça, et principalement comme ça, c'est-à-dire que c'est une guitare qui est, pour moi, je pense, la racine, le solage du groupe. T'sais, c'est là qu'on entend. C'est ça, après coup, avec les années, on s'est mis à entendre une 12 cordes, et dès qu'on entendait une 12 cordes, on disait, ça sonne comme du harmonium, tu sais. Ce qui est fondamentalement pas censé être vrai, dans le sens où, tu sais, c'est un instrument, comme je dis, qu'on entend sur plein d'autres albums, bien avant, c'est ceux-là. Mais, Serge l'a joué d'une manière, lui, à vouloir élargir son son

0: J'ai trouvé, quand je prends ma 12 cordes, j'ai deux, trois accords que j'aime. Je les aime. Je les joue. En loop. Ça n'arrête pas de jouer. Je peux être des heures assis là. Puis là, pouf, il y a une phrase qui sort. Je sais pas d'où elle vient. Ce qu'elle fait là, ben, elle tombe là. Elle est là. Puis cette phrase-là me surprend moi-même. C'est comme une description de ce que je vis ou que mes amis vivent, que je m'attendais pas à voir. Et là, tout le reste se construit comme ça. Fait que là, je tombe en amour avec cette chanson-là, parce que je sais pas qui c'est qui l'a fait.
1: Ça reste quand même toi qui l'a fait, Serge. Cette manière de créer, de jouer des accords jusqu'à ce que le subconscient nous amène ailleurs, c'est le fameux canal de création Harmonium dont parle Serge Fiori. Les clarinettistes du groupe, Libert Subirana et Pierre Desgnaux, l'ont bien compris.
2: C'est la façon que Serge s'inspirait. Il laissait bâtir ses idées, les répéter pour que l'idée, organiquement, l'amène à un autre bout de mélodie ou un autre espace. En fait, il cherchait un espace qui ouvre. C'est ce qu'il disait tout le temps. Il faut que ça ouvre. Donc, c'est le moment où tu t'es inspiré, là, tu prends la clarinette ou tu prends la flûte en sol ou tu prends le saxophone et c'est aussi libre que ça.
3: Serge Fiori avait comme, je dirais, des antennes dans l'astral, c'est quoi, c'est les sentiments. On se regardait, puis dans ses yeux, on sentait, on s'en va dans telle direction. Il y avait une communication hors de l'ordinaire. Il y avait une sensibilité. Quand il se regardait dans les yeux, tu avais l'impression qu'il te regardait dans le corps.
2: C'est ça. Exactement. Il était désarmant parce que...
3: Une magie, ce gars-là.
2: Il n'acceptait pas de bullshit de personne.
3: Non.
2: Tu ne pouvais pas y arriver avec... Ouais. Oh, je vais faire une ligne d'un tel. Non, non. Sois toi.
3: C'est ça. Oui, c'est ça.
2: Sois toi, puis fais-le. Puis il était branché avec le divin, lui.
3: J'ai pas de mots pour expliquer la magie qui pouvait se passer, mais ça se passait souvent.
2: C'est ça qui me plaisait, cette expérience de pouvoir créer et d'être en même temps appuyé par tout le monde. Je sais pas, il y avait pas vraiment de ego fort dans ce groupe et on se respectait tous. On venait tous de mondes différents, mais ensemble on se respectait puis on se laissait parler.
1: Pas d'égo et une chimie importante entre les musiciens malgré l'évolution dans le son. Parce qu'il faut comprendre, quand on parle d'harmonium, on parle au fond de plusieurs formations différentes puisque plusieurs musiciens ont rejoint

0: groupe à différents moments. La magie dont nous parlait Pierre Desgnaux a attiré d'autres musiciens au projet, et j'y reviens, tout se fait rapidement. 3 albums en 3 ans, avec 3 concepts différents. J'ai demandé à Louis Valois de m'expliquer comment l'évolution musicale d'Harmonium s'est faite d'un album à l'autre. Qu'est-ce qui a changé, par exemple, chez le groupe, entre le premier et le deuxième disque?
1: Le premier album, il est déjà évoluant à travers lui-même, dans le sens que des chansons un peu plus longues, je pense à Où est allé tout ce monde, le musicien parmi tant d'autres. C'est déjà un propos plus large, plus long, qui sera suivi d'un sing-along. Donc, ça se démarque de pour un instant. Pour un instant, c'est peut-être la chanson la plus concise. Quand on regarde imaginer un homme musicien, il y a un changement. Donc, l'évolution se faisait. Puis moi, j'entendrai les balbutiements du deuxième album à travers le premier aussi. Et puis on commencera à entendre. J'aurais entendu la mélodie de Histoire sans parole. Serge avait écrit cette mélodie-là avant.
2: Ouais. Puis ça se passe très vite. C'est sur une courte période de temps, les 3 albums, là.
1: C'est fou. C'est 3-4 ans, exact. 3-4 ans. Tu sais, pour moi, la vie d'Harmonium, c'est 7 ans. Donc, quand on inclut Neil Schottem, puis là, les Fiori Séguin, et tout ça, on a 7-8 ans, le maximum.

0: Le premier album, c'était ces 8 chansons qu'on voulait mettre sur l'album. C'était plutôt un lien entre la fin de la chanson et le début de l'autre qui faisait qu'on les a placés comme ça. Le deuxième, on avait 5 chansons. Et là, on a mis un thème si on avait besoin d'une 5e saison. Donc, les 5 chansons ont un lien entre la première, les 4 saisons, printemps, été, automne, hiver, et la 5e chanson. OK. L'heptade, c'est autre chose. On avait un thème avant et 7 niveaux de conscience. C'est 3 approches différentes.
1: C'était le portrait clair des 3 albums d'Harmonium selon Michel Normando. Maintenant, Monique Fauteux arrive pour le 3e album, L'Heptade.
2: Je pense que toute nouveauté, si elle était bien amenée, sûrement que c'est ce qui a contribué à faire cheminer ce groupe-là, entre autres, je dirais, de album 1 à album 2 et 3, mais du point de vue de l'instrumentation, mais aussi du point de vue de l'écriture, l'instrumentation y est pour beaucoup.
1: La prise
2: mais
1: de
2: la
1: risque.
2: Collaboration des gens présents ouais. Aussi, c'est indissociable.
3: J'ai pas réalisé à ce moment-là la chance inouïe que j'avais de faire partie de ce collectif. Quand je parle du collectif, il y a Harmonium. Il y a Beau Dommage, il y a Octobre, il y a Les Séguins, il y a Gilles Valiquette.
4: Jimmy Bertrand.
3: Jimmy Bertrand. Puis on en oublie, tu sais, les musiciens, tout est en effervescence. Et c'est comme si tout était possible.
1: Le collectif dont Louis Valois nous parle dépasse le collectif de musiciens qui composaient Harmonium. Ce collectif, c'est tous les groupes autour, c'est la constellation, c'est un esprit qui définissait la société. On est dans les années 70, directement branché sur les valeurs hippies d'amour et de solidarité. Et toute cette scène vit un moment historique avec le spectacle Hockey Nouvela, présenté lors des fêtes de la Saint-Jean-Baptiste le 26 juin 1976 sur le Mont-Royal à Montréal. Sont réunis les principaux groupes de cette nouvelle vague de jeunes musiciens et c'est le gérant d'Harmonium à l'époque, Paul Dupont-Hébert, qui a l'idée de ce grand concert quelques mois plus tôt lors d'une soirée au Théâtre Outremont. Chanteur et claviériste d'Octobre, Pierre Flynn nous raconte la genèse de ce grand spectacle collectif.
5: Paul Dupont-Hébert, qui s'occupait des spectacles à l'Outremont, avait des dates qui avaient été annulées, des dates de spectacle à l'Outremont, et il cherchait à quelque chose pour pas que ces soirées-là soient sacrifiées. Et il a appelé, je pense que c'est Michel Rivard, pour qu'on fasse la première mouture de ce show-là. Le House Band, c'était pas mal la gang d'Harmonium. Et puis on avait fait ce show-là, puis c'était à partir de ce show-là qu'il y a eu une ouverture lors des fêtes nationales. Et là, on était tous les groupes, avec tous les membres de tous les groupes. Donc, on était 25 sur scène.

0: C'était gros, là.
1: Et c'était pas chacun votre tour.
2: Ah non, non, non, non.
1: C'était tout le monde en même temps.
2: Je sais pas comment on a organisé nos flûtes, mais il y avait des praticables. Il y avait au moins 3 kits de drums ou 4. On avait chacun notre sonorisateur. Et chaque sonorisateur avait sa console. Puis j'imagine qu'il y avait quelqu'un qui faisait la matrice de tout ça, parce qu'il y a des numéros qu'on faisait à la gang. C'était un gros show. Il y avait quelques chansons qui avaient été écrites probablement par Michel, Richard Séguin, lors du premier spectacle à l'Outremont. OK, nous voilà, la guitare dans mes mains, c'est toi qui l'as mis là. Très, très rassembleur.

0: Alors, au Kinoula, c'est un gros mess au point de vue technique parce qu'on est, je sais pas combien sur scène, harmonium au complet, beau dommage au complet, les Séguins, Raoul Duguay, octobre au complet et contraction au complet. Ça fait bien du monde.
1: Et beaucoup d'ampli de guitare. Ça.
0: Beaucoup d'ampli de guitare, beaucoup de trop de basse en même temps, beaucoup trop de drums en même temps. Et techniquement, on y arrivait pas. C'est-à-dire qu'on voulait. Alors, je sais pas. Dans la salle, ça devait être un peu, dans la salle. Sur la montagne, ça devait être un peu confus ce que les gens entendaient parce que c'était très difficile à sonoriser. Mais par contre, ce qui était pas confus du tout, c'est l'enthousiasme, l'âme qui se dégageait de ça. Le plaisir d'être ensemble. Et c'était un grand moment. Sur scène, en tout cas, et je crois dans la salle, ceux qui étaient dans un état qui leur permet de s'en souvenir encore aujourd'hui.
1: C'est la communion entre les musiciens, la chimie.
0: Ouais, tout à fait. La communion, la chimie et le sentiment, donc, de faire partie d'un mouvement.
1: Le sentiment de faire partie d'un mouvement, c'était puissant en 1976. Le nationalisme québécois est à son apogée et les artistes jouent leur rôle de rassembleurs dans cette société en mouvement. Et au même moment, Harmonium mijote son plus grand coup. Une œuvre gigantesque et audacieuse est en train de naître. C'est l'album double Leptade, lancé 5 mois après le grand concert de la Saint-Jean. Ça fera d'ailleurs 50 ans en novembre prochain. Leptade, 3e et ultime album studio d'Harmonium, une aventure musicale et unique dans l'histoire de la musique au Québec, un album concept qui réunit beaucoup de musiciens supplémentaires autour du groupe habituel, Louis Valois raconte.
2: On sera 7 musiciens sur scène à la tournée de Leptade, mais oui, il y a
1: en
2: plein
1: studio,
2: de monde.
1: En avec studio, l'orchestre en plus.
2: Puis ça greffera des chanteurs, des Richard Séguin, ouais. Tu sais, puis
1: Pierre Bertrand,
2: Estelle Sainte-Croix, bon. Et Neil Chatham, l'apport de Neil est un apport considérable dans Leptade.
1: Neil Chatham, musicien, compositeur, qui a signé beaucoup des arrangements, les arrangements symphoniques de l'album.
2: Absolument, c'est ça.
1: Comment vous voyez son travail? Qu'est-ce qu'il a apporté à Harmonium?
2: Il a apporté à Harmonium beaucoup. Il a apporté à chacun des individus aussi beaucoup. Moi, j'étais très, très proche de Neil. Mais bon, comment ça arrive, ça? Encore une fois, c'est le non-limite. Puis on a ce besoin d'élargir cette image. Tu sais, on avait vécu le Mélotron. Oui, ça nous donnait un espace. Mais d'avoir cette... La grandeur
1: les
2: de ça.
1: Des vraies cordes.
2: Des vraies cordes. Je sais pas si t'as déjà joué de la musique puis que t'es installé puis que là, au lieu d'avoir un pad, ce qu'on appelle, ou est-ce que ça soit fait par un synth, t'as du vrai monde qui joue.
1: Richard Desjardins m'avait déjà comparé cette situation-là à chanter avec un Boeing 747 dans le dos.
2: C'est exactement ça. Puis c'est une force, puis c'est pas du volume, c'est de l'ampleur. Puis Neil, je vais dire capote, mais il capote sur nous. Il rencontre là des gens qui font de la musique populaire, qui jouent par oreille. Il n'y a pas de lecteur là-dedans. Il n'y a personne qui a de formation vraiment. Quelques-uns, Pierre peut-être, Libère arrive, mais à la création, c'est tout du monde qui joue par oreille. Puis lui, il a 25 ans de plus que nous, là, tu sais. Moi, j'ai 25, puis lui, il a 50, là. Fait qu'il est devenu un peu notre patriarche. Il aimait profondément ce qu'on faisait. Puis qu'est-ce qu'il aimait dans ce qu'on faisait? C'est les moments d'émotion.

0: émotion. Et quand tu écoutes cette musique-là, t'as pas à comprendre. Tu te laisses porter par, tu sais. Même les textes, t'as même pas besoin de comprendre les textes. Puis qui comprend ces textes-là? Je me souviens Farmer qui me dira, je comprends rien, mais est-ce que c'est beau?
1: Le Denis Farmer dont parle Louis, c'est le batteur du projet Leptad, le premier vrai batteur d'harmonium, un anglophone qui vivait des émotions même s'il comprenait pas tout des paroles. Leptad, c'est donc une grande fresque musicale construite sur le thème des sept niveaux de conscience, une œuvre bâtie sur la spiritualité qui habite chaque être humain. Et c'est Michel Normandeau qui a amené l'idée au groupe en lisant The Seven States of Consciousness d'Anthony Campbell, qui repose sur les enseignements du maître indien Maharishi Mahesh Yogi. Michel Normandeau.
2: C'était sur les sept niveaux de conscience. Minéral, végétal, animal, humain, spirituel, cosmique, divin. Donc minéral, t'es pas de conscience, c'est minéral. T'as pas de connexion nulle part, t'es juste la roche. Minéral, végétal. Ah, tu commences déjà à des connexions. Animal, humain, spirituel, cosmique, divin. Tu pars de la non-conscience à Dieu, finalement. Ouais. T'sais, bon, t'sais.
1: À partir de ce thème philosophique des sept niveaux de conscience, la troupe de musiciens se retrouve à la campagne, dans une maison à Saint-Césaire transformée en studio pour vivre la gestation et la création de Leptad. Le but était de se retrouver dans un lieu où tout le monde se sentirait libre, inspiré. Michel Normandeau nous raconte un épisode vécu avec Serge Fiori lors de la création du disque.
2: Un soir d'été, je me rappelle bien, on était en train de travailler Leptad. On était en train d'écrire des chansons. Puis à un moment donné, il sort dehors sur le balcon en avant. J'entends encore des criquets. C'était à la Brunante, là, c'est vers 7-8 heures. Il a commencé à marmonner la mélodie de Lumière de nuit. Et il n'y avait pas de mots, mais il marmonnait la... Mais là, je sentais qu'il y avait quelque chose qui s'en venait. Puis, je disais, je vais chercher l'enregistreur juste pour pas perdre ce que tu es en train de faire. Donc, je suis rentré en dedans. J'ai pris la petite, j'avais l'affaire des cassettes, là, puis un micro. Puis, il a commencé à chanter la mélodie de Lumière de nuit. Mais sans,

Là, je me suis assis à côté de lui, il faisait noir, on était bien. Bon, c'était... Et devant nous, la maison était devant un champ, il y avait un champ, et derrière, dans le fond du champ, il y avait le rang, pas quel rang, avec les lumières, OK? Et là, j'ai eu le flash de dire sur... J'ai dit, Serge, je dis, essaye donc, lumière de nuit. Et moi, je pensais aux lumières dans le fond du rang, là, OK? Puis essayer lumière de nuit, et là, on l'entend chanter, j'ai encore l'enregistrement de ça, je pense.

0: On y est, hein? Dans l'intimité d'Harmonium, sur le balcon, en Montérégie avec Michel Normando et Serge Fiori. Merci pour cette exclusivité, Michel. Merci d'avoir pris le temps de fouiller comme ça dans vos archives. Donc, l'heptade se construit et parmi les nouveaux musiciens invités se trouve Monique Fauteux qui raconte son arrivée pendant l'enregistrement.
1: Ils étaient déjà avancés dans le disque et il y avait quand même une certaine ambiance déjà qui régnait dans la pièce avec les gens qui étaient là. Il y avait pas grand-chose qui se disait, mais on a écouté, on a commencé par écouter des pistes sur lesquelles on aurait à chanter. Et la fois d'après, on s'est retrouvés à les enregistrer.
0: D'abord engagée comme choriste, Monique Fauteux voit son rôle prendre une toute autre importance lorsqu'on lui propose de chanter Le Corridor, la seule chanson dans tout le répertoire d'Harmonium dont la voix principale n'est pas celle de Serge Fiori. J'ai demandé à Monique comment était venue la proposition.
1: On a fait enregistrer les voix de chœur, oui, à Saint-Césaire, mais il restait quelques voix à faire.

0: faire sur des pièces, puis on les a faites à Montréal. Mais pour moi, ça a été une expérience où je pouvais pas juste dire « OK, well, bonjour. »
1: Ouais, non. C'était une mélodie que Serge avait déjà composée?
0: Oui, il l'a déjà... Il l'a déjà chanté. Et c'est quand dans les voix qui restaient à faire, la voix solo du corridor n'était pas faite encore, de ce que j'avais compris. Et Serge avait commencé à faire la chanson et ça m'a été proposé là sur place.
1: Serge voulait pas la chanter?
0: J'ai pas senti que c'était quelque chose qui avait été prévu. J'ai plutôt pris ça comme peux-tu l'essayer? Puis bon, évidemment, prenant tout le pas tout le courage, mais
1: dans un élan de naïveté.
0: C'est bien dit, dans un élan de naïveté et aussi de on aime être là, on aime aussi, on a chanté ensemble, on a fait tout ça. OK, on y va.

Quelle épopée, Leptad! Une succession de grandes chansons, comme un fou. Chanson noire, le premier ciel, lumière de nuit, comme un sage. Ça donne vraiment le goût de monter dans les nuages, de monter à l'étage et d'aller voir le paysage. On aurait pu faire une émission spéciale juste sur ce disque qui a aussi été adapté pour la scène, à 7 musiciens seulement. C'est une version qu'on peut écouter sur l'album Leptad Live, une toute autre aventure.

0: Malgré le succès de l'Heptade et de sa tournée, la séparation d'Harmonium s'amorce. Nous sommes en 1978 et on arrive à cette drôle de période où la majorité des groupes phares des années 70 se séparent. Harmonium, oui, mais aussi Beau Dommage se sépare, Octobre, Jimmy Bertrand, Les Séguins. Richard Séguin a raconté justement cette transition au micro de René Aumirois en 2016.
1: C'était l'éclatement des groupes.
2: Oui, c'est vrai.
1: Ça a tout éclaté en même temps. Quand tu regardes ça, t'avais Harmonium qui finissait, t'avais Pierre Flynn aussi qui finissait avec son groupe. Beau Dommage. Puis là, on était tous devant une nouvelle route. Qu'est-ce qu'on fait? Puis c'est à cette époque-là, on s'est dit, il y avait Michel Rivard qui était dans les cantons de l'Est avec nous autres. Il y avait beaucoup de monde qui était à cette époque-là dans notre commune ou qui gravitait autour. Fait que il y avait Serge, Michel et moi, on s'est dit, on va continuer la route les trois ensemble. Je te dis, on va faire une collaboration, on va écrire ensemble. Fait qu'on avait commencé durant l'été. Et puis Michel était parti en voyage, puis il dit, je reste en Belgique, je tombe en amour là-bas, puis continuez vous autres.
0: Continuer quoi? Un projet embryonnaire, un possible disque à trois, Fiori, Séguin, Rivard, mais qui deviendra un projet à deux avec l'absence de Michel. Serge Fiori et Richard Séguin ont 26 ans lorsqu'ils amorcent ce nouveau chapitre. On a retrouvé dans les archives une entrevue donnée par les deux musiciens à ce moment précis.

0: de nos choses qu'on faisait hein. Avant. Puis le milieu ici, puis les groupes, c'est probablement ça aussi bien important parce que ça situe le contexte de la musique ici complètement différent. Là. Parce qu'on est tannés, je veux dire. C'est tellement limitant de faire partie d'un noyau. Puis ça part aussi d'une espèce de besoin
1: de démystifier puis casser l'image.
0: Ouais. Ça, puis entre nous deux.

0: le besoin de casser l'image, autant celle de Serge, gourou d'harmonium, que celle de Richard, administrateur d'une commune. Des clichés devenus lourds à porter, même à l'intérieur des rangs d'harmonium et des Séguins, ils sont motivés à changer leur façon de faire. Ils sont en train de donner naissance au mythique album 200 nuits à l'heure, disque primé lors du tout premier gala de la disque en 1979.
1: Il y a eu des moments dans l'album où c'était vraiment douloureux, tu sais, parce que c'était plus que... C'est vraiment un trip de descente en toi, tu sais, face à ton ego. La chanson Illusion, pour moi, ça a été... J'ai vomi le texte, ça n'a pas de bon sens, j'en ai arraché. Je me suis retrouvé, moi, face à toutes les images que je voyais, lui, la même chose, tu sais. Puis de mettre ça à nu, puis s'éloigner de ça, puis dire, hey, je suis autre chose, puis... Puis chacun de se pousser dans cette ligne-là, tu sais. Puis de pas le fuir, tu sais. Puis on est allé s'enfermer un mois de temps dans le canton de l'Est pour écrire. Mais coupé de... C'était vraiment un autre monde, une autre planète, tu sais. Puis on a écrit, je veux dire, soir et matin.

0: comme expérience, moi, j'avais jamais vécu ça, écrire comme, de cette façon-là. T'sais. Je dis, c'est vraiment la réclusion, nous autres, qui nous a permis ça. T'sais. Je dis, puis le temps, t'sais, on a quand même passé. Hein. On a laissé le temps, ce que ça a été l'autre, tranquillement. T'sais, puis...
1: ça, le longé est devenu une grosse soupape. Pour chacun des 8-9 personnes qui étaient là-dessus. C'est de même qu'on voulait, on le voulait. Quand on a commencé à parler aux musiciens, on a dit, écoute, ça va peut-être être une possibilité de jouer beaucoup de choses que tu vas vouloir jouer. Puis finalement, c'est ça que c'est devenu, une soupape pour tout le monde. Il y avait des thèmes là que tout le monde a essayé de donner le plus de choses à ces thèmes-là.
2: Serge vient de faire allusion aux 8-9 musiciens qui participent à l'album 200 nuits à l'heure. Au fond, ce sont surtout des membres d'Harmonium. Denis Farmer, Neil Chatham, Robert Stanley, Jeff Fisher, Monique Fauteux, Libère Subirana. Est-ce que Richard Séguin avait finalement l'impression de participer au nouveau disque d'Harmonium? Richard Séguin, en 2016.
3: Mais je vais te dire, au départ, cette écriture-là, ça devait être très, très, très simple. Ça devait être comme on va faire trois guitares, trois voix. Peut-être un contrebassiste avec nous autres. Le projet était très, très, très, bien, bien intime sur le plan. C'était très proche de l'écriture qui sortait tout de suite une fois qu'on a composé la chanson. Regarde, on va la faire de cette façon-là avec le mode le plus simple. Et ce qui est arrivé, c'est que l'histoire avec Harmonium n'était pas terminée. Je dis, il y avait beaucoup qui se projetaient en disant, regarde, il y a une possibilité avec ce duo-là de continuer l'aventure Harmonium. Beaucoup de musiciens, je me souviens, Denis Farmer qui poussait ça. Et puis moi, j'étais pas dans cette nécessité-là, de ce besoin-là. Fait qu'eux autres voulaient vraiment continuer ce qui avait été commencé avec Harmonium, mais sous une autre forme.
4: Mais est-ce que ça créait un malaise, ça, dans le travail que vous deviez faire avec Fiori, parce que Fiori devait les ressentir, ces pressions-là, lui aussi?
3: C'est venu après.
4: Ah, c'est venu après.
3: Quand on a commencé à vouloir passer l'album, là, tout le groupe s'est rassemblé autour de ce projet-là. Et là, ça m'a complètement dépassé. Moi, c'était je sentais qu'il y avait comme des attentes, un besoin, tu sais, des gens de continuer le projet.

0: harmonium sous une autre forme. Il y avait on pensait déjà à une forme de tournée, comment qu'on pouvait faire ça, une suite à tout ça. T'sais. Et puis le succès de l'album, ça nous a complètement dépassé.
1: Hein, 200 000 exemplaires.
0: Oui, 200 000 exemplaires, avec plein de demandes de faire des spectacles, tout ça. Et c'est à ce moment-là que Serge était... je pense que lui avait terminé dans sa tête l'aventure harmonium. Et puis de continuer ça, de recommencer ça, il ne le voyait pas. Moi aussi, je ne le voyais pas. Et que c'était cette pression-là autour. Et puis, il a fallu dire non, il n'y aura pas de spectacle. C'est étrange, parce qu'avec un gros succès comme ça, il n'y a pas eu de spectacle. Il n'y a rien.
1: C'est très, très, très étrange. Ouais, ouais. Est-ce que vous l'avez regretté sur le coup? Parce que c'est bon, il y a une question.
0: Non. Moi, c'est ça. Moi, j'ai même eu de la difficulté en studio quand on faisait des tracks. Il y avait un langage musical que je ne comprenais pas. Moi, ça allait bien tant qu'on était avec juste nos guitares. Ouais. on était dans une dimension où que je pouvais saisir, tout apporter. Mais quand tous les musiciens sont avancés, quand chacun élaborait des choses, j'étais comme dépassé par le...

0: Un projet devenu trop gros pour Richard Séguin et on peut le comprendre. Outre Serge Lecas et Louis Valois, ce sont à peu près tous les musiciens de l'Heptade qui jouent sur un disque qui devait être un duo, Fiori-Séguin. Mais pour Louis Valois, la suite d'Harmonium se trouve ailleurs.
1: Pour moi, c'est pas la suite d'Harmonium. La suite d'Harmonium, pour moi, c'est ce qu'on a fait avec l'Heptade, et ce sera peut-être le El Casino, qui était comme
2: un album lancé en 79 avec des compositions de Serge Fiori. Vous êtes là, Monique Fauteu est là.
1: Ouais, composition Monique,
2: Neil Chatham est là aussi. Ouais. C'est un disque plus obscur, ça.
1: Ouais,
2: live au El Casino.
1: Faut être des fans profonds pour pouvoir apprécier ça, mais il y a des commentaires sur cet album-là qui est un très bel album. C'était un point d'exclamation dans l'histoire d'Harmonium.

0: de Fiori Séguin ou avec l'album Neil Chatham Live au El Casino. Dans les faits, Harmonium a cessé d'exister parce que la santé mentale de Serge Fiori ne le permettait plus. Mais l'histoire d'Harmonium ne s'arrêtera pas tant que les jeunes générations continueront de la faire vivre. Pour ce documentaire, on est allé voir Louis-Jean Cormier, Claude Pelgag et Simon Duchesne du groupe Marie-Céleste pour comprendre comment l'héritage d'Harmonium se déploie en 2026. Les trois ont découvert Harmonium dans leurs jeunes années. Claude Pelgag.
1: C'est tellement un truc que j'ai écouté, puis qui m'a accompagné, puis qui m'a porté comme adolescente, là, puis comme jeune adulte, puis qui est relié à, tu sais, mon père, mon frère, tu sais, comme c'est très puissant, là, ce que la musique peut faire, comme la musique que t'écoutes quand t'es jeune, comme ça te marque à jamais.
0: Simon Duchesne.
2: Écoute, c'est peut-être secondaire 2, secondaire 3 dans mon autobus scolaire. Je vais revenir à la maison de midi dîner, écouter Dixie dans mes oreilles. Puis tu sais, écouter, mettons, tu sais, cinquième saison complète dans mes oreilles, tu sais, pour retourner à la maison. Tu sais, fait que ça, c'était constant. Puis après ça, tu sais, Anti-Harmonium, je pense que c'est de ces bandes-là que j'ai écouté de toutes les époques. Il y a des groupes qui partent puis qui reviennent, mais Harmonium semble être constant à toutes les étapes de la vie. T'as ce grand fil conducteur que c'est un groupe qui se prête bien à toutes les périodes.
0: Pour Louis-Jean Cormier, la découverte d'Harmonium se fait en plusieurs étapes. D'abord vers l'âge de 8 ans, alors qu'il commence à jouer de la guitare. Il apprend une pièce du premier disque, De la chambre au salon. Mais le vrai déclic se fera plus tard.
3: Chez des amis à nous, il y avait une belle discographie vinyle, puis il y avait la cinquième saison. Puis je l'ai écouté là. J'avais trouvé ça cool, mais j'étais pas tout à fait embarqué, tu sais.
4: Puis faut être prêt des fois pour accueillir cette musique.
3: Puis c'est plus tard, c'est quand j'ai connu François Lafontaine, Cégep Saint-Laurent, j'ai 18-19 ans. Là, on écoute de la musique boulimique, de musique on écoute là, à côté. Puis là, c'est comme ah oui, il faut que je me tape l'heptade. Je me suis jamais tapé l'heptade. Ça fait que je pense que j'ai écouté l'heptade pour la première fois de ma vie à 18 ans là. Puis j'étais pile poil, je pense, dans l'âge parfait. Parce que j'aime le dire à la blague, mais autant que Carquois, je pense, aujourd'hui, ou Harmonium dans le temps, ou les Cowboys fringants, je pense que ça peut être de la musique de cégep. Tu sais, ça existe, de la musique de cégep. Je sais pas. Ma fille de 19 ans, en ce moment, Camille, elle écoute du Harmonium, tu sais. Elle trippe, merrette, puis c'est comme un passage obligé, on dirait, au cégep, d'écouter Harmonium. Puis ça vient chercher aussi ton côté, je pense, altermondialiste, le côté prendre conscience d'où tu es, le côté un peu souverainiste ou nationaliste, appelle ça comme tu veux, prendre conscience de où on est, tu sais, puis il y a ça dans la musique d'Harmonium.

0: On vient d'entendre un extrait de la chanson « Vert », version seul ensemble. Ce projet, créé par le Cirque Éloise en 2019 et qui a permis à Louis-Jean Cormier et ses complices de complètement réimaginer la musique d'harmonium. En compagnie d'Alex McMahon et Guillaume Chartrain, Louis-Jean s'est retrouvé en studio à jouer avec les enregistrements originaux d'harmonium, avec le droit d'ajouter ou même d'enlever des instruments, le tout avec Serge Fiori à ses côtés, qui donnait son aval.
1: Quand j'ai commencé à écouter les multipistes, j'ai fait le saut parce que je me suis rendu compte à quel point c'était de la... On oublie ça, en fait, on oublie ça avec la technologie d'aujourd'hui, comment c'était de l'ouvrage dans le temps de faire ces disques-là. T'sais, cinquième saison, c'était impressionnant, là. Dans la longueur aussi des pièces, t'sais, on oublie qu'une bobine d'enregistrement, ça durait juste 15 minutes, t'sais. Puis que comment tu fais pour faire une toune de 30 minutes qui s'emboîte une dans l'autre. T'sais, c'est plein de pirouettes techniques qui étaient vraiment...

0: Impressionnant. Je pense que ça, cet aspect-là peut avoir marqué beaucoup la musique à l'international. Ce disque-là d'harmonium, entre autres, comment, tu sais, il y avait quand même des prouesses techniques et de l'innovation progressive, orchestrale, tout ça, tu sais, les flûtes, en tout cas, les mélotrons. Pour parler de cet album-là, l'Heptade, ça a été aussi un autre tour de force qui est devenu comme super orchestral.
1: Et tout au long du travail de Louis-Jean Cormier avec les enregistrements des albums d'Harmonium, vous avez Serge Fiori en personne dans le studio avec Louis-Jean et ses complices. Il les conseille et leur donne surtout son approbation.
0: C'est un grand directeur artistique. Et quand je dis grand directeur artistique, c'est que je dis qu'il peut contrôler les idées à distance, mais il nous laisse beaucoup, beaucoup d'espace. T'sais. Il nous laisse énormément d'espace. Puis je me rappelle à un moment donné où là... ça marche, tu sais. Là, il y a quelque chose qui se passe, là, pendant, en plein milieu de la prise qu'on est en train de faire. Puis là, lui, il se lève debout, puis il danse dans le studio, puis il capote. Puis là, quand on fait stop, nous autres, on a un réflexe de jeune musicien où on a accès tout le temps à tout, là, avec la musique numérique. Puis là, on dit les deux, Alex puis moi, on dit, OK, Guillaume, fais rejouer la pièce, on va la refaire, mais mieux, tu sais. Puis Serge, là, c'est catégorique. Non, non, non! Arrête tout, puis il m'enlève la baisse des mains, puis là, il dit, si ça s'est passé là, si vous la rejouez, ça va être de la merde. Puis il avait raison, parce que généralement, on a perdu cette idée-là de dire comme, dès que ça se passe, arrête. Parce que sinon, là, tu as l'impression que c'est mieux, puis tu peaufines, puis finalement, ça fait une track qui est clean, puis qui a plus de vie. Que c'était vraiment intéressant pour ça.
1: Du côté de Clopé le Gag, il suffit d'avoir écouté une seule de ses chansons ou de l'avoir vue en concert pour comprendre l'influence qu'a eu l'esprit de liberté et du « tout est possible » d'Harmonium. Ça se passe aussi dans l'intensité, dans les émotions.
2: Ça me faisait plein de choses, comme ça te porte. Puis c'est, ouais, il y a quelque chose de très céleste dans la musique d'Harmonium. Très comme sentimental et... épique. Là. C'est vraiment comme l'image d'une personne qui est comme au bout d'une falaise puis qui sait pas s'il va se lancer en bas. C'est très... je sais pas, moi je trouve que c'est un rapport à la musique. Tu le sens en écoutant l'Heptade que c'est un rapport à la musique qui est entre la vie et la mort. Là. C'est comme très sérieux. Là. C'est comme il voulait construire quelque chose de plus grand, de même hors de sa portée. Il voulait comme attraper des trucs dans le ciel puis comme faire de la musique avec puis s'émanciper à travers ça.

0: J'ai l'impression que ces deux univers, celui de Clopelgag et de Serge Fiori, auraient tellement pu communiquer si les deux avaient vécu à la même époque. Pour Simon Duchesne du groupe Marie-Céleste, c'est presque l'inverse. C'est la simplicité d'Harmonium qui a laissé des traces.
1: Moi, ça m'a surpris en écoutant le premier album d'Harmonium à quel point les instrumentations, c'est dépouillé dans le sens que t'as une guitare 12 cordes, t'as une guitare acoustique, t'as une bass sur la plupart des tunes, t'as des voix, c'est ça, les tunes. C'est ça, les chansons, c'est juste l'arrangement total, c'est juste ça, c'est comme, c'est un exemple d'arrangement épuré et qui met la chanson de l'avant. Et Fiori fait partie de ces grands maîtres-là de l'interprétation qui nous oblige à step up tout le temps, puis parce qu'on peut pas juste chanter puis se dire, ah ouais, je vais faire la mélodie de voix. Il y a plus que ça, il y a de l'inconscient, il y a du subconscient avec l'interprétation, tu sais, qui vient avec ça. Puis je dis pas qu'on réussit à chaque fois, mais c'est notre visée, c'est de réussir à émuler ça.

0: Un extrait de la chanson « Elle vit dans les bois » de Marie-Céleste. Une autre preuve que 50 ans plus tard, la musique d'harmonium est toujours aussi pertinente.
1: C'est un gars de cœur, Serge. C'est un gars qui voulait être émerveillé comme un enfant. Puis la seule manière d'être émerveillé, c'est beaucoup de lâcher prise, d'arrêter de penser, d'arrêter de chercher quoi que ce soit. Puis si tu veux avoir accès à l'intuition puis à la création pure, pour moi, j'appelle ça la création pure, c'est quand t'as l'impression que c'est quelqu'un d'autre qui le fait puis c'est pas toi, ben il faut que t'arrêtes de penser, il faut que t'arrêtes d'être là, il faut que tu t'enlèves. Serge, il disait tout le temps ça, au tout dans le chemin, tu sais.
2: J'ai l'impression, même en écoutant les chansons de Serge, que probablement qu'il était très hypersensible aussi comme moi. Puis ce qui fait que t'es comme dans une quête de rendre le monde plus beau, même ne serait-ce que pour soi-même, pour pas mourir, tu sais.
3: On s'est fait vendre un futur qui pour l'instant n'est peut-être pas présent, ou du moins il n'est pas celui qu'on s'était fait présenter
0: aussi
3: au départ.
0: Aussi idyllique qu'on le pensait.
3: Fait que je pense que ces années-là sont un peu des places où on peut se réfugier. Finalement, il y a comme un havre de genre, ah, oh, mais cette période-là est tellement mythologique pour nous. Je pense que il y a une paix, puis il y a une sérénité, puis il y a une joie de vivre qui émane de cette musique-là, puis de cette période-là, qui pour moi est un baume finalement. Je pense que, tu sais, je vais là-dedans, puis je contemple une possibilité d'avoir comme un futur plein d'amour puis de plénitude finalement, parce que ce passé-là nous l'a démontré que ça se pouvait, ou du moins qu'il y avait ce rêve-là qui se tramait, tu sais. Je pense que qu'on mythologise un peu, puis qu'on idéalise ici maintenant, parce que les choses sont présentement peut-être pas aussi roses qu'à cette époque-là. Mais ça fait du bien de se dire, ben, écoute, s'il y a un bonheur à trouver là, ben, allons-là, tu sais.
0: Une musique qui nous offre un refuge, une paix, une sérénité, une joie de vivre pour entrevoir un futur plein d'amour et de plénitude. Ce sont les mots de Simon Duchesne qui concluent parfaitement cette odyssée dans l'œuvre d'harmonium. Merci à tous ceux qui sont venus témoigner afin de nous aider à mieux comprendre l'importance de ce groupe dans le paysage de la chanson francophone des années 70. D'abord, les membres d'harmonium, Louis Valois, Michel Normandeau, Serge Loca, Pierre Desgnaux, Libert Subirana, Monique Fauteux. Merci à Pierre Flynn et Michel Rivard pour leur regard sur cette fabuleuse époque. Merci à Louis-Jean Cormier, Claude Pelgag et Simon Duchesne du groupe Marie-Céleste pour leur témoignage. Merci à l'équipe qui a produit ce documentaire radio, à Mélanie Leblanc à la recherche, Diane Maheu à l'idéation, à la conception, au mixage, à la réalisation. Gros travail, Diane. Merci Martin Ferguson, technicien à la post-production sonore. Une version différente de ce documentaire a aussi été produite pour Ici Musique. Ça se trouve en rattrapage sur audio. C'est une occasion de plonger encore davantage dans la musique d'harmonium. D'ailleurs, merci aux chefs de contenu, Marilène Fortier et Cathy Leclerc, et aux deux directrices d'Ici Première et Ici Musique, Mélanie Thivierge et Geneviève Levasseur, d'avoir eu l'audace de nous commander comme ça deux versions de ce documentaire. Je m'appelle Olivier Robillard-Laveau. Merci de nous avoir écoutés.

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5: Ici Marc-Antoine Leblanc. Voici vos informations. La guerre tarifaire entre le Canada et les États-Unis est entrée dans une nouvelle phase. Au lendemain de l'échec des négociations avec Washington, le premier ministre Mark Carney a dénoncé des demandes jugées inacceptables de la part des Américains sur des enjeux comme la langue et la culture. Il promet également de riposter au dollar près aux nouveaux tarifs douaniers. Daniel Thibault fait le point.
6: Bonjour tout le monde.
7: Pour qualifier les dernières semaines de négociations avec les États-Unis, Mark Carney va d'une image sans équivoque.
6: Il y a une nouvelle attaque des Américains sur le Canada. Alors, il y a une attaque, on attaque dans une guerre.
7: L'équipe canadienne a cherché une voie de passage jusqu'à la dernière minute, en vain.
6: In short, they asked too much and they offered too little.
7: En bref, dit-il, les Américains en voulaient trop et n'en donnaient pas assez. Dans le secteur de l'automobile, par exemple, les États-Unis offraient un allègement de tarifs pour les voitures, mais pas pour les camionnettes ou les véhicules lourds.
8: This would have made it, you know, impossible.
7: Ça aurait mené à terme, dit Lara Payne, la présidente du syndicat Unifor, à des fermetures d'usines. Les États-Unis voulaient aussi restreindre la capacité du Canada à conclure des ententes commerciales avec d'autres pays. Mais surtout, ils s'en seraient pris aux mesures de protection pour la langue et la culture.
6: Ces questions n'ont jamais été sur la table, même si les États-Unis ont essayé jusqu'à la dernière minute.
7: Mais en l'absence d'une entente, de nouveaux droits de douane de 50 % sur quelque 28 milliards de dollars de produits canadiens sont entrés en vigueur à minuit une samedi. Mark Carney promet une réplique au dollar près qui entrera en vigueur le 8 septembre et des mesures d'aide pour les entreprises touchées par ces nouveaux tarifs qui seront là, dit-il, aussi longtemps que nécessaire.
6: Oui, nous sommes prêts.
7: Ici Daniel Thibault, Radio-Canada, Ottawa.
5: Toujours sur le sujet, la plupart des provinces ont affiché publiquement leur appui au gouvernement Carney après l'échec des négociations avec les États-Unis. La Colombie-Britannique, le Manitoba et l'Ontario ont appelé à ne pas céder devant les manœuvres du président Trump, tandis que le Québec invite Ottawa à bien choisir ses mesures de représailles pour ne pas pénaliser les entreprises d'ici. Greta Jurès a préparé ce qui suit.
9: Les États-Unis ont plutôt choisi la confrontation. Et le Québec va donc devoir se défendre.
10: Selon Christine Fréchette, les demandes de Washington dépassaient plusieurs lignes rouges, notamment en matière de langue française. Raison pour laquelle la première ministre du Québec appuie la démarche d'Ottawa. Elle s'est vue obligée cependant d'adopter d'urgence une série de mesures pour appuyer les entreprises touchées par les nouveaux tarifs américains. Par ailleurs, Christine Fréchette compte aussi sur le gouvernement Carney pour qu'il fasse sa part, notamment en matière de représailles.
9: Il va être important d'adopter les mesures qui maximiseront l'impact sur les Américains, mais qui minimiseront l'impact sur nos entreprises.
10: Face à la crise, la première ministre a décidé de son côté de ne pas remettre les produits alcoolisés américains sur les tablettes de la SAQ. Pendant ce temps, le premier ministre ontarien, Doug Ford, félicite lui aussi le gouvernement Carney d'avoir refusé de signer un accord avec Washington. Il dit que c'était un accord qui nuisait au secteur automobile et manufacturier, entre autres. Il a par ailleurs à nouveau invité ses homologues des autres provinces à faire front commun contre les mesures tarifaires américaines. La plupart des autres premiers ministres provinciaux ont d'ailleurs déjà offert leur appui à Ottawa. La première ministre de l'Alberta, Danielle Smith, a cependant exhorté le gouvernement Carney à reprendre les négociations avec l'administration Trump le plus rapidement possible. Ici Greta Jurès, Radio-Canada, Montréal.
5: L'entrée en vigueur de tarifs de 50% sur une série de produits canadiens plonge une fois de plus les entreprises du pays dans l'incertitude. Au Québec, les milieux d'affaires accueillent favorablement les mesures d'aide destinées aux PME et aux grandes entreprises annoncées par le gouvernement Fréchette, même si les risques de perte d'emploi sont bien réels. Le reportage de Charles-Antoine Boulanger.
11: Pour bien des entreprises au pays, le pire scénario vient de se concrétiser.
12: Je suis vraiment abasourdi, en fait.
11: C'est le cas pour Maude Rondeau, présidente de Luminaire Authentique à Montréal.
12: C'est pas juste un pourcentage, là. C'est des emplois d'ici, c'est des familles, c'est des communautés.
11: Elle se réjouit de l'aide sous forme de prêts aux entreprises québécoises annoncées par le gouvernement Fréchette, mais doute que ce soit assez.
12: C'est une solution pour passer peut-être au travers.
11: La Fédération canadienne de l'entreprise indépendante se dit très préoccupée pour les petits exportateurs. Son vice-président pour l'Atlantique, Louis-Philippe Gauthier.
13: La réalité des entreprises qui vont être affectées en est une qui est claire. Nos données le démontrent.
11: Benjamin Barrette, propriétaire de la tannerie des Ruisseaux à Saint-Pascal-de-Kamouraska, craint des impacts catastrophiques pour ses clients.
14: Je pense surtout à nos clients canadiens. L'exportation, ça fait partie d'une partie de leur volume.
11: Pour d'autres, cette salve tarifaire trace un trait définitif sur des plans d'expansion. Franck Sergerie, propriétaire de la distillerie Vice et Vertu à Saint-Augustin-de-Desmaures.
15: Avec des tarifs à 50%, c'est certain que le marché américain nous est bloqué.
11: Les temps s'annoncent difficiles pour les entreprises touchées qui espéraient retrouver un minimum de prévisibilité dans un proche avenir. Ici Charles-Antoine Boulanger, Radio-Canada, Montréal.
5: Et puis, en terminant, pendant que le Canada prépare sa riposte aux tarifs américains, le président des États-Unis, Donald Trump, lui, n'a toujours pas réagi. Nos voisins du Sud se sont d'ailleurs fait avare de commentaires à la suite de l'échec des négociations. Voilà, c'était vos informations. 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Merci d'être à l'écoute sur nos ondes.

0: Les faits d'abord. Bonjour, ici Alain Gravel. Bienvenue. Content de vous retrouver. Un mot en commençant pour remercier Marjorie April qui m'a remplacé cet été avec, comme d'habitude, brio. On va parler cette semaine donc de la campagne électorale au Québec qui devrait être officiellement déclenchée dans les prochains jours. Le portrait semble plus confus qu'il n'y paraît avec un taux d'indécision record. Pourrait-il y avoir renversement des tendances actuelles? Analyse un peu plus tard avec les deux papes des sondages au Québec, Jean-Marc Léger et Philippe J. Fournier. On va aussi revenir sur un sujet qui revient constamment dans l'actualité, les augmentations constantes des coûts de construction au Québec, des maires qui lancent un cri d'alarme. Il faut absolument réduire les exigences des normes de construction. Je vais recevoir, entre autres, là-dessus, la mairesse de Longueuil, Catherine Fournier. Et on va s'intéresser au phénomène de l'assèchement des cours d'eau liés aux sécheresses dans plusieurs régions du monde, avec des conséquences qui pourraient être catastrophiques au Canada, mais aussi en Europe et surtout dans le sud des États-Unis. Mais d'abord,
1: la protection de la langue française et notre culture. Pour nos collègues américains, soyons clairs, pour mon gouvernement et pour le Canada, ces questions n'ont jamais été sur la table, même si les États-Unis ont essayé jusqu'à la dernière minute.
0: Déclaration il y a moins d'une heure du premier ministre Mark Carney qui réagissait à la suspension des négociations commerciales entre le Canada et les États-Unis. Les tensions commerciales avec les Américains atteignent donc leur paroxysme aujourd'hui après la rupture de ces négociations donc entre les deux pays hier soir. Résultat, l'administration Trump impose depuis minuit, comme il menaçait de le faire, une nouvelle salve tarifaire de 50% sur 28 milliards de dollars de marchandises canadiennes. C'est environ 5% de nos exportations vers les États-Unis. Le premier ministre Carney a indiqué que le Canada va riposter en imposant des droits de douane équivalents au dollar près, a-t-il dit. M. Carney a indiqué que des modifications de dernière minute par l'équipe américaine de négociation étaient inéquitables, non rentables et remettant en cause la fiabilité de tout accord. De son côté, le négociateur principal des Américains, Jamieson Greer, a déclaré que le Canada avait quitté la table en dépit d'une offre qui, a-t-il dit, aurait permis au Canada de bénéficier du meilleur traitement que tout autre pays qui exporte aux États-Unis. Donc, les pourparlers à Chop, vous l'avez entendu par M. Carney sur la question de la culture, notamment et la langue française, mais aussi sur l'automobile, l'acier, l'aluminium et le bois d'œuvre. Pour en discuter, je reçois Richard Ouellet, professeur titulaire en droit international économique à la faculté de droit et à l'École supérieure d'études internationales de l'Université Laval. Il est en studio à Québec. Bonjour, M. Ouellet.
2: Bonjour.
0: Martine Hébert, sénatrice, ancienne déléguée du Québec à Chicago et à New York en studio avec moi. Bonjour, Mme Hébert.
3: Bonjour.
0: Et Mathieu Lavigne, vice-président des affaires publiques et économiques à la Fédération des chambres de commerce du Québec. Bonjour, M. Lavigne.
4: Bonjour.
0: Je commence avec vous, Mme Hébert. Est-ce que ça vous surprend ce qui s'est passé dans les dernières heures?
3: Ben écoutez, en quelque sorte, oui, parce que je pense que les signaux qu'on avait jusqu'à présent pointaient plus pour une entente, mais avec M. Trump, on l'a toujours dit, hein, on n'est jamais à une surprise près avec l'administration actuelle, donc je pense que oui, ça nous a pris un petit peu par surprise, ça a pris les gens probablement aussi du milieu des affaires un peu par surprise aussi, parce que les indications, en fait, à la fois de la part de notre administration canadienne et de l'administration Trump pointait vers un accord. Donc, et ça aurait été, je ne sais pas si c'était aussi un espoir, hein, que ça aurait été meilleur probablement pour l'économie canadienne d'arriver à un accord. Maintenant, pas à n'importe quel prix. Et ce qu'on comprend de la part de M. Carney, c'est qu'il y avait des éléments non seulement économiques qui ont à choper, mais il y a aussi des éléments qui touchaient à la souveraineté canadienne, hein, dans certains domaines. Il l'a bien dit tantôt, là, oui, il y avait le secteur automobile où ça a chopé, mais il y avait aussi les Américains qui voulaient... Oui, wow. C'est ça, qui voulaient imposer des restrictions aussi, même sur la possibilité pour le Canada de signer des ententes avec d'autres pays à l'international. L'exception culturelle, comme vous venez de le mentionner. Donc, ça, ce qu'on comprend, c'est que ça allait loin et que là, le prix à payer, visiblement, était rendu trop cher.
0: M. Ouellet, en écoutant M. Carney ce matin lors de son long point de presse, j'ai eu comme réflexion que les Américains étaient vraiment gourmands.
2: Les Américains étaient très gourmands et les Américains, en fait, en écoutant M. Carney, je me suis réjoui qu'on se soit retiré des négociations parce que je me suis aperçu que on était en train de faire la renégociation de la CEOM sans le dire. Là. Tout ce qui irrite les Américains était rendu sur la table. Alors, si on avait conclu cet accord-là maintenant, qu'est-ce qu'on aurait eu à négocier par la suite quand on aurait révisé la CEOM? On se mettait beaucoup à risque que les États-Unis nous disent « Ah, moi, j'ai plus rien à dire, j'ai l'accord que je voulais, je suis pas intéressé à retourner à la table de négociation. » Alors, on s'aperçoit que l'éventail des questions discutées était tellement large que ça compromettait, à mon point de vue, la renégociation, la révision de la CEOM.
0: Ouais, Madame Hébert en a parlé, entre autres, de limiter le Canada dans sa capacité de faire des accords de libre-échange avec d'autres pays. Ça allait loin, là, non?
2: Ça va beaucoup trop loin. Moi, j'ai jamais vu ça dans un accord de libre-échange. Là, tu signeras pas quelque chose avec quelqu'un d'autre. Le pire qui existe dans tous les accords de libre-échange que je connaisse, c'est la clause que nous avons déjà avec les Américains, ce qu'on appelle la clause Chine, l'article 3210, qui dit si vous signez un accord de libre-échange avec un pays qui n'est pas une économie de marché, vous devez nous donner un préavis. Ça va déjà très très loin ce qui existe maintenant. Et s'il fallait en plus limiter davantage notre capacité de signer des accords de libre-échange avec d'autres, ben c'est toute notre stratégie de diversification qui aurait pu tomber. C'est en plein cœur de notre souveraineté puis de notre politique étrangère, notre politique commerciale.
0: Ouais, Madame Hébert, l'exception culturelle et M. Carney a explicitement parlé de la langue française. Et ce que j'en ai compris, est-ce que ça allait jusque à peut-être interdire ou à ne plus obliger les entreprises américaines à publier sur leur carnet d'instruction des indications en français. Est-ce que j'ai bien compris?
3: Ben écoutez, j'ai compris à peu près la même chose que vous. J'étais pas là, hein, je peux pas confirmer, mais ce que j'ai cru comprendre de ce que M. Carney a expliqué, ça devait toucher les normes d'étiquetage ou quelque chose comme ça. Wow. C'est ce qu'il a dit dans son point de presse, donc ça allait loin. Maintenant, je dois vous dire que la réaction de M. Carney, qu'on a vu tantôt, se voulait rassurante, avec raison aussi. Hein. Je pense que c'est un choc là pour le milieu des affaires, notamment. Ce matin, on voyait là plusieurs acteurs, on les a entendus aussi, qui sont sortis et qui ont dit, pour nous, c'est le pire des scénarios qu'on pouvait imaginer. Là, parce que non seulement on se parle plus à la table, il n'y a plus de négociation, mais en plus de ça, on se fait imposer des tarifs. Et en plus aussi, il y a une menace de contre-tarifs. Et ça, faut bien le dire, ce sera pas sans
0: coût. À partir du 8 septembre, le mardi suivant le week-end de la fête du travail.
3: Ce sera pas sans coût, Monsieur Gravel, à la fois pour nos entreprises et à la fois pour les consommateurs qui nous écoutent en ce moment. Parce que, faut bien le dire, le Monsieur Trump a beau essayer de faire accroire à la population américaine que les tarifs, c'est nous autres qui les payons, là, qui nous imposent, c'est pas vrai. C'est les entreprises américaines qui payent les tarifs qui sont imposés par l'administration américaine, mais la même affaire est vraie ici, la même chose est vraie ici. Là. Si le Canada impose des tarifs aux Américains, ce sont nos entreprises qui vont payer les tarifs sur les produits qu'ils importent pour fabriquer les produits qui ensuite nous revendent. Ouais. Hein? Donc, ça va avoir un impact sur nos entreprises et sur les prix, probablement, là, des produits qui seront visés.
0: Ouais, justement, Mathieu Lavigne, donc, de la Fédération des chambres de commerce du Québec, est avec nous en studio. Monsieur Lavigne, l'heure est grave.
4: Oui, effectivement. Quand on dit que c'est le pire scénario, c'est que on pensait se réveiller ce matin avec une entente qui aurait pu permettre au moins d'éviter les nouveaux tarifs. Ça aurait été un peu le minimum. Là, c'est effectivement le pire cas de figure parce que quand on se rapporte à

0: Il y a un an, la première vague un peu de la guerre tarifaire, quand on parlait aux entreprises et qu'on leur demandait qu'est-ce qui vous impacte le plus entre les tarifs américains, les contre-tarifs canadiens, l'incertitude, c'était les contre-tarifs canadiens qui leur faisaient le plus mal. Donc, les tarifs que les Américains imposent, c'est eux qui vont devoir le payer. Ça a un impact sur leur économie qui, en ce moment, est en sérieuse difficulté. Mais nous, nos entreprises, et on comprend qu'il faut faire des... Il faut avoir une certaine réplique. On comprend la réalité de négociations et politiques également. Ce qu'on demande maintenant au gouvernement fédéral, c'est de bien s'asseoir avec les entreprises et de bien calibrer et cibler les contre-tarifs. Parce que si on met des tarifs sur des produits qu'on importe des États-Unis et qu'on n'a pas de substitution claire ici dans le marché, ça va augmenter les coûts de production des entreprises, donc les coûts pour les consommateurs.
1: Vous avez écouté le point de presse de M. Carney. Est-ce que vous êtes donc comme représentant de la Fédération des chambres de commerce du Québec, est-ce que vous avez l'impression que M. Carney a eu raison de rompre les négociations, de suspendre les négociations dans le contexte des exigences américaines?
0: C'est difficile sans être autour de la table. C'est sûr que par principe, on préfère que les négociations se poursuivent et que les négociateurs canadiens demeurent autour de la table. En même temps, on comprend que négocier avec l'administration Trump, c'est probablement encore plus difficile qu'on peut se l'imaginer de chez nous. Donc, il y a des réalités autour de la table qui est propre à eux et que nous, on ne peut pas substituer notre jugement au leur. Sauf qu'en ce moment, la réalité pour les entreprises québécoises, notamment les entreprises manufacturières, c'est qu'elles sont fortement impactées par les tarifs. Et on vient de sonder nos membres récemment en prévision de ces tarifs-là et ils nous disent, en ce moment, on a un impact, mettons, moyen par PME qui est peut-être de 2 millions de dollars des tarifs pour donner un ordre de grandeur. Avec les nouveaux tarifs, ça va devenir un impact de 6 millions sur notre chiffre d'affaires. Si on avait 10 emplois perdus avec les tarifs actuels, ça va devenir 38 avec les nouveaux. Donc, on est en un total haute ordre de grandeur parce que 50% de tarifs, c'est insoutenable.
1: Monsieur Ouellet, est-ce qu'on est, on entre dans une spirale sans fin, extrêmement dangereuse pour et l'économie du Canada, peut-être plus l'économie du Canada que l'économie des États-Unis, parce que donc s'il y a contre-tarif de Monsieur Carney, connaissant Monsieur Trump, il risque d'avoir contre-contre-tarif, puis ça s'arrête tout ça.
2: Oui, on entre dans une dynamique qui peut être extrêmement nocive. Je suis tout à fait d'accord avec Monsieur Lavigne. Je partage également les commentaires qu'on a entendus de Clément Gignac puis de ceux que Martine Hébert vient de faire. C'est une très, très, très mauvaise nouvelle qu'on a aujourd'hui. On a des entreprises qui subissent littéralement des embargos, là, qui sont plus capables de vendre aux États-Unis. Est-ce que ça va créer une escalade? La réponse, c'est probablement oui. Et probablement que ce que Monsieur Carney pense faire, c'est de créer une escalade qui devient dommageable pour l'économie des États-Unis à l'approche des élections de mi-mandat et qu'à un moment donné quelqu'un commence à dire à monsieur Trump ça suffit. La US Chamber of Commerce, la chambre de commerce des États-Unis commence déjà à envoyer des signaux, c'est quand même le plus gros regroupement d'affaires aux États-Unis. Beaucoup de gens dans le secteur des investissements et l'électorat commence à réagir aussi, il voit bien que l'inflation ne baisse pas. On est devant une administration qui ne croit pas à la négociation gagnant-gagnant. On est devant une administration qui ne croit pas au libre-échange et qui est convaincue qu'ils n'ont besoin de rien de ce que nous avons à vendre. Il va falloir commencer à mettre la main sur le poêle, à lui mettre la main sur le poêle, puis à lui faire comprendre que tu peux tenir la rhétorique que tu voudras, ce que tu dis est faux. C'est très dommage qu'on ait à passer par ça, mais les négociateurs à la table, et je suis porté à leur faire confiance, les négociateurs canadiens, moi je les ai vus aller à de nombreuses reprises dans plusieurs négociations, et ils ont la réputation dans le monde, les équipes de négociations commerciales canadiennes, d'être parmi les meilleures. Le Mexique, l'Union européenne et le Canada, là, on a les équipes les mieux préparées avec le plus de données aux tables. S'ils ont fait le choix qu'ils ont fait, c'est parce qu'ils ont estimé que c'était la moins mauvaise nouvelle, c'était de se retirer, puis d'entrer dans ce jeu-là, probablement qu'on n'a pas le choix de le faire.
1: Madame Hébert, est-ce que cette équipe, est-ce que M. Carney a une bonne lecture de la dynamique politique actuelle aux États-Unis? Et par exemple, ce faible appui, très faible, autour de 33% des Américains au président américain actuellement. Ce message qui a été envoyé aussi par le responsable, un des responsables de l'économie américaine au milieu d'affaires américain en disant que la guerre en Iran, il y aura plus d'attaques de grande envergure. Ou encore cette simple nouvelle d'hier de M. Trump qui élimine les tarifs sur l'importation du bœuf aux États-Unis, on ne sait pas de quel pays. Mm-hmm. Est-ce que en faisant ça, ils montrent pas et donc les élections de mi-mandat qui s'en viennent, est-ce qu'ils ne montrent pas au monde qu'il est beaucoup plus faible qu'il ne le prétend.
3: Ben, je pense que effectivement, il est dans une position de faiblesse. On a vu aussi, il faut bien le mentionner, là, la montée obligataire aussi à laquelle on a assisté, hein, des seuils historiques, la dette américaine qui a aussi atteint un seuil historique là, de 40 000 milliards de dollars. C'est énorme.
1: Et l'inflation qui continue
3: d'être élevée, le conflit en Iran qui est pas réglé. Donc, c'est sûr que la soupe devient de plus en plus chaude.
1: Et les Canadiens savent lire ça. Là.
3: Absolument, absolument. Donc, ben oui, c'est sûr que nos équipes aux États-Unis. Puis vous savez, j'ai été moi-même 5 ans sur le terrain comme délégué du Québec à l'époque, mais on travaillait de façon très étroite aussi avec les consulats américains, l'ambassade et tout et tout. Donc c'est clair que il y a tout ça. Il y a aussi dans les États. Hein, on voit dans certains États là où ça commence à s'élever lorsqu'on voit que M. Trump perd de la popularité et que même dans les primaires, lorsqu'on a vu aussi à la gauche démocrate là, qui prend de plus en plus d'ampleur aussi. Donc, c'est clair qu'il y a tout un mouvement, il y a tout un momentum, en fait, aussi, je dirais, qui probablement peut jouer en notre faveur. Moi, ce qui m'inquiète, ça va être quelle va être la riposte, parce qu'on sait...
1: La riposte qu'on
3: va affliger là aux Américains, jusqu'où M. Trump va aller. Puis vous savez, on se serait parlé il y a 10 ans, 15 ans, qu'on serait dans une situation comme ça aujourd'hui, puis on aurait tout dit, ben voyons donc, c'est de la science-fiction. Alors moi, je suis rendu que je me dis, mon Dieu, aussi loin que mon imagination peut aller, est-ce que M. Trump peut dire, ben écoutez, puisque c'est comme ça, moi, je vous envoie ma lettre de 6 mois et je déchire, je me retire de la CEUM, parce qu'on sait que s'ils veulent se retirer, les Américains, il faut qu'ils nous donnent un délai de 6 mois. Là. Donc, est-ce que ça pourrait aller jusque-là? Je ne mettrais pas sur une échelle de 1 à 10 là, que c'est à 9 sur 10 de probabilité, mais est-ce que ça pourrait être quelque chose qui serait... Écoutez, c'est parce que c'est tellement volatile, c'est tellement imprévisible et jusqu'à présent, M. Trump a tellement résisté à la pression qu'il a eue à la fois des élus dans les États, à la fois du milieu des affaires. Vous me direz, c'est fait discret sur la place publique, mais ce n'est pas nécessairement fait discret dans les enceintes, dans les couloirs à Washington. Ouais. Jusqu'où est-ce qu'il va aller? Moi, je dirais que dans les scénarios, faut rien exclure. Il y en a qui sont plus probables que d'autres, mais je n'exclurais rien.
1: Ouais, Monsieur Lavigne, est-ce que, donc, comme représentant du milieu des affaires ce matin à cette table, est-ce qu'il y a moyen, à votre avis, dans cette riposte prévue du Canada, le 8 septembre, de faire en sorte que les dommages soient pas trop importants pour les milieux d'affaires canadiens?
0: Oui, parce que même pendant le point de presse du premier ministre Carney, il évoquait un peu certains secteurs ou types de produits qui pouvaient être visés.
1: Produits électroniques, entre autres. Ça voudrait dire quoi, par exemple, des appareils, des téléphones cellulaires qui rentrent au Canada ou...
0: Ça pourrait être ça, mais le problème, c'est les détails de ça. Quand on parle d'acier, de produits électroniques, d'appareils d'agriculture, faut être prudent parce que ça, il y a certaines parties de ces produits-là qui sont utilisés par nos entreprises dans leurs opérations. Donc, faut s'assurer que dans les sous-catégories, puis là, ça va se jouer dans les détails. Là, ça va jouer dans la liste de produits qui vont être affectés par les tarifs. Il y a des préoccupations de ce côté-là, mais d'autres qui ont été évoquées, on pense aux produits laitiers ou à d'autres, c'est des produits de consommation courante pour lesquels il y a des substituts canadiens qui sont tout à fait présents. Donc, c'est sûr qu'on souhaite qu'on vise davantage ce type de produit-là où le consommateur pourra simplement se diriger vers un produit canadien équivalent, souvent à prix également équivalent, et ça aura pas beaucoup d'impact pour nos entreprises et pour notre économie. Donc, dans les 2 prochaines semaines, avant que ça entre en vigueur, ce qui va être bien important, c'est de s'assurer que la liste finale de produits soit bien ciblée pour qu'on leur fasse le maximum de pression économique, en se faisant le minimum de dommages de notre côté.
3: Comme ils ont fait d'ailleurs avec la liste à laquelle on est confronté actuellement. Là, c'est exactement ce qu'ils ont fait. Ils ont eu une approche très très chirurgicale.
1: Parce que toutes sortes de petits produits.
3: Ben tout à fait
1: des plumes de duvet,
3: du miel, des fleurs coupées, etc. Mais ils sont allés comme ça en sachant que dans ces industries-là sont souvent installées dans des plus petites communautés, dans des villes de moyenne taille par exemple, à structure plus mono-industriel où tu as peut-être pas beaucoup d'habitants, mais que si tu as 100, 200 emplois qui de cette ville-là qui dépendent de cette industrie-là, ben ça fait très mal. Alors des fois, je donnais toujours l'exemple, des fois on se fait une toute petite coupure, mais ça saigne beaucoup, ouais. Hein, dépendamment d'où on se coupe. Et donc, c'est un peu ça qu'ils ont cherché à faire. Alors je pense que le gouvernement canadien va devoir aussi avoir une approche très, très, très chirurgicale dans les produits qui seront sélectionnés pour s'assurer d'une part que peut-être que nos transformateurs, canadiens aient accès à d'autres fournisseurs locaux peut-être pour les mêmes produits, etc. Ou encore que effectivement là on sera moins affecté, on pourra avoir des clients à l'étranger plus facilement.
1: Monsieur Ouellet, quand on parle de politique américaine, surtout en matière commerciale, pour nous Canadiens, c'est pas simple. Hein? Il y a la Maison Blanche, mais il y a le Congrès, la Chambre des représentants, il y a le Sénat, il y a les États, c'est pas simple, mais du point de vue américain, quand les Américains regardent la façon dont on fonctionne, il y a le fédéral, mais il y a les provinces aussi. Puis on a senti ces derniers jours certaines frictions ou certaines hésitations de certaines provinces avec l'entente, enfin, annoncée. Est-ce que, à votre avis, ça a joué, ça?
2: Oui, certainement. Les Américains savent qu'ils peuvent profiter potentiellement, heureusement, le Canada joue pas trop dans ce film-là, mais potentiellement d'une division entre les provinces. Nous sommes choyés par la nature au Canada. Nous avons beaucoup de ressources naturelles. Le drame, c'est que c'est toutes les mêmes qui ont les mêmes choses et que tout n'est pas réparti également. Alors, si vous décidez que vous axez les enjeux sur le pétrole, ben c'est de l'Alberta qu'on parle, puis c'est pas des autres. Pour être très clair, là, quand Doug Ford veut tenir la ligne dure, là, puis dit, on va arrêter d'exporter certaines choses dont les Américains ont besoin. Il l'a fait d'ailleurs avec l'électricité pendant 24 heures, hein, on s'en rappelle. Au tout début de la crise. Et les Américains ont dit, si vous entrez dans ce jeu-là, l'escalade va être rapide.
1: Mais M. Carney a laissé entendre aujourd'hui, enfin, il n'a pas dit qu'on le ferait, mais il a dit que le Canada exporte beaucoup d'énergie aux États-Unis, en laissant peut-être entendre qu'on pourrait y arriver.
2: Oui, et là, on s'est rendu compte depuis minuit là que il va falloir faire mal à l'économie américaine pour qu'ils entendent le message. Wow. Et une des meilleures façons de faire mal à l'économie américaine, c'est de, comme le disait tout à l'heure Monsieur Lavigne et Madame Hébert, c'est d'abord de viser dans nos contre-tarifs les produits finis et les produits qui font mal sans tirer dans le pied de nos propres entreprises.
1: Par exemple?
2: Tout ce que nous on est capable de produire et que notre consommateur choisit comme produit américain parce qu'il est juste un petit peu moins cher, par exemple.
3: De la Pennsylvanie.
2: C'est ça, ce genre de choses-là.
3: De la Pennsylvanie.
2: Mais l'autre façon de faire mal à l'économie américaine, et ça va leur faire terriblement mal, c'est de dire, on vous en vendra plus d'aluminium, puis on vous en vendra plus de pétrole puis d'acier. Vous avez décidé que vous avez besoin de rien, vous voulez pas entendre raison quand on est à la table des négociations, mais passez-vous-en.
1: Ouais.
2: La crise est rendue au maximum. Ça c'est pour moi, là, c'est l'échelle 10 sur 10.
1: Ouais. Monsieur Lavigne, il n'a pas l'air trop d'accord avec ça, Monsieur Lavigne.
2: Ben, faut pas. Personne souhaite qu'on se rende là. Soyons bien clairs, mais c'est peut-être malheureusement ça qui va être la seule façon de leur mettre la main sur le poil et de dire, comprends-tu là, que c'est mutuellement bénéfique, le libre-échange?
1: Monsieur Lavigne, de la Fédération des chambres de commerce du Québec.
0: Quand on a mentionné tantôt les réactions un peu différentes des provinces provinciaux, c'est aussi qu'il y a une réalité économique différente dans les différentes provinces et régions du Québec. En ce moment, avec les nouveaux tarifs américains, la province la plus impactée en proportion de son PIB, c'est le Québec. Pourquoi? Parce que les secteurs qui sont visés, emballage, mécanique industrielle, etc., sont des secteurs où nous sommes présents et où nous exportons aux États-Unis.
1: C'est 7% du 20...
0: Ouais, c'est environ 8% de nos exportations, 8 milliards de nos exportations qui seraient affectées pour environ donc 4 milliards.
3: 10%.
0: Donc, parce qu'on est particulièrement au Québec affecté, c'est sûr que pour nous, c'est existentiel. Et effectivement, les industries qui ont été ciblées sont présentes beaucoup dans des plus petites municipalités où la fermeture de l'usine, parce que c'est ça qui nous guette en ce moment avec les tarifs, aurait un impact important dans tout le reste de la communauté, sur le reste des entreprises. Donc, c'est normal qu'il y ait une certaine disparité dans l'appréciation de la situation, parce que pour d'autres provinces, ce n'est pas aussi existentiel.
1: Ce que
3: M. Ouellet dit par rapport à des éléments là, qui frapperaient davantage et qui feraient très mal aux Américains, si on pense à l'énergie, l'électricité, par exemple, le pétrole qu'on leur envoie, la potasse, hein, ça aussi ça ferait très mal parce que le Wisconsin, les fermiers, M. Trump se vantent de vouloir les aider, alors c'est sûr, l'aluminium. d'aluminium. Bon, maintenant, la question qu'il faut se poser, c'est que si on se rendait là, jusqu'à quel point est-ce que les Américains pourraient considérer que c'est une atteinte à, la, à leur, une atteinte à leur sécurité nationale? Et là, comment ils réagiraient? Là, on, peut-être qu'on s'embarque dans quelque chose. Disons qu'on veut peut-être pas se rendre jusque-là. Ouais, on préférerait peut-être ne pas arriver à ça parce que... Non, c'est ça.
1: Avez-vous l'impression, parce qu'on parle, M. Carney parle de suspension des négociations. Est-ce qu'il y a des canaux qui restent ouverts, Mme Hébert? Vous connaissez un peu comme ancienne déléguée, vous connaissez beaucoup les États-Unis.
3: Ben, écoutez, je pense que...

0: Les gens quand même qui sont pragmatiques là-bas.
1: Oui, tout à fait. Ouais. Puis de ce côté-ci aussi, là, je veux dire, je pense que et M. Carney l'a dit, on va continuer à faire affaire avec nos partenaires américains. Donc ça veut dire pour l'instant, les négociations sont rompues par rapport aux tarifs là 338. Maintenant, on l'a vu dans le passé, c'est pas la première fois qu'on a une petite chicane de coupe puis qu'après ça, oups, on se finit par se rabibocher et on
0: c'est
1: se fait une petite
0: grosse,
1: accolade.
0: Là, quand
1: oui,
0: même.
1: Là,
0: c'est une grosse, là,
1: là. Non, c'est ça. Là, c'est sûr que la chicane cette fois-ci est un peu plus importante que celle qu'on a eue dans le passé, mais Monsieur Ouellet l'a mentionné tantôt, là, il reste quand même la révision de la CA, mais on va voir ce que Monsieur Trump va faire. Comme je vous ai dit tantôt, moi, je n'exclus aucun scénario, même si c'est peu probable. Faut envisager tous les scénarios.
0: Ouais, est-ce que Monsieur Lavigne, en terminant, c'est un immense pari. On a l'impression que c'est un immense pari de Monsieur Carney aujourd'hui.
2: Oui, parce que depuis le début de cette guerre-là, que le Canada retire certaines de ses mesures, on l'a vu avec la taxe sur les services numériques notamment, ou qu'il impose des contre-tarifs, peu importe qu'on escalade ou qu'on désescalade, un an et demi, le constat, c'est qu'on est à peu près au point de départ et oui. L'administration américaine ne réagit pas tellement. Comme Mme Hébert le dit, on peut voir ça comme étant une certaine posture de résilience de leur côté, mais donc, c'est pour ça qu'on est quand même un peu, on demande à être prudent avec les mesures de représailles, parce que la réalité depuis un an et demi, c'est que ça ni un ni l'autre ont eu un grand impact. Et à court terme, ça va prendre de l'aide pour les entreprises pour qu'elles passent à travers la crise dans les prochaines semaines, prochains mois. Ça, c'est très important.
0: Justement, Mme Frichette doit en parler aujourd'hui. Je sais que Doug Ford était en point de presse là depuis quelques minutes. M. Carney en a parlé, j'ai l'impression aussi. Il va y avoir une rencontre aussi cet après-midi entre M. Carney et les premiers ministres des autres provinces au Canada. Mathieu Lavigne, vice-président des affaires publiques et économiques à la Fédération des chambres de commerce du Québec. Richard Ouellet, professeur titulaire en droit international économique à la Faculté de droit à l'Université Laval à Québec, et Martine Hébert, sénatrice ancienne déléguée du Québec à Chicago et à New York. Merci à tous les trois. Bonne fin de semaine malgré tout.
1: Merci, merci à vous aussi.
0: Merci. Ouais.
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0: un des points d'achoppement dans les négociations avec les Américains est le retrait de l'alcool américain dans les magasins des grandes provinces canadiennes, notamment le Québec, l'Ontario et la Colombie-Britannique. Avec cette suspension des négociations des dernières heures, la situation ne changera pas, sauf que les produits des distilleries et vignobles canadiens, des brasseurs aussi, font partie de ceux visés par les nouveaux tarifs du président Trump. Ça veut dire quoi? J'en parle avec Véronique Rivet, sommelière. Bonjour, Mme Rivet.
1: Bonjour.
0: Et Carl Boucher, fondateur et directeur du club de vin canadien Carl's Wine Club, qui est en Colombie-Britannique, dans la merveilleuse vallée de l'Okanagan. Monsieur Boucher, bonjour.
2: Oui, bonjour. Alors, Julien.
0: Oui, chez vous, j'imagine que vous, personne ne se réjouit de cette suspension ou de la rupture de ces négociations, mais en même temps, la conséquence directe, parce qu'il y avait beaucoup de pression pour qu'on remette les produits américains sur les tablettes dans les magasins d'alcool au pays, j'imagine qu'il y a un certain soulagement pour vous, là, non?
2: Ah oui, un soulagement à un certain point. Je vous dirais que le plus important dans tout ça, c'est de voir quels produits de substitution que le gouvernement a décidé de faire place en tablette. Si le gouvernement enlève les produits américains, spécifiquement ici en Colombie-Britannique, ont remplacé ces produits américains en grande majorité par des produits français, chiliens, néo-zélandais, mais très peu par les produits de l'Okanagan, très peu par les produits locaux. À l'opposé, en Ontario, la LCBO a fait place à un très, très grand nombre de produits de Niagara. C'est là la grande différence pour moi.
0: Oui, Mme Rivet, au Québec, est-ce que ça a été comme l'Ontario ou dans une moindre mesure?
1: Oui, non, ça a été complètement comme l'Ontario. Il y a eu beaucoup de gens qui se sont tournés vers l'offre de produits québécois, autant au niveau des spiritueux que des vins. Et il y a vraiment eu une croissance très, très, très marquée là, pour les producteurs de vins et spiritueux au Québec.
0: Ouais. Jusqu'à quel point ça a fait mal aux producteurs de vins, aux producteurs d'alcool américains, ce boycott ou cette décision de retirer les produits américains des magasins canadiens? Mme Rivet?
1: Écoutez, ça a été c'est rare qu'un boycott fonctionne aussi bien. Je vous dirais, souvent plein de bonnes intentions, mais c'est

0: simplement plus. On s'est tellement fait insulter, intimider. Je pense que c'est une des raisons qui explique le succès de ce boycott-là.
1: Ouais, les chiffres, c'est de 60-70-80% de diminution de la vente de produits américains au Canada. À l'inverse, Madame Rivet, est-ce que les produits canadiens, bon, il y a de très très bons vins qui sont produits dans la vallée de l'Okanagan, évidemment, ailleurs aussi en Colombie-Britannique, aussi beaucoup dans le sud, dans l'Ontario, et de plus en plus aussi au Québec. Est-ce que les produits locaux en ont profité, Madame Rivet?
0: Oui, beaucoup. Mais je suis très sensible à ce que disait Carl du fait que c'est évidemment la vente d'alcool est de responsabilité provinciale. Pour moi, je le vois, ma première réaction ce matin, ça a été quelle opportunité on a de sauter sur cette occasion et puis de vraiment libérer le commerce interprovincial. On a vu quelques balbutiements, là, on est loin d'avoir vraiment aboli toutes les obstacles aux tarifs au commerce interprovincial. Et moi, je le vois comme une fabuleuse opportunité. Il n'y a pas de raison que des vins spiritueux d'Ontario, du Québec, se retrouvent pas sur les tablettes en Colombie-Britannique et vice-versa. C'est ridicule que, pour moi, là, pendant des années, c'était presque plus facile de faire venir des vins de la Hongrie que de Colombie-Britannique. Ouais. Et tu sais, il y a un problème sérieux avec nos lois sur l'alcool au Québec, au Canada en général. Puis moi, je le vois comme une belle opportunité de enfin s'attaquer à ce problème-là.
1: Monsieur Boucher, est-ce que les vins de la Colombie-Britannique et d'ailleurs au Canada, parce que donc dans les nouveaux tarifs de 50% du gouvernement américain, il y a des produits d'alcool canadiens. Est-ce que, d'une part, est-ce que l'exportation de produits canadiens aux États-Unis en matière d'alcool, c'est important?
2: Ben, c'est un marché qui est tellement gros. Je veux dire, nos producteurs, spécialement en Colombie-Britannique, les productions des vignobles sont tellement minuscules. On parle de 1000 caisses, 2000 caisses. Pour un vignoble de production moyenne, on parle de 5 à 7000 caisses de production. Donc, le marché américain, je crois que nos petits producteurs ne produisent pas en volume assez pour attaquer le marché américain. Qu'est-ce que notre grosse perte, c'est qu'on n'est pas capable d'envoyer nos produits en Nouvelle-Écosse, en Ontario ou au Québec. Les monopoles provinciaux permettent tellement de blocages sur notre système interprovincial. C'est incroyable le problème que ça pose à nos petits producteurs. Je peux vous donner des exemples. Les prix que la SAQ ou de la LCBO demandent pour mettre des produits de la Colombie-Britannique sur leurs étagères, c'est presque doubler le prix des bouteilles. Donc, c'est pas intéressant là, pour les petits producteurs de voir leurs produits à un prix qui est astronomique. Donc, les gens essaient de faire la vente directement au consommateur, mais encore là, le système interprovincial ne le permet pas. Et qu'est-ce qu'on voit présentement avec les réunions des premiers ministres et tout ça? Bon, pour moi, c'est juste de la fumée, là, parce qu'il n'y a pas vraiment de moyens concrets qui sont pris pour dire, OK, là, on ouvre les portes et puis on arrête. L'Alberta a mis une taxe de 2 $ par bouteilles qui seront envoyées. Ils ont dit oui, on l'accepte, on va accepter les vins de la Colombie-Britannique, mais on va mettre sur pied notre propre tarif et on va charger 2 $ par bouteille aux importateurs pour les vins. Pas nous, les importateurs internationaux, non, les vins de la Colombie-Britannique. Donc, c'est absolument ridicule.
1: Ouais, Madame Rivet, il y a dans les alcools qui sont exportés aux États-Unis, il y a la bière aussi, là, non?
0: Oui, tout à fait. Puis là, je parle évidemment...
1: Et là, il peut y avoir des quantités plus importantes, là.
0: Ouais, pour la bière, c'est définitivement autre chose. Les spiritueux aussi, probablement. Mais en temps, pour la production de vin, ce qui est produit actuellement au Canada peut complètement être vendu au Canada. Comme le disait Carl, la production reste très petite de ce qu'on produit dans les 4 provinces là, qui font du vin de façon commerciale. Pour les spiritueux et la bière, là, en effet, c'est une autre paire de manches. Mais on même à ce niveau-là, même les brasseurs et les à part évidemment ceux qui font partie de gros groupes qui sont probablement détenus par des intérêts américains, hein, mais toutes nos microbrasseries, tout ça, c'est pas non plus des très, très gros volumes. Puis je pense qu'il y a vraiment une forte capacité d'absorption là, dans notre marché national.
1: Mais c'est quand même

0: même en croissance, et je vous demanderais de mettre votre chapeau de sommelière. Il y a quelques années, quand on parlait de vin québécois, de vin canadien, peut-être moins de la Colombie-Britannique, parce que ça fait quand même un bout de temps qu'on sait qu'il y a de très bons vins qui sont produits en Colombie-Britannique. Est-ce que vous sentez une amélioration constante qui ferait en sorte qu'il y a vraiment un commerce intéressant entre provinces?
1: Énorme. On est un jeune pays producteur en général. Bon, évidemment, l'Ontario et la Colombie-Britannique ont un peu une plus longue histoire puis plus de volume qu'au Québec. Malheureusement, on n'aime pas parler des changements climatiques en bien, mais ça a énormément aidé l'industrie canadienne. La qualité, il y a des vins québécois sur des cartes de vin de grands restaurants à New York et à Londres. Donc, définitivement, la qualité est là. Est-ce qu'on ne sera jamais un gros producteur? Oui, il y a de la place encore pour de l'augmentation, oui. Mais ça reste infiniment petit au niveau de la production totale et dans un cadre mondial.
0: Et il reste qu'il y a des obstacles, entre autres, M. Boucher, les incendies en Colombie-Britannique. Je pense que vous-même, vous êtes producteur donc de vin, vous-même, vous avez été touché par ça, par les incendies de forêt.
2: Bon, nous, on vient seulement hier de rentrer dans notre maison après 14 jours d'évacuation à Summerland. Nous, on est basé à Summerland, donc on vient seulement de rentrer dans notre maison hier soir. Bon, le feu de forêt de cette année, qui est le plus gros de l'histoire de la Colombie-Britannique, ici à Summerland, vient d'arriver dans le pire moment de la saison, oui, parce que le raisin présentement est en véraison et change de couleur verte ou couleur bleue. C'est là que c'est le plus susceptible pour la chimie. Donc c'est absolument désastreux, spécialement définitivement pour les producteurs de Summerland. Aussi le vortex polaire de 2024 a anéanti la récolte à 95%. Ouais. Donc c'est un des défis que le gouvernement de la Colombie-Britannique a fait face quand ils ont banni les produits américains, c'est que les produits de la Colombie-Britannique étaient tellement en petite quantité en 2025 dû au vortex polaire. Donc ouais. Oui, on fait face à des changements climatiques, mais j'aimerais vraiment réitérer qu'est-ce que Véronique mentionnait à propos de la qualité de nos vins canadiens. C'est quelque chose que moi j'ai vu là. La qualité de nos vins est d'une classe mondiale. Ouais. On peut servir nos vins avec des grands vins français, des grands vins italiens. Nous, on vient de revenir de la Bourgogne avec un groupe de Canadiens. On a servi des vins canadiens de la Nouvelle-Écosse, de l'Ontario et de la Colombie-Britannique à plusieurs producteurs français de la Bourgogne. Et tout le monde était absolument abasourdi de la qualité des produits qu'on fait ici au Canada.
0: Mais le défi, c'est qu'il y a des débouchés, comme vous le disiez. Carl Boucher, fondateur, directeur du Club de vin canadien Carl's Wine Club, et Véronique Rivet, sommelière. Merci à tous les deux. Puis malgré les nouvelles de la fin de semaine, ben, santé tout le monde.
1: Merci.
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0: À Éclairage politique, vous entendrez les analyses de José Boileau et Dave Malo en alternance avec deux nouveaux venus à notre émission cette année. Fanny Lévesque, correspondante parlementaire pour le Journal de la Presse, et Christopher Nardi, journaliste parlementaire à Ottawa pour le National Post. Bonjour Christopher, je commence avec vous.
4: Bonjour Alain.
0: Alors, vous avez suivi cette conférence de presse de M. Carney. Mme Fréchette s'adresse actuellement aux médias. M. Ford l'a fait aussi. Moi, j'ai été étonné quand même de cette longue conférence de presse de M. Carney, étant donné la sensibilité du sujet. Je m'attendais à une adresse aux médias sans plus. Mais il a été très transparent.
4: Absolument, et c'était effectivement tout à fait inusité, Alain, parce que ça fait 16 mois que M. Carney est premier ministre, à peu près, et qu'il négocie avec les États-Unis, et à aucun moment est-ce que il avait étalé, même moindrement, en fait, ce qui était sur la table de négociation avec les États-Unis. Et ça a pris, effectivement, la fin de ces négociations-là et le début d'une véritable guerre commerciale, comme il l'a décrit aujourd'hui, pour que aujourd'hui il arrive et mette toute carte sur table. Et c'était un exercice de transparence, ma foi, assez rafraîchissant, parce que ça fait des semaines et des semaines, vous le savez, qu'on cherche à avoir des bribes d'informations ici et là. Qu'est-ce qui est sur la table de négociation? Qu'est-ce que les Américains veulent? Et quelles concessions sommes-nous prêts à faire pour obtenir une entente? Et on n'avait aucune information. Alors, c'était très rafraîchissant, mais aujourd'hui, le ton

0: de M. Carney, c'est M. Carney s'en va à la guerre. Il l'a dit lui-même, nous avons été attaqués par les tarifs des Américains, mais aussi, dit-il, des demandes totalement inacceptable de dernière minute de la part des Américains, des attaques sur des demandes essentiellement de diminuer les quotas ou les protections de la culture québécoise, francophone,
1: ça, c'est canadienne à travers. Là, dans ces
0: c'est extraordinaire. Et un autre élément assez extraordinaire, c'est qu'il a dit qu'à la dernière minute, les Américains ont essayé de réduire le nombre de partenaires avec qui le Canada pouvait échanger, avoir du commerce. C'est assez ahurissant, ça, comme Alain, comme demande, qu'un autre pays dise, vous ne pouvez, on ne veut plus que vous fassiez des échanges dans tel secteur avec tel autre pays. On connaît pas tous les détails, en fait, là, on extrapole un peu, mais même le premier ministre lui-même disait, écoutez, ça n'a pas de bon sens, on ne va jamais laisser un autre pays déterminé avec qui nous pouvons faire des échanges commerciaux et des ententes commerciales. Alors, c'était un ton vraiment de guerre, c'est Carney le général, et on sent qu'on est vraiment, on est de retour un peu à l'époque Elbows Up, là, le ouais. Mark Carney de la course au leadership du Parti libéral, et non pas celui qui essaie de trouver une entente. Et je pense que les prochains mois vont être assez difficiles. Les nouvelles ne seront pas bonnes.
1: José, votre analyse?
2: Ben, moi, j'aurais quatre considérations. Ce matin, j'ai fait le tour de plusieurs médias internationaux, dont El País en Espagne, les journaux mexicains. Ah. Et franchement,
1: vous dites l'espagnol?
2: Oui, oui. Mais, non, mais ce que je voulais dire, c'est qu'on a là le retour avec M. Carney de l'homme de Davos. Ce qu'il a fait...
1: C'est ce qu'on dit dans ces journaux en Europe?
2: Non, c'est pas ce qu'on dit, mais c'est joué en une de tous ces sites-là, donc Grande-Bretagne, France, la même chose. Et là, je pense que le regard étranger sur comment un partenaire aussi fiable que le Canada arrive à s'arranger avec les États-Unis, donc cette posture très ferme de M. Carney, moi, je pense que ça va servir surtout dans construire sa recherche de partenaires internationaux. Ça, c'est mon premier point. Mon deuxième point, c'est de dire que quand même, Monsieur Carney, je suis pas sûre qu'il a vraiment bien lu ce qu'était le personnage Donald Trump. Quand lundi, il va nous dire qu'il est en position de force face aux États-Unis, quelle erreur! Parce que ce président-là, ce qu'il cherche quand il fait un deal, c'est pas du gagnant-gagnant, c'est de dominer, voire écraser. Et là, on l'a provoqué. D'ailleurs, J.D. Vance, le vice-président américain, a bien dit de M. Carney cette semaine qu'il avait bombé le torse. Alors, forcément...
1: En voulant ridiculiser le Canada.
2: En voulant ridiculiser le Canada. Donc, vous voyez, donc ça, on n'a peut-être pas bien compris ça. L'autre chose qui a été rattrapée ce matin, puis ça, je rebondis sur ce que Christopher a dit, c'est la communication. M. Carney a pas beaucoup communiqué avec les provinces, ni avec les acteurs économiques cette semaine, mais là, visiblement, il a été très transparent ce matin, et là, on va souhaiter que pour rassurer les milieux économiques très inquiets, comme on l'a entendu en début d'émission, ben là, il va falloir qu'ils soient vraiment très transparents avec eux. Puis mon quatrième point, on est en guerre et la population est prête. Pourquoi je dis ça? Parce que dans le sondage Abacus qui a été publié lundi, il y avait seulement 18% des Canadiens qui étaient prêts à faire des concessions pour nous éviter une guerre tarifaire. Mais plus que ça, c'est que là, on peut dire, ah oui, mais c'est parce qu'on se rend pas compte. Non, non. Les gens leur demandaient, est-ce que depuis le début des chicanes tarifaires, depuis un an et demi, vous avez eu des répercussions dans votre vie? Et 70% des Canadiens disaient oui. Et malgré tout, ils voulaient pas faire de concessions. Et ça, c'est une force sur laquelle M. Carney devra jouer beaucoup plus qu'il l'a fait depuis la dernière année, où il avait quand même donné pas mal de concessions.
1: Christopher, je le disais donc, Mme Fréchette qui s'adressait à la presse, M. Ford l'a fait aussi, on a eu des échos aussi d'autres provinces, et cette semaine, on avait l'impression que les provinces étaient divisées, entre autres, sur cette idée de remettre les bouteilles de vin, ou enfin les produits d'alcool américains sur les tablettes des magasins d'alcool au pays. Mais là, aujourd'hui, même M. Poilievre, et même M. Blanchet du Bloc québécois, on a l'impression que tout le monde fait bloc derrière M. Carney.
0: Absolument. En fait, on a l'impression que M. Carney, cette semaine, était pris entre l'arbre américain et deux écorces très dures canadiennes. La première écorce, là, métaphorique, c'est le fait que s'il ne signait pas une entente, évidemment, ben on allait recevoir 28 milliards de dollars de tarifs, de nouveaux tarifs américains qui entreraient en vigueur et qui vont avoir un effet dévastateur sur ces secteurs-là. C'est inévitable quand la vaste majorité de tes produits vont vers les États-Unis et qu'ils sont arrivés à 50%. Mais l'autre écorce, Corse, très dure, à laquelle il était pris, c'était les provinces qu'on sentait cette semaine étaient passablement froides à l'idée de l'entente avec les détails qu'il recevait, les peu de détails qu'il recevait du fédéral. Alors, il y avait même aussi cette possibilité que M. Carney signe une entente cette semaine, que les provinces ou certaines provinces, l'Ontario, le Québec, la Colombie-Britannique,

0: britanniques notamment n'aiment pas et refusent de faire leur partie de l'entente, soit remettre les alcools américains sur les tablettes de leur magasin respectif, soit de réduire par exemple les protections pour, dans le fond, il y avait beaucoup de discussions sur l'approvisionnement provincial qui est dirigé vers des entreprises ou favorise des entreprises canadiennes et provinciales. Ouais. Les Américains voulaient réduire ça. Si les provinces ne le faisaient pas, l'entente que M. Carney signait était morte dès le départ. Alors, même s'il signait, c'était pas garanti que ça fonctionne. Donc, ultimement, on avait un peu l'impression à partir de hier, je dirais même jeudi, que il y avait presque pas de possibilité de signer une entente qui telle que voulue, à moins d'un revirement majeur en faveur des Canadiens, parce que les provinces étaient froides. Et là, on apprend que lundi, Doug Ford, le premier ministre de l'Ontario, avait envoyé une lettre au premier ministre disant qu'il était insatisfait et qu'il était quand même réfractaire à l'idée de se plier aux exigences américaines. Alors, une entente était peut-être même morte avant même d'être née, et une situation extrêmement difficile pour M. Carney qui menait quasiment à l'inévitable fin de ces négociations-là.
1: José, il y a une campagne électorale qui part officiellement à la fin de la semaine. Oui. En fait, je pense que c'est commencé officieusement depuis un certain nombre de jours. Les Anglais diraient que un contexte comme celui-là, ça peut devenir un game changer. Donc, ça peut changer la donne. À l'époque, à l'élection donc après le départ de M. Trudeau, ça a profité à M. Carney. Est-ce que ça pourrait profiter à Mme Fréchette?
2: J'ai vraiment de la difficulté pour le moment à le mesurer. Ce que je considère, si je me mets dans la peau de Christine Fréchette, par rapport à l'unité là, qu'on voit à Ottawa, M. Poilievre, M. Blanchet, donc ce matin, je soutiens M. Carney. On verra si ça va durer. Mme Fréchette, parce qu'il y a une campagne électorale qui s'en vient, elle peut pas se dire le Québec a des intérêts à protéger. D'ailleurs, vous voyez, on craignait pour le français, la culture, et on avait bien raison. Monsieur Trump était prêt à attaquer ça. Donc, il faudrait que, par exemple, que l'Assemblée nationale ait une motion unanime, etc. En temps normal, on pourrait penser à d'une soutien, une unité québécoise comme celle-là. Mais là, on rentre en campagne. Ce qui fait que Paul Saint-Pierre Plamondon, cette semaine, immédiatement critiquait Madame Fréchette parce qu'elle était pas assez ferme face au fédéral. Ce matin, réaction de Charles Millière qui lui aussi a dit, bon, les Québécois doivent avoir un premier ministre qui a de la crédibilité puis qui comprend les enjeux économiques. Donc, on est dans de la petite joute politicienne partisane, alors que on devrait pouvoir avoir une position québécoise très ferme. Donc, comment les électeurs vont-ils juger de ça? Moi, je me pose la question parce que les impacts économiques, ce ne seront pas d'ici le 5 octobre. Et ça va se faire à long terme, d'une part. Et d'autre part, il y a aussi les préoccupations québécoises, par exemple, tournent autour des domaines comme la santé. Et ça, donc, ça n'a pas rapport directement avec l'enjeu que pose M. Trump. Et c'est pour ça que j'arrive pas à bien mesurer comment les Québécois voient cela. Je vois que Mme Fréchette est en train d'appeler les Québécois se mobiliser. Je pense que comme cette envie-là, puis en même temps, est-ce que ça va vraiment jouer en sa faveur pour la campagne électorale alors que ses adversaires vont lui envoyer des fléchettes? Pas sûr.
1: Alors, essentiellement, ce qu'a dit Mme Fréchette, j'ai un petit résumé qu'on vient de remettre, donc qu'elle voulait s'adresser directement aux Québécois, que les États-Unis, a-t-elle dit, ont choisi la confrontation, que le Québec va défendre ses intérêts. Elle indique qu'elle ne remettra pas les produits alcoolisés sur les tablettes de la SAQ. On s'y attendait. Avec Bernard Drainville a-t-il dit et Investissement Québec a-t-elle dit plutôt, donc le gouvernement du Québec va mettre en place deux programmes d'aide. Le premier est le programme Force. Le gouvernement du Québec met aussi en place un programme d'aide d'urgence aux petites et moyennes entreprises qui s'adresse aux PME dont le chiffre d'affaires se situe entre 1 et 2 millions de dollars. C'était la déclaration de Mme Fréchette. On va en entendre durant la journée d'autres premiers ministres, j'imagine. Il y a cette réunion de Mark Carney avec les premiers ministres provinciaux au cours de l'après-midi, à la suite, je vous le rappelle, de cet événement quand même assez spectaculaire, donc cette suspension des négociations entre les Américains et les Canadiens hier soir. Merci José, merci Christopher. Bonne semaine.
2: Merci. Bye. On va souhaiter une autre grosse semaine.
1: Ben, il va en avoir une grosse semaine prochaine. Ouais. Après les informations, les deux grands spécialistes des sondages au Québec, Jean-Marc Léger et Philippe J. Fournier, vont être avec nous pour analyser les tendances, justement, à quelques jours du déclenchement des élections au Québec. Je vais recevoir aussi la mairesse de Longueuil sur le code du bâtiment et assèchement des cours d'eau, des catastrophes attendues, notamment dans le sud des États-Unis. Les faits d'abord, deuxième heure. Après les nouvelles, à tout de suite.
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1: La scène remonte à l'année 1959. Dans les environs de La Havane, une voiture décapotable est interceptée par les hommes de Fidel Castro. Méfiants, les rebelles anti-Batista pointent leurs carabines en direction des passagers. Et tout à coup, un des occupants se lève sur son siège, frappe sa poitrine et lance un cri que l'on connaît bien. Tarzan, Tarzan, bienvenue à Cuba. C'est comme ça que l'acteur Johnny Westmuller et ses amis furent libérés grâce au plus reconnaissable des cris de la jungle. Westmuller doit une grande partie de sa célébrité à ce hurlement. Mais aujourd'hui encore, le mystère subsiste. Johnny Westmuller est-il le vrai père du cri de Tarzan? Johnny Westmuller, qui est-il? Il est cet homme né en Autriche-Hongrie le 2 juin 1904. C'est pourquoi je vous en parle aujourd'hui.
2: Alors Westmuller, enfant d'immigrés hongrois, qui arrive aux États-Unis par la petite porte, il s'entraîne avec son frère dans le lac Michigan à Chicago.
1: Emmanuel Kérad, quand il interviewait Éric Plamondon sur son livre Hongrie Hollywood Express. Westmuller, qui était même un terrible champion de natation, médaillé olympique, record man du monde. Il fait le saut au cinéma en 1932 et incarne Tarzan, l'homme qui vit au milieu des singes. Et pour la première fois, on entend ceci. Le cri devient si populaire qu'on utilise le même enregistrement sonore pour tous les autres films de Tarzan qui paraissent par la suite. Et quand on demandera à Westmuller s'il est l'auteur du cri, il dira bien sûr qui d'autre. Et il ajoutait, si j'arrive à ce résultat, c'est grâce à ma maîtrise du yodel autrichien. Mais d'autres versions vont circuler. Il y en a une qui veut que le cri de Tarzan ait été créé en studio en mélangeant au cri de Westmuller le hurlement d'une hyène, une note chantée par une soprano jouée à vitesse réduite, le grognement d'un chien et la note sol au violon. Une autre version veut que ce soit l'ingénieur de son Douglas Shearer, natif de Montréal, qui ait créé le cri pour MGM en trafiquant un éclat de voix en le faisant jouer à reculons. Une autre théorie plus récente veut que ce soit en fait non pas la voix de Westmuller, mais celle d'un chanteur d'opéra américain, Lloyd Thomas Leach. Lloyd Thomas Leach, il y a peut-être quelque chose de semblable dans le timbre, peut-être. Beaucoup de légendes urbaines persistent autour du cri de Tarzan, certaines crédibles, d'autres assez improbables. Mais une chose est certaine, longtemps après avoir quitté Hollywood, Johnny Westmuller va demeurer attaché à ce cri animal. Fidèle à ses dernières volontés, c'est d'ailleurs ce même cri que l'on fera jouer en 1984, quand son cercueil descendra dans la fosse.
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7: Ici Marc-Antoine Leblanc. Voici vos informations. La guerre tarifaire entre le Canada et les États-Unis est entrée dans une nouvelle phase. Au lendemain de l'échec des négociations avec Washington, le premier ministre Mark Carney a dénoncé des demandes jugées inacceptables de la part des Américains sur des enjeux

0: enjeux comme la langue et la culture. Il promet également de riposter au dollar près aux nouveaux tarifs douaniers. Daniel Thibault fait le point.
1: Bonjour tout le monde.
2: Pour qualifier les dernières semaines de négociations avec les États-Unis, Mark Carney va d'une image sans équivoque.
1: Il y a une nouvelle attaque des Américains sur le Canada. Alors, il y a une attaque en attaque dans une guerre.
2: L'équipe canadienne a cherché une voie de passage jusqu'à la dernière minute, en vain.
1: In short, they asked too much and they offered too little.
2: En bref, dit-il, les Américains en voulaient trop et n'en donnaient pas assez. Dans le secteur de l'automobile, par exemple, les États-Unis offraient un allègement de tarifs pour les voitures, mais pas pour les camionnettes ou les véhicules lourds.
3: This would have made it, you know, impossible.
2: Ça aurait mené à terme, dit Lara Payne, la présidente du syndicat Unifor, à des fermetures d'usines. Les États-Unis voulaient aussi restreindre la capacité du Canada à conclure des ententes commerciales avec d'autres pays. Mais surtout, ils s'en seraient pris aux mesures de protection pour la langue et la culture.
1: Ces questions n'ont jamais été sur la table, même si les États-Unis ont essayé jusqu'à la dernière minute.
2: Mais en l'absence d'une entente, de nouveaux droits de douane de 50 % sur quelque 28 milliards de dollars de produits canadiens sont entrés en vigueur à minuit un samedi. Mark Carney promet une réplique au dollar près qui entrera en vigueur le 8 septembre et des mesures d'aide pour les entreprises touchées par ces nouveaux tarifs qui seront là, dit-il, aussi longtemps que nécessaire.
1: Oui, nous sommes prêts.
2: Ici Daniel Thibault, Radio-Canada, Ottawa.
0: Toujours sur le sujet, la plupart des provinces ont affiché publiquement leur appui au gouvernement Carney après l'échec des négociations avec les États-Unis. La Colombie-Britannique, le Manitoba et l'Ontario ont appelé à ne pas céder devant les manœuvres du président Trump, tandis que le Québec invite Ottawa à bien choisir ses mesures de représailles pour ne pas pénaliser les entreprises d'ici. Créta Juris a préparé ce qui suit.
4: Les États-Unis ont plutôt choisi la confrontation. Et le Québec va donc devoir se défendre.
5: Selon Christine Fréchette, les demandes de Washington dépassaient plusieurs lignes rouges, notamment en matière de langue française. Raison pour laquelle la première ministre du Québec appuie la démarche d'Ottawa. Elle s'est vue obligée cependant d'adopter d'urgence une série de mesures pour appuyer les entreprises touchées par les nouveaux tarifs américains. Par ailleurs, Christine Fréchette compte aussi sur le gouvernement Carney pour qu'il fasse sa part, notamment en matière de représailles.
4: Il va être important d'adopter les mesures qui maximiseront l'impact sur les Américains, mais qui minimiseront l'impact sur nos entreprises.
5: Face à la crise, la première ministre a décidé de son côté de ne pas remettre les produits alcoolisés américains sur les tablettes de la SAQ. Pendant ce temps, le premier ministre ontarien, Doug Ford, félicite lui aussi le gouvernement Carney d'avoir refusé de signer un accord avec Washington. Il dit que c'était un accord qui nuisait au secteur automobile et manufacturier, entre autres. Il a par ailleurs à nouveau invité ses homologues des autres provinces à faire front commun contre les mesures tarifaires américaines. La plupart des autres premiers ministres provinciaux ont d'ailleurs déjà offert leur appui à Ottawa. La première ministre de l'Alberta, Danielle Smith, a cependant exhorté le gouvernement Carney à reprendre les négociations avec l'administration Trump le plus rapidement possible. Ici Greta Juris, Radio-Canada, Montréal.
0: L'entrée en vigueur de tarifs de 50 % sur une série de produits canadiens plonge une fois de plus les entreprises du pays dans l'incertitude. Au Québec, les milieux d'affaires accueillent favorablement les mesures d'aide destinées aux PME et aux grandes entreprises annoncées par le gouvernement Fréchette, même si les risques de perte d'emploi sont bien réels. Le reportage de Charles-Antoine Boulanger.
6: Pour bien des entreprises au pays, le pire scénario vient de se concrétiser.
7: Je suis vraiment abasourdi, en fait.
6: C'est le cas pour Maud Rondeau, présidente de Luminaire Authentique à Montréal.
7: C'est pas juste un pourcentage, là. C'est des emplois d'ici, c'est des familles, c'est des communautés.
6: Elle se réjouit de l'aide sous forme de prêts aux entreprises québécoises annoncées par le gouvernement Fréchette, mais doute que ce soit assez.
7: C'est une solution pour passer peut-être au travers.
6: La Fédération canadienne de l'entreprise indépendante se dit très préoccupée pour les petits exportateurs. Son vice-président président pour l'Atlantique, Louis-Philippe Gauthier.
8: La réalité des entreprises qui vont être affectées en est une qui est claire. Nos données le démontrent.
6: Benjamin Barrette, propriétaire de la tannerie des Ruisseaux à Saint-Pascal-de-Kamouraska, craint des impacts catastrophiques pour ses clients.
9: Je pense surtout à nos clients canadiens. L'exportation, ça fait partie d'une partie de leur volume.
6: Pour d'autres, cette salve tarifaire trace un trait définitif sur des plans d'expansion. Franck Sergerie, propriétaire de la distillerie Vice et Vertu à Saint-Augustin-de-Desmaures.
10: Avec des tarifs à 50 %, c'est certain que le marché américain nous est bloqué.
6: Les temps s'annoncent difficiles pour les entreprises touchées qui espéraient retrouver un minimum de prévisibilité dans un proche avenir. Et

0: Charles-Antoine Boulanger, Radio-Canada, Montréal.
1: Et puis, en terminant, pendant que le Canada prépare sa riposte aux tarifs américains, le président des États-Unis, Donald Trump, lui, n'a toujours pas réagi. Nos voisins du Sud se sont d'ailleurs fait avare de commentaires à la suite de l'échec des négociations. Voilà, c'était vos informations. 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Merci d'être à l'écoute sur nos ondes.

0: Les faits d'abord, deuxième heure. Bonjour. Durant cette deuxième heure, on va se poser la question, comment mettre fin à l'explosion des coûts de construction? Des maires du Québec qui soutiennent qu'il faut commencer par réduire les exigences au code du bâtiment. Je vous propose une entrevue un peu plus tard avec la mairesse de Longueuil, Catherine Fournier. On va aussi parler de ce sujet, comme quoi de plus en plus de régions qui craignent manquer d'eau en Europe, dans le nord aussi même du pays au Canada, mais surtout dans le sud des États-Unis en raison de l'assèchement des cours d'eau ou d'une mauvaise gestion de la distribution en eau. Je vais m'entretenir là-dessus avec un spécialiste de la question. Mais d'abord, à quelques jours du déclenchement officiel de la campagne électorale au Québec, le portrait des intentions de vote semble s'embrouiller. S'il est vrai que le PQ maintient ses appuis en tête des partis, reste qu'on sent quand même les Québécois incertains, indécis, même ambivalents. Selon le dernier sondage léger de la mi-août, un électeur québécois sur deux pourrait changer d'avis et n'est pas encore sûr de son vote. C'est énorme. On se demande aussi si les récents développements concernant les négociations qui ont été suspendues, je vous le rappelle, avec les Américains la nuit dernière, pourrait influer sur le vote au Québec, comme ça a été le cas lors des élections fédérales de mars 2025. Avec moi, Philippe J. Fournier, analyste de sondage et créateur de Québec 125. Bonjour, M. Fournier.
1: Bonjour.
0: Et Jean-Marc Léger, sondeur, président de Léger Marketing. Bonjour, M. Léger.
2: Oui, bonjour Alain.
0: Alors, vous-même, M. Léger, vous avez fait un sondage. Avant de parler des élections, parlons plutôt de l'appui des Canadiens à la résistance du pays dans ses négociations avec les Américains. Vous-même, vous avez fait récemment un sondage où l'opinion des Canadiens est assez claire là-dessus.
2: Oui, c'est assez particulier. Vous savez, on a posé la question aux Québécois, est-ce que le gouvernement doit tenir la ligne dure ou doit plutôt être flexible? La grande majorité, 56% disent la ligne dure et 31% être plus flexible. Et c'est au Québec qu'on veut maintenir la ligne dure au-delà de 60%.
0: Wow.
2: Ça fait que c'est la position actuelle du gouvernement est en symbiose avec celle de la population. Les Canadiens, comme les Québécois disent, c'est assez.
0: M. Fournier, c'est quand même fort, ça, comme chiffre-là.
1: C'est en fait très fort et surtout, on voit les chiffres de M. Léger qui sont c'est d'un océan à l'autre. L'Alberta, c'est un peu plus faible, 46%, mais il y a une majorité d'électeurs.
0: 46% d'Alberta.
1: C'est très élevé, exact. Et une majorité dans toutes les régions. Et en plus, dans le sondage Léger, on peut voir un découpage partisan. On voit qu'une majorité des électeurs du Bloc québécois, du NPD, des libéraux et même des conservateurs sont en faveur de la ligne dure envers les Américains.
0: Alors, jusqu'où les événements des dernières heures, M. Léger, ça peut jouer sur les élections québécoises?
2: Ah, ben c'est majeur, parce que là, on est dans le moment où les tendances se créent. Par expérience, le sondage qu'on va publier, nous, la semaine prochaine, sur les temps au déclenchement des élections, est celui qui démontre souvent une tendance. C'est ce qu'on a vu avec l'arrivée de Jack Layton en 2011 ou Justin Trudeau en 2015. Les tendances de départ sont extrêmement importantes. Donc, ce qui se passe pour moi au cours des prochains jours, c'est majeur. Par exemple, si l'entente avait eu un impact sur la gestion de l'offre au Québec, la campagne électorale a été complètement changée. Là, aujourd'hui, c'est comme si on se retrouve à la veille de l'élection fédérale où Mark Carney, dans le fond, a réussi à bien gérer sa relation avec Donald Trump. Ça lui a donné des votes. Encore là, aujourd'hui, ça va influencer de façon importante la perception à l'égard de Christine Fréchette.
0: Mais est-ce que ça pourrait aller aussi loin que ce qui s'est passé en mars 2025 lorsque M. Carney a profité de ce mouvement?
2: Non, pas du tout, parce que M. Carney était aux commandes, alors qu'au Québec, on est davantage des spectateurs. C'est pas une décision à Québec qui va décider de la relation avec les États-Unis. Mais quand même, ça perturbe la campagne, parce que pour l'instant, l'agenda, ou ce qu'on appelle la question de l'urne, n'est pas encore bien définie dans la tête de l'électeur. Il semble de plus en plus que Trump va s'insérer dans cette campagne-ci.
0: Ouais, Philippe J. Fournier, reste aussi que, du point de vue américain, on le voit, le taux d'approbation de Donald Trump est à son plus bas actuellement. Là. Ça aussi, ça joue.
1: C'est un facteur, mais il reste que les élections de mi-mandat aux États-Unis sont quand même dans plus de 2 mois. Et donc, c'est difficile pour les Canadiens et les Québécois d'attendre jusque-là. Et encore une fois, on ne sait pas l'issue de ces élections-là. On sait que les Républicains souvent surperforment leurs sondages. Alors, il faut faire preuve de prudence. Mais vous avez posé à Jean-Marc la question sur qui pourrait être le champion anti-Trump comme M. Carney l'a été. Présentement, dans les chiffres, on ne voit pas de candidat favori. Mme Fréchette, peut-être, pourrait profiter de cette crise, mais ça pourrait aussi profiter à Charmillière ou à Paul Saint-Pierre-Plamondon. La question ici n'est pas vraiment claire.
0: Alors, Jean-Marc Léger, ça fait longtemps que vous faites des sondages. Les sondages, donc vous dites que vous en avez un bientôt, c'est ça?
2: Oui, oui, parce que pendant la campagne, on va sonder à toutes les semaines. On veut avoir, dans le fond, une mesure qui est comparative à toutes les semaines pour comprendre la tendance électorale.
0: Oui, je le disais donc en ouverture de cette heure, reste que dans les derniers sondages, ce qui est étonnant surtout, c'est l'indécision, le fait qu'un électeur sur deux pourrait changer d'avis.
2: Oui, il faut faire la distinction entre l'indécision, parce que l'électeur indécis tel quel, dans les sondages, on est entre 10 à 12 % d'électeurs qui sont indécis, donc des gens qui sont pas capables de faire de choix, et ces gens-là, la plupart du temps, ne vont tout simplement pas voter. Vous savez, quand on les interroge dans les groupes de discussion, on essaie de voir un peu plus loin, souvent, ce sont des électeurs plutôt incohérents. Ça, c'est d'une part. Il y a deux clientèles dans les indécis qu'on regarde particulièrement, ce sont les femmes. Les femmes, politiquement parlant, sont toujours plus indécises en début de la campagne, mais dès qu'elles prennent position, c'est beaucoup plus ferme. Alors que les hommes, eux, sont beaucoup moins indécis, mais peuvent changer trois fois d'opinion pendant une campagne électorale. Ouais. Fait que, faut tenir compte de ça. On a aussi dans la région de Québec, où le taux d'indécis est plus élevé parce que l'offre est plus large. On se retrouve dans une lutte à 4, peut-être 5 dans la région de Québec, ce qui fait que les électeurs sont plus indécis. Mais la question clé, c'est que vous avez maintenant un électeur sur deux qui prennent parti pour un parti politique, mais qui se disent, j'attends la campagne, je peux changer d'idée. J'ai toujours un taux élevé, 35, 38, des fois 40 %, mais une fois sur deux au déclenchement des élections, c'est historique.
0: Ouais, ça s'explique comment, Philippe Givornier?
1: Ben, évidemment, l'offre présentement politique ne plaît pas à tous les Québécois. Oui, nous avons plus de partis qui vont probablement gagner des sièges, mais lorsqu'on regarde les taux d'approbation des chefs, bon, ça change d'une firme à l'autre, mais on voit que les Québécois aiment tomber en amour et pour l'instant, ils n'aiment pas vraiment aucun des chefs qui est devant eux. Monsieur Plamondon a les meilleurs chiffres, mais ce sont quand même des chiffres assez tièdes pour un homme qui pourrait devenir premier ministre dans 6 semaines. Alors, aucun des candidats a réussi à capturer l'électorat pour l'instant.
0: Ouais, pourtant, Jean-Marc Léger, l'offre, donc il y a cinq chefs. Normalement, on se dit que c'est rare dans une élection québécoise qu'il y ait autant de chefs, là, autant de partis là, qui sont compétitifs là.
2: Compétitif, mais il faut faire attention, ça c'est quand on le regarde au niveau national. Quand on regarde au niveau régional, c'est pas 5 partis politiques qui sont égaux. Par exemple, les libéraux à l'extérieur de Montréal ou de l'Outaouais ont beaucoup de difficultés. Ou le Parti conservateur à l'extérieur de la région de Québec, Chaudière-Appalaches, y apparaissent très peu. Quand dans les régions telles quelles, c'est moins évident. La soirée électorale, on va surveiller particulièrement la région de Québec. Où là, on ne sait pas trop de la direction que prendra la région de Québec. Et c'est donc à Québec que peut se décider la majorité ou la minorité d'un gouvernement. Vous voyez, fait que les batailles régionales deviennent plus importantes dans cette élection-ci que la bataille nationale.
0: Alors donc, Philippe Giffournier, ça veut dire que les jeux ne sont pas faits.
1: Oh, mon Dieu, non.
0: Même si le Parti québécois trône en tête des sondages depuis des mois et des mois et des mois, ça pourrait changer.
1: Si on regarde les chiffres et la progression des chiffres, on regarde autour de novembre-décembre 2025, donc il y a environ 8 mois, le Parti québécois était autour de 45 % chez les électeurs francophones avec de tels chiffres. C'est une majorité écrasante. Là, les derniers sondages, c'est plus autour de 35-36. Donc, c'est encore une première place pour le PQ, mais perdre 10 points en moyenne dans les sondages auprès des francophones, c'est majeur. Alors, est-ce que la glissade va continuer ou est-ce que ça s'est stabilisé? Et avec 35 % à 5 parti, le PQ pourrait avoir potentiellement un gouvernement majoritaire ou minoritaire fort, mais à regarder les chiffres présentement, et surtout, c'était fascinant de voir les sondages de juin et les sondages de août, rien n'avait changé.
0: Ouais.
1: Rien n'avait changé.
2: Exactement.
1: Alors, Mme Fréchette a eu un élan après son arrivée, mais ça s'est complètement aplati ensuite. Et donc, moi, ce que je vais suivre, et je ne sais pas si Jean-Marc va être d'accord, mais je vais suivre, il a mentionné la région de Québec, mais en région, l'électorat francophone un peu plus rural, ce sont des électeurs pivots entre la CAQ et le PQ. Si la CAQ monte suffisamment, ça pourrait complètement bloquer le chemin à la majorité pour le Parti québécois, mais il ne suffirait que 2-3 points de plus pour le PQ, et il pourrait se ramasser avec 70 sièges.
0: Est-ce que Jean-Marc Léger, c'est ce que Saint-Pierre Plamondon a lu cette semaine lorsqu'il a annoncé que ce référendum qu'il promet pour un premier mandat n'aurait lieu qu'après le départ de Donald Trump.
2: Bon, c'est sûr qu'il a lu la dynamique actuelle hein, dans les négociations avec les Américains. Puis c'est une décision sensée, mais c'est une décision qui est déjà dans son livre bleu. Hein, parce que dans le livre bleu, il mentionne de 2 ans de travail pour élaborer une constitution et ainsi de suite. Là, ce qui fait que c'est pas une nouvelle. Par contre,
0: mais
2: la manière
0: qu'il a insisté cette semaine là-dessus, là.
2: Exact, aussi clairement. Dans les sondages, depuis 2 ans, le PQ est toujours premier. depuis les deux années. Il a gagné 5 élections partielles. Il est toujours premier entre 30 et 34 % du vote. À un moment donné, quand Pablo Rodriguez a perdu, la chefferie libérale était rendue à 39, mais toujours autour de 30-34. Et ça, c'est malgré le fait qu'on ait eu une élection canadienne, élection de Mark Carney, les tarifs de M. Trump, deux élections au leadership libéral et autres. Fait que le vote PQ semble assez solide. Il a un plancher haut, mais un plafond bas aussi. Et Philippe pourra le confirmer, à 30%, ça nous donne un gouvernement minoritaire. À 32-33%, ça nous donnerait, si ça se poursuit chez les francophones, mais au national, à 32-33%, ça nous donnerait un majoritaire. Donc, on est vraiment proche d'une élection. Mais étant donné que c'est une élection ouverte, on se demande qui sera l'alternative de monsieur Plamondon. Et ça, c'est toute la clé. Parce qu'il y a une bataille entre Parti libéral et la CAQ pour devenir l'alternative dans la campagne. Et Philippe a le mentionné tout à l'heure, il y a eu la montée importante de Christine Fréchette qui s'est aplanie ou s'est essoufflée. La même chose pour Charles Milliard, elle s'est essoufflée. Fait qu'on arrive dans une campagne électorale avec des partis politiques qui sont pas nécessairement en bon état, là. Fait qu'on verra ce que la campagne donnera. Une campagne nous donne toujours des surprises. Moi, ça fait 40 ans que je fais le métier, j'ai vécu une centaine de campagne électorale ici et ailleurs, là. Et chaque élection a son histoire.
0: Ouais, il y a quelque chose qui je pense qui nécessite une explication, Philippe Fournier. La CAQ qui est bonne troisième à 20% des intentions de vote, mais Mme Fréchette, donc, qui arrive deuxième en tant que meilleure candidate pour gouverner.
1: Oui, ben en fait, je dirais qu'il faut faire attention à ces chiffres-là. Lorsqu'on lève le capot, on voit un peu plus le détail. C'est que généralement, et là je parle généralement, le candidat libéral va être très fort chez les anglophones. Les intentions de vote sont là chez les anglophones. Mais M. Milliard n'a pas encore capturé cet électorat. Lorsqu'on découpe le sondage léger, justement, et qu'on regarde les non-francophones, environ 20% de non-francophones, ils ne sont pas unanimement derrière M. Milliard. Et donc, ça fait un peu changer les chiffres. Ils sont aucun, ils sont aucune de ces réponses. Donc, ils ne sont pas encore, en guillemets, tombés en amour avec M. Milliard. Mais c'est vrai que dans le Québec francophone, le PLQ a beaucoup de chemin à faire. Mais si je peux revenir juste un instant sur la souveraineté, oui. Et ça, c'est important. Et on le voit dans les sondages, il y a eu les Légers, il y a eu la Palace et d'autres firmes. En janvier 2025, l'appui à la souveraineté chez les francophones, dans ma moyenne, mon suivi, c'était 50-50. Aujourd'hui, c'est 63-37.
0: 63-37.
1: Contre. Et donc, il y a eu un mouvement de 10-12 points contre la souveraineté, et là, on parle seulement des francophones au Québec. Et ça fait vraiment mal au PQ, parce que les appuis du PQ ont tenu, mais ils n'arrivent plus à grandir. Parce que là, encore une fois, la question du référendum et la question de la souveraineté va revenir à l'avant-plan pendant la campagne.
0: Quand on entend... Monsieur Léger?
2: Ben, sur ce qu'il a dit, la raison principale là, de la baisse de la souveraineté, ça a été les tarifs imposés par M. Trump. Directement dans nos sondages, chez les personnes plus âgées, donc les 50 ans et plus, on a vu une baisse de 10% de l'appui sur la souveraineté. Alors que les jeunes, c'est resté relativement stable. Et depuis les tarifs, ce vote-là pour la souveraineté s'est maintenu autour de 30%. Donc la perte globale, là, elle est directement liée à ça. Donc la dynamique actuelle aura aussi un impact sur la perception à l'égard de la souveraineté.
0: Est-ce que les événements des dernières heures, quand j'écoutais M. Carney qui expliquait entre autres que les Américains ont essayé à la fin des négociations d'inclure, puis on n'a pas trop compris exactement c'était quoi, mais la culture, la langue française dans ces négociations, et que lui a dit que c'était non négociable. Est-ce qu'une position comme celle-là, Philippe J. Fournier, peut favoriser les libéraux qui vont dire, ben voyez, le fédéralisme canadien, ça fonctionne. Même le premier ministre du Canada, Mark Carney, a décidé de se tenir debout devant Donald Trump.
1: Ben, je ne ferai pas de prédiction, mais on peut voir...
0: Ça
1: peut jouer, surtout que Mark Carney, dans les chiffres que l'on voit présentement, et seulement, je ne parle pas au Canada, là, je parle au Québec, Mark Carney est le politicien le plus populaire au Québec présentement, plus qu'aucun des chefs provinciaux. Bien sûr, ça pourrait changer, mais à cet instant-ci, il n'avait que d'autre choix de dire que quelque chose comme ça. Alors, est-ce que ça pourrait changer la donne? Ça pourrait aider. Il y a une partielle, bien sûr, fédérale à Chicoutimi dans quoi, 10 jours, même pas. Alors, ça pourrait jouer de ce côté-ci. Du côté provincial, j'ai hâte de voir lequel des chefs va réussir à percer, parce que pour l'instant, je vois rien.
0: J'aimerais vous entendre là-dessus, Jean-Marc Fournier. Jean-Marc Léger, excusez-moi.
2: T'es un ancien politicien.
0: Ouais, puis il y a Mme Fournier aussi, à qui je parle dans quelques

0: Afghanistan, c'est tout mélangé là.
1: Jean-Marc. Mais ce qu'il faut comprendre, c'est que dans un premier temps, il y a une volonté de changement qui est forte chez l'électeur. Dans un deuxième temps, il y a une volonté de stabilité avec ce qui se passe au niveau économique, particulièrement avec les tarifs. Fait qu'on ne sait pas quelle tendance ça prendra dans cette élection aussi. Une chose est sûre, c'est que Trump a perturbé la campagne et ce n'est pas terminé. Parce qu'avec Trump, il y a un drame tous les jours. Donc, si on pense que les tarifs de l'un puis les contre-tarifs de l'autre, c'est terminé, vous allez avoir une autre réaction de Donald Trump sur les tarifs et vous allez voir jusqu'où ça va être géré. Fait que d'un côté, il peut avoir des électeurs qui ont peur et qui se mobilisent derrière le monsieur Carney et le Parti libéral au sens large, ou de l'autre côté, tu peux avoir une opposition forte qui dit c'est assez, puis c'est temps qu'on change. C'est pas encore clair, cette dynamique-là. C'est pour ça qu'une campagne électorale va établir ce qu'on appelle la question de l'urne, là. C'est-à-dire l'électeur, quand il rentre dans l'isoloir, puis il fait son X sur un bulletin de vote, quelle sera cette question-là?
0: En tout cas, pour ceux qui aiment le sport de la politique, ça va être passionnant et ça va commencer officiellement, je dis bien officiellement, parce que c'est déjà commencé. Donc, à partir probablement du 20...
2: On pense jeudi ou vendredi.
0: Jeudi ou vendredi, déclenchement des élections. Philippe Giffournier, analyste de sondage, créateur de Québec 125, Jean-Marc Léger, bien connu, sondeur, président de Léger Marketing. Merci à tous les deux. Bonne fin de semaine.
2: Merci beaucoup.
1: Bonjour, Alain.
0: Au revoir.
1: Au revoir.
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0: Vous rappelez sans doute de ces fameux feux de circulation à $1 million remplacés à Longueuil. On se pose la question aujourd'hui, est-ce que le code du bâtiment est trop compliqué et provoque aussi des augmentations de coûts démesurées pour nos bâtiments publics et privés? C'est la question qu'a posée cette semaine la mairesse Catherine Fournier, ainsi que plusieurs autres élus municipaux. À la veille du déclenchement des élections provinciales, les maires et mairesses de l'Union des municipalités du Québec réclament un ménage dans les réglementations du Code du bâtiment. On a eu envie d'approfondir la question avec Catherine Fournier, mairesse de Longueuil, qui devait être avec nous en studio, mais qui, semble-t-il, est prise dans les bouchons, Madame Fournier.
4: Oui, effectivement, puisque le pont Champlain est fermé, le pont Jacques-Cartier en subit les conséquences. Donc, me voilà au téléphone.
0: Alors, parlez-nous du code du bâtiment. On s'est déjà entretenu avec vous de ces fameux feux de circulation. Là, vous élargissez le débat pour alléger, assouplir la réglementation pour le code du bâtiment. Pourquoi?
4: En effet, le code du bâtiment doit être allégé et c'est le code de toutes les normes et les réglementations auxquelles sont soumises les municipalités, notamment en ce qui a trait aux infrastructures. En fait, il faut savoir que l'UMQ, donc l'Union des municipalités du Québec, a fait produire une étude l'année dernière qui montre que 40% des augmentations de coûts pour nos infrastructures dans les dernières années qui sont liées à la multiplication des normes et des réglementations. Donc, on parle par exemple de normes en matière d'eau potable, d'eau usée, en matière de normalisation pour des modules de jeux dans des parcs ou encore du code du bâtiment dans un exemple que j'ai repris à quelques reprises également comme un couvent de sœurs qu'on veut requalifier pour en faire un lieu où on loge des organismes, notamment à vocation communautaire, culturelle, sportive. Alors là, on est soumis à toutes sortes d'exigences qui se multiplient, notamment des sorties de secours, des façons d'aménager la structure du bâtiment. Donc, du moment qu'on change la vocation d'un immeuble, par exemple un immeuble patrimonial, on doit faire ce qu'on appelle une mise aux normes et ça devient extrêmement coûteux. Pour vous donner des chiffres, dans le cas du couvent des Sœurs dont je parle, la Ville en a fait l'acquisition à un prix extrêmement raisonnable de $9 millions. C'est un bâtiment qui est en parfaite condition. On a fait faire des inspections, une vérification diligente très serrée. Et pourtant, parce qu'on veut en changer l'utilisation, la mise aux normes qui est requise, selon nos premières estimations réalisées il y a 2 ou 3 ans, ça avoisinait les $50 millions.
0: Wow.
4: Alors, vous comprendrez qu'il y a un non-sens là-dedans parce qu'actuellement, il s'agit d'un bâtiment qui est utilisé, qui est même habité 7 jours sur 7, 24 heures sur 24. Il y a personne qui se rend dans le bâtiment pour sortir les sœurs qui y habitent parce qu'elles seraient en danger. Mais parce qu'on veut y faire loger des organismes de toutes sortes qui vont être là à peu près de 9 à 5 du lundi au vendredi, eh bien là, il faudrait sortir le chéquier. Donc, on voit qu'il y a une ironie puis qu'il y a quelque chose qui ne tient pas la route dans tout ça. Donc, c'est pourquoi l'Union des municipalités se mobilise puis qu'on tente de montrer des exemples de ce non-sens un

0: peu partout à travers le Québec. Donc, c'est le cas à Longueuil, mais c'est le cas pour plusieurs aussi de mes homologues qui vivent les mêmes situations là, partout dans nos régions.
1: Mais est-ce que ces exemples sont des anecdotes? Est-ce que c'est généralisé? Vous parliez de coûts de 40 % la Régie du bâtiment nous a envoyé un document hier où on dit qu'il y a beaucoup d'autres facteurs aussi qui vont expliquer l'explosion des coûts.
0: Ah, c'est certain qu'il y a d'autres facteurs qui expliquent l'explosion des coûts. On peut penser aux facteurs macroéconomiques, la situation géopolitique, la pandémie qui a provoqué énormément d'inflation. Donc ça, on en est tout à fait conscient, mais c'est une partie qu'on ne peut pas contrôler. Quelle partie peut-on contrôler comme société en ce qui a trait à la hausse des coûts? Une hausse des coûts qui n'est pas soutenable, parce que c'est ça le nœud du problème. On ne peut pas soutenir cette croissance-là sur le plan des finances publiques, mais c'est la portion des normes et des réglementations. Puis je précise, c'est important d'avoir des normes et de la réglementation. Il n'y a personne qui est contre la vertu. Il y a des bonnes façons de faire les choses, puis on veut évidemment qu'il y ait un cadre à respecter. Le problème, c'est que souvent, on ajoute ces normes et ces réglementations sans revoir celles qui existent déjà. Donc, parfois, on se retrouve avec des normes qui vont se contredire les unes avec les autres. On se retrouve aussi avec des normes qui ne sont pas nécessairement le moyen le plus efficace d'atteindre l'objectif visé. Je vous donne encore, je reviens à l'exemple de l'eau. Dans ce cas-ci, de l'eau usée, il y a eu des discussions pour que les villes soient soumises à une norme sur l'azote total. Donc, c'est des coûts là, immenses en termes de traitement des eaux usées. Là, juste pour l'agglomération de Longueuil, nous, intégrer cette norme-là dans la réfection de notre usine d'épuration des eaux, on parle de 300 millions de dollars. Alors qu'on sait que l'azote total provient surtout des rejets agricoles. Mais ça devient parfois plus facile pour le gouvernement de venir réglementer d'autres institutions publiques, comme les villes, plutôt que d'agir notamment sur le milieu agricole. Mais pourtant, est-ce que collectivement, ça nous coûterait moins cher? Fort probablement.
1: Ouais.
0: Donc, c'est ce genre d'exercice-là auquel on conduit le gouvernement du Québec. C'est-à-dire, on devrait faire une analyse coût-bénéfice des normes qui sont imposées, donc lesquelles vont nous permettre d'atteindre l'objectif sociétal recherché, que ce soit en matière de sécurité, en matière environnementale, puis lesquelles sont très coûteuses, mais ne nous apportent pas nécessairement un bénéfice à la hauteur de l'argent qui est investi collectivement. Donc ça, c'est une des revendications que nous avons. Puis on souhaite aussi que les villes soient impliquées quand on parle de normes, puis que le gouvernement aussi mesure l'effet financier des nouvelles normes sur les municipalités, parce qu'au final, on représente toutes et tous les mêmes citoyennes, citoyens, puis il y a une capacité limitée à payer collectivement.
1: Ouais. Le contribuable qui vous écoute, il pourrait dire que avant d'avoir ces exigences envers les gouvernements supérieurs, peut-être que les villes auraient leur propre ménage à faire dans leur cours, parce que il y en a aussi beaucoup, beaucoup, beaucoup de réglementations, beaucoup de normes aussi qui viennent du municipal.
0: Tout à fait. Et les gens qui penseraient ainsi auraient tout à fait raison. J'en suis. Puis l'Union des municipalités du Québec en est bien consciente également. Puis d'ailleurs, il y a beaucoup de villes à travers le Québec qui se sont lancées dans des processus de révision réglementaire. Nous, ça a été le cas à Longueuil. On a fait un grand, grand ménage dans nos grilles d'urbanisme. Puis il y a encore du travail à faire en matière de révision de nos normes et de nos réglementations. Donc, c'est vraiment un travail auquel on doit toutes et tous être conviés. L'ensemble des paliers de gouvernement est concerné par ce ménage qu'il y a à faire. Mais en ce qui a trait aux normes et aux réglementations, souvent, ce sont des normes même pan-canadiennes qui sont par la suite appliquées dans les villes. Puis ça devient vraiment les standards auxquels se conformer. Donc, il y a une marge de manœuvre qui est quand même limitée là, pour les municipalités à plusieurs égards.
1: Ouais. Avez-vous l'impression d'avoir une oreille du gouvernement du Québec? Je sais qu'il y a les nouvelles normes, le nouveau code du bâtiment, je pense que c'est reporté à l'année prochaine. Est-ce que vous avez l'impression que dans le contexte actuel, dans le contexte économique qui est pas facile hein, pour personne, dans le contexte aussi de la difficulté pour les gens d'obtenir des logements, puis dans le contexte d'une campagne électorale qui s'en vient, avez-vous l'impression que vous avez plus que jamais l'oreille des gouvernements là-dessus?
0: On devrait avoir l'oreille de l'ensemble des formations politiques, parce que le gouvernement du Québec aussi est confronté à la même crise de la vétusté de nos infrastructures, puis de la réfection urgente de nos installations de base, littéralement nos services prioritaires à la population. Quand je vois des prix d'école qui explosent, les factures d'hôpitaux qui sont faramineuses, le gouvernement du Québec n'a pas le choix que de s'intéresser à cette question-là. Il va de même pour l'ensemble des formations politiques qui aspirent à gouverner après le 5 octobre prochain. À mon sens, c'est un enjeu criant de finances publiques. Et c'est un enjeu qui est urgent. Là, oui, le code du bâtiment, la réforme qui ajoute encore plus de réglementations aux réglementations dans lesquelles on doit déjà faire le ménage a été reporté d'un an. Mais le problème, c'est que quand on planifie des projets, on doit les planifier en fonction des normes qui seront en vigueur au moment où on obtiendra un permis de construction. Donc, ça fait en sorte qu'en ce moment, sur le terrain, c'est pratiquement pire parce qu'il manque de prévisibilité. On ne sait pas quelles normes vont s'appliquer au moment où les dépôts vont être réalisés. Puis, à ce moment-là, il y a beaucoup de choses qui sont sur la glace dans l'attente de la révision du Code du bâtiment.
1: Catherine Fournier, mairesse de Longueuil. Merci, Mme Fournier. Bonne fin de semaine.
0: Merci à vous également.
1: Au revoir. Je poursuis la discussion avec Gilles Hardy, qui est architecte cofondatrice de la firme NOS. Architecte qui est avec moi en studio. Bonjour, Mme Hardy.
2: Bonjour.
1: Vous venez d'entendre la mairesse Fournier. Est-ce qu'essentiellement, vous êtes d'accord avec elle?
2: Tout à fait. Je peux comprendre tout à fait les frustrations quand on veut voir des projets arriver et que, pour des raisons obscures, les mois s'allongent et les délais aussi avant qu'on puisse mettre une pelle dans la terre.
1: Ouais, pratico-pratique, ça veut dire quoi pour vous? Vous êtes architecte, donc vous avez une firme aussi. Vous travaillez sur des petits et gros projets, j'imagine. De façon pratique, ça veut dire quoi? Un code du bâtiment de plus en plus exigeant avec toute cette réglementation, toutes ces nouvelles normes.
2: Oui, donc nous, la chance qu'on a, c'est qu'on fait des projets de A à Z. Donc, on part avant même qu'il y ait un projet de construction. On étudie le potentiel sur un site. Qu'est-ce qu'on pourrait développer sur un site? On travaille essentiellement avec des développeurs privés. On fait des projets allant de 6 à 35 étages. Projet centre-ville, essentiellement à Montréal. Donc, quand on regarde le projet en amont, on se demande quelle forme d'innovation on peut amener pour générer de l'abordabilité. Parce que si on reste dans un modèle qui est toujours le même sans le faire évoluer, on se retrouve avec une lacune de surcharge sur le marché ou de pas nécessairement s'adapter aux besoins d'aujourd'hui. Quand on essaie d'innover dans un contexte qui est extrêmement normé et restrictif, on se retrouve dans une situation où il y a peu d'acteurs qui veulent prendre le risque d'essayer quelque chose de nouveau. Puis ça tient beaucoup à la culture de la gestion, dans le fond, qui a pris un peu le dessus sur la culture du projet. En ce sens où, quand on innove, par définition, on ne répète pas un modèle. Mmh. Il faut trouver une façon, à travers les normes législatives, ouais, de développer, d'innover, de trouver la solution qu'on n'a pas. Puis je pense qu'actuellement, on a besoin de nouvelles solutions.
1: Quand vous parlez de nouveautés, ça peut vouloir dire d'avoir un bâtiment X de telle qualité, mais à un prix beaucoup moins cher que ce qu'on voit sur le marché généralement, et surtout dans le contexte où les augmentations sont complètement excessives.
2: Mais oui, tout à fait. Puis on l'a fait ici, un de nos projets est juste ici à l'est du Pont-Jacques-Cartier, projet Esplanade-Cartier, on est venu proposer des escaliers d'issue extérieure.
1: Donc, des escaliers?
2: D'issue. Donc, au moment où l'alarme sonne, il faut sortir, il faut évacuer l'immeuble et se rendre jusqu'à la rue, dans le fond. Notre code nous exige d'avoir deux issues, alors qu'en Europe, il n'y en a qu'une. Déjà là, on a une surcharge parce qu'il faut avoir un corridor entre ces deux issues. Donc, on perd énormément
1: de... sorties.
2: Deux sorties, ouais, exactement. On perd énormément d'espace à desservir, à connecter les deux sorties. Mais juste pour vous donner un exemple encore plus loin de ça, nos sorties dans le projet, on les a mis dehors parce qu'on s'est dit... C'est intéressant de marcher, monter les escaliers dehors. Ça fait la promotion de la mobilité durable, la santé, puis il y a des vues. Donc, on est venu prendre nos escaliers, puis on les a mis dehors, à l'extérieur. Exactement. Et là, un inspecteur de la RBQ est venu, il nous a dit, votre projet n'est pas conforme parce que vous devez pouvoir réentrer dans le bâtiment en cas d'entrave dans l'escalier pour accéder à l'autre issue. Là, on est rendu avec les bretelles plat ceinture. Là. Mmh. On a deux issues.
1: Et le parachute.
2: Et le parachute. Là. Ouais. Mais on n'est même pas en train de tomber, on va se le dire.
1: Oui. Mais enfin, les gens vous diraient aussi que les normes, ces réglementations, le code du bâtiment, il y a la question de la sécurité, mais il y a aussi la question de la qualité du bâtiment, que ça puisse aussi traverser les époques. Ça sert à ça aussi.
2: Tout à fait. Tout à fait. Puis ça sert aussi à aborder la notion de développement durable parce qu'on veut s'assurer que les matériaux, les assemblages qu'on fait. Donc, chaque norme a un objectif très précis et ça m'amène aussi à un autre point, c'est que le code du bâtiment fonctionne par objectif. Il est possible de déroger d'un objectif, en fait, de déroger du texte de loi littéral en faisant la démonstration qu'on atteint l'objectif énoncé. Sauf que pour faire ça,

0: question à Mme Fournier, parce que vous parlez de projets à Montréal, entre autres. On sait que ces dernières années, il y a eu peu de projets à Montréal par rapport aux projets de développement dans les banlieues, parce qu'il y avait, pour toutes sortes de raisons, des exigences, des normes beaucoup plus élevées dans une ville. Peut-être qu'à Toronto, c'est la même chose, qu'à Vancouver aussi, c'est la même chose dans les grandes villes.
1: Mais je pense qu'il y a un problème qui est plutôt structurel. On cherche c'est qui le coupable. On dit c'est les municipalités, c'est les CCU qui sont trop exigeants, c'est le code du bâtiment, c'est les normes d'abordabilité, c'est le règlement sur la métropole mixte. Il y a les redevances municipales aussi sur le développement, etc. Donc la vérité, c'est qu'il y a énormément de poids qui est mis sur ceux qui osent prendre le risque de faire du développement urbain, qui le font évidemment à leur risque. Et après, il y a tout le monde qui essaie de tirer parti de ça pour payer les infrastructures municipales redonnées à la communauté. Mais en plus de ces redevances-là, la communauté souvent s'oppose au projet. Donc ça crée des délais énormes. Donc c'est difficile de dire c'est la faute spécifiquement de qui. On est dans un système qui, dans le fond, veut pas vraiment beaucoup de redéveloppement ou de densification, mais qui en dépend parce que financièrement, pour financer nos infrastructures, on en a besoin.
0: En tout cas, il y a une réflexion autour de tout ça. Gilles Hardy, architecte, cofondatrice de la firme Nos Architectes. Merci de votre visite.
1: Merci à vous.
0: Bonne fin de semaine.

0: va aller voir maintenant ce qu'on dit dans les autres provinces au pays sur les événements des dernières heures, alors que les négociations entre le Canada et les États-Unis sur les questions tarifaires donc ont été suspendues depuis minuit la nuit dernière. Il y a des tarifs de 50% sur une valeur de 28 milliards de dollars au pays. C'est 5% des exportations canadiennes vers les États-Unis. Je vais aller voir Fouad Sekker à Calgary. Bonjour Fouad.
1: Bonjour Alain.
0: Comment la nouvelle a été accueillie en Alberta?
1: Bon, c'est vrai que si c'est un réveil très brutal pour le commerce canadien en général, Alain, il faut dire que dans l'ouest du pays, le choc ne se vit pas du tout de la même manière selon qu'on se trouve à Vancouver ou à Calgary. Vous savez, la Colombie-Britannique, finalement, c'est la province qui est la plus touchée par ces tarifs. Et le premier ministre David Eby l'a martelé sur un ton ferme. Il a publié une citation sur, il s'est exprimé sur la plateforme X. Et il dit, nous défendrons notre politesse ne doit pas être prise pour de la faiblesse. Pour le secteur forestier britanno-colombien, déjà très fragilisé, c'est en fait le coup de grâce. Dans l'opposition provinciale, la chef conservatrice, Madame Fidley, elle a même réclamé que la législature revienne en urgence pour soutenir les travailleurs exposés. En Alberta, en revanche, l'ambiance est beaucoup plus nuancée et pour cause. En termes purement statistiques, là, la province, elle est relativement épargnée puisque ses principaux moteurs économiques comme les exportations d'énergie sont exclus de la liste américaine. Sur le terrain, en revanche, derrière les gros chiffres macroéconomiques, eh bien, l'anxiété reste quand même bien réelle pour de nombreuses PME puisqu'il y a des petites aciéries familiales ou des scieries albertaines qui se retrouvent complètement isolé et donc assommé par cette taxe de 50% que vous avez mentionnée. La première ministre Danielle Smith, elle s'est dit profondément déçue sur la plateforme X. Elle appelle Ottawa à reprendre immédiatement les discussions, tout en réclamant aussi des aides d'urgence directes pour ces entreprises qui sont visées. Et puis, il faut quand même rappeler que dans les coulisses politiques de la province, ici en Alberta, il y a une vieille question qui refait surface, Alain, c'est celle d'utiliser l'énergie albertaine, le pétrole et le gaz comme levier de rétorsion ou de négociation face à Washington. C'est une idée qui est régulièrement évoquée dans le reste du pays, notamment en Ontario par Doug Ford, mais à laquelle l'Alberta s'est toujours opposée fermement. Reste maintenant à savoir si la province va tenir cette ligne et si le bras de fer va s'éterniser.
0: Catherine Brunotte à Toronto, Doug Ford est finalement sorti de son silence.
2: Oui, il avait d'abord, il s'était tenu à l'écart de la conversation, ce qui n'est pas vraiment dans son habitude, il faut le dire, mais il a finalement dit que le président Trump, on ne peut pas lui faire confiance. Dans une lettre rendue publique ce matin, envoyée à Mark Carney, il encourage Ottawa à refuser une mauvaise entente qui, selon lui, ne ferait qu'encourager les États-Unis à exiger d'autres concessions. Et il n'a pas l'habitude de ménager les métaphores, les jeux de mots, mais il a dit au sujet du président américain, c'est le genre de personne qui volerait votre argent de poche le premier jour, puis le lendemain, il vous volerait votre tuque et le jour suivant, vos souliers de course. Donc, vous comprenez qu'il met peu d'espoir dans des négociations. Il a qualifié les échéanciers d'arbitraires, les justifications de l'administration américaine de changeantes et dénonce l'escalade des menaces dans cette lettre-là. Bref, il est satisfait qu'Ottawa n'ait pas signé l'entente.

0: Elle était, a-t-il dit, mauvaise pour l'Ontario, pour l'industrie de l'auto, pour le secteur minier, pour le secteur manufacturier. Doug Ford ne prévoit pas, lui, retirer ses mesures de représailles face aux États-Unis et il espère qu'Ottawa va répliquer dollar pour dollar à tout tarif américain.
1: Mathieu Roy-Comeau, du côté des provinces atlantiques, quelles sont les réactions aujourd'hui?
2: Les quatre premiers ministres ont réagi chacun de leur côté, mais le mot-clé, c'est vraiment équipe Canada. Susan Hall, Tim Houston, Rob Lance, Tony Wakem ont fait écho à ce slogan dans leur réaction cet avant-midi. La première ministre du Nouveau-Brunswick affirme que la province demeure forte et unie avec encore l'équipe Canada. Elle admet toutefois que ces tarifs vont nuire à l'économie de la province, à ses travailleurs, à ses familles. Susan Hall lance d'ailleurs un appel à la solidarité des consommateurs néo-brunswickois envers les entreprises de la province. Elle demande aux citoyens d'acheter local le plus possible. Il n'y a pas été toutefois question d'aide gouvernementale de la province pour les entreprises ou pour les travailleurs dans sa brève déclaration. Ça viendra peut-être plus tard. Tim Houston de la Nouvelle-Écosse, Rob Lance de l'île du Prince-Édouard, Tony Wakem, trois gouvernements progressistes conservateurs, je précise, ont tous tenu dans leur déclaration à exprimer leur soutien envers Mark Carney. Et le gouvernement fédéral, donc pas la moindre critique en provenance de l'Atlantique pour avoir décidé de rompre les négociations, même si M. Houston, Lance et Wakem étaient prêts à ramener l'alcool américain sur les tablettes pour arriver à une entente.
1: M. Roy-Comeau, journaliste à Moncton, Fouad Secker à Calgary et Catherine Brulotte, journaliste à Toronto. Merci à tous les trois. Bonne fin de semaine.
3: Merci à vous.
0: Au revoir.
2: Au revoir.
1: Et je joins maintenant le ministre des Finances du gouvernement du Québec, Éric Girard, sur ces événements. Donc, c'est la suspension des négociations entre le Canada et les États-Unis sur la question tarifaire. Bonjour, M. Girard.
4: Bonjour.
1: Comment vous réagissez à ce qui s'est passé ces dernières heures?
4: C'est certainement une aggravation du conflit, une escalade. Et quand même, nous avons eu une excellente communication à plusieurs niveaux avec l'équipe de négociation et les négociations se déroulaient bien et elles se sont mal conclues. Et le premier ministre Carney a quand même, je dirais, été plutôt transparent avec les Canadiens, a nommé les enjeux qui ont amené la décision de retirer l'équipe de négociation là.
1: Est-ce que vous êtes inquiet?
4: Mais c'est-à-dire que l'heure est grave, dans le sens que ce conflit commercial, il a commencé en février 2025 avec la sermentation du nouveau président en janvier, les menaces en février et c'est certain que au début nous avions une protection pour les biens compatibles avec l'accord de libre-échange Canada États-Unis Mexique, mais là avec ces nouveaux tarifs qui visent qu'on dit là, de la section 338 là, qui vise spécifiquement le Canada et le Québec et donc qui vont nuire à la position compétitive du Canada et du Québec sur le marché américain puisque les tarifs s'appliquent seulement à nous. C'est des mesures de représailles qui visent le Canada. C'est donc une accumulation du temps. Ça fait déjà plus de 18 mois que le conflit est commencé. Et là, une augmentation de l'intensité. Alors, c'est certain que tout ça a des répercussions au niveau des emplois, de l'économie, des exportations, là, qui est le principal vecteur.
1: Monsieur Carney a annoncé des contre-tarifs qui vont être connus dans les prochains jours. Est-ce que vous craignez pas une escalade, une spirale? Parce qu'au contre-tarif, j'imagine que Donald Trump va imposer aussi des contre-contre-tarifs.
4: Certainement que les contre-tarifs doivent être très ciblés, c'est-à-dire qu'elles doivent avoir le symbole maximum, l'effet maximum sur les importations américaines, et on doit minimiser les impacts pour les entreprises québécoises, les entreprises canadiennes, et on doit aussi protéger le marché canadien, parce qu'il y a de nombreux pays qui n'ont plus accès aux

0: moindre accès au marché américain, qui veulent écouler des biens et services sur le marché canadien. Donc, ces mesures-là doivent être très ciblées. Nous sommes en contact avec eux. Et oui, c'est une escalade. Et dans la mesure où les négociations sont rompues, c'est là où nous sommes. Est-ce qu'il y aura des opportunités pour réouvrir le dialogue? Mais ça appartient évidemment à M. Carney, au président américain, mais certainement qu'une désescalade éventuellement serait dans l'intérêt de tous. Là. Et là, c'est pas seulement l'économie québécoise, l'économie canadienne qui va être affectée. Là. C'est l'ensemble de l'économie nord-américaine et on sait qu'il y a présentement beaucoup de choses qui se passent dans l'économie.
1: Madame Fréchette a dit en conférence de presse, j'étais présent à cette conférence de presse, que le Québec va devoir se défendre. Ça veut dire quoi?
0: Ben, c'est-à-dire qu'on doit soutenir nos entreprises et nos travailleurs. Dès ce matin, le Conseil des ministres, nous avions deux programmes là, qui étaient prêts, qui sont des programmes inspirés de ce qu'on a fait durant la COVID, mais améliorés. Et donc, le Conseil des ministres s'est réuni ce matin. Ces programmes-là sont adoptés. Et donc, dès lundi, on pourrait aider des entreprises qui feraient face à des difficultés de liquidité. Au niveau des travailleurs, c'est principalement l'assurance-emploi là où on vise à maintenir les travailleurs en emploi avec des subventions salariales. Et ça, c'est évidemment le domaine du gouvernement fédéral. Mais il faut soutenir nos entreprises et nos travailleurs face à cette difficulté.
1: Est-ce à dire que vous allez devoir réviser les prévisions pour les prochains mois, pour les prochaines années, autant pour la performance économique du Québec que pour les finances publiques?
0: Bon, alors, cette semaine, on a déposé le rapport préélectoral avec des hypothèses, je dirais, modestes, c'est-à-dire qu'on prévoit seulement 0,7% de croissance. C'est déjà un niveau de croissance qui est déprimé, affecté par le conflit commercial. Mais on a aussi des scénarios alternatifs, un scénario plus positif dans le cas où les négociations sont positives. On a un scénario négatif. Alors, je vous dirais qu'aujourd'hui, on est quelque part entre le scénario de référence qui a été jugé plausible, donc solide et crédible par la vérificatrice générale, et le scénario alternatif plus faible. On est entre les deux. C'est pas un retrait complet de l'accord Canada-États-Unis-Mexique au niveau des relations commerciales, mais c'est certainement une escalade et faudra voir l'évolution du conflit. Mais il y a la rupture des négociations, ce n'est pas une bonne nouvelle. Ouais. Ça annonce une période difficile.
1: Éric Girard, ministre des Finances du Québec. Merci, M. Girard.
0: Merci beaucoup.
1: Au revoir.
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1: On va maintenant aborder un sujet assez inquiétant, l'assèchement des cours d'eau dans plusieurs régions dans le monde, au Canada, en Europe, mais beaucoup aux États-Unis. Là-bas, il y a une catastrophe qui se profile à l'horizon pour l'alimentation en eau à des dizaines de millions de personnes. Les lacs Powell et Meade sont en train de s'assécher. Ce sont des réservoirs d'eau qui sont reliés au système de la rivière Colorado. Donc, des réservoirs qui fournissent en eau potable des villes comme Las Vegas, Phoenix, Los Angeles et San Diego sont également des sources d'eau essentielles pour de multiples activités économiques dont l'agriculture, la génération d'hydroélectricité et la manufacture industrielle, le secteur manufacturier. Ces réservoirs sont à leur plus bas niveau depuis 1957 et la situation ne risque pas de s'améliorer. Si vous avez suivi l'actualité, la météo en Europe, vous avez vu des rivières, le Danube, la Loire, donc qui sont asséchées. Il y a des reportages aussi au printemps dernier.

0: pour le Grand Nord du Québec, comme quoi les réservoirs sont à des niveaux aussi assez bas. Pour essayer de faire le point là-dessus, je reçois Richard Arsenault, professeur au département de génie de la construction à l'École de technologie supérieure ETS. Bonjour, Monsieur Arsenault.
1: Bonjour, c'est
0: Est-ce que ça vous inquiète quand on, donc Europe, sud des États-Unis, le nord du Canada et d'autres pays aussi, ce qu'on voit actuellement?
1: Oui, c'est inquiétant dans plusieurs régions du monde. Je dirais que le Colorado est un exemple particulier, le fleuve Colorado, là, a énormément de problèmes d'approvisionnement en eau en ce moment en raison des faibles précipitations, en raison aussi de la fonte des glaciers. Donc, une grosse partie de l'eau qui vient dans le réservoir Powell et ensuite au lac Mead provient de la fonte des glaciers du Colorado et du stock de neige qui s'accumule normalement durant l'hiver et qui font pour approvisionner en eau les rivières pendant les périodes d'été. Le problème qu'on voit, c'est qu'avec le changement climatique, cette région-là s'assèche, il y a moins en moins de précipitations, les glaciers reculent, donc il y a moins en moins de sources d'eau disponibles à même la source de cette rivière-là.
0: Alors, quand on suit le fil de la rivière, donc la rivière qui descend vers le sud, et il y a deux réservoirs, deux grands lacs, oui, qui sont les réservoirs pour alimenter tous ces États. Il y a quoi? Il y a 40 millions de personnes qui sont à 40 millions.
1: Ouais. Donc, ce sont deux immenses réservoirs qui produisent l'hydroélectricité et aussi qui alimentent en eau, comme vous avez dit, les terres agricoles, beaucoup de terres agricoles pour l'agriculture.
0: Donc, les fruits et les légumes qu'on reçoit, par exemple, de la Californie.
1: Exactement. Donc, la Californie, c'est un gros État. Il y a aussi le Utah. Donc, le Utah produit énormément de foin et de luzerne pour le bétail, essentiellement. Donc, 80 à 85 de l'eau du Colorado sert à l'agriculture. Donc, même la Californie, les fruits et légumes, les amandes, donc une grosse partie des terres agricoles sont alimentées par le Colorado. Donc, quand on parle de sécheresse, là, c'est un risque tant pour la sécurité en eau, mais aussi pour l'hydroélectricité. Donc, Hoover Dam, qui produit beaucoup d'électricité pour Las Vegas et d'autres villes, beaucoup d'autres villes dans le sud-ouest américain, là, est particulièrement bas en ce moment.
0: Alors, ça veut dire quoi? Parce que aussi, les autorités ont annoncé qu'il y a des mesures pour réduire justement la consommation en eau dans ces États qui consomment beaucoup, beaucoup, beaucoup, là.
1: Oui, absolument. Puis là, récemment, on a entendu, hier, en fait, le gouvernement fédéral américain a mis sur pied un plan sur une période de 2 ans, là, donc 2027-2028, qui vise à réduire de 20% la consommation d'eau des 3 États qui dépendent de l'eau en aval des barrages. Donc, les infrastructures fédérales, là, les barrages et les canaux de diversion de l'eau sont des États qui dépendent beaucoup de cette eau-là et des infrastructures fédérales. Maintenant, le gouvernement fédéral américain a décidé que les États prenaient trop de temps à s'ajuster à la sécheresse et à la diminution du niveau des réservoirs. Donc, il impose une restriction de 20% supplémentaire là, de l'eau qui est actuellement utilisée. Donc, ça va effectivement ajouter de la pression, un stress hydrique sur les 3 États, le Colorado, Nevada et Arizona.
0: Et j'imagine que ça augmente la tentation des autorités américaines de penser justement à ce conduit qui permettrait d'acheminer de l'eau des Grands Lacs vers le sud des États-Unis. Hein, ça revient, ouais, c'est toujours cette histoire-là.
1: Ça revient souvent. C'est un œuvre d'ingénierie complètement démesurée. Là. C'est titanesque comme ouvrage. Je n'y mets pas beaucoup de croyance à ce projet-là. Non, pas pour l'instant.
0: C'est plus politique que d'autres choses.
1: C'est plus politique. Là. Il y a beaucoup de dommages qui seraient causés par un truc comme ça. Les Grands Lacs, toutes les villes autour des Grands Lacs américains paieraient aussi le prix de ça. La Columbia dans le nord-ouest américain aussi, ils peuvent pas vraiment dévivier cette eau-là sans sacrifier ou en tout cas endommager d'autres secteurs de l'économie américaine.
0: Parlons du Canada. Au Québec, entre autres, il y a eu des reportages au printemps dernier où on disait que le principal réservoir Kanyapsico avait un manque d'eau assez important depuis un certain temps qui inquiète les gens d'Hydro-Québec. Est-ce qu'on est en sécheresse aussi dans le Grand Nord du Québec et ailleurs au Canada? On le voit avec les feux de forêt, là.
1: Oui, donc on est en sécheresse actuellement un peu partout, là. En fait, si vous regardez, il y a des régions qui ont beaucoup plus de pluie que d'habitude.
0: Au Canada,
1: oui. Donc, au Canada, il y a certaines régions qui ont beaucoup plus de pluie que d'habitude. D'autres sont en sécheresse qui perdure. Et puis ça, c'est un effet qu'on voyait venir là depuis des décennies avec les changements climatiques. Donc, on prévoyait ce genre de scénario, qu'il allait avoir des sécheresses qui allaient durer plus longtemps, qui allaient plus intenses, suivies de périodes plus humides, plus intenses aussi, avec plus de pluie. Là, en ce moment, on est dans un creux là, de sécheresse. Mais tous les modèles, toutes nos études prédisent que les quantités d'eau devraient augmenter dans le futur. Donc, au Québec, particulièrement, les quantités d'eau devraient augmenter pour les réservoirs d'Hydro-Québec. Personnellement, je ne vois pas un grand... je suis pas très stressé là, par la situation des grands réservoirs. C'est vrai que Kanyapsico est assez bas. Il y a d'autres réservoirs qui, eux, tirent très bien leur épingle du jeu en ce moment. Donc, c'est une question de temps de se réajuster. Contrairement à, par exemple, la rivière Colorado dont on parlait, cette rivière-là, la moyenne des précipitations diminue à chaque année et la situation ne risque pas de s'améliorer.
0: Et la consommation augmente aussi là-bas,
1: consommation augmente beaucoup, exactement. Ouais. Donc, nous ici, on est quand même un peu dans une meilleure situation parce que nos moyennes devraient augmenter.
0: Alors, si je comprends bien ce que vous dites pour le pays, pour le Québec et aussi à l'extérieur, malgré les prévisions que vous aviez en raison du réchauffement climatique, ça demeure

0: quand même cyclique.
1: C'est cyclique.
2: Je fais pas erreur, là.
1: Vous faites pas erreur, c'est cyclique. Donc, il y a souvent des cycles basés sur toutes sortes de phénomènes. Tout le monde connaît le El Niño, par exemple. Oui. Il y en a d'autres. Et puis, généralement, quand on combine tous ces cycles-là, on parle de cycles de sécheresse et d'humidité relative. Donc, il peut y avoir des petits soubresauts. On va avoir de 4 à 8 ans environ, là, de sécheresse. Après ça, un cycle de 4 à 8 ans avec plus d'humidité, plus de pluie. D'ailleurs, avant la sécheresse récente, on était dans une période où il y avait plus de pluie qu'à l'habitude. Les réservoirs étaient remplis. Tout le monde était content. On a signé des contrats d'exportation. Puis là, maintenant, on est en période de sécheresse. Donc, les réservoirs se vident naturellement. Mais c'est une question, tu sais, d'après moi, en fait, statistiquement, là, et selon moi, selon nos études, ça devrait être temporaire.
2: Et l'Europe, vous avez vu ces photos, là, c'est beau d'ailleurs. Les lits de rivière sont beaux, mais c'est inquiétant quand même.
1: Pour l'Europe, c'est aussi très inquiétant pour la même raison que ça l'est aux États-Unis. C'est-à-dire que l'euro qui provient des Alpes beaucoup, là, donc le Rhin, le Danube, l'eau vient des Alpes beaucoup, et puis des fonds des glaciers et le stock de neige. Et ça fait quelques années que les stocks de neige ne s'accumulent plus sur les sommets des montagnes. C'est aussi un effet qui est prévu par l'effet des changements climatiques. Donc, on s'attend à ce genre de scénario de plus en plus souvent en Europe, malheureusement.
2: Mais s'il n'y a pas de neige, il y a de la pluie.
1: Non, c'est qu'il n'y a simplement pas de précipitations qui s'accumulent à ce moment-là. Et puis même s'il y a beaucoup de pluie, donc imaginez un scénario où il y a beaucoup de pluie qui tombe, ça peut causer des inondations. D'ailleurs, on en a vu il y a quelques années des inondations monstres, même cette année au Portugal, des inondations monstres au Portugal. Et puis, ce qui arrive, c'est que s'il y a beaucoup de pluie qui tombe très rapidement, cette eau-là ne peut pas être captée sous forme de neige et fond tranquillement pour alimenter pendant longtemps la rivière. Donc, on est dans un scénario où on préfère avoir de la neige dans les montagnes qui fond tranquillement et qui alimente le fleuve pendant longtemps plutôt que de l'avoir tombé d'un seul coup.
2: Parce que la pluie, donc, ça s'écoule beaucoup plus rapidement que
1: exactement,
2: la neige.
1: Exactement.
2: Vive la neige.
1: Vive la neige, au Québec particulièrement, oui.
2: Pas seulement pour le ski, mais tout ça, en tout cas, ça me donne quand même un bon portrait. Richard Arsenault, professeur au département de génie et de la construction à l'École de technologie supérieure ETS, membre aussi du groupe HC3, c'est ça, groupe de recherche en hydrologie, climat et changement climatique. Ben, merci, M. Arsenault.
1: Ben, merci beaucoup.
2: Au revoir. Bonne fin de semaine.

C'est ce qui complète l'émission de cette semaine. On contribue au fait d'abord à la recherche Marie Boulle, Loïc Gauthier-Lecoz, Caroline Roy-Blais et Ricardo Costa, à la technique Pierre-Luc Gagné-Blais, à la réalisation Elsa Babaï. On se retrouve donc samedi prochain, midi 10. D'ici là, vous pouvez retrouver nos contenus sur l'application audio. Vous pouvez aussi nous écrire. On aime vous lire via la bulle de conversation, donc sur audio. Merci d'avoir été là. À la semaine prochaine. Au revoir.

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3: Ici Marc-Antoine Leblanc. Voici vos informations. La guerre tarifaire entre le Canada et les États-Unis est entrée dans une nouvelle phase. Au lendemain de l'échec des négociations avec Washington, le premier ministre Mark Carney a dénoncé des demandes jugées inacceptables de la part des Américains sur des enjeux comme la langue et la culture. Il promet également de riposter au dollar près aux nouveaux tarifs douaniers. Daniel Thibault fait le point.
4: Bonjour tout le monde.
5: Pour qualifier les dernières semaines de négociations avec les États-Unis, Mark Carney va d'une image sans équivoque.
4: Il y a une nouvelle attaque des Américains sur le Canada. Alors, il y a une attaque, on attaque dans une guerre.
5: L'équipe canadienne a cherché une voie de passage jusqu'à la dernière minute, en vain.
4: In short, they asked too much and they offered too little.
5: En bref, dit-il, les Américains en voulaient trop et n'en donnaient pas assez. Dans le secteur de

0: L'automobile, par exemple, les États-Unis offraient un allègement de tarifs pour les voitures, mais pas pour les camionnettes ou les véhicules lourds.
1: This would have made it, you know, impossible.
0: Ça aurait mené à terme, dit Lara Payne, la présidente du syndicat Unifor, à des fermetures d'usines. Les États-Unis voulaient aussi restreindre la capacité du Canada à conclure des ententes commerciales avec d'autres pays. Mais surtout, ils s'en seraient pris aux mesures de protection pour la langue et la culture.
2: Ces questions n'ont jamais été sur la table, même si les États-Unis ont essayé jusqu'à la dernière minute.
0: Mais en l'absence d'une entente, de nouveaux droits de douane de 50 % sur quelque 28 milliards de dollars de produits canadiens sont entrés en vigueur à minuit une samedi. Mark Carney promet une réplique au dollar près qui entrera en vigueur le 8 septembre et des mesures d'aide pour les entreprises touchées par ces nouveaux tarifs qui seront là, dit-il, aussi longtemps que nécessaire.
2: Oui, nous sommes prêts.
0: Ici Daniel Thibault, Radio-Canada, Ottawa.
3: Toujours sur le sujet, la plupart des provinces ont affiché publiquement leur appui au gouvernement Carney après l'échec des négociations avec les États-Unis. La Colombie-Britannique, le Manitoba et l'Ontario ont appelé à ne pas céder devant les manœuvres du président Trump, tandis que le Québec invite Ottawa à bien choisir ses mesures de représailles pour ne pas pénaliser les entreprises d'ici. Créta Juris a préparé ce qui suit.
4: Les États-Unis ont plutôt choisi la confrontation. Et le Québec va donc devoir se défendre.
5: Selon Christine Fréchette, les demandes de Washington dépassaient plusieurs lignes rouges, notamment en matière de langue française, raison pour laquelle la première ministre du Québec appuie la démarche d'Ottawa. Elle s'est vue obligée cependant d'adopter d'urgence une série de mesures pour appuyer les entreprises touchées par les nouveaux tarifs américains. Par ailleurs, Christine Fréchette compte aussi sur le gouvernement Carney pour qu'il fasse sa part, notamment en matière de représailles.
4: Il va être important d'adopter les mesures qui maximiseront l'impact sur les Américains, mais qui minimiseront l'impact sur nos entreprises.
5: Face à la crise, la première ministre a décidé de son côté de ne pas remettre les produits alcoolisés américains sur les tablettes de la SAQ. Pendant ce temps, le premier ministre ontarien, Doug Ford, félicite lui aussi le gouvernement Carney d'avoir refusé de signer un accord avec Washington. Il dit que c'était un accord qui nuisait au secteur automobile et manufacturier, entre autres. Il a par ailleurs à nouveau invité ses homologues des autres provinces à faire front commun contre les mesures tarifaires américaines. La plupart des autres premiers ministres provinciaux ont d'ailleurs déjà offert leur appui à Ottawa. La première ministre de l'Alberta, Danielle Smith, a cependant exhorté le gouvernement Carney à reprendre les négociations avec l'administration Trump le plus rapidement possible. Ici Greta Juris, Radio-Canada, Montréal.
3: L'entrée en vigueur de tarifs de 50% sur une série de produits canadiens plonge une fois de plus les entreprises du pays dans l'incertitude. Au Québec, les milieux d'affaires accueillent favorablement les mesures d'aide destinées aux PME et aux grandes entreprises annoncées par le gouvernement Fréchette, même si les risques de perte d'emploi sont bien réels. Le reportage de Charles-Antoine Boulanger.
6: Pour bien des entreprises au pays, le pire scénario vient de se concrétiser.
7: Je suis vraiment abasourdi, en fait.
6: C'est le cas pour Maude Rondeau, présidente de Luminaire Authentique à Montréal.
7: C'est pas juste un pourcentage, là. C'est des emplois d'ici, c'est des familles, c'est des communautés.
6: Elle se réjouit de l'aide sous forme de prêts aux entreprises québécoises annoncées par le gouvernement Fréchette, mais doute que ce soit assez.
7: C'est une solution pour passer peut-être au travers.
6: La Fédération canadienne de l'entreprise indépendante se dit très préoccupée pour les petits exportateurs. Son vice-président président pour l'Atlantique, Louis-Philippe Gauthier.
8: La réalité des entreprises qui vont être affectées en est une qui est claire. Nos données le démontrent.
6: Benjamin Barrette, propriétaire de la tannerie des Ruisseaux à Saint-Pascal-de-Kamouraska, craint des impacts catastrophiques pour ses clients.
9: Je pense surtout à nos clients canadiens. L'exportation, ça fait partie d'une partie de leur volume.
6: Pour d'autres, cette salve tarifaire trace un trait définitif sur des plans d'expansion. Franck Sergerie, propriétaire de la distillerie Vice et Vertu à Saint-Augustin-de-Desmaures.
10: Avec des tarifs à 50 %, c'est certain que le marché américain nous est bloqué.
6: Les temps s'annoncent difficiles pour les entreprises touchées qui espéraient retrouver un minimum de prévisibilité dans un proche avenir. Ici Charles-Antoine Boulanger, Radio-Canada, Montréal.
3: Et puis en terminant, pendant que le Canada prépare sa riposte aux tarifs américains, le président des États-Unis, Donald Trump, lui, n'a toujours pas réagi. Nos voisins du Sud se sont d'ailleurs fait avare de commentaires à la suite de l'échec des négociations. Voilà, c'était vos informations. 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Merci d'être à l'écoute sur nos ondes.

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1: Ici Amélie Gosselin à Moncton. J'anime à la radio l'émission de retour à la maison L'heure de pointe qui est diffusée en semaine partout au Nouveau-Brunswick en direct des studios de Radio-Canada Acadie. Il y a vraiment des gens qui font une différence par leurs actions. Et je vous parle aujourd'hui d'un homme qui met son cœur, et je vous dirais surtout ses jambes, au service des enfants. Des jeunes qui se présentent à l'école trop souvent le ventre vide, et on lui a trouvé un surnom à celui qui a voulu changer justement quelque chose pour ces jeunes. Un surnom très sympathique, tout à fait approprié, Pépère Boîte à lunch. Pépère Boîte à lunch, c'est Ronald Cormier. Il a 70 ans. Depuis 2016, il participe à des marathons pour ramasser des fonds. Il court au Nouveau-Brunswick. Il est aussi régulièrement passé par New York, Boston. Et tout l'argent qu'il recueille en commandite ou en don de gens de la communauté, ben, c'est remis ensuite aux écoles du sud-est du Nouveau-Brunswick. Son objectif, c'est d'offrir des repas aux élèves dans le besoin. Pépère Boîte à lunch, il se souvient du moment précis où est-ce qu'il a senti le besoin de faire quelque chose pour les enfants de sa région.
2: Depuis ma jeune âge, quand j'ai commencé à avoir faim, je peux plus me concentrer. Puis moi, comme chevalier de colon, à une réunion mensuelle, la directrice de l'école avait venu faire une demande d'urgence à notre organisme pour aider à défrayer les coûts d'urgence pour les jeunes qui n'avaient rien ou presque rien à manger à l'école. Et moi, ça m'avait tellement touché. Je finissais d'être accepté courir le marathon de New York à l'époque. J'ai dit à mes collègues et à mon épouse, j'ai dit, si je vais à New York, puis je pourrais peut-être ramasser des fonds, tu sais, là. Donc, j'ai fait faire un costume de course qu'on voirait de me voir à une grande distance, un costume d'un beau jaune, puis de banane, tu sais. En tous les cas, ça a fonctionné. J'ai eu à New York, quelques semaines après, j'ai récolté 750 $.
1: Et on s'entend qu'aujourd'hui, il a largement dépassé ce montant initial. Près de 10 ans plus tard, il a remis au-delà de 200 000 $ à différentes écoles du Nouveau-Brunswick. Un fait peut-être assez inusité, Ronald Cormier, il a acheté sa première paire d'espadrilles, il avait 58 ans. Et son premier marathon, il l'a couru à 61 ans. En plus d'aider les jeunes et aussi les familles dans le besoin, il veut encourager les gens à être actifs, peu importe l'âge ou la condition physique.
2: T'es jamais trop vieux pour faire quelque chose. En autant que tu fasses quelque chose, que tu grouilles, regardez, restez pas assis sur vos chaises, tu sais, marcher, courir, danser.
1: Le fier Acadien de Grandigue, dans le sud-est du Nouveau-Brunswick, a même été honoré récemment à l'Assemblée législative de la province par le député Robert Gauvin.
3: C'est aussi un homme qui n'hésite pas à aider les gens. Excusez le mauvais jeu de mots, mais si tu as besoin d'aide, il arrive en courant. Donc, je demanderai à tous les gens dans cette chambre de féliciter M. Cormier. On a besoin de plus de gens comme vous. Vous êtes un exemple à suivre. Merci, M. le Président.
1: Ronald Cormier souhaite poursuivre son œuvre encore longtemps. Il dit que tant qu'il va courir un marathon sous les 4 heures, il va continuer à enfiler son fameux maillot jaune banane pour aider à sa façon les enfants à avoir le ventre plein à l'école.

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1: Ici Sophie André Blondin, voici les années-lumière. En janvier dernier, Oriane Égal a reçu le prix du scientifique de l'année de Radio-Canada pour avoir orchestré les efforts scientifiques et citoyens qui ont mené à la première observation complète d'un météorite, de sa détection à son comportement dans l'atmosphère, jusqu'à la localisation et l'analyse de ses fragments. En rappel, l'entretien coloré que nous a accordé cette scientifique passionnée. C'est un plaisir de vous retrouver pour cette édition tout spéciale des

0: Années-lumière, nous sommes en direct du Théâtre du Chaos au Planétarium de Montréal. On vous retrouve évidemment devant le public que vous venez d'entendre pour toute cette célébration annuelle de l'excellence en sciences. Toute la première heure consacrée à Ariane Egal qui est à mes côtés ici.
1: Bonjour.
0: Conseillère scientifique aussi au Planétarium de Montréal. On est sous la voûte d'un dôme quand on parle du Théâtre du Chaos. Il y a ces projections multimédia ici. Alors, on va tenter, vous, à l'écoute, de faire vivre par vos oreilles ce que nous, on vit ici avec nos yeux parce qu'on est un peu dans la pénombre. Il y a une voûte étoilée autour de nous, au-dessus de nous, partout. Et on va peut-être avoir des projections là-dedans un petit peu plus tard. Alors, aux gens à l'écoute, aux gens ici, je pense que je me fais votre voix à tout le monde pour dire félicitations, Ariane Egal.
1: Merci beaucoup.
0: On a une heure pour expliquer tous vos travaux, une heure pour vous découvrir, mais en quelques mots, là, cette dernière année, ces derniers mois, vous vivez ça comment? Parce qu'il y en a beaucoup qui s'est passé.
1: Alors c'est vraiment difficile de répondre à cette question. Bah déjà à cause de l'émotion, je suis vraiment très émue et très reconnaissante d'être ici aujourd'hui. Mais aussi parce que bah, le programme est toujours bien chargé de mon côté. Donc dans l'année, il y a eu un petit peu tout, des recherches sur le terrain en Australie, des succès en prédiction, des échecs en modélisation de pluie aussi.
0: Ah oui.
1: Beaucoup de travail collaboratif, de belles expériences. Donc c'est difficile à résumer en une seule phrase. On pourrait y rester 2 heures.
0: Ah, c'est vrai qu'on aurait pu faire 2 heures, mais on a 1 heure ensemble. On va résumer tout ça. Évidemment, ce qui s'est fait dans les travaux qui font que vous êtes lauréate de ce prix du scientifique de l'année de Radio-Canada. Un prix donc qui est décerné à une personne, une équipe qui, dans les 12 derniers mois, se sont démarqués par des découvertes, des publications, des réalisations qui sont spectaculaires et sur lesquelles nous, Radio-Canada, comme diffuseur public, on trouve qu'il est important et pertinent de braquer nos projecteurs. Quand vous résumez ce que vous faites, là, nous, on braque nos projecteurs sur vous aujourd'hui, puis on vous sent un petit peu gêné de tout ça. Mais vous, vous braquez vos projecteurs sur quoi? Quand vous décrivez ce que vous faites comme travail?
1: Sur tout.
0: Aïe, aïe, aïe, l'univers.
1: Je pense qu'une des grandes forces de ce projet en particulier, c'est qu'on a combiné énormément de disciplines scientifiques différentes. Souvent, on va nous demander, ah oui, tu es astrophysicienne, alors qu'est-ce que tu fais quand on est astrophysicien? Et en fait, il y a plein de métiers différents dans l'astrophysique. Il y en a qui observent avec des grands télescopes, il y en a qui observent à l'œil nu, c'est parfois mon cas. Il y en a qui vont faire que des calculs et qui regardent pas forcément toujours le ciel. Et puis, il y a d'autres qui ont plus le luxe de rêver en analysant leur environnement. En l'occurrence, avec ce projet-là, ce qui a été passionnant de mon point de vue, c'est qu'on a combiné à la fois des observations télescopiques ultra précises faites par des amateurs, mais aussi des grandes agences spatiales, l'Agence spatiale européenne, la NASA, pour examiner ce petit point lumineux qui se déplaçait dans l'espace, mais aussi des caméras vidéo, du son. La rentrée l'astéroïde dans l'atmosphère a provoqué une onde sonore qui a été détectée jusqu'en Russie. Des ondes sismiques, des analyses en laboratoire qui, j'avoue, parfois dépassent de loin mon champ d'expertise avec tout un tas de technologies et de méthodes qui sont impressionnantes.
0: On voit quand vous dites tout, c'est vraiment tout. C'est-à-dire que vous avez embrassé très, très large. Là. Et c'est ce travail de chef d'orchestre qu'on a voulu souligner ici. Parce que ça a mené ce travail à la publication en 2025 dans la revue Nature Astronomy d'un article où vous avez réussi à fédérer, faire collaborer ensemble 97 scientifiques de 22 pays avec le travail d'une centaine de citoyens qui vous ont aidé. Quel travail de chef d'orchestre quand même! Et déjà, c'est bien cette publication, mais on l'a compris dans ce que vous nous dites, c'est loin d'être terminé. On continue de faire avancer la science. Ça a déjà eu des impacts qu'on va vous décrire ici. On va y aller étape par étape.
1: D'accord.
0: Puisqu'on est équipé pour le faire ici, on va vouloir vivre avec vous la course de cet objet que vous avez déjà commencé à mentionner. Petit objet qui a été détecté dans le ciel. C'était en février 2023. Et à ce moment-là, qu'est-ce qui se passe?
1: Alors effectivement, on est le 12 février 2023 et il y a un astronome hongrois, Krisztián Czarnecki, qui scrute le ciel à la recherche de géocroiseurs. Les géocroiseurs, c'est ces astéroïdes dont la trajectoire passe relativement proche de notre planète. Donc la plupart du temps, ils ne tombent pas dessus, vous êtes en sécurité. Mais là, en l'occurrence, Krisztián se rend compte que ce petit point lumineux, qui est pas très gros, on pense que c'est un corps d'à peu près 1 mètre, se dirige tout droit vers la Terre. Alors tout de suite, il alerte la communauté internationale en disant « ce serait bien qu'on observe un petit peu mieux ce petit sport-là pour savoir exactement où est-ce qu'il s'en va.

0: Et son appel a été entendu puisque voilà, tout de suite les observatoires partout dans le monde se sont mobilisés pour suivre la trajectoire de ce petit objet. Les agences spatiales et notamment l'agence spatiale européenne, j'en parlais tout à l'heure, ont réussi à déterminer le point d'impact de cet astéroïde. Ils ont confirmé qu'effectivement ce petit corps rocheux allait percuter la planète quelque part au-dessus de la Manche 7 heures après sa découverte.
1: Et vous avez créé une animation pour qu'on vive l'impact. Il a été nommé, il y a un nom très très très romantique, 2023 CX1.
0: Oui, moi je pense que je vais l'appeler CX1 pour faire court. Alors c'est pas très romantique, mais c'est très pratique parce que ça permet de savoir à peu près à quelle période de l'année il a été découvert. Donc en 2023, puis les lettres CX dépendent de la première quinzaine, par exemple, de janvier, de février, où on a découvert cet objet-là. Donc ça a quand même une valeur voilà scientifique intéressante pour nous, pour se rappeler des circonstances de la découverte.
1: Et pour nous expliquer les circonstances de sa découverte et la trajectoire de CX1 pour les intimes, on va projeter sur la voûte ici du théâtre du Chaos. Ce que vous avez fait comme animation pour nous amener. Alors, on part. Vous avez modélisé un petit caillou qui tourne très rapidement. On est où, là, en ce moment?
0: Et tout on rond. Est quand? Ben là, alors, on voit qu'on est à peu près à 100 000 kilomètres de la Terre. Et enfin, pas du tout, on est à 1 million. On était à 1 million de kilomètres de la Terre. Les chiffres passent trop vite.
1: On voit très vite.
0: Et on a ce petit astéroïde qui est tout rond, qui est en train de se diriger vers le système Terre-Lune. Donc à ce moment-là, l'histoire, on l'avait pas encore vue. Quand on l'a détecté, l'astéroïde se trouvait à peu près à 0,6 fois la distance entre la Terre et la Lune. Donc là, on le voit qui est en train de passer l'orbite de la Lune.
1: Alors, mesdames et messieurs, pour vous qui nous écoutez, on vient de passer l'orbite de la Lune et on se rapproche de la Terre. On tourne toujours aussi vite, mais non, ça se met à ralentir.
0: C'est ça. Et puis on a vraiment ce corps tout rond. Moi, ça me fait rire parce que souvent, quand on est scientifique, on est obligé de faire des approximations. Et il y a une blague parmi les nôtres qui disent l'univers est sphérique et gaussien. Et quand j'ai montré cette animation pour la première fois à des collègues, ils m'ont dit mais l'astéroïde, il est tout rond, ça se peut pas là.
1: Je vous interromps parce qu'on vient d'arriver sur Terre.
0: Oui.
1: Alors, on était au-dessus de l'Europe, on était au-dessus de la Normandie. C'est là qu'on a calculé qu'il allait arriver. Et voilà, on est au moment d'impact en ce moment.
0: Oui, on sait pas ce qui s'est passé.
1: On est le la Terre a survécu. On est le 13 février 2023.
0: 13 février 2023.
1: Vous étiez en train de dire que vous avez dit bon, on l'a fait tout rond.
0: Oui, on l'a fait tout rond. Par contrainte technique et puis la science a prouvé un an après qu'en fait, il était bien tout rond. Donc ce qui est quand même assez exceptionnel. Donc c'est assez amusant de le souligner. Donc là effectivement, on s'est arrêté pile avant le beau spectacle que ce corps-là a donné, c'est-à-dire on est au sommet de l'atmosphère, on est exactement ici à une distance de 253 km de la surface de la Terre, quelque part au-dessus de l'Europe occidentale.
1: On arrive donc auprès au-dessus de la Normandie, il fait noir là-bas, c'est le matin, en fait c'est 4 heures du matin ou à peu près.
0: Oui, et en fait ça représente une opportunité scientifique inédite. C'est-à-dire qu'il faut comprendre que c'est vraiment très rare de détecter un astéroïde dans l'espace avant qu'il percute la Terre. C'est arrivé 11 fois dans l'histoire de l'humanité et CX1, c'était le 7e cas. Et là, on a la chance d'avoir un astéroïde qui est assez petit pour pas poser de risque de sécurité au sol, que ce soit pour les bâtiments ou les populations, mais qui va pénétrer dans l'atmosphère en pleine nuit au-dessus d'une région du monde qui est densément peuplée, donc en l'occurrence pas loin de la France et du Royaume-Uni. Donc pour nous, ça a été une formidable opportunité de prévenir la population et de leur dire c'est un événement exceptionnel, ça ne se produit quasiment jamais, vous êtes en sécurité, sortez et observez le phénomène. Observez-le d'abord pour vous, parce que c'est une belle expérience, mais aussi pour nous. Essayez de capturer des images, des vidéos de cette rentrée atmosphérique, aidez-nous à cette analyse. Et là, on est en train de voir exactement ce que les gens ont observé.
1: Parce que les gens ont écouté. En fait, qui les mobilise? Il y a des agences, il y a Fripon par exemple, Vigifil.
0: Exactement, Fripon, ça a commencé. Donc les agences spatiales, forcément, ont communiqué sur leur réseau. Mais il y a eu un très gros travail qui a été fait en France, parce que la France était particulièrement concernée par cet événement, par l'équipe de Fripon Vigiciel. Donc Fripon, c'est un réseau d'une centaine de caméras qui sont disposées en France pour traquer les chutes de météorites. Et Vigiciel, c'est son volet science participative. Et donc Vigiciel a vraiment communiqué sur les réseau en disant voilà, on compte sur vous, il faut que vous sortiez. Et les gens ont répondu présents. On a eu des témoignages de partout, de France, d'Espagne, d'Allemagne, du Royaume-Uni, de Belgique, du Pays-Bas. Et ça a donné lieu en fait à la première observation ciblée de la rentrée atmosphérique d'un astéroïde de l'histoire. À grande échelle. Encore une grande première. Ça avait jamais été fait avant.
1: Observation ciblée et commune entre des milliers de citoyens qui sont probablement sortis, une centaine qui ont participé à vos travaux, des scientifiques aussi. Vous l'avez dit, Oriane Égal, sur la voûte ici de projection au Théâtre du Chaos du Planétarium. On est en train de voir les photos. On voit toujours cet objet qui a sa traînée d'ailleurs, petite boule lumineuse avec une traînée. Il y a des vidéos aussi où on voit carrément une explosion.
0: Exactement. Là, ce qu'on est en train de voir, donc c'est ce qu'on appelle un bolide. C'est un météore très très lumineux qui accompagne la rentrée dans l'atmosphère d'un corps qui est assez massif. En l'occurrence, l'astéroïde faisait 650 kilos au moment où il est rentré dans l'atmosphère. Et ce qui se passe, c'est que ces objets-là, ils bougent tellement vite, ils se déplacent tellement vite dans l'atmosphère que l'air qui est devant la trajectoire a pas le temps de s'écarter. Donc, il va être compressé, ça va chauffer, et c'est pour ça qu'on a notre corps qui va se mettre à brûler dans l'atmosphère et émettre cette lumière qu'on voit. Et puis, au bout d'un moment, finalement, cette résistance de l'atmosphère, elle devient trop forte pour notre astéroïde, pour les forces qui maintiennent la roche ensemble. Et donc, il va exploser. Il va se fragmenter et on voit ici deux flashs très très lumineux. C'est assez inhabituel d'observer ça. Là, on a vraiment eu une explosion massive qui a quasiment désintégré l'astéroïde à environ 29 km d'altitude. Puis après ça, on voit plus de lumière. Pourquoi ? Parce que il reste des petits fragments, mais ils vont plus très vite. Donc ils sont plus en train de compresser l'air devant leur trajectoire et ils s'éteignent. Donc on les voit plus sur les vidéos ici. On a c'est vraiment ce double flash lumineux et puis il disparaît. Mais elles sont encore là, ces petites roches qui sont en train de tomber. Et parfois, elles peuvent tomber pendant plusieurs minutes. On s'attendrait à ce qu'un caillou percute la Terre en quelques secondes, mais en réalité, non, ça peut prendre du temps. Et ces petites roches, en plus, elles vont être un peu malmenées dans l'atmosphère, elles vont être balayées à droite, à gauche, à cause des vents, et vont tomber vraiment comme une feuille qui tomberait d'un arbre. C'est-à-dire que calculer le point de chute de ces petits cailloux-là qu'on ne voit plus, c'est parfois un petit peu difficile.
1: Et c'est un peu votre spécialité.
0: Oui.
1: Elle sait compter. Elle sait calculer ici. Pendant qu'on voit justement ces images que le grand public vous a fournies, parce que vous avez utilisé, vous scientifiques, ces images-là, on va en profiter pour aller joindre un collègue scientifique, parce que la communauté scientifique était aussi mobilisée. Et la communauté scientifique, elle était mobilisée partout. On s'en va joindre maintenant. Adrien Villepoix, il est astrophysicien, il est rattaché à l'université Curtin en Australie, mais c'est en Thaïlande, parce qu'il est en c'est chanceux qu'on s'en va le rejoindre. Adrien, bonjour.
2: Bonjour à tous.
1: En fait, bonsoir parce qu'il est un peu tard chez vous.
0: Hello Adrien.
2: Salut Oriane, ça fait plaisir de t'entendre.
1: on vous parle, je sais qu'il est tard en Thaïlande où vous êtes, mais ce n'est que justice rendue parce que en février 2023, c'est vous qui avez réveillé des gens, pas seulement des scientifiques, mais votre famille aussi pour cet événement-là.
2: Oui, absolument. Donc moi, le matin du 13 février 2023, je me réveille aux alentours de 7h et je commence à regarder mon téléphone. Et là, j'ai un email avec une alerte que cet événement va t'arriver. Et donc ça, c'était 4h avant l'impact. Donc la chose intéressante à ce moment-là, c'est que je regarde mon téléphone, j'ai une carte du monde avec le point d'impact prédit, une petite croix sur une carte du monde sur l'écran d'un téléphone. Vous imaginez que c'est pas bien grand. Et là, je vois que c'est très proche de là d'où je viens en Normandie. Et là, je me suis dit, il y a une occasion quand même super pour en parler à ma famille, pour en parler à tout le monde que je pouvais en fait réveiller en France à ce moment-là, parce qu'à ce moment-là il était déjà minuit en France, donc les gens allaient commencer à se coucher et auraient pas forcément l'alerte, donc à ce moment-là j'appelle ma sœur qui était encore debout et je lui dis faut que tu le dises.
1: Allez, sortez.
2: Allez, sortez. Alors, faut s'imaginer que la France, bon, la Normandie, c'est pas le temps du Canada, mais bon, c'est quand même février, il faisait aux alentours de zéro, et convaincre quelqu'un d'aller dehors
1: à zéro? Ah, il fait moins mille ici.
2: En disant, faites-moi confiance, il y a un truc magnifique qui va se passer. Il faut savoir qu'en France, en Normandie spécialement, le temps est pas toujours terrible, mais là, les étoiles sont alignées et le temps était clair aussi. Donc, je leur ai dit, vous allez dans ce moment-là vous réveiller à 4h du matin, vous regardez vers l'ouest
1: On va entendre ce que ça donne parce que ça a été enregistré, tout ça. On va vivre avec vous ce moment où vous discutez avec votre famille en Normandie pendant que vous êtes en Australie à ce moment-là. Alors, ça donne ceci.
3: Donc, ouest-ouest, parce que là, on est légèrement ouest, mais...
2: Non, faut regarder vers l'ouest. Ça sera vers l'ouest. Alors, toi, retourne ta caméra, maman, histoire que nous, on voit ce qui se passe. Allez, dans 15 secondes, là, tu déclenches, Vic. L'appareil photo est déclenché?
3: Oui.
2: Allez, plus que quelques secondes maintenant, normalement.
1: Oh.
2: C'est parti.
3: C'était vraiment rallongé. Tu l'as eu, Victoire?
2: Laissez.
4: Touche pas
2: l'appareil photo. Laisse-le finir et tu derrière, dans la foulée, tu reprends une photo au même endroit sans rien toucher.
1: C'est des consignes importantes, ça. Touche pas, laisse ça là, parce que c'est beau prendre la photo, mais vous, pour la science, vous avez besoin de plus d'informations que ça.
0: Tout à fait. Et puis, il leur a pas menti, parce que ça a vraiment valu la peine. Et Adrien va peut-être te dire, mais moi, ce que je trouve incroyable, c'est que la vidéo qu'a prise sa famille, c'est une des vidéos les plus importantes d'un point de vue scientifique qu'on ait de cet événement. Donc, bravo à eux tous.
1: Et ici, au planétarium, on voit la vidéo que votre famille a envoyée, Adrien. Alors, vous avez réussi à capter. Qu'est-ce qui fait que c'est si important ce que votre famille a réussi à prendre avec vos consignes, bien sûr, Adrien?
2: Ben, en fait, ce qu'ils ont eu la chance, c'est d'être assez proches, en fait, de l'événement. Donc, ce qu'expliquait Ariane avant, c'est que l'astéroïde se fragmente dans l'atmosphère en plusieurs petits morceaux. Et en fait, on a envie d'avoir beaucoup de détails sur ces petits morceaux, comment ils se séparent, quelle trajectoire individuelle ils prennent. Et donc là, il faut avoir une...
1: Alors, on va continuer avec Ariane ici, parce que la communication... Oui. Allez-y, Adrien.
2: Oui, donc c'est important d'avoir une bonne résolution de ces petits morceaux. Donc ma famille avait la chance d'être une cinquantaine de kilomètres de l'événement. Oui. Et donc en fait, avec leur téléphone portable, ils ont réussi à avoir de très très bonnes photos. Et aussi d'autres personnes qui ont réussi à faire la même chose. Donc c'est là où c'est très important, parce que avec le peu de temps qu'on a sur ces événements pour se préparer, donc là c'est dans une zone relativement densément peuplée, mais le prochain pour être dans une zone très reculée, où il faudra vraiment pas de scientifiques, on ne pourra pas déployer une équipe scientifique pour l'observer. Donc pouvoir coacher les gens locaux pour faire des observations qui sont utiles pour la science, ça c'est quelque chose que je suis très heureux qu'on ait réussi dans ce cas-là.
1: Absolument, c'est l'exemple parfait de science participative. On vous laisse aller en Thaïlande, on vous laisse vous coucher, Adrien Villepoix, et peut-être retourner bientôt en Australie.
2: Merci.
0: Merci, Adrien.
1: Merci beaucoup. Justement, Ariane Egal, ce qui est important, c'est cette fragmentation-là. On l'a vu, il y a des petits morceaux, parce qu'à partir de là, ben évidemment, on calcule comme des fous, parce qu'il faut savoir où ça va tomber.
0: Ben oui, justement, donc j'ai expliqué à quel point c'est difficile de pouvoir estimer le point de chute d'une météorite. Il y a beaucoup de paramètres qui rentrent en jeu, comme a expliqué Adrien, que ce soit la masse, la vitesse. Combien de fragments il y a? Vous avez une image comme ça, vous devez estimer la taille, la masse, la densité d'un corps comme ça, juste en fonction de comment il décélère. On avait des caméras professionnelles qui l'ont observé, mais beaucoup de vidéos comme celle-ci, de smartphones qui bougent. Donc ça veut dire qu'il faut retraiter chaque image individuellement pour trouver les étoiles, pour savoir exactement où se trouvait le météoroïde dans ces images-là.
1: Parce que c'est comme ça que vous regardez les étoiles qui sont autour pour pouvoir savoir exactement où on est.
0: Oui, tout à fait. Et d'ailleurs, il y a certaines vidéos qui ont été prises où on voyait très très bien le bolide, mais on n'avait pas d'étoiles. Et on s'est dit, mais a posteriori, on s'est dit, on peut peut-être quand même les analyser. Donc on a demandé aux gens de repartir sur le terrain pour prendre une photo du même endroit de nuit avec des étoiles. Et tout le monde l'a fait. Il y a eu vraiment une collaboration, un enthousiasme exceptionnel. Et puis, c'est vrai que ça exige beaucoup de travail. Alors on était plusieurs dessus, effectivement. Donc là, on a vu Adrien qui a contribué énormément au calcul de l'ellipse chute. Mais c'est un travail qui a été fait aussi avec mes collègues de l'Université Western Ontario et Denis Vida. On a traité toutes ces images en un temps record, puisqu'on a produit une estimation de la zone de chute en à peu près 24 heures. Et il fallait qu'on se dépêche parce que l'équipe de Fripon Vigiciel, qui était plus que prête pour l'événement, était déjà en Normandie, train de dire, mais là, on cherche où?
1: Parce qu'ils étaient prêts pour la battue.
0: Oui, ils étaient prêts. Et c'est sûr qu'on peut, il y a beaucoup de chasses de météorites qui se font comme ça, de façon un petit peu improvisée, où on va aller marcher sur les terrains pour essayer de trouver des fragments. Mais nous, en tant qu'institution scientifique, c'était important de faire les choses correctement, donc d'aller d'alerter les populations, de partager ces connaissances-là, de demander aux mairies, aux propriétaires des terrains, quelles zones on avait le droit de chercher et dans quelles conditions. Donc c'est vrai que il y a tout un travail de communication
1: très rapidement, administrative derrière. C'est vraiment la rapidité de tout ça qui est assez impressionnante. Donc tout le monde s'est mis en branle. Il y a des photos aussi que vous avez de cette battue-là. Il y a des gens qui sont mobilisés un peu partout. Et quand on imagine une battue, mesdames et messieurs, on imagine des gens dans les champs comme ça, dans les grands espaces. Et là, on voit une photo de gens qui sont à quatre pattes sur un terrain de tennis.
0: Alors, oui, chercher des métiers.

0: hybride, souvent, ça se fait. Alors, on a des terrains plus ou moins difficiles, mais l'idée, c'est qu'on se met tous en ligne, vraiment proches les uns des autres, et puis on marche tout doucement en essayant de trouver des petits cailloux noirs et en essayant de se rappeler constamment pourquoi on est là et pas, au bout d'un moment, on a envie de penser à ce qu'on va manger ce soir ou, oh, une jolie fleur. Mais
1: il y a des fois où c'est plus compliqué.
0: Non,
1: c'est pas évident, c'est noir, là, oui.
0: On aimerait bien, mais elles sont un peu, voilà, elles sont un peu taquines, elles se cachent bien, en général, sous les roches, elles s'enterrent même parfois dans le sol. Et là, l'image qu'on voit, c'est qu'en fait, il y en a un gros fragment de cette météorite, qui s'appelle donc la météorite de Saint-Pierre-le-Vigier, parce que les météorites prennent le nom de la commune la plus proche de là où on les a trouvés. Mais c'est des morceaux de l'astéroïde CX1. Et donc, cette grosse météorite, elle s'est crachée sur un terrain de tennis. Et donc, elle a produit plein de tout petits fragments, dont certains étaient quasiment impossibles à voir quand on était debout. Alors moi, je suis pas très grande en taille, donc peut-être que je les aurais vus, mais c'était pas le cas de mes collègues. Et donc, ils ont dû vraiment chercher ce terrain à quatre pattes pour essayer de trouver les petits fragments de l'astéroïde. Je tiens à préciser, parce qu'on voit quand même la photo avant de revenir à ce fragment du terrain de tennis, que ça c'est aussi une grande fierté. On a retrouvé le premier morceau de l'astéroïde 2023 CX1 en moins de 48 heures, ce qui était extrêmement rapide, grâce notamment aux efforts de Fripon Vigiciel et de cette étudiante qu'on voit à l'écran, qui est Loïs Leblanc, qui est une étudiante en art, bénévole avec Vigiciel, qui est celle qui a trouvé le premier fragment de Saint-Pierre-le-Vigier.
1: Toute jeune, 18 ans, donc,
0: oui.
1: Donc vraiment une... Et on voit donc aussi des photos des gens qui ont participé à ces battues et à ces recherches-là. Vous avez mentionné qu'il a fallu chercher à quatre pattes sur le tennis des petits morceaux d'un astéroïde. Je tiens dans mes mains en ce moment un fragment qui a été trouvé sur le fameux terrain de tennis.
0: Exactement.
1: Qui est prêté.
0: Qui est prêté par Vincent Stelluti, qui se trouve dans le public en ce moment. Donc, merci de nous avoir prêté ce fragment-là. Donc, ce qu'on voit, effectivement, c'est un petit morceau de l'astéroïde 2023 CX1 qui a percuté le terrain de tennis. On pense même, il y a une petite trace verte dessus, qu'il a peut-être percuté une barrière verte avant de...
1: Il y a de la peinture sur le
0: ouais, mais
1: le fragment.
0: Ça lui donne une entité et une histoire. Et puis, ce qui est très intéressant avec cette météorite, c'est que justement, elle n'est pas si intéressante que ça. Ce qu'on a aussi ici, c'est ce qu'on appelle, c'est un nom un peu barbare, mais une chondrite ordinaire de type L. C'est un type de météorite qui fait partie des météorites les plus fréquentes qu'on trouve sur Terre et dans nos collections. Ça représente à peu près 38% des météorites qu'on a dans nos collections. Et pour nous, c'était incroyable, parce que je vous ai dit, on a eu 11 astéroïdes qu'on a détectés dans l'espace avant de percuter le sol. Mais de ces 11 cas-là, il n'y en a que 4 qui ont donné des météorites qu'on a réussi à retrouver. Les autres, soit on les a pas trouvées, soit elles sont tombées dans l'océan. Et sur ces quatre-là, les trois autres, elles sont vraiment très bizarres. C'est des types qui ne tombent quasiment jamais sur Terre, des obrides, des urilites. Alors, elles sont fascinantes, mais elles sont pas du tout représentatives des corps qui nous tombent dessus régulièrement.
1: Et qui pourraient être une menace pour notre planète.
0: Exactement. Là, on avait pour la première fois un petit morceau du système solaire entre les mains, avec des données hyper précises. On savait d'où il venait, on a pu reconstruire son histoire, son origine, sa composition, sa nature. Et en plus, on a un cas représentatif du matériel qui tombe sur Terre chaque année. Donc c'était vraiment, je suis encore un peu émue, mais c'était vraiment exceptionnel qu'elle soit aussi banale finalement.
1: Qu'est-ce que... Mais c'est précieux ce qu'on a là.
0: Oui, c'est précieux. Alors,
1: ça vaut cher, pourquoi?
0: Alors, la valeur financière des météorites, c'est toujours un sujet qui
1: est... C'est moins scientifique, c'est plus social, mais c'est intéressant, oui.
0: Oui, tout à fait. Déjà, moi, je me dois de dire que la valeur des météorites est avant tout scientifique, et patrimoniale, et culturelle, et éducative. Mais si vous voulez vraiment les vendre, d'abord contactez-nous. Mais ensuite, effectivement, vous allez avoir une certaine valeur qui va dépendre de plein de paramètres. Le premier, effectivement, c'est la rareté du fragment. Plus le fragment est rare, plus il va coûter cher. Les chondrites de type L, en général, comme elles sont très communes, elles coûtent pas cher. Elles
1: peuvent
0: se vendre à quelques dollars le gramme, on va dire à peu près. Les chondrites de type L, qui ont une histoire aussi exceptionnelle que 2023 CX1, se vendent à 900 euros le gramme, donc à peu près 1 300 $ le gramme. Et en fait, elle a vraiment, c'est très très rare d'en trouver des morceaux encore aujourd'hui et qui soient accessibles. Et d'ailleurs, anecdote personnelle, moi j'ai travaillé pendant 2 ans et demi sur cette chute, vraiment de façon très intense. Et ce morceau-là qu'on a ici, c'est le premier morceau de l'astéroïde que je vois. J'ai pas eu accès à la roche directement parce que elle était...

0: en faire des transactions et les vendre, mais ils vont d'abord laisser l'opportunité aux scientifiques de les analyser, de les classifier. Vous avez tout intérêt à faire ça. Plus vous en saurez sur votre fragment,
1: plus
0: de valeur il aura. Et puis après, il y a les mauvais chasseurs de météorites qui veulent juste, en général, détruire les fragments, en faire des petites coupes comme ça, des petites tranches pour les vendre le plus cher possible, obtenir un maximum d'argent de leur... de leur trouvaille. C'est ce qui s'est passé avec 2023 CX1. On a notamment deux chasseurs des États-Unis qui ont trouvé un gros morceau, ce qui était à l'époque la masse principale qu'on avait trouvée au sol, et qui sont allés, bon d'ailleurs voilà, scander sur les plages de Normandie, USA, USA, we found the main fragment.
1: Ah bon, là. Même là, oui.
0: ça sent la frustration dans ma voix.
1: Non.
0: Et alors déjà ils l'ont lavé à l'eau, ce qui était une très mauvaise idée. Et puis ensuite ils ont voulu faire, ils voulaient la débiter. Et ça a finalement, ça c'est une histoire qui s'est bien terminée, puisqu'on a un mécène, un producteur de cinéma qui s'appelle Bill Bungay, qui a en fait négocié avec eux dans le plus grand secret pour racheter la totalité du fragment, et qui ensuite l'a prêté au Muséum National d'Histoire Naturelle à Paris. Donc ce fragment-là, il a été sauvé grâce à Bill, et puis on a pu l'analyser et faire de la belle science avec.
1: On va revenir, tout ça évidemment. Wow, oui, ça vaut tous les applaudissements que vous avez, mesdames et messieurs, ici au Planétarium de Montréal. Je vous rappelle que nous sommes au Planétarium dans le Théâtre du Chaos et que vous écoutez la remise du 39e prix du Scientifique de l'année de Radio-Canada, remis cette année à celle qui est à côté de moi, Oriane Égal, astrophysicienne, pour la première observation complète d'un astéroïde, de sa détection dans l'espace. Elle nous l'a décrite à son comportement dans l'atmosphère. On l'a compris avec les vidéos que les gens vous ont fournies, et à son analyse, évidemment la localisation des fameux fragments, même à quatre pattes, et l'analyse qui ont permis donc certaines découvertes. On va revenir sur ce que ça a permis de faire avancer dans la science avec cet article paru entre autres en 2025. C'est la raison pour laquelle on vous donne le prix pour 2025. Alors félicitations, Oriane Égal, c'est un plaisir de vous parler. Puis avant de revenir sur les travaux puis la science, on va faire un petit détour dans quelques secondes sur la personne que vous êtes, sur votre histoire à vous.
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1: Ah, nous, on a les identifications qu'on aime bien aux Années-Lumière. Hein? Il y a juste aux Années-Lumière que vous entendez ce genre de... Alors là, maintenant, mettons vraiment les projecteurs sur vous, Oriane Égal. Vous êtes toute jeune. Vous arrivez, vous travaillez ici. D'ailleurs, vous êtes professionnelle de recherche ici au Planétarium de Montréal. Donc, c'est pas dans une université qu'on vous rencontre. C'est la raison pour laquelle on peut se retrouver sous ce dôme-là. Qu'est-ce qui vous a mené à l'astrophysique?
0: C'est une bonne question. Je pense que j'ai été passionnée par l'espace depuis toujours, comme beaucoup de personnes. Mes parents racontent, et c'est pas un mythe, que mon premier mot comme en tant que bébé, ça a été la lune, la une plus spécifiquement.
1: Ah oui.
0: Oui, il paraît que ça a vexé quelques personnes, mais j'avais manifestement une fascination pour la lune. Mais moi j'aime bien en fait explorer et comprendre le monde qui nous entoure, donc j'ai eu plein de passions au cours de ma vie, et puis choisir une carrière, ça a toujours été difficile parce que je voulais rien lâcher. Je voulais faire de la biologie et du théâtre et puis écrire, et puis de la science et de la neuroscience, et puis de l'astrophysique. Donc il a fallu se décider. Mais comme vous le savez, souvent des carrières, c'est des rencontres. Et notamment, j'ai eu la chance de rencontrer celui qui est devenu des années plus tard mon directeur de thèse à l'Observatoire de Paris, Jérémy Vaubaillon, qui me disait, voilà, moi je travaille sur les météores, c'est de la mécanique céleste, on calcule des choses qui bougent dans l'espace. Et je me suis dit, oh, ça m'intéresse pas. Et comme ça m'intéresse pas, je vais faire un stage pour être sûre que ça m'intéresse pas.
1: Vous n'avez rien manqué, c'est vrai.
0: Et en fait, ça a été tout le contraire. Moi, j'imaginais avec mes stéréotypes des gens avec des livres poussiéreux qui notaient des petites positions comme ça dans des cahiers. Et puis en fait, rien à voir. C'est une science qui est magnifique. Comme j'aime à le dire, je fais de l'astronomie de proximité. J'étudie vraiment ce qui tombe sur la Terre. Et je trouve que ça nous touche de façon très, très intime. Ça répond à des grandes questions comme, voilà, d'où on vient, comment notre planète s'est formée, comment la vie éventuellement est apparue sur Terre. Et puis en plus, tous ces petites poussières qui nous tombent dessus, elles ont aussi une place dans notre vie, je dirais, qu'elles soient économiques par exemple, ou dans l'industrie. Je travaille en collaboration avec des agences spatiales pour prédire les pluies de météores, parce que toutes ces petites poussières qui se baladent dans l'espace représentent un risque pour les sondes spatiales ou les astronautes dans la Station Spatiale Internationale. Donc, ça s'est fait un peu par hasard, mais j'ai quand même la plus belle des sciences.
1: Et vous parlez de

0: Conservatoire de Paris, on vous retrouve ici à Montréal. Géographiquement, votre itinéraire, ça ressemblait à quoi?
1: Alors, j'ai été élevée, j'ai grandi à Barcelone. Donc, j'ai passé, voilà, j'avais 6 mois quand mes parents sont partis là-bas. Je suis restée jusqu'à mes 18 ans, avant de faire une incursion par la France où j'ai fait toutes mes études à Paris. Donc, que ce soit classe préparatoire, université Pierre et Marie Curie, puis l'Observatoire de Paris. Et de là, je me suis envolée pour l'Ontario. Je suis toujours professeure associée à l'Université de Western Ontario, où j'ai rencontré donc mes collègues Peter Brown, Paul Vigert, Margaret Campbell-Brown, qui m'ont accueillie, où j'ai fait un postdoc pendant quelques années, avant de venir au Québec. Et c'est vrai que moi, je suis rarement dans une logique de rupture. Je n'aime pas quitter un job, fait que je les combine tous toujours.
0: Vous procédez par accrétion, si on peut parler d'astronomie, là.
1: Bah, c'est... Oui, on peut dire ça exactement, c'est le terme exact. Mais ce qui fait que souvent dans les titres, ça s'accumule un petit peu, parce que je suis toujours associée à l'Observatoire de Paris, à l'Université de Western Ontario, et puis maintenant je travaille ici au Planétarium de Montréal.
0: Et elle se retourne, Oriane Égal, vers sa gauche, où est apparu, miraculeusement, Olivier Hernandez, qui est directeur Espace pour la vie ici du Planétarium de Montréal. Bonjour, Olivier.
2: Bonjour.
0: Vous avez vraiment, vraiment eu une bonne intuition en détectant et en voulant garder Oriane Égal.
2: Je pense que tout le monde sera d'accord pour dire que dès qu'on écoute Oriane, on tombe tout de suite sous le charme et qu'il faut absolument faire quelque chose avec elle au niveau scientifique. C'est incroyable, sa capacité à vulgariser, à expliquer ce qu'elle fait. Et puis c'est juste incroyable la science qu'elle fait.
0: Absolument, et c'est tout à fait pertinent. C'est ce qu'on souligne avec ce prix du scientifique de l'année de Radio-Canada. Olivier Hernandez est ici. Bon, vous êtes parmi les signataires du fameux article de 2025 dans Nature Astronomy. Mais on vous a donné un mandat particulier. On vous a dit, Oriane parle très, très, très bien des météorites, des astéroïdes et de la science.
2: Oui.
0: Elle nous parle bien d'elle, mais elle est souvent trop humble.
2: Très modeste, très modeste.
0: Très modeste. Alors, on a mandaté Olivier Hernandez.
2: Elle a peur, là.
0: Oui, elle a un peu peur.
1: Un peu.
0: On vous a demandé de nous apprendre 2 petites choses.
2: Oui.
0: Sur Oriane.
2: Oui, alors, t'inquiète pas, Oriane.
1: Je
2: dirai
1: confiance.
2: Pas tout.
0: Oh.
2: Alors, Oriane est une des personnes au Québec, une des seules personnes qui possède un astéroïde à son nom. C'est juste incroyable. Oui, c'est l'autre personne qui possède un astéroïde, et puis vous en aviez parlé, je pense, dans une émission l'année passée, c'est Hubert Reeves. Alors, je ne sais pas si vous imaginez la comparaison quand même. C'est... Oui, on peut applaudir.
0: Beau duo. Beau duo.
2: Alors, il y a effectivement l'Observatoire du Mont Mégantic qui possède aussi son astéroïde, mais je me suis amusé à comparer l'astéroïde de Dorian à celui de Hubert Reeves quand même, qui est pas rien là. Et pour m'aider dans cette comparaison là, j'ai fait appel à Copilote. Oui, à la ville on est sur Copilote, donc oui, un peu d'intelligence artificielle pour m'aider à faire correctement la comparaison. Il sait très bien faire les comparaisons, mais j'ai trouvé marrante quand même ce qui ressortait de ce. Alors, je lui ai demandé de sortir les points clés de la comparaison. Il faut savoir que l'astéroïde d'Oriane fait 7,5 km de diamètre.
1: 7,6.
2: Oh. Et celui du Bériv, 6,2.
0: Ah. On compare pas.
2: On compare pas. Mais quand même, on va pour la beauté de la chose, voilà ce que Copilote me sort et je trouve que c'est très représentatif d'Oriane. Égal, c'est le nom de l'astéroïde. Hein, il a un petit numéro avant, c'est 99-580, mais je vais rester comme ça là. Égal a une orbite beaucoup plus excentrique et inclinée que celle de l'astéroïde Hubert Reeves. Et on le remarque, l'excentricité est plus propre à Oriane qu'à Hubert.
0: Parce qu'Oriane est splendide, elle a une grande crinière rose, rouge, des boucles d'oreilles en forme de télescope James Webb.
2: L'astéroïde Hubert Reeves a une orbite très calme. Vous voyez que quand même, c'est surprenant, hein, faiblement incliné. Malgré une taille comparable, hein, 6,5 km, 7,6, c'est à peu près la même chose, Hubert Reeves est beaucoup plus brillant grâce à un albédo 5 fois plus élevé. On ne peut pas compétitionner avec Hubert quand même. Mais surtout, et j'ai adoré cette dernière comparaison-là, aucun des deux

0: deux, aucun des deux n'est un objet géocroiseur ni une menace pour la Terre.
1: Ah, ouais. Je pense qu'on peut les voir. On peut voir les orbites ici. On va projeter sur la voûte ici au Théâtre du Chaos du Planétarium de Montréal. Alors tout d'un coup, on se retrouve sur différentes orbites. Il y a des lignes de couleurs qui font des volutes au-dessus de nos têtes un petit peu partout. Et la ligne qui représente Oriane, elle est de quelle couleur?
0: Elle est verte.
1: Elle est verte. Alors il y a plus...
0: Oui, c'est ça. Donc, ce que l'on voit, c'est le système solaire, les orbites des planètes dans le système solaire, avec en bleu l'orbite de la Terre, en rouge-orange l'orbite de Mars. Et on voit aussi la ceinture d'astéroïdes, donc située entre Mars et Jupiter, Jupiter qui est représenté en blanc ici. Et on voit donc la trajectoire de l'orbite égale, de l'astéroïde égale, qui passe bien sûr dans la ceinture d'astéroïdes et qui se rapproche quand même de la Terre. On a l'impression qu'il va croiser la Terre, mais ce n'est pas un géocroiseur. Là, il n'y a pas de risque qu'il ne tombe dessus.
1: Alors voilà, donc effectivement, orbite excentrique de l'astéroïde égale. Félicitations quand même.
2: Merci.
1: Il faut le faire, avoir un astéroïde à son nom.
2: Et ce que j'adore, c'est que souvent dans les noms d'astéroïdes, comme il y a beaucoup de scientifiques aussi qui travaillent dans ce genre de domaine, on va coller le prénom au nom de famille. Mais comme égale, c'est un patronyme qui est assez rare, ben, ils ont juste gardé égale, et ce qui fait que je peux le partager avec ma famille.
1: Oh. Quand même beau. Égal n'a pas d'égal. Il y a une deuxième chose que vous voulez nous apprendre sur Oriane.
0: Oui, et en fait, ce qu'il faut savoir, c'est que les travaux et tous les calculs que fait Oriane, en fait, ils sont utilisés et on vient chercher Oriane pour pouvoir travailler avec elle parce que elle maîtrise cette science-là et notamment pour modéliser en fait les flux de météorites. Je pense que tu l'expliqueras un peu plus tard. Mais donc, ces météorites qui traînent un peu partout dans le système solaire, qui sont laissés soit par des comètes, soit par des familles d'astéroïdes, et qui peuvent être dangereux, en fait, pour beaucoup de télescopes, de satellites, et aussi de la Station Spatiale Internationale. Oui. Et un des plus gros travaux d'Oriane cette année, en fait, en 2025, a été de modéliser, en fait, des pluies, et avec la NASA, via son travail, en fait, via sa collaboration via l'Université Western Ontario, mais aussi avec l'Agence spatiale européenne. Et l'objectif de tout ça, c'était de se poser la question très, très rapidement, est-ce qu'il faut bouger ou non la Station spatiale internationale pour éviter qu'il y ait une catastrophe à bord de la Station spatiale internationale? Alors quand on parle de système de défense planétaire, le travail d'Oriane prend tout son poids, il est très très important parce que la NASA doit décider à un moment ou non, est-ce que les prédictions vont être bonnes, est-ce qu'on fait cet effort-là, ça mobilise énormément de personnes, ça mobilise énormément d'argent, je veux pas te mettre de pression Oriane, on est passé à travers ça, ça a été difficile, et c'est des décisions qui sont extrêmement difficiles et que quelqu'un de la NASA doit prendre au bout d'un coup.
1: Avec les calculs d'Oriane. Et la collaboration d'Oriane. Ben, merci, ce sont des faits fort intéressant qu'on apprend, Olivier Hernandez, sur notre récipiendaire du prix du scientifique de l'année de Radio-Canada, Oriane Égale. Merci beaucoup.
0: Merci. J'ai juste une dernière chose à dire. Moi, je voudrais faire une suggestion à Radio-Canada pour féminiser le nom du prix du scientifique de l'année. On est en 2026, là. Et dire peut-être de la scientifique de l'année. Hein?
1: Avec un féminin inclusif, pourquoi pas?
0: Pourquoi pas?
1: Pourquoi pas? Effectivement, à chaque fois que j'annonce le prix, je m'enfarge moi-même dans le la lait.
0: Alors, de la scientifique, quand c'est une scientifique, ça serait
1: cette année, bien. En tout cas, ça s'applique tout à fait.
0: Oui.
1: Merci beaucoup,
0: merci.
1: Olivier Hernandez. Je vous rappelle que vous écoutez donc cette émission, cette heure toute spéciale des années-lumière pour la remise du prix annuel de la scientifique de l'année de Radio-Canada à Oriane Égale. Et que nous sommes en direct du Planétarium de Montréal au Théâtre du Chaos.
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1: Il s'en passe des choses dans votre carrière scientifique. Vous en faites des choses différentes, vous. Et l'exploit pour lequel on vous a, Oriane Égale, choisi cette année, c'est l'exploit de chef d'orchestre de coordination. Parce qu'une fois le météorite trouvé sur Terre, une fois le météorite analysé, tout le monde aurait pu partir dans son coin, dans son laboratoire, oui, publier ses propres articles. C'est comme ça que ça se passe d'habitude.
2: Oui, tout à fait. Alors, pas toujours, heureusement, mais là, effectivement, Le caractère exceptionnel de cet événement, c'était, comme je disais, le fait qu'on avait détecté un astéroïde dans l'espace et puis qu'on avait récupéré des fragments. Mais on avait aussi énormément de données.

0: De son comportement dans l'atmosphère, on l'a vu, de la fragmentation, et ça c'était encore une fois une grande première. C'est la première fois qu'on avait eu cet effort global, que ce soit voilà, des professionnels, des citoyens et citoyennes, et puis aussi bien sûr de plein de pays différents pour détecter cet astéroïde, le traquer et récupérer les morceaux au sol. Et puis là, donc l'équipe de Fripon Vigicel notamment, qui avait récupéré les fragments, aurait pu suivre deux voies possibles. La première, qui était la plus sécuritaire et la plus rapide, aurait été de dire, on publie un tout petit article, une lettre à une grande revue en disant, ce fameux astéroïde, on l'a trouvé, on l'analyse, c'est une chondrite de type L. Et puis il y avait l'option qui était plus longue, plus complexe, qui est celle pour laquelle j'ai milité, qui était de se dire, effectivement, plutôt que de travailler chacun dans notre coin à publier notre petit morceau de science, et si on réunissait tout le monde sous un même article, c'est-à-dire tous ceux qui avaient contribué à la prédiction de cette chute, tous ceux qui auraient pu apporter une expertise supplémentaire à l'analyse des fragments, et c'est ça, et faire simplement faire de ce corps le corps le mieux caractérisé du système solaire.
1: Faire, je pense qu'on a réussi. Faire simplement. C'est pas simple. L'idée est bonne, mais c'est 97 personnes différentes, 97 personnes qui sont vraiment des experts dans leur domaine et qui ont peut-être leurs égos aussi.
0: Oui, alors effectivement, je vais pas mentir, ça a été un défi humain autant que scientifique et puis surtout pour moi. Mais en fait, il y a plein de choses qui sont un petit peu masquées là-dedans. L'idée est séduisante, on a tous l'amour de la science, on a tous envie de faire ça, mais il y a aussi des enjeux qui sont bien réels. Quand vous publiez un article avec 97 personnes, vous allez avoir une visibilité moindre sur votre travail, et donc ça peut poser des problèmes. Parfois, moi je trouve ça tout à fait légitime, on peut avoir des étudiants qui ont du mal à sécuriser un financement, sécuriser un poste, pour qui être 43e auteur de ce tas de publications plutôt que 57e, ça va faire une différence. Donc c'est un état des choses qu'il faut rappeler. Et puis forcément aussi, il y avait des personnalités plus difficiles qui sont pas habituées à voilà, à forcément être placées en retrait avec des problèmes d'ego. Mais oui, au-delà de tous les beaux résultats qu'on a eu, pour moi une des fiertés que j'ai, c'est de lire les noms qui sont dans ma liste de co-auteurs. Ça n'a pas été facile de tenir cette collaboration là, déjà parce qu'on est tous très occupés et qu'il n'y a pas de rapport hiérarchique. On n'a pas de moyens de pression, c'est juste on travaille avec la bonne volonté de tout le monde.
1: Et un peu de conviction qui vient de votre part, probablement.
0: Oui, et puis des aspects aussi où je dirais, on parlait de mon parcours tout à l'heure, qui m'ont beaucoup aidée. J'avais pas anticipé parfois les rivalités entre individus, la compétitivité entre équipes et parfois même entre nations qui ont pas très envie de travailler dans certains cas les unes avec les autres. Donc je changeais d'affiliation à chaque réunion. Un coup j'étais française, un coup j'étais espagnole, un coup j'étais ontarienne, un coup j'étais québécoise. Et ça, je pense que ça a beaucoup aidé à apaiser certaines situations.
1: Très bonne stratégie, ça a fonctionné, ça a donné cette publication-là. Et il faut dire que cette publication-là, en soi, elle est intéressante, mais c'est qu'on s'est rendu compte que cette fameuse chondrite de type L, qui est très, très fréquente, elle ne s'est pas comportée comme on pensait qu'elle allait se comporter. Ça fait donc ouvrir une nouvelle fenêtre dans ce qu'on sait du comportement des cailloux qui peuvent nous tomber sur la tête et qui pourraient faire des dommages sur Terre.
0: Et oui, parce que finalement, on a l'impression, parce que les gens regardent aussi beaucoup de films, qu'on sait exactement ce qui se passe quand un astéroïde rentre dans l'atmosphère de la Terre, et c'est pas vrai. Comment va se comporter un gros corps qui va percuter la Terre? Est-ce qu'il va rester relativement entier jusqu'à heurter le sol de plein fouet? Ou est-ce qu'il va subir une série de fragmentations? Et on n'a pas beaucoup de cas qu'on peut étudier réels pour répondre à cette question. L'exemple le plus marquant que certains d'entre vous connaissent peut-être, c'est celui de Chelyabinsk en 2013. Donc on a un astéroïde de 17 mètres, c'est à peu près la taille du dôme où on se trouve aujourd'hui, qui est rentré au-dessus de la Russie. Et puis lui, il a subi une série de fragmentations, il a perdu de l'énergie et de la masse tout le long de la trajectoire. Mais les ondes de choc qui ont été générées par chacune de ces fragmentations ont créé des dommages au sol. Oui. On a 7200 bâtiments qui ont été endommagés, un toit d'usine qui s'est effondré, 1500 personnes qui ont été blessées. Donc c'est pas anodin, même si on n'a pas un gros cratère au sol, la fragmentation des astéroïdes dans l'atmosphère peut représenter un danger. Et j'allais dire, il y a une partie de moi qui espérait qu'on ait plus de gros impacts pour les étudier, mais non, on va quand même espérer que ça tombe en tout cas dans l'océan. Mais justement, avec 2023 Sextant, c'est ce qu'on a pu faire. C'était un petit corps qui n'était pas dangereux, mais on a pu analyser sa fragmentation avec un niveau de détail qui avait rarement été atteint. C'est-à-dire qu'on n'avait pas que des données en optique, mais on avait des infrasons, des analyses sismiques. Oui. Parce qu'en fait, simplement, ces ondes de choc qui sont émises dans l'atmosphère vont même compresser la Terre et ça va engendrer des petits séismes. Donc,

0: combinant toutes ces études-là, on a pu comprendre comment ils se comportaient. Et c'était pas du tout ce à quoi on s'attendait. C'est-à-dire qu'on s'attendait effectivement à ce que les corps pierreux, comme 2023 CX1, aient une multitude de fragmentations tout le long de la trajectoire. Et comme vous l'avez vu dans les vidéos, c'est pas ce qui s'est passé. Il est resté entier. Et autour de 28-29 km d'altitude, il a explosé.
1: Une bombe ?
0: Une bombe, une vraie bombe. Il a perdu 98% de sa masse et de son énergie d'un seul coup. Alors vous pourrez me dire, bah, c'est une bonne nouvelle, il y avait moins de cailloux qui sont tombés par terre. Mais le problème justement, c'est que cette explosion qui a été très ponctuelle dans l'atmosphère, elle s'est comportée comme une bombe. Et on a analysé ce mode de fragmentation spécifique et on s'est rendu compte que si ça avait été encore plus gros, ça aurait affecté une surface terrestre, enfin, au sol, de dégâts beaucoup plus importantes que le type de fragmentation auquel on a l'habitude. Et donc c'est une des valeurs, enfin un des résultats intéressants de notre article, c'était justement de dire ben on a mis en évidence une nouvelle classe d'astéroïdes qui est capable de générer des ondes de choc disproportionnées par rapport à leur taille. Mmh. Et donc ça fait qu'il faut qu'on change nos protocoles de défense planétaire, parce que un corps qui est assez petit, on se dit ben il présente pas de risque pour la population. Si c'est un corps de cette famille-là, peut-être que si. Et à l'inverse, voilà, si c'est un gros corps, on sait qu'il est dangereux, ben en fait, ça va nous permettre de mieux calculer la surface terrestre qu'il va falloir protéger. Est-ce que ça veut dire voilà, évacuer la population ou demander aux gens de se protéger à l'intérieur de leur domicile ? Ça dépendra des pays et des gens, des gouvernants, voilà, qui seront à même de prendre ce genre de décision. Mais c'est pour ça que ça a été important.
1: Quand vous parlez d'astronomie de proximité, on le comprend tout à fait. Ce sont les humains qui vous intéressent. C'est le sort des humains qui vous intéresse face à l'espace. C'est ce qui nous tombe sur la tête. Vous aimez ça quand le ciel nous tombe sur la tête, finalement.
0: Des humains, de la faune, de la flore et de toute notre belle planète. Mais oui, j'aime ça quand les choses nous tombent dessus, oui.
1: C'est comme ça qu'on va clore cette première heure et cette remise du prix de la scientifique de l'année de Radio-Canada 2025 à Oriane Égal. Ça a été un plaisir de vous choisir et de vous parler. On sent qu'on va continuer à se parler parce qu'il va continuer à y avoir des informations qui vont sortir de ces recherches-là et de toutes les autres recherches que vous menez, Oriane Égal. Merci évidemment au public qui s'est déplacé ici. Merci au Planétarium de Montréal pour l'accueil. Nous, comme nos collègues à Radio-Canada, Feu Vert Découverte, qui nous ont aidés à choisir cette scientifique de l'année de Radio-Canada. Nos trois scientifiques membres du comité aviseur qui nous ont aidés à vérifier que c'était bel et bien la bonne personne à choisir, donc Diane Berthelet, Robert Lamontagne et Janice Bailey. On va se quitter, le temps de prendre des nouvelles de la planète, et on va se retrouver, après les nouvelles, en studio avec l'équipe des Années-Lumière pour la deuxième heure. À tout de suite, et merci à tout le monde de s'être déplacé.
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5: Bonjour, ici Nathan Lelièvre. Le président des États-Unis estime que le Canada veut profiter des mêmes avantages que tous les États américains sans en devenir un. C'est ce qu'a déclaré Donald Trump dans une publication au cours de la nuit sur son réseau social. Il accuse le Canada d'avoir imposé de lourds tarifs aux agriculteurs américains pendant de longues années et dit que cette époque est terminée. Au pays, le milieu syndical salue la décision des négociateurs canadiens et de Mark Carney d'avoir quitté la table des négociations. Selon le premier ministre, les États-Unis auraient demandé des compromis sur la langue et la culture. Washington aurait aussi voulu limiter la capacité du Canada à conclure des accords commerciaux avec d'autres pays. La présidente de la CSN, Caroline Senneville, indique qu'il faut maintenant tenter de limiter les impacts des tarifs par différentes manières.
6: Il faut continuer à transformer notre économie. Monsieur Carney le fait. Les provinces l'ont fait, développer des marchés extérieurs, développer le marché intérieur, oui, par le commerce interprovincial, mais surtout, par des politiques d'achat public, par modifier la façon de faire les appels d'offres pour faire en sorte que nos entreprises se qualifient pour faire ça. Madame Fréchette l'a dit dans sa conférence de presse, 25 $ par semaine d'achat québécois de plus par une famille québécoise, et c'est des milliards qui sont injectés dans notre propre économie.
5: Les droits de douane de rétorsion annoncés par Ottawa doivent entrer en vigueur le 8 septembre. Ailleurs au pays, la plupart des provinces ont affiché publiquement

0: Leur appui au gouvernement Carney après l'échec des négociations commerciales avec les États-Unis. La Colombie-Britannique, le Manitoba, l'Ontario et le Nouveau-Brunswick ont tous insisté sur l'importance d'appuyer les entreprises d'ici face aux nouveaux droits de douane imposés par l'administration Trump. La première ministre albertaine Danielle Smith a été plus nuancée en déplorant l'absence d'accord et en appelant le Canada à reprendre le dialogue dès que possible. Québec, de son côté, promet d'appuyer les entreprises et les travailleurs qui seront directement touchés par les nouveaux tarifs douaniers américains. La première ministre Christine Fréchette a annoncé la création de deux programmes d'aide, un destiné aux PME et un autre pour les entreprises dont le chiffre d'affaires dépasse 2 millions de dollars et qui risquent de perdre des revenus en raison des droits de douane. Le ministre québécois de l'économie, Bernard Drinville, appelle à une coordination des efforts pour soutenir les gens d'affaires.
1: On va les aider aussi longtemps que nécessaire parce que si on ne le fait pas, tout notre tissu industriel qui va être affaibli puis qui va être diminuer, puis qui va éventuellement, malheureusement, qui pourrait dans certains cas disparaître. Fait que là, il faut se tenir.
0: Les programmes de Québec offriront notamment des prêts et des congés d'intérêt pendant un an. On le dit donc, les réactions sont nombreuses à cette surtaxe américaine de 50% sur une série de produits canadiens. Dans l'ouest du pays, les avis divergent, comme nous l'explique Fouad Sekair.
2: En Colombie-Britannique, l'urgence est totale pour le secteur forestier déjà très fragilisé. Le premier ministre David Eby prévient, il dit, je cite, « Nous nous défendrons, notre politesse ne doit pas être prise pour de la faiblesse ». En Alberta, le bilan macroéconomique semble plus nuancé. Ses exportations d'énergie sont épargnées. Mais sur le terrain, l'anxiété gagne les PME, des aciéries aux scieries locales subissant de plein fouet ces 50% de taxes. La première ministre Danielle Smith se dit profondément déçue. Elle réclame des aides directes et la reprise des discussions. Et dans les coulisses, l'idée d'utiliser le pétrole et le gaz comme levier de rétorsion face à Washington ressurgit. Si Doug Ford y poussait en Ontario, l'Alberta s'y est toujours refusé. L'opposition néo-démocrate de Nan Nenshi en Alberta appelle quant à elle à l'unité. Il dit, l'équipe Canada doit être solidaire. Ici, Fouad Sekair, Radio-Canada, Calgary.
0: En Ukraine, le président Volodymyr Zelensky vient de déclarer que des élections en temps de guerre seraient un danger pour son pays, qu'il s'agirait d'un tsunami. Il réagissait à l'appel controversé de son ex-ministre de la Défense qui a ouvert la voie à la tenue d'un scrutin. Et les partis politiques au Québec, eux, s'activent en vue du déclenchement de la campagne électorale qui devrait survenir au cours des prochains jours. C'est le cas dans la grande région de Québec, où plusieurs circonscriptions risquent d'être âprement disputées. 3 partis sur 5 ont décidé d'y établir leur quartier général. Zachary Sanche a préparé ce qui suit.
3: La fin de l'été a déjà des airs de campagne à la fête du Campanile dans Sainte-Foy. Le candidat péquiste et député de Jean Talon, Pascal Paradis, enchaîne les discussions et serre le plus de mains possible.
4: On a très hâte d'être en dialogue. Ben, en fait, on l'est déjà. Vous voyez, on est déjà sur le terrain aujourd'hui à discuter.
3: Les conservateurs étaient quant à eux réunis à Lac-Beauport. Le chef, Éric Duhaime, estime que sa formation est en bonne posture pour frapper un grand coup le jour du scrutin.
5: Quand il y a des mouvements politiques de centre-droit au Québec, ça part de la capitale nationale et de Chaudière-Appalaches, ça risque d'être la même chose le 5 octobre prochain.
3: Tous les partis voudront séduire la grande région de Québec d'une manière ou d'une autre. La CAQ et le Parti libéral ont notamment choisi d'établir leur quartier général dans la capitale, le chef du PLQ, Charles Milliard, suivi du porte-parole de Québec solidaire, Sol Zanetti.
6: C'est un signal opérationnel fort, donc les décisions de la campagne d'un parti qui aspire à diriger le Québec, les décisions vont se prendre à Québec.
7: Les échos qu'on a sur le terrain, c'est que les gens ont vu c'est quoi que ça donnait d'avoir des députés solidaires pour porter leur voix à l'Assemblée nationale. Alors, ils veulent garder ça.
3: Les élections pourraient être déclenchées dès le 27 août. Ici Zachary Sanche, Radio-Canada, Québec.
0: Voilà, nous vous avons présenté les informations de Radio-Canada. Ici Nathan Lelièvre. 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Merci beaucoup d'être à l'écoute. Bon début de journée.
8: 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Bonjour tout le monde, Sophie-André Blondin, toujours avec vous. Eh bien oui, manger, ça devrait être simple, mais c'est pas toujours le cas. Nos émotions, notre culture, nos idéaux corporels,

0: naturelle. Les conseils en tout genre peuvent influencer ce qu'on met dans notre assiette. On vit dans un monde où il y a une surabondance d'informations. On est parfois tenté par des diètes qui peuvent être extrêmes. On peut aussi répondre à des exigences sportives. Ce qui fait qu'on a raison de devenir confus devant les débats scientifiques sur ce qui est bon et ce qui est mauvais. Tous ces facteurs-là peuvent ajouter des ingrédients indésirables à ce qu'on mange, des ingrédients comme de l'anxiété ou de la culpabilité. À l'automne dernier, on a organisé un bar des sciences pour que les participants puissent poser leurs questions directement à 4 scientifiques, des spécialistes en nutrition, en psychologie, en histoire. On vous présente en rappel cette discussion avec le public qui est venu en grand nombre et nos expertes invitées.
1: Karine Gravel, diététiste nutritionniste et docteur en nutrition en pratique privée, aussi chroniqueuse et autrice.
2: Caroline Durand, professeure d'histoire, Université Trent.
3: Camille Lavoie, étudiante au doctorat en psychologie à l'UQAM.
4: Marie-Lou Côté, psychologue spécialisée en troubles alimentaires, professeure à l'Université Laval et chercheuse au Centre Nutrice.
0: Bonsoir et bienvenue à ce bar des sciences des années-lumière. On est ici au cœur des sciences de l'UQAM, accueilli, épaulé par l'équipe du cœur des sciences. Par applaudissements dans la salle, qui a déjà suivi un régime? Est-ce qu'il y a des gens qui sont contre les régimes? Oh! À l'oreille, ça commence à se ressembler. Qui aime la poutine? Oh! Qui s'est déjà senti coupable après avoir mangé une poutine? Oh, un peu moins, mais il y en a quand même, on avoue ses émotions. Vous voyez un peu le spectre d'informations, de questions qu'on va pouvoir aborder cette semaine avec les expertes qui sont dans la salle. Je commence avec Caroline Durand. Bonsoir, Madame Durand.
5: Bonsoir.
0: Historienne, qu'est-ce qui a changé pour que ça devienne si compliqué?
5: Ben, je vais vous faire une réponse vraiment compliquée pour dire que tout a changé. Mais bon, parmi les changements principaux, ben dans les sociétés occidentales, on est passé de sociétés où la plupart des gens avaient l'habitude de produire la plupart des aliments qu'ils mangeaient,
0: oui,
5: pour devenir des sociétés où nous sommes des consommateurs.
0: Oui.
5: Très peu de gens pratiquent l'agriculture comme activité de nos jours, mais
0: par applaudissement dans la salle, qui est agriculteur? D'accord, oui, alors continuez.
5: Donc, c'est un phénomène fondamental qui vient transformer la relation qu'on a avec la nourriture. S'ajoute à ça la révolution industrielle, la construction de l'État-nation moderne et le développement de la science de la nutrition.
0: Ça en fait des couches de complexité. On va y revenir pendant cette émission. Karine Gravel est là aussi. Bonsoir, Madame Gravel.
6: Bonsoir.
0: Alors, vous êtes docteur en nutrition. Vous le savez, on doit faire ses choix en alimentation dans un environnement qui a changé, mais qui est bruyant. Là, il y en a des informations. On ne sait plus quoi faire avec. C'est un peu discordant. Il y a un nom pour ça.
6: Oui, la cacophonie nutritionnelle. Ah. Et ça vient du sociologue français Claude Fischler, qui avait déjà parlé de brouhaha diététique. Qu'est-ce que c'est? C'est le trop-plein d'informations qu'on reçoit. Puis, à un moment donné, ben, on peut ressentir de la confusion, du scepticisme, on sait plus quoi croire. Ça peut créer de l'anxiété aussi. Parce que, ben, il y a pas de mauvaise intention, mais on s'intéresse à l'alimentation, la nutrition, on aime en parler, on reçoit toutes sortes d'informations, des fois qui sont aussi basées sur des expériences personnelles. Parfois, on oublie que la nutrition, c'est une science, hein, puis c'est nuancé, c'est complexe aussi. Donc, l'idée, c'est pas de trouver des aliments qui sont mauvais, des aliments qu'on doit manger, puis toutes sortes de règles alimentaires, là. On n'est pas là.
0: Effectivement, mais c'est ce qu'on fait très souvent. On prête des valeurs aux aliments, des émotions aussi aux aliments. Le genre de questions que vous pourrez avoir ici dans la salle ce soir. Camille Lavoie, bonjour, bonsoir.
7: Bonsoir.
0: Alors vous êtes étudiante au doctorat en psychologie, la neuropsychologie. Quand on parle de manger, on parle beaucoup, on pense beaucoup à ce qui va de la bouche au ventre. C'est un peu là que ça se passe. Mais est-ce qu'on pense, on mange pas un peu beaucoup avec notre cerveau aussi?
7: Effectivement. Et on sait que l'acte de penser et l'acte de manger sont intrinsèquement liés dans le cerveau, hein. Donc, la façon dont on va traiter l'information, ça va grandement influencer nos attitudes, mais aussi nos choix, nos comportements alimentaires. Donc, ce qu'on mange, quand on mange, mais aussi comment et pourquoi on le fait.
0: Et avec qui?
7: Avec qui, effectivement.
0: Ça peut, j'imagine aussi, ça peut

0: Et Marie-Lou Côté, bonsoir.
1: Bonsoir.
0: Vous êtes psychologue aussi. Vous avez fait un doctorat sur la perception, sur les comportements alimentaires. On a compris là, qu'on s'est un petit peu compliqué la tâche depuis, disons, un siècle ou deux en matière de choix alimentaires et d'alimentation. Ça mène des fois à des troubles et à de la souffrance.
2: Oui, certainement. On assiste vraiment à une hausse des cas, hein, des troubles alimentaires. Puis troubles alimentaires, on parle, oui, d'anorexie, de boulimie, mais aussi des troubles comme l'hyperphagie boulimique, l'anorexie atypique, puis des troubles qui sont plus nouveaux, moins connus, mais comme la dysmorphie musculaire, hein, le désir d'avoir un corps plus musclé, et l'orthorexie, l'obsession pour l'alimentation saine et pure. Donc oui, là, une augmentation des troubles alimentaires comme tel, mais aussi, je dirais, collective. Une augmentation des préoccupations par rapport au corps, par rapport au poids. Un récent sondage là, qui nous a montré là, que chez les Québécois, il y aurait la moitié, 50% des Québécois qui désiraient perdre du poids, et ce, peu importe leur poids.
0: Est-ce qu'on peut faire un petit sondage dans la salle? Allez-vous oser applaudir? Est-ce qu'il y a des gens qui aimeraient perdre du poids ici? J'applaudis moi aussi parce que j'ai demandé aux gens d'être transparents. On comprend, c'est très présent, c'est très prégnant. Et donc, quand on parle de manger, on parle aussi de poids et d'image corporelle. Je reviens tout de suite vers vous, Caroline Durand, parce qu'on va parler d'histoire. Tout ça, ça a des racines quelque part. Parce que quand on veut perdre du poids, par exemple, c'est parce qu'on connaît son poids. C'est facile de connaître son poids. On monte sur la balance, sur le pèse-personne en français. Mais ça n'a pas toujours été comme ça.
3: Effectivement, le pèse-personne est une invention de la fin du 19e siècle. Et au début, le pèse-personne n'était pas un objet que les gens possédaient individuellement dans leur foyer, mais les premiers usages se déroulaient dans des foires agricoles, dans des expositions, dans des parcs. Et c'était un peu un jeu. Donc, les gens étaient invités à deviner leur poids, mm-hmm. monter sur la balance et confirmer s'ils avaient deviné avec acuité leur poids corporel. Et c'est au début du 20e siècle que certaines compagnies, il y avait une compagnie américaine qui s'appelle Detecto.
0: On voit ça sur les pèse-personnes, oui.
3: Oui, se sont mis à produire des petits modèles pas trop cher, que l'on pouvait acheter et avoir à la maison. Et à partir des années 1920, il y a certaines personnes qui se sont procurées cet outil auquel on accorde parfois énormément de valeur. Puis, c'est une pratique qui a été encouragée, entre autres, par les compagnies d'assurance-vie. À partir des années 1920-1930, les gens se sont mis à contracter des assurances-vie. Ouais. Et les compagnies d'assurance, comme la Métropolitaine, ont collecté des données sur la longévité et le poids. Mm-hmm. Et on publiait des tableaux dans lesquels on donne le poids idéal selon le sexe, la taille et l'âge, ce qui a donné lieu au fameux mythe selon lequel une femme de 5 pieds 2 devrait peser 120 livres à l'époque de son mariage, n'est-ce pas?
0: Effectivement.
3: Donc, les assurances-vie ont joué un certain rôle au début du 20e siècle dans pour créer cette espèce de besoin, de sentiment que notre poids est important, puis mm-hmm. il dit quelque chose sur notre santé, puis sur nous-mêmes de vraiment fondamental.
0: Ça nous rappelle beaucoup de choses quand vous parlez, Madame Durand, historienne. Pourquoi pas plonger dans les archives? Alors, pendant quelques minutes, on vous propose d'écouter un petit florilège qui nous permet de voir peut-être le chemin parcouru ou pas de chemin parcouru. On va entendre.
4: C'est un défaut, la gourmandise.
5: Oh, c'est un défaut épouvantable.
4: Quoi?
5: C'est parce qu'on se fait punir en ayant mal au ventre.
6: Non, mais moi, je trouve pas ça un défaut. Moi, je trouve ça un délice. Si on veut une telle chose, si on a la pensée de le manger, c'est parce que c'est bon. Je vois pas de péché là-dedans, moi.
7: Vous vous sentez prête à enfiler votre costume de bain? Ça vous préoccupe pas?
8: Oui, c'est l'anxiété printanière.
7: Tu dois correspondre à un certain patron, un certain standard, tu sais, petit cul, sein sympa, etc.
9: Peut-être par coquetterie, on accepte mieux un homme gras qu'une femme grasse.
10: Vous pensez pas que c'est un peu l'injustice, peut-être, de vivre dans un monde d'hommes?
9: Vous pensez pas non plus que c'est peut-être la femme qui pense de cette façon-là? Elle est prête à se faire mourir pour se faire maigrir.
8: Mais Madame Bertrand, est-ce

0: vous ne voyez pas là une philosophie qui est à peu près impossible à appliquer pour la mère de famille qui doit faire des repas pour une famille assez nombreuse?
1: Ben, y a une grande différence entre le docteur Barbeau et moi, c'est que le docteur Barbeau pratique, il ne fait pas manger ou à l'occasion comme tous les hommes, alors que les femmes sont prises avec le malheureux devoir de faire 3 repas par jour. Mais je me sens terriblement coupable parce que j'ai feuilleté votre livre, j'ai même lu pas mal de recettes. Les recettes ont l'air bonnes, mais il y a des défenses là-dedans qui me fait penser un peu à certaines religions où tout ce qui était bon était péché.
2: L'alimentation est souvent le bouc émissaire de nos émotions. Selon les personnes, c'est le stress, d'autres l'ennui, d'autres la fatigue qui les mène à manger. Si on travaille ces aspects à la source, si on s'alimente sainement et qu'on fait d'activité physique régulièrement, il n'y a aucun danger de devenir obèse.
3: Ben, j'ai vu du monde pas au céleri, mais au thon. Ils ont une aversion du thon. Ils se sont fait dire à Weight Watchers, faut manger du thon. Ouais. Ils sont écœurés de manger du thon, ils sont plus capables d'en manger. Faut pas virer fou avec ça, là. Il faut manger de tout, mais il faut se regarder faire. Il faut manger de tout. Pourquoi? Parce que si je me restreins, ça donne juste le goût d'en manger plus.
4: Est-ce qu'il y a quelqu'un qui est écœuré de manger du thon ici? À ce point-là, il y a quelque chose qui... Ça fait drôle d'entendre comme ça des fois des discours qui font un petit peu grincer des dents. Mais ce que j'entends beaucoup, j'imagine... Est-ce que Marie-Lou, je me tourne vers vous pour dire, est-ce que c'est une histoire de femme, l'alimentation?
5: Ben en fait, puis je pense que Caroline pourrait peut-être appuyer là-dessus, mais je pense qu'historiquement la femme a eu une place importante dans la cuisine effectivement, hein, parce que elle est en charge souvent, puis encore aujourd'hui il y a un rôle assez stéréotypé, on pourrait dire, où la femme est beaucoup appelée à organiser la famille, les repas, etc. Il y a aussi beaucoup de pression qui a été mise sur le corps de la femme. On peut parler d'objectification aussi du corps de la femme.
4: L'anxiété printanière avant le bikini, là, dont il était question là.
5: Oui, oui. Le beach body dont on entend malheureusement encore parler et on voit beaucoup d'annonces en ce sens-là, hein, je dirais, sur les réseaux sociaux. Donc oui, je pense que la femme est particulièrement vulnérable à ces pressions sociales à la minceur et à ce discours, on pourrait dire, culpabilisant autour de l'alimentation, des choix alimentaires, etc. Mais j'ai quand même envie de dire, attention, les hommes sont eux aussi, je pense, hein, sensibles à ces messages-là et sont de plus en plus aussi ciblés par les pressions sociales. Peut-être pas pour un corps très mince, mais pour un corps plutôt, je dirais, musclé.
4: Et coupé, bien découpé.
5: Être fit. Ouais, exactement, exactement.
4: Oui, parce que en fait, la folie des protéines en ce moment, c'est peut-être un peu ça, Madame Gravel, c'est peut-être un petit peu ça.
6: Oui, tout à fait. On en parle beaucoup, hein, ces temps-ci. Là, les protéines sont adulées. Et oui. Curieusement, quand on regarde les statistiques disponibles au Canada, c'est assez rare qu'on en manque dans notre alimentation. Quand on mange suffisamment, qu'on a une variété d'aliments aussi. Donc, on peut pas dire que c'est un problème de santé publique. Pourtant, quand on va dans certaines épiceries, tout est enrichi en protéines.
4: C'est les protéines, bien, à un moment donné, ça va être autre chose. Madame Durand, les modes, ça va, ça vient, même la mode des régimes, on peut en retracer l'origine. Tout ça, évidemment, ce sont des cycles.
7: Ben oui, il y a des cycles. Il y a des modes qui sont soutenus par des découvertes scientifiques qui sont récupérées dans des objectifs commerciaux.
4: Oui.
7: Donc, si on y va, par exemple, avec la question des régimes, il y a énormément de régimes qui sont fondés sur le calcul des calories. Mais les calories, c'est quelque chose qui a été élaboré et défini à la fin des années 1800 par un scientifique qui s'appelle Wilbur Atwater, qui travaillait aux États-Unis, puis qui a utilisé un appareil qui s'appelle le calorimètre.
4: Oui.
7: Pour essayer de trouver, il y a combien de calories dans tel aliment. Puis la calorie combinée au pèse-personne, ça fournit un outil fantastique pour concevoir des régimes. Il y a eu des modes autour des vitamines à partir des années 1910. On commence à étudier la vitamine dans les milieux scientifiques. Ensuite, il y a eu toutes sortes de régimes alimentaires pour en promouvoir la consommation. Puis, faut pas non plus oublier la culture de la célébrité dans la popularité des régimes.
4: Encore maintenant, c'est énormément ça. Ce qu'on a comme information nous vient souvent des vedettes qu'on va suivre. On l'entendait dans l'extrait d'archives, cette idée de péché et de culpabilité.
7: Mais c'est vraiment quelque chose qui m'a beaucoup interpellée parce que cette notion-là du péché, elle est présente dans la plupart des grandes religions monothéistes qui disent que, en fait, pour faire attention à son âme, il faut absolument contrôler son corps puis éviter de donner trop de plaisir à son corps parce que là, on sombre dans la luxure. Puis là, on entre aussi dans la question du genre. Car qui est la pécheresse?

0: dans la Bible.
1: On vient à la femme.
0: Donc, une femme qui aime manger, c'est aussi une femme qui risque de sombrer dans toutes sortes d'autres péchés de la chair. Et il est donc important de contrôler, n'est-ce pas, ses pulsions. Puis ben ça, je dirais que jusqu'à la Révolution tranquille au Québec, on entendait dans les archives, ça a été très, très prégnant. Mais je pense qu'on a peut-être sécularisé la notion de péché quand c'est question d'alimentation, parce qu'on a toujours cette espèce de peur de la faute, puis de perdre le contrôle sur son corps. Donc, ces vieilles valeurs-là, judéo-chrétiennes, sont encore très présentes, même si on n'utilise plus vraiment le mot péché.
1: Marie-Lou, vous voulez intervenir?
2: Oui, parce que moi aussi, comme Caroline, ça m'a fait réagir quand j'entendais Jeannette Bertrand dire « je me sens coupable », puis on le sentait bien, hein? Ça résonnait vraiment. En fait, c'est que je pense que ça montre que il y a vraiment une internalisation, hein, justement, de cette idée, de ce message qui a été beaucoup véhiculé, notamment avec la culture des régimes, des diètes, comme quoi on devrait et on est censé être capable de contrôler notre poids via notre alimentation, via l'activité physique. C'est vraiment une croyance qui est tellement répandue, qui est tellement internalisée que je devrais être capable de contrôler, de gérer mes comportements alimentaires. Et donc, si je ne fais pas exactement ce qui est prescrit par la société, disons ça comme ça, ben je me sens coupable, je sens que je ne suis pas à la hauteur.
1: Et c'est pour ça qu'on met tant de valeur à la minceur, parce qu'on l'associe à une forme de discipline et de self-control, finalement. C'est de contrôle sur soi, c'est des gens qui sont capables, eux ou elles, de se contrôler.
2: Exactement. On donne une très grande valorisation au contrôle de soi autour de l'alimentation et du corps.
1: Ça fait réagir nos expertes, Karine Gravel, oui.
3: On apprend même à contrôler notre poids, mais même à décider combien on voudrait peser, puis à travailler fort pour atteindre ce poids-là. Alors que moi, plus ça va dans le cadre de mon travail, plus je trouve que c'est l'inverse. On devrait voir, ben, qu'est-ce qu'on peut améliorer dans nos habitudes de vie pour être confortable. Et ça va donner un poids, le poids avec lequel notre corps est confortable. On parle de la notion de poids naturel, un poids qu'on atteint quand nos habitudes de vie, on va dire, sont relativement bonnes, rien d'excessif non plus, mais c'est un poids avec lequel notre corps est bien.
1: Camille, vous parlez du cerveau, vous étudiez le cerveau. Je me demande qu'est-ce qui se passe pour que ce qui est une norme sociale, les valeurs qu'on accorde à la discipline et à la restriction, comment est-ce qu'on intègre ça, nous, comme être cervelé, muni d'un cerveau, et qu'on transforme ça en comportement, en cognition? Qu'est-ce qui se passe?
4: Ben, j'ai envie de dire premièrement que cette culpabilité-là est encore très présente, même chez les jeunes. Personnellement, je m'intéresse beaucoup à l'adolescence. Puis, au cours de notre collecte de données au printemps dernier, ce qu'on a remarqué, c'est que 46% des adolescents ont ressenti de la culpabilité dans le dernier mois en lien avec leur alimentation. Donc, c'est encore vraiment présent et d'autant plus chez nos jeunes. Puis, on peut se demander ben, comment ils en viennent à internaliser cette culpabilité-là. Il y a le modèle d'influence tripartite, qui est un modèle théorique beaucoup étudié en psychologie, qui renseigne sur trois principaux acteurs sociaux là, qui viennent influencer ça. Donc, notamment la famille, les médias et les pairs, donc les amis, pairs PAIRS. Ces trois principales sources d'influence, mais il y en a beaucoup d'autres. Puis ce qui arrive, c'est que toutes ces influences-là socioculturelles peuvent venir modifier un peu le fonctionnement de notre cerveau, notamment trois fonctions exécutives auxquelles je m'intéresse particulièrement, la flexibilité cognitive, le contrôle de l'inhibition, ainsi que le traitement donc attentionnel. Puis ce qu'on voit, c'est que c'est un peu comme trop, c'est comme pas assez, hein? Fait que d'être trop bon dans l'inhibition, c'est comme être pas assez bon en inhibition. Donc, les gens qui sont très, très, très bons en des tâches cognitives d'inhibition, c'est aussi associé à plus de symptômes de troubles alimentaires restrictifs. Voilà, je m'arrête là-dessus.
1: Il y a vraiment donc un chemin entre tout ça. Alors, vous écoutez une édition spéciale des Années-Lumière, un bar des sciences enregistré au cœur des sciences à l'Université du Québec à Montréal. On se demande comment et pourquoi c'est devenu si compliqué de manger avec nous. Quatre invités qui sont là, Marie-Lou Côté qui est psychologue, Camille Lavoie qui est étudiante en doctorat en psychologie, elle aussi, Karine Gravel qui est nutritionniste et Caroline Durand qui est historienne et bien sûr, les gens du public qui se sont déplacés pour participer à l'événement.
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1: On va aux questions maintenant. Renaud Manuguera Gagné est là avec le micro.
6: Luc Leblanc. On a souvent assimiler le fait de pas savoir à l'avance ce qu'on va manger à une espèce de désordre qui mène à de la mauvaise alimentation. Et je voulais savoir ce qu'en pensent nos psychologues parce que j'ai souvent pas l'idée de ce que je vais manger dans 30 minutes et ça m'empêche pas de manger sainement au moment où je le prépare.
1: Alors, est-ce que justement, en étant désorganisé, on mange moins bien? Je vais commencer par une nutrition.

0: nutritionniste qui va vous répondre et ensuite une psychologue.
1: Ben, je pense que ça dépend de notre contexte aussi, de nos obligations. Si on se rend compte qu'on planifie pas longtemps à l'avance et que ça nuit pas à la qualité de notre alimentation, ben tant mieux. Mais si on se rend compte que de pas planifier d'avance, puis quand je parle de contexte, des fois, c'est les obligations familiales, on revient de travailler, par exemple. Si on n'a pas planifié, on n'a pas fait les courses non plus, ben là, ça risque d'être problématique à ce moment-là. Fait que je pense qu'il faut l'adapter aussi à notre propre situation.
0: Selon les contextes. La réponse psychologique maintenant, Marie-Lou.
2: Ben, je pense que ça dépend aussi de notre relation avec la nourriture, qui va être très variable d'une personne à l'autre. Pour quelqu'un, par exemple, qui est très préoccupé par son alimentation, qui est en mode plus restriction alimentaire, qui va s'empêcher de manger certains types d'aliments, ben ça se peut que si cette personne-là a très faim et qu'elle est un peu désorganisée justement, n'a pas planifié de souper, alors pour cette personne-là qui est en restriction alimentaire, quand elle a très faim, et c'est là que les inhibitions dont parlait Camille tout à l'heure peuvent un peu flancher, lever le camp et finalement hopi de la ch'toute, si vous me permettez. Je m'en vais au McDonald's ou je m'en vais manger finalement de la restauration rapide ou n'importe quel type d'alimentation finalement qui va être associé un peu plus au plaisir et qui va peut-être être normalement, la personne va se priver normalement de ce type d'alimentation-là.
0: Donc oui, ça dépend du contexte, Monsieur Lavoie. Il y a une question du côté de Perrine Poisson qui sert aussi de porte-micro ce soir.
3: Bonjour, je m'appelle Charlotte. Ma question s'adresse à Marie-Lou ou Karine. Je me demandais qu'est-ce qui fait que parfois la faim et l'appétit peuvent ne plus être associés ensemble et comment on peut faire pour les réaligner dans le sens que parfois on peut avoir faim, on a besoin de manger, mais on n'a pas d'appétit ou bien l'inverse. On a envie de manger, mais on n'aurait pas besoin de manger, on n'a pas faim.
0: La dissociation faim-appétit. Karine Hiravel.
1: Ben, en fait, c'est important de bien reconnaître les deux, hein. Puis, tu sais, pour la petite histoire, là, quand on a faim, on a un symptôme physique qui est là. Sinon, pour les envies de manger, ben, c'est pas quelque chose qui est anormal, hein. C'est de voir un petit peu les raisons qui nous amènent à manger. Est-ce que ça peut être, par exemple, un contexte? Ça peut être des émotions? Donc, d'identifier ça aussi pour mieux répondre à nos besoins par la suite.
0: Oui, vous parlez de symptômes physiques de la faim. C'est quoi ça? Comment on le décrit?
1: Oui.
0: On l'a pas souvent.
1: Oui. Ben, en fait, on connaît bien là, les gargouillements. Hein. Ça, c'est typique de la faim, mais c'est pas tout le monde qui les ressent. Puis, on peut des fois, faut porter attention pour ça, mais voir une diminution de la concentration, un peu moins d'énergie aussi. Si ça fait quelques heures qu'on n'a pas mangé, ça peut se manifester comme ça. Si on attend trop, là, on a trop faim, hein, on va dire qu'on est affamé, on a dépassé le niveau idéal, ben des fois, on peut commencer à avoir un petit peu mal à la tête, un petit tremblement là, qui est vraiment désagréable.
0: Et là, jusqu'où on attend? On attend le gargouillement ou on attend le mal de tête? Là?
1: Non, mal de tête, c'est trop loin. On a dépassé la sensation de faim. Puis qu'est-ce qui arrive dans ce temps-là? Ben, quand on est affamé, on a tendance peut-être à manger plus vite, à manger plus, puis c'est difficile de s'arrêter rassasié de façon confortable. Des fois, on va dépasser un petit peu, on va avoir le goût de manger plus parce que on a manqué de nourriture.
0: Il y a encore des questions, là, ça fuse un petit peu partout. Renaud, de votre côté, oui.
4: Pierre Gauthier, Montréal. Pour des raisons de contrôle de glucides et de l'appétit, la nutritionniste m'a suggéré de manger plus souvent. Donc, je mange 5 fois par jour maintenant. J'ai perdu 20 livres depuis, puis mes glucides sont sous contrôle. Ma question, existe-t-il une telle chose qu'un poids santé?
0: Bon, le poids idéal. On l'a dit tout à l'heure, vous l'avez dit, Caroline Durand, 5 pieds 2 au mariage, 120 livres. Ça, c'est idéal. Mais je pense que c'est souvent de la fiction. Est-ce qu'il existe un poids santé? Karine Gravel.
1: Peut-être qu'on utilise plus la notion de poids naturel, le poids avec lequel notre corps est bien, quand on est à l'écoute, quand on bouge régulièrement par plaisir, tu sais, puis on porte attention à notre niveau de stress, notre sommeil, l'ensemble de nos habitudes de vie. C'est comme si notre corps va avoir tendance à rester à ce poids-là, ben plus ou moins là. C'est sûr qu'au cours de la vie, ça varie un petit peu, mais moins que si on essaie de perdre du poids volontairement avec une diète amaigrissante. On connaît peut-être des gens, des fois, peut-être vous dans la salle aussi, qui ne se pèsent pas puis que leur poids reste vraiment stable dans le temps.
0: Comment ils savent s'ils se pèsent pas?
1: C'est drôle. Mais en fait, à ce moment-là, ben on peut penser c'est probablement le poids naturel, voilà. Hein, parce qu'on n'est pas en train de se peser nécessairement toujours. C'est pas tout le monde qui le fait. Donc c'est comme d'avoir

0: ce lien de confiance aussi avec notre corps qui est là.
1: Caroline Durand, en fait, je voulais juste apporter un élément à cette notion-là de poids santé. C'est que ça a beaucoup changé dans le temps selon qu'est-ce qu'on veut dire quand on veut dire qu'on est en santé. Ah, parce que la santé aussi, c'est un phénomène biologique, mais c'est aussi une construction sociale, puis une construction médicale, puis scientifique. Puis pendant longtemps, par santé, ce qu'on voulait dire, c'est mais je suis pas cliniquement malade, puis je suis capable de faire la plupart de mes activités quotidiennes correctement. Donc, j'ai pas besoin du médecin, je suis capable d'aller travailler, je suis en santé. Mais depuis les années 1930 jusqu'à la Deuxième Guerre mondiale approximativement, on a développé une notion de la santé qui n'est pas seulement de ne pas être malade, mais de faire quelque chose qu'on pourrait peut-être appeler comme développer son plein potentiel. Mmh. Et être productif, être en forme. Puis là, à ce moment-là, le critère de poids puis de santé commence à devenir plus serré, plus strict. Puis, je pense que dans le monde scientifique puis dans le monde médical, s'il y a beaucoup de débats sur, est-ce que le poids santé, premièrement, est-ce que ça existe de un, puis deuxièmement, est-ce que c'est pertinent? À quoi ça sert? Mm-hmm. Il y a eu beaucoup, beaucoup de débats là-dessus dans ces dernières décennies parce que, il y a des gens pour qui ce qui est important, c'est de contrôler une maladie chronique. Oui. Et à ce moment-là, il peut y avoir un critère vraiment important, puis un seuil qu'il est important de ne pas dépasser. Mais ça veut pas dire que tout le monde doit absolument se préoccuper d'atteindre un poids idéal pour pas être malade.
2: Il y a pas un aspect aussi qu'on a ajouté à ça avec une valeur. Quand on parle de poids santé, c'est le poids souhaité aussi. Pourquoi? Pour quelles raisons? Et Caroline Durand, vous étudiez les discours sur l'alimentation. Il y a, par exemple, pendant la Deuxième Guerre mondiale ou la Première, on était un bon ou un mauvais citoyen selon qu'on mangeait peu ou moins pour pas dépasser les rations. On a commencé à poser une valeur morale comme citoyen.
1: Absolument. Il y a cette notion-là aussi qu'une personne qui arrive à contrôler son poids, c'est quelqu'un qui est raisonnable, c'est quelqu'un qui est productif, et c'est donc quelqu'un que, dans un système économique et politique moderne, c'est quelqu'un en qui on pense qu'on ne peut avoir confiance. Donc, il y a aussi la question de la santé collective qui vient un peu teinter notre perception de qu'est-ce qu'un poids sain.
2: Voilà.
1: Et il y a beaucoup de jugements de valeur qui sont associés avec le surpoids parce que on pense que la personne est probablement à prendre en défaut pour certains comportements. Donc, c'est quelque chose d'individuel, mais c'est quelque chose qui peut aussi avoir une composante collective.
2: Tout à l'heure, on a fait avec vous, Marie-Lou, en tout début de Barre des sciences, vous avez énuméré quelques-uns des troubles, mais ça nous met dans le trouble que cette complexification de notre lien, de notre façon de nous alimenter et de notre lien à l'alimentation. On va y aller avec un petit peu plus de détails sur ce que ça offre, ce que ça provoque comme souffrance, que c'est ce lien un peu trouble qu'on a avec le fait de manger.
0: Oui, donc en fait, il y a différents types de troubles alimentaires qui existent. Il y a des troubles qu'on va appeler un peu plus de nature restrictive, comme l'anorexie que vous connaissez probablement, hein, où il y a vraiment une peur intense finalement de prendre du poids et il y a une restriction des apports caloriques pour éviter justement de prendre du poids puis maintenir un corps là, qui est petit. Ça va aussi avoir une influence vraiment excessive de l'image corporelle ou plutôt de la taille du corps là, au niveau de l'estime de soi. Au niveau de la boulimie, on est dans le même un peu type d'influence excessive là, de l'image corporelle sur l'estime de soi. Mais ici, on va avoir aussi des crises de boulimie. Donc, des moments, des épisodes où la personne va consommer une très grande quantité de nourriture dans une courte période de temps avec un sentiment de perdre le contrôle. Mm-hmm. Donc, je suis pas capable de m'arrêter. Ça va trop vite. Puis on est vraiment dans des très grandes quantités, là, largement supérieures à ce que quelqu'un pourrait consommer là. Dans un contexte similaire, dans un temps similaire. Et il va y avoir des comportements qu'on va nommer compensatoires. Donc, vous savez, je pense à les vomissements, par exemple, l'utilisation excessive de diurétiques, de laxatifs, l'exercice excessif, le jeûne, etc., pour venir compenser finalement les calories ingérées lors des crises de boulimie. Sinon, un trouble alimentaire qui est le plus prévalent, mais qui est beaucoup moins connu, c'est l'hyperphagie boulimique. Bon, le titre officiel dans le DSM, c'est l'accès hyperphagique.
1: Le DSM qui est l'espèce de bible des troubles mentaux. Hein?
0: Exactement. Donc, l'hyperphagie boulimique, on est ici aussi avec des crises de boulimie, donc grande quantité de nourriture.

0: distension abdominale.
1: Est-ce qu'on a une idée des causes? Qu'est-ce qui nous mène à tous ces troubles?
0: En fait, les causes des troubles alimentaires, elles sont vraiment multifactorielles, OK? On parle autant de causes environnementales, comme les pressions sociales liées à la minceur, bien sûr, hein, qui viennent justement envoyer, refléter un certain corps, une certaine image du corps qu'on devrait avoir, qui est souhaitable, un désir de contrôle du poids. Il y a aussi des facteurs génétiques qui sont importants, hein? Vraiment, si on a un parent, par exemple, qui souffre de troubles alimentaires, on a beaucoup plus de chances d'en souffrir. Également, il y a des causes d'ordre social, psychologique, qui sont multiples aussi.
1: Vous avez fait une sorte de liste d'épicerie. Je vais vers vous, Camille Lavoie, parce que dans, bon, doctorante en psychologie aussi, mais beaucoup avec la neuropsychologie. Quand on fait tout ça, on a évoqué la culpabilité. Puis on pourrait dire, ben, c'est peut-être bon de se sentir coupable, ça nous aide, ça nous force un peu. C'est un peu un moteur pour mieux s'alimenter. C'est pas nécessairement le bon moteur pour notre cerveau.
2: Effectivement. En fait, ce que les recherches montrent, c'est que la culpabilité, faire sentir quelqu'un coupable pour son poids ou ses comportements, au contraire, ça peut vraiment être nocif pour que cette personne-là en vienne à adopter une relation positive avec son corps et son alimentation. Donc, la honte ou la culpabilité ne sont jamais des bons moteurs de changement. Au contraire, on veut venir axer sur des caractéristiques plus positives, axer sur la bienveillance envers soi, la compassion. Donc, tous des moteurs qui vont être positifs. Et en fait, on entend beaucoup parler du stéréotype SWAG dans la littérature, donc c'est skinny white affluent girls, donc les jeunes filles blanches aisées. C'est souvent l'image qu'on a lorsqu'on parle troubles alimentaires. Peut-être certaines d'entre vous avaient eu cette image-là en tête là, quand on a dit, par exemple, anorexie. Pourtant, ça vient avec beaucoup de stéréotypes et des répercussions néfastes sur l'identification de troubles alimentaires chez d'autres populations qui sont pourtant aussi touchées, mais chez qui on ne les mesure pas, notamment les jeunes de la diversité de genre, les garçons. Donc, ils passent un peu sous le radar.
1: Oui, et on parle même chez tout le monde de healthism, ça veut dire qu'on a une lubie sur la santé, c'est ça?
2: Exactement. La santéisation ou le healthism, c'est une perspective où on place la santé comme une responsabilité individuelle. Donc, on pense que tout le monde a un contrôle sur son poids et que le poids, c'est la faute de l'individu. Alors que, ben, comme mes collègues l'ont nommé, il existe une panoplie de facteurs génétiques, environnementaux et sociaux qui influencent notre poids. Et ben, le poids idéal ou le poids santé n'est pas le même pour tout le monde. Évidemment.
1: Vous êtes à l'écoute d'un bar des sciences des années-lumière organisé à Montréal, à l'Université du Québec à Montréal, au cœur des sciences. On se demande pourquoi est-ce que c'est devenu si compliqué de manger avec des expertes qui sont dans la salle avec nous et le public qui s'est déplacé pour l'occasion.
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1: Public qui n'est pas avare de ces questions et on apprécie énormément. Perrine, dans le fond de la salle, je crois qu'il y a une question.
4: Natalia de Paula, du Brésil. Est-ce que le fait que la personne cuisine ses repas pour améliorer sa relation avec la nourriture? Par exemple, quand on voit le moment de cuisiner comme self-care, par exemple.
1: Donc, s'occuper de soi, cuisiner ses propres repas. Est-ce que, Karine Gravel, ça améliore notre relation à la nourriture?
5: Oui! Je sens déjà l'odeur des bons plats. Là. Oui, prendre le temps de cuisiner, ben, puis aussi, ben, clairement, ça améliore la qualité de notre alimentation aussi, hein, parce que si on va du côté des aliments plus transformés, puis même les ultra transformés, ben, ils sont, dépendamment de ce que c'est plus riche en sucre, en sel, en gras saturé aussi qu'on essaie de limiter. Donc, c'est facile d'excéder les recommandations avec ces aliments-là.
1: Et prendre du temps pour fabriquer notre repas, c'est important. Mais je pense que vous militez aussi très fort pour qu'on prenne le temps de le manger ensemble.
5: Oui, prendre le temps de cuisiner, prendre le temps de manger, se questionner là-dessus. Parce que je sais qu'on a beaucoup de pression dans notre société de tout faire vite. Oui. Hein? Faut toujours se dépêcher. Il faut économiser du temps. Mais c'est quand même un besoin de base aussi, hein. Donc, on a besoin de dormir aussi, on a besoin de bouger. Donc, de voir comment on peut remettre ça de l'avant aussi, si c'est pas le cas présentement, mais prendre, oui, le temps de manger, pas faire tout vite, parce que à ce moment-là, ben, c'est difficile aussi d'écouter notre corps, tu sais, quand est-ce qu'on a assez mangé, si on est distrait à faire autre chose en même temps, puis mon image, des fois, c'est de boire notre repas dans l'auto, là.
1: C'est ça, pas, finalement. C'est pas on possible. Mange liquide, puis on mange dans l'auto aussi. C'est vraiment pas...
5: On peut pas non plus ressentir de satisfaction à manger, d'avoir un certain plaisir, de s'arrêter naturellement.

0: De manger une fois rassasié. Donc, on passe à côté de plusieurs étapes. Là.
1: Prendre le temps. Renaud, je crois, dans le fond, il y a une question.
2: Bonjour, François, Montréal. J'ai une question pour Mme Durand par rapport à des perspectives historiques sur l'alimentation. Je veux savoir, les cycles de standards de beauté durent combien de temps en moyenne? On va savoir où est-ce qu'on en est maintenant en lien avec la santé et l'activité physique. Je suis kinésiologue de formation, donc ça teinte ma question.
1: Alors, oui, Caroline. En ce qui concerne les cycles de mode, je suis pas certaine de pouvoir en évaluer la durée, mais ce qui s'est passé en fait au fil du temps, c'est que plus la nourriture est devenue abondante et facile d'accès, plus la minceur est devenue un idéal, parce que avoir un corps, je dirais, un peu arrondi, a cessé d'être le signe de prospérité puis de richesse que ça a déjà été. Il y a un tournant vraiment qui s'est passé là dans les années 1800 où est-ce que les personnes les plus aisées se sont mis à présenter des corps plus minces pour montrer que en fait eux ils étaient capables de montrer leur statut social pas en mangeant beaucoup mais en mangeant de manière raffinée. Donc les petites portions tout petites dans les grandes assiettes dont on laisse la moitié, ben c'est ce que faisaient les personnes qui avaient beaucoup d'argent parce que ben c'était pas des gens qui avaient besoin de manger beaucoup pour travailler, puis c'était des gens qui pouvaient montrer leur richesse en engageant des cuisiniers qui étaient capables de cuisiner des plats très raffinés, très élaborés avec plusieurs services au même repas. Donc ça c'est un idéal qui s'est vraiment accentué avec l'enrichissement d'une partie croissante de la population. Donc être super maigre loin dans le passé, c'est un signe de pauvreté. Il s'est devenu un signe d'aisance. Donc, on fait le choix du raffinement, on peut faire ça.
3: Je voulais aller vers vous, Camille, parce que justement, ces idéaux-là, c'est un peu l'inatteignable. C'est un petit peu... En fait, on désire ce qu'on peut pas avoir?
4: Ben exactement. En fait, les idéaux de beauté, c'est d'abord et avant tout, selon moi, une production du système capitaliste, hein, parce que ce pourquoi ces idéaux-là sont valorisés, c'est parce qu'ils sont inatteignables et donc ça permet au système de nous vendre des solutions miracles pour y arriver. Fait qu'il faut jamais perdre de vue que souvent les idéaux de beauté véhiculés, c'est ce qui est le plus inaccessible en ce moment dans la culture ou dans l'époque dans laquelle on se trouve. Et c'est en soi une stratégie marketing, c'est en soi une façon de faire plus d'argent, on va dire. Parce que dans quoi est-ce qu'on met le plus d'argent? Ben il y a le loyer, puis pas loin après... Il y a l'épicerie.
3: Effectivement. Toujours avoir ça en tête derrière, fort intéressant. Renaud, de votre côté, oui.
5: Oui, bonjour, David Riss. Une petite question par rapport au reportage radio qu'on a entendu. La première expression, c'est on parlait d'anxiété printanière. J'ai l'impression aujourd'hui que l'anxiété s'est généralisée à l'année longue. Et en fait, est-ce que l'alimentation est devenue une nouvelle religion, alors que ça pourrait être des orientations simplement qu'on pourrait suivre, mais de façon moins compulsive et moins culpabilisante?
3: Réponse rapide du côté de la psychologie et de l'histoire. On commence par l'histoire.
1: Il y aurait vraiment des études intéressantes à faire sur la sécularisation du péché, je pense. Et comment quelque chose qui était perçu autrefois comme un péché est devenu une faute individuelle. Notre grande préoccupation sur l'alimentation puis sur notre corps, ça vient de l'individualisme dans lequel on vit. Et c'est comme si toi, ta personne, ton corps, ton apparence, ça disait quelque chose d'absolument fondamental, puis ça montrait des valeurs intimes, puis des choses comme absolument essentielles sur ta personne. Tandis que ben la manière dont on mange, ben c'est aussi le fruit du contexte dans lequel on vit. On pense qu'on prend plein de décisions sur notre alimentation, mais toutes ces décisions-là sont encadrées par notre environnement, par notre milieu, par les moyens dont on dispose. Ça se fait aussi dans une espèce de célébration de l'individualisme qui est un phénomène assez moderne qui sert, je veux dire, peut-être certaines valeurs, certains intérêts plus que d'autres.
3: Et sur le fait, Marie-Lou, que l'anxiété, l'angoisse printanière est devenue l'angoisse à l'année.
6: Oui, effectivement. Je pense que on est très exposé à toutes sortes de messages, à des comment on appelle ça en français, des food cues là, des indices alimentaires hein, qui nous font constamment penser à l'alimentation. Il y a une étude qui a été menée, puis là je suis désolée, je me rappelle plus du nombre exact, mais on prend des milliers de décisions alimentaires à chaque jour, étonnamment. C'est fait de façon très furtive et malheureusement, ça génère de l'anxiété parce que comme ma collègue l'a très bien mentionné, on a associé finalement, rigueur et succès autour de l'alimentation, malheureusement.
3: Renaud, il y a une question dans le fond.

0: J'entends parler de l'alimentation, ça reste une énergie vitale et si c'est devenu si compliqué, je me demande, elle est où la place de l'école? Qu'est-ce qu'on fait pour nos jeunes? Est-ce qu'il y a des projets de recherche pour qu'on intervienne enfin, pour qu'on ne laisse pas nos jeunes sacrifier au marketing?
1: Oui, Marilou.
2: Oui, en fait, si on veut aussi protéger nos jeunes, je pense qu'il faut agir au niveau de l'image corporelle assez tôt, finalement, hein, pour que le rapport à l'alimentation, hein, ne se pervertisse pas, finalement. Si déjà on a une saine image corporelle, c'est un facteur protecteur pour le développement de troubles alimentaires, par exemple. Donc, pour ça, il y a un programme qui s'appelle « Bien dans sa tête, bien dans sa peau » de l'organisme Équilibre, qui circule dans nos écoles, et qui a démontré, là, qui a été éprouvé scientifiquement, qu'il y a des bons résultats positifs sur nos jeunes.
1: Pour l'instant, il y a une question ici en avant. Oui, madame.
3: Bonsoir, Nolwenn Mahé. J'aurais aimé entendre plus parler du jeûne. On y a fait allusion. Il semble qu'historiquement, ça a été important et que ça soit perdu, parce que j'ai lu quelque part que ça a été redécouvert dans les temps modernes, disons, par quelqu'un qui avait voulu mourir et qui s'est aperçu au bout de quelques jours de jeûne que une affection chronique qu'il avait s'était réglée.
1: Le jeûne, oui, Caroline Durand? Ben, je peux parler peut-être un peu du jeûne parce que pendant longtemps, c'était une pratique spirituelle. Mm-hmm. On appelait ça l'ascèse et c'était une manière de, je dirais pas punir, mais de traiter son corps pour élever son âme. Okay. Donc, il y avait ça. Et puis, ben, il y avait des jeûnes qui pouvaient être imposés, en fait, par la religion. Mais il y avait aussi des jeûnes involontaires dans le passé qui étaient causés par des épisodes de disette où est-ce que les gens mangeaient peu, tout simplement ben, parce qu'il fallait faire durer la nourriture. Donc, le jeûne a déjà été très important, c'est vrai. Et il y a eu ensuite des études sur ses impacts sur la santé, mais c'était pas une pratique qui était rare, puis il y avait des composantes spirituelles puis des composantes de stricte nécessité.
4: Et Karine Gravel, c'est une pratique qu'on a documentée. Est-ce qu'on sait que le jeûne, par exemple, est bon?
5: Mais en fait, moi, je me suis intéressée au lien avec le poids parce que c'est beaucoup pratiqué pour perdre du poids. Hein, puis mm-hmm. Je me suis rendu compte que les motivations ont vraiment une grande influence parce que si on suit un jeûne pour perdre du poids, ben ça devient comme une diète amaigrissante et ça va avoir les mêmes effets aussi. Parce que souvent, les gens vont dire « je me sens mieux, j'ai perdu du poids », mais au final, c'est parce qu'on va manger moins aussi. Donc, il y a comme de voir nos habitudes initiales, elles ressemblent à quoi aussi. Peut-être que, justement, là, c'est qu'on mange moins, mais peut-être qu'on mangeait de façon plus automatique avant de faire le jeûne aussi. Donc, il y a toutes sortes de choses à voir là, pour ça.
1: Et ça fait réagir Marie-Lou Côté?
2: Oui, en fait, je voulais simplement ajouter qu'à quelque part, je pense qu'il y a parfois aussi les modes autour des diètes ou par exemple, le jeûne intermittent dont on entend beaucoup parler, viennent rencontrer un petit peu le trouble alimentaire aussi, là, par moment. Par exemple, des gens qui vont s'intéresser à ce jeûne intermittent, parce que potentiellement ont des préoccupations liées à leur corps, à leur poids, et ça peut parfois être des portes d'entrée. En fait, toute diète peut être une bonne porte d'entrée vers un trouble alimentaire, faut le mentionner. Puis particulièrement quand on jeûne sur des longues périodes, il y a un effet psychologique, hein, rebond. Donc, plus on se restreint, plus à un moment donné, aussitôt qu'on a un élément déclencheur, je vais dire un désinhibiteur, donc par exemple vivre un stress, une émotion intense, qu'elle soit positive ou négative, ou encore boire de l'alcool, hein, on peut penser, eh bien là, après la restriction, on a vraiment un effet,
1: on
2: ouvre les vannes, et là, ben il peut y avoir de la désinhibition, de la compulsion alimentaire.
1: On arrive à la fin du temps qu'on a pour ce bar des sciences. Ça nous amène tout ça, Karine Gravel, à un type d'alimentation en guise de conclusion de votre part pour avoir une solution pour qu'on reparte d'ici avec des bonnes idées et un peu d'optimisme. C'est de se fier à nous, finalement, de s'écouter.
5: Oui, d'apprendre à s'écouter. Je sais que c'est pas toujours facile. Tout va très rapidement. Peut-être s'intéresser à l'alimentation intuitive, l'alimentation pleine conscience, des approches comme ça où on n'essaie pas de contrôler notre corps ou de contrôler notre poids. C'est vraiment d'être à l'écoute, de vouloir bien satisfaire nos besoins, nos préférences, d'être plus dans cet état d'esprit-là, moins dans le contrôle et davantage dans l'écoute.
1: Oui.
4: Oui, mais là, si moi j'ai envie de manger du macaroni au fromage avec du ketchup, jusqu'à quel point est-ce qu'on peut s'écouter sans, à un moment donné, se faire du tort à soi-même?
5: Oui, mais en fait, les études sont intéressantes là-dessus, montrent que par rapport à l'alimentation intuitive,

0: L'alimentation pleine conscience, quand on regarde la qualité de l'alimentation, hein, parce que des fois on pourrait penser ça va être terrible, ça va se dégrader, mais c'est le contraire. Ça peut, dépendamment c'est comment initialement, mais on peut maintenir la même alimentation ou voir des améliorations. On voit une consommation de fruits et légumes plus grande, de grains, davantage de grains entiers, moins d'acides gras saturés aussi. Donc c'est toutes nos recommandations qu'on va réfléchir avec nos connaissances, avec notre tête. Évidemment, là, quand je dis qu'on se prive pas, on mange selon nos préférences. On veut aussi manger pour se sentir bien. En termes de quantité aussi, manger des aliments qu'on digère bien. Donc, on se rend compte que ça peut passer par le ressenti aussi.
1: Écouter donc les sensations de notre corps. Un peu comme quand on vient de voyage et qu'on a mangé au restaurant beaucoup. On sent qu'on a besoin, je sais pas, de salade. C'est ça qu'il faut écouter?
0: Exactement.
1: Notre corps le sait pour nous. On continue ce dernier tour de table. Caroline Durand, perspective historique. Il y a une question qui nous est venue. Et là, je vous demande de quitter l'histoire pour regarder dans la boule de cristal. Puis peut-être que vous n'avez pas la réponse. Mais il y a une auditrice qui nous a demandé, est-ce qu'on peut prédire quelle sera la prochaine diète à la mode? Est-ce que le passé est garant de l'avenir d'une certaine façon? Il y a peut-être des cycles dont on parlait tout à l'heure pour savoir un peu ce qui va se passer dans l'avenir.
2: Ben, il y a beaucoup de répétitions dans les cycles de diète à la mode. Donc, il est fort possible qu'on en revienne avec des diètes basses en calories ou faibles en gras ou faibles en sucre ou faibles en hydrates de carbone. Mais ce qu'on peut probablement prédire aussi, c'est que les diètes vont continuer à se multiplier parce que les gens continuent à se préoccuper de la qualité de leur alimentation puis à essayer de trouver quelle sera la recette magique. Et c'est une bonne business aussi, la diète.
1: Ça fait longtemps que c'est une bonne affaire, la diète. Ça a été inventé, les régimes, pas tellement pour la santé, mais pour faire de l'argent.
2: Ben, un des premiers régimes populaires à avoir été publié sous la forme d'un livre, c'est le régime d'un certain William Bentinck, qui était un Anglais dont l'expertise était les pompes funèbres.
1: Oups! On est loin de la santé.
2: C'est un entrepreneur de pompes funèbres et lui, il a vécu ce miracle que beaucoup d'individus racontent. Il est insatisfait de son poids. Il a entrepris des actions pour le diminuer et pour révéler son secret, il a bougé plus et mangé plus de protéines et moins d'hydrates de carbone. Il a raconté son histoire et donné ses trucs et c'est devenu un succès de librairie considérable pour le milieu du 19e siècle. Mais Bentinck était tellement connu que les gens qui l'imitaient puis qui suivaient des régimes minceurs utilisaient son nom de famille comme un verbe. Hein? Donc, dans le monde anglo-saxon, quand on se mettait à une diète minceur, à cette époque-là, on disait « I am Bentinck ».
1: Oh boy! Peut-être que ça va revenir, le Bentinck, dans les cycles. Je vais vers vous, Camille Lavoie, parce que oui, en neuropsychologie, ça vous intéresse. Oui, c'est le cerveau, tout ça. Mais vous avez aussi ouvert la porte vers l'influence extérieure. En terminant cette réflexion collective sur la complexité du geste de manger, est-ce qu'on est capable d'être plus alerte des biais qui sont inhérents à notre cerveau et qui sont imposés aussi à notre cerveau? Est-ce qu'il y a des moyens d'être des meilleurs mangeurs?
3: Tout à fait. Je pense que ça peut, entre autres, passer par une certaine forme de flexibilité. Ce soir, le sujet de l'alimentation fait partie intégrante des discussions, mais si je vous souhaite une chose en sortant d'ici, c'est peut-être que l'alimentation prenne pas autant de place que ce qu'elle a pris d'ici dans cette heure, dans le sens où un rapport positif au corps et à l'alimentation, c'est aussi un rapport qui prend pas toute la place. C'est une vie où on peut vivre pour le plaisir sans constamment avoir des préoccupations reliées au corps et reliées à l'alimentation. Tantôt, on a eu une question d'un auditeur qui demandait, si je suis désorganisée, mais je mange bien, est-ce que c'est correct? J'ai envie de dire oui, tout à fait. Tu sais, il n'y a pas de recette miracle. S'alimenter, c'est complexe aussi. Puis je pense que dans le cas des troubles alimentaires, faut pas perdre de vue que le comportement alimentaire a toujours un sens et que ce sens-là va changer en fonction de la personne. Donc, de s'intéresser à la subjectivité, de s'intéresser à pourquoi cette personne-là en vient à utiliser ce comportement-là, peut-être pour parler, peut-être pour communiquer, c'est parfois un message de cri à l'aide auquel faut être alerte. Donc voilà ce que je nous souhaite pour la suite.
1: Et je laisse le mot de la fin à Marie-Lou, côté toujours psychologue aussi. Peut-être ouvrir sur des pistes de solutions. On a eu une liste d'épiceries de troubles tout à l'heure. Il y a peut-être une liste d'épiceries de solutions?
4: Oui, je pense qu'on en a fait bien la démonstration ce soir que ces troubles alimentaires-là sont notamment influencés par tout ce qui est les idéaux de minceur dont on a parlé, le corps parfait, mais aussi, je dis idéaux de minceur, mais dans les dernières années, on a quand même dévié du corps très mince, voire maigre, vers le corps qu'on va dire santé, fit, excusez le mot.

0: anglais là, hein? Donc, mais c'est encore le même message. Je pense à ces idéaux de vouloir contrôler le corps. Fait que je pense que ce qu'on peut faire concrètement, c'est d'essayer d'être plus critique en fait, en développer notre esprit critique envers tous ces messages qu'on reçoit. Faire un petit message peut-être de nos algorithmes aussi, hein, sur par exemple les réseaux sociaux.
1: Un ménage, ouais.
0: Ouais, faire un ménage, puis vraiment se prendre un pas de recul, puis se demander. Est-ce que je me compare, par exemple? Est-ce que ça m'amène à me comparer puis à peut-être me dévaluer? C'est peut-être un processus qui se fait un peu implicitement, automatiquement, dont vous n'êtes pas conscient. Mais de prendre ce pas de recul, je pense que ça peut être bien. J'ai aussi envie de dire, au niveau de l'image corporelle, si vous saviez le nombre de fois où j'ai entendu des mots comme « je déteste mon corps ». Puis je vous l'ai dit en tout début, hein, d'émission, il y a 50% des Québécois qui souhaitent maigrir. Donc, je pense encore adopter une approche peut-être plus bienveillante envers nos corps. Rappelons-nous que ces corps-là, hein, ils nous permettent de faire un paquet de choses, bien au-delà de l'esthétisme, de l'apparence. Puis je dirais, sans bon être dans la grande révolution d'aimer notre corps, là, hein, peut-être juste de moins le détester puis de le respecter un petit peu plus pour ce qu'il fait pour nous.
1: En espérant, mesdames et messieurs, ici au Cœur des sciences, que cette discussion sur le geste de manger et sa complexité a alimenté votre réflexion. Merci à tous et à toutes d'avoir participé à ce Bar des sciences. Merci. C'était un rappel, un Bar des sciences enregistré au Cœur des sciences à l'Université du Québec à Montréal, en présence du public et de Caroline Durand, professeure au département d'histoire à l'Université Trent en Ontario, Marie-Lou Côté, psychologue à l'Université Laval, Camille Lavoie, étudiante au doctorat en psychologie à l'Université du Québec à Montréal, et la diététiste nutritionniste autrice Karine Gravel. La semaine prochaine, on est de retour aux années-lumière avec nos émissions originales. Ici Sophie-André Blondin, à dimanche prochain.
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6: Bonjour, ici Nathan Lelièvre. Donald Trump a finalement réagi dans le dossier des nouveaux tarifs douaniers plus de 24 heures après leur entrée en vigueur. Sur son réseau social, le président reproche au Canada de vouloir les avantages d'un État américain sans en être un. Au lendemain de l'échec des négociations avec Washington, le premier ministre Mark Carney a promis de riposter au dollar près à ses droits de douane. Notre chef de bureau à Ottawa, Daniel Thibault, fait le point.
7: Bonjour tout le monde.
8: Pour qualifier les dernières semaines de négociations avec les États-Unis, Mark Carney va d'une image sans équivoque.
7: Il y a une nouvelle attaque des Américains sur le Canada. Alors, il y a une attaque dans une guerre.
8: L'équipe canadienne a cherché une voie de passage jusqu'à la dernière minute, en vain.
7: In short, they asked too much and they offered too little.
8: En bref, dit-il, les Américains en voulaient trop et n'en donnaient pas assez. Dans le secteur de l'automobile, par exemple, les États-Unis offraient un allègement de tarifs pour les voitures, mais pas pour les camionnettes ou les véhicules lourds.
9: This would have made it, you know, impossible.
8: Ça aurait mené à terme, dit Lara Payne, la présidente du syndicat Unifor, à des fermetures d'usines. Les États-Unis voulaient aussi restreindre la capacité du Canada à conclure des ententes commerciales avec d'autres pays. Mais surtout, ils s'en seraient pris aux mesures de protection pour la langue et la culture.
7: Ces questions n'ont jamais été sur la table, même si les États-Unis ont essayé jusqu'à la dernière minute.
8: Mais en l'absence d'une entente, de nouveaux droits de douane de 50 % sur quelques 28 milliards de dollars de produits canadiens sont entrés en vigueur à minuit un samedi. Mark Carney promet une réplique au dollar près qui entrera en vigueur le 8 septembre et des mesures d'aide pour les entreprises touchées par ces nouveaux tarifs qui seront là, dit-il, aussi longtemps que nécessaire.
7: Oui, nous sommes prêts.
8: Ici Daniel Thibault, Radio-Canada, Ottawa.
6: Et partout au pays, les entreprises se préparent à faire face à ces tarifs. De toutes les provinces, c'est la Colombie-Britannique qui a la proportion la plus élevée des exportations qui sont touchées par ces

0: et nouveaux droits de douane. William Burr a préparé ce reportage.
1: Le niveau d'anxiété est quand même assez élevé.
2: Jasmine Guinette, vice-présidente de la Fédération canadienne de l'entreprise indépendante, ressent la grogne de ses membres.
1: La liste de tarifs est 18 pages de longue.
2: 40% des petites entreprises canadiennes sont maintenant touchées par des nouveaux tarifs imposés par les États-Unis. En Colombie-Britannique, près de 14% des produits exportés vers les États-Unis sont concernés. C'est le pourcentage le plus élevé de toutes les provinces.
1: Il y a un impact majeur pour les entreprises du secteur forestier de la Colombie-Britannique. Il y a aussi des entreprises dans le secteur des vignobles, le secteur de l'agriculture, le secteur même. Par exemple, les entreprises qui fabriquent des pièces d'or ou qui vendent des antiquités, des bijoux.
3: But it is necessary to stand up to a bully.
2: Il faut tenir tête aux intimidateurs, a dit le premier ministre David Eby lors d'un point de presse annoncé rapidement après l'échec des négociations.
3: There was not a world in which British Columbia would be putting US booze back on the shelf.
2: Il est hors question de permettre à nouveau la vente de l'alcool américain en Colombie-Britannique, faute d'assouplissement des tarifs sur les produits de bois, il a ajouté. David Eby dit également que le Canada doit utiliser toutes les armes possibles pour répondre à Donald Trump. Ici William Burr, Radio-Canada, Vancouver.
0: Québec, de son côté, va appuyer les entreprises et les travailleurs touchés. La première ministre Christine Fréchette a annoncé la création de deux programmes d'aide, un destiné aux PME et un autre pour les entreprises dont le chiffre d'affaires dépasse 2 millions de dollars et qui risquent de perdre des revenus en raison des droits de douane. Le ministre québécois de l'économie, Bernard Drinville, appelle à une coordination des efforts pour soutenir les gens d'affaires.
4: On va les aider aussi longtemps que nécessaire, parce que si on ne le fait pas, tout notre tissu industriel qui va être affaibli, puis qui va être diminué, puis qui va éventuellement, malheureusement, qui pourrait dans certains cas disparaître. Fait que là, il faut se tenir.
0: Québec offrira notamment des prêts et des congés d'intérêt pendant un an. À l'approche des prochaines élections québécoises, le réseau des Carrefour Jeunesse Emploi du Québec a lancé le Pacte pour les jeunesses afin de placer les jeunes au cœur des débats. Un reportage d'Élise Tessier.
5: Francis Perron, directeur du Carrefour Jeunesse Emploi de Sherbrooke, espère notamment donner une voix aux jeunes, améliorer leur accès aux services et les préparer aux défis de demain.
6: Que chaque jeune de 15 à 35 ans ait accès aux services, surtout s'assurer que nos équipes, nos employés passent moins de temps dans une gestion administrative pour qu'on passe plus de temps sur le terrain à offrir les services de qualité aux jeunes.
5: Sur le terrain, les jeunes ont aussi leurs propres préoccupations. L'environnement et l'intelligence artificielle les inquiètent particulièrement, selon Éric Baudet, coordonnateur à la Maison des jeunes Azimut Nord à Sherbrooke. Le voici suivi d'étudiantes.
7: Ouais, comme au Japon, c'est comme ils ont pas de poubelle, faut qu'ils traînent leurs déchets. Puis ça, j'aimerais ça qu'ils fassent ça ici aussi, parce que là, il y a trop de déchets partout.
8: La séparation des richesses, je trouve que c'est pas vraiment séparé de manière vraiment égale.
9: La jeunesse, même s'ils n'ont pas le droit de vote, c'est les électeurs de demain. Investir, c'est pas de l'argent dépensé, c'est des investissements pour le futur, il faut penser à eux autres. Donc peut-être les inclure dans les décisions qu'on prend aujourd'hui.
5: Le pacte s'appuie sur une étude économique de la firme de conseil KPMG. Selon celle-ci, mieux soutenir les jeunes pourrait générer près de 15 milliards de dollars en retombées économiques et sociales pour le Québec. Ici Élise Tessier, Radio-Canada, Sherbrooke.
0: Voilà, c'était les informations. 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Merci d'être à l'écoute. Bonne journée.
10: J'étais tellement contente hier, après l'émission, de prendre connaissance de vos tellement nombreux messages qui nous souhaitaient la bienvenue dans cette case horaire de la fin de semaine. Puis j'étais heureuse aussi de retrouver le réseau québécois. Parce que le samedi, on est diffusé partout au Québec. Mais là, le dimanche, attention, là. Finalement, hier, c'était comme une générale pour ce qui se fait aujourd'hui. Parce qu'aujourd'hui, on retrouve le réseau national. Et puis moi, ça fait un petit moment déjà que j'ai pas occupé de créneau où on s'adressait d'un bout à l'autre de ce grand beau pays qu'on appelle le Canada. Et parce que, entre vous et moi, je vais vous faire la confidence, la direction m'avait confiné dans les sous-sols de la programmation régionale. J'ai passé 10 ans là. J'en suis enfin sortie et là, je me déploie comme ça à la grandeur du réseau. Et vos messages venaient vraiment de partout au Québec. Puis ça, je trouvais ça vraiment extraordinaire. L'Abitibi était très bien présentée. Les gens nous ont écrit de Rouyn-Noranda, Amos, Val-d'Or, dans les cantons de l'Est aussi. Sherbrooke, bien sûr. On salue les gens des cantons de l'Est. Beaucoup de personnes, d'auditeurs, nous ont écrit, ils étaient sur la route. Ça, j'adore ça. Mm-hmm. Le samedi matin, partir sur la route. Quelqu'un roulait dans Charlevoix. Tant qu'à faire de la route, Charlevoix, c'est pas pire, quand même. Hein, ça. Oui, il y a pire endroit pour faire de la route. Un couple se dirigeait à la rencontre de son fils qui habite à Sudbury, dans le nord de l'Ontario. En parlant de l'Ontario, on salue l'Ontario qui se joint à nous aujourd'hui, mais ça a l'air que des gens d'Ottawa nous écoutaient hier, parce que oui, on a reçu des messages d'Ottawa. Sinon, Lantier, Shawinigan, Labbé, Québec, Lobinière, Gaspé. Ah, d'ailleurs, il y a une dame qui nous a écrit. Elle était de Montréal, mais elle nous racontait qu'il y a quelques jours, elle a fait la route vers Gaspé. Pourquoi? Parce qu'elle allait déposer sa fille au cégep, qui commençait le cégep. Donc, c'était comme un moment charnière, bien sûr, dans leur vie. Bon, évidemment, la grande région de Montréal, Saint-Lambert, Saint-Hubert, Boucherville, Boisbriand, ils étaient à l'écoute. Laval aussi. Les Montréalais, vous êtes nombreux. Non, mais dis, les Montréalais, là, c'est pas juste des Montréalais. Bonjour, ici Ville.
11: Ah oui.
10: Onsic aussi était à l'écoute.
11: Merci, lève la main.
10: Mais les gens de Montréal, je vous demanderais de vous tasser un peu vers la gauche. Il y a de la place, là. Mais laissez entrer le monde de la Côte-Nord, parce que on n'a pas eu de message de la Côte-Nord. Ça se peut pas que personne.
12: Aucun.
10: Mais non, ben moi j'en ai pas vu. Ça se peut pas que personne nous écoute sur la Côte-Nord.
12: Impossible.
10: Non, alors écrivez-nous. Les gens de Montréal se sont tassés. Vous avez toute la place pour le faire. Et on a eu notre auditeur le plus neuf que je vous présente ce matin. Il nous écoutait d'une chambre de l'hôpital Maisonneuve-Rosemont, le petit Rose Saint-Pierre. Notre collègue ici, donc elle a eu son bébé, et Jocelyn, c'est elle qui sera à la culture.
11: Le bébé?
10: Ben dimanche prochain, je pense. Elle a accouché, là, je veux dire, elle va être là dimanche, pensez-vous?
11: Non, je vais réchauffer son siège quand même, le temps qu'elle profite de ses moments comme première maman. Là,
10: oui, exactement. On va la laisser et le laisser connaître sa mère aussi. On leur souhaite tout le bonheur du monde, une longue vie à ce petit bonhomme. Et là, il faut trouver, et je vous mets au défi de le faire, chers auditeurs, notre auditeur le plus âgé. À venir dans la prochaine heure, la toute première de ce dimanche, l'histoire d'une chanson, qui pourrait vous donner envie de partir sur la route. Et puis, qu'est-ce que vous faites debout à cette heure-ci, ma foi, un dimanche? Une réponse dans un instant du côté de Caraquette. Je m'appelle Annie Desrochers. Ça promet!

0: Réseau national, est-ce que ça vous plaît, cet indicatif de l'émission, ça promet? C'est Pierre Quenders qui le signe. D'ailleurs, si ça vous intéresse, si vous n'avez pas pu entendre ça, hier, on est allé le rencontrer dans son studio. Vous allez rattraper ça sur audio. Et avec Clément, son complice, il nous raconte vraiment tout ce qui est passé dans la création de ce thème-là et on écoute ça couche par couche. Vous allez voir, quand vous écoutez ça, vous l'entendrez d'une oreille différente. Alors, merci d'être avec nous ce matin. Bien contente d'être là, de nous installer tranquillement. C'est sûr que, bon, c'est notre deuxième émission, mais comme Hélène puis Jocelyn le disaient pendant le radio-journal, c'est notre premier dimanche.
1: Premier avis.
0: Oui, premier avis. Ben pas pour vous. Non, c'est vrai.
1: Non, c'est vrai, c'était que le samedi. Ah. Donc, ça fait longtemps que j'ai pas été dans ce siège le dimanche.
0: Le dimanche,
1: très ouais. Heureux de retrouver les auditeurs d'un océan à l'autre.
0: Oui, exactement. Alors, on va s'installer tranquillement et on va prendre ça comme ça vient, avec vous aussi. On va apprendre à se connaître. Donc, n'hésitez pas, vous la connaissez maintenant, cette bulle de conversation. On est curieux de savoir qui est debout à 6 heures le dimanche. Mais ils sont nombreux. Ben d'abord, il y a nous.
1: Ah oui, on est là.
0: Oui.
1: Et toute l'équipe.
0: Exactement. Et en venant ce matin, on voyait pas mal de véhicules sur la route aussi. Mm-hmm. Donc, on sait que, oui, il y en a qui sont debout. Et ce sont ces personnages-là qu'on va vous faire découvrir. Autrement, j'espère que vous allez bien. Hélène Mercier, vous nous dites ce matin que la plus grande charrue agricole du monde se trouve en Ontario du côté de Saint-Albert.
2: Dans le village de Saint-Albert, j'espérais, Annie, pouvoir ouvrir l'émission avec ce record Guinness, cette bonne nouvelle. C'était attendu. J'ai suivi hier le concours des labours qui s'est tenu à Saint-Albert. Vous savez, c'est un petit village qui est surtout connu pour son fromage en grains, mais on peut maintenant se vanter à Saint-Albert de détenir le record Guinness de la plus grande charrue agricole du monde. Qu'est-ce que ça veut dire?
1: Ouais,
2: c'est vraiment une prouesse de technologie agricole qui a demandé des années d'efforts à une équipe de bénévoles passionnés de machinerie agricole. Ils ont attaché ensemble 83 charrues avec une poutre de fer. Et là, il y a 4 tracteurs qui tirent cet assemblage sur 100 mètres pour obtenir ce record. Comme je dis, qu'elle doit être fonctionnelle.
0: C'est ça, ça doit être fonctionnel.
2: On doit labourer la terre.
0: Oui, oui.
2: Et ça peut sembler facile, mais c'est vraiment un exploit. Il a fallu les trouver, ces 83 charrues. Et puis l'instigateur s'appelle François Latour. Lui, il a rassemblé une équipe de bénévoles. C'est son nom qui figure sur l'inscription exacte, le plus grand nombre de lames de charrue tirées simultanément. Le certificat a été émis, donc
0: bon,
2: par
0: c'est
2: Guinness.
0: Officiel.
2: Ouais. Réussite d'équipe. Il dit, ma gang de bénévoles, c'est comme des petites abeilles. Je donne un coup de pied dans le nid et ça se met tous à travailler. Et ils ont dit, nous, on voulait rassembler les francophones, les anglophones, les Québécois, les Ontariens avec ce défi-là. Il y avait 3000 personnes, je pense, qui ont assisté à ce record. Et désolé pour nos auditeurs du Manitoba, parce que là, on vient de propulser le précédent record qui était détenu par nos amis du Manitoba,
0: oui,
2: en 2010.
0: Vous n'allez pas partir la chicane, là, Hélène,
2: non,
0: dans le grand réseau.
2: Je veux pas aller là. Je félicite tout le monde parce que eux, quand même, leur charrue comprenait 66 versoirs. Les versoirs, c'est la pièce métallique qui va retourner la terre et c'est vraiment ce qui compte, alors que celui de M. Latour, en Ontario, en comptait plus de 80. Alors, célébration à Saint-Albert, je voulais, et bravo à tous ces, ils s'appellent des petits ingénieurs. C'est pas de vrais ingénieurs, mais c'est des vrais patenteux. Et ils ont réussi cet exploit.
0: D'ailleurs, si vous nous écoutez à cette heure-ci, dans les prairies, parce qu'on va dans l'Ouest canadien, écrivez-nous, on veut vous connaître.
1: Ah oui.
0: Ben non, mais c'est sûr, là, je veux dire, qu'est-ce qui fait qu'on ouvre la radio comme ça dans les prairies ce matin? Et puis, évidemment, Chantal de Sept-Îles.
1: Ah! Bonjour, Chantal.
0: Ça fait un point d'honneur de nous dire, ben oui, il y a des gens de la Belle-Côte-Nord qui étaient à l'écoute hier et aussi ce matin. Donc, parfait. Voyez-vous, quand le monde de Montréal se tasse un peu, il y a de la place pour tout le monde. Et on salue les gens de la Côte-Nord. Comment ça va, votre voix, vous, ce matin, Olivier?
1: Ça va un peu mieux ce matin. La voix est encore fatiguée. Mais le cœur, lui, est plein. Annie, j'ai vécu une journée exceptionnelle hier à la description au Beach Pro Tour à Montréal. Exceptionnelle en raison de la performance des équipes canadiennes. L'année dernière, bien sûr, et encore hier, on avait les Brandi Wilkerson et Melissa Omania Paredes, hein, qui sont vice-championnes olympiques, double titrées maintenant à Montréal. Ce sont les reines, vraiment, de Montréal. Ce sont deux ontariennes, mais il y a vraiment une communion avec cette foule montréalaise qui s'est créée dans les dernières années et qui était manifeste encore hier. Elles sont hyper sympathiques. Et c'est pas tous les athlètes qui ont cette capacité vraiment à aller créer cette connexion aussi franchement avec les différentes foules. Hein. Et c'est vraiment le cas de ces deux volleyeuses. Mais bon, c'est vraiment elles qu'on attendait. C'est elles aussi qu'on avait en fin de soirée. Elles étaient contre les championnes du monde, les Lettones, Tina et Anastasia. Et elles les ont maîtriser d'un bout à l'autre de cette rencontre. Évidemment, c'est du volleyball, il y a toujours des points un peu plus compliqués, des moments où est-ce que la communication, on en avait parlé hier, doit être exceptionnelle entre les deux joueuses pour naviguer ces moments importants. Mais on avait déjà eu une grande journée avant même cette victoire en quart de finale des Canadiennes. Donc, les demi-finales vont se poursuivre aujourd'hui. Et je vous y amène sur le terrain.
3: Ah, on ira même avec vous tantôt.
1: Ah, oui, dans ma tour de description, parce que ça commence à 10h. Et donc,
3: Petit enjeu. Ça fait un moment que je travaille avec Olivier Paradis Lemieux. C'est pas sa vraie voix.
1: Non, lui
3: dit que tout va bien, mais c'est pas sa vraie voix. Donc, prenez liquide chaud, comme ça.
1: Oui, oh, okay. Rinçage nasal aussi, ça aide en particulier. Okay. Mais voilà.
2: C'est tout un peu, pour le
3: mais... détail. Tout va bien.
1: Mais voilà, mais l'autre duo, c'est le duo masculin. Sam Schachter, Jonathan Piquet, ils sont 39e au monde. Ils n'ont absolument rien à faire en demi-finale, hormis la qualité de leur jeu cette semaine. Et hier, ils ont battu les numéro 1 au monde. Deux prodiges suédois hyper spectaculaires de 21 et de 19 ans. Sam Schachter a 36 ans de son côté. C'est un vieux routier. Et vraiment...
4: Très vieux à 36
1: oui,
4: ans.
1: Oui, non, non, mais c'est sûr. Je peux me permettre. Et ils ont vraiment réussi à défaire leur jeu, à utiliser cette foule, à mettre cette pression de la foule face à ces deux jeunes Suédois. Les battre en deux manches, c'est la plus grande victoire de leur carrière. Les voilà maintenant en demi-finale.
3: Merci, Olivier. Jocelyn, le dimanche, on prend ça tranquillement quand même. On a du plaisir, c'est agréable, on se fait un café et on écoute de la musique à la radio. On a envie de ramener la demande spéciale.
1: Oui.
3: Puis pour débuter tout ça, ben avec beaucoup d'originalité, vous vous êtes tourné vers moi finalement.
1: Pourquoi pas?
3: Vous vous êtes dit, ben, il y a une chanson comme ça qui évoque le matin pour vous. Et moi, je vous ai dit, ça me ferait plaisir en ce premier dimanche de réécouter du Charles Trenet avec une chanson qui donne envie de partir sur la route.
4: Tout à fait. D'ailleurs, je le dis pour les auditeurs auditrices, si jamais il y a une pièce musicale en français que vous aimeriez particulièrement entendre la semaine prochaine pour bien commencer votre dimanche, et donc je pourrais retracer l'histoire pour vous, vous pouvez nous en faire part dès maintenant via la bulle de conversation de Ça promet. Je vais piger dans tout ce qu'on va recevoir au cours des prochaines heures. Mais pour lancer le bal, effectivement, Route nationale 7 de Charles Trenet, une pièce composée en 1955, qui est devenue le succès de l'été en France cette année-là. Bon, il n'est pas le premier artiste, hein, ni le dernier à s'inspirer de la notion de la route pour composer une chanson, évidemment, mais la National 7...
3: La route des vacances.
4: Mais c'est une vraie route, hein, qui a été la plus longue de France jusqu'à la réforme de 2005, avec 996 kilomètres, qui relie Paris au sud de la France, en passant par la Bourgogne, le nord de l'Auvergne, la vallée du Rhône, la Côte d'Azur, entre autres. Et au milieu des années 50, le sud de la France est devenu très prisé par les vacanciers, notamment en raison de l'augmentation en popularité des voitures. Et si vous connaissez ça, paraît-il qu'il y avait beaucoup de Renault 4 chevaux et de Peugeot 203.
3: Oui.
4: En d'autres mots, cette route-là, elle est le symbole pour plusieurs Français des départs, des vacances vers le sud. Donc, avec cette chanson qu'on pourrait qualifier de touristique, Charles Trenet nous fait visiter une partie de la France. D'ailleurs, il l'aurait composée dans le jardin de sa maison à Join-les-Pins, sur la Côte d'Azur, un matin de printemps de 1955, en quelques minutes seulement. Hein? Puis pour avoir fait une émission musicale cet été, Apéro Public, à peu près tous les grands succès ont été composés.
3: En quelques minutes seulement, ben c'est ça l'inspiration.
4: C'est ça, ben oui. Ouais. Mais c'est évidemment pas un hasard si Trenet la compose au milieu des années 1950 parce que dans les 10 années précédentes, il a fait beaucoup de tournées à l'international, surtout après la sortie de La Mer en 1946.
3: Ouais, bien sûr. Une autre magnifique chanson.
4: Magnifique, absolument. Donc, il cherche une façon de reconquérir son public français et quoi de mieux de le faire en chantant ce qui les unit. D'ailleurs, presque chaque fois que Charles Trenet a chanté la France, ça cartonnait avec son public français, entre autres avec des titres comme La Romance de Paris et Douce France. Et pour le choix de la Nationale 7, qu'on appelait aussi à l'époque la Route Bleue, c'est aussi un clin d'œil à Narbonne, d'où est originaire Trenet, et il empruntait souvent lui-même cette route avec l'une de ses voitures de collection, parce que, paraît-il, il en possédait plusieurs. Bref, tout ça pour dire que ça a été mission accomplie pour lui, parce que ça lui a permis de reconnecter avec son public, et c'est devenu l'un de ses succès qu'on écoute jusqu'à aujourd'hui. D'ailleurs, le groupe Bon Entendeur, hein, très populaire, en a même fait une relecture électro
3: J'adore
4: en 2020.
3: Cette version-là.
4: Et, oui, elle est très dansante. On peut l'écouter en exclusivité sur la plateforme française Deezer. Et ce matin, on écoute la version de Trenet remasterisée qui nous garde sur la route des vacances, la route nationale 7.
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0: Ah là, vous m'avez fait plaisir.
1: Ah, quelle belle pièce.
0: Ah oui, quand même, bien sûr. Merci, Jocelyn. Alors, on fera ça chaque dimanche.
1: Oui.
0: Demande spéciale, ça marchera pas. Il n'y a pas d'auditeurs qui veulent entendre de la musique le matin.
1: Non, je serais surpris.
0: François nous écrit... À Tracadie, il dit « Ma dernière journée en Acadie, le pauvre, il retourne à Valleyfield demain. »
1: Ah.
0: La fin des vacances. Mmh. Oui, donc, ouais, ça arrive, que voulez-vous. Chantal, qu'on salue dans son camion, elle est au Wyoming, elle rentre vers Montréal. Et puis, Brigitte de Terre-Neuve, c'est vrai, on n'a pas salué les auditeurs de Terre-Neuve aussi. Régis en Gaspésie nous rappelle que René au miroir, après, appelait le groupe d'auditeurs, le premier à se joindre à son émission du matin, le Club des Intimes.
1: Ah oui,
0: j'adore ça, le Club des Intimes. Et puis, Franco avait l'habitude aussi d'avoir ses discussions, justement, avec les camionneurs tôt le matin. On a voulu poursuivre dans cette grande tradition en vous présentant, voyons, qu'est-ce que vous faites debout à cette heure-ci? Et ce matin, c'est avec Jean-Pascal Brideau qu'on va prendre notre café du dimanche. On le retrouve à Caraquette. Il va se présenter, mais je vous le dis, c'est un artiste. Il est propriétaire de la boulangerie Café Bistrot Grain de Folie dans ce coin-là, en Acadie. Il est avec nous au bout du fil. Monsieur Brideau, bonjour.
2: Bonjour, René.
0: Êtes-vous à votre café en ce moment ou vous êtes encore à la maison?
2: Ah non, je suis au café. Ma journée a déjà commencé.
0: C'est vrai, il est plus tard chez vous en plus, là.
2: Oui, parce que là, il y a 7h25.
0: Ah, c'est ça.
2: Puis, le roulement a déjà débuté.
0: Racontez-moi votre arrivée le dimanche matin au café. Est-ce que vous avez à prendre la voiture pour vous rendre dans votre café ou vous marchez? Parlez-moi de la ville de Caraquette à l'heure où vous vous déplacez.
2: Ben, je me déplace en voiture. Je suis pas tellement loin, je suis à quelques minutes. Ben, quand je décolle de chez nous, ben c'est drôle parce qu'en décollant le matin, c'est là que tu t'aperçois les gens qui marchent. Là, tu te dis comment est-ce qu'ils font ça? Ils sont déjà en train de marcher, courir. Il y a des journées, j'arrive à 6h du matin au travail. Et tu les vois déjà qui sont sur leur routine de marche. Puis à tous les jours, tu les vois, sauf aujourd'hui parce qu'il pleut.
0: Ah.
2: Tu n'en vois moins. Mais tu les vois, c'est un habitude, c'est comme... Tu les vois, ça fait partie de la routine.
0: Et puis,
2: eux ou tout le monde qui décolle travailler là, le matin là, de bonne heure.
0: Mais pour vous,
2: qu'est-ce
0: que c'est votre routine le matin au café, particulièrement le dimanche? Est-ce que vous trouvez-vous que c'est une journée, un matin particulier au café le dimanche?
2: Oui, ben les premières choses, on débute avec un café. Je déborde, puis c'est le café. Mais après ça, parce que le dimanche, c'est une journée qu'il y a beaucoup de gens qui travaillent pas, mais nous, on travaille. Et on prépare notre journée de travail tout bonnement, les préparations de café, préparer le restaurant à son ouverture, tout mettre sur les étages, les étagères, les pains, les viennoiseries, quand ils t'écrivent durant la nuit. C'est ça qui est ma routine du dimanche matin. Après ça, c'est l'ouverture puis c'est les clients.
0: Comment ça arrive dans votre vie, le café bistrot Grain de Folie? Pourquoi à un moment donné, vous avez envie de cette aventure-là? Parce que je disais, oui, vous êtes barista, mais vous êtes artiste aussi.

0: Ah ben c'est des coïncidences, je crois. C'est l'opportunité qui était là. Ah ben ça faisait déjà une quinzaine d'années que j'étais ici, puis à travers mon travail, ben j'avais tout le temps des côtés, mes à côté artistiques dans le travail me permettaient de, si tu veux, arrondir mes familles. Jusqu'à temps qu'il était mis en vente, puis là, ben c'est ça. Alors, je suis rendu propriétaire. Ça a changé un petit peu mon côté artistique, mettons. Là.
1: Oui.
0: Un petit peu moins de temps, mais quand même, j'arrive à me débrouiller dans les deux. Là.
1: Est-ce que c'est un grand défi de posséder un commerce dans votre coin? En même temps, quand on ouvre un commerce à Caraquet, tout le monde doit vous connaître, là, bien sûr. Ça doit être inscrit dans l'habitude des gens du coin. Mais qu'est-ce que ça représente comme défi?
0: Ben, l'été, tu vois, il y a comme deux réalités. Là. L'été, c'est très occupé parce que on est un coin quand même assez touristique. Et puis là, on a les festivals, là, il y a les vacances des consultants, donc les gens du Québec descendent. Après ça, on a le festival acadien qui attire du monde comme ça, pas d'allure. Le Tintamarre, je crois qu'on a tapé une vingtaine de mille de personnes. Donc,
1: aïe, aïe, aïe.
0: Ça monte la population. Là. Et ensuite, ben, l'hiver, c'est plus tranquille. Un coup, l'école commence, tu vois, tu t'aperçois, ça diminue. Donc, le style de vie va changer. Alors, le défi, c'est d'avoir des employés durant cette période occupée-là pour satisfaire les clients sur une courte période. C'est ça, je trouve, qui est plus difficile. Mais le côté positif, c'est le showtime du grain de folie.
1: Qu'est-ce que c'est, ça, le showtime du grain de folie?
0: Non, c'est important parce que moi, je crois que les gens qui vont venir nous voir, c'est des personnes et non pas des numéros. On réussit pas toujours à bien faire, mais c'est ça qui est notre but, d'être capable de donner une bonne expérience aux personnes qui viennent nous voir.
1: D'ailleurs, vous êtes reconnu pour vos lattés personnalisés. Racontez-moi ça, Jean-Pascal.
0: Oui. Ben, mes premiers lattés, ça faisait penser à du bois franc.
1: Oui, ça s'est perfectionné avec le temps, je pense, quand même.
0: Oui, parce que à un moment donné, c'est venu que j'ai fait un bonhomme de neige pour une cliente, qui était un autre artiste d'ailleurs. Puis la gérante dit, puis elle amène le latté, puis elle s'aperçut le potentiel de ça, puis de là, ils m'ont poussé à aller plus loin là-dedans. À continuer, puis c'est devenu boule de neige que les médias ont embarqué là-dedans dans qu'est-ce que c'était, puis tout simplement, on a continué. Puis souvent, j'ai des défis, comme là, j'avais eu justement la semaine dernière, des photos d'animaux, de compagnie. Puis là, ils voulaient que je le fasse dans des bols ou des personnages. Alors, j'accepte les défis. Quand j'ai le temps, je fais. Si je suis trop occupé, je suis obligé de placer leur demande de côté pour m'occuper des clients puis faire sûr que tout avance bien.
1: Parce que ça vous prend combien de temps, là? Si vous avez un latté puis vous faites le visage d'un chat dans notre bol de café au lait, ben c'est du temps, que ça demande.
0: C'est là que je vais rattraper la rapidité en allant le faire. Ah. C'est là qu'il faut que je cours pour rattraper. C'est pour ça que je peux... Tu sais, c'est juste un chat. Ben là, c'est facile, là, peut-être 30 secondes maximum.
1: Ah oui, OK, c'est rapide, c'est vrai.
0: Mais si tu me demandes comme le visage de quelqu'un, là, on peut monter à proche d'une minute. Puis là, il faut que je fasse attention à la chaleur, il faut que je fasse attention à plein de défis. Moi.
1: Mais ça, je trouve ça très rapide, une minute. Et là, j'ai vu les photos, Jean-Pascal, c'est extraordinaire. Il reproduit vraiment les visages. Ah, il peut faire le visage de ses clients dans le bol de café au lait. C'est quelque chose. Mais vous êtes reconnu aussi pour vos marionnettes géantes, vos sculptures sur la neige. Où est-ce que vous trouvez votre inspiration, puis le temps de développer cet art-là?
0: Le temps, c'est la bonne question, moi, ce que je le trouve. Là.
1: Oui.
0: Surtout à cette heure, mais l'inspiration, ben, je peux voir n'importe quoi ou entendre une phrase, puis là, j'ai une idée qui va, si tu me permets l'expression, pop et up. Fait que de là, je vais être capable de me casser la tête à réaliser le projet, non?
1: Ouais, il paraît
0: c'est
1: aussi.
0: C'est pas les projets qui manquent, c'est le temps.
1: C'est pas les projets qui manquent. L'été s'étire encore un peu dans la péninsule. On m'a aussi dit que parfois la musique vous inspirait dans votre atelier. On a pensé vous faire une petite fleur avec la musique qu'on va entendre dans un petit moment. Jean-Pascal Brideau, le temps de vous remercier, d'inviter nos auditeurs qui sont dans la péninsule acadienne d'aller faire un tour.

0: à Grain de Folie, ou si vous êtes de passage en touriste, allez saluer Jean-Pascal Brideau, notre lève-tôt de ce matin. C'est beau soleil broussard qu'on écoute pour vous, Monsieur Brideau. Je vous souhaite un beau dimanche. Merci.
1: Excellent. Merci bien. À vous aussi.

0: Alors, c'est un extrait de la pièce « En fantaisie ». Bon dimanche. Vous écoutez « Ça promet », Annie Desrochers avec vous, toute l'équipe aussi, et un auditeur qui nous a écrit, Hélène, de l'Allemagne. Pour lui, c'est pas le dimanche matin, là, il est presque midi. Et en fait, passé midi. Et puis, il dit, vraiment, on parle beaucoup du Canada, même en Allemagne. Mike Carney est présenté comme le résistant en chef, semble-t-il. Et ce matin, vraiment, les unes, ou dans n'importe quel média, la guerre commerciale... fait encore les grands titres quand même.
1: Absolument, c'est vrai en Europe aussi, comme en Allemagne. Et le champ lexical de la guerre, les mots utilisés hier par Mark Carney dans sa conférence de presse, se retrouvent un peu partout ce matin dans les unes des sites. Il nous a expliqué hier pourquoi le Canada a quitté la table des négociations à Washington vendredi. Nous avons été attaqués. Ça se retrouve dans la presse plus. Même titre en une du site du New York Times où quand je suis arrivée ce matin, c'était des extraits vidéo de la conférence de presse de Mark Carney qui nous accueillait et une analyse intitulée « Carney tient tête à Trump malgré les risques ». Je reviendrai un peu plus tard, Annie, sur ces textes d'opinion, ces chroniques parce qu'il y en a beaucoup ce matin. Le Canada est en guerre, ça c'est dans le Globe and Mail. Sur le site du Devoir, le Canada prêt pour la guerre commerciale totale. Du côté du Journal de Montréal, on s'intéresse à un aspect mentionné hier par Mark Carney avec ce titre. Contenu franco sur Netflix, Spotify, une loi québécoise dénoncée à la table de négo. Et The Montreal Gazette a aussi choisi cet aspect en titrant que la menace qui pesait sur la langue et l'identité française du Québec a fait partie des principales raisons pour lesquelles Mark Carney a mis fin aux négociations. Donc, paraît que dans la dernière ligne droite des négociations à Washington, on a réclamé le retrait d'une loi québécoise sur la découvrabilité qui forcerait les plateformes numériques à mettre de l'avant des contenus francophones.
0: Donc, sérieusement, quand j'ai pris connaissance de ça hier, j'en suis pas revenue. Je sais pas ce que vous en pensez. Comment vous l'avez reçu, chers auditeurs à la maison, quand vous voyez que des négociateurs américains disent, vous savez, là, vos petites affaires de français, là, mettez ça de côté parce que ça nous permet pas de vous inonder encore plus et avec là, notre contenu.
1: Je me demande ça sort d'où, parce qu'en tout cas, moi, j'ai jamais entendu parler de ça, mais on disait que la perspective d'imposer des seuils de contenu francophone au Netflix, Spotify, mais aussi de rendre ce contenu facilement repérable, ben ça déplaît clairement à l'administration américaine. Même que Christine Fréchette, la première ministre du Québec, a dit que la présence du français sur des appareils électroniques, sur des électroménagers ou encore la disponibilité de modes d'emploi en français, ça aussi, c'était un des éléments amenés aux négociations par la partie américaine. Mark Carney a décidé de se tenir debout. C'est ce qu'on peut lire. Pas question pour le Canada de devenir l'équivalent économique du 51e État. Des contre-mesures, une série de contre-mesures tarifaires dollar pour dollar en réponse au nouveau droit de douane américain de 50%. On connaît pas encore tous les détails. On dit que ça doit être mis en application le 8 septembre. Et là, les États-Unis ont rapidement dit qu'ils allaient répliquer à leur tour à ces contre-mesures. Et hier soir, vers 10h, vers 22h, sur Truth Social, Donald Trump a écrit « Le Canada veut les avantages d'un État sans en être un. Ils imposent depuis des années des droits de douane exorbitants à nos agriculteurs. » Ça suffit. Et donc, en conférence de presse hier, Mark Carney a révélé que les conditions comme ça apportées au fil des derniers jours, ajoutées dans les négociations, auraient mis en cause la souveraineté du Canada. Il nous parle notamment de droits de douane qui auraient tué à petit feu l'industrie automobile au pays. Un droit de regard sur les ententes commerciales que le Canada pourrait conclure avec d'autres pays.
0: Ça aussi, j'ai allé de travers quand j'ai pris connaissance. J'ai dit, mais ça se peut pas.
1: C'est comme difficile de avoir de l'ingérence avec quelque chose comme ça.

0: Canada alimente la croissance américaine, je ne pense pas qu'il veuille que l'on arrête d'envoyer notre énergie.
1: Assez, c'est troublant ça quand même. On a l'impression là, d'être passé à un autre échelon.
0: Rapidement, à l'étape supérieure.
1: Exactement. Merci Hélène, on se reparle tantôt. Olivier, vous allez nous parler d'une Canadienne, elle voyage partout dans le monde en tant qu'animatrice de foule, pas n'importe quelle foule, la foule sportive. Ouais,
2: Annie, l'animation de foule, hein, c'est une composante intégrante de l'expérience sportive. Peu importe où vous allez voir un événement, il va y avoir une personne dont le rôle est de tenter de réchauffer, de guider les hauts et les bas de centaines de milliers de gens massés dans un stade. C'est un rôle qui est à la fois très public, mais aussi généralement très anonyme.
1: Oui, oui.
2: Et j'avais envie de le mettre en lumière ce matin parce que celle qui est l'animatrice de foule pour Volleyball World, je l'avais remarqué depuis un long moment, partout, hein, pour toutes les compétitions internationales, que ce soit à l'intérieur ou à l'extérieur, comme cette semaine au Beach Pro Tour. Un lapin energizer, vraiment une capacité de communication avec le public très forte. Voilà, c'est ma voix de volleyball qui est en train d'arriver.
1: De volleyball, oui,
2: et à un moment où je parlais de la qualité de son travail à mon analyste, et sachez quand même que je suis difficile, mon analyste Vincent Dumas m'a dit, mais tu sais qu'elle est canadienne et qu'elle est d'Ottawa. Je suis comme, non, voyons donc, quand même. Et là, il dit, oui. Et là, je me suis dit, écoutez, la prochaine fois que je la croise dans un événement, il faut que je lui parle. Savoir comment une fille d'Ottawa se retrouve à voyager dans 20 pays maintenant dans le monde pour le volleyball. Et Annie, bien sûr, comme tout au Canada, ça a commencé par le hockey.
3: Animatrice pour le hockey. Alors, j'ai habité en Ottawa pendant que je faisais mes études et j'ai travaillé pour les 67 puis les Red Blacks, l'équipe de football. Il manquait une animatrice une année, puis j'ai décidé de faire une tentation, puis ça s'est bien fonctionné. Par la suite, on a reçu un tournoi de volleyball, VNL, puis il n'y avait aucune animatrice au Canada qui faisait du volleyball international. J'ai joué, ça fait longtemps, mais je comprenais les règles, puis il n'y avait vraiment pas grand monde qui connaissait le volleyball au stade. Alors, j'ai décidé d'animer, puis ça s'est bien déroulé. Puis là, je fais juste du volleyball. Alors, depuis les dernières 4 ans, je fais du indoor, puis je fais du beach, puis je voyage partout. Alors, j'ai commencé en animation au hockey. J'adore toujours le hockey, mais mon horaire, c'est vraiment juste du volleyball.
1: Parce qu'il n'y avait personne pour le faire.
2: Et les gens de Volleyball World sont repartis avec elle dans leur valise, tout
1: ils
2: simplement.
1: Ils ont pu laisser partir.
2: Absolument, parce qu'ils ont trouvé cette pépite, bien sûr, dans l'énergie qu'elle déployait, mais c'est pas le plus important, c'est ça. Compréhension immédiate des rythmes d'un match de volleyball et de comment y intégrer, y faire vivre la foule qui a fait son succès.
3: Lorsque j'ai vu le sport, puis ils m'ont donné quelques règlements, genre comme animation au début, j'ai dit, mais c'est facile, il y a des temps morts, il y a plein de moments où c'est pas juste le temps technique pour expliquer le jeu, il y a vraiment des moments où on peut célébrer ce qui se passe au terrain avec la foule. Alors, je faisais la danse, donc mon timing avec la musique est bon, puis j'ai enseigné la danse aussi. Alors, animer la foule, en plus de connaître le sport, en mettant les deux ensemble, je pense que je fais un bon balan d'éduquer la foule, en plus de les animer au match long. Alors, le but, c'est que la foule se sente comme ils participent durant le match au complet et non seulement qu'ils sont des spectateurs qui regardent le match.
1: Et là, la recette gagnante.
2: Absolument. Ouais. Et puis, bon, comme elle voyage partout dans le monde, elle voit aussi des foules de partout dans le monde, mais quand elle revient ici, elle a un regard sur nous en tant que spectateur qui est particulier en tant que foule canadienne.
3: Puis j'ai découvert que surtout au Canada, puis en Amérique du Nord en général, on regarde pas le sport, on n'est pas des spectateurs comme en Europe, comme on voit au soccer, des spectateurs qui sont super intenses, ils font du bruit tout au long du sport. Moi ici, je trouve qu'il faut que je demande à la foule de participer au début. Aussitôt qu'ils comprennent comment je veux qu'ils participent, là c'est facile. Donc à Montréal ici, je dis toujours au Québec en général, vous adorez le sport. Puis aussitôt que je présente comment où vous pouvez comprendre et animer avec moi, puis rendre l'atmosphère un peu plus excitant en participant, c'est facile.
2: Mm-hmm. C'est facile, mais il faut nous prendre par la main. Hein. Et puis, donc, en terminant, vous l'aurez compris, elle n'est pas qu'animatrice de foule, elle est productrice l'expérience spectatrice, qu'elle soit ou non la maître de cérémonie du jour.
3: Donc, je contrôle la musique, le son, les lumières, ce qu'on voit sur les écrans. C'est vraiment, j'aime ça avoir un peu on contrôle l'atmosphère en général.

0: Parce que lorsque je présente ou je parle, il y a de la musique qui joue. Et tu vois aussi les animations sur l'écran. Puis c'est tout... on dirait qu'il faut que tout se donne en même temps. Puis c'est tout coordonné. Alors oui, c'est moi qui aide à faire ça pour tout le tournoi. Mais lorsque je suis au Canada ou dans un pays qui parle soit en anglais ou en français, j'anime aussi. Donc j'ai une compréhension complète de comment la production se passe.
1: Ah, elle s'appelle Bianca Molnar et elle est plus qu'une animatrice de foule.
2: Merci, Olivier.
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2: Vous savez, quand on préparait cette émission-là, quand on la montait, là, qui est l'expression consacrée, c'est un peu une page blanche, puis on dit qu'est-ce qu'on met là-dedans? Quel ingrédient on ajoute? Et assez rapidement, avec Andréane, la réalisatrice, on se disait, il me semble que ce serait le fun de s'intéresser à l'occupation du territoire. Comme on est diffusé partout, en plus, il y a toutes sortes de réalités, et parfois, quand on parle des communautés, un peu moins grande que les immenses villes, ben s'ouvre à nous toute une réalité où il s'en passe des affaires et où il y a des enjeux là qui se jouent, qui sont déterminants pour la suite du monde, j'ai envie de dire. On se dit, OK, mais avec qui on fait ça? Alors, je vous raconte que il y a quelques mois, à l'émission que j'animais, on a reçu le personnage d'un documentaire qui venait de sortir, réalisé par Karine Lamontagne, qui s'appelle le documentaire « La bouchère de trois pistoles ». Avez-vous vu ce formidable documentaire qui est encore disponible sur tout.tv? Vous aviez aimé ça, hein?
4: C'est fascinant.
2: Ah oui. Moi, j'avais eu un coup de cœur d'abord pour le contenu du documentaire, puis pour ce personnage principal. Elle s'appelle Renée Leblanc-Paulin. C'est elle qui est bouchère. Elle tient la boucherie Centre-Ville. Elle est à trois pistoles. Puis je me suis dit, il me semble qu'on devrait lui demander à Madame Leblanc-Paulin si elle a envie de chroniquer comme ça à la radio. Alors, j'ai tenté ma chance via les réseaux sociaux. Je l'ai approchée tranquillement et j'étais tellement heureuse quand elle m'a dit « J'aimerais tellement ça, mais j'ai jamais fait ça ». On s'est dit « Ben c'est parfait, on va s'entendre ». Alors, je vous la présente ou vous la représente, si vous l'avez connue dans le documentaire. Elle est avec nous en direct de Trois Pistoles. Renée, bonjour, bienvenue chez vous.
5: Bonjour, merci. Merci de m'accueillir.
2: Pourquoi, Renée, ça vous tentait de tenir une chronique avec ce mandat-là d'occupation du territoire? Qu'est-ce qui vous a séduit dans la proposition qu'on vous a faite?
5: Premièrement, c'est un discours que je porte tellement facilement depuis des années sans m'en rendre compte. Lors du documentaire, Karine Lamontagne, elle a mis ça en lumière. En fait, je pense que c'est un discours que je savais même pas que je portais. Je savais même pas que j'étais... Que je prônais cette occupation-là du territoire, de dire à quel point on est bien dans nos régions, puis qu'on aime ça les habiter, tu sais, qu'on est fiers d'être là, et qu'on est innovant dans la façon d'y habiter. Fait que j'ai découvert ça avec Karine en créant le documentaire, dans toute la recherche qu'elle a faite pour trouver les sujets. Puis j'ai appris beaucoup dans le développement de ce documentaire-là, parce qu'au final, c'est un message que je portais sans vraiment y réfléchir. Fait que d'être ici aujourd'hui, tu sais, c'est de m'offrir l'opportunité de découvrir encore plus sur mon territoire. J'ai tant à apprendre. C'est ce que j'ai réalisé aussi dans les derniers mois. Les gens viennent vers moi pour me parler.
2: OK, donc votre posture face aux autres, elle a changé. Les gens vous reconnaissent maintenant, savent que vous portez ces enjeux-là. Est-ce que ça change pour vous quand même?
5: Oui, c'est super intéressant. Tu sais, j'ai fait les colloques de producteurs bovins, j'ai rencontré les gens de la financière agricole, de l'UPA. J'ai aussi réalisé à quel point je connaissais pas grand-chose là-dessus, que j'avais des idées, parce que je gravite autour de l'agriculture depuis toujours, mais qu'il y avait plein de notions qui étaient floues. Même le ministère de l'Agriculture, le MAPAC, comment ça fonctionne, j'ai rapidement réalisé que il y a des notions qui m'étaient pas du tout acquises là. Fait que ça c'est super intéressant, ça plus les agriculteurs qui viennent me témoigner de leur histoire. C'est fascinant.
2: Ouais, de recevoir tout ça, ce que vous allez

0: partagés avec nos auditeurs au fil des semaines. Donc, développement régional, autonomie alimentaire, agriculture, proximité, plaisir de la table aussi, si on a envie, pourquoi pas. Mais là, d'abord, racontez-moi votre été. C'est pas terminé, bien sûr, à Trois Pistoles, mais est-ce que Trois Pistoles change l'été, René?
1: Oui, certainement. Chaque terrain est occupé par un chalet de l'entrée de l'île Verte jusqu'à la sortie de Saint-Fabien. Il n'y a pas un endroit où il n'y a pas un chalet. Fait que dans ces résidences-là, maintenant, il y a quand même des résidences qui sont habitées à l'année, mais il y a encore des résidences qui sont saisonnières. Alors, ça se remplit littéralement au courant de l'été. Puis ça, c'est fort agréable de voir le dynamisme qui est un touriste qui est différent d'un touriste qui est juste de passage. Les gens viennent à chaque année, ont loué les chalets depuis des années. Alors, on les revoit. Moi, dans la boutique, c'est une clientèle qui est habituée. Ouais. Même si elle est touristique, elle est habituée. J'adore cette clientèle-là. Ils sont curieux. Alors ça, c'est le visage de Trois Pistoles, le traversier qui fonctionne très bien aujourd'hui, qui amène là un touriste plus de passage. Fait que c'est très dynamique, c'est très le fun. Puis surprenamment, là, c'est ce que j'ai remarqué là, dans les... Il y a beaucoup de monde pour moi à la boucherie. C'est sûr que le documentaire aide à tout ça, mais ouais. Il y a aussi beaucoup de monde dans les restos. Moi, les commentaires que j'ai des différents restaurateurs, c'est que l'été est bonne. Alors, j'ai vraiment hâte de voir les chiffres du tourisme là, pour l'ensemble de la région, même partout au Bas-Saint-Laurent.
0: Mais j'imagine qu'on doit faire ça de façon... Il y a juste le mot responsable qui me vient en tête, mais c'est peut-être pas le bon mot. On doit réfléchir au développement touristique, non? Parce que quand on entend là en Europe certains débordements, on parle de surtourisme, des gens qui arrivent juste par bateau de croisière, qui vont passer 4 heures puis qui repartent sans prendre connaissance de la vie autour. Avez-vous des inquiétudes par rapport au développement des fois ou si vous êtes rassuré la façon dont le tourisme se déploie dans votre coin?
1: Je pense qu'il y a de la place en ce moment pour ça. Je veux dire, c'est des régions qui sont pas surpeuplées ni au niveau de la population, ni au niveau du tourisme. Mais certainement, c'est intéressant d'y réfléchir. Est-ce qu'on veut un hôtel caché dans un coin ou est-ce qu'on veut de petites chambres bien placées avec un cachet puis une idée qui va au-delà de juste amener du monde dans l'environnement? Ça fait des années qu'on en parle. Là, j'avoue, on va en dehors de mes connaissances parce que le développement du tourisme en soi, c'est
0: mais
1: pas
0: en
1: ce
0: même
1: que,
0: temps, ce qui... en même temps, là où ça vous rejoint, c'est de pousser cette espèce d'idée de quand vous êtes sur place, venez donc acheter localement puis faites un tour, par exemple, à la boucherie ou à la boulangerie du coin, là.
1: Oui, puis à la poissonnerie qui est juste en face, puis au petit café qui est en bas, on a mis une pancarte devant la boucherie qui donne tout l'itinéraire gourmand de la ville. C'est super. Puis les gens le consultent. C'est beau à voir.
0: C'est sympathique. Avez-vous un marché public à Trois Pistoles l'été?
1: Oui, on a un marché public absolument extraordinaire. Puis j'encourage tout le monde là, dans les prochaines semaines. Là, c'est le plus beau. C'est le plus beau de l'été. Tous les légumes sont enfin sortis. Alors, c'est le fun d'y aller. Moi, j'y vais à chaque semaine. Là, puis c'est une découverte à chaque semaine. Mm. Je fais pas mon épicerie. Le frigo est complètement vide. J'ai brassé une soupe la veille ou le matin même avec tous les vieux légumes. Puis là, on repart à zéro. J'ai un amour absolument fou pour les tomates. Alors, je vous invite à manger les tomates de chaque sorte cette semaine, de chaque couleur. Elles ont toutes des saveurs différentes. La grosse tomate la coopérative du Moulin chez nous à Saint-Clément, qui est un hybride entre la cœur de bœuf puis une autre sorte. Elle est jaune, elle est juteuse, elle est extraordinaire.
0: Okay. C'est elle qui nous faut.
1: Oui, exactement. Puis, si vous êtes en ville puis vous avez envie de consommer le plus responsable et aller directement vers les producteurs, trouver les marchands qui font pas de la revente.
0: Mais c'est facile à reconnaître ça, René?
1: Non, Je pense pas. Mm. Je pense qu'il faut faire la réflexion de dire, est-ce que ici je suis chez quelqu'un qui fait de la revente ou est-ce que c'est bel et bien un producteur qui est derrière ce kiosque-là? Est-ce qu'on est capable de faire cette réflexion-là puis de pousser un peu

0: peut-être de devoir faire 2 ou 3 kiosques plutôt que tout acheter au même endroit. Mais en région, c'est plus facile là, parce que les producteurs sont littéralement sur place et c'est eux qui nous servent. Mais je pense que si on est dans les plus grands marchés, des fois, c'est pas toujours le cas.
1: Fait c'est
0: que,
1: vrai.
0: J'invite
1: c'est...
0: tout le monde à faire la, cette réflexion-là.
1: C'est vrai qu'il y a eu des enjeux d'ailleurs à ce sujet-là. Puis tiens, si vous allez dans vos marchés, racontez-nous vos, les marchés dans vos coins parce que parfois, c'est porté à bout de bras. Hein, René, je sais pas celui de Trois Pistoles qui semble bien fonctionner, mais je sais que dans certains coins, au Québec, certainement ailleurs au pays, c'est pas simple de se partir un petit marché avec les producteurs locaux pour toutes sortes de bonnes ou de mauvaises raisons, là.
0: Oui, puis je pense qu'il y a eu des beaux efforts de fait pour mettre pour aider les marchés publics et ça fonctionne, mais la conclusion reste que c'est porté par des bénévoles à bout de bras, souvent les producteurs eux-mêmes qui ont déjà une charge assez lourde. Alors ouais. Allez les encourager.
1: Allez dans vos marchés. Ben, c'est pas plus compliqué que ça, une chronique, René. C'était la première. Ça vous a plu? On remet ça la semaine prochaine?
0: Oui, certainement. J'ai déjà un beau projet pour vous autres la semaine prochaine.
1: On est avertis. Alors, René Leblanc-Paulin, vous pouvez aller saluer. Elle est bouchère à la boucherie Centre-Ville de Trois Pistoles, mais vous pouvez aussi, je le disais, il est disponible là, sur tout.tv, ce documentaire-là où vous allez apprendre à la connaître. Puis à l'émission aussi, documentaire de Karine Lamontagne, la bouchère de Trois Pistoles. Ça marche. Très bon dimanche, René. À la semaine prochaine. Portez-vous bien. Salut.
0: Merci. Au revoir.
2: C'était intéressant.
3: Ben, c'était très frappant de voir une image qui bougeait.
1: Une image qui bougeait. On vient d'entendre, Jocelyn, Léo Ernest Ouimet. Il raconte, lui, la première fois qu'il a vu un film de sa vie, c'était lors de la première projection publique dans une salle au pays, l'année, je vous la donne en mille, 1896.
4: Ben oui,
1: ça arrive vite.
4: Mais on l'oublie, hein, parce que on peut faire des vidéos aujourd'hui avec nos cellulaires, c'est tellement facile. Mais l'arrivée des images en mouvement, c'était absolument révolutionnaire à l'époque. Et ben c'est une archive tirée de l'excellente série radio Cinéma en tête qui a été présentée cette semaine sur Ici Première de lundi à vendredi à 21h. Je vous dis d'entrée de jeu. Personne m'a demandé de vous en parler. C'est pas du tout une commande de la direction.
1: Je pense que vous avez aimé ça.
4: Ah, je suis tombé là-dedans comme un enfant dans une boîte de bonbons et j'ai trouvé ça absolument fascinant. C'est animé par notre collègue Stéphane Garneau, réalisé par notre autre collègue Marc Coiteux. Et si vous êtes amateur de cinéma, vous devez absolument écouter les 5 épisodes de Cinéma en tête. Bon, pas pendant sa promesse, vous ferez ça
1: non,
4: plus tard.
1: Après, bien sûr.
4: Après, évidemment. À quelques reprises durant la série, Stéphane Garneau souligne que c'est un panorama non exhaustif de l'histoire de notre cinéma, mais je le trouve bien humble parce que c'est un superbe document, une base pour commencer à s'intéresser évidemment à notre cinéma, d'autant qu'il est entouré de passionnés comme lui du 7e art qui sont tous et toutes excellents pour vulgariser les sujets dont il est question. Chaque épisode de 53 minutes a une thématique. J'y vais en commençant du plus récent en diffusion. On s'intéresse au rayonnement à l'international de nos talents, comme Xavier Dolan, Denis Villeneuve. Ensuite, on salue les grands noms du cinéma canadien avec Micheline Langteau et Marc Cassivi. Ils parlent de Guy Madden, Atom Egoyan, David Cronenberg, Sarah Paulé. On explore le cinéma populaire des années 1970, dont le succès du cinéma érotique, qui était excessivement populaire, les débuts du cinéma d'auteur. Dans le deuxième épisode, il est question du cinéma direct avec des maîtres hein, comme Michel Brault, Pierre Perrault, et on met en lumière l'importance des femmes dans l'essor de notre cinéma en parlant d'Anne-Claire Poirier et d'Alanis Obomsawin avec Hélène Faradji. Et je veux vous parler plus longuement du premier épisode dans lequel on revit les débuts du cinéma
1: chez
4: nous.
1: Là où on entend votre Léo Ernest. Là.
4: Exactement. Oui. Ils le font avec Denis Desjardins, qui est un cinéaste de la mémoire du cinéma, avec Pierre Pageau, qui a publié en 2009 Les salles de cinéma au Québec, et avec François Lemay d'Ici Musique, un grand cinéphile. Ils nous apprennent tellement d'affaires là-dedans. Bon, Léo Ernest Ouimet, justement, c'est lui qui a ouvert le Ouimetoscope, première salle exclusivement consacrée au cinéma au Canada en janvier 1906, il y a 120 ans. Mm-hmm. Il était électricien et il mettait, paraît-il, bien de la lumière sur sa marquise pour attirer les gens au début. Et on le sait, hein, au début, le cinéma, il était muet, donc on jouait de la musique en direct dans la salle, mais on ajoutait des intertitres hein, pour que le public comprenne de quoi il était question. Et dès 1908, Léo Ernest Ouimet faisait des intertitres avec des traductions en joual. Donc, il faisait écrire...
1: Ça, c'était précurseur.
4: Ben, c'est ça. Il faisait écrire, par exemple, « C'est

0: site au lieu de c'est ici pour parler au public. Mais ce genre de choses-là, là, c'est tout ce que vous allez apprendre dans cette série. Par exemple, saviez-vous que la salle de cinéma au départ aux États-Unis, on les appelait Nickelodeon, comme la chaîne de télévision américaine Nickelodeon, parce que ça coûtait vraiment une pièce de nickel. Donc, 5 sous pour avoir accès à une projection. Ben oui, c'était le coût d'entrée pour voir un film. Il y a de la musique, il y a des archives, pas juste Léo Ernest Ouimet, on entend aussi Juliette Étier, qui a été accompagnatrice de films au piano au début du 20e siècle à Montréal. C'est tellement touchant de l'entendre parler de son travail. Et on apprend aussi que Wilfrid Pelletier a commencé en jouant du piano durant les films muets. Plus tard, ils expliquent comment l'évolution de la technologie, par exemple, pouvoir enregistrer le son en même temps que l'image, ça a tout changé.
1: Ça a tout changé,
0: Mais le son de la caméra faisait tellement de bruit qu'il ne fallait pas que la personne qui prenne le son soit trop proche de la caméra. Bref, j'ai tout aimé. Écoutez ça, cinéma en tête, 5 épisodes animés par Stéphane Garneau. C'est gratuit sur Radio-Canada Audio.
1: Vous savez, j'avais entendu cette triste histoire aussi de comédiennes qui avaient, à l'arrivée du cinéma parlant, perdu leur travail parce qu'elles disaient « Votre voix, ça passera
0: pas. »
1: Imaginez la tragédie quand même. Ça marche, Jocelyn. Alors, vous écoutez, ça promet. Merci d'être avec nous. On s'arrête le temps du Radio-Journal. Bon, on reste là, en fait. On vous retrouve dans un moment.

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5: Bonjour, ici Nathan Lelièvre. Le président des États-Unis estime que le Canada veut profiter des mêmes avantages que tous les États américains sans en devenir un. C'est ce qu'a déclaré Donald Trump dans une publication au cours de la nuit sur son réseau social. Il accuse le Canada d'avoir imposé de lourds tarifs aux agriculteurs américains pendant de longues années et il dit que cette époque est terminée. L'échec des négociations commerciales entre le Canada et l'administration Trump plonge donc une fois de plus l'économie du pays dans l'incertitude. Ottawa a annoncé son intention de répliquer au dollar près au droit de 50% imposé par les États-Unis. En attendant, ce sont près de 30 milliards de dollars de marchandises canadiennes qui sont visées et le choc s'annonce brutal pour les secteurs de l'aluminium, de l'acier et du bois. Le professeur en droit international économique à l'Université Laval, Richard Ouellette.
6: C'est pour beaucoup de nos entreprises au Canada une fermeture du marché américain. Quand vous êtes en affaires et qu'on change votre prix de 10 ou 15%, vous pouvez revoir le prix, discuter avec votre client, vous pouvez rogner sur votre marge de profit. Quand c'est de l'ordre de 50% et que vous êtes une PME, vous venez de perdre la transaction. Ça a un peu l'effet d'un embargo, ça. Et ça, c'est dramatique pour nos entreprises. C'est donc une très, très, très mauvaise nouvelle.
5: La réplique annoncée par Ottawa doit entrer en vigueur le 8 septembre. La plupart des provinces ont d'ailleurs affiché leur appui au gouvernement Carney. La Colombie-Britannique, le Manitoba et l'Ontario ont appelé à ne pas céder devant les manœuvres du président Trump. Et le Québec invite Ottawa à bien choisir ses mesures de représailles pour éviter de pénaliser les entreprises. Le résumé de Greta Juris.
7: Les États-Unis ont plutôt choisi la confrontation. Et le Québec va donc devoir se défendre.
8: Selon Christine Fréchette, les demandes de Washington dépassaient plusieurs lignes rouges, notamment en matière de langue française. Raison pour laquelle la première ministre du Québec appuie la démarche d'Ottawa. Elle s'est vue obligée cependant d'adopter d'urgence une série de mesures pour appuyer les entreprises touchées par les nouveaux tarifs américains. Par ailleurs, Christine Fréchette compte aussi sur le gouvernement Carney pour qu'il fasse sa part, notamment en matière de représailles.
7: Il va être important d'adopter les mesures qui maximiseront l'impact sur les Américains, mais qui minimiseront l'impact sur nos entreprises.
8: Pendant ce temps, le premier ministre ontarien, Doug Ford, félicite lui aussi le gouvernement Carney d'avoir refusé de signer un accord avec Washington. Il dit que c'était un accord qui nuisait au secteur automobile et manufacturier, entre autres. La plupart des autres premiers ministres

0: Les ministres provinciaux ont d'ailleurs déjà offert leur appui à Ottawa. La première ministre de l'Alberta, Danielle Smith, a cependant exhorté le gouvernement Carney à reprendre les négociations avec l'administration Trump le plus rapidement possible. Ici Greta Juris, Radio-Canada, Montréal.
1: Le chef de l'armée pakistanaise est attendu demain à Téhéran dans le cadre des efforts de médiation d'Islamabad dans le conflit entre les États-Unis et l'Iran. Selon le porte-parole du ministère iranien des Affaires étrangères, cette visite vise à contribuer à la paix et à la sécurité régionale. Pendant ce temps, Washington prépare de nouvelles sanctions contre Téhéran. L'Iran menace de son côté de riposter contre les intérêts des pays qui soutiennent les mesures américaines. La République démocratique du Congo a reçu plus de 16 000 doses de vaccins contre l'Ebola. L'Organisation mondiale de la santé et ses partenaires se sont engagés à envoyer un total de 70 000 doses pour aider le pays à affronter cette épidémie d'une souche difficile à détecter du virus et pour laquelle il n'existe pas de traitement spécifique. Une autre livraison est prévue en début de semaine prochaine. À Montréal, des citoyens se sont mobilisés hier en réaction à deux récents féminicides survenus en moins de 48 heures dans le quartier Saint-Michel. Une marche organisée par l'organisme La Maison d'Haïti a rassemblé des proches des victimes et des membres de la communauté. Le reportage de Hugo Métro.
2: Des dizaines de roses, des pancartes et ce message, pas une de plus. Dans le parc Frédéric Bach de Saint-Michel, des citoyens marchent à la mémoire des deux femmes tuées à quelques jours d'intervalle dans le quartier.
3: Nous sommes ici pour marcher, pour crier notre colère.
4: Je pense que la violence n'a pas sa place dans le Québec d'aujourd'hui.
5: Il faut que les partis se prononcent haut et clair sur la nécessité de lutter contre les féminicides.
2: Les proches des victimes sont présents, mais aussi de nombreux citoyens touchés par ces drames. Après la marche, les participants se sont rassemblés pour plusieurs prises de parole. À l'origine de la mobilisation, l'organisme La Maison d'Haïti, qui est très actif dans le quartier, leur directrice générale, Arcelle Apollon.
6: Le quartier Saint-Michel est bien affecté par cette situation-là. C'est important pour nous de faire ce geste-là.
2: Le député de Vieux dans le secteur Saint-Michel, Franz Benjamin, était lui aussi présent. Pour lui, il faut miser davantage sur la prévention.
7: On doit faire plus, on doit faire mieux. On a parlé de protéger, évidemment, c'est important, mais aussi il faut éduquer auprès de nos jeunes garçons aussi, surtout aussi.
2: Un hommage aux victimes, mais aussi un appel à ne plus attendre le prochain drame pour agir. Ici Hugo Métro, Radio-Canada, Montréal.
1: Et en terminant au sport, la compétition internationale de volleyball de plage Beach Pro Tour, présentée à Montréal, verra deux équipes canadiennes participer aux demi-finales en cette dernière journée de jeu. Chez les hommes, le duo canadien composé de Sam Schachter et Johnny Pickett a vaincu les Suédois, numéro 1 mondiaux, en quart de finale. Chez les femmes, Melissa Umana Paredes et Brandy Wilkerson, double championne en titre de l'événement, ont battu leurs adversaires de la Lettonie. Elles vont affronter le duo du Brésil en demi-finale et espèrent remporter un troisième titre consécutif. Voilà, c'était les informations. Merci beaucoup d'être à l'écoute. Bonne journée.

Bonjour, bon dimanche. Alors, ce qu'on a pour vous à venir dans les prochaines minutes, d'abord la santé publique. Pourquoi ça vaut la peine d'en faire une chronique chaque dimanche à l'émission? Et puis une incursion dans le monde plutôt sombre de la mafia de la tomate.

0: Ben oui, René qui nous parlait de sa super tomate jaune là, à Trois Pistoles.
1: Ben oui, on avait envie d'y goûter.
0: Hein. Vraiment. Mais là, on va vous présenter des tomates que vous aurez moins envie de goûter, je pense. Tournez-vous vers la tomate locale. En fait, ce sont plusieurs reportages dans les médias français et à la télévision française sur la récolte des tomates en Italie. Vous savez, quand vous achetez à l'épicerie, premièrement, c'est hors de prix, là. Mm. Mais tu sais, les petites conserves de tomates italiennes raffinées, tout ça.
1: Oui.
0: Alors, ce que les journalistes racontent, et c'est pas nouveau de cette année, là. Ça fait plusieurs années que des journalistes d'investigation suivent ça. C'est que la tomate en Italie et la récolte, elle est soumise à un contrôle mafieux à certains endroits. Et l'invité qu'on va vous présenter tout à l'heure, lui, c'est un ancien travailleur agricole et il a fondé une association

0: actions pour essayer de améliorer les conditions de vie de ceux qui récoltent les tomates en Italie. Et c'est difficile. C'est pas simple. Il y a encore beaucoup de travail, même si ça fait au moins une bonne dizaine d'années qu'il milite pour ça. Je m'appelle Annie Desrochers. Bienvenue à Ça promet, votre nouveau rendez-vous de fin de semaine le matin. On est tous très heureux d'être là. La docteure Michèle Hout est rentrée pendant le Radio-Journal. Michèle, bonjour.
1: Bonjour, Annie.
0: C'est de vous dont je parlais quand j'ai dit la santé publique. Oui, ça vaut la peine d'en faire une chronique chaque semaine.
1: C'est de la musique à mes oreilles.
0: Ah, j'adore ça. Parce que souvent, on dit on va faire une chronique santé puis tout ça. Puis en discutant avec vous, parce que c'est avec vous qu'on avait envie de travailler, rapidement, l'idée est venue de dire c'est la santé publique qu'on va mettre de l'avant. Pourquoi? Vous travaillez là-dedans d'abord.
1: Oui, c'est ma spécialité, mais en fait, c'est fascinant parce que tout est santé. La politique, l'économie, l'environnement, tout dans la société est santé. Tout influence la santé et la santé influence le fonctionnement de la société. Et c'est un peu ça, la santé publique. Ça permet finalement de prendre cet angle-là, d'ouvrir les horizons de la santé. En plus de comprendre le corps humain, on comprend comment on fonctionne en société avec la santé publique.
0: Puis de façon très pratico-pratique, c'est qu'on ne manquera pas de sujet après deux dimanches. Là.
1: C'est certain que non.
0: Plusieurs sujets pour nous. Alors, Michèle, on vous retrouve dans quelques instants. Hélène Mercier, vous qui êtes à l'affût de tout ce qui se diffuse et se publie, parlez-moi de ce Japonais. Il a abandonné son fils pour terminer l'ascension du mont Fuji.
2: J'ai vu ça en une de la BBC ce matin. Les adeptes de randonnée à l'écoute qui ont déjà essayé d'initier des enfants savent que ça prend une bonne dose d'encouragement. Moi, personnellement, les jujubes fonctionnent très bien pour motiver mes beaux-fils. Un kilomètre, un jujube.
0: Ah oui, alors, oui. J'adore ça.
2: Et là, c'est donc un enfant de 7 ans qui aurait passé 8 heures seul, sans son père, dont plusieurs heures assis sur un banc à 2000 mètres d'altitude, sous la pluie. Son père lui avait laissé une collation et quelque chose à boire, au moins. On raconte qu'à la 6e étape du sommet, qui en compte 10, l'enfant se serait plaint d'être fatigué pendant l'ascension du mont Fuji, qui est quand même le plus haut sommet du Japon. Et là, son père, l'homme de 42 ans, lui aurait dit « OK, attends-moi ici, sur le banc, moi je continue avec ton grand frère ». Et là, des patrouilleurs ont vu l'enfant seul, ils ont contacté les policiers. Ils sont descendus avec lui. Le garçon de 7 ans a attendu que son père revienne finalement au poste de police parce qu'ils ont réussi à le contacter, mais il devait redescendre.
0: Mais oui,
2: donc,
0: bien
2: ça a pris
0: sûr,
2: quand même
0: pris
2: quelques heures avant le retour.
0: Il me semble que tu descends vite, par exemple.
2: Oui, j'espère qu'il a accéléré le pas, mais là, les policiers ont sévèrement réprimandé le père à son retour. Il a reçu seulement un avertissement, c'est ce qu'on dit, parce qu'il a tout de suite reconnu sa négligence. Et selon Japan Today, un policier lui a dit, même si cela signifie renoncer à l'ascension, laisser un enfant derrière est toujours inacceptable. Et toujours, selon Japan Today, après 8 heures, on dit que le fils était très fatigué et grognon.
3: Mais Hélène, vous connaissez le phénomène du divorce alpin?
2: Alpin, absolument.
3: Donc, on est un peu dans le même genre. Écoutez, c'est un terme qui existe depuis plus d'une centaine d'années. C'est tout simplement lorsque vous amenez votre blonde ou votre conjoint en montagne. Normalement, jusqu'au sommet, c'est un bon endroit pour le faire. Et puis, vous le laissez derrière.
4: C'est vrai, ça?
3: Oui.
0: Au propre comme au figuré.
1: Ah, et la randonnée se termine.
3: Et parfois, c'est dans l'optique, en fait, de laisser l'autre personne mourir.
0: C'est terrible.
3: D'homicide involontaire, volontaire, mais en utilisant, au fond, la montagne et la dangerosité de la montagne comme, au fond, juge de paix de votre couple.
4: Ben, voyons.
0: Mais c'est pas ça, là, votre nouvelle du
3: non.
0: sport.
3: Non. On peut parler de MLS à la place. D'ailleurs, hier, trois équipes de la MLS étaient en action, autant à Vancouver comme à Montréal. Ça a été le grand retour des huées dans les estrades, bien sûr, lors de l'hymne américain, en raison à la guerre.
0: Surtout avec la journée d'hier.
3: Bien sûr. Évidemment, je pense que c'était de mise. C'était pas aussi nourri, il faut le dire. Je vous ai pas sorti un extrait. Ouais. C'était pas suffisamment important pour
0: comme au tournoi des Quatre Nations, par exemple.
3: Exactement. Mais c'était quand même à relever. D'ailleurs, victoire franche hier des Whitecaps de Vancouver, 5-0 contre le FC Dallas. Les Caps qui sont au deuxième rang de la MLS cette année, c'est une formidable équipe. Hier, doublé de Brian White à nouveau. Les Whitecaps qui, rappelons-le, sont en vente. Personne, au fond, ne veut les acheter en raison de leur situation au niveau du stade du BC Place.

0: un bail qui est un peu compliqué. On pensait vendredi que c'était réglé sur les réseaux sociaux. Le fameux mouvement Save the Caps avait enfin gagné. Nouveau bail de 5 ans avec le gouvernement donc de la Colombie-Britannique. Mais hier, communiqué de l'équipe pour dire... Attendez un peu, ce n'est pas encore fait. Les discussions vont bien, mais on n'a rien à vous annoncer. Donc, voilà, faudra attendre un peu plus. Le Toronto FC a gagné aussi, lui, 2-1 contre l'Inter Miami de Lionel Messi. Un but pour Messi, mais ça n'a pas été suffisant hier. Et puis, au Stade Saputo, le CF Montréal proposait à sa foule pour la première fois Alexis Sanchez. Son entrée prévue là, vers la 60e minute a eu lieu. Beau bain de foule pour lui. Un peu quand même, je dirais, de poids sur cette rencontre. Ça a donné le deuxième but. C'est lui qui était initiateur de cette action, qui a amené le but égalisateur à la 79e minute. Mais bon, le Galaxy a pris un carton rouge sur une sortie très hasardeuse de son gardien. Et comme d'habitude, quand l'adversaire prend un carton rouge, le CF Montréal ne gagne pas. Et donc, match nul de 2-2.
1: Une grande loi de l'univers.
0: Oui, absolument.
1: Ajouté à ce livre-là. Jocelyn Lebeau... On parlait tout à l'heure des cégepiens qui sont entrés tranquillement. Il y a une mère qui nous disait qu'elle était allée reconduire sa fille à Gaspé.
2: Oui.
1: Cette semaine, tranquillement, pas vite, ben, les petits du primaire puis les moins petits du secondaire vont reprendre le chemin d'école.
2: C'est vrai.
1: Puis à la radio, ben, c'est depuis la semaine dernière, mais c'est aujourd'hui la grande fête de la rentrée de Radio-Canada.
2: Et pour l'occasion, on nous a concocté une émission spéciale qui s'intitule tout simplement « La grande fête de la rentrée » et ce sera diffusé aujourd'hui de 17h à 19h sur Ici Première. Le tout sera co-animé par Eugénie Lépine-Blondeau et Monique Giroux et ce sera l'occasion d'entendre les artisans d'Ici Première, d'Ici Musique et de Radio-Canada Audio. Ils vont nous parler évidemment de leur projet radiophonique cet automne. L'émission a déjà été préenregistrée et mes espions m'ont dit qu'on veut présenter les animateurs, animatrices d'Ici Première, d'Ici Musique dans toute leur humanité. Il paraît qu'il y a plusieurs témoignages touchants, beaucoup d'humour. Vous entendrez notamment Corneille, Karine Lefebvre, Pénélope McQuaid, Alec Castonguay, Marie-Louise Arsenault, Philippe Fimioux. Et il paraît même qu'ils vont recevoir une certaine Annie Desrochers
1: plus tôt. C'est très étrange parce que la plupart des collègues avaient déjà vécu leur rentrée.
2: Oui, c'était fait.
1: Mais nous, la fin de semaine, on rongeait notre frein encore. Puis on savait que l'émission était pour être diffusée ce soir. Donc, les auditeurs vont savoir qu'on est entrés. Mais nous, quand on a enregistré, on n'avait rien fait encore.
0: Est-ce que vous avez dit que ça a bien été? Formidable première émission, collaborateur exceptionnel.
1: Bien sûr. Surtout, on le gars des sports.
2: Oui, oui, bien très sûr. Bien ça.
1: Non, mais en fait, elles ont eu la sensibilité et l'intelligence de dire au public que cette émission est enregistrée.
2: La vérité.
1: Oui, exactement.
2: On est là dans l'authenticité.
1: Oui, oui.
2: Sinon, un des fils conducteurs de l'émission, c'est les 90 ans de la radio de Radio-Canada, parce que le 2 novembre 1936, la Société Radio-Canada a été créée en vertu de la loi canadienne de la radiodiffusion. Et c'est un an plus tard, le 11 décembre 1937, qu'entre en onde CBF, la toute première station de radio française du réseau national. Je veux saluer aussi qu'il y a une surprise qui a été préparée. Monique Giroux va avoir droit à quelque chose qu'elle ne se doutait pas du tout. On souligne ses 40 ans de carrière à Radio-Canada, 35 ans au micro, 15 ans de son émission Champ libre. 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
1: Ben oui, Pierre Alain Gravel qui nous parlait de sa 49e saison de journalisme.
2: Hey, oui.
1: C'est pas mal, ça aussi. Ça marche, Jocelyn, on se reparle tout à l'heure. Michel Houde, médecin, spécialiste en santé publique et en médecine préventive. Les auditeurs vous connaissent, on vous entend sur les ondes d'Ici Première régulièrement. Vous êtes chroniqueuse santé, vulgarisatrice scientifique aussi, créatrice de contenu d'ailleurs. La MD colorée, c'est votre nom de code.
3: À la radio, on ne le voit pas, mais j'aime les couleurs.
2: Ça s'entend aussi, ça s'entend.
1: Oui, c'est vrai. Absolument, c'est vrai que ça s'entend, Jocelyn. Et vous le disiez tout à l'heure, c'est mon travail, la santé publique, mais en fait, un médecin en santé publique, qu'est-ce que ça... Voyez-vous des patients? Qu'est-ce que vous faites?
3: Moi, dans ma pratique, je vois des patients une journée par semaine en santé sexuelle. Donc, les médecins en santé publique, on a fait notre résidence, donc notre spécialisation en santé publique et médecine préventive directement à la fin des études en médecine. Et ensuite, on a une formation de généraliste de santé publique parce que je vais vous en parler aujourd'hui. La santé publique, c'est très complexe, c'est très large et c'est plus que juste la gestion de pandémie. Par exemple, lors de la COVID, on a connu un peu la santé publique.
1: Ben, c'est là qu'elle nous est sautée en plein visage, en fait.
3: Mais on a connu juste une petite

0: petite partie du travail de santé publique.
1: Tout à fait. Ouais.
0: Donc, dans notre formation, on est surtout axé sur la santé des populations, donc pas la santé des individus nécessairement, mais on peut aussi garder une pratique, surtout en médecine préventive ou dans certains domaines de la médecine où la prévention, la transmission des infections, la santé environnementale, par exemple, est prédominante. Donc, moi, j'ai une pratique en santé sexuelle. Assurément, j'en ferai des chroniques parce que ça m'inspire beaucoup.
1: C'est aussi de la santé publique, évidemment.
0: Oui.
1: La santé sexuelle, il y a de ça aussi.
0: En effet, on est beaucoup dans la prévention de la transmission des infections, notamment avec la PrEP, là, qui est la prophylaxie pour éviter d'attraper, de contracter le VIH. Moi, je fais aussi du suivi de personnes qui ont le VIH, une hépatite B chronique, etc. Je traite des ITSS. Mais ça, c'est une mineure de ma pratique. La majeure, elle est en santé publique. Mais je voulais vous parler de pourquoi j'ai choisi la santé publique.
1: Oui, parce que c'est un choix, votre spécialisation, c'est votre désir à vous, là.
0: Oui, ça a été toute une décision parce qu'en fait, j'ai dû sacrifier mon amour pour les patients pour eux, finalement. Parce que moi, j'adore être avec les patients, être avec les gens, au contact des gens. Mais j'ai vraiment choisi la santé publique par vocation. Et il y a une phrase qui m'a beaucoup inspirée juste avant de faire mon choix de carrière à la fin de ma médecine. Pourquoi traiter des patients et les renvoyer dans les conditions qui les ont rendus malades?
1: Ah, ben oui.
0: Cette phrase-là veut tout dire. Ouais. Je l'ai décrite dans un cahier et je me rappelle souvent cette phrase-là. C'est pour ça que j'ai décidé d'aller en santé publique, pour agir sur les conditions de vie. Parce que comme clinicien, on est souvent, s'il y a des cliniciens qui nous écoutent, ils vont très bien comprendre, ou n'importe qui est en relation d'aide, on essaye d'aider un individu, mais souvent, on voit que le contexte de vie a un grand impact.
1: Par exemple, pauvreté ou travail dans un milieu qui nuit à sa santé.
0: Exactement. Ouais. Le stress, l'accès au logement, l'accès à l'alimentation, l'accès aux espaces verts, des conditions d'immigration, par exemple. Il y en a tout un temps, on appelle ça les déterminants de la santé, quand nous, on prend la perspective de la santé. Mm-hmm. Alors, face à cette impuissance-là, moi, j'ai décidé de me tourner vers l'avenue la plus complexe, la plus loin, si on veut, des individus, mais qui a le plus grand impact sur ces individus-là.
1: Comment, est-ce qu'il existe une définition officielle de la santé publique? Et puis, comment vous définissez la santé publique?
0: Comme étant fascinante. Ça, c'est ma première définition. Mais en fait, la santé de la population, je dirais que c'est la meilleure définition de la santé publique. On a plusieurs rôles et je pense que c'est en définissant les rôles que ça nous permet le mieux de comprendre la définition de la santé publique.
1: Surtout au moment, Michel, si vous permettez, au moment où on a beaucoup l'impression, parfois, ou en entendant certains discours, que la santé, c'est une responsabilité individuelle.
0: Bon,
1: c'est notre responsabilité, il faut bien manger, il faut faire de l'exercice, alors que non, il existe quelque chose qui s'appelle une population, puis comme vous disiez, des déterminants qui viennent affecter la santé de tout un chacun. Là.
0: Et ça, c'est très bien étudié par la santé publique internationalement, mondialement. Et dans les fonctions de santé publique, on a les trois P qu'on appelle. Et ce que vous connaissez probablement le plus, c'est la fonction de protection. On peut commencer par celle-là. La protection, c'est quand il y a un risque ou une menace, soit présente, avérée ou soit potentielle, et que nous, on y répond. On penserait, par exemple, à une menace infectieuse ou une menace environnementale, par exemple, infectieuse comme la rougeole, comme la COVID, par exemple, l'Ebola, la cyclosporose, la gastro-entérite qui circulait récemment, environnementale comme le smog, la chaleur.
1: Ou déversement de pétrole, par exemple, dans une communauté.
0: Exactement. Alors ça demande quand même une expertise, ça demande d'apprendre comment gérer ces événements-là, cette menace-là, comment l'évaluer, comment ensuite la gérer. Mais les deux autres P sont les P que moi, j'investis le plus dans ma pratique. Il y a la promotion et la prévention. Alors, la promotion, c'est ce que j'aime le plus, en fait. C'est de considérer la santé, entre guillemets, à la positive plutôt qu'à la négative. Alors, plutôt que d'avoir en tête de prévenir, d'éviter des problèmes de santé, on a en tête de promouvoir la santé. Et ça se fait par des environnements de vie qui sont favorables, des environnements géographiques, environnementaux, des environnements de travail, familiaux, l'éducation. Bref.
1: Mais comme médecin, vous ne pouvez pas intervenir là-dessus?
0: Oui, je peux. C'est ce que je fais dans ma pratique. Par contre, c'est à très long terme.
1: Mais ça vous prend des partenaires, c'est ça que je veux dire. dire.
0: Exactement. Nous, en santé publique, le gros de notre travail,

0: passe par l'influence ou le soutien, le support d'autres partenaires.
1: Des alliés.
0: Par exemple, moi, je travaille beaucoup avec le réseau de l'éducation, avec le réseau de la petite enfance, là, les garderies, mm-hmm. puis les milieux de garde, finalement, pour les jeunes enfants. On travaille avec des organismes communautaires beaucoup. On travaille avec le gouvernement. On a ce qu'on appelle la santé dans toutes les politiques. Health in all policies, en anglais, c'est quelque chose de très développé internationalement. Et la santé publique a comme rôle de surveiller un peu les différentes politiques, le monde politique, pour voir ce qui pourrait influencer la santé, documenter comment ça pourrait l'influencer positivement ou négativement. On pourrait penser, par exemple, à la taxation des boissons sucrées, aux réglementations entourant le tabac, l'alcool, à la gratuité de la contraception, qui est un de mes mm-hmm. chevaux de bataille. Mm-hmm. Alors, ça passe principalement, en effet, par le travaille avec des partenaires. Un autre exemple, je travaille entre autres avec la Ville de Montréal, à ma direction de santé publique, pour le verdissement. Donc nous, on documente,
1: si
0: par
1: c'est
0: exemple,
1: intéressant.
0: On documente l'impact du contact avec la nature sur la santé. En fait, on utilise l'argument de la santé pour favoriser différents projets. Par exemple, nous, on va documenter beaucoup les inégalités sociales de santé. Alors, dans ma pratique, je travaille pour le droit à la santé de tous. Alors, qui a des conditions de vie qui pourraient le plus nuire à sa santé par rapport à d'autres? Et on va essayer de, entre autres, rediriger des services, rediriger des projets en faveur de ces populations-là pour qu'on soit finalement plus équitable.
1: Ouais. Est-ce qu'il y a des résistances parfois à des mesures de santé publique? Là, parlons pas de la pandémie où on a vu, oui, bien sûr, mais quand je parlais de cette espèce d'individualité de la santé ou cette responsabilité individuelle, ça, j'ai l'impression que parfois, ça s'allie mal un peu à cette idée que la santé, elle est collective.
0: Je pense que oui, et c'est pour ça que c'est important de parler de la santé publique. Souvent, on commence nos...
1: D'où votre rôle de vulgarisatrice.
0: Oui, ouais. On commence nos réunions par expliquer notre rôle, bien souvent. On a besoin de se baser sur des données, sur la théorie aussi, qui justifie nos actions. On sait que c'est très souvent rentable d'investir en santé publique, donc d'agir au niveau... des déterminants de la santé, par exemple, ça aide beaucoup à réduire le fardeau sur le réseau de la santé, par exemple. Alors, des résistances, je pense qu'on en a pas énormément parce que on a souvent des très bons arguments. Étant, on a la preuve que
1: oui.
0: d'agir sur ceci ou cela va
1: ça
0: favoriser
1: fonctionne.
0: La santé. Et une autre phrase, moi, qui m'a toujours inspirée, c'est « utiliser la santé pour négocier la paix ». J'avais entendu ça dans un congrès, je l'avais aussi écrite dans un cahier. Il y a peu de gens qui sont contre la santé. Alors, moi, j'aime bien pouvoir utiliser cet argument-là pour une espèce de justice sociale, finalement.
1: Alors, tout ça va inspirer vos chroniques au fil des dimanches.
0: Oui, et si vous me permettez, pour les auditeurs qui seraient curieux, je vais finir avec le dernier P dont je vous ai parlé, qui est la prévention, où là, on agit en vaccination, en dépistage, et ça vise finalement en saines habitudes de vie,
1: aussi.
0: La promotion des saines habitudes de vie pour éviter des problèmes de santé. Et j'aurai certainement l'occasion de vous parler d'autres fonctions, parce que j'aurais pu m'éterniser au moins deux fois plus de temps.
1: Ben, voyez-vous, c'est pour ça qu'il y a un autre dimanche, puis un autre ensuite.
0: J'ai
1: merci,
0: déjà...
1: Merci, Michèle Houle, de faire cette aventure-là avec nous. Tous
0: merci
1: les dimanches, à cette heure-ci, on plongera avec vous dans la santé publique.
0: Avec
1: merci
0: grand
1: beaucoup.
0: Plaisir.
1: À la semaine prochaine.
0: À la semaine prochaine.
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1: Michèle Houle nous parlait de l'univers des centres de la petite enfance.
3: Ben oui.
1: Alors, vous avez vu pour nous, Jocelyn, un documentaire, un nouveau documentaire, ça s'appelle Jardin d'enfants.
3: Oui, un objet unique que ce film-là, Annie. Je vous en parle ce matin parce que Jardin d'enfants s'est présenté aujourd'hui même en clôture de la 18e édition du Festival international de cinéma et d'art Les Perséides. C'est à 19h ce soir au Centre d'art de Percé en Gaspésie, en présence du cinéaste.
1: Bon, Jean-François Kessy, c'est ça?
3: Bon, voilà, oui. C'est un film produit, écrit et réalisé par Jean-François Kessy. C'est son quatrième film sur les étapes marquantes d'une vie. Peut-être que vous aviez vu dans le passé La belle visite, dans lequel il s'intéressait à la vieillesse en suivant des aînés dans une résidence de Carleton en Gaspésie, d'où il est originaire.

0: Ensuite, il nous a donné la marche à suivre, dans laquelle il dressait un portrait de l'adolescence dans une école secondaire, toujours à Carleton-sur-Mer, et Premières armes, dans laquelle on voyait l'entrée dans la maturité, alors qu'il suivait des recrues des forces armées canadiennes. Et là, il a choisi de mettre en lumière la petite enfance. Et pour ce faire, il a filmé des enfants dans une garderie de l'âge de 1 à 5 ans. Et ce sont vraiment eux et elles qui sont les vedettes du film pendant 84 minutes. Le documentaire s'ouvre avec quelques plans de lieux connus qui s'alternent sur une musique originale de Guillaume Bourque et Jérémy Roy. On voit Orange Julep à Montréal, le Rocher Percé, le sous-marin Onondaga à Rimouski, le Stade Olympique. Et hop! On est avec un bébé qui dort dans son siège à l'arrière d'une voiture en marche et on se retrouve dans une garderie avec quelques enfants de 1 an. Disons-le d'entrée de jeu, c'est assez rare hein, qu'on filme des bébés dans
1: Vous
0: leur quotidien
1: raison.
0: Pour le cinéma.
1: Ça parle pas beaucoup bébés d'un an.
0: Je vous dirais que ça peut étonner au départ parce que non, ils parlent pas avec des mots, évidemment. Ils sont pas toujours conscients de la caméra. Mais on voit plein de choses qui peuvent se passer dans un centre de la petite enfance. Un garçon qui descend les escaliers sur les fesses. Un petit gars qui reçoit un coup de pied au visage parce qu'une jeune fille de son groupe a fait une acrobatie un petit peu trop proche de lui. Et puis, il y a l'éducatrice qui intervient pour régler la situation. Donc, on entend les sons réels des enfants qui rient, qui pleurent, qui mangent, qui se chicanent, qui ont besoin d'aide. Dans la première partie du film, je vous dirais qu'il se passe pas grand-chose. Là, on est loin de l'action d'un Spider-Man là, qui fait courir les foules cet été au cinéma.
1: Oui.
0: C'est un documentaire d'observation. Et puis là, ben, les enfants grandissent et tranquillement, les mots vont faire leur apparition dans leur vie.
1: Mais ce sont les mêmes.
0: Ce sont les mêmes enfants qu'on suit.
1: Ouais.
0: Entre du moins, ça me semble être
1: les mêmes
0: enfants. Ils vont avoir des échanges entre eux, avec les éducatrices qui vont notamment leur raconter des histoires, engager aussi la discussion avec les jeunes. D'ailleurs, je salue toutes les éducatrices, tous les éducateurs à l'écoute parce que ça permet d'être témoin de leur travail avec les bébés et les jeunes enfants.
1: Travail essentiel.
0: Et on les habille, on les fait manger, on va aux toilettes, on anime une activité, on fait une sieste et hop, ça recommence. Alors, c'est intéressant, cet accès privilégié à l'intérieur de la garderie. Bon, à plein de moments dans le film, Annie, il y a des bouts qui nous font sourire. Je pense entre autres à cet enfant qui va se cacher derrière les bacs de recyclage et qui se retrouve pris là. Il a besoin de l'aide de toute la cour pour sortir. Et surtout, ça permet de voir que l'humain passe progressivement du « je » au « nous hein, ». On apprend le vivre ensemble et c'est beau à voir à l'écran. On se chamaille et puis hop, on est prêt à s'entraider. Tout le long, le cinéaste Jean-François Casey respecte le rythme des enfants. Au fur et à mesure que les saisons passent, c'est lent. On grandit avec elle et eux, on voit la neige fondre, jusqu'à ce qu'ils aient 5 ans et qu'ils soient diplômés de la garderie en question.
1: Diplômés de la garderie.
0: Ils sortent avec vraiment un mortier sur la tête.
1: Oui.
0: J'ai trouvé ça aussi vraiment beau de voir la créativité de la jeunesse hein, avec des dessins, avec de la peinture. Et surtout, j'ai particulièrement aimé que ce soit filmé à hauteur d'enfant. Hein, c'est un peu la technique de Steven Spielberg dans E.T., hein, c'est à hauteur de yeux d'enfant. Très beau plan, beau travail de Jean-François Casey. C'est surtout une occasion de s'attacher à ces petits humains qui deviennent de plus en plus grands sous nos yeux. Le film a été dévoilé aux Rencontres internationales du documentaire de Montréal en novembre dernier. Il a remporté le prix du jury de la compétition nationale long métrage. Alors, si vous êtes curieux et curieuse de voir ce que ça donne des bébés au grand écran, filmé avec soin et respect, le long métrage documentaire Jardin d'enfants de Jean-François Casey s'est présenté, je vous le rappelle, ce soir en clôture des Perséides. C'est à 19h au Centre d'art de Percé et ça va prendre l'affiche dans quelques salles au cinéma dès le 28 août.
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1: Ben tiens, Raymond nous a écrit pour nous dire qu'il était bien installé au lit. C'est dimanche matin, après tout,
0: ben
1: ici.
0: Oui.
1: Et il dit, je suis bien installé au lit avant de me mettre aux conserves de tomates.
0: Ah!
1: Oui, parce que la saison des tomates, oui, elle bat son plein. René nous parlait des marchés publics où on peut les acheter.
0: Mm-hmm.
1: La tomate locale, bien sûr. Et puis oui, les gens les mettent en conserve. Maintenant, nous, ce qu'on va faire, on va vous amener en Italie pour s'intéresser aux conditions de récolte de ce fruit-là, très, très précieux. Et surtout quand on a cette espèce de... Vous savez, deux phrases, quand c'est fabriqué en Italie, made in Italy sur nos conserves, surtout que ça se vend beaucoup plus cher que la conserve habituelle, comme je le racontais aux auditeurs tout à l'heure, on a l'impression qu'on fait face à un standard élevé, à une qualité irréprochable. Mais quand on s'intéresse à ce qui se cache derrière tout ça, la face, elle est assez sombre quand même. On va découvrir la

0: réalité de l'exploitation des travailleurs de la tomate avec notre invité qui en a fait son cheval de bataille. Il s'appelle Yvan Sagnier, avec nous en direct de Sicile, je pense, au bout du fil. Monsieur Sagnier, bonjour. Oui. Merci d'avoir accepté notre invitation.
1: Bonjour à vous, merci de votre invitation.
0: Parlez-moi de votre parcours à vous avant d'arriver où vous êtes aujourd'hui, c'est-à-dire fondateur d'une association de défense des droits des travailleurs immigrés en Italie. Vous êtes originaire du Cameroun. Comment vous vous retrouvez dans des champs de tomates en Italie?
1: Alors, disons, c'est tout à fait le destin parce que je suis arrivé en Italie en 2007, il y a de cela près de 20 ans. Pour tout un autre motif, j'ai eu une bourse d'études pour aller étudier en Italie, faire ingénierie, voilà. Et l'objectif, c'était de rentrer dans mon pays, le Cameroun, et de mettre en pratique ce que j'ai étudié en Italie. Voilà, mais seulement que tout au long de mes études, il fallait bien que je paye les taxes à l'université, voilà, il y a des coûts. Et je me suis mis à chercher un travail. Et c'est comme ça, donc, un ami, il m'a dit, écoute, je sais que tu cherches du travail, il y a un travail pour toi dans le sud d'Italie. Parce qu'en fait, j'étais dans le nord, mon université où je vivais, où je fréquentais, c'était à Turin, dans le nord d'Italie, voilà. Et le travail, c'était dans le sud, dans les Pouilles. Il m'a dit, voilà, il y a un travail, la récolte des tomates.
0: Et qu'est-ce que vous découvrez comme réalité des travailleurs qui récoltent les tomates dans les Pouilles?
1: Alors, la première réalité qui nous frappe en plein œil, c'est pas d'abord le travail, c'est l'accueil, le logement des travailleurs saisonniers. Il n'y a pas de logement. Et quand vous arrivez pour chercher le travail dans le secteur agricole, dans une autre ville où vous ne connaissez pas, il y a des ghettos, des baraques. Ce sont des bidonvilles, des grandes bidonvilles dont les maisons sont faites de plastique, de bois, de carton. Et vous allez loger là-bas, et c'est là-bas qu'on vous recrute. Donc, pour moi, c'était comme si j'étais allé dans un autre monde. Voilà. Moi qui étais habitué à vivre, à dormir dans une maison en dur, normale, voilà, je me retrouve dans une bidonville. Et c'était tous des immigrés, donc déjà, c'est quelque chose de très difficile, psychologiquement.
0: Mais comment c'est possible? Parce que, est-ce que c'est pas le producteur qui est responsable de fournir un logement adéquat aux travailleurs des champs?
1: Oui, disons, la loi prévoit cela, que c'est le producteur qui devrait mettre à disposition des logements. Mais il n'en est question. En Italie, beaucoup de lois sont violées, voilà, parmi lesquelles il y a également cela. Et l'État également devrait mettre à disposition, pas seulement le producteur, mais il y a également l'État et les institutions qui doivent mettre à disposition des logements. Mais ni l'État, ni les sociétés le font. Donc, les travailleurs sont obligés de s'arranger. Pour s'arranger, donc, ils construisent des maisons qui deviennent des villes, en fait. Ce sont des grandes villes ou des villes dans les villes avec des lois différentes où tout est anarchique, tout fonctionne de façon anormale. Donc, je me suis donc retrouvé dans ce système-là à partir du logement où je suis tombé des nues parce que même dans mon pays, le Cameroun, je n'avais jamais rien vu de pareil. Voilà. Et puis, là, à l'intérieur, il y a un système donc, qui organise le travail de la mafia, un système de mafia et d'organisation du travail. Et là, je suis donc entré en contact avec ces médiateurs. On les appelle ici des caporali en Italie, c'est le terme qu'on utilise pour les médiateurs. Ce sont des gens qui ont l'objectif de trouver des travailleurs de la main-d'œuvre aux producteurs, aux agriculteurs. Donc, les agriculteurs ont des numéros de contact avec ces personnes. Et ces personnes vont dans ces bidonvilles où j'étais, comme d'autres. Il y en a plusieurs, malheureusement, en Italie. Et ils recrutent la main-d'œuvre pour les entreprises.
0: Et vous, vous apercevez de ces conditions déplorables. C'était il y a 15 ans déjà maintenant. Vous tentez, parfois au péril de votre vie, très certainement. Vous recevez des menaces de faire changer les choses. 15 ans plus tard, est-ce qu'on a réussi à casser cette espèce de système mafieux dans la récolte de la tomate italienne?
1: Est-ce...

0: jusqu'à 19h du soir. Et ils sont payés 3 euros, 3 dollars à peu près par heure. Et après, donc, ils doivent payer tous les services. C'est-à-dire que ce qui nous amène, ces caporales, ces esclavagistes, comme je les appelle, qui nous amènent dans les champs, ils nous font payer le transport, 10 euros, ils nous font payer à manger, à boire. Et même dans les ghettos, deux fois, certaines baraques sont payées. Donc, je me retrouvais sans argent après, avec 4 euros, après avoir travaillé 16 heures. Et ce système est admis parce que toute l'agriculture italienne, la majeure partie de l'agriculture italienne, repose sur l'exploitation. Les exportations en Europe et dans le monde des produits italiens sont des exportations qui peuvent se faire parce que les entreprises italiennes, le système italien joue au coup bas. Voilà, sur le plan des salaires.
1: Dernière chose avant de vous laisser aller, est-ce que au moins en Europe, le consommateur a moyen d'acheter une tomate qui aurait été récoltée de façon, disons, plus éthique?
0: C'est difficile de le savoir. Nous, comme j'ai créé une association qui s'appelle NoCap, voilà, sans mafia, ça s'appelle comme ça, sans exploitation, qui a mis en place un système de label. Voilà, pour pouvoir, un label que nous mettons sur les produits pour pouvoir indiquer aux consommateurs européens dans le monde quel est certain produit qui arrive en Italie, donc de notre chaîne de contrôle, parce que nous contrôlons tout, mon association. Voilà, ce sont des produits éthiques, sociaux. Voilà, mais le reste, c'est très, très difficile.
1: Quel travail vous accomplissez, en tout cas, et merci d'avoir été avec nous pour nous ouvrir les yeux sur cette réalité-là au moment où, oui, la saison de la tomate bat son plein chez nous aussi au Québec. Yvan Sagnier, je rappelle, vous êtes un ancien travailleur agricole, fondateur de cette association NoCap de défense des droits des travailleurs immigrés en Italie. Merci d'avoir passé une partie de votre dimanche avec nous. Au revoir, Monsieur Sagnier.
0: Merci, merci à vous. Au revoir.
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1: Olivier, encore plus d'équipes de hockey dans la Ligue nationale, une nouvelle expansion, semble-t-il, dans la LNH.
3: Et là, on ne parle pas ici de rumeurs ou d'informations anonymes, mais des déclarations directes du commissaire adjoint de la LNH, Bill Daly, au New York Times. Évidemment, prise de parole qui a été faite en marge de l'annonce de ces quatre matchs la saison prochaine, donc dans 2 ans, qui seront disputés en Allemagne. Mais article donc publié ce week-end dans The Athletic. Et selon Bill Daly, la LNH est parfaitement lancée pour octroyer une 33e équipe dès cette année, bien sûr, à une autre ville. Texan, on le sait depuis longtemps que la LNH regarde le marché dans le sud des États-Unis. Ce serait Houston qui serait la ville visée en premier. Je dis en premier parce qu'on vise même une double expansion de la LNH. Si on arrive à le faire en même temps, tant mieux. Ici, on doit le faire en 2 temps. On le fera en 2 temps. Mais pour Houston, ça semble essentiellement bouclé. Le propriétaire, futur propriétaire, serait Dan Friedkin, milliardaire américain, et il aurait accepté de payer 2 milliards
1: Ouf,
3: de dollars
1: ah oui,
3: Annie, pour cette franchise.
1: Ça a pris de la
3: franchise.
1: Valeur, ça, les
3: Beaucoup,
1: franchises.
3: Parce que, rappelons-le, le Kraken de Seattle, il y a 5 ans, quand eux, ils obtiennent donc cette franchise, c'est 650 millions de dollars qu'ils payent. Et donc, on est à peu près 3 fois plus, un peu plus de 3 fois plus en seulement 5 ans. Et là, on comprend un peu pour les autres propriétaires de la LNH, ça devient difficile de dire non à de l'argent gratuit. Hein? Ouais. Donc, c'est 60 millions de dollars chacun que récolteront les différentes équipes de la LNH. Et puis ensuite, le prochain marché. Et c'est là le problème aussi. On ne regarde jamais vers le Canada.
1: Ouais.
3: Ce sera aussi les États-Unis.
1: Aux États-Unis.
3: Aussi le sud des États-Unis. 3 villes sont sur les rangs. Une émerge peut-être avec un avantage, c'est Austin, donc l'autre ville texane, qui est, elle, un marché un peu moins gros que Houston. Hein. Houston, c'est le 4e marché télévisuel aux États-Unis. Austin, c'est plus un marché émergent présentement. Et puis les 2 autres, on a déjà

0: J'ai entendu ses chansons. Phoenix, on a été, oui, ça n'a pas fonctionné, vrai, mais on ne voulait pas partir du côté de la LNH.
1: Oui.
0: Idem pour Atlanta. On a essayé deux fois des greffes de la LNH à Atlanta.
1: Ça
0: immense marché, ça n'a pas marché autant dans les années 70 que dans les années 90-2000 avec les Thrashers.
1: Là, je me souviens.
0: Qui sont maintenant, bien sûr, à Winnipeg. Et donc, calendrier 2029-2030 pour cette nouvelle équipe, 33e équipe. Dilution, bien sûr, aussi au niveau du talent, mais bien sûr, quand on part de déjà 32 à 33, la dilution est moins importante que quand on part de 6 équipes à 12 équipes, comme dans les années 60. Mais une chose est certaine, c'est qu'il y a encore une dilution de la force des équipes
1: absolument,
0: canadiennes dans
1: sûr.
0: Cette Ligue nord-américaine.
1: Le Texas va avoir plus d'équipes que le Canada au grand complet, si ça continue comme ça. On pourrait se retrouver.
0: Un jour, ou la Californie.
1: Ou la Californie, vous avez raison. Hélène, on a entendu parler de ces gants à impulsion électrique utilisés par ICE, mais là, vous nous dites qu'on les retrouve dans les écoles, en tout cas au Nebraska.
2: Oui, depuis l'année passée, on apprenait plutôt ce mois-ci que l'ICE va doter ses agents de gants qui permettent d'envoyer des décharges électriques. L'Agence fédérale de l'immigration veut qu'à l'aide d'un simple bouton comme ça qui se trouve sur le gant, ces agents puissent envoyer des chocs électriques pendant des interventions musclées. On dit que ça permet de maîtriser la personne. Le gant, il doit être en contact directement avec la peau. On dit que c'est moins fort qu'un pistolet taser, ça ne paralyse pas, mais ça entrave la capacité de résister. Pour ceux qui sont curieux, le Journal de Montréal publiait hier une infographie pour expliquer comment fonctionnent ces gants à l'apparence assez banale, je vous dirais, présentés comme un outil de désescalade. On dit que ça s'active en une seule seconde. Et donc, oui, Washington a commandé des gants pour équiper ses agents dès l'année prochaine. Et la nouvelle, vous vous en doutez, a provoqué une vague d'inquiétude. Plusieurs craignent des abus avec ce nouvel outil qui sera mis sur les mains des agents de l'ICE. Comment on encadre cette nouvelle technologie? Il y a beaucoup de questions. Ces gants ne sont pas nouveaux, par contre. On les retrouve depuis un moment déjà dans plusieurs prisons aux États-Unis.
1: Ah bon?
2: Plusieurs services de police aussi sont équipés de cette technologie. Et donc, dans la foulée de l'annonce, le principal média public du Nebraska a fouillé un peu le sujet, voulait savoir où on les trouvait. Dans leur état, on s'est intéressé à ces gants à impulsion électrique et Nebraska Public Media a appris que ces gants sont présents dans les écoles publiques.
1: Aïe,
2: plusieurs
1: aïe.
2: Écoles de la ville d'Omaha depuis un an déjà. C'est des policiers, vous savez, qui se trouvent dans les écoles, ça c'est fréquent aux États-Unis, qui sont équipés de ces gants. Une soixantaine de paires de gants à impulsion électrique ont été achetées et près d'une trentaine d'agents ont été formés pour les utiliser au cours de l'année scolaire 2025-2026. Et à deux occasions, l'an passé, des enfants ont reçu des décharges électriques. Malgré la mise en garde du fabricant dans le guide
1: ben oui, j'imagine.
2: De l'utilisation.
1: Pas conçu pour des enfants.
2: Non, on ne recommande pas l'utilisation de décharges électriques sur les enfants. Ce même manuel d'utilisation qui recommande de ne pas l'utiliser contre les enfants. Et donc là, ils sont déployés dans des écoles middle school aux États-Unis. Donc, les plus jeunes ont 11 ans dans ces écoles-là. C'est pas clair, j'en parlais, l'encadrement. La décharge ne doit jamais être envoyée plus de 15 secondes et certaines parties du corps, comme la tête, le visage, la gorge, ne doivent jamais être saisies avec des gants activés. Et là, à Omaha, les membres du conseil scolaire disent qu'ils n'étaient pas au courant. Ils ont appris ça.
1: Imaginez la surprise, vous.
2: Les parents non plus ne le savaient pas. Alors, vous savez ce qu'il y a eu cette semaine à Omaha? Une réunion du conseil scolaire. Et vous imaginez que la salle était bien pleine de parents qui exigent le retrait des gants, qui sont très fâchés de ne pas avoir été informés dans un premier temps. Et selon le magazine Mother Jones qui en parlait cette semaine, Omaha ne serait pas un cas isolé parce que la compagnie Compliant Technologies, la plus grande compagnie qui fabrique ces gants, était présente encore le mois passé. Vous savez, il y a des grandes conférences sur la sécurité scolaire avec plusieurs exposants. Eh bien, ils étaient là. Alors, Omaha ne serait peut-être pas un cas isolé, mais là-bas, on est certain que les gants sont déjà arrivés.
1: J'ai entendu cette semaine des extraits sonores de moments où ces gants-là ont été utilisés. Je ne sais pas si vous avez pu les écouter. J'imagine que c'était tiré de vidéo. Je n'ai pas voulu regarder la vidéo.
2: Juste le
1: son nous donne une idée de ce que ça peut faire quand même. Parfait, Hélène. On va parler tantôt. Êtes-vous de grands lecteurs? Pas obligé d'être les dernières nouveautés en librairie, là. De grands lecteurs, point. Comme je le disais à l'équipe, il y a des livres de Victor Hugo que j'ai pas lu encore, là. Donc, lâchez-moi un peu parfois avec vous.

0: vos nouveautés en librairie. L'idée qu'on a eue pour ce segment-ci, qu'on vous propose chaque dimanche, c'est de discuter avec de grands lecteurs, des auteurs, des autrices, amoureux des livres, pour connaître leur lecture du moment, mais surtout ce qu'ils apprennent à travers leur lecture. Alors, qu'est-ce que les livres nous apprennent? On va débuter ce segment-là avec la seule et unique, Milika Abdelmoumen. Elle est curieuse, elle a une analyse fine, son enthousiasme est contagieux, puis ça nous faisait une belle première invitée pour ce segment-là.
1: Je suis honorée d'être là, merci
0: Bienvenue,
1: beaucoup.
0: Bienvenue Milika, merci d'avoir accepté ce défi-là. Et vous avez confié aux recherchistes de l'émission que chaque été, vous vous plongez dans l'œuvre complète d'un écrivain que vous aimez.
1: Oui.
0: Vous avez envie de le relire.
1: Oui, de le revisiter régulièrement.
0: Quelle belle idée! Mais pourquoi? Oui. Comment ça arrive, ça, dans votre parcours de lectrice?
1: Je sais pas, par exemple, il y a plusieurs cas, mais bon, celui dont je vais parler ce matin, qui est loin de Victor Hugo, mais proche d'une certaine manière. Bret Easton Ellis, je l'ai découvert dans la vingtaine, même un peu avant. Et donc, j'ai dévoré tout ce qui était disponible à ce moment-là. Ensuite, je l'ai relu 5 ans après, puis on dirait qu'à diverses époques de la vie, des auteurs qui ont un regard acéré comme ça sur la société, on les lit différemment et on lit notre monde différemment. Mmh. Et donc cet été, je m'ennuyais de Brett. Et donc je me suis replongée depuis Less Than Zero. Donc j'ai reparcouru, j'ai pas eu le temps de tout lire, j'ai dû en sauter un là, mais c'est ça. Et en même temps, donc ça c'était le soir avant de me coucher, pendant des mood vacances. Ça fait beaucoup rire mes amis que je lise Brett.
0: Oui, c'est ça, ça va lecture relax de vacances.
2: Les rêves étaient
1: mais
2: bien.
1: J'adore les livres qui font peur. J'adore Stephen King aussi. Et dans la journée, je m'étais dit, il faut que je me mette à Gabrielle Roy. Je la connais trop peu. Et là, j'ai pas eu le temps de me rendre plus loin que La Petite Poule d'eau. Mais ce dont je voulais parler,
0: c'est
1: peut-être
0: votre projet
1: bonheur
0: aussi
1: d'occasion.
0: Ah oui, de relire ça. Parfait, on y viendra. Mais d'abord, représentez-nous Bret Easton Ellis.
1: Bret Easton Ellis, c'est cet auteur états-unien qui s'est fait connaître dans les années 80 avec Less Than Zero, moins que zéro, qui est devenu un film, qui était un peu le bad boy des lettres américaines, dont on connaissait toutes les phrases qui passaient dans les journaux et les médias en tant que telles, et qui s'est fait connaître encore plus, mais de manière plus scandaleuse, par American Psycho, qui pour moi est un des plus grands romans américains, mais qu'il ne faut vraiment pas mettre entre toutes les mains. Il y a des scènes...
0: Il a-tu changé de maison d'édition, d'ailleurs, pour ce livre-là?
1: Je ne sais pas, je vous avoue que je ne sais
0: je
1: pas.
0: Je pense qu'on le
1: possible,
0: trouvait beaucoup trop...
1: Mais il y a eu beaucoup de problèmes, et puis il y a eu même des meurtriers qui ont reproduit, en tout cas au moins un cas d'un homme qui s'est réclamé du personnage d'American Psycho. Ouah. Donc, pour rappeler aux gens ce qu'est American Psycho, c'est l'histoire d'un trader, comme on dirait aujourd'hui, de Wall Street, ça se passe dans les années 80, Patrick Bateman, qui traverse le monde avec un regard à la fois misogyne, anti-pauvre, raciste, bardé de privilèges, bardé de superficialité, et qui est tueur en série dans ses temps libres. Mais il y en a beaucoup parce qu'en fait, lui et ses amis traders, ils font pas grand-chose dans la vie, à part juger les gens. Et moi, ça m'avait fascinée parce que Bret Easton Ellis fait carrément l'équation entre violence misogyne, violence économique, violence raciste.
0: Ce qui est très actuel,
1: et
0: non?
1: Violence physique, violence meurtre. Et en fait, je l'ai relu cet été, puis j'étais sidérée. Bon, j'ai toujours autant de difficultés avec les meurtres qui sont d'une violence et d'une misogynie inimaginable, mais qui le sont pour une raison, parce qu'ils essaient de nous secouer. Mais j'étais frappée parce qu'en fait, c'est un livre c'est un incel MAGA qui raconte ses aventures. Il est d'ailleurs fan de Donald Trump, le fameux Patrick Bateman. Donc c'est troublant de lire ça.
0: Mais le Trump de l'époque.
1: Le Trump de l'époque qui était l'homme d'affaires.
0: Exactement.
1: Vraiment, qui avait peut-être pas le projet d'être président à l'époque. Peut-être qu'il l'a depuis qu'il est né, là, je ne sais pas.
0: Donc, votre lecture, voyez-vous, le fait de relire un auteur,
1: absolument,
0: fait qu'on le comprend d'une autre manière.
1: On le comprend d'une autre manière, puis on se rend compte parfois que les auteurs sentent dans l'air du temps venir des choses qui vont être des mouvements de société ou des lames de fond qui vont tous nous bouleverser. Puis eux, c'est comme s'ils les sentaient avant.
0: Exactement. Vous êtes spécialiste de l'autofiction.
1: Oui.
0: Ellis est adepte du genre aussi.
1: Oui. On parle beaucoup moins de lui pour ça, mais c'est pour moi, c'est un des grands autofictionnistes. Donc, ça a commencé avec un de mes livres préférés de lui, début des années 2020, c'est l'autre dont je vais parler après, qui s'appelle Lunar Park, et donc qui met en scène Bret Easton Ellis, le bad boy des lettres américaines, qui a fait de la drogue, qui a eu plein de problèmes, qui a scandalisé tout le monde, dont les livres ont causé des scandales, et qui s'est rangé, qui s'est marié.

0: avec une actrice qui essaie de mener une vie tranquille. Et ça commence dans une soirée d'Halloween. Déjà, c'est très autofiction. Ça commence dans une soirée d'Halloween. Ils font un party chez eux. Puis bon, tu sens qu'il est toujours tenté par la drogue, par retomber dans ses vieilles habitudes, parce que ses vieilles habitudes l'aident à créer. Et ça commence et il est pas déguisé. Et sa femme lui dit, tu fais une excellente imitation de toi-même. Et là, on a tout de suite le ton qui est mis de Bret Easton Ellis, le personnage. Est-ce que c'est le vrai? Est-ce que c'est pas le vrai? Et donc, pendant tout le livre, qui va tomber dans l'horreur à la Stephen King et dans le surnaturel, les créatures et les monstres de ses livres, dont le tueur d'American Psycho, viennent le hanter dans la vraie vie.
1: Ouais.
0: Voilà.
1: Ouais.
0: Donc là, il y a toute une réflexion sur le rapport entre l'auteur et ses créatures, ses livres, ce que ces livres provoquent, quelle est sa part de responsabilité, quelle est sa liberté, quelles sont les sources de son inspiration.
1: Et ça vous plaît, ça, comme auto-fiction?
0: Moi, j'adore ça. Ouais. Alors, j'adore ça, mais surtout parce que c'est extrêmement fin, c'est extrêmement libre. C'est vraiment... Ce que j'aime de l'auto-fiction, c'est quand ça réfléchit à ce que c'est dire « je » dans un livre et tous les malentendus que ça peut créer, tous les doutes que ça peut créer. Et ce qui est magnifique dans A Lunar Park et qu'on va retrouver dans The Shards, là, qui est la raison pour laquelle je voulais parler de Bret aujourd'hui. Ouais. Bret, je parle comme si je le connaissais.
2: Ben oui,
0: dans ma tête, je pense qu'il le sait pas.
1: Oui, oui.
0: Comme souvent avec les auteurs qu'on aime. Et donc, il parle beaucoup de la nostalgie, de la tristesse et de la peur. Donc, ces monstres et la violence dans ses livres viennent de son regard sur le monde qui est nostalgique d'une époque où le monde était moins violent et qui est terrifié et qui est triste. Mm. Et donc, dans The Shards, qui est paru en 2021,
1: c'est ça.
0: Et là, en ce moment, donc, il y a une série inspiré de The Shards qui passe sur Hulu, dont j'ai vu les 5 premiers épisodes, c'est une merveille, et qui est faite par
1: Ryan Murphy.
0: Ryan Murphy, à qui on doit notamment Glee, la fabuleuse série Glee, où on a une gang de misfits qui apprennent le chant avec Mr. Schuster.
2: Oui.
0: Et donc, The Shards, c'est l'histoire de Bret Easton Ellis, adolescent, pris au milieu de privilégiés, qui, dans les années 80... Et qui se heurte à la violence d'un serial killer, donc d'un tueur en série qui se met à rôder dans leur entourage et qui a des conséquences directes sur lui et ses amis. Et là, c'est la perte de l'innocence de l'adolescence. Et surtout, c'est comme l'anti-Glee dans le sens où c'est une gang d'adolescents qui sont pas du tout des misfits parce qu'ils ont plein de privilèges. Et c'est au lieu d'être des belles chansons, c'est de l'horreur qui a lieu.
1: Surtout,
0: c'est un livre contre l'homophobie. Donc, Bret Easton Ellis, jeune homme gay, qui est dans le placard, qui est obligé d'être dans le placard, et toute l'espèce de violence de ce mensonge-là. Voilà.
1: Avez-vous trouvé un lien entre lui et Gabrielle Leroy, qui est la deuxième
0: dont ils ont voulu parler. Parce que j'étais en train de relire Bonheur d'occasion.
1: À première vue, on se dit, ça n'a rien à voir.
0: Mais c'est frappant. Moi, je pensais faire un grand écart entre des trucs comme j'en fais tout le temps quand je lis, parce que je peux lire des choses très, très opposées, disparates. Mais je suis en train de lire Bonheur d'occasion. Je suis en train de le relire cet été. Et déjà, ça me frappe parce que je le comprends pas du tout comme je l'ai compris quand on m'a enseigné ce livre-là à l'école. Moi, le souvenir que j'en avais, c'était une famille montréalaise pauvre sur laquelle le sort s'acharne. Et là, en le relisant, je me suis rendu compte que c'est pas du tout le sort qui s'acharne sur eux. C'est tout un système.
1: C'est la violence économique.
0: Et c'est la violence économique, la violence de classe qui s'acharne sur eux. Et plus on avance dans le livre, et je ressentais un malaise, un inconfort. On se dit, mais où ça va s'arrêter? Jusqu'où la violence va aller? Et en fait, je ressentais la même chose. Ça, c'était le matin. Puis le soir, je ressentais la même chose avec American Psycho. Jusqu'où la violence de Patrick Bateman va aller? Jusqu'où la misogynie va aller? Jusqu'où ces victimes qui n'y peuvent rien, jusqu'où on va devoir les accompagner dans la violence qu'elles subissent, la plupart du temps des femmes ou des personnes racisées et des clochards racisés, en particulier dans le cas de Patrick Bateman. Et je ressentais le même malaise. Et je me disais, c'est quand même incroyable que ce livre que je voyais comme un classique qu'on nous enseignait à l'école parce que ça secouait pas trop.
1: C'est vrai, on l'a vraiment tous lu à l'école.
0: Mais je vous le dis, donc, évidemment, c'est magnifiquement écrit, c'est brillant.
1: Mais pourquoi vous êtes en mesure de poser ce regard-là aujourd'hui sur cet ouvrage-là?
0: Je sais, j'ai mis la vieillesse.
1: L'expérience.
0: Mais je pense que au moment où on me l'enseignait, c'était un livre obligatoire. J'avais peut-être pas l'esprit assez ouvert ou j'avais des préjugés. Je sais pas comment l'expliquer. Mais c'est vraiment... en fait, on se rend compte parfois que... Je pense que mon regard sur le monde a été nourri par ça, ce qui m'a été enseigné à l'école, donc Gabriel Roy, notamment, Marcel Proust, toutes sortes de Zola.

0: je sais
1: Balzac.
0: Pas pour tous les enseignants, mais on ne nous le présente pas comme ça. Ce serait intéressant de le présenter aux jeunes comme ça.
1: Moi, ça m'a pas été présenté comme ça. Peut-être qu'aujourd'hui, ça allait.
0: Peut-être.
1: Parce que je pense qu'il y a un aspect, en tout cas chez les amis profs de cégep, notamment que j'ai, il y a vraiment un éveil.
0: Donc,
1: un désir d'éveiller à la réalité sociale, les jeunes. Donc, sans doute que ça a changé. Mais en fait, je pense que sans m'en rendre compte, ça avait influencé mon regard sur le monde. Et que là, c'est comme si ça le nourrissait de nouveau. D'une
0: c'est
1: certaine
0: formidable.
1: Manière.
0: Oui, oui, c'est formidable. Milika, vous avez été à la hauteur de nos attentes.
1: Oui, j'espère. Un peu nerveuse en arrivant.
0: Vous êtes autrice. Votre livre le plus récent s'appelle Traité de la petite bonté. Ça a été publié l'automne dernier chez Lux, éditrice aussi chez Mémoire d'Encrier. Bon dimanche.
1: Merci beaucoup de m'avoir reçu. C'est vraiment un plaisir.
0: Restez là, le Radio-Journal s'en vient. Vous êtes à l'écoute de Ça promet.
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6: Bonjour, ici Nathan Lelièvre. Donald Trump estime que le Canada veut profiter des mêmes avantages que tous les États américains sans en devenir un. C'est ce qu'a déclaré le président américain dans une publication au cours de la nuit sur son réseau social, plus de 24 heures après l'entrée en vigueur des nouveaux tarifs douaniers de 50%. Il accuse le Canada d'avoir imposé de lourds tarifs aux agriculteurs américains pendant de longues années et il dit que cette époque est terminée. Au lendemain de l'échec des négociations avec Washington, le premier ministre Mark Carney a promis de riposter au dollar près à ses droits de douane. Notre chef de bureau à Ottawa, Daniel Thibault, fait le point.
7: Bonjour tout le monde.
8: Pour qualifier les dernières semaines de négociations avec les États-Unis, Mark Carney va d'une image sans équivoque.
7: Il y a une nouvelle attaque des Américains sur le Canada. Alors, il y a une attaque en attaque dans une guerre.
8: L'équipe canadienne a cherché une voie de passage jusqu'à la dernière minute, en vain.
7: In short, they asked too much and they offered too little.
8: En bref, dit-il, les Américains en voulaient trop et n'en donnaient pas assez. Dans le secteur de l'automobile, par exemple, les États-Unis offraient un allègement de tarifs pour les voitures, mais pas pour les camionnettes ou les véhicules lourds.
9: This would have made it, you know, impossible.
8: Ça aurait mené à terme, dit Lara Payne, la présidente du syndicat Unifor, à des fermetures d'usines. Les États-Unis voulaient aussi restreindre la capacité du Canada à conclure des ententes commerciales avec d'autres pays. Mais surtout, ils s'en seraient pris aux mesures de protection pour la langue et la culture.
7: Ces questions n'ont jamais été sur la table, même si les États-Unis ont essayé jusqu'à la dernière minute.
8: Mais en l'absence d'une entente, de nouveaux droits de douane de 50 % sur quelque 28 milliards de dollars de produits canadiens sont entrés en vigueur à minuit une samedi. Mark Carney promet une réplique au dollar près qui entrera en vigueur le 8 septembre et des mesures d'aide pour les entreprises touchées par ces nouveaux tarifs qui seront là, dit-il, aussi longtemps que nécessaire.
7: Oui, nous sommes prêts.
8: Ici Daniel Thibault, Radio-Canada, Ottawa.
6: La plupart des provinces ont affiché publiquement leur appui au gouvernement Carney et à sa riposte. La Colombie-Britannique, le Manitoba et l'Ontario ont appelé à ne pas céder devant les manœuvres du président Trump. Au Québec, Christine Fréchette a annoncé deux programmes d'aide aux entreprises puisque les nouveaux tarifs touchent plus de 9 % des exportations québécoises vers les États-Unis. Les précisions de notre chef de bureau à Québec, Sébastien Beauvais.
10: Moins de 24 heures après l'échec des négociations commerciales, la première ministre Christine Fréchette a convoqué un conseil des ministres, sa cellule de crise et invité les chefs des oppositions pour faire le point. Elle voulait passer deux messages. Le premier, que son gouvernement était prêt. Le deuxième, qu'elle voulait protéger l'économie du Québec. Elle annonce donc deux programmes de soutien inspirés par ceux de la pandémie. Le premier met des liquidités à la disposition des entreprises touchées par des tarifs d'au moins 25 % et dont le chiffre d'affaires est de plus de 2 millions de dollars. Le deuxième permet à de plus petites entreprises au chiffre d'affaires entre 1 et 2 millions de dollars d'obtenir un prêt de 150 000 dollars. Deux programmes, mais un objectif, maintenir les PME ouvertes et les travailleurs à l'emploi, selon la première ministre.
11: Je sais que plusieurs d'entre vous allez être préoccupés par l'idée de peut-être perdre votre emploi ou encore de mettre votre sécurité économique à risque à cause des frasques de Donald Trump. Mais je vous le dis, notre gouvernement agira pour vous protéger.
10: Cette guerre commerciale survient à quelques jours du déclenchement des élections générales au Québec. Elle devient de facto un enjeu et qui pourrait perturber la campagne électorale au point où Christine Fréchette n'écarte pas la possibilité de suspendre sa campagne. La première ministre a convié les chefs des oppositions à une rencontre d'information. Charles Milliard du PLQ et Paul Saint-Pierre Plamondon du PQ ont dénoncé l'incapacité de la première ministre à obtenir des informations sur la négociation. Rouba Gazal de Québec solidaire a affirmé que le temps n'était pas à chicane et Éric Duhaime a exigé des explications sur l'échec de la négociation. Ici Sébastien Bovet, Radio-Canada, à Québec.
6: Le milieu des affaires accueille favorablement les mesures d'aide destinées aux entreprises adoptées par le gouvernement Fréchette, même si les risques de perte d'emploi sont bien réels. Le reportage de Charles-Antoine Boulanger.
12: Pour bien des entreprises au pays, le pire scénario vient de se concrétiser.
13: Je suis vraiment abasourdi, en fait.
12: C'est le cas pour Maude Rondeau, présidente de Luminaire Authentique à Montréal.
13: C'est pas juste un pourcentage, là. C'est des emplois d'ici, c'est des familles, c'est des communautés.
12: Elle se réjouit de l'aide sous forme de prêts aux entreprises québécoises annoncées par le gouvernement Fréchette, mais doute que ce soit assez.
13: C'est une solution pour passer peut-être au travers.
12: La Fédération canadienne de l'entreprise indépendante se dit très préoccupée pour les petits exportateurs. Son vice-président pour l'Atlantique, Louis-Philippe Gauthier.
14: La réalité des entreprises qui vont être affectées en est une qui est claire. Nos données le démontrent.
12: Benjamin Barrette, propriétaire de la tannerie des Ruisseaux à Saint-Pascal-de-Kamouraska, craint des impacts catastrophiques pour ses clients.
15: Je pense surtout à nos clients canadiens. L'exportation, ça fait partie d'une partie de leur volume.
12: Pour d'autres, cette salve tarifaire trace un trait définitif sur des plans d'expansion. Franck Sergerie, propriétaire de la distillerie Vis et Vertu à Saint-Augustin-de-Desmaures.
16: Avec des tarifs à 50%, c'est certain que le marché américain nous est bloqué.
12: Les temps s'annoncent difficiles pour les entreprises touchées qui espéraient retrouver un minimum de prévisibilité dans un proche avenir. Ici Charles-Antoine Boulanger, Radio-Canada, Montréal.
6: Et un mot en terminant sur le vote par anticipation qui se poursuit jusqu'à demain dans trois sélections partielles fédérales. Les électeurs de la circonscription de Chicoutimi-le-Fjord au Québec, de Beaches East York en Ontario et de North Vancouver-Capilano en Colombie-Britannique sont conviés aux urnes. Le scrutin aura lieu le 31 août. Voilà, c'était les informations. Merci d'être à l'écoute. Bonne journée.

0: Ah, c'est le thème beat.
1: Ah oui, on le reconnaît. Ah, oui.
0: Il est 8 heures.
1: Ça me réveille.
0: Exactement. Pierre Quenders, je le rappelle, signe l'indicatif de cette émission. Ça promet. Bienvenue. Bon dimanche. Ah, je pense que pendant le Radio-Journal de 9 heures, Marielle, je t'ai demandé de sortir un petit extrait de Pierre que j'ai, parce que je suis allée le rencontrer.
1: Oui.
0: Puis hier, je vous l'ai fait entendre, là. On était devant son ordi, puis il nous a expliqué comment il a construit le thème, mais j'avais isolé un petit 30 secondes où il nous dit qu'est-ce qui fonctionne avec, à son avis, avec cet indicatif-là. Puis comme nos auditeurs du dimanche, on est diffusés d'un bout à l'autre de ce qu'on appelle le Grand Canada, on n'a pas pu entendre le reportage d'hier, ben, on fera ça tantôt. Après le thème beat de 9 heures, on fera entendre la voix de Pierre Quenders. Vous êtes, j'adore apprendre à vous connaître. Vous êtes tellement nombreux à nous écrire. Sébastien nous écoute depuis son camion. Il est sur l'Interstate 5 à Sacramento, en Californie.
1: Ah ouais.
0: Bonjour, Sébastien. Un autre camionneur nous a écrit aussi, qui jasait avec Franco les dimanches matins. Alors, on vous salue. Toujours à l'écoute. Ça va vous plaire, Olivier. Je suis sur mon vélo de montagne dans la forêt depuis le lever du soleil et vous remplissez mes oreilles.
1: Et le signal rentre quand même en montagne pour être suffisant pour pouvoir nous écouter, c'est quand même bien ça aussi.
0: Ben oui, c'est ça. Oui, j'imagine que ça dépend de la montagne, là,
1: oui,
0: mais pour lui,
1: de la montagne.
0: En tout cas, oui. Ça, j'imaginais les petits réveils tranquilles. Écoutez celui-là, c'est Catherine, elle nous dit « Ce dimanche, je suis au lit, je veux pas réveiller mon conjoint qui dort à mes côtés, alors je mets mes écouteurs et j'écoute l'émission en attendant son réveil. Et puis là, le pauvre homme, elle ajoute, quand il va ouvrir les yeux, je vais pouvoir lui raconter vos histoires, vos chroniques, vos anecdotes, puis les nouvelles. Non, ce sera un doux réveil quand même pour cet homme-là. Contente d'apprendre à connaître ma nouvelle gang du dimanche matin en tête-à-tête pour mes premières heures de route entre Québec et Percé.
1: Oh.
0: Cet auditeur qui nous a écrit est sur la route des vacances.
1: C'est une des... Écoutez, c'est la plus belle route du Québec. Contrairement aux autres, là, je veux pas faire de jaloux, mais
0: non.
1: Le Québec percé, là, vraiment,
0: c'est vrai que c'est magnifique. C'est vrai que c'est magnifique. Je suis chauffeur d'autobus à Montréal, en route pour ma journée de travail. Vous allez assurément accompagner mes quarts de travail.
2: Ah, on est dans l'autobus.
0: Dans l'autobus. Et je pense le reconnaître, Julien, qui, de temps en temps, nous écrivait au 15-18 aussi, on aimait avoir le pouls des chauffeurs d'autobus. On les salue, chauffeurs d'autobus partout au pays, les usagers du transport collectif qui n'ont pas le choix. On aime ça, Julien, vous les rendez captifs de sa promesse le dimanche matin. Alors, merci d'être avec nous. Je m'appelle Annie Desrochers. On s'installe comme ça. On est avec nous, avec vous, pour un petit bout encore. Hélène, maintenant, commençons par vous. Vous êtes à l'affût de ce qui se diffuse et se publie un peu partout. Là, à l'ère d'Ozempic, les marques abandonnent les vêtements grande taille.
3: Oui, c'est le quotidien britannique The Guardian qui nous dit ça, en fait, qui pose la question, mais où sont passés tous les vêtements XXL, TTG, très, très grand, me dirait l'Office québécois de la langue française.
0: Les TTG.
3: Avec votre permission, je vais utiliser l'expression qui est passée à l'usage pour le reste de ma présentation. Alors, parce qu'apparemment, ces vêtements sont en train de disparaître de certains magasins. Ce serait apparemment une autre conséquence de la popularité des médicaments pour traiter l'obésité, Ozempic et les marques génériques, aussi les versions génériques qui sont arrivées. On sait que la mode, après quelques années d'ouverture timide à la diversité des corps, semble revenir en arrière. Ça fait plusieurs mois, quelques années, qu'il y a des reportages sur le culte de la minceur, parfois même de la maigreur, qui refait surface dans la culture populaire, dans les défilés aussi. Mais là, on a des chiffres sur la taille des vêtements offerts dans les grandes chaînes. J'ai trouvé une version en français de cet article sur le site du Courrier international. Mais donc, The Guardian cite les données d'une firme qui s'appelle Edited, qui suit, elle, les nouveautés sur les sites des détaillants. Et on a analysé l'offre printemps-été 2026 de H&M, la grande chaîne suédoise. Oui. On a recensé toutes les nouvelles robes pour femmes mises en ligne. Et on a comparé les données avec celle de la même période en 2025. Alors, ce que ça donne, l'an dernier, les tailles 3XL et 4XL représentaient 2 % des nouveaux arrivages. Eh bien, en 2026, ces tailles ont disparu. Totalement absentes. Les autres grandes tailles ont également baissé. On dit que le XXL, qui représentait 13,3 % de l'offre l'an passé, en 2025, a perdu 3 points de pourcentage, tandis que le XL a reculé de 2 points. Les petites tailles, du très petit au grand, ont quant à elles progressé, sont donc plus présentes dans les magasins de H&M. On explique du côté de la bannière suédoise qu'on suit la demande, qu'ils ont arrêté la production des 3XL et 4XL parce que la demande avait baissé pour ces tailles. Certains intervenants remettent ça en doute dans l'article.
0: Oui, j'ai un œil suspicieux.
3: Et là, je vous parle d'H&M, mais on nous dit que c'est le même cas pour d'autres marques. Mango, la chaîne espagnole, qui a également diminué son offre de robes en taille 44 à 48. Ça a presque disparu si on compare 2025 à 2026. Donc, il y a des chiffres pour montrer que ça disparaît pour vrai.
0: Eh bien, merci, Hélène.
2: On the road, écrit en français. Après la mort de son père, Peter Martin s'est trouvé tout seul dans le monde. Et comme tous les autres fils que leur père est enterré et creux dans la terre, il mourra lui-même dans son cœur.
0: Ça, c'est de la voix, Jocelyn.
4: Hey, Jean-Marc Dalpé.
0: Ouais. Deux bonnes nouvelles pour les amateurs de Jack Kerouac.
4: Oui, Annie, on a lancé deux nouveautés cette semaine, un livre audio et un livre papier. Bon, d'abord, ça fait toujours plaisir d'entendre la voix du seul et unique Jean-Marc Dalpé. Il fait partie de la formidable équipe d'interprètes de partout au pays qui ont accepté de prêter leur voix au livre audio « Sur le chemin et autres écrits en français » de Jack Kerouac. Donc oui, Jean-Marc Dalpé, mais aussi Évelyne Lachenelière, Herménégilde de Chiasson, David Goudreau, Robert Lalonde, Soleil Launière, Sébastien Ricard, Zachary Richard, René Saint-Éloi et Chloé Sainte-Marie, entre autres. Tout ce beau monde sous la direction de Jean-Christophe Cloutier. On retrouve donc différents textes écrits en français par Jack Kerouac dans sa communauté franco-américaine de Lowell, au Massachusetts. Il a d'ailleurs parlé exclusivement en français jusqu'à l'âge de 6 ans, grâce à sa mère, et il a continué d'employer le français tout au long de sa vie. Mm-hmm. Et ce qu'on savait peu jusqu'à l'ouverture de son fonds d'archives, c'est que Kerouac a aussi écrit plusieurs textes dans sa langue maternelle tout au long de sa carrière. En 2016, les éditions du Boréal les ont d'ailleurs fait paraître dans un recueil intitulé « La vie est dommage ». Et c'est là qu'on a pu découvrir la forme unique du français de Kerouac. Et c'est pour nous la faire entendre qu'on a droit à cette nouvelle version audio avec 15 interprètes de chez nous et de grands talents « Sur le chemin et autres écrits en français ». De Jack Kerouac, c'est un livre audio qu'on peut se procurer sur la plateforme Nara, sur leslibraires.ca et dans les bibliothèques du Canada. Et si vous avez envie de lire un ouvrage de Jack Kerouac, ben on vient toujours de faire paraître également, toujours aux éditions du Boréal, une traduction en langue québécoise par Maxime Catelier de son roman Vision de Gérard. Maxime, il est originaire du Bas-Saint-Laurent. Avant ça, ben, on avait juste eu droit à une version traduite en France dans les années 1960. Kerouac qui raconte l'agonie de son frère de 9 ans quand lui en avait 4. Mm. C'est probablement un de ses ouvrages les plus personnels et les plus touchants. Ça fait 184 pages. Vision de Gérard de Jack Kerouac, traduit en langue québécoise par Maxime Catelier aux éditions du Boréal.
0: Jack Kerouac, il y a des extraits, des bijoux d'archives ici à Radio-Canada où on l'entend parler français.
1: Ben oui.
0: Est-ce que c'est pas avec Fernand Séguin? Jonathan, bonjour.
5: Oui, bonjour, je voulais pas intervenir, mais...
0: Jonathan Livernois, avec qui on va faire l'histoire et de l'histoire les dimanches. Pensez à vous parce que Étienne nous a écrit, il a 24 ans. Il part de Québec pour la collation des grades de sa sœur jumelle à Montréal. Vous aussi, vous avez fait la route ce matin.
5: Oui, Deschambault, c'est un peu moins loin,
0: vous
5: mais quand même.
0: Moins loin que Québec.
5: Mais quand même.
0: Oui, mais on l'apprécie. On ne vous aura pas en studio chaque semaine.
5: De temps en temps.
0: Mais quand même, on va vous exiger en studio de temps en temps.
5: Oui, bien sûr. Avec grand plaisir.
0: Oui, merci d'être avec nous. On se reparle dans un petit moment. D'abord, le tennis.
1: Oui, bon, le tennis, hein, ça se poursuit, donc, et ça se termine aujourd'hui pour ce Masters de Cincinnati. Ça met fin à 3 semaines presque ininterrompues de Masters depuis l'Omnium Banque Nationale à Montréal et à Toronto. Même que ce Masters de Cincinnati, rappelons-le, a commencé avant même que les tournois canadiens se terminent deux jours auparavant, tellement que cet horaire est comprimé. Et si vous avez peur de manquer de tennis, le US Open, ça commence demain avec les qualifications. Ça va durer presque 3 semaines, bien sûr, avec une semaine complète de qualifications. Ça commence dimanche, le tableau principal en tant que tel. Donc aujourd'hui, du côté masculin, affiche comme on l'attendait, pas forcément la plus fameuse, mais elle a quand même une unicité. Francis Tiafoe, l'Américain, contre le Français Arthur Fils, 21e et 17e tête de série. C'est la première finale entre deux joueurs noirs de la série Masters. Quand même, au moins, on aura de quoi à se mettre sous la dent du côté masculin, parce que du côté féminin, là, on a vraiment une belle finale entre deux Américaines à nouveau, Jessica Pegula et Coco Gauff, troisième et quatrième mondiale. Peut-être aussi une finale rêvée pour le US Open dans trois semaines. La dernière finale toute américaine à New York 2017, c'était Madison Keys et Sloane Stephens. Auparavant, bien sûr, les sœurs Williams, deux fois. Les sœurs Williams qui seront encore cette année encore avec le retour de Serena Williams au US Open. 25 ans hein, après leur dernière finale, l'une contre l'autre. C'était en 2001 et 2002.
0: C'est quelque chose quand même. On lui fera un petit coucou chaque dimanche à cette heure-ci. Sophie-André Blondin, bonjour.
6: Oui, bonjour, Annie.
0: Les années-lumière, bien sûr, qu'on attrape à midi, midi 10, de midi 10 à 14 heures tout à l'heure. Parlez-moi de Maxime Geoffroy. Écoutez, je vous demande de nous parler de lui parce que, en toute transparence, on avait un œil sur lui. Il me semble tellement fascinant comme personnage et comme exploration aussi. Alors, je me disais, Sophie-André va nous en parler de lui et nous vendre son entrevue qu'on aura tout à l'heure.
6: Absolument, on l'a joint un petit peu plus tôt cette semaine parce qu'il est en chemin vers l'Arctique central avec cette mission Tara Polar Station qui va aller se laisser englacer, donc vraiment entouré par les glaces pendant tout l'hiver polaire, donc 8 mois là-bas dans l'hiver polaire. Et puis c'est vraiment un vaisseau assez spécial, c'est pas un navire, c'est pas un brise-glace comme ceux qu'on connaît, c'est vraiment conçu pour cette mission, en fait ces missions, parce que on imagine 20 ans de ces hivers pendant lesquels on va aller étudier l'Arctique. Puis l'Arctique, vous savez, on pense qu'on le connaît, mais on le connaît si peu, finalement, et on le connaît peu dans son hiver complet. C'est-à-dire, quelles sont les adaptations particulières qui se passent là-bas? Quel est l'environnement? Est-ce qu'il y a des molécules qu'on peut découvrir dans l'Arctique? Donc, vraiment, il part, et ils sont seulement 12. Vous savez, quand on est 40 à bord d'un navire de recherche, puis chacun fait son propre programme de recherche, est spécialiste de son propre copépode ou de son propre micro-algue, c'est quelque chose. Mais là, c'est un peu comme les astronautes. Ils sont seulement 12, mais ils portent les projets de centaines de scientifiques à travers le monde. Ce qui fait qu'il a dû, pendant les dernières années, apprendre, peaufiner ses techniques pour aller chercher les échantillons pour d'autres chercheurs. Ouais. Alors, pendant 8 mois, ils sont 12 comme ça.
0: Faut le faire quand même, aller s'englacer. Oui. OK. Alors, on vous retrouve tantôt aux années-lumière de midi 10. Sophie-André, bonne émission.
6: Avec lui
0: et d'autres. Merci, à la semaine prochaine. Salut.
6: Au revoir.
0: Alors, Jonathan, on se retrouve, en fait, parce qu'on a fait de la radio ensemble pendant quelques saisons. Malheureusement, c'était seulement les tréfonds de la programmation régionale qui pouvaient en bénéficier.
5: Oh, le tréfonds du tréfonds.
0: Là, on vous offre la tribune nationale avec cette... cet éclairage-là, ce qu'on se disait en disant, oui, on veut avoir de l'histoire le dimanche, mais on se disait, tu sais, l'histoire, on dit souvent que ça aide peut-être à éclairer le présent. Mmh. Et là, vous dites, oui, il y a un chemin à suivre.
5: Oui, tout à fait. Ben, au fond, la question est de savoir comment l'historien peut donner un éclairage, au fond, sur le présent. À moins d'imaginer, c'est une position qui se défend, que l'historien doit rester dans son domaine, ne pas intervenir sur la place publique. Certains le font, bien sûr. Plusieurs historiens et historiennes restent dans leurs travaux. C'est tout à fait admirable. J'ai fait le pari, ou j'ai tenu le pari plutôt de prendre un peu plus position. Puis aussi, ce qu'on appelle un peu bêtement, parce que c'est beaucoup plus que ça, la vulgarisation, ben pour moi, c'est essentiel et ça nourrit aussi mon propre travail, mes propres recherches que 12 personnes lisent. Des fois 10.
0: Oui, il y en a un peu plus qui nous écoutent ce dimanche.
5: Ça fait un grand plaisir. Hein? Oui, tout à fait.
0: Mais d'ailleurs, en passant, êtes-vous historien? C'est à peu près le seul moment de la saison et de notre longue collaboration que je vais vous présenter officiellement.
5: Bien sûr.
0: Jonathan Livernois, professeur titulaire et directeur du département de littérature, de théâtre et de cinéma à l'Université Laval.
5: Mm-hmm.
0: Est-ce qu'on s'est trompé, là? Il n'y a pas d'histoire là-dedans.
5: Je ne l'ai pas dit. Ah, c'est une grande histoire, ça. Un grand drame. dame de ma vie, je suis pas officiellement historien. Mais en même temps, quand on parle de officiellement, ça veut dire quoi? Parce qu'il n'y a pas de corporation, là, j'ai pas de
0: carte. Il n'y a pas un titre d'historien.
5: Il n'y a pas d'apprenti, il n'y a pas de carte à avoir.
0: Ouais. Donc, professionnel.
5: Non, je suis sauvé de ce point de vue. Ben, c'est assez intéressant, puis ça va peut-être nous amener aussi à réfléchir un peu plus sur cette idée de vulgarisation, mais aussi la présence de l'historien en vue du présent, parce que ça m'importe beaucoup. Ben, au fond, moi, ce que j'ai fait comme parcours, j'ai fait, imaginez-vous donc, 3 mois en histoire à l'Université de Montréal, il y a plus de 26 ans. J'ai pas aimé ça.
0: Ah non! Voyons donc!
5: Je me suis dit, et là, je ne veux absolument pas médire de l'Université de Montréal. C'est vraiment
0: cracher
5: pas
0: sur vos maîtres.
5: Sur mes maîtres. Ouais. Mais disons qu'il y avait aussi, parmi les activités, mettre des points sur la carte de la Grèce et de la Perse. J'ai pas senti un appel de l'histoire très fort. Marqué, j'aurais pu persévérer, je suis convaincu que j'aurais trouvé de quoi faire. Mais finalement, non, j'ai décidé d'aller en études françaises, comme on l'appelait à l'époque. Là, c'est un peu impérialiste, mais c'est maintenant la littérature, l'expression française, et la philosophie. Et finalement, c'est un chemin qui m'a permis d'aller vers ce que j'aime beaucoup et ce que je fais le plus possible, c'est l'histoire intellectuelle, l'histoire des idées. Donc, par ces détours-là, je suis arrivé à devenir, on me dit, historien des idées, mais si vous me demandez mon diplôme d'historien, je vais devoir le cacher.
0: On ne le trouvera pas.
5: Malheureusement.
0: Alors, revenons à cette expression. Parfois, elle est assez galvaudé, je trouve. Vous me direz ce que vous en pensez. On dit, bon, connaître le passé pour ne pas répéter les mêmes erreurs aujourd'hui. C'est pas le ton, on veut pas donner un ton moraliste quand même à la chronique, mais est-ce que néanmoins l'historien a ce rôle-là de vigile, de lanceur d'alerte?
5: Il faut, c'est complexe, hein. Évidemment, on s'en doute bien. Il y a le jeu des parallèles historiques, c'est très difficile de s'en passer. Je vous donne un exemple très clair dans lequel je suis entré d'ailleurs à pleine vitesse. C'est une comparaison. On est en 2018, donc le gouvernement de François Legault vient d'être élu, la CAQ, et plusieurs me disent ah mais t'as travaillé sur Duplessis.
0: Ah, je savais qu'il nous parlait de Duplessis.
5: Toujours première chronique, deuxième, troisième. Pourtant, j'ai d'autres loisirs. Je pense.
0: Mais on se tourne vers vous, donc.
5: Ouais, exactement, en disant, mais il me semble qu'il y a des liens à faire. Là, attention tout le monde, mais on embarque un peu dans le jeu, puis on dit, c'est vrai que François Legault, par son appel aux nationalistes, par exemple, très rassembleur, donc qui veut s'élever au-dessus des partis. On se souviendra que la CAQ, au départ, ça se voulait une coalition, hein, c'est bien, d'ailleurs le nom du parti, maintenant qui fréchette. Mais donc, cette idée de coalition, je dis, oui, on peut faire des liens avec Duplessis, alors là, ça s'emballe un peu. Et ce qui est assez amusant, c'est qu'à l'époque, je fais paraître un livre qui s'appelle « La révolution dans l'ordre », qui est le titre d'un ouvrage donc sur Duplessis.
0: Oui.
5: Un ouvrage qui reprend...

0: Le titre, en fait, reprend une expression de Daniel Johnson, qui était à ce moment-là jeune député, qui dit « Maurice Duplessis fait une révolution
1: dans l'ordre ».
0: Dans l'ordre.
2: Oui, c'est ça.
0: Ma foi, on est pris entre une révolution tranquille et une révolution dans l'ordre.
1: Oui, ça va, ça, c'est ça.
0: C'est tout à fait le Québec.
1: Oui. Ah,
0: mais imaginez-vous, le lendemain de son élection, François Legault, en conférence de presse, va dire, répond à une question, il dit « Je vais faire des changements dans l'ordre ». Là, mes éditeurs...
1: Tout le monde est heureux.
0: Pris d'un enthousiasme. Voyez, le parallèle fonctionne.
1: Oui.
0: Bon. Il faut être prudent. À preuve, la longévité présumée de la CAQ, le succès de la CAQ, c'est pas tout à fait celui de Duplessis.
1: Oui, oui.
0: C'est pas tout... Alors, faut faire vraiment très attention, mais on peut pas vraiment l'éviter. Puis c'est correct aussi. Faut juste être conscient d'une chose, c'est que l'histoire, bon, on va dire, ben oui, on peut apprendre du passé. L'histoire se répète, d'accord, mais on n'apprend rien, franchement. On le sait, ça. Hein? On fait les mêmes erreurs siècle par siècle.
1: Est-ce que c'est pas Marc Bloch qu'on aime bien tous les deux? D'ailleurs, on renvoie les auditeurs au formidable balado sur France Culture à l'occasion de son entrée au Panthéon en France. Est-ce que c'est pas lui qui disait, ben oui, il y en a des coïncidences quand même dans l'histoire?
0: Ben, c'est ça. Puis ce qu'il disait, j'adore cette image-là, il disait, faut pas confondre non plus une filiation et une explication. Très différent. Exemple, reprenons la CAQ. Le passé n'explique pas la CAQ. On peut bien parler d'une filiation avec un ancien parti nationaliste comme l'Union nationale, mais est-ce qu'on peut aller plus loin et prédire la suite? Ça n'a pas de sens. Et comme vous venez de le dire, Marc Bloch le précisait, faites attention, faites vraiment attention, il y a des coïncidences dans l'histoire. Et ça me rappelle toujours, et je le dis souvent aux étudiants, il y a un raisonnement fallacieux que les Latins ont identifié, consiste à dire, si deux choses se suivent, c'est que la première a engendré la seconde.
1: Oui.
0: C'est faux.
1: Mais c'est complètement, oui.
0: Et ça, il faut faire très... Dans les thèses de doctorat, je le répète sans arrêt, je le dis en latin aussi pour rappeler...
1: Oui, un peu d'arguments d'autorité.
0: Oui.
1: Mais est-ce que ça veut dire que l'historien est condamné à rester dans le passé, alors?
0: Ben, c'est comme je le disais.
1: Parce que là, ça limiterait quand même le beau projet qu'on avait ensemble.
0: Ouais. Oui. Finalement, je t'entraîne dessus ma propre job.
1: Oui, absolument.
0: Oui, ça serait malheureux. Non, bien évidemment, je le disais, et c'est tout à fait respectable, certains historiens préfèrent conserver une certaine, certaine distance face au présent, mais en même temps, reprenons notre image de Marc Bloch, là, ce grand historien qui est mort fusillé par les Allemands en 1944. D'ailleurs, la lecture de ça, ça vaut la peine, hein, j'en profite pour le mentionner, mais Les Rois Thaumaturges, notamment, c'est écrit en 1924, on a l'impression que c'est écrit il y a deux ans.
1: Hein, ça n'a pas pris une ride.
0: Ça n'a pas pris une ride.
1: Ouais,
0: mais... Il rappelait une anecdote que j'aime beaucoup. C'est un de ses amis, même mentor, l'historien belge Henri Pirenne, qui était à un colloque à Stockholm. Il visitait la ville, bien sûr. Il dit, on va aller faire un peu de tourisme. Et là, évidemment, ses collègues lui disent, tu vas aller visiter les musées, les églises.
1: Ben oui, il est historien, après tout.
0: Historien, il va déclarer. Il paraît qu'il y a un hôtel de ville tout neuf. Commençons par lui. Et là, ses collègues sont un peu médusés.
1: Ouais.
0: Et là, il ajoute, si j'étais antiquaire, je n'aurais Dieu que pour les vieilles choses. Mais je suis historien, c'est pourquoi j'aime la vie.
1: C'est quand même pas mal.
0: C'est magnifique, hein?
1: Ouais, ouais.
0: Et évidemment, si on aime la vie, l'historien, je pense, s'inscrit dans le présent. Ses expériences humaines, comme celles de ses compatriotes, celles des auditeurs de l'émission, hein? On doit les vivre, on doit les comprendre. On a tout plein d'outils de compréhension. On peut notamment, par l'histoire, se rappeler, oui, des expériences qu'on a déjà vécues, que la société a vécues. Mais évidemment, ça ne détermine rien, ça ne prouve rien, mais disons que ça éclaire un peu, à tout le moins, sur les potentialités de l'être humain.
1: Oui, ouais.
0: Tout à fait.
1: Ouais. Avez-vous des exemples de ça dans votre pratique d'historien?
0: Oui, puis ça vous concerne, Annie. Ça vous concerne, puisque vous l'évoquiez d'emblée, on a passé 3 années ensemble au 15-18.
1: Dans le tréfonds de la programmation régionale.
0: Oui. Et non seulement dans ce tréfonds, mais dans le tréfonds, Annie, vous en souviendrez, de la pandémie.
1: Oh mon Dieu, oui.
0: Des souvenirs... mitigé,
1: oui.
0: pas de vous, bien sûr.
1: Non, jamais.
0: Mais de la technique.
1: Oui.
0: Parce que, par certains moments, on avait l'impression d'être en 1932. Le son coupait.
1: Jonathan nous faisait des chroniques dans sa voiture.
0: Ouais, ça marchait. J'avais l'air fâché dans ma voiture.
1: Oui, c'est ça. C'est épouvantable.
0: Oui, t'as ma garde-robe aussi. Je ne le conseille à personne. J'ai perdu le contact à cette époque. Mais bref, ça pour dire qu'on a quand même parlé beaucoup, évidemment, d'épidémie.
1: Bien sûr.
0: Mais on a... Et moi-même, personnellement, dans un moment de panique où la santé mentale de beaucoup de gens a été compromise, on parlait d'épidémie, de panique devant le choléra, des gens qui s'opposaient au vaccin au 19e siècle, l'interdiction de cracher dans les tramways, ce qui m'apparaît toujours une excellente idée.
1: Oui.
0: mais tout ça, moi, personnellement, m'a un peu permis, non pas de relativiser ce que je vivais, mais de me sentir un peu moins seul.
1: Oui, voilà.
0: Ça, pour moi, c'est très important. C'est ce que l'histoire permet. Ce qu'on a fait simplement, c'est plonger dans le passé. Depuis notre présent, on a vu quelques possibilités, quelques possibles de l'action humaine. On est revenu dans le présent et je pense que ça nous a permis de souffler un peu, d'avoir une certaine lucidité. Et on s'est bien senti sur un sentier qui avait déjà été emprunté, mais évidemment, restait à nous-mêmes tracer le reste de la route.
1: Ouais.
0: Alors pour moi, c'est un peu ça l'histoire. Hein? C'est cette idée qu'on a une certaine lucidité, on a une certaine compréhension des choses, mais avec beaucoup de modestie. Hein? D'ailleurs, encore Marc Bloch, une dernière chose, hein, qui disait l'importance du tact des mots. Hein, c'est une belle expression, ça.
1: Ouais.
0: Donc l'historien, me semble-t-il, peut faire plein de choses, mais doit demeurer... Hein? Avoir ce tact des mots, en quelque sorte.
1: L'histoire qui aide à vivre. Je pense que vous venez de justifier votre présence.
0: C'est correct.
1: Oui, ça va aller.
0: J'ai sauvé mon contrat.
1: Merci beaucoup d'avoir accepté
0: c'est
1: d'être avec nous.
0: C'est un grand plaisir, Annie, de vous retrouver.
1: À la semaine prochaine.
0: À la semaine prochaine. Au revoir. Au revoir.
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1: Alors, hier, Hélène, on était avec vous pour cette première émission dans l'espèce d'effervescence de la nouvelle de dernière heure, mm-hmm. parce qu'il y avait cette espèce de suspension très dramatique des négociations entre le Canada et les États-Unis. 24 heures plus tard, ça décante un peu, beaucoup de textes d'opinion des éditoriaux là-dessus,
4: oui,
1: sur la guerre commerciale.
4: Et vous allez voir, il y aura un petit peu d'histoire aussi dans ce que je vais vous raconter. Pour que tout le monde soit à la même place, je pense à nos auditeurs qui se réveillent. Je rappelle que Mark Carney a dit hier que de nouveaux droits de douane canadiens vont entrer en vigueur le 8 septembre, qui vont viser notamment les industries américaines de l'acier, les produits laitiers. Après, c'est pour répondre à l'entrée en vigueur de nouvelles surtaxes américaines de 50 % qui affectent environ 28 000 milliards de dollars de marchandises canadiennes. Et il a expliqué hier dans son point de presse qu'il a décidé de mettre fin aux négociations parce que les États-Unis ont tenté d'ajouter des éléments dernière minute pour restreindre notamment la capacité du Canada à avoir d'autres accords commerciaux. Il a aussi évoqué des menaces contre la langue française et la culture québécoise. Mmh. Et le président Trump, il est sorti de son silence en affirmant que le Canada veut profiter des avantages liés au statut d'État sans en être un. Et donc, le journaliste américain David Schreiman, qui collabore avec le Globe and Mail, il écrit dans le quotidien canadien que les États-Unis se comportent vraiment comme un mauvais ami. Et il se rappelle, il y a 25 ans, après que les Terre-Neuviens se soient mobilisés pour apporter l'aide aux voyageurs américains bloqués après les attentats terroristes du 11 septembre,
1: ah oui.
4: Patrimoine Canada avait publié un ouvrage intitulé « Journal d'une amitié », 144 pages qui racontaient ses récits d'accueil, d'ouverture, de rencontres. Et en préface, le premier ministre Jean Chrétien parlait d'une expression visuelle et écrite d'une amitié d'une profondeur exceptionnelle. On remonte un peu plus loin, il y a 50 ans, en 1976, pour souligner le bicentenaire des États-Unis, un autre livre genre table à café avait été publié par le Canada. Between Friends, entre amis. Et là, c'était des photos prises à la frontière, de magnifiques photos, des récits aussi, collaborations. Et dans cette préface, Pierre-Elliott Trudeau parlait de l'atmosphère de paix et d'amitié qui imprègne les nombreuses relations entre deux nations fières et libre. Alors, dans le contexte actuel, vous comprendrez
1: On se sent tellement loin de ça.
4: Oui, David Schreiman ne prévoit aucun hommage littéraire ou photographique de la part du Canada pour célébrer le 250e anniversaire des États-Unis, célébré cette année. Et il revient sur ce sondage publié lundi par la firme Léger, selon lequel 56 % des Canadiens souhaitaient que le gouvernement fédéral adopte une ligne dure, ne fasse plus de concessions. Et donc, il écrit que finalement, selon lui, le premier ministre Mark Carney a préféré écouter l'opinion publique canadienne plutôt que de céder aux pressions du président américain. Ça, vous allez lire ça dans le Globe and Mail. Dans la presse, Joël Denis Bellavance écrit que Carney devient le leader des insoumis face à Trump. Et vous savez, depuis qu'il a fait le saut en politique, le premier ministre canadien, il reprend cette formule bien connue au Québec. Nous sommes maîtres chez nous.
1: Oui, hier encore, je l'ai entendu dire ça.
4: Exactement. Ouais. Nous sommes maîtres chez nous au Canada, dans son cas. Et là, impossible de savoir s'il a bel et bien transmis ce message durant les deux appels téléphoniques qu'il a eus avec le président lundi et mardi passé. Mais Joël Denis Bellavance écrit que c'est certainement ce qu'il a dit à l'ensemble de la planète vendredi soir quand il a annoncé la suspension des négociations moins d'une heure avant l'entrée en vigueur de nouveaux droits de douane. Il dit qu'en mettant fin aux négociations de cette façon, Mark Carney est devenu le premier leader à infliger une telle rebuffade à l'administration Trump. Et dans l'analyse du New York Times, qui va pas mal dans le même sens, Carney tient tête à Trump malgré les risques. C'est Matina Stevens-Gridneff, qui est la chef de bureau à Toronto, qui écrit qu'en quittant la table des négociations, Mark Carney a fait quelque chose que peu de leaders mondiaux ont osé faire avant lui. Mais elle écrit « Ne vous méprenez pas, Mark Carney a beaucoup à perdre. Les Canadiens vont payer un coût élevé pour cette décision. Ce sera aussi un coût important pour les résidents américains qui subissent déjà les conséquences des politiques tarifaires de M. Trump. » Mais selon elle, M. Carney semble déterminé à assumer les conséquences de sa décision. Et elle rappelle qu'il s'est déjà tiré les fautes de M. Trump par le passé. Ce n'est pas la première fois. Plusieurs le citent ce matin, ce fameux discours à Davos, en Suisse. En janvier, il avait décrit cette nouvelle ère où les États-Unis ne seraient plus garants de la stabilité, où les puissances moyennes...
1: Être autour de la table plutôt que sur le menu,
4: sur le
1: quelque
4: menu,
1: chose du genre.
4: Exactement.
1: Ouais.
4: Les puissances moyennes comme le Canada devaient s'unir entre elles pour survivre. Ben là, plusieurs écrivent qui montrent qu'il devient un peu le chef, le leader de ces puissances moyennes. Elle conclut ainsi, il ne fait guère de doute que M. Carney sera également applaudi au pays comme à l'étranger pour avoir fait ce qu'il estimait être le mieux pour son pays.
1: Mmh. 8% des exportations québécoises, je lisais, touchées par ces tarifs. Mmh. C'est énorme, énorme. Merci Hélène. Olivier Paradis Lemieux, parlons de l'Ultra Trail du Mont-Blanc. Ça, c'est l'événement de course le plus important en sentier dans le monde. Ça débute aujourd'hui à Chamonix. C'est un sport en croissance, ça, quand même, Olivier. Mais ça fait pas que des heureux non plus. Ouais,
5: le trail, il a changé. Hein. C'est une formule qu'on entend souvent dans cet univers dominé aujourd'hui, pas seulement par les milliers de coureurs qui s'amusent dans les sentiers, mais par les marques, les influenceurs. Mais d'abord, il faut présenter cette UTMB, le vrai, l'original, qui a été la graine qui a semé la pratique un peu partout dans le monde. Pratique, bien sûr, qui existait, mais ça a vraiment été un point tournant en 2003 quand cette bande de coureurs de longue endurance ont eu l'idée un peu folle de parcourir le sentier de grande randonnée, très connu, le Tour du Mont-Blanc, donc 170 km, 10 000 mètres de dénivelé positif, 7 à 12 jours hein, pour les individus normaux. Maintenant, c'est couru en moins de 20 heures pour les meilleurs coureurs, comme Vincent Brouillard. 35 heures en moyenne pour le peloton. 300 coureurs au départ à l'époque. Ils sont maintenant 2500 de l'épreuve reine qui aura lieu le week-end prochain. Je dis épreuve reine parce que c'est rendu tout un festival hein, de la course en sentier. Il y a maintenant 8 épreuves officielles. La plupart sont des finales de différentes distances, 50, 75, 100 kilomètres. Finale aussi parce que l'UTMB, c'est maintenant une marque comme Ironman qui en est copropriétaire, qui s'installe sur tous les continents là, depuis surtout les 5 dernières années. Deux événements maintenant au Canada, à Whistler et à Tremblant depuis cette année, auxquels bon, j'ai pris part le week-end dernier. 60 événements au total, qualificatifs sur les différentes distances pour cette finale. Au total, c'est 10 000 participants et bien sûr tout leur entourage qui descendent dans la ville de Chamonix.
1: Oui, ça en fait du monde, ça.
5: Voilà, le ressac est important pour le maire de Chamonix. Là, c'est vraiment important. L'organisation en a trop fait. On doit réduire son empreinte dans la ville. Mais c'est pas la seule contradiction de la course en sentier. Avec sa popularité, vient aussi son impact direct sur la nature. Et on a posé la question la semaine dernière à Tremblant au fondateur de l'UTMB, Michel Poletti, lui qui était présent. Il a 71 ans. Il a fait l'UTMB l'année dernière, le 170 km. Il le fera aussi cette année. À Tremblant, il a uniquement couru le 27 km. Et il se dit très sensible à ces questions. Il a répondu aux questions de mon collègue Antoine Déhay la semaine dernière parce que je l'ai rencontré, mais bon, je courais, donc j'avais pas vraiment le temps de l'enregistrer aussi.
1: Belle manière de glisser.
5: Et donc, je vais s'entendre Michel Poletti.
6: Il faut qu'on trouve dans cette course sur sentier, dans ces événements qu'on organise, il faut qu'on trouve le bon équilibre. Et tout ce qu'on essaye de faire, et ben, c'est quelque part un peu à l'antithèse de la Coupe du Monde de foot qu'on a vécu au mois de juillet, avec une démesure totale et un irrespect total pour la planète.
5: Et comment composer avec cet amour de la nature, du labourage des sentiers? Eh bien, pour lui, c'est un mal obligé qui a plus de positifs que de négatifs.
6: L'impact qu'on a sur les sentiers, il est très facile à compenser. En réalité, il est très facile à minimiser. Je pense que d'emmener des milliers de gens se promener dans la nature, c'est une bonne chose parce que parce qu'on a besoin de comprendre la nature pour comprendre aussi le monde dans lequel on vit, le réchauffement climatique, la perte de biodiversité. Il faut aller dans la nature, il faut aller en forêt pour comprendre ça et pour apprendre à vivre autrement aussi. Mais du coup, dans les événements qu'on organise, il faut qu'on tienne compte de ça, qu'on arrive à trouver des bons équilibres.

0: aux éditions de ta mère, mais le livre est publié chez Fonfon. Les illustrations sont signées par le BDiste Xavier Cadieux. Son nom vous dit peut-être quelque chose parce que c'est lui qui a adapté en BD le balado Les pires moments de l'histoire de Charles Beauchesne, entre autres. Et pourquoi je voulais absolument vous en parler ce matin? Parce que c'est un nouvel album jeunesse qui parle de notre passion commune à tous et toutes, la radio. On rencontre Rosalie, 8 ans, qui fait semblant d'animer une émission de radio du matin au soir, comme si sa vie était toujours en onde, et a fait participer les membres de son entourage, même si ces derniers veulent pas toujours. Elle utilise plein d'objets en guise de micro, une brosse à cheveux au réveil, une cuillère au déjeuner, une barre tendre dans l'autobus, un crayon dans la classe, une gourde dans le parc. Bref, tout peut servir de micro quand on a assez d'imagination. Rosalie, elle fait même des chroniques littéraires à la bibliothèque, qui semble attirer d'ailleurs plusieurs jeunes. Il me semble que ça aurait pu être vous, cette jeune Rosalie, Annie. Oui,
1: peut-être, c'est ça. Ou vous aussi, Jocelyne,
0: oui, c'est vrai, tout à fait. Ça aurait été mon amie, en tout cas.
1: Oui.
0: Les illustrations sont super dynamiques. On sourit autant qu'il y a quelques sujets plus sérieux. Elle dénonce, par exemple, l'état des routes. Et j'aime beaucoup chez Fonfon leur page pédagogique à la fin des albums jeunesse. Ici, ils nous expliquent d'où viennent les sons dans la radio. Mmh. Et ils en profitent aussi pour saluer des femmes marquantes du milieu radiophonique. Ils parlent entre autres de Marcelle Barthe, qui est devenue en 1938 la première femme au Canada à lire les nouvelles sur les ondes. Ils mentionnent également Judith Jasmin, Miracri. Et il y a un truc qui m'a beaucoup touché, Annie. Le personnage de Rosalie dans l'histoire va citer à l'inauguration du parc Valérie Le Tartre, elle qui a aussi animé comme vous 2-7-5 Allos sur Ici Première. Alors, on a une pensée pour elle ce matin. Radio Rosalie, c'est 32 pages vraiment sympas qui nous donnent autant envie de lire que de faire de la radio. Deuxième suggestion, et ça prend un peu de musique pour mettre la table.

On reconnaît Leonard Cohen, Alléluia, parce qu'on vient de lancer un magnifique objet littéraire aux éditions de La Bagnole dans la collection Mini-Punk, Leonard Cohen, le spleen expliqué aux enfants. C'est une création de Cyrus, de son vrai nom, Pierre Sirois, lui qui roule sa bosse dans l'univers de la BD depuis 40 ans. Cet album-là fait 32 pages, c'est doux, c'est magnifiquement illustré pour parler de spleen, de la tristesse, de comment ça peut devenir un moteur pour les artistes aussi. Alors si jamais vous avez des enfants qui manquent de mots des fois pour nommer ce sentiment qui peut les habiter, ben la littérature, ça peut être un bon moyen pour les aider là-dedans. D'ailleurs, j'oserais dire que même si le livre est suggéré à partir de 4 ans, ça fonctionne aussi pour les grands comme nous. Et en plus de ça, ben le 7 novembre prochain, ça va faire 10 ans que Leonard Cohen nous a quittés. Donc, il y a un bel exercice de mémoire de notre culture en même temps. Leonard Cohen, le spleen expliqué aux enfants de Cyrus, sous édition La Bagnole.

Lucille Dumont, 1957. Mmh. T'sais, on est dans la même dalle que Charles Trenet, avec, ben oui. Avec qui on a ouvert l'émission très tôt ce matin. Cette chanson de 1957, Le Parc La Fontaine, on vous l'a fait entendre pour vous présenter ce nouveau segment à l'émission à cette heure-ci, le dimanche. On a envie de s'arrêter et de prendre 15 minutes pour comprendre un aspect du monde. Alors, êtes-vous allé dans un parc cet été? Mmh. Ou peut-être que c'est ce que vous vous apprêtez à faire un petit peu plus tard aujourd'hui, un pique-nique dans un parc, promener le chien dans le parc, aller jouer dans les modules du parc de votre quartier. Le parc est toujours au cœur de nos vies. Parfois, il est aussi au cœur de l'actualité. Je voyais, et peut-être que mes invités vont pouvoir me corriger, semble-t-il qu'au pays, Gatineau serait l'endroit où il y aurait le plus grand nombre de parcs. Il y a eu beaucoup de débats à Montréal autour du parc Jarry. Pour qui est le parc Jarry? Quel usage on en fait? Alors, on s'est dit, tiens, prenons 15 minutes pour comprendre ce concept-là de parc. On va s'y plonger avec deux invités. Je vous présente d'abord Harold Bérubé. Il est à distance, mais bien présent.

0: Je le vois là sur mon écran. Il tient son appareil téléphonique. Professeur au département d'histoire de l'Université de Sherbrooke, qui s'est intéressé, lui, à l'histoire des parcs. Monsieur Bérubé, bonjour.
1: Bonjour.
0: Et puis avec nous en studio, Nathalie Boucher. Elle est directrice d'un organisme qui s'appelle Respire. Elle est aussi anthropologue et spécialiste des espaces publics et urbains. Madame Boucher, bonjour.
2: Bonjour.
0: Vous n'êtes pas obligée de porter le casque d'écoute. Là.
2: C'est à...
0: OK. Oui, c'est vrai. c'est vrai. Vous l'entendrez. Est-ce que le son est bon pour
2: oui,
0: vous?
2: Ça marche,
0: sinon,
2: merci.
0: Vous suivez le fil, vous contrôlez le volume à distance. Commençons avec vous, Nathalie. Vous êtes anthropologue de formation. Vous dirigez cet organisme Respire, où vous accompagnez des organismes communautaires, des universités, des centres de recherche. Qu'est-ce que l'idée du parc représente pour vous?
2: En fait, c'est un espace essentiel à la ville, essentiel pour les citoyens et citoyennes, mais je pense qu'on le comprend pas très, très bien. En fait, on est habitué d'appliquer une formule d'aménagement qui se reproduit depuis des décennies, puis de laisser libre cours aux gens d'utiliser les parcs comme ils veulent, plus ou moins, avec un minimum de contrôle. Et pourtant, ça a une très grande valeur. On le voit avec le parc Jarry, justement. Dès qu'il y a dès qu'on touche à un parc, il y a beaucoup d'animation, il y a beaucoup de manifestations. C'est très sensible, mais on a beaucoup de vertus. On met beaucoup de vertus dans les parcs. C'est des lieux de rassemblement où les gens sont supposés développer des relations entre eux, se familiariser entre des gens qui ne se connaissent pas, se retrouvent dans les parcs et bon, que de merveilleuses choses peuvent en découler,
0: ouais.
2: Mais en même temps, mais on connaît pas bien les effets de l'aménagement, les pratiques encore.
0: Parfait. On reviendra à cette idée d'aménagement du parc. Elle est centrale dans la compréhension, je pense, de cet espace-là. Mais de votre côté, Harold, revenons sur l'essence, les débuts de l'espace qu'on appelle le parc. Vous me direz si vous êtes d'accord avec moi. Moi, je trouve que c'est un concept complètement révolutionnaire parce que quand on y pense, le parc public, c'est bien de confisquer un espace au privé pour le redonner à tout le monde.
1: Oui, vous avez raison de parler d'une transformation révolutionnaire. Moi, c'est pour ça que le parc m'intéresse comme objet historique. Il est révolutionnaire aussi parce que l'avènement du grand parc marque le moment où les gens qui sont en ville réalisent le contact avec la nature. C'est un peu brisé. Hein, le parc apparaît quand les villes s'industrialisent, s'urbanisent, prennent de l'expansion. C'est plus facile ce n'est plus facile d'aller vers la nature, vers la campagne. Donc, on sent le besoin d'installer des parcs, en fait, de la nature au cœur de la ville. Et pour moi, là, il y a une transformation un peu révolutionnaire, effectivement, dans cette volonté de créer des parcs, mais aussi toute la réflexion qui va derrière quelle forme ils devraient prendre, quels usages, etc. Donc, effectivement, il y a toute une histoire du parc. C'est un objet d'histoire urbaine relativement récent et évidemment très intéressant.
0: Mais j'imagine pourtant qu'au début, est-ce que c'est pas la bourgeoisie qui est derrière la création de parcs? C'est-à-dire que on en créera moins dans des quartiers plus populaires, ou si je me trompe?
1: Oui, les premiers parcs, ressemblent pas aux parcs de quartier que l'on connaît peut-être mieux là. C'est Central Park qui est le modèle en Amérique du Nord que toutes les villes vont essayer d'imiter. Donc, on a un parc là, qui est inauguré en 1873. Et le modèle va essaimer, mais l'idée, ce sont ces grands parcs urbains bien aménagés, comme vous le dites, généralement près des quartiers de la bourgeoisie, et vraiment avec une idée du parc et de ses usages qui est influencé par cette classe sociale-là. Donc le parc est vraiment vu comme c'est un lieu de contemplation, de réflexion paisible en quelque sorte. Et l'idée va être d'utiliser le parc à la fois pour embellir la ville. La ville industrielle est pas très belle au milieu du 19e siècle.
0: Ouais.
1: Donc on va embellir, mais aussi on a l'impression que le parc peut calmer les tensions sociales, éviter les conflits, pacifier un peu les choses, civiliser ces classes ouvrières dont on se méfie un peu, là, sans parler des communautés immigrantes. Donc, on met beaucoup de choses sur les épaules du parc. Il a beaucoup de rôles à jouer là, dans l'imaginaire de cette bourgeoisie urbaine.
0: D'ailleurs, c'est intéressant, cette espèce de distinction faite entre le grand parc puis le parc de proximité. Comment on pourrait la faire comprendre, cette distinction-là, à nos auditeurs? Le parc de quartier par rapport au parc Stanley à Vancouver, par exemple.
1: Mm-hmm. Oui, oui, oui.
0: Je me tourne vers Nathalie Harold d'un instant.
1: Oh, pardon.
0: Non, pas de souci.
2: Ben, en fait, déjà, c'est des parcs qui peuvent être de juridictions différentes. Dans le cas de Montréal, les petits parcs de quartier relèvent des arrondissements. Les grands parcs peuvent être de la ville. Et ben, en fait, ça le dit, hein, c'est des grands parcs, c'est déjà des

0: espaces qui sont beaucoup plus grands, qui peuvent être sous-divisés en petits espaces.
1: Ils ont la même fonction ou non?
0: Ben, souvent les grands parcs, c'est comme ce que disait Harold, là, c'est plutôt d'offrir un lien avec la nature qui est plus soutenu. Les petits parcs de quartier peuvent être aménagés, beaucoup plus aménagés, mais il y a des secteurs dans les grands parcs. Le parc Jarry est considéré comme un grand parc.
1: Ouais.
0: Et il est pratiquement aménagé là, au complet. C'est pas, le lien avec la nature est peut-être pas ce qui
1: est moins présent. Oui, ouais, c'est ça. Ouais. C'est pas d'hier que les parcs en ville font l'objet de tensions, Harold. On a vu ça là, dans l'histoire.
2: Oui, oui, tout à fait. Ben, la question des usages, là, c'est-à-dire que là, justement, il y a des ambitions un peu de la bourgeoisie, des élites, et il y a ce qui va se passer concrètement dans les parcs. Donc, dès le départ, c'est un problème. Il y a comment dire, toute une histoire fascinante un peu de la réglementation des parcs. Il y a dans le fond ce qu'on voudrait que les gens y fassent, puis ce qu'ils font concrètement.
1: Ah,
2: donc,
1: oui.
2: les premiers. Oui, ben non. Donc les premiers parcs, on va se retrouver avec des histoires un peu surréalistes au parc La Fontaine où des gens vont faire brouter leurs chèvres. On va avoir aussi toute cette idée de comment, en fait, quels sports peuvent y être pratiqués adéquatement, puis aussi là, les valeurs des différents groupes sociaux jouent pour beaucoup. Le tennis, ça passe bien initialement. Le baseball, beaucoup moins. Donc ça, il y a toutes sortes de conflits d'usage sur les parcs. Qu'est-ce qu'on devrait y faire normalement? Comme vous disiez, la bourgeoisie veut des lieux paisibles de contemplation. Et tout ça. Et c'est clair que les familles ouvrières qui veulent faire jouer leurs enfants, par exemple, vont se retrouver, en fait, vont frapper un peu un mur là, en termes de conflits d'usage, ce qui va mener à la création des parcs de quartier là, jusqu'à un certain point.
1: Est-ce qu'aujourd'hui, Nathalie, on la constate encore, cette espèce de dualité ou ces conflits d'usage dans les parcs actuels un peu partout au pays?
0: Ben oui, mais oui, puis même à plus petite échelle, là, des fois, comment les groupes de yoga s'organisent dans un parc quand les espaces verts sont réservés pour le tennis ou pour le soccer, par exemple, ou même le terrain est libre. Il y a personne. Il y a un terrain de baseball libre, mais on peut pas aller, un groupe de citoyens peut pas aller pratiquer du yoga, là, dans le
1: même sport. Si personne joue au baseball.
0: Oui, parce que
1: la réglementation l'interdit.
0: Oui, beaucoup d'espaces sportifs sont réservés aux activités fédérées, aux organisations fédérées dans les parcs. Donc, il y a un conflit d'usage, là, ou en tout cas, un double intérêt. Il y a aussi, sur la façon d'utiliser les parcs culturellement. Même, il y a des personnes immigrantes qui arrivent avec des grands rassemblements familiaux, de la musique, par exemple, dans certains parcs, c'est un enjeu présentement. D'autres personnes qui sont habituées à un usage un peu plus familial, petite famille ou personne seule, sont confrontées avec cette nouvelle pratique-là. Fait que même sans que ça soit institutionnalisé ou des grands conflits qui impliquent des organisations publiques, il y a des fois des conflits d'usage à micro-échelle.
1: Cela dit, est-ce que le parc est un lieu de mobilisation politique, vous diriez, dans l'histoire, par exemple, Harold?
2: Ben oui, quand même, parce que c'est de mobilisation politique dans la mesure où on veut obtenir des parcs, donc il y a des mobilisations à ce niveau-là, mais comme espace, oui, parce que c'est quelque chose de spécial, un parc, c'est un grand espace ouvert, théoriquement public, au cœur de la ville. Donc oui, il y a toutes sortes d'instances là, où des manifestations commencent ou se terminent dans les grands parcs publics. Il y a des cas aussi où le parc là, devient un peu un terrain éminemment contesté. Là. Je pense souvent à l'exemple que mes étudiants étudient le lundi de la matraque, là, où il y a cette intervention policière qui dégénère complètement du moment où les manifestants se dispersent dans le parc La Fontaine. Et là, ça devient un genre de jeu de chien et de souris.
1: Ouais.
2: Alors que la manifestation est facile à contrôler dans les rues où il y a ces souricières, ces stratégies policières, tout ça s'effondre complètement dans le contexte du parc parce que c'est un grand espace ouvert, libre. Donc oui, le parc est un espace, je pense, de contestation, de mobilisation politique par excellence.
1: Est-ce que, assez rapidement, les femmes investissent ce lieu-là du parc? Qu'est-ce que le parc représente pour elles?
2: C'est un lieu très important parce que la création des parcs de quartier, la grande rupture avec les grands parcs, c'est le fait qu'on veut tourner le parc vers les enfants pour qu'ils puissent jouer en sécurité, etc. Et c'est vraiment les femmes qui sont porteuses de ce combat-là. À Montréal, par exemple, c'est tout début du 20e siècle, en 1904, qu'on va créer la Parks and Playground Association. Elle est créée notamment par Julia Drummond et d'autres grandes dames de la bourgeoisie montréalaise. Et c'est vraiment une cause qu'elles portent et qu'elles peuvent porter avec légitimité parce que que on le voit un peu comme une projection de leur rôle de maire dans la ville, si vous voulez. Donc c'est vraiment une cause.

0: cause éminemment féminine parce qu'elle concerne les enfants et c'est vraiment une cause qui leur permet d'entrer là, à plein dans le débat public à l'époque et qui contribue justement à leur donner une place là, dans les débats de la cité.
1: Mais ça, Nathalie Boucher, c'est intéressant parce que aujourd'hui, et vous avez travaillé sur cette question-là, les jeunes filles, entre autres, ont de la difficulté souvent à trouver leur place dans un parc.
2: Oui.
1: Et là, on revient à l'aménagement dont on parlait en début de discussion.
2: Oui, puis le fait de passer par les enfants pour que les femmes trouvent leur place dans l'espace public, c'est intéressant parce que les femmes sont pas invitées à être dans un espace public seul. Encore aujourd'hui, beaucoup d'harcèlement est le résultat de ça, un inconfort. Et que c'est quelque chose qui s'apprend dès le plus jeune âge par la pression familiale, de dire ben non, tu peux pas sortir au parc tout seul ou avec qui tu vas être, avec une amie. Ok, deux c'est déjà mieux. Et c'est vraiment l'idée de ne pas pouvoir être au parc toute seule, de ne pas pouvoir être légitime au parc en tant que fille ou en tant que femme, particulièrement en tant qu'ado, parce que c'est là que ça commence. Mm-hmm. Puis après, ben avec les enfants, bon, on aurait là. Notre place au parc est complètement légitime. Et
1: parce qu'on est accompagné
2: parce qu'on
1: enfant.
2: A des enfants, oui. C'est notre devoir de mère d'aller au parc. Mais en tant qu'ado, oui, c'est très difficile de trouver une place, surtout que la plupart des installations, la plupart des parcs sont spatialement pris par des installations sportives pour d'excellentes raisons de santé publique, sport, etc. Mais ces installations sportives sont majoritairement occupées par des hommes et des garçons. Fait que sans qu'il y ait de la discrimination ouverte, pleinement assumée, ça reste des lieux qui sont inconfortables où les filles trouvent pas nécessairement leur place pour faire ce qu'elles aiment faire, c'est-à-dire s'asseoir et parler.
1: Ben c'est ça, je me souviens, on avait étudié ces adolescentes-là, elles décrivaient au parc comment elles l'utilisaient. Disons, au fond, on a juste envie d'être assise puis de chiller, comme elles disent, ou de regarder le téléphone. Et là, elles avaient pas d'endroit où se poser. Elles allaient dans les balançoires, mais aussitôt que les mères arrivaient avec leurs enfants, elles se levaient puis allaient ailleurs. Donc, l'aménagement, c'est un enjeu drôlement d'actualité pour le parc, pour qu'il soit plus inclusif.
2: Oui, inclusif, puis aussi, ça reflète vraiment nos préoccupations sociales là, de garder les gens actifs, de garder les gens productifs, là, juste errer dans le parc pour réfléchir.
1: Ça, c'est moins bon, ça?
2: C'est moins bon. Surtout si on est jeune, surtout si on est une personne itinérante, par exemple, qui contribue pas à l'économie sociale.
1: Ah oui, les
2: sociale,
1: campements,
2: ben
1: tiens,
2: oui.
1: Ça serait un autre enjeu d'actualité dans
2: Donc,
1: les parcs.
2: Donc, il y a vraiment une idée de garder les gens actifs, de garder les gens productifs et s'asseoir pour parler, en petits groupes. Pensez aux tables à pique-nique, là, c'est... Pour l'instant, le seul équipement qui permet ça, de s'asseoir et de parler, est-ce qu'il y en a beaucoup dans les parcs de chez vous?
1: Pas tant que ça. Et on y est très mal assise, je vous dirais aussi.
2: C'est pas qu'on est nécessairement confortable. Ça peut être très limité. Des fois, on sont fixés au sol. Des fois, sont des endroits incongrus. Ils ont été installés là il y a 20-30 ans, puis personne ne s'est occupé que
1: en plein soleil.
2: Et qu'il y a vraiment quelque chose à réfléchir sur le message qu'on envoie à ce qu'on encourage comme pratique sociale dans les parcs.
1: Est-ce que l'historien nous dit, Harold Bérubé, que le parc a un bel avenir?
0: Je pense que oui, absolument. Je pense que c'est un patrimoine, en fait, notamment. C'est un patrimoine précieux au cœur de la ville. C'est des parcs, justement, qui ont une histoire. Ça ne veut pas dire qu'ils ne doivent pas changer, mais justement, là, il faut essayer de respecter un peu la continuité pour ce qui est de certains aménagements, tout en s'adaptant, justement, aux nouveaux besoins, aux nouveaux appels. Et je pense qu'on peut voir le parc que c'est une sorte de microcosme de la ville, c'est-à-dire que les gens s'y retrouvent, s'y croisent, et tu sais, ce qu'on est en train de décrire, il va toujours y avoir des conflits d'usage, parce que la ville est multiple.
1: Bien sûr. Est
0: compliqué. Les gens ont des attentes très différentes et pas toujours compatibles envers les parcs. Donc, c'est le beau défi de trouver une manière de concilier tout ça entre liberté, réglementation, se sentir en sécurité, mais en même temps être confortable. En tout cas, il y a de beaux défis qui sont les défis de la ville en général qui s'incarnent vraiment à l'échelle du parc.
1: Un enjeu qui vous préoccupe, Nathalie, vous, de votre côté, sur le parc?
2: Ben, moi, c'est l'aménagement puis l'idée qu'on pense que pour répondre aux besoins de tout le monde dans un parc, que c'est possible. En fait, dans un espace, on répond aux besoins de tout le monde, tous les âges, toutes les origines
1: culturelles.
2: Ça, vous
1: dites non, faut arrêter
2: non,
1: de ça.
2: Non, c'est pas possible. Ouais. Puis c'est pour ça que c'est important que le parc, on accorde encore d'importance à ça dans nos aménagements urbains, pour que chaque personne trouve un parc où il et elle peut se représenter.
1: Harold Bérubé, professeur au département d'histoire de l'Université de Sherbrooke. Merci, Monsieur Bérubé. Bon dimanche.
0: Ça me fait plaisir.
1: Et puis, Nathalie Boucher, qui est avec nous en studio, directrice de l'organisme Respire. Merci de votre visite en studio.
2: Merci.

Et puis oui, vous êtes nombreux à nous avoir écrit « Le parc, c'est un beau projet pour, ah oui. Pour un dimanche ». Ouais, je vous lirai quelques-uns de ces messages-là après le Radio-Journal qui s'en vient dans quelques instants.

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6: Guerre commerciale. Donald Trump brise le silence après l'échec des négociations. Le Canada prépare sa riposte.
7: Je pense que l'économie canadienne va être en mesure de se tirer d'affaire.
6: Quelle aide pour les entreprises touchées par les tarifs? Le Québec dévoile ses mesures en attendant celles du fédéral.
8: S'il le faut, on va réévaluer.
6: L'Islande vote la semaine prochaine pour décider si elle reprend les discussions en vue d'une éventuelle adhésion à l'Union européenne. Bonjour, ici Nathan Lelièvre, bienvenue au Radio-Journal. Il aura fallu plus de 24 heures pour que Donald Trump réagisse à la rupture des négociations commerciales entre Washington et Ottawa. Le président américain s'en prend à nouveau au Canada dans un message écrit en pleine nuit sur son réseau social. Nous faisons le point avec Greta Juris. Greta, il évoque encore indirectement la question du 51e État.
9: Oui, sur son réseau social, Donald Trump accuse le Canada de vouloir être traité comme un État américain avec tous les avantages que ça comprend, sans en être un. Le président reproche par ailleurs le pays d'avoir imposé des tarifs élevés durant des années, au secteur agricole entre autres, une injustice qui doit cesser, écrit-il. Il fait référence ici au système de la gestion de l'offre qui protège notamment le secteur laitier canadien. Pendant ce temps, de nombreux démocrates s'en sont pris au président américain pour avoir imposé de nouveaux tarifs qui visent 5,5% des exportations canadiennes. Parmi eux, le gouverneur de la Californie, Gavin Newsom, qui a condamné l'administration Trump d'avoir pénalisé ainsi son plus proche allié commercial.
6: Et Greta, pendant ce temps, Ottawa se prépare à répliquer à cette nouvelle salve tarifaire.
9: Oui, hier, le premier ministre Mark Carney a annoncé qu'il riposterait avec des tarifs équivalents dollar pour dollar qui devront entrer en vigueur le 8 septembre, au lendemain de la fête du travail. Ils s'appliqueront sur une panoplie de produits américains, notamment l'acier et les produits laitiers. Selon l'économiste d'IA groupe financier Étienne Bergeron, le Canada est bien équipé pour le moment pour faire face à cette nouvelle escalade, mais il lance tout de même un avertissement.
7: Si on continue cette escalade-là au niveau de tarifs contre tarifs, mais à certains points, probablement que oui, ça serait trop et que les risques de récession pourraient augmenter, mais on n'est pas encore rendu là.
9: Les détails de la réplique canadienne devront être dévoilés au cours des prochains jours.
6: Greta Juris, merci.
9: Je vous en prie.
6: Partout au pays, les entreprises encaissent le coup et pour les soutenir, les provinces annoncent des programmes d'aide. Alexandra Fortin est avec nous pour parler de la situation au Québec. Alexandra, qu'est-ce que la première ministre Christine Fréchette a dévoilé hier comme mesure?
10: On parle de deux nouveaux programmes. Le premier pour les petites et moyennes entreprises qui ont un chiffre d'affaires entre 1 et 2 millions de dollars. Elles pourront avoir un prêt d'un maximum de 150 000 dollars. Et un autre programme pour les grandes entreprises. Pour celles qui font un chiffre d'affaires de plus de 2 millions de dollars, elles pourront avoir un prêt de maximum de 50 millions de dollars. Dans les deux cas, les entreprises doivent avoir 25 % de leurs exportations aux États-Unis. On comprend que le prêt, il va falloir le rembourser. Le gouvernement va être tolérant sur la façon de rembourser. Et c'est une aide qui est complémentaire à l'aide du gouvernement fédéral. Vous remarquerez que sur le plan provincial, il n'y a aucune aide pour les entreprises qui ont un chiffre d'affaires de moins d'un million de dollars. Je propose d'entendre le ministre de l'Économie, Bernard Drainville.
11: On va regarder ce que le gouvernement fédéral va annoncer et voir si ce type d'entreprise va être couvert par l'aide fédérale. Et puis, s'il le faut, on va réévaluer.
10: Et le gouvernement appelle à la consommation locale et c'est un appel qui devrait trouver écho chez plusieurs citoyens qu'on a rencontrés hier.
12: Je vais continuer qu'est-ce que j'ai déjà commencé avec...

0: l'arrivée de Trump au pouvoir.
1: Et on va boycotter tous les produits américains, simplement.
0: Ça va impacter les Canadiens et les Canadiennes avec au niveau des prix.
2: La première ministre du Québec, Christine Fréchette, a d'ailleurs rencontré les chefs des partis d'opposition hier. Le chef du Parti libéral juge que les annonces sont insuffisantes. Ruba Gazal de Québec solidaire souhaite qu'on ait des garanties pour protéger les travailleurs. Le chef du Parti québécois, de son côté, dit qu'un gouvernement péquiste serait entièrement dédié aux PME. Et le chef du Parti conservateur, lui, veut suspendre les barrières interprovinciales.
3: Merci pour ce résumé, Alexandra Fortin.
2: Au revoir.
3: La hausse du coût de la vie complique la rentrée dans les cégeps. Les enjeux d'insécurité alimentaire et la crise du logement mettent des cégepiens et des cégepiennes dans une position délicate, selon certaines associations étudiantes. Marianne Despelteaux a préparé ce qui suit.
4: Je peux vous le déballer, mais c'est vraiment une boîte avec fruits et légumes.
5: Dans les locaux de l'association étudiante du cégep de Rosemont, Nour Abdourahman déballe des boîtes de fruits et de légumes. L'association les vendra à bas prix aux étudiants qui en ont besoin. Pareil pour les manuels scolaires usagés.
4: On sait que le prix des cahiers dans la plupart des programmes coûte assez cher. Ça coûte vraiment dans plus de 100 $ à 200 $.
5: Au cégep de Chicoutimi, de Sainte-Foy et au collège Hunsic, des frigos remplis de nourriture gratuite sont mis à la disposition des étudiants. Et ils sont de plus en plus populaires, selon plusieurs associations étudiantes. Abdelmajid Belmouib, président de la Fédération étudiante collégiale du Québec.
6: En ce début de session, je pense que c'est le meilleur mot, c'est désastreuse. Il y a beaucoup d'étudiants actuellement qui commencent leur cégep et qui ne savent pas nécessairement comment est-ce qu'ils vont finir le mois.
5: Au Québec, près d'un jeune sur deux a déjà vécu de l'insécurité alimentaire. Le logement représente leur plus grande dépense. Devant le collège Maisonneuve, aucun étudiant à qui nous avons parlé n'a quitté le nid familial.
7: Je veux bouger de chez mes parents parce que c'est loin, mais je peux pas. Parce que je dois payer pour l'université, tout le loyer.
8: Je compte pas aller en appart avant un petit bout. Je pense que c'est rendu tellement cher à Montréal.
5: Dans certains cas, le coût de la vie les oblige à rallonger le parcours d'études, voire même à l'abandonner. Ici Marianne Despelteaux, Radio-Canada, Montréal.
3: Les Islandais sont appelés aux urnes la semaine prochaine dans le cadre d'un référendum. Ils devront déterminer s'ils souhaitent reprendre les discussions avec l'Union européenne pour éventuellement en faire partie. Certains enjeux domestiques, comme l'industrie des pêches, dominent le débat, mais les relations avec les États-Unis du président Trump s'invitent aussi dans la discussion. Raphaël Bouvier-Auclair s'est rendu en Islande.
9: À l'ombre des montagnes, dans ce petit port du nord de l'Islande, un pêcheur débarque sa cargaison de morue. Cette industrie, qui représente 8 % du PIB du pays, est au cœur du débat sur l'adhésion éventuelle de l'île à l'Union européenne.
10: Yeah, we are afraid to lose that control.
9: Nous avons peur de perdre le contrôle, dit le marin Bjorn Valur Gislason. Il craint l'arrivée d'investisseurs européens dans ce secteur dominé par des intérêts islandais.
10: It's under good control now.
9: D'autres facteurs s'invitent dans le débat, comme l'intention de Donald Trump d'acquérir le Groenland, île voisine de l'Islande.
11: We need to be aligned with a bloc that is willing to respect rules.
9: Nous devons nous aligner sur un bloc qui respecte les règles, dit le ministre des Finances d'Adi, Mark Christofferson, favorable à l'adhésion à l'UE. Il croit que cela permettrait aussi de stabiliser l'économie de son pays, aux prises avec une forte inflation. Mais pour le président du camp du non, l'universitaire Haraldur Olafsson, que l'Islande devienne un État membre serait synonyme de perte de pouvoir.
12: J'aime bien l'Allemagne, je l'aime beaucoup, et la France aussi, mais je trouve pas là-dedans une raison pour donner la souveraineté de l'Islande.
9: Dans les années 1990, l'Islande a signé des accords économiques avec l'Union européenne et doit déjà respecter une majorité des normes de Bruxelles. Si les Islandais disent oui au référendum, des négociations devront mener à un vote formel sur l'adhésion à l'UE. Ici Raphaël Bouvier-Auclair, Radio-Canada, de retour de Dalvik, en Islande.
3: À noter que l'émission Tout Terrain reviendra sur le sujet ce matin. Au sport, deux équipes canadiennes participeront aux demi-finales du Beach Pro Tour, la principale compétition internationale de volleyball de plage, cet après-midi à Montréal. Cette dernière journée de jeu s'annonce pleine de rebondissements, comme l'explique Marc-Antoine Godin.
13: Ce n'est pas un, mais bien deux duos de volleyball de plage canadiens qui ont atteint les demi-finales du Beach Pro Tour de Montréal samedi. Et pour ça, il faut dire merci à Sam Schachter et Johnny Pickett. Le duo canadien, classé 39e au monde, a surpris en quart de finale les jeunes phénomènes suédois Holting Nilsson et Andersson, qui sont premiers au monde.
14: It's gonna be hard to get to sleep tonight, but we'll make it happen.
13: Je vais avoir de la misère à dormir, a avoué Pickett, encore un peu sous le choc. Pour Schachter et Pickett, qui jouent ensemble depuis octobre 2024, cette semaine de rêve à Montréal est sans aucun doute le festival.

0: assaillants de leur association. Chez les femmes, Melissa Humana Paredes et Brandi Wilkerson, les doubles championnes en titre de l'événement, ont vaincu en quart de finale les Lettones Tina Graudina et Anastasia Samoilova en deux manches.
1: Passe arrière pour Brandi Wilkerson, il y a de l'espace et c'est gagné!
0: Wilkerson est heureuse de la façon dont son équipe joue présentement.
2: On est fiers, on a confiance, on est prêts. Et tous les athlètes rêvent de le moment de jouer en dimanche. Alors on va prendre cette opportunité et aller, ouais, je sais pas.
0: Wilkerson et Humana Paredes vont tenter dimanche de remporter un troisième titre consécutif à Montréal. Elles doivent d'abord disposer du duo brésilien formé de Tamela et Victoria. Mais elles sont chez elles, devant un public conquis, et elles ont un plaisir fou à gagner pour lui. Ici Marc-Antoine Godin, Radio-Canada, au Parc Jean-Drapeau.
3: Voilà, c'était le Radio-Journal de Radio-Canada. Au nom de toute l'équipe, merci beaucoup d'avoir été à l'écoute. Excellente journée à l'antenne d'ici première.

0: suis assez contente de notre indicative d'émission. Yves Pelletier, bonjour.
1: Bonjour, ça va bien?
0: Ça va, c'est à peu près.
1: Ça donne le goût de danser.
0: Ben, c'est ça.
2: On confirme, il y a dansé d'ailleurs.
1: J'ai dansé hier.
0: Oui, puis notre invité Pascal que je vous présente dans un moment aussi. Puis c'est à peu près une des premières choses que vous m'avez dites quand vous êtes entré. Ça marche bien, votre thème.
1: Oui. Puis l'autre truc, Monsieur Brideau de Caraquette a fait mon portrait dans un latte. Alors, donc...
3: Non.
1: C'est vrai. Oui, oui. Ah, m'appelle, ça... Mon Dieu, tout est dans tout.
3: On veut une photo.
1: Ah oui, j'ai une photo sur ma page Facebook.
0: Sur lui. Ah oui?
1: Oui, oui.
0: Vous l'avez?
1: Ah, ça date de 2024. J'étais en compagnie de Ulysse Chiasson.
0: Oui.
1: Que je salue, qui était mon accompagnateur au Salon du Livre de la Péninsule acadienne.
0: Ah oui. Parce que, si vous n'étiez pas à l'écoute, Monsieur Brideau, à qui on a parlé, parce que à 6 heures le dimanche matin, on se demande qu'est-ce que vous faites debout à cette heure-là. Et on a parlé à Monsieur Brideau, qui est à Caraquette. Il est propriétaire d'un café là-bas.
1: Grain de folie.
0: C'est ça. C'est un artiste aussi. Et puis, il dit, ben oui, mon art s'applique dans mon travail de tous les jours parce que je personnalise vos lattés. Et c'est ce qu'il fait. Il dessine notre visage dans le café.
1: Ben, il a fait, la caricature. Avec des lunettes. Oui, c'est un peu bande dessinée. Là.
0: Oui.
1: Mais c'est très réussi.
3: Mais ça vous ressemblait?
1: Ah, ça me ressemblait avant la première gorgée.
0: Oui, il faudrait qu'il fasse un avant.
1: Après, là, ça va donner d'autres choses.
0: Je veux revenir sur l'indicatif de l'émission. Vous écoutez Ça promet. Je m'appelle Annie Desrochers. Merci d'être avec nous pour ce nouveau rendez-vous de fin de semaine. Et comme on était diffusé à travers tout le Québec hier, puis c'était vraiment le début de l'émission, on a commencé en vous présentant le thème et je voulais m'arrêter là-dessus un peu parce que ce que je trouve formidable, je le dis, de cette antenne et je trouve en même temps que c'est une responsabilité de la radio publique. C'est-à-dire que ça aurait été facile pour nous d'aller puiser dans une banque de musique libre de droit et de vous sortir un petit truc instrumental puis d'en faire l'indicatif de l'émission. Mais ce qu'on a voulu faire, ce qu'on a la chance de pouvoir faire, c'est de se tourner vers un créateur dont c'est le métier, puis des musiciens, puis des vrais instruments. Il y a comme il y a vraiment là quelque chose qu'on affirme en disant on va demander à un vrai musicien de faire l'indicatif d'une émission qui sera on le souhaite de longue saison en onde et c'est vers Pierre Coenders qu'on s'est tourné pour faire cette indicatif-là. Je suis allée le rencontrer. Les gars m'ont reçu parce qu'ils ont été trois à travailler là-dessus. Clément Langlois, Légaré et Adèle Cazzi. Pierre m'a reçu dans le studio des deux gars. Je me suis assise avec eux à l'ordi. Ils m'ont présenté leur projet. Et il y a un petit extrait que je vous ai pas fait entendre dans le reportage de hier. Je vous le gardais pour aujourd'hui. Comme on est national, donc le meilleur est pour aujourd'hui. Vous allez entendre Clément et Pierre nous dire ce qui, à leur oreille, fait que ce thème-là, c'est gagnant.
4: À force de travailler sur quelque chose, il y a des chansons qu'à un moment donné, t'es comme... C'est correct, là, on a fait le tour. Là. Mais celle-là, elle a quelque chose de spécial, que l'émotion est forte, donc on se tente moins, là, je parle pour moi.
5: Même pour moi, elle vient chercher d'une certaine manière.
4: Ouais.
5: Je sais pas, c'est comme une puce à l'oreille d'une certaine manière, c'est une berceuse un peu qui te guide dans ta journée ou dans ton week-end, comme pour l'émission.
0: Alors, qui te guide comme pour l'émission? Alors, selon leurs oreilles, ça va marcher fort. J'étais contente qu'ils le disent parce qu'ils disent, oui, des fois, il y en a une chanson, on le sait, ça, mais ils disent, avec celle-là, il y avait quelque chose d'accrocheur, puis on partage tout à fait vraiment le même avis qu'eux. Et on est liés maintenant. On est liés pour la vie avec ces trois gars-là qui ont composé l'indicatif de Ça promet. Voilà pour ça. Yannick Tremblay est entré. Il s'est installé en studio parce que évidemment travaille sur tout terrain qui vous sera présenté tout à l'heure à 10h, si on peut finir cette émission-là. Quatrième saison de tout terrain, Yannick.
6: Oui, bonjour Annie. Plaisir de vous retrouver à cette antenne.
0: Plaisir de vous retrouver aussi et de vous accueillir le dimanche quand ce sera possible parce que l'actualité, l'information fait en sorte que parfois vous avez des trucs à fignoler.
6: C'est tellement délicat de le préciser et gentil de votre part.
0: Mais on veut, si vous acceptez, que vous veniez vous asseoir et que vous nous parliez d'une de vos curiosités de la semaine dans ce qu'on va entendre tout à l'heure à
6: Oui, ben, des curiosités. C'est un cabinet de curiosités, cette émission, souvent parce que quand on fait nos réunions de production le mercredi, il y a plein de choses qui nous titillent. Puis on se dit, qu'est-ce qu'on pourrait faire? Qu'est-ce qu'on pourrait traiter comme sujet qui n'aura pas été traité?
0: C'est le défi, hein?
6: Voilà, d'ici à
0: comme
6: ce que
0: comme le livre de Pascal, vous vouliez le faire, vous, hein?
6: Ouais.
0: Ça commence, la chicane. Oui, la chicane de voisinage.
6: Non,
0: on n'aura pas de chicane de voisinage,
6: je pense qu'on va très bien s'entendre. Pour revenir à nos curiosités, mais là, je vais vous faire entrer dans la mécanique de fabrication d'une émission comme la nôtre. Mais vous savez, on avait prévu un certain nombre de choses. Et qu'est-ce qui nous est tombé dessus hier? Vous le savez, ce sont ces tarifs de 50% décrétés par l'administration américaine. Mais, vous savez, au-delà du quantum dont on va avoir beaucoup discuté depuis hier et ce matin encore, moi, il y a une question qui revient tout le temps et c'est celle de l'imprévisibilité du monde qui est arrivé avec l'élection de Donald Trump. Vous savez, il y en a eu des crises dans le passé et elles nous ont appris quelque chose. Pensez à la crise des missiles de Cuba, par exemple. Pensez aussi au choc pétrolier en 1973. Dans les deux cas, ça a débouché sur un monde, plus prévisible.
0: C'est pas la première fois que le monde n'est pas prévisible.
6: Non, mais c'est comme si on revenait en arrière. On revient au statu quo ante qui n'était pas favorable, qui créait de l'incertitude. Et c'est ça le grand problème avec ce qui a été décrété hier. C'est l'incertitude pour les PME, mais pour le monde en général. Et j'y vais encore, je fais un lien avec un autre de nos sujets. Mais vous savez, Raphaël Bouvier-Auclair est allé en Islande où il a parlé avec des Islandais.
0: Que vous êtes chanceux de l'avoir dans votre émission.
6: Une fois de temps en temps, parce qu'il n'est pas attaché à tout terrain. Mais bon, et là, il a parlé avec des Islandais qui vont devoir se prononcer dans quelques semaines sur leur attachement, dans quelques jours même, sur
0: leur attachement. Ah oui, on a entendu le reportage au Radio-Journal.
6: Voilà, à l'Union européenne. Et alors qu'auparavant, ils avaient un fort sentiment d'attachement islandais, là, il y en a de plus en plus qui se disent, est-ce que c'est une bonne idée dans ce monde imprévisible qui est le nôtre, avec les visées des États-Unis, par exemple, sur le Danemark, mais aussi sur la petite roche, sur ce qui s'appelle l'Islande, de rester dans notre petit coin, ou faut-il se rattacher à l'Union européenne? Donc, vous savez, vous voyez, vous entendez la connexité entre ces deux sujets, mais il y en aura d'autres. Et je sais que ça va vous intéresser en fin d'émission quand on va parler avec Antonin Mousseau-Rivard, dont c'était le dernier soir hier au Mousseau, son restaurant, qui est dorénavant fermé.
0: Mais oui,
6: oui. Oui, je suis allé le rencontrer.
0: Oh, OK, vous êtes allé le rencontrer.
6: Je suis allé le rencontrer.
0: Quel état d'esprit, vraiment.
6: J'ai pas mangé, mais j'ai pris un peu de son.
0: Oui, mais il devait être vraiment dans un état d'esprit très particulier.
6: Vous allez entendre ça, je pense que ça va vous intéresser de même que nos auditeurs.
0: Ici, c'est chez vous. Alors, on se retrouve chaque dimanche quand ce sera possible. Yannick, bonne émission.
6: Et
0: bonne
6: au plaisir
0: saison.
6: De vous accueillir un jour chez nous.
0: Oui, à tout terrain. Donc,
6: merci beaucoup pour l'accueil et bonne saison.
0: Au revoir.

0: C'est votre suggestion musicale du jour, ça?
1: Oui, oui, c'est mon coup de cœur de la fin de semaine. J'ai nommé le nouvel album de l'artiste Saint Levant. Bon, d'abord, je dois me confesser, j'avais jamais entendu parler de lui jusqu'au début du mois de juillet, alors que j'ai vu sur les réseaux sociaux plein de vidéos de lui qui donnait un spectacle extérieur au Festival international de jazz de Montréal. La recherchiste Tania Kazi, avec qui on travaille, était là et elle m'a dit que c'était formidable. Et depuis ce temps-là, j'ai développé un genre de fascination pour cet artiste Saint Levant. Personnage public, parce que son vrai nom, c'est Marwan Abdelhamid. Il est né en 2000. Il n'a que 25 ans. Il va avoir 26 ans le 6 octobre.
0: Oh, je trouve qu'il n'y a pas une voix jeune. Ben,
1: non, c'est ça. Il y a une voix très mature.
0: Oui.
1: C'est un artiste qui a explosé sur TikTok en 2022. Et depuis, il nous offre de la pop à sa sauce. Il chante en arabe, comme on l'entend, en français et en anglais. Sa mère est algérienne française. Son père, palestino-serbe. Et lui, il est né à Jérusalem et il a grandi à Gaza.
0: Hmm.
1: Et il assume complètement le côté politique aussi qui fait partie de sa démarche artistique. Avant hier, il a lancé Afandi, son nouvel opus, après avoir lancé déjà deux EP et un autre album auparavant. Je l'ai écouté la première fois en allant faire l'épicerie. Vous auriez dû me voir, je dansais dans les allées. On trouve là-dessus 12 titres qui totalisent 36 minutes de musique assez dansante, à l'exception peut-être de celle qu'on vient d'entendre.
0: Ah, oui, c'est ça, je trouve. Qui... Non, mais quand même, fait... bon, je faisais aller aussi un
1: oui,
0: peu.
1: Oui, c'était pour le dimanche oui, matin quand même.
0: Oui.
1: Et avec cet opus, ce qu'il y a de particulier, c'est que c'est son premier album intégralement chanté en arabe. Je pense que c'est une des rares fois où j'écoute un album complet sans comprendre aucune parole. Parce que des fois, quand bon, c'est en anglais, en espagnol...
2: La chicane, moi, je comprends pas.
1: Non, mais il y a Bad Bunny récemment qui a fait un album tellement marquant qui a fait beaucoup jaser.
0: C'est vrai.
1: Et ce qui fait que Saint Levant est particulier, c'est qu'il embrasse tous ses héritages musicaux. Il en fait quelque chose de très moderne. C'est très bien arrangé. Ça nous enveloppe quand on l'écoute. Et je vous mets au défi, donc, de pas avoir un petit déhanchement en l'écoutant. Sur deux titres, il fait même des collaborations, notamment avec la chanteuse libanaise Haifa Webe et avec l'artiste palestinien Mohamed Assaf. Bref, si vous avez envie d'écouter quelque chose de différent qui fait le pont entre la tradition et la modernité, je vous le conseille, Afandi de Saint Levant, qui est disponible sur vos plateformes d'écoute depuis vendredi.
0: Est-ce que c'est maintenant qu'on explique aux auditeurs qu'est-ce que vous faites ici ou on garde ça pour tout à l'heure, Yves?
2: C'est quand tu veux, Annie.
0: OK.
2: Tu me vouvoies, je te vouvoie-tu, je sais pas, là.
0: Vous pouvez faire ce que vous voulez.
2: Moi, je vais vous voyer. Tu vas vous voyer. Alors, vous, Annie, c'est comme vous voulez.
0: Allez-y.
2: Alors, écoute, moi, j'aime... Tu disais que je vais te tutoyer.
0: Y a pas
2: tu disais
0: problème.
2: Que tu voulais réfléchir. Moi aussi, j'aime ça réfléchir en m'amusant. J'aime ça m'intéresser aux petites choses, les petits riens du grand tout. Alors, on va partir d'objets du quotidien, souvent, ce que j'appelle les cossins.
0: Ouais.
2: Qui sont d'une utilité variable. Des fois, ils vont être dans le fond d'un tiroir, dans le fond d'une
0: traîne pendant des décennies.
2: Traînent. Ça peut être aussi des objets qui traînent dans des places publiques, un parc ou une bibliothèque. Ça peut être aussi un kiosque des objets perdus. Et tout ça pour s'amuser et découvrir des tas de choses.
0: Dans l'univers de ces petits objets.
2: Exact.
0: Parfait. Alors, restez là. On fait ça un peu à la fin de l'émission. Je pense que l'entrevue avec Pascal, les auditeurs n'ont aucune idée de ce dont on va parler avec elle. Bon, depuis tout à l'heure, on vend ça. Parce que, vous allez voir, je sais pas si vous vous êtes parlé avant d'entrer en onde, il y a peut-être un lien entre vos vécus.
2: Je vais parler de mon vécu, mais okay. Moi, ça m'intéresse beaucoup.
0: Son vécu aussi, elle, monsieur, oui, m'intéresse bien beaucoup. Sûr. Hélène, on va revenir sur un sujet dont vous nous avez parlé hier, l'altruisme immobilier. Ça a suscité des curiosités chez plusieurs auditeurs.
3: Expression inédite pour moi, altruisme immobilier, et plusieurs auditeurs aussi, je pense, l'entendaient pour la première fois. Et là, ils m'ont demandé de spécifier de quel reportage je parlais, où il était question d'altruisme immobilier. Alors, vous allez pouvoir lire ce reportage de Diane Bérard, qui nous présente des femmes préoccupées par la crise d'habitation qui seraient prêtes à vendre leur maison sous le prix du marché, moins cher, à la placer dans ce qu'on appelle une fiducie foncière communautaire, où en gros on dit on va inscrire dans un contrat que le prix de la maison va augmenter en suivant l'inflation plutôt que la spéculation. Mmh. Et ça, c'est une formule, un outil qui existe partout au Canada, Annie, la fiducie foncière communautaire. Et donc, on nous raconte cet altruisme radical dans le prochain numéro de Nouveau Projet, le numéro automne qui arrive dans quelques jours en kiosque. Et sachez, pour ceux qui apprécient ce magazine publié par Atelier 10, que pour les 15 ans, du magazine, on passe de 3 numéros annuels à 6 numéros papier par année.
0: Ah, oui,
3: alors, en 2027, on aura droit à 6 numéros plutôt que 3. Donc, vous allez retrouver cet excellent reportage sur l'altruisme immobilier dans un nouveau projet qui arrive en kiosque dans les prochains jours.
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0: Alors, Pascale Dufour, elle est professeure titulaire au département de sciences politiques à l'Université de Montréal. Elle est spécialiste des mouvements sociaux et puis de l'action collective. Elle arrive avec un nouveau livre. Vous le trouverez pas en librairie aujourd'hui, mais on a la primeur. Ça arrive en librairie le 26 août dans vos bibliothèques par la suite. Ce livre-là, et c'est vraiment ce qui a piqué notre curiosité, jeune et communiste, elle a fait une vélo-recherche le long du rideau de fer. Alors ça, ce sera publié aux éditions Éco-Société. Elle est avec nous en studio. Madame Dufour, bonjour.
6: Bonjour.
0: Le communisme, pourquoi aujourd'hui, c'est-à-dire vous nous faites pas une recherche historique des jeunes communistes de l'époque passée, vous vous intéressez aux jeunes communistes actuels. Pourquoi ce sujet-là suscitait chez vous cette curiosité-là?
6: Alors, la première réponse qui est la plus importante, c'est que j'étais vraiment très curieuse de voir comment des jeunes, aujourd'hui, pouvaient porter et prononcer l'étiquette communiste dans les pays où ils vivent, donc dont les parents et grands-parents ont vécu sous des régimes soviétiques. Donc, j'étais vraiment très curieuse de voir comment c'était possible et comment ça s'exprimait. Ça, c'est la première raison. Et la deuxième raison, c'est parce que il existe une Eurovélo 13 qui parcourt
0: la raison
6: en fait qui parcourt en fait les anciennes frontières. Donc ça faisait aussi partie de la réflexion.
0: Et vous êtes allé à leur rencontre à vélo. On y reviendra. Mais d'abord, faites-nous dans quel pays vous êtes-vous arrêté pour parler à ces jeunes-là?
6: Alors, je suis partie d'Istanbul et je me suis arrêtée à Helsinki, donc en 3 mois. Et puis, je me suis arrêtée là où les jeunes ont bien voulu répondre à mes demandes. Et donc, c'était en Turquie, en Serbie, en Croatie, en Allemagne. Après ça, en Finlande. Je pense que j'en oublie pas. C'est à peu près ce que j'ai fait.
0: Est-ce que c'est compliqué pour eux de s'affirmer communiste aujourd'hui, particulièrement dans ces pays à la frontière de ce qu'on a appelé le rideau de fer?
6: Oui, j'ai oublié de mentionner la Bulgarie. Mais j'y pense justement parce que un des éléments qui tout de suite m'a été dit, c'est extrêmement difficile de porter cette étiquette dans l'espace public. Pour plusieurs raisons, parce que généralement c'est tout de suite interprété comme pro-soviétique, et donc c'est en été 2023 que j'ai fait ça, donc la guerre venait aussi d'être déclarée.
0: Donc la Russie par la Russie. Mauvaise presse pour eux.
6: Oui.
0: Ouais.
6: Oui. Et donc tout de suite, quand on se dit communiste, on se dit c'est comme si ces jeunes-là étaient pro-russes, même si ils le sont pas, et ils essayent de justement valoriser le fait qu'on peut être communiste sans être pro-russe. Donc c'était d'autant plus compliqué dans cette situation de guerre. Ça c'est la première chose. Et la deuxième chose, c'est que le être progressiste, tout simplement, c'est compliqué. Donc il y a vraiment eu on a un peu jeté le bébé avec l'eau du bain, si vous voulez, au sens où le libéralisme et le conservatisme a pris beaucoup de place dans l'espace public, et faire vivre une communauté de gauche, d'extrême gauche, particulièrement compliqué.
0: Mais qu'est-ce qu'ils y trouvent dans le communisme, justement, au moment où ces régimes-là ont causé tant de malheurs dans leur pays?
6: Ben d'abord, ils font une distinction entre
0: le passé,
6: les régimes et le communisme comme idéologie politique. Ça, c'est la première chose. Puis aussi, c'est que c'est une façon de penser une alternative complète au système actuel.
0: Ils les voient, ce qu'on peut appeler les dégâts du libéralisme.
6: Exactement. Ils partent de ça, en fait. Ils partent de ce constat, mais comme tous les jeunes, enfin, c'est pas juste ceux que moi j'ai rencontrés. Les jeunes chez nous, ils font la même chose. Enfin, les jeunes qui militent dans des mouvements ou des partis progressistes, ils font le même constat de on s'en va dans le mur. Donc c'est une remise en cause du système qui amène en tout cas le fait qu'on va dans la mauvaise direction, et notamment la crise écologique est au cœur de leur
0: engagement communiste.
6: Oui.
0: Ah bon?
6: Oui. Encore une fois, très contre-intuitif, si on se fie au passé, parce qu'on ne peut pas dire que le marxisme, en tout cas, était particulièrement
0: écologiste.

0: écologiste, ouais. Sachant que il vient avec l'idée de la productivité, du productivisme et l'industrie, etc. Mais pour les jeunes, il y a vraiment une façon de penser le communisme comme recherche de la justice pour tous, on va dire, du bien commun pour tous, dans un format qui serait compatible avec la survie de la planète.
1: Vous savez pourquoi je vous disais que ça intéresserait Yves Pelletier? Parce que Yves, quand on parlait de ce livre-là avec vous, vous avez peut-être, en tout cas, si Pascal était allée en Pologne, elle aurait peut-être rencontré les enfants de ceux à qui vous avez parlé dans les années 1980. Mais vous êtes retrouvés, vous, en Pologne dans les années 80?
2: En 83, en 85. L'été 83 et Noël, jour de l'an 85. Donc, c'était sous le régime de Jaruzelski.
1: Oui. Jaruzelski. Dans le déclin, donc, de...
2: Donc, le déclin de Solidarność. Oui. Et donc... c'était le communisme, c'était un régime totalitaire.
1: Mais c'était pas des jeunes engagés.
2: Oui, il y avait certains d'entre eux qui étaient engagés et qui étaient un petit peu critiques aussi du parce que le mouvement de contestation était un peu il y avait Solidarność, mais il y avait aussi le pape là. Carole Wojtyła, puis ce qu'il me disait, ben nous, ce qu'on a besoin, c'est peut-être pas des églises, on en a déjà pas mal en masse, on a besoin d'hôpitaux, d'écoles. Donc, c'était plus une espèce de pensée républicaine, peut-être, qu'il y avait là. Donc, je suis très curieux de lire votre livre, pour savoir où est-ce qu'ils en sont, mais il y a quand même la Bulgarie, là, ce qui était...
1: Mais la convergence, elle est là, parce que ce que vous nous dites, Yves, milieu des années 80, quand les jeunes vous disent on a besoin d'écoles et d'hôpitaux, c'est probablement ce que vous avez entendu sur la route aussi.
2: Mon échantillonnage est très limité.
1: Non, je le sais, mais je trouve des points de convergence aussi quand même. C'est drôle.
0: Oui, tout à fait. Bah, c'est une des choses qui mettait de l'avant beaucoup. C'est on a connu, nos parents, nos grands-parents ont connu des régimes qui étaient totalitaires effectivement, mais en même temps qui avaient où il y avait un accès à la santé, où il y avait certains droits sociaux qui étaient garantis, et tout ça a été complètement balayé. Et nous, on a vu nos parents au chômage, on a vu nos parents avoir des problèmes financiers, on a vu nos parents, nous, on a été dans des écoles qui étaient de moins en moins publiques, on a eu beaucoup de difficultés à avoir accès à une éducation supérieure, et finalement, et c'est un peu ironique, on s'est radicalisé politiquement en allant à l'Ouest, ce qu'on pourrait dire l'ancien Ouest.
1: Oui.
0: Et donc, ici, aux États-Unis,
1: c'est là qu'ils découvrent engagement
0: que le communisme existe.
1: Ouais,
0: et c'est là qu'ils découvrent aussi que finalement, ils ont un passé au niveau idéologique. En tout cas, il y a un passé très intéressant qu'ils essayent de faire revivre.
1: Pourquoi faire cette recherche-là à vélo? Qu'est-ce que le vélo permet que d'autres moyens de rencontre n'auraient pas permis?
0: Alors, le vélo, c'est une façon relativement simple de rentrer en contact. On n'a pas l'air très menaçant quand on arrive
1: avec son vélo.
0: et chargé. Donc, je pense que c'est aussi une façon de... Pour moi, en tout cas, c'était une façon de rentrer en contact avec des jeunes qui... dans des pays où je ne suis pas spécialiste. Ben moi, je travaille surtout sur le Québec, sur certains pays européens, sur le Canada plus généralement, mais pas du tout sur ces pays-là. Donc c'était un peu une façon aussi de d'avoir une forme d'humilité finalement, de pouvoir rentrer en contact avec eux à travers ça.
1: Mais puis prendre la mesure de là où ils vivent aussi.
0: Exactement.
1: Quand même, ce que le vélo permet.
0: Oui, ça je m'en suis rendu compte, j'y avais pas pensé avant, mais je me suis rendu compte en le faisant, c'est que non, j'ai beaucoup plus conscience de l'environnement dans lequel ils vivent, les pays que j'ai traversés, ça prend du temps de traverser un pays en vélo, plutôt que d'arriver en train ou d'arriver en avion et tout ça. Et donc oui, ça me donne une autre, vraiment une autre perspective par rapport à juste mener des entrevues.
1: Votre livre s'appelle « Jeunes et communistes, vélo recherche le long du rideau de fer ». C'est publié donc aux éditions Éco-Société. Ce sera en librairie mercredi 26 août. Je vous le dis, incursion fascinante dans cette jeunesse communiste le long du rideau de fer. C'est très étonnant, très inusité. Pascal Dufour, professeur titulaire au département de sciences politiques à l'Université de Montréal. Vous êtes justement spécialiste de ces mouvements sociaux et de l'action collective. Merci d'être venu nous parler de tout ça aujourd'hui.
0: Merci. Bon dimanche. Merci de m'avoir reçu.
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1: Vous l'avez pas vu, il a quitté le studio un peu après sa dernière chronique, Olivier Paradis-Lemieux, que je retrouve. Vous êtes du haut de quoi, de cette grande tour de description, Olivier?
5: Oui, une tour d'ailleurs que quand il vente un peu, elle vibre également. Donc, évidemment, on est sur l'île Notre-Dame ici pour le Beach Pro Tour. On est en plein milieu du fleuve. Quand il vente, surtout au perché comme on l'est, on le sent un tout petit peu. Et d'ailleurs, aujourd'hui, on a crainte quand même que la météo vienne dans ce formidable événement avec une température parfaite depuis le début du tournoi. Reste que le volleyball de plage se joue, contrairement au tennis, sous la pluie. Le problème, c'est les éclairs, c'est la grêle. Là, bien sûr, s'il y a un danger pour le public, pour les descripteurs, peut-être aussi pour les joueurs, eh bien là, on va interrompre le jeu. Je vous rappelle qu'on est sur tout.tv toute la journée. Les demi-finales s'amorcent à 10 heures de ce Beach Pro Tour, hein, donc dans 20-25 minutes. Et avant de vous parler des Canadiens, bien sûr, qui seront présents dans ces demi-finales, je vais quand même vous parler de ceux qui vont être les premiers à s'exécuter dans une demi-finale toute norvégienne, toute molle, hein, parce que les frères Anders et Henrik Moll... Anders Moll, lui, est champion en titre. C'est lui que je vous expliquais hier qu'il quittait son partenaire de duo, Christian Serum, pour aller jouer au volleyball intérieur la prochaine saison en Italie avec un gros contrat professionnel. Et puis, bien sûr, cette première demi-finale canadienne, ce sera à partir de 11h contre une paire brésilienne, André et Renato. Sont 10e au monde, les Canadiens sont 39e, mais bon, ils ont gagné ce match hier magnifique. Et on le dit partout dans la planète volleyball présentement, c'est la surprise de l'année, pas seulement à Montréal. Cette victoire de Sam Schachter et Jonathan Paquette contre les numéros 1 mondiaux, donc à 11h. Et puis, on se projette du côté féminin à 13h avec cette demi-finale, bien entendu. Brandi Wilkerson, Melissa Omania Paredes. Ce qui est particulier, c'est que, bon, oui, elles affrontent des Brésiliennes, Tamela et Victoria. Vous l'avez entendu dans le très bon topo radio-journal de mon collègue Marc-Antoine Godin. Mais ce qu'il a oublié de dire, moi, je vais vous le dire, il y a eu un match hein, déjà cette semaine entre ces deux paires. C'est particulier de le voir dès les demi-finales. Généralement, dans un tournoi sportif, si vous affrontez une équipe en phase de groupe, vous ne la réaffrontez pas avant la finale. Là, je me suis plaint à Volleyball World. On me dit que j'ai pas de poids là-dessus. Et donc, les Canadiens les ont vraiment dominés en demi-finale. Et donc, on léger avantage dans cette demi-finale, dominé en phase de groupe. Finale, 17h pour les hommes, 18h pour les femmes, bien sûr, si le temps le permet.
1: OK, vous pouvez massacrer votre voix comme vous voulez. De toute façon, vous n'êtes pas à la radio demain matin, il n'y a pas de problème. Avez-vous remarqué, il quitte la radio, il a tombé son petit chandail de Radio-Canada.
6: Mais oui, il ne l'avait pas tout à l'heure.
1: Non, il s'est changé.
5: Oui, je
1: peux te changer. OK, bonne journée, Olivier. On est à l'écoute, on vous regarde. Salut.
5: À
1: la semaine prochaine. Vous avez assisté au plus récent spectacle de Luc Langevin.
6: Oui, L'Illusionniste, ça s'intitule « Là où l'impossible prend vie ». L'avez-vous vu?
2: Non, non mais non. J'ai un tour de magie pour toi tantôt.
6: Ah ben là, j'ai hâte de voir ça.
1: Ah, évidemment.
6: Moi, j'ai assisté samedi dernier à la Place des Arts à Montréal. C'était la 73e représentation parce que le spectacle de Luc Langevin est présenté en tournée depuis un an déjà, avec succès hein, parce que plus de 70 000 billets ont déjà trouvé preneur. Et c'est pas fini parce qu'aujourd'hui même, Luc est en spectacle à la salle Odyssée de Gatineau à 15h. Il y a des dates comme ça un peu partout jusqu'au 17 avril prochain. C'est son 4e spectacle et il s'est inspiré de son enfance, de son rêve de petit gars de faire de la magie un jour. Et je suis certain que l'enfant qu'il a été est fier de l'illusionniste qu'il est devenu. Pendant 1h30, sans entracte, il nous propose 14 nouveaux numéros originaux, dont la grande majorité m'ont fait dire, ben voyons donc, comment il fait ça? Je comprends
2: c'est
6: rien.
2: Sûr, c'est
6: j'ai été fasciné. Sur scène, il évolue dans un grand espace dans lequel on retrouve plusieurs

0: Luc nous parle avec un micro-casque, avec un rythme assez lent. C'est un numéro aux 7 minutes environ et un ton mystérieux, ce qui fait que toute la famille comprend bien. Et tant mieux parce qu'il y a beaucoup d'enfants qui étaient là dans la salle, moi, quand j'y étais. Et ce que j'ai beaucoup aimé, Annie, c'est qu'à plusieurs reprises durant le spectacle, il fait participer le public. Et ça, ça donne une expérience interactive et rassembleuse. Il y a un numéro durant lequel il fait monter un enfant sur scène avec son adulte accompagnateur qui a exceptionnellement, je tiens à le préciser, le droit de filmer pour garder un souvenir qui implique un ourson en peluche.
1: Okay.
0: Et laissez-moi vous dire que les enfants, ils levaient leurs mains pour participer. Mm. Il y a un moment aussi, il y a une personne qui doit avoir un physique très précis, qui monte sur scène et qui va entrer dans un ascenseur.
1: Qu'est-ce que vous voulez dire, un physique très précis?
0: Dans le sens qu'il y a une taille à respecter, il y a un poids à respecter.
1: Ouais.
0: Bon, je peux pas vous en dire
2: des qualificatifs.
0: Mais c'est-à-dire que je veux vous garder la surprise.
1: Okay. Ah oui, oui, ça vient avec, OK.
0: Mais en tout cas, avec ce numéro-là, j'ai rien compris de ce qui s'est passé. Et deux, trois fois durant la représentation, Luc vient dans la salle et prend à partie des spectateurs, des spectatrices pour qu'ils puissent témoigner que c'est pas arrangé. Il y a même un moment où le public a une feuille qui nous est donnée à l'entrée et il se passe quelque chose. Et là, encore une fois, j'ai pas compris. Il y a un numéro avec une photo. Là, vous m'en reparlerez si vous le voyez. Ça, j'ai vraiment dit un gros wow. Mm. Donc, il y a de la disparition, il y a de l'équilibre, il y a des jeux de cartes, il y a des illusions. La proposition est très diversifiée. Luc change même de costume à plusieurs reprises durant les 90 minutes. Costumes qui ont été conçus par les étudiants du collège La Salle. Et tout le spectacle est habillé, lui, sonorement, par la musique de Jean-Phi Goncalves, très talentueux,
1: oui,
0: qui est vraiment belle. Ça a des airs de Cirque du Soleil par moment.
1: Mais c'est ce qu'on entendait au début.
0: Ben
1: de
0: oui, c'est ça, exactement.
1: Là, oui.
0: Mise en scène efficace signée par José Lito Michaud. Bref, l'objectif de Luc Langevin, c'est toujours le même, hein, depuis le début de sa carrière, il y a 15 ans, nous redonner l'émerveillement qu'on avait quand on était enfant, le temps d'un spectacle. Et encore une fois, il peut dire mission accomplie. Bravo à toute l'équipe pour ces illusions qui plaisent autant aux petits qu'aux grands. Là où l'impossible prend vie de Luc Langevin, c'est aujourd'hui à 15h à Gatineau et en tournée un peu partout jusqu'en avril et même en février 2027, plein de dates en Europe, luclangevin.com pour tous les détails.
1: Ah oui, vraiment, c'est ça, ça a décollé là, sa carrière.
0: Ça fonctionne très
1: bien,
0: fort.
1: Bien.
0: Ouais, ouais.
1: Ouais. Hélène, vous aussi, comme Yves Pépeltier, vous aimez ça, les petits objets du quotidien?
3: J'adore, et il y a une série balado qui me fascine. Depuis 15 semaines, l'histoire des États-Unis en 100 objets.
1: Ah!
3: Un épisode,
1: l'avez-vous
3: un objet.
1: Non. Moi non plus.
3: C'est l'équipe de 99% Invisible.
1: Ah, ils font des bons trucs.
3: Oui, balado qui s'intéresse à l'urbanisme, à l'architecture, au design, avec son animateur à la voix de miel, Roman Mars. Et BBC Studios, c'est une collaboration pour produire donc cette longue série. Là, il y a 15 épisodes qui sont disponibles. Un épisode par semaine, mais il va en avoir 100
1: combien
3: à terme.
1: Combien de minutes à peu près un épisode?
3: 30 minutes, entre 25
1: oui,
3: okay. Et 30
1: quand
3: minutes
1: même,
3: par épisode.
1: C'est costaud, là, 15 épisodes là-dessus.
3: Et je vous dis qu'ils ont des moyens. On l'entend dans le résultat, dans la recherche. L'épisode sur les cartons de lait m'a fascinée, mais pas n'importe. N'importe quel carton de lait, ceux avec les visages d'enfants disparus imprimés dessus. Et ça fait tellement partie de la culture populaire que moi, j'avais la fausse impression que c'était une pratique qui avait eu cours très longtemps.
1: Oui.
3: Mais le balado nous apprend que ça a duré seulement quelques années, dans les années 80. Mais ça a marqué l'imaginaire collectif et ça a alimenté des mythes, des fausses idées autour de la question de la sécurité des enfants. Alors, on est au début des années 80 et chaque matin à l'époque, il y a 1 million d'enfants aux États-Unis qui se réveillent très tôt pour aller distribuer les journaux. Alors, c'est la belle époque des enfants camelots. C'est aussi le début de l'information en continu avec CNN qui a été lancée en 1980. Et là, un matin de 1982, dans une rue tranquille d'un quartier résidentiel en Iowa, il y a le camelot Johnny Gosch, 12 ans, qui disparaît. À ce jour, il n'a jamais été retrouvé. Et 2 ans après, un autre jeune camelot de l'Iowa disparaît aussi.
1: Mmh.
3: Et ce sont ces visages qui ont été les premiers à apparaître avec la mention « disparu » en lettres majuscules sur ces cartons de lait. Et tout ça, c'est parti d'une initiative personnelle. Un proche d'une des familles qui travaillait dans une laiterie indépendante d'Iowa. Et puis, son idée, elle était très bonne. Il s'est dit « c'est un bien de consommation qui se retrouve dans toutes les maisons, qui est périssable. Alors, ça permet de changer les photos au fil des disparitions. Alors, les photos de ces deux jeunes camelots sont arrivées en 1984 sur les cartons de lait. Et là, d'une initiative très locale, c'est devenu un projet national.
1: D'autres se sont dit, ah, quelle bonne idée.
3: En quelques mois, il y a 700 laiteries indépendantes qui ont embarqué aux États-Unis. Puis là, tout était fait à la main, le graphisme très, très simple, le mot missing en lettres noires, en majuscules, quelques informations concernant le lieu de la

0: la disparition. Organisme national qui a embarqué, le National Child Safety Council, qui a lancé une campagne nationale. On estime que 5 milliards de cartons de lait ont été imprimés avec les photos d'enfants disparus. Ouf. On en a choisi 200. On soulève des questions concernant le processus de sélection de ces enfants disparus. Oui. On remarque que les enfants blancs sont surreprésentés sur les cartons de lait. Et au-delà des problèmes de discrimination, Annie, la campagne, elle a connu peu de succès. C'est ce qu'on explique.
1: Pour vrai?
0: Seulement 2 enfants ont été retrouvés vivants. Et on n'est même pas sûr qu'il y a un lien
2: entre la fin de
0: cause à effet avec les cartons de lait. Par contre, ce qu'on sait, c'est que ça crée une vague d'anxiété, une espèce de panique nationale. Je vous laisse écouter la journaliste Annie Brown. Je vous traduis ensuite.
3: The famous pediatrician, Dr. Benjamin Spock, condemned the milk carton campaign. It was traumatizing, he said. Kids shouldn't have to face that over their lucky charms.
0: C'est le pédiatre américain Benjamin Spock qui a condamné cette campagne-là, qui est sorti en disant « là, c'est traumatisant, les enfants n'ont pas à être exposés à ça en mangeant leurs Lucky Charms ». Les laiteries recevaient des plaintes « mes enfants ont peur quand ils déjeunent le matin ». Et il y en a qui racontent « moi, tous les matins, mon père ou ma mère mettait le carton de lait sur le comptoir et me disait « ok, on répète les règles si on veut pas finir comme cet enfant,
1: oh, mon Dieu.
0: On ne parle pas aux étrangers ». Et ça a renforcé cette idée, ce mythe très persistant du « stranger danger » en anglais, la fausse idée que le danger vient des étrangers, des personnes qu'on ne connaît pas, alors que les statistiques nous démontrent que quand il est question d'enlèvement d'enfants, dans la plupart des cas, les coupables, ce sont des parents, des personnes que les enfants connaissent. Mais sur ces cartons-là, on a...
4: C'est qu'à dire le laitier.
1: Oui, le laitier aussi.
0: On a seulement choisi de mettre des enfants qui avaient été enlevés par des étrangers, et selon les spécialistes, ça a vraiment marqué la conscience collective encore aujourd'hui.
2: Alors, le balado, c'est l'histoire des États-Unis en 100 objets.
0: Il y a les nunchaku aussi, comment sont arrivés dans les années 70 avec les films de Bruce Lee. C'est, tout ça est fascinant. Allez vous amuser. Cette série, vous allez la retrouver sur le site de 99% Invisible.
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2: Luce nous écrit et elle vous suggère un autre mot, cossin. Oui, moi j'aime beaucoup cossin.
4: Cossin, oui.
2: Vous aussi, c'est sûr. Et elle nous parle de brimborion.
4: Ah ben oui.
2: Ben oui, pour vrai, vous connaissez
4: le brimborion. Non, je connais pas ça. Mais, j'entends ça dans Great Games of Thrones. Non,
2: c'est pas elle nous dit, un brimborion, la définition, c'est un petit objet ou chose de peu de valeur, une babiole, un bibelot ou une pacotille. Il peut aussi désigner un fait futile et sans importance. Ah, ben, un cossin, quoi.
4: Un cossin.
2: Oui.
4: Mais parfois, les petits cossins, sans importance, on leur prête attention puis on leur trouve une certaine importance. Alors, voici maintenant le Canada en quelques cossins. Donc, moi, je vous propose comme une pseudo-enquête au ton léger, on s'entend, hein? Puis c'était comme un jeu aussi, Hélène, tu connais ça, les jeux?
0: Oui. Je connais ça, les jeux gestionnaires.
4: Donc, ça va s'appeler « Les petits riens du grand tout », la boîte à surprise ou « Qu'est-ce que c'est ça, ce gogosse-là? » Gogosse, c'est comme un brimborion. Alors, j'ai une boîte à cossin ici, c'est comme une boîte à biscuits ou à bonbons. Est-ce que vous pouvez fermer vos yeux?
2: Oui, on ferme ses yeux, s'il vous plaît.
4: Je vous fais deviner à l'aveugle.
2: Allez-y.
0: Il faut toucher.
4: Alors, je commence.
1: Il faut toucher ou...
0: Ah, le son.
4: Ah. Ça, c'est silencieux. Attends.
1: Ah! Là, une baudruche.
4: Ouvrez vos yeux.
1: Baudruche.
4: C'est ça.
1: C'est ça, hein?
4: T'appelles ça une baudruche, toi?
1: C'est pas ça, le nom.
4: Je sais pas comment on appelle ça. Ça s'appelle exactement. D'ailleurs, c'est un des sujets qu'on va aborder dans l'enquête.
2: La flûte déroulante,
4: flûte déroulante, c'est un des termes. Il y en a des tas d'autres qu'on va regarder ensemble.
2: OK.
4: Donc, ça... On va parler plutôt de la version silencieuse, parce que quand 30 enfants soufflent là-dedans, en même temps, ça peut devenir agressant.
2: Oui.
4: Alors, donc, c'est un objet festif. En général, c'est pour les fêtes d'enfants, les fêtes de fin d'année. Alors, je m'excuse de l'effet un peu, le squawk que ça donne.
2: Non, mais c'est
1: pas ce matin. Une première, mais, je pense
4: non, pas
2: non, que c'est non, une non,
1: non, non, non, quasiment. Ah, c'est pas, OK, j'essaie, vous nous induire en erreur. Un ballon dans une fête.
2: OK.
4: Alors, en anglais, ça s'appelle blowhorn. Party blower, squawker blowout. En français, OK, il y a serpentin crieur, sans gêne, mirliton. On dit que au Québec, on appelle ça un mirliton.
1: Alors, je dis pas souvent, par contre.
4: T'as interviewé Daniel Laferrière, est-ce que c'est
2: il
4: dans le dictionnaire?
2: Il m'a pas parlé de mirliton.
4: Non, il m'a pas parlé.
2: On va mettre l'académie là-dessus.
4: Alors, donc c'est ça, c'est j'ai jamais entendu ce nom-là.
2: Moi non plus.
4: Alors, c'est un mirliton, c'est un ancêtre du gazou, une flûte à un trou avec un embout, avec un papier fin ou une pelure d'oignon. On appelait ça la flûte à l'oignon. Alors, une autre domination,

0: dénomination de domination. La langue de belle-mère. Ça s'appelle une langue de belle-mère.
1: C'est tellement méchant.
0: Non, mais c'est un clin d'œil à la langue bien pendue des belles-mamans stéréotypées des blagues de Gilles Latulippe ou la langue intempestive des anciens chefs du PQ, les belles-mères.
2: Oh.
0: Alors, sa fabrication, c'est un objet industriel de confection assez simple, donc facile de s'en procurer un paquet dans un magasin. Mais on peut aussi le faire soi-même.
1: Ah.
0: Oui, avec du papier, une languette de papier, de la colle, une paille, un élastique.
1: Celui-là, vous l'avez pas fait vous-même.
0: Non. Alors, même Marie-Pierre Morin serait capable d'en faire un dans un cône en plastique. Bon. Alors, il y a des modèles avec une plume au bout pour chatouiller, d'autres à l'effigie de personnages de dessins animés. Alors, on va aller dans notre deuxième phase de l'enquête.
1: L'origine.
0: L'origine plus haut. Donc, la dénomination en japonais, Fukimodoshi. Fukimodoshi, ce qu'on souffle et qui revient.
1: Ah, comme c'est beau.
0: Il y a un aller-retour. C'est comme aussi tout ce que tu fais avec le vent de face.
1: Il y a même une... C'est philosophique presque.
0: C'est philosophique.
1: Ouais.
0: Ça serait une manufacture de jouets d'Osaka, au Japon, qui l'aurait créé comme objet de promo pour les pharmaciens, à cause peut-être des motifs du papier qui ressemblait à la pharmacie. Mais pas juste pour ça, c'est un objet thérapeutique.
1: Non, mais attendez.
0: Pour vrai. On peut faire des exercices de respiration. Donc, 10 fois...
3: On dirait plus des exercices d'hyperventilation.
0: Oui, mais donc, c'est pour la capacité pulmonaire, mais aussi, il y en a certains pour le chant, qu'il exerce pour trouver leur diaphragme.
1: Mais j'imagine que ça doit être différentes longueurs, par exemple.
0: Oui.
1: Parce que ça prend pas beaucoup de souffle pour celle-là.
0: Non, mais le monsieur du diaphragme, il fait comme ça, là, il se met la main gauche sur le plexus solaire. En tout cas, il chante mieux. Faudrait demander à Lara Fabian si ça fait partie de ses trucs.
1: Donc,
0: c'est aussi un exercice de relaxation contre l'anxiété. Aussi, des fois, ils vont demander faire ça lentement. Il y a beaucoup de clowns thérapeutiques qui visitent les hôpitaux ou les CHSLD qui ont un Fukimodoshi dans leur attirail. C'est aussi divertissant, hein, parce qu'il y a des gens qui font des records. Il y a eu 6961 utilisateurs simultanés en 2009 à Tokyo.
1: Bon,
0: la chanteuse Nana Mizuki, pas Mouskouri, Nana Mizuki, dans un concert avec ses fans. On peut jouer au jeu de soccer sur table.
1: Ben non!
0: Pour vrai!
1: Ah,
0: c'est aussi, ça peut être alimentaire. Il y a des modèles écolo maintenant,
1: oui.
0: Où l'embout et tout ça, c'est comestible.
1: Oui.
0: Bon, ça c'est des utilisations qu'on connaît.
1: Réelle,
0: mais moi, j'aimerais ça faire un petit brainstorming. J'ai tout le temps de faire un petit brainstorming sur
1: qu'est-ce qu'on pourrait faire avec ça.
0: Un appareil contre l'apnée du sommeil. Ça veut dire que ça émet des sons de vagues ou des chants de baleine quand tu sautes dessus.
1: Oui.
0: Un concert de Fukimodoshi, son et fumée avec Fuki. OK? C'est un accessoire de distanciation et d'autodéfense. On parlait des parcs tantôt. Donc, si on met une espèce
1: un pic dessus.
0: Une substance urticante au bout, on peut tenir les gens en distance.
1: Aussi,
0: un genre de taser.
1: Oui.
0: Ou un accessoire de rapprochement pour entre adultes consentants. La petite plume au bout peut être un peu excitante.
1: Ah, dans ce sens-là, d'accord.
0: Et la meilleure, c'est pour le futur, ça peut être un instrument pour capturer des mouches, comme un caméléon. Quand on va tous manger des insectes plutôt que de la viande de bœuf et tout ça, on va pouvoir se promener dans le parc.
1: Les élites globalisantes qui veulent nous faire manger des mouches. Là.
0: C'est ça. Donc, c'est un objet que, genre, au niveau de la symbolique, c'est ça. Ça représente le carnaval, la suspension du réel, l'exutoire des pulsions. C'est un miroir critique du pouvoir, un rite de passage collectif.
1: Pourquoi un miroir critique du pouvoir?
0: Ben, le carnaval, c'est un miroir critique du pouvoir.
1: Ah, le carnaval,
0: c'est d'être en défi.
1: De se moquer de quelque chose.
0: C'est comme si on tire la langue.
1: C'est vrai.
0: Donc, symboliquement,
1: c'est
0: l'impertinence, l'inconvenance, le défi. Alors, tous à la frontière, on va tirer la langue face aux tarifs américains avec notre langue française. Alors, voilà.
1: Avec notre langue de belle-mère,
0: l'exercice physique anti-stress, je l'ai dit. Mm-hmm. Le gourou de Lara Fabian me l'a rendu compte. Et chez les Tibétains, mais tirer la langue, c'est comme un salut, une bénédiction, c'est comme montrer patte blanche.
1: Ah, OK.
0: C'est aussi le bruit, le désordre, la joie, l'insouciance, l'enfance, la liberté. Mais plus important, Annie, ce matin, c'est un appel, c'est une trompette miniature annonciatrice de tous les menus plaisirs qu'on éprouvera à collaborer ensemble au cours de la saison. C'est un appel à la fête, au rendez-vous dominical où sont conviés toutes et tous les fukimodoshistes spirituels d'un océan à l'autre et même au-delà des mers et de l'atmosphère terrestre, un souffle nouveau. Ça promet.
1: Ah, quelle chute, quelle conclusion. Donc, c'est pour ça que c'est d'une importance capitale, cet objet-là.
0: Ce petit objet-là, pour lequel je n'ai aucune affection, maintenant, je suis en amour. Oh, je

0: Je l'adore.
1: Oui. Voilà. Ah, oui. Est-ce qu'il est toujours comme ça?
0: Oui.
2: Oui. Confirmé. Il fréquentait. Pouvez-vous répéter la question? Et puis c'est le Yves naturel.
0: Le Yves naturel. Non, mais en général, tu vois le genre d'article que j'ai consulté avant de participer au jeu. Alors voilà, c'est toujours
1: intéressant. Est-ce que Yves, chaque semaine, vous allez cacher votre objet dans votre boîte magique? Ok, vous savez
0: pas. On ne sait pas. C'est une surprise à chaque fois.
1: C'est ça qui est fun. C'est une surprise chaque fois.
0: Oui, j'invite les gens à l'écoute. Si vous avez des anecdotes à propos du Fukimodoshi ou de la langue de belle-mère, ou peu importe, non.
1: Écrivez-nous,
0: irritons, vos anecdotes.
1: Oui, en trouvez-vous dans vos tiroirs à cossins, espèces de flûtes comme ça. Ah, c'était un grand plaisir de débuter cette collaboration-là. Et puis, on remet ça la semaine prochaine.
0: Oui.
1: Avec grand plaisir, Yves Pépeltier. Merci beaucoup d'avoir accepté d'être de l'aventure.
0: Mais c'est un plaisir réciproque.
1: Oui.
0: Alors, dans deux semaines, on va dire pourquoi qu'on l'a.
1: Oui, c'est ça qu'on va se dire. Mais qu'est-ce qu'il vient faire dans notre émission. Bon, on arrive au bout du chemin de notre première fin de semaine quand même. Et puis, un petit tour peut-être pour voir qu'est-ce qu'on surveille, qu'est-ce qui reste dans votre besace avant qu'on se laisse aller pour la semaine.
3: Oui, j'ai deux suggestions pour vous. Je vous parlais d'album jeunesse un peu plus tôt. Il y a cet autre album qui est magnifique, destiné aux enfants à partir de 6 ans, Le Tour de Tom. C'est une œuvre créée par une illustratrice que j'adore, Isabelle Arsenault.
1: Oh, elle est formidable.
3: Hein? Comme c'est écrit à la fin du bouquin, elle vit et travaille à Montréal avec son mari, un chien et deux enfants de ruelle. Et ça l'a inspirée clairement. Ici, avec Le Tour de Tom, on retrouve sa bande du Mile End à Montréal, qui peuple trois autres album paru auparavant. Ici, le petit homme est certain qu'il est rendu au moment de sa vie où il peut rouler sans les petits trous de son vélo. Hein?
1: Oui,
3: c'est un grand moment dans une vie, ça. Il va avoir des chutes. Il y a quelques amis qui vont peut-être douter, mais il va persévérer. Ça va porter fruit. Ça donne une histoire toute simple et profondément humaine qui nous parle de confiance en soi, en les autres, et du courage d'oser. Si vous avez des enfants, là, dans votre entourage qui sont rendus à faire du vélo à deux roues, là, ils risquent de se reconnaître là-dedans. Les illustrations, Annie, sont vraiment jolies. Il y a tout un travail sur le noir et blanc et la couleur, c'est de toute beauté. Mm. Le Tour de Tom, texte et illustration d'Isabelle Arsenault.
0: Elle dessine très bien, Isabelle. Elle fait de très beaux dessins.
3: C'est édité à la pastèque, je vous le suggère. Et je termine ce matin en musique.

0: Elle s'est beaucoup exercée avec la flûte déroulante.
1: Oui, c'était
0: son instrument de prédilection.
1: Pour sentir l'énergie peut-être des medleys auxquels on est habitué si on est des fidèles d'En direct de l'univers sur ici Radio-Canada Télé. C'est normal parce qu'on entend les choristes et les musiciens de la populaire émission animée par France Beaudoin sous la direction du chef Jean-Benoît Lasanté. Ce soir, ils vont présenter leur spectacle Harmonie d'un soir au Théâtre Saint-Denis à Montréal. Un spectacle original dans lequel ils revisitent, croyez-le ou non, environ 150 extraits de chansons en 90 minutes.
2: J'ai fait cette émission-là plusieurs fois.
0: Ouais, ouais.
2: Non, mais ils sont en direct. Et des fois, à la dernière minute, là, ils supportent les pseudo-chanteurs.
1: Et ça, c'est juste avant qu'il commence. C'est pour lui. Et ils vont commencer, les choristes, la 18e saison d'En direct de l'univers. 18 ans quand même, dès septembre sur ICI Télé.
0: Merci, Jocelyn. Hélène, ce qu'on surveille,
3: ben, évidemment, oui. Conséquences concrètes des ripostes et contre-répliques de l'escalade que connaît en fin de semaine la guerre tarifaire États-Unis-Canada. Les programmes d'aide annoncés par les différents gouvernements aussi, on aura plus de détails. Et en une du site, nos collègues de CBC, Annie, des producteurs de miel du Manitoba qui nous disent être au bord de la faillite. Parce que oui, le miel est touché par la nouvelle surtaxe de 50%. C'est dur de voir une logique quand on lit la liste de tout ce qui est touché. Mais Podolsky Honey Farms vend 90% de son miel à des acheteurs américains. Alors là, on les prive de la quasi-totalité de leurs clients.
0: Merci Hélène, merci Jocelyn.
1: Plaisir.
0: Bonne semaine. Salutations aux auditeurs de l'Ouest qui se sont joints nombreux à nous au fil de l'émission. Et puis merci à toute cette équipe, nos recherchistes Ania Kazi et Raphaël Goyer-Pétrin. Lady Mestre s'appelle Zachary Routier, à la technique Marielle Momini. L'adjointe à la réalisation s'appelle Florence Plourde, Florence Thile Descombles, et puis à la réalisation, c'est Andréane Plante. Ici Annie Desrochers. Au revoir.
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5: Bonjour, ici Nathan Lelièvre. Il aura fallu plus de 24 heures pour que Donald Trump réagisse à la rupture des négociations commerciales entre Washington et Ottawa. Le président américain s'en prend à nouveau au Canada dans un message écrit en pleine nuit sur son réseau social. Comme l'explique Greta Juris, il évoque encore indirectement la question du 51e État.
6: Sur son réseau social, Donald Trump accuse le Canada de vouloir être traité comme un État américain, avec tous les avantages que ça comprend, sans en être un. Le président reproche par ailleurs au pays d'avoir imposé des tarifs élevés durant des années au secteur agricole, une injustice qui doit cesser, écrit-il. Pendant ce temps, de nombreux démocrates s'en sont pris au président américain pour avoir imposé de nouveaux tarifs qui visent 5,5% des exportations canadiennes. Parmi eux, le gouverneur de la Californie, Gavin Newsom, qui condamne l'administration Trump d'avoir pénalisé ainsi son plus proche allié commercial. De son côté, Ottawa se prépare à répliquer à cette nouvelle salve tarifaire américaine. Hier, le premier ministre Mark Carney a annoncé qu'il riposterait avec des droits de douane équivalents qui devront entrer en vigueur le 8 septembre, au lendemain de la fête du travail. Ils s'appliqueront sur une panoplie de produits américains, notamment sur l'acier et les produits laitiers. Selon l'économiste d'IA Group Financial, Étienne Bergeron, le Canada est bien équipé pour le moment pour faire face à cette nouvelle escalade. Mais il lance tout de même un avertissement.
7: Si on continue cette escalade-là au niveau de tarifs, contre-tarifs, mais à certains points, probablement que oui, ça serait trop et que les risques de récession pourraient augmenter, mais on n'est pas encore rendu là.
6: Les détails de la réplique canadienne devront être dévoilés au cours des prochains jours. Ici Greta Juris, Radio-Canada, Montréal.
5: Québec met en place deux programmes d'aide aux entreprises de la province à la suite de l'entrée en vigueur de ces nouveaux tarifs douaniers américains. Le premier s'adresse aux petites et moyennes entreprises ayant un chiffre d'affaires entre 1 et 2 millions de dollars. Le second vise celles dont la valeur excède les 2 millions de dollars et dont les revenus risquent d'être considérablement réduits par les droits de douane de 25% et plus sur les exportations canadiennes. Le cofondateur du fabricant de luminaires d'armes, Gildas Lebar, se sent laissé pour compte.
8: C'est des efforts de très long terme, puis ce qui est un peu frustrant aujourd'hui pour nous, c'est que le gouvernement nous a aidés en nous aidant à financer notre participation à des salons aux États-Unis et ailleurs dans le monde. Puis aujourd'hui, on se sent un peu abandonné. Pourquoi nous aider à participer, à développer notre marché à l'exportation si au premier coup dur commercial, les mesures d'aide ne ciblent que les entreprises de plus d'un million?
5: Les tarifs douaniers du président Donald Trump touchent plus de 500 produits. La première ministre du Québec, Christine Fréchette, invite aussi les Québécois à se mobiliser collectivement. Elle lance un appel à acheter local lorsque possible pour soutenir les travailleurs et les entreprises de la province. Un appel qui est entendu si l'on se fie à ces personnes interrogées par Radio-Canada.
9: Je pense qu'on va continuer à consommer québécois, puis sur Masson, il y a plein d'offres pour ça. Donc, je vais continuer qu'est-ce que j'ai déjà commencé avec l'arrivée de Trump au pouvoir.
10: On va boycotter tous les produits américains, tout simplement.
9: Ça va impacter les Canadiens et les Canadiennes avec au niveau des prix. Donc, je pense qu'effectivement, de continuer à acheter canadien, ça va être une des meilleures solutions pour réussir à pallier à tout ça.
5: Selon Christine Fréchette, si chaque famille achetait 25 $ par semaine de produits locaux plutôt qu'importés, l'économie québécoise tirerait 3 milliards de dollars en retombées économiques par année. La Sûreté du Québec lance un appel à témoins à la suite d'une collision survenue au Cèdre au sud-ouest de Montréal au cours de la nuit. Un automobiliste a découvert un adolescent de 15 ans gravement blessé et un cyclomoteur endommagé le long de la route 338 sur le chemin du canal. La victime a été transportée à l'hôpital. Les autorités invitent toute personne possédant de l'information sur cet événement à communiquer avec la Sûreté du Québec. Et la hausse du coût de la vie complique la rentrée dans les cégeps. L'insécurité alimentaire et la crise du logement mettent des cégepiens et des cégepiennes dans une position délicate, selon certaines associations étudiantes. Marianne Despelleteaux a préparé ce qui suit.
11: Je peux vous le déballer, mais c'est vraiment une boîte avec fruits et légumes.
12: Dans les locaux de l'association étudiante du cégep de Rosemont, Nour Abdourahmane déballe

0: des boîtes de fruits et de légumes. L'association les vendra à bas prix aux étudiants qui en ont besoin. Pareil pour les manuels scolaires usagés.
1: On sait que le prix des cahiers dans la plupart des programmes coûte assez cher. Ça coûte vraiment dans plus de 100 $ à 200 $.
0: Au cégep de Chicoutimi, de Sainte-Foy et au collège Hunsic, des frigos remplis de nourriture gratuite sont mis à la disposition des étudiants. Et ils sont de plus en plus populaires, selon plusieurs associations étudiantes. Abdelmajid Belmouib, président de la Fédération étudiante collégiale du Québec.
2: En ce début de session, je pense que c'est le meilleur mot, c'est désastreuse. Il y a beaucoup d'étudiants actuellement qui commencent leur cégep et qui ne savent pas nécessairement comment est-ce qu'ils vont finir le mois.
0: Au Québec, près d'un jeune sur deux a déjà vécu de l'insécurité alimentaire. Le logement représente leur plus grande dépense. Devant le collège Maisonneuve, aucun étudiant à qui nous avons parlé n'a quitté le nid familial.
3: Je veux bouger de chez mes parents parce que c'est loin, mais je peux pas. Parce que je dois payer pour l'université, tout le loyer.
4: Je compte pas aller en appart avant un petit bout. Je pense que ça s'est rendu tellement cher à Montréal.
0: Dans certains cas, le coût de la vie les oblige à rallonger le parcours d'études, voire même à l'abandonner. Ici Marianne Despelleteaux, Radio-Canada, Montréal.
5: Voilà, c'était les informations de Radio-Canada. Merci beaucoup d'être à l'écoute. Il fait 22 degrés Celsius au centre-ville de Montréal. Place maintenant à l'émission Tout-Terrain.

Faire partie, oui, je parle un peu de la saison régulière, mais surtout de la guerre commerciale entre le Canada et les États-Unis. Washington impose des tarifs de 50 % sur 28 milliards de dollars de marchandises canadiennes. Le Canada entend riposter dollar pour dollar. Où s'en va notre relation économique avec notre plus grand partenaire? On en discute à l'instant. Aussi, en Cisjordanie, les colonies israéliennes se multiplient. Et les colons ne se gênent pas pour s'en prendre aux Palestiniens, bien souvent, sans que l'armée ne lève le petit doigt. Le ministre de la Sécurité intérieure d'extrême droite, Itamar Ben-Gvir, s'en lave lui aussi les mains et préconise même l'assassinat ciblé de Palestiniens. Imaginez. Reste la communauté internationale. Peut-elle faire quelque chose? Et est-ce que vous jardinez? De plus en plus de citoyens ont le pouce vert. Faire pousser des légumes, c'est loin d'être une activité banale. Ça peut même être très complexe et véhiculer des idéologies. Oui, oui. En fin d'heure, sortie côté jardin avec David Savoie. Tout terrain, ça commence maintenant.

0: Bonjour tout le monde. C'est un grand plaisir de vous retrouver ce matin. Mais avant d'aller plus loin, je veux vraiment remercier toute l'équipe estivale qui a tenu le fort au cours des dernières semaines avec un contenu, et je ne mâche pas mes mots, vraiment hyper intéressant. Chapeau, chers collègues. Place maintenant à la saison 2026-2027 de Tout Terrain. C'est notre quatrième. On va continuer de faire du terrain. Oui, le nom de l'émission le dit, de miser sur les faits, sur des experts reconnus, sur de longues rencontres et de faire une place de choix à la culture. On va aussi essayer, si tant est que ce soit possible, de vous surprendre avec nos choix. Vous savez, on aime beaucoup réfléchir avec vous. On adore vous lire aussi. N'hésitez pas à nous faire part de vos commentaires toutterrain@radio-canada.ca ou via la bulle de conversation de l'application audio. Je sais que vous êtes de plus en plus nombreux à écouter l'émission et même toute la radio de Radio-Canada via cette application sur le téléphone. Merci beaucoup de votre fidélité. C'est parti, mais avec un extrait du premier ministre Mark Carney.
1: Pendant une bonne partie de notre histoire, les Canadiens et les Canadiens ont pu compter sur des vents commerciaux favorables. Une relation stable avec les États-Unis, un accès de plus en plus ouvert au marché américain et des règles que les deux pays comprennent et respectent.

0: ces vents n'ont pas simplement changé de direction, le climat a aussi changé.
1: Des propos assez graves. On peut dire que le premier ministre Mark Carney n'a pas mâché ses mots hier. Il a mis fin à la négociation commerciale avec les États-Unis pour ne pas conclure un, et je le cite, mauvais accord. Pour résumer la situation, il a expliqué que les Américains ont demandé trop et offert trop peu. Ottawa promet maintenant de riposter dollar pour dollar aux nouveaux tarifs américains. Les nouveaux droits de douane de 50% sur environ 28 milliards de dollars de produits canadiens sont en vigueur depuis hier. Notre invité en connaît tout un volet sur les relations canado-américaines et sur les négociations commerciales. Bonjour Kirsten Hillman.
2: Bonjour, merci de m'avoir avec vous.
1: Merci beaucoup d'avoir répondu favorablement à notre invitation. Vous avez été ambassadrice aux États-Unis de 2020 jusqu'à tout récemment, c'était en février dernier. Vous avez aussi été la négociatrice en chef du Canada pour l'accord de partenariat transpacifique. Vous avez joué un rôle central dans la renégociation de l'accord de libre-échange nord-américain. Vous êtes aujourd'hui chercheuse émérite au Monk School of Global Affairs et au Public Policy de l'Université de Toronto. Dites-moi, on aurait pu croire que les parties allaient s'entendre, qu'est-ce qui a fait capoter le processus, j'ai envie de dire, à la dernière minute? Est-ce que ce sont effectivement de nouvelles exigences américaines à la 11e heure? Ça vous apparaît crédible?
2: Oui. En fait, oui, parce que en fait, je crois que le premier ministre l'a dit bien clair. Je crois que c'est bien qu'il soit très ouvert avec nous, les Canadiens, parce que ça va être une période, ça va enclencher, je crois, une période encore difficile avec les Américains. Mais finalement, et c'est bien dommage, l'équipe a été là pendant des semaines et des semaines, en négociant en bonne foi. Ils avaient les contours de l'entente, ce que je comprends qu'ils avaient les contours de l'entente, mais les Américains continuaient à mettre sur la table des demandes, et finalement, ces demandes étaient trop difficile pour nous. Il y a toujours des lignes qu'on ne peut pas franchir et des lignes sur notre souveraineté économique, linguistique, culturelle, de laisser avoir un certain contrôle sur nos ententes avec d'autres pays. Tout ça, ce ne peut pas être acceptable. Alors, comme le Premier ministre l'a bien dit, il a fallu que l'équipe retourne à Ottawa. Et puis nous allons, j'espère, continuer à avoir des dialogues. Je sais qu'il y a beaucoup de différentes sources de connexion entre le fédéral et le fédéral aux États-Unis, mais d'autres aussi, aux différents niveaux. Et c'est le moment peut-être de prendre un peu de souffle et parler avec ces gens de comment on peut remettre ça en place.
1: Est-ce que le premier ministre Carney avait le choix de décréter, comme il l'a fait, des contre-tarifs dont on connaîtra la teneur exacte au cours des prochaines semaines?
2: Ce que moi je trouve très intéressant, c'est que les Américains, ils caractérisent ça comme une rétaliation, comme un titre pour tat, si vous voulez. Mais en fait, ce n'est pas ça. C'est une façon de protéger les industries qui seront affectées. C'est-à-dire, nous avons des industries qui perdent leur accès au marché américain, ce qui est un marché important pour plusieurs industries, en même temps que les Américains et leurs producteurs ont libre accès chez nous. Mmh. Alors, si nos exportateurs perdent ce marché, il faut qu'ils retrouvent leur marché ailleurs. Il faut qu'ils retrouvent leur marché chez nous. Et c'est une façon de les protéger pour qu'ils puissent avoir plus d'accès chez nous et pour que ça soit juste, en fait, et entre les producteurs américains et canadien. Alors moi je crois qu'il n'avait pas vraiment de. Moi je crois qu'il a pas de choix, et aussi je dirais que je crois que de démontrer de la force et du sérieux, c'est très important avec cette
1: émission. Mais Madame Hillman, je trouve ça très intéressant que vous parliez de force, parce que notre économie est quand même bien petite si on la compare à celle des États-Unis. Rappelez-vous Pierre Elliott Trudeau en 1969 qui disait faire des affaires avec vous ou vivre à côté des États-Unis, c'est comme dormir à côté d'un éléphant. Même peu importe si la bête est placide, on va être

0: affecté par le moindre de ces tressaillements. Il y a quand même des risques pour le Canada, non?
1: Il y a des risques, mais il y a des risques des deux côtés. C'est vrai qu'ils sont très importants pour nous. Mais nous sommes très importants pour eux. Nous sommes quand même leur plus grand partenaire commercial. Nous sommes leur plus grand partenaire énergétique. Nous sommes très, très interliés avec leurs industries dans le secteur agricole, énergétique, automobile. Il y a des secteurs manufacturiers. Il y a des liens structurels qui sont tout aussi importants pour les efficacités aux États-Unis qu'au Canada. Alors, c'est vrai, nous sommes plus petits, mais là où nous avons du pouvoir, si vous voulez, ce n'est pas négligeable.
0: On a attendu longtemps avant de voir le président Trump réagir. Il l'a fait cette nuit sur Truth Social en disant que le Canada veut profiter des avantages liés au statut d'État sans en être un. Et la raison pour laquelle je dis ça, c'est que le premier ministre Carney a lui dit on est en guerre, quand on se fait attaquer, il faut répondre. Et je vous ramène aux déclarations qui étaient incendiaires sur l'annexion aux États-Unis, que le Canada deviendrait le 51e État. Je vous invite à écouter un extrait de la conférence de presse du 7 janvier 2025. On va entendre à la fois le président Trump, mais aussi notre collègue Azeb Waldegoris, qui était alors correspondante aux États-Unis.
2: But why are we supporting a country?
3: Pourquoi devons-nous soutenir ce pays, dit-il, qui devrait, selon lui, être un État?
2: They should be a state.
3: Pour y arriver, il parle de l'utilisation de la force économique et non militaire.
2: Economic force.
0: Dites-moi, Kirsten Hillman, est-ce que c'est paranoïaque de penser que ce qu'on vit en ce moment, ça s'inscrit dans cette lignée? Madame Hillman?
1: Je ne crois pas que ça soit paranoïaque, mais je ne crois pas qu'il faut trop vraiment mettre l'emphase là-dessus. Et ce que je veux dire par ça, c'est que c'est clair que le président américain, il l'a dit à plusieurs reprises, il est très intéressé par cette idée de unir le Canada avec les États-Unis. Ça, c'est clair et on ne peut pas en penser autrement. Mais de là à le faire, c'est une autre chose. Et il y a beaucoup d'Américains, je dirais la vaste majorité d'Américains, qui ne s'intéressent pas du tout à ça. Et il y a beaucoup d'Américains, surtout sur le secteur privé, qui cherchent à avoir une équilibre avec le Canada. Peut-être c'est un nouveau équilibre, mais un équilibre et de la prévisibilité dans notre relation. Alors, je crois que c'est le moment pour tout le pays, tous nos leaders politiques, mais tous les citoyens, de s'unir à vraiment démontrer aux Américains que nous sommes unis dans notre mission de garder notre souveraineté, de garder notre particularité, bien qu'ils vont essayer de rendre la situation économique difficile. Moi, je ne crois pas que c'est pour nous forcer à avoir une relation un peu plus étroite dans le sens de devenir le 51e État.
0: Vous avez mentionné quelque chose que je trouve vraiment très important dans le contexte actuel et ce sont des propos qui ne touchent pas seulement à notre relation économique avec les États-Unis, mais quant à l'ensemble du monde. Vous avez parlé de prévisibilité. Dans ce monde où dorénavant c'est l'imprévisibilité qui semble s'installer, qu'est-ce que ça change pour les diplomates de la planète? Comment on réagit dans les chancelleries et comment on s'adapte? Parce que des crises, il y en a eu dans le passé. Pensez à la crise des missiles de Cuba ou encore au choc pétrolier en 1973. Dans les deux cas, c'était parce qu'on pouvait pas prévoir ce qui nous pendait au bout du nez et on a trouvé des mesures, notamment avec le téléphone rouge à Cuba et avec l'agence internationale d'énergie avec le choc pétrolier. Maintenant, à quoi sommes-nous confrontés et comment pouvons-nous y répondre?
1: Ce sont des exemples très intéressants parce que ce qui se passe dans ce moment, dans la nouvelle ordre économique, si vous voulez, c'est que nous sommes dans un moment de fragmentation. Nous sommes dans un moment où nous créons des ententes légales prévisibles avec plusieurs pays et régions, le Canada, mais tout le monde,

0: les Européens, l'Amérique latine, en Asie. Et ces ententes-là deviennent un grand focus pour tous ces pays, toutes ces régions. En même temps, nous, bien sûr, le Canada, mais aussi les autres pays du monde, devons suivre une approche plus transactionnelle avec les États-Unis parce qu'ils sont beaucoup moins intéressés en ce moment à être le leader dans le monde dans la création des règles internationales et l'assurance de la prévisibilité. Je dirais qu'ils sont presque plus intéressés par le contraire, l'imprévisibilité. Alors, nous sommes dans ce moment de fracture où nous créons des systèmes et des règles avec la vaste majorité des pays au monde et nous devons trouver un moyen d'avoir une relation aussi ouverte et aussi prévisible que possible avec les États-Unis. Ce n'est pas facile. Nous avons vu ça dans les derniers jours. C'est difficile, mais il faut absolument continuer cet effort. Et nous ne sommes pas seuls. Je veux dire, même s'il y a des difficultés avec la vision de l'administration américaine, le président américain et ses proches, nous avons des alliés au niveau étatique, les gouverneurs. Nous avons des alliés dans le secteur privé, les grands chefs d'entreprise américains. Eux aussi, bien sûr, ils veulent de prévisibilité parce que c'est très cher pour eux de ne pas savoir comment la relation avec leur partenaire le plus important économique au monde va se dérouler dans les mois et des années qui viennent. Alors, il y a des pressions aux États-Unis aussi, mais vous êtes complètement correct, il faut que le Canada soit, et les autres alliés, les Européens, nos amis au Japon, en Corée, il faut qu'on essaye de faire ça de deux façons.
1: Notre invitée est l'ancienne ambassadrice canadienne aux États-Unis, Kirsten Hillman. Merci beaucoup de vous être rendue disponible pour nous et je vous souhaite un bon dimanche.
0: Et à vous. Merci.
1: Restez à l'écoute. Un peu plus tard à l'émission, je vous emmène à la rencontre du chef propriétaire du restaurant Le Mousseau à Montréal. Le restaurant a fermé ses portes hier soir, mais j'ai pu rencontrer Antonin Mousseau-Rivard lors d'une de ses dernières soirées.
2: On est vraiment dans un tourbillon, mais un tourbillon qui annonce une belle fin. Le Mousseau a commencé en tourbillon, fini en tourbillon. Je suis un tourbillon dans la vie en tant que tel. Écoutez, on a la tête haute. Le Mousseau, tu sais, je le vois comme un artiste en tant que tel.
1: On discute de la fin de son projet, mais aussi des changements qui ont lieu dans le milieu de la restauration gastronomique. La semaine prochaine, le 29 août, les Islandais sont appelés aux urnes dans le cadre d'un référendum. La question, sont-ils prêts à relancer les discussions pour éventuellement devenir membre de l'Union européenne. Le débat porte beaucoup sur des enjeux domestiques, comme l'industrie de la pêche, par exemple, mais la géopolitique et les relations avec les États-Unis, je me permets de dire imprévisibles, de Donald Trump s'invitent aussi dans la discussion. Le reportage sur place de Raphaël Bouvier-Auclair.
3: À proximité du cercle polaire, le soleil est levé depuis longtemps en ce mois de juillet. Mais c'est à 8 heures que le port de Dalvik s'active. Le petit village côtier du nord de l'Islande abrite la plus grande usine de transformation de poissons du pays. Les bateaux, gros comme petits, s'arrêtent ici, face aux montagnes encore légèrement enneigées, en plein été. C'est ici que Björn Valur Gislason nous donne rendez-vous. Fils de pêcheur, ce marin se sent chez lui quand il met les pieds dans un port. Ça fait partie de l'identité du pays, dit-il. L'Islande est une nation de pêcheurs et l'a toujours été. Sur le quai, des caisses contenant de grosses morues sont extraites à l'aide de grues. Les poissons se retrouveront bien.

0: bientôt dans des supermarchés d'Europe ou d'Amérique du Nord. À lui seul, le secteur de la pêche représente 8 % du PIB du pays. C'est sans compter les retombées indirectes.
1: Yeah, we are afraid to lose that control.
0: Nous avons peur de perdre le contrôle, dit Björn. D'où sa réticence à l'idée de relancer les négociations pour que l'Islande devienne éventuellement membre de l'Union européenne.
1: Most of the fishing stock are overfished.
0: Le marin explique qu'il y a eu de la surpêche en Europe. Il craint aussi l'arrivée éventuelle d'investisseurs étrangers. Alors qu'en vertu des règles actuelles, le marché est contrôlé par des Islandais et le pays détient une zone de pêche exclusive. L'avant-midi avance, les morues sont parties à l'usine. Il est temps de nettoyer les bateaux. Dans une petite ville côtière comme Dalvik, la pêche est sans surprise au cœur du débat sur l'adhésion à l'Union européenne. Mais certains Islandais sont guidés par d'autres priorités. À une quarantaine de kilomètres de Dalvik se trouve Akureyri, la plus grande ville du nord du pays avec ses quelques 25 000 habitants. C'est ici, dans un appartement non loin du centre, que vit Lovisa Evensdottir avec son conjoint et leurs deux enfants. Pour cette enseignante, il n'y a pas de doute, l'économie est le facteur le plus important à considérer.
2: This is the index loan last month.
0: Avec son téléphone ouvert sur une application bancaire, Lovisa explique qu'elle vient de renouveler l'un de ses prêts hypothécaires à plus de 8 %. Dans le passé, son taux a déjà dépassé les 12 %. Avec ce genre de taux, elle s'attend, à terme, à payer 3 ou 4 fois la valeur d'achat de son appartement. C'est sans compter l'inflation qui dépasse les 5 % et qui a été 2 fois plus élevée ces dernières années. Puis il y a la devise, la couronne islandaise, historiquement volatile. Selon Lovisa, rejoindre l'Union et adopter l'euro permettrait un peu de stabilité à la petite économie de son pays.
3: Ça vaut plus que tout, surtout quand on parle de gens normaux comme moi qui essaient de survivre avec leur salaire. Je pense que faire partie de quelque chose de plus grand permettrait plus de stabilité. Et je pense que dans ce monde en transformation, avec les pouvoirs en train de bouger, c'est bien de faire partie de quelque chose de plus grand.
0: Quand elle prend son café et regarde par la fenêtre de son appartement, Lovisa a une vue imprenable sur les montagnes typiques de son petit pays tranquille. Mais elle sait que le monde est en ce moment, tout sauf tranquille, et que les Islandais ne peuvent l'ignorer.
4: And now what I'm asking for is a piece of ice, cold and poorly located, that can play a vital role in world peace and world protection.
0: En janvier, le président américain a réitéré sa volonté d'acquérir le Groenland, un territoire lié au Danemark qui se trouve à quelques centaines de kilomètres seulement de l'Islande. Dans certains discours, Donald Trump s'est même trompé d'île à plusieurs reprises.
4: They're not there for us on Iceland, that I can tell you.
0: En parlant de l'Islande plutôt que du Groenland. Un lapsus, évidemment. N'empêche, l'hiver dernier, son ambassadeur à Reykjavik a dû présenter ses excuses pour une blague dans laquelle il évoquait l'Islande comme possible 52e État américain.
5: Je pense que cela nous rappelle, en tant que petit pays, que nous sommes vulnérables face aux grandes puissances. Je suppose que c'est quelque chose que les Canadiens peuvent comprendre.
0: Daddy Mark Christofferson est ministre des Finances. Il est en faveur d'ouvrir la voie à des négociations pour adhérer à l'Union européenne. Cet élu libéral fait le pari que dans un monde incertain, son pays de moins de 400 000 habitants a tout à gagner à adhérer au bloc européen, que ce soit pour des raisons économiques ou sécuritaires.
6: Iceland has no army. Our defenses are basically based on two pillars.
5: L'Islande n'a pas d'armée. Notre défense est basée sur deux piliers, un accord avec les États-Unis qui date de 1952 et notre participation à l'OTAN. Si nous voulons défendre nos intérêts quotidiens, nos intérêts commerciaux, nous devons nous aligner avec un bloc qui respecte les règles et qui n'impose

0: pas des politiques commerciales qui nous sont défavorables.
1: Le débat sur l'adhésion à l'Union européenne soulève les passions en Islande depuis des années. En 2015, cette manifestation avait été organisée devant l'Alting, le Parlement, quand le gouvernement de l'époque avait mis fin au processus d'adhésion qui avait été lancé quelques années plus tôt, en 2009, en marge de la crise financière qui avait durement frappé l'économie de l'île.
2: Il faut toujours être indépendant et on regarde ce qui se passe autour de soi. Et l'Islande est de facto indépendant depuis 100 ans. Et mon Dieu, le monde a beaucoup changé les derniers 100 ans.
1: La souveraineté est au cœur des arguments de Haraldur Olafsson pour rejeter tout processus qui relancerait les discussions sur l'UE. Nous rencontrons ce professeur sur le campus de l'Université de l'Islande à Reykjavik, où il se spécialise dans l'étude des sciences atmosphériques.
2: Je vous montre quelque chose, hein, Jean Cato, pour vous, hein, Jean Cato, voilà.
1: C'est dans ses poches, des autocollants qu'il distribuera jusqu'à la fin août. On y voit des symboles de l'Islande.
2: C'est la montagne, c'est la chute d'eau, et c'est la baleine.
1: Selon Haraldur Olafsson, une autre source de fierté des habitants de son petit pays sans armée est son pacifisme. Une denrée rare dans le monde actuel.
2: Il n'y a aucun doute que l'Union européenne veut devenir une puissance militaire. Et il y a très peu d'Islandais qui sont intéressés par ça. Faire la guerre, c'est une entreprise profondément européenne et pas islandais.
1: Puis il y a l'argument pratique, ne pas imposer davantage de régulations que les membres de l'Union européenne sont tenus de respecter.
2: J'aime bien l'Allemagne, je l'aime beaucoup, et la France aussi, mais je trouve pas là-dedans une raison pour donner la souveraineté de l'Islande aux mains des dirigeants de ces pays-là.
1: Mais l'Islande a signé il y a 35 ans des ententes économiques avec ses voisins. L'île doit déjà respecter près de 75% des normes et standards européens. Et ses citoyens peuvent circuler librement dans l'UE.
3: We are already adopting all of the European legislation without being at the table.
1: Et pourtant, nous n'avons pas de siège à la table pour prendre des décisions à Bruxelles, réplique le ministre des Finances, Dagmar Kristoffersen. C'est le genre de débat qui, cet été, anime les cafés du pays. Nous retrouvons le marin Björn Valur Gislason sur une terrasse au cœur du jardin botanique d'Akureyri. En ce milieu de journée, l'espace est convoité, d'autant que le ciel se dégage après plusieurs jours pluvieux. Ici, Björn se fait interpeller par des clients et des passants. Ces dernières semaines, on lui a beaucoup parlé de l'Union européenne. D'autant que pendant 4 ans, ce capitaine de navire a été député du Parti vert au Parlement. Proche des pêcheurs, Björn s'est longtemps opposé à l'idée d'adhérer à l'UE. Il croit encore voter non lors de ce référendum pour relancer les discussions avec Bruxelles. Mais il reconnaît que le contexte a changé. Et que les Islandais ont aujourd'hui plus en commun avec leurs voisins européens qu'avec d'autres pays comme les États-Unis. Il croit parler au nom de nombreux Islandais en admettant qu'il est déchiré.
4: I think we all are.
1: Je crois que nous le sommes tous, dit-il. Dans cette petite île paisible au nord de l'Atlantique, le débat crée des remous. Mais la question est maintenant impossible à ignorer. Vers quelle direction naviguer au milieu d'une mer agitée?
5: Et merci pour ce reportage, Raphaël Bouvier-Auclair.

Au Proche-Orient maintenant, la situation en Cisjordanie continue de susciter de vives inquiétudes. On compte désormais près de 780 000 colons répartis dans près de 600 colonies et avant-postes. Une occupation illégale selon le droit international avec une moyenne de 6 attaques de colons par jour. C'est un sommet en 20 ans, je vous le précise. Plus de 2300

0: 300 Palestiniens ont été forcés d'abandonner leur foyer cette année. Et des milliers d'autres pourraient s'ajouter si le plan de colonisation d'une zone à l'est de Jérusalem va de l'avant. Parler de simples tensions, c'est un euphémisme. Ce qui se passe en ce moment est hautement préoccupant. Bonjour, Élie Barnavi.
1: Bonjour.
0: Vous êtes professeur d'histoire de l'Occident moderne à l'Université de Tel Aviv. Vous avez été ambassadeur d'Israël en France de 2000 à 2002. Vous venez de publier un très beau dictionnaire amoureux d'Israël chez Plon. C'était en juin 2026. Je vous ramène, Monsieur Barnavi, à une lettre ouverte de l'historien Vincent Lemire, que vous connaissez bien, qui était publiée dans le journal Le Monde cette semaine pour ceux qui en auraient pas pris connaissance. Je résume, je le cite, « Dans les territoires occupés, ces deux derniers mois, les scènes de pillage et de meurtre se sont multipliées. Il évoque un safari religieux, des attaques, et c'est pas une mince affaire que de dire ça, des attaques et des assassinats contre des familles, des enfants, des adolescents, des ambulances interdites de passage, des familles prises en otage par des colons, des autorités complices. Depuis le 7 octobre, écrit-il, Le Monde regarde avec effroi ce qui s'est passé à Gaza, mais comment décrire ce qui a cours en Cisjordanie?
1: Eh bien, Vincent Lemire l'a très bien décrit. C'est exactement ça. J'aurais pu signer cette tribune. D'ailleurs, j'ai signé une tribune avec lui il n'y a pas longtemps.
0: Oui.
1: Je pense qu'effectivement, ce qui se passe là-bas, c'est une entreprise consciente, organisée de nettoyage ethnique.
0: Nettoyage ethnique.
1: Oui, tout à fait, orchestré par le gouvernement actuel, et dont ce qu'on appelle les jeux des collines, enfin ces éléments soi-disant sauvages qui se livrent à ça, ce sont les troupes de choc du gouvernement. Il faut pas se faire d'illusions. Ils agissent en accord avec des éléments militaires qui se trouvent sur place. Vous savez que l'armée sur place, ce sont surtout des bataillons territoriaux, donc déjà recrutés dans les colonies. Vous voyez bien comment ils peuvent faire la police là-bas. La police est d'ailleurs absente. Et donc, cette population est donnée en pâture à ces éléments extrémistes, mais qui, encore une fois, ne font qu'appliquer une politique qui est décidée au plus haut niveau de l'État.
0: Qu'est-ce que vous ressentez, Élie Barnavi, en tant que juif?
1: Je le sens en tant que juif, en tant qu'Israélien, en tant qu'être humain. Je le sens du dégoût, de la révolte. Et aussi beaucoup d'impuissance, je dois dire, parce que nous sommes quand même nombreux à éprouver de la honte face à ce qui se passe là-bas, mais nous sommes dépourvus politiquement, vous savez. Ils sont au pouvoir. Nous verrons bien ce qui va se passer aux élections dans 2 mois, le 27 octobre. Tout le monde attend cela avec beaucoup d'impatience et d'angoisse, et d'espoir aussi, en espérant qu'on pourra enfin balayer cette coalition qui est la pire que nous ayons eue depuis la création de l'État et essayer, sinon, renverser complètement la vapeur, et du moins calmer le jeu, punir les excès, retrouver un semblant de normalité en attendant mieux. Donc voilà ce que j'éprouve et je suis toujours aussi déçu et impatient face à la réaction de la communauté internationale, à ce qu'on appelle la communauté internationale qui ne fait rien. De temps en temps, on a un couinement, quelqu'un dit quelque chose et puis voilà, et on passe à autre chose. Et nous sommes abandonnés. J'ai souvent accusé nos alliés d'Occident, les États-Unis, l'Europe, le Canada. Je les accusais de non-assistance à peuple en danger. Je pense que ce qui se passe est vraiment très grave. Et on aurait besoin qu'enfin cette soi-disant communauté internationale fasse quelque chose. Alors c'est vrai que de temps en temps, et ils font un geste, ils disent quelque chose, ils punissent quelques excités, particulièrement odieux, mais ça se limite à ça. Il faudrait faire beaucoup plus que cela, évidemment, et Vincent Lemire a m'en montré quelques pistes, mais enfin, nous sommes rendus compte.
0: Allez-y, justement, parce que c'est là-dessus que j'allais vous relancer. Qu'est-ce que, au-delà de ce qu'on peut dire, c'est même l'ambassadeur américain Mike Huckabee en Israël qui est

0: Palestiniens qui sont victimes, mais il faut pas se faire d'illusion. Enfin, c'est un homme qui est l'un des principaux défenseurs d'entreprises de colonisation en Cisjordanie. Alors, ce qu'il faudrait faire, ben, il faudrait censurer durement ce gouvernement. Il faudrait boycotter les faits et gestes de ce gouvernement. Vous savez, ce que l'on fait, c'est que la société civile en Europe et aux États-Unis fait, ils boycottent la culture israélienne, ils boycottent des gens comme moi, ce qui est complètement idiot. Ce qu'il faudrait, c'est boycotter le gouvernement, c'est imposer des sanctions économiques très dures. Il faudrait interdire d'entrer dans le territoire européen les habitants des colons. Il y aurait beaucoup de choses à faire. Il faudrait que ce gouvernement se sente illégitime dans la communauté des nations. Et à ce moment-là, oui, on pourrait faire des choses. Vous savez, nous ne sommes pas la Corée du Nord. Hein, c'est les Israéliens n'accepteront jamais d'être traités en paria. Il faut nous donner un coup de main de manière à ce que les gens comprennent ici que à ce que nous faisons dans les territoires, à ce que nous faisons à Gaza, à ce que nous faisons un peu partout d'ailleurs, il y a un prix, et que ce prix risque d'être très dur, très lourd à porter, et que nous serons tous à le payer, pas seulement les colons, mais que finalement ça intéressera tout le monde. Et tant que ce ne sera pas fait, ça va continuer comme ça. Parce qu'il est illusoire d'imaginer que l'on puisse changer les choses à l'intérieur, ou de l'intérieur seulement. Nous avons réussi, si vous me permettez encore
1: Allez-y.
0: Une phrase, nous avons réussi à, non pas à stopper complètement, mais à mettre à mal la révolution judiciaire que ce gouvernement a voulu nous imposer. Vous vous souvenez des manifestations de masse à l'hiver et à partir de l'hiver 2023 qui ont secoué le pays et qui ont empêché ce gouvernement de mener jusqu'au bout sur l'entreprise de démolition de la démocratie libérale israélienne. Mais il n'y a jamais eu de mouvement comparable pour ce qui concerne ce que nous faisons dans les territoires, pour la bonne raison qu'il y a eu le 7 octobre, que l'opinion était traumatisée et qu'il y a eu une espèce de guerre sans fin qui se poursuit encore aujourd'hui, et que c'était des conditions peu propices à la manifestation d'une véritable opposition à la guerre. Oui. Et c'est là que nous avons besoin d'aide, parce que seuls nous n'y arriverons pas.
1: Parce qu'il y a eu, vous avez raison de le rappeler, M. Barnavi, de nombreuses manifestations en faveur de la paix. Vous décrivez, vous, un pays qui est déchiré par une guerre civile latente entre ce que vous appelez l'État d'Israël, qui lui serait démocratique et laïque, et l'État de Judée, qui, de son côté, serait messianique et théocratique, et né de la guerre de 1967. Est-ce qu'Israël est en train d'arriver à un point de rupture historique?
0: Oui, vous savez, j'ai toujours du mal à répondre à ce genre de question qui est légitime, évidemment. Mais je suis historien de métier, voyez-vous, et en tant que tel, je vois mal qu'il y ait des situations véritablement irréversibles. Je viens de visionner une formidable série américaine qui s'appelle The American Experiment. Je ne sais pas si vous avez vu ça.
1: Oui.
0: C'est l'histoire donc de la Révolution américaine. Hein, c'est le 250e anniversaire. Et on est abasourdi de voir par quelles épreuves ils sont passés. Chaque génération a cru qu'elle était la dernière. C'est sans arrêt que les nations sont face à des défis de ce genre. Et ma foi, le plus souvent, ils s'en sortent. Parfois, ça coûte beaucoup de sang et des malheurs, mais ils s'en sortent. Donc, il n'y a jamais de véritable point de rupture. C'est-à-dire que, enfin, si on entend par point de rupture un point final, ça n'existe pas. Ce qu'il nous faut, c'est un point de rupture qui nous permette un nouveau départ. Et ce point de rupture qui nous permette un nouveau départ, c'est-à-dire retrouver une existence nationale normale, avoir enfin des frontières, vivre en paix avec nos voisins,

0: c'est dans nos cordes. C'est aujourd'hui, plus que jamais, on pourra le faire. Je ne sais pas si vous vous êtes posé cette question, si vous avez mesuré le fait que nous, que notre situation géopolitique, en fait, objectivement, n'a jamais été meilleure. Nous disposons d'une force militaire redoutable, nous sommes en paix avec l'essentiel de nos voisins. Et plus loin, les pays du Golfe ne demandent pas mieux que nous intégrer dans, dans la région.
1: Mais il faudrait
0: que nous le, ouais, que nous le voulions nous-mêmes.
1: Et que vous soyez en paix vous-même, je veux dire, collectivement, en tant qu'État. On va devoir se quitter là-dessus, malheureusement, Élie Barnaby, mais je vous promets, je vous réinvite, parce que j'avais encore des tas de questions pour vous.
0: J'étais trop long, excusez-moi.
1: Non, au contraire, vous étiez passionnant. Merci et bon dimanche à vous.
0: Merci à vous. Au revoir.
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0: Parmi les symboles de l'été, on peut certainement compter le jardinage. Et plusieurs d'entre vous le pratiquez. Imaginez, c'est environ la moitié de la population, en tout cas au Québec, j'imagine que ça doit être comparable dans le reste du pays, qui cultive des herbes, des fruits ou des légumes. Planter, faire pousser, entretenir des plantes, je sais, ça peut sembler banal, mais ça peut aussi être porteur d'enjeux et de bien d'autres objectifs. Notre collègue David Savoie a fait le portrait de quelques types de jardins, symboles de l'été et de Montréal, à travers celles et ceux qui les cultivent et ce qui les motive.
1: Il y a le jardin balcon.
2: C'est un petit balcon sur lequel il n'y a pas d'espace autre que... En fait, on peut juste à peine se tenir debout, là.
3: Ben oui.
2: Pour arroser les fleurs.
3: Pour arroser.
2: Voilà.
1: Paulette Moquin n'a pas beaucoup d'espace dans son appartement du plateau Mont-Royal, à Montréal. Mais il y a des plantes dans chaque recoin. Sans oublier ces deux balcons qui débordent de tiges, de feuilles et de fleurs.
3: Je suis pas très cartésienne dans mon jardinage.
2: Okay.
3: Je mets des concombres avec des gloires du matin, des tournesols, du persil, des... Voilà.
2: Je vois des poivrons aussi.
1: Elle nous guide vers son autre balcon, à l'arrière.
3: C'est étroit, alors. Je vais chercher de l'amplitude, de l'ampleur vers l'extérieur. Fait que c'est pour ça que c'est des balconnières à l'extérieur, mais ça me fait un écran. J'ai l'impression d'être dans un jardin.
2: En fait, c'est tout comme un jardin.
1: Et là, depuis au moins 15 ans, elle cultive de tout sur les balcons de son appartement. Elle est à la retraite, mais ses plantes l'occupent beaucoup.
3: Oui.
2: Combien d'heures vous mettez à peu près par semaine à vous occuper de plantes?
3: C'est peut-être plus que quand je travaillais. Oui. C'est la passion vient du fait de... Je pense que je suis une contemplative. Alors, ce qui est beau, c'est justement, c'est la progression. C'est la taille. Là, je les taille, puis ça se divise. Fait que la plante qui avait une seule tige, j'en ai plusieurs. Puis...
2: Qu'est-ce que vous allez chercher en jardinage?
3: Non, je pense que le fait de prendre soin, c'est surtout ça. J'ai pas d'enfant. Et puis, c'est ça, c'est de l'attention, comme pour l'éducation. Mais là, c'est de la culture, disons.
2: Vos plantes préférées sur votre balcon, ce seraient lesquelles?
3: C'est les zinnias. Comme ça, elles sont petites. Quand elles commencent, après ça, elles se complexifient. Puis elles deviennent une boule.
2: Comme ça. Ah, ça, c'est la même?
3: C'est la même. Oui, regardez. C'est les différentes stades. Ah. C'est une fleur qui dure très longtemps, mais qui évolue dans le temps. Elle paraît toute simple au départ, puis après ça, elle se complexifie. Fait que ça aussi, c'est à regarder.
2: Mm-hmm.
3: Il y a des gens qui ne voient pas ça, mais quand on est là régulièrement, c'est ce qu'on voit. On voit le développement, puis la satisfaction est là. Dans le jardinage aussi, le fait de... On focaliser sur les plantes, mais il y a aussi tout l'environnement là, qui est important, la luminosité, l'ensoleillement.
2: Mm-hmm.
3: Alors, quand on regarde les plantes, on les regarde en rapport justement avec l'arbre qui est en arrière, avec le ciel qui est là. Alors, on apprécie les couleurs, la superposition là, des différentes couleurs.
2: Ça a l'air ça.
3: Cette beauté-là qui est...

0: qui sont les plantes. Là. C'est, ouais, je pense que on peut dire que je suis accro aux plantes.
1: Il y a aussi le jardin qui tisse des liens.
2: Il y a des tomates qui Maxime a plantées, ils sont très contents.
3: Ah, persil aussi.
4: Oui, oui, il y a plein, plein.
3: On a deux bacs de persil.
1: Derrière une église du quartier de Notre-Dame-de-Grâce se trouve un jardin coquet. C'est là où, chaque semaine, une dizaine de participants viennent inspecter tomates, concombres, épinards de Malabar et autres légumes.
5: Peut-être on laisse laquelle une autre semaine.
6: Mais okay. Pourquoi elle a été mangée par des visiteurs?
3: On va... Il y a des oignons ici au milieu, mais on va laisser le kale pour aujourd'hui.
1: Le jardin collectif de l'organisme Le Dépôt fonctionne tout l'été durant. Une vingtaine de personnes en font l'entretien et se partagent les récoltes.
3: Et ça, c'est le milkweed, l'asclepiade.
7: L'asclepiade?
3: C'est ça. Mais il était au milieu du jardin. Alors, ils ont transplanté ici, mais je pense qu'il n'aime pas être transplanté. Mais on va voir si ça...
6: N'oubliez pas notre cerisier pour l'an prochain.
3: Non, je...
7: Et toi, ça fait 5 ans?
6: C'est ma 5e année.
7: Pourquoi vous venez au jardin collectif?
6: Au début, c'était pour en apprendre sur les plantes et avoir une activité. Mais ensuite, il y a une bonne amitié qui se crée. Et c'est des petites conversations qui... Et on apprend des choses. Et ça vous oblige... Moi, c'est le vendredi matin, qu'il pleuve pas, à moins qu'il y ait vraiment un orage. Vous vous levez, vous dites, je dois venir, etc. Et il y a un plaisir... Il y a vraiment un plaisir de découvrir, ah, la carotte, elle a grossi, pas grossi. Fait que c'est pas juste bon pour la récolte, c'est bon pour le moral, c'est bon pour le sens de collectivité, puis c'est bon, c'est très sain.
7: Vous avez rencontré des gens qui deviennent des amis, là?
6: Oui, qui viennent des... plus que des... On se recroise sur la rue.
8: Dans le quartier.
6: Oui, on se recroise à différents endroits. Les gens ont vraiment envie de participer. On passe des messages sur d'autres activités dans le quartier. C'est très multiplicateur. Mais c'est un plaisir, hein?
7: De venir ici?
6: Pour moi, c'est vrai. Ben, vous aussi, hein?
8: Moi aussi. Moi,
6: c'est un plaisir.
8: Moi, ça fait 7 ans que je travaille dans le jardin collectif.
7: OK.
8: Ça, c'est mon 4e. Et c'est toujours... Il faut faire le temps pour venir.
6: Oui.
7: Ça dépasse... C'est plus que du jardinage pour vous, là.
8: Oh, absolument, oui. Ouais, l'agriculture urbaine, c'est très importante. Moi, j'ai 75 ans, je n'ai jamais eu une voiture, donc je vais rarement à la campagne.
6: Oui.
8: Mais ici, on a notre campagne.
6: C'est ce que je vous disais tantôt. On a l'impression d'être en campagne ici.
8: Ah.
6: Oui. Parce qu'on est isolé de la rue. Là.
7: Et l'aspect collectif, le fait de rencontrer d'autres gens, est-ce que c'est important pour vous?
8: Oh oui, absolument. Oui, on apprend à connaître un peu nos voisins ou les gens de notre quartier. Et comme Rita disait, on se rencontre un peu partout.
6: À toutes sortes d'endroits.
8: Oui.
6: Ouais. On peut se poser des questions si on n'a pas pu se voir. Est-ce que la récolte était bonne? Est-ce qu'il y avait des choses? On se voit la semaine prochaine. Maintenant, il y a beaucoup de mots à la mode. Économie circulaire, agriculture urbaine, etc. Mais c'était le jardinage. Ma famille, mes grands-parents étaient d'Italie et c'était normal d'avoir un petit jardin chez soi. Et maintenant, c'est intégré, je pense, dans l'esprit communautaire, pour les gens qui restent dans les villes, que d'avoir des bacs pour des tomates, tout ça, sur leur balcon, ça fonctionne. Mais avoir ce lieu-là, ce paysage-ci...
9: Ça, c'est quoi, déjà?
10: Je ne me rappelle plus.
3: Ça, c'est du lanette.
10: Ah ouais, c'est tellement bon, ça sent tellement bon.
3: Oui, les fleurs, ça sent bon aussi, on peut utiliser ça. On met ça dans les cornichons.
10: Oui.
3: Est-ce qu'on attend encore?
1: Cheryl Shore fait l'animation durant l'activité.
3: Je suis la grand-mère de la jardin. Je donne les conseils, mais pas les règles. Mais je prends soin des plantes et des gens.
7: Et la différence entre un jardin communautaire et collectif, quelle est-elle sur le plan, disons, philosophique? Là, derrière ça, l'idée, qu'est-ce qui change entre les deux?
3: C'est l'engagement de l'une à l'autre.

0: également le jardin politique.
1: Et moi, je mettais une pile juste ici. Et actuellement, j'ai la pouette, mais...
0: Trois personnes arrachent de grandes plantes dans ce qui ressemble à une petite jungle. La parcelle de terrain est envahie par des verges d'or et les participants cherchent à se tailler un chemin à travers cette végétation.
1: Les plantes ont pris le dessus, on va juste dire ça comme ça. Fait que là, notre travail, c'est de refaire le chemin parce que c'est un jardin qui se veut quand même éducatif ici, mais pour pouvoir éduquer sur les plantes, il faut pouvoir se rendre aux plantes. Oui,
0: Ariane Baudin a fondé l'organisme Fleurs d'attache.
1: On vient ici parce qu'on a un programme qui s'appelle Herboriste Activiste. Donc, des gens qui adorent les plantes médicinales, la nature et qui ont aussi un désir de justice sociale se rassemblent. Puis on essaie de justement faire des projets, développer des pratiques pour faire lier les deux, là, nos désirs de transformation de société avec l'amour des plantes. Puis ici, c'est vraiment un peu notre terrain de jeu, c'est dans le sens qu'il y a tellement de plantes médicinales qu'on peut étudier, même si j'ai dit tout à l'heure que le sol était contaminé, se prendre une tisane juste pour y goûter va pas nous empoisonner, là. C'est juste qu'on voudra pas essayer de guérir les gens nécessairement avec ça. Mais ici, c'est ça, c'est vraiment une pépinière, mais c'est aussi un lieu éducatif. Quand on arrive ici, c'est ça, c'est juste on se sent pas dans la ville, même si le bord de l'autoroute est là. Fait que c'est aussi juste un lieu un peu d'émerveillement, de bien-être. Là. Il y a plein de choses qu'on peut faire ici quand on pense à l'extérieur de la boîte. Là. Être connecté avec la nature, c'est bon pour la santé physique, la santé mentale. Il y a ce côté-là pour nous de revendiquer justement des endroits mal aimés comme un ancien dépotoir ou des terrains revendiqués avec l'agriculture urbaine. Mais aussi tout ce côté-là, se dire, mais juste le fait que les gens remettent la main dans la terre, c'est quelque chose de politique parce que comme on devrait tous être capables de faire pousser des tomates, tu sais.
0: Alissa tire sur des tiges pour déraciner des plantes.
1: Au moins, il nous fait de l'ombre.
2: J'ai dit, oh, il y a un groupe de personnes près de moi qui aussi cherchent de faire ce lien où, tu sais, moi, je comprends que tout est politique. Tu sais, c'est vraiment impossible de séparer ça. J'essaie de trouver des façons de vivre de façon engagée. Tu découvres tout un monde comme... Il y a des plantes partout dans la ville. Je marche, il y a comme... Des red clovers, je sais pas c'est quoi en français. Ouais, du trèfle rouge qui est partout dans les parcs, dans le gazon, qui a comme des propriétés médicinales et comme là comme ton monde change et ça devient très magique, je trouve.
0: Et vous, quel type de jardinier êtes-vous?
3: C'est un reportage de David Savoie. Clin d'œil, si vous le permettez, parce qu'on continue de voir partir de grands artistes. Cette semaine, c'était Frank Baird, le batteur emblématique du groupe de rock américain ZZ Top, qui est mort à l'âge de 77 ans. Il était, ironiquement, le seul membre du trio à ne pas porter de longue barbe, en dépit de son nom de famille, Baird, vous l'aurez compris, en anglais. Petit hommage, donc, on termine la première heure avec Rough Boy. Vous l'avez peut-être déjà entendu, ça vient de l'album Afterburner, dont j'ai, moi, fait sauter le ruban à force de l'écouter dans mon Walkman dans les années 80. On va se retrouver un peu plus tard, tout juste après les nouvelles. Allez, on se quitte avec ZZ Top.

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0: Bonjour, ici Nathan Lelièvre. Donald Trump a finalement réagi aux nouveaux tarifs douaniers plus de 24 heures après leur entrée en vigueur. Sur son réseau social, le président accuse le Canada de vouloir être traité comme un État américain avec tous les avantages que cela comporte, sans en être un. Il reproche aussi au pays d'avoir imposé des tarifs élevés durant des années, notamment au secteur agricole, avec son système de la gestion de l'offre qui protège le secteur laitier canadien. Ottawa prépare donc sa riposte dans cette guerre commerciale contre les États-Unis et promet des contre-tarifs qui entreront en vigueur le 8 septembre, au lendemain de la fête du travail. Depuis hier, des droits de douane américains de 50 % s'appliquent sur 28 milliards de dollars de produits canadiens. Un coup dur pour l'économie canadienne, mais qui reste surmontable, selon Étienne Bergeron d'IA Groupe Financier.
1: Je pense que l'économie canadienne va demeurer résiliente. D'ailleurs, elle est demeurée résiliente depuis le début, là, ben, depuis l'entrée en scène de M. Trump en 2025 et de tout ce vent d'incertitude-là là, qu'on a eu. Donc, je pense que l'économie canadienne va être en mesure de se tirer d'affaires. Évidemment, il y a des programmes qui sont mis en place par le gouvernement canadien. Il y a toute cette vague d'investissements-là dans des projets structurants qui vont aider.
0: Les tarifs douaniers visent plus de 500 produits au pays. Conséquemment, les entreprises encaissent le coût et pour les soutenir, les provinces annoncent des programmes d'aide. Alexandra Fortin revient sur ces mesures adoptées par le gouvernement de Christine Fréchette au Québec.
2: Québec annonce deux nouveaux programmes. Le premier viendra en aide aux petites et moyennes entreprises qui ont un chiffre d'affaires entre 1 et 2 millions de dollars. Ils pourront bénéficier d'un prêt de maximum 150 000 dollars. Le second programme, destiné aux grandes entreprises ayant un chiffre d'affaires de plus de 2 millions de dollars, leur permettra d'accéder à un prêt de maximum 50 millions de dollars. Dans les deux cas, au moins 25 % de leurs exportations devront être aux États-Unis. Le gouvernement du Québec ne prévoit donc aucune aide pour les petites entreprises ayant un chiffre d'affaires de moins d'un million de dollars. Voici Bernard Drainville, le ministre de l'Économie.
3: On va regarder ce que le gouvernement fédéral va annoncer et voir si ce type d'entreprise va être couvert par l'aide fédérale. Et puis, s'il le faut, on va réévaluer.
2: Le gouvernement du Québec fait également appel à l'achat local, une demande qui trouve écho chez plusieurs citoyens.
4: Je vais continuer ce que j'ai déjà commencé avec l'arrivée de Trump au pouvoir.
5: On va boycotter tous les produits américains, vraiment.
6: Continuer à acheter canadien, ça va être une des meilleures solutions.
2: Première ministre Christine Fréchette a rencontré les chefs des partis d'opposition samedi. Le Parti libéral juge que les annonces sont insuffisantes. Québec solidaire souhaite avoir des garanties pour protéger les travailleurs. Le Parti québécois souligne qu'un gouvernement péquiste serait entièrement dédié aux PME québécoises. Et le Parti conservateur souhaite suspendre les barrières interprovinciales de commerce. La gestion de la guerre commerciale est désormais un enjeu pour la campagne électorale qui pourrait être déclenchée cette semaine. Ici Alexandra Fortin, Radio-Canada, Montréal.
0: Du nouveau maintenant dans le procès en diffamation du président américain Donald Trump contre la BBC. Le locataire de la Maison-Blanche demande au juge responsable du dossier de rejeter une requête du diffuseur public britannique qui veut obtenir des témoignages de trois membres de la famille du président. Donald Trump a accusé la chaîne d'avoir diffusé un montage trompeur de son discours du 6 janvier 2021 au moment où ses partisans attaquaient le Capitole. La plainte allègue que le réseau a diffusé son documentaire à quelques jours de la présidentielle de 2024 pour tenter d'influencer l'élection. Au sport, deux équipes canadiennes participent aux demi-finales du Beach Pro Tour, la principale compétition internationale de volleyball de plage, cet après-midi à Montréal. Cette dernière journée de jeu s'annonce pleine de rebondissements, comme nous l'explique Marc-Antoine Godin.
7: Ce n'est pas un, mais bien deux duos de volleyball de plage canadiens qui ont atteint les demi-finales du Beach Pro Tour de Montréal samedi. Et pour ça, il faut dire merci à Sam Schachter et Johnny Pickett. Le duo canadien, classé 39e au monde, a surpris en quart de finale les jeunes phénomènes suédois Holting Nilsson et Andersson, qui sont premiers au monde.
8: It's gonna be hard to get to sleep tonight, but we'll make it happen.
7: Je vais avoir de la misère à dormir, a avoué Pickett, encore un peu sous le choc. Pour Schachter et Pickett, qui jouent ensemble depuis octobre 2024, cette semaine de rêve à Montréal est sans aucun doute le fait saillant de leur association. Chez les femmes, Melissa Humana Paredes et Brandy Wilkerson, les doubles championnes en titre de l'événement, ont vaincu en quart de finale les Lettones Tina Graudina et Anastasia Samoilova en deux manches.
9: Passe arrière pour Brandy Wilkerson, il y a de l'espace et c'est gagné!
7: Wilkerson est heureuse de la façon dont son équipe joue présentement.
10: On est fiers, on est confiants, on est prêts et tous les athlètes rêvent de le moment de jouer en dimanche. Alors on va prendre cette opportunité et aller, ouais,
11: je sais pas.
7: Wilkerson et Humana Paredes vont tenter dimanche de remporter un troisième titre consécutif à Montréal. Elles doivent d'abord disposer du duo brésilien formé de Tamela et Victoria. Mais elles sont chez elles, devant un public conquis, et elles ont un plaisir fou à gagner pour lui. Ici Marc-Antoine Godin, Radio-Canada, au Parc Jean-Drapeau.
0: Et en terminant, un rappel que plusieurs entraves routières sont encore en place jusqu'à demain matin dans le Grand Montréal. Le pont Victoria est ouvert uniquement en direction de la rive sud. Des travaux de réfection de la chaussée sont en cours sur le pont Samuel de Champlain, ce qui force la fermeture de l'ensemble des voies en direction sud. L'autoroute 20 Ouest à Boucherville et l'avenue Souligny sont également touchés par des fermetures. Voilà, c'était les informations. Il fait 23 degrés Celsius au centre-ville de Montréal. De retour maintenant à l'émission Tout-Terrain.

La crise du financement est loin de s'estomper dans le milieu communautaire. Les besoins sont criants et les fonds bien insuffisants. Les organismes se mobilisent et comptent se faire entendre lors de la prochaine campagne électorale. Le communautaire à bout, un reportage de Marie-Christine Bouillon. Aussi, l'anthropologue franco-iranienne Fariba Adelka a été arrêtée et emprisonnée à la prison d'Evin, en Iran. Il lui a fallu quelques années avant d'être graciée et de pouvoir revenir dans l'Hexagone. Elle continue encore aujourd'hui d'analyser la société iranienne. Elle était de passage à Montréal et s'est arrêtée dans nos studios. Enfin, le chef Antonin Mousseau-Rivard a joué un rôle important dans le renouvellement de la gastronomie québécoise. Son restaurant, le Mousseau, a fermé ses portes hier soir après 11 ans d'activité. Je suis allé à la rencontre de cet hyperactif qui a décidé de passer à autre chose. Pour de bon, rien n'est moins sûr. Allez, on replonge.

0: Rebienvenue parmi nous pour cette deuxième heure d'émission qui part sur les chapeaux de roue parce que c'est un des enjeux qui pourrait être évoqué pendant la campagne électorale qui commence sous peu au Québec, le financement des organismes communautaires. On pense notamment au mouvement Le Communautaire à bout. Les quelques 2000 organismes membres dénoncent, oui, le manque de financement et les conditions de travail précaires. Ils ont tenu une grande mobilisation à l'Assemblée nationale, ça c'était le 2 avril, qui avait été précédée d'une grève, et une grève c'est plutôt rare là, dans le milieu communautaire québécois. Cela dit, ces travailleurs revendiquent depuis longtemps une meilleure reconnaissance de la part du gouvernement. Marie-Christine Bouillon s'est rendue à Shawinigan, en Mauricie, où cette nouvelle vague de mobilisation a pris forme. Voici son reportage.
1: Mercredi matin, 8 h. Des bénévoles s'affairent dans le sous-sol du Centre d'action bénévole Trait d'Union à Shawinigan, établi dans un ancien presbytère. L'agente aux communications de l'organisme, Émilie Marchand.
2: Présentement, dans le fond, on a l'équipe de préparation des sacs, parce que le mercredi au Centre d'action bénévole, c'est la livraison de la pop-up. Donc, on a une équipe qui met les items dans les sacs, puis ensuite, on a les équipes de bénévoles en équipe qui viennent, qu'on appelle les livreurs baladeurs, qui vont porter les repas, dans le fond, à domicile. Fait que c'est à peu près là, une trentaine de bénévoles à chaque semaine qui livrent et préparent. Bien, pas qui préparent, mais qui préparent les sacs, oui, puis qui livrent à domicile aussi là, les commandes.
3: Celle-là, je pense que ça va être une grosse encore.
1: Claude célèbre sa 41e année de bénévolat au sein de l'organisme. Il a accompli différentes tâches au fil du temps, dont celle de livreur baladeur.
3: Il y en a beaucoup qui... C'est pas mal le seul visite de la semaine. Là. J'en ai frappé là, des messieurs et des madames à 100 ans. Il y avait 100 ans, puis il restait encore tout seul chez eux.
1: L'un des buts de ce service, c'est le maintien à domicile des bénéficiaires.
3: On envoie de toutes les sortes... Des fois, t'arrives, il y en a un. Des fois, je suis arrivé là, il y en a un qui était décédé, il était à terre, il était mort. Fait que là, j'appelle le 911, j'essaie de faire la réanimation, mais il était déjà mort. Un autre qui faisait deux jours qu'il était couché à terre, qu'elle ne grouillait pas parce qu'elle avait tombé. Fait que là, on appelle ici, puis les autres, ils ont des références à qui appeler, puis là, ben, ils appellent les enfants ou. On a 20 des affaires dans 40 ans, on a 20 des affaires.
2: Pas manqué une semaine,
1: hein? Émilie Marchand est aussi l'agente aux communications du mouvement Le Communautaire à bout.
2: En guillemets, le plus beau de ce mouvement-là, c'est que le nous collectif est devenu plus grand que la peur de chacun des groupes de sortir puis d'exprimer puis de dire ce qu'ils vivaient dans leur réalité. T'sais, on s'est rendu compte qu'on n'était pas tout seul. Quand on était 10 000 à l'Assemblée nationale puis qu'on a réalisé que tout le monde était là, t'sais, tout le monde se tenait, tout le monde se soutenait. C'est comme si là, l'action communautaire prenait sa place au Québec aussi, les organismes, on osait dire à quel point c'était important, qu'on en faisait beaucoup, que c'est utile, qu'on pourrait pas se passer de ce filet social-là non plus, puis on veut pas que les organismes ou les services ferment, parce qu'après ça, il va y avoir quoi? Rien. C'est ça aussi, les services ferment, on veut pas que les organismes ferment, puis on le fait entre autres pour la clientèle qu'on dessert à la base. C'est
4: ça. Mais avec les feuilles,
2: je pense. Mais c'est ça. Ouais. Ça me
4: rend, hein,
2: ça.
4: On a beaucoup de
2: doux, hein? On se bat pour rien, tu sais. C'est ça. On est fatigués.
1: Elle jette un regard à Claude et aux bénévoles.
2: Puis, si on les avait pas, on pourrait pas là, offrir ça, tu sais. Ces services-là, c'est clair. T'sais, on l'a dit là, qu'il y avait des services qui allaient fermer. Puis, le monde, on dirait qu'il imagine ça comme dans 10 ans. Et c'est là, là. C'est des gens qui perdent leur emploi. C'est des familles qui sont plus capables d'arriver. C'est des gens qui se retrouvent à la rue. C'est des travailleurs qui utilisent leurs propres services, qui font appel aux organismes parce qu'ils ne sont pas capables de survivre ou qui repartent à la fin de leur chiffre avec un panier d'aide alimentaire. T'sais.
1: Selon le guichet emploi du gouvernement du Canada, en 2025, les travailleuses et travailleurs d'organismes communautaires au Québec gagnaient entre 19 et 36 $ de l'heure. En comparaison, le taux horaire moyen de tous les travailleurs québécois pour la même année était de 35 $ de l'heure. Du 23 mars au 2 avril 2026, près de 2000 organismes communautaires de partout au Québec ont tenu une grève. Le tout a culminé par une manifestation devant l'Assemblée nationale à Québec.
5: Nous exigeons un financement à la mission suffisant pour offrir des conditions de et répondre aux besoins grandissants de nos communautés.
1: Mais avant cette grande manifestation nationale, il y en a eu une régionale. Elle a rassemblé une centaine d'organismes de la Mauricie et du centre du Québec à la fin du mois d'octobre 2025. Un mouvement lancé par l'organisme Où travaille Émilie Marchand, le CAB Trait d'Union de Shawinigan. Mathieu Gélina est le directeur général.
6: Fait que nous, on a fait un camp de base ici, dans un des quartiers les plus défavorisés du Québec, dans le quartier Saint-Marc. Fait qu'on a réservé le stationnement municipal. On s'est installé là pour une semaine. On a fermé tous nos services pour la plupart, à part hébergement, tu sais, toxicomanie, puis même le service en itinérance, ils ont fermé, là, il n'y avait plus d'accompagnement. L'aide alimentaire, même chose. La seule chose qu'on avait offert, c'était que les gens de la rue pouvaient venir sur le site. Fait que même les travailleurs, tu sais, plus en famille, tout ça, on était collectivement ensemble, même avec les itinérants de la rue qui se battaient aussi pour nous.
7: On est là pour supporter le groupe et le montrer qu'on les encourage, même si c'est eux autres qui nous encouragent le reste de l'année.
1: Le mouvement Le communautaire à bout s'inscrit en continuité avec les luttes précédentes du milieu communautaire québécois, selon la professeure de sciences sociales à l'Université du Québec en Outaouais, Mylène Fauvel. Notamment en ce qui concerne le financement à la mission, c'est-à-dire un montant alloué à un organisme sans être attaché à un projet précis.
8: Le mouvement Le communautaire à bout, si on veut vraiment le comprendre, je pense qu'on doit le remettre en contexte dans l'évolution des revendications pour l'augmentation du financement à la mission dans le mouvement communautaire.
1: Ce type de financement permet à l'organisation de déterminer ses priorités plutôt que de répondre aux demandes de l'État.
8: Puis on a eu ce moment de transformation sociale où on a eu des comités citoyens qui ont été mis en place, on a eu des groupes populaires qui ont été mis en place, où l'idée, ce n'était pas, par exemple, simplement de répondre vraiment là, ponctuellement à des besoins, mais plus de transformer la société, de répondre aux causes structurelles, sociales, par exemple autour de la pauvreté. Donc, c'est dans cet esprit-là que les groupes communautaires sont nés dans les années 60-70, misant sur l'éducation populaire, la conscientisation, la défense collective des droits.
1: Durant ces années, le réseau établit des relations avec le gouvernement. Puis viennent ensuite les années 1980 et la récession.
8: Il y a eu toute la réflexion sur le système de santé, comment on allait le financer, c'était quoi son fonctionnement. Il y a eu la commission Rochon et le mouvement communautaire a quand même participé à ces réflexions-là. On revendique un financement étatique, adéquat. Puis, à ce moment-là, on n'avait pas de financement. Là. Il n'y avait pas une politique de reconnaissance de l'action communautaire autonome. Ça, c'est venu en 2001. Donc, c'était vraiment plus par projet, par exemple, qu'on avait un financement.
1: La politique de reconnaissance et de soutien de l'action communautaire reconnaît l'expertise et l'autonomie du milieu. La professeure Mylène Fauvel, qui étudie les liens entre l'État et les milieux communautaires, précise qu'au Québec, ces organismes sont devenus complémentaires au système public.
8: Ce n'est pas seulement des services, mais c'est aussi une approche d'intervention, une manière de faire et qui vise la transformation sociale également. Donc, l'idée, c'est pas qu'on veut que l'État vienne répondre à ces besoins-là. Le communautaire sait comment le faire. Donner le financement au communautaire va permettre de maintenir cette approche qui est particulière-là.
1: Le communautaire à bout succède à une autre campagne de mobilisation nationale créée en 2015 et portée principalement par le Réseau québécois de l'action communautaire autonome, le RQAK, une campagne qui a pris fin en 2025. Une vingtaine d'enfants peinent à rester tranquilles dans la cuisine de la Maison citoyenne des familles de Shawinigan. Leur animatrice remplit son sac à dos de fruits pour la collation.
9: Ça, c'est pas dur, même.
1: La responsable de l'accueil en profite pour rappeler les règles.
10: Quand vous venez aux toilettes en bas, c'est important de fermer la lumière, parce que là, je passe mon temps à fermer la lumière.
1: C'est que les enfants du camp de jour partagent les installations avec toutes les autres intervenantes qui ont leur bureau dans la grande maison de deux étages.
11: Là aussi, qu'est-ce qu'on le dit? Est-ce qu'on crie dans la maison?
9: Non!
1: Cet après-midi, le groupe va se rafraîchir dans les jeux d'eau de la municipalité voisine.
9: Et là, on va aller à l'autobus!
1: En transport en commun.
10: Merci!
1: Le coût des billets est partagé.
12: Dans le fond, il y a la ville qui a fourni un petit peu. Puis, mettons 50, mais là, finalement, on est chanceux parce que il y en a juste de 12 ans et plus qui payent. Fait que, dans le fond, j'en ai 3 seulement.
1: Le camp de jour, c'est un des multiples services qu'offre la Maison citoyenne des familles de Shawinigan. Il y a aussi une halte garderie, un service de répit, de l'aide aux devoirs, des ateliers pour les parents.
13: Pourquoi je suis venue la première fois?
1: Anthony est père de 2 enfants de 6 et 3 ans.
13: J'avais croisé... Ah, oh, c'est une intervenante famille, Joanne. Joanne Imaf. Je l'avais croisée au parc, puis elle m'avait référé parce que je suis venue au parc tout seul, j'avais pas d'amis. Avec, je pense que j'avais juste ma fille dans ce temps-là, ouais. Puis elle m'a dit, la maison citoyenne organise des activités au parc avec d'autres parents, donc je vais faire un tour. Puis depuis, ben, je participe à plein d'activités selon ce qui est offert.
1: Anthony assiste notamment à des soirées entre pères, à des ateliers avec d'autres parents. Ses enfants adorent le répit du vendredi, une sorte de soirée pyjama.
13: J'aime dire que la maison citoyenne, c'est comme le concept de ça prend un village pour élever un enfant moderne, où ce que la maison, c'est ton village.
1: Un village présent, même quand tout ne tourne pas rond entre les parents. Jolaine Bédard est coordonnatrice du service de supervision des droits d'accès.
14: C'est pour les parents qui se séparent. Souvent, là, il y a des contextes qui sont plus difficiles. Les gens vont avoir un jugement de la Cour supérieure. La DPJ va être au dossier. Puis le parent, chacun des parents est capable de maintenir le lien avec l'enfant là, par le biais de nos services.
1: Jolaine, comme plusieurs de ses collègues, ne compte pas ses heures. Elle ne travaille pas le jour de mon passage, mais elle tenait à témoigner.
14: On est aussi fort que le maillon le plus faible, mais c'est parce que les plus faibles, il faut les aider, il faut les soutenir, il faut les accompagner, il faut répondre aux besoins et puis tout ça, parce que sinon, on ne grandira pas en tant que communauté, que société, puis tu sais, c'est ce qu'on veut, là. Et les gens ont de la misère à aller chercher de l'aide puis tout ça. Fait que quand les personnes qui ont besoin de cette aide-là sont pas capables d'avoir leurs besoins répondus directement, ben à ce moment-là, ils viennent par le communautaire. Puis là, nous, on les attrape. C'est pas pour rien qu'on nous appelle le filet social. On est là, on est le filet en dessous, puis les gens, là, on veut pas qu'ils s'écrasent au sol. Ça rend émotif. On est à bout de se battre pour aider les gens. Ouais.
1: De nouveau, la professeure en travail social à l'Université du Québec en Outaouais, Mylène Fauvel.
8: C'est un modèle particulier au Québec. C'est particulier de se dire qu'on va financer des organisations qui vont pouvoir venir contester peut-être certaines décisions politiques ou pouvoir mettre en lumière les points aveugles de certaines politiques publiques, de pouvoir faire remonter des revendications sociales aussi, puis de co-construire même des fois des politiques publiques. Donc ça, c'est vraiment la force du mouvement communautaire.
1: Toujours en Mauricie, mais à quelques kilomètres de Shawinigan, à Nicolet. Une douzaine de jeunes de 12 à 17 ans rigolent dans un grand chalet. Avec eux, cinq intervenants de la Maison des jeunes de Shawinigan, dont le directeur, Mathieu Lafontaine.
15: Durant toute l'année, on essaye que les jeunes, ben, ils persévèrent à l'école, puis ils restent motivés. Fait que du lundi au jeudi, de 4h à 5h, on a une période d'aide aux devoirs. Puis là, pour que les jeunes viennent pas juste en septembre, parce qu'en septembre, ils sont tous motivés, puis en octobre, on les voit plus. Donc, à chaque fois qu'ils se présentent à l'aide aux devoirs, il y avait une chance de tirer au hasard pour venir durant l'été, à la fin de l'année scolaire, au chalet ici.
1: Le chalet en question a de grandes chambres, des jeux d'arcade, une piscine intérieure, un terrain de basketball, une grande cour.
15: C'est pas donné pour nous, là, mais avec des projets, on peut réussir à des fois sortir là, de notre Shawinigan Sud traditionnel. Là. Cette année, ça a été compliqué parce qu'il y a eu beaucoup de coupures au niveau budgétaire. On pensait même que l'aide aux devoirs allait être annulée. Et là, finalement, on a eu un don d'une fondation, puis les communautés religieuses aussi nous ont aidés.
1: Assis sur la terrasse, le directeur Mathieu discute avec un des intervenants qui accompagne le groupe, Milo.
15: Tu mets le doigt sur un problème dans la société, il y a un organisme qui existe pour ça.
16: Oui, oui, oui.
15: C'est clair.
16: C'est sûr.
15: On couvre tout.
16: T'sais,
15: 0,99
16: ans. Communautaire, le mot communautaire, il veut pas rien dire. Là, on existe parce que quelqu'un quelque part a eu besoin de ça, puis la communauté a fait « Ah, ben, gardons, faisons en sorte que cette personne-là ait plus besoin de nous. » Dans le fond, c'est un peu ça. Là, on travaille fort pour que les gens aient plus besoin de nous éventuellement à un moment donné. T'sais.
1: Une autre intervenante, Sabrina, se joint à la discussion. Elle est mère monoparentale de deux enfants. Elle raconte avoir récemment traversé une période difficile sur le plan personnel.
17: J'étais allée voir mon médecin. En fait, mon médecin m'a dit que j'aurais dû être en arrêt de travail, sauf que moi, j'ai pas pu me permettre de partir en arrêt de travail. T'sais, ça, c'est comme une réalité qui est comme... J'ai goût de dire qui est partagée avec plusieurs femmes du réseau, dans le communautaire, là. Bien, il y en a beaucoup qui peuvent pas se permettre de partir en congé de maladie parce que quand tu tombes à 55 % de ton salaire, quand tu gagnes pas grand-chose, honnêtement, tu y arrives juste pas, là. Fait que, tu sais, le stress que ça va t'occasionner, bien, au final, ça te fera pas plus de bien puis tu vas pas revenir la tête en tranquille puis remis, tu sais, sur pied de ton arrêt de maladie.
1: Pendant qu'une partie des jeunes prennent d'assaut la piscine intérieure, Sabrina conclut.
17: Au final, j'ai les mêmes factures que tout le monde. Puis moi, parce que j'ai décidé de choisir au communautaire, ah, ben là, toi, ça doit être une vocation. Tu dois donner tout ton âme, tout ce que tu as, mais gagner rien au final. T'sais.
1: En juin, le gouvernement du Québec a débloqué un financement de 12,5 millions de dollars destiné à des organismes communautaires, mais spécifiquement pour répondre aux besoins en matière d'itinérance. En juillet, la ministre responsable de la solidarité sociale et de l'action communautaire, Chantal Rouleau, a réitéré que Québec avait octroyé 5,5 millions de dollars à des dizaines de projets dont l'objectif était de favoriser la participation de la population à la vie associative des organismes communautaires. Un financement qui s'inscrit dans le plan gouvernemental en matière d'action communautaire 2022-2027.
18: Est-ce que vous voulez de la musique? Ouais, je vais...
0: C'était un reportage de Marie-Christine Bouillon. Vous avez des réactions, vous voulez nous écrire? Touterrain@radio-canada.ca.

0: L'Iran est en ce moment déchiré par une guerre contre Israël et les États-Unis, conjuguée à une crise économique sans précédent et à une répression intérieure féroce qui a battu de tristes records en matière d'exécution. Comment la population civile survit-elle à cet implacable étau pris entre les frappes internationales et le durcissement d'un régime qui semble paradoxalement renforcé par la guerre? C'est ce que nous allons tenter de comprendre avec notre invité qui connaît bien le prix de la liberté en Iran. Bonjour Fariba Delka.
1: Bonjour.
0: Vous êtes anthropologue et directrice de recherche au Centre de recherche internationale de Sciences Po Paris. Vous êtes de passage en ville afin de recevoir un doctorat honorifique de l'Université de Montréal. Félicitations. Précision à nos auditeurs, vous avez été emprisonné en Iran entre 2019 et 2023 avec une période de liberté surveillée, mais c'est une expérience que vous racontez dans votre livre « Prisonnière à Téhéran », c'est paru au Seuil en 2024. On vous avait d'ailleurs reçu pour en parler en février 2025 et forcément, avant d'aller plus loin, Madame Adelka, comment allez-vous aujourd'hui? Est-ce que votre expérience à la prison d'Evin a laissé des traces?
1: Indéniablement. Je peux dire qu'il y a déjà une vie avant l'arrestation, une vie après, de point de vue. De point de vue, le regard qu'on porte sur vous. Je dis toujours qu'il y a une rente de la prisonnière. Et cette rente qui est pour le pire comme pour le meilleur. Hier, j'ai reçu le doctorat honorifique. Et puis bon, le regard de vos collègues aussi, c'est quelquefois, on n'aime pas vous déranger, par exemple, pour dire que, voilà, à cause d'expériences vécues. D'autres fois, on entend qu'on ne vaut pas de vous parce que le fait d'avoir un passé de prisonnière aussi ne facilite pas la vie de vos collègues non plus, de vous s'asseoir à côté de vous. Et je dirais que ce changement, c'est aussi de mon point de vue. Parce que reprendre un terrain, quand vous êtes déjà arrêté une fois, ça met un peu en jeu vos relations avec d'autres personnes. Ça vient pas seulement de ces personnes, je dirais aussi quelquefois, c'est aussi dans ma propre tête à moi. C'est que je ne fais pas toujours confiance à ce que je peux entendre et je ne suis pas toujours sûre que les gens peuvent aussi me faire confiance.
0: Donc,
1: voilà, on est dans ces genres de situations.
0: La rente de la prisonnière vis-à-vis les autres, mais vis-à-vis vous-même aussi, si je comprends bien,

0: Donc, on voulait profiter de votre présence pour parler forcément de cet Iran contemporain. On a l'impression, compte tenu du conflit, mais de tous les autres problèmes qui affublent en ce moment l'Iran, que le peuple iranien est le grand oublié de cette guerre. Qu'est-ce que vous pouvez nous dire sur son quotidien, sur le moral de la population, puisque vous connaissez intimement l'Iran?
1: C'est aussi ça, je crois, que je connaissais intimement l'Iran, et ce n'est plus le cas aujourd'hui dans la mesure où nous avons eu cette coupure d'Internet, si vous voulez. J'ai toujours pensé que nous avons vécu cette guerre de façon beaucoup plus difficile que les Iraniens en Iran, parce que d'abord il y avait la guerre en Iran et soudain cette coupure change énormément. En même temps, c'est évidemment ce qu'on entend parler de plus en plus de cette société qui est, comme vous avez dit, laissée un peu à l'oubli, parce qu'il y a trois grands problèmes aujourd'hui en Iran. Le problème de la guerre, c'est une chose. Deuxièmement, le problème de la répression. Et troisièmement, la crise économique. Donc, l'Internet rétabli, on a toujours tous ces gens-là qui peuvent dire on n'a pas l'accès, on n'a pas l'argent pour pouvoir se connecter et qu'ils ont préoccupé par bien d'autres choses que de venir sur l'Internet comme c'était le cas dans le passé. Et oublier, en même temps, on ne sait vraiment pas à quel Iran on a véritablement affaire aujourd'hui après toute cette crise de guerre et puis ces coupures d'Internet.
0: Et ce sont des questions qu'on se pose effectivement. À quel Iran a-t-on affaire? On avait vu des vidéos, je vous le rappelle, d'Iraniens qui se réjouissaient au début des frappes américaines, qui se disaient que peut-être c'était le début de la fin de ce régime. Il y a un contexte qui prévalait à ce moment, vous venez d'en parler, avec la crise économique, avec les exécutions qui ont atteint des sommets en 2025, avec les arrestations, donc c'était raisonnable de croire, de notre point de vue probablement mal informé, que pouvait survenir une révolution et que ce régime-là pouvait tomber. Mais on se rend compte aujourd'hui qu'il y a tellement de choses qu'on ne savait pas.
1: Oui, en même temps, c'est ce qui se fâche le plus. Vous savez, le plus grave, à mon sens, n'est pas tant la guerre, la crise économique et la répression. Le plus grave, c'est cette division, cette déchirure dans la société entre les gens qui voient l'issue de la situation avec une autre guerre imposée par l'étranger et les gens qui veulent continuer à penser à des idées de réforme à l'intérieur. Tout en étant, si vous voulez, en opposition, la question n'est pas l'opposition au régime, la question pour beaucoup de gens n'est pas le soutien au régime. Mais de là à revendiquer l'intervention des étrangers, attaque de l'étranger pour pouvoir mettre fin à un régime, si vous voulez, une vision simpliste qu'un régime, on peut mettre fin à sa vie avec un bombardement. Donc, c'est contre un peu tout l'historique de l'Iran, si vous voulez. Le nationalisme iranien s'est bâti un peu contre la dépendance. Et puis, l'idée de la révolution de 1979, c'est anti-impérialiste, anti-monarchique. Donc là, on voit...
0: Tous les Iraniens sont des enfants de Khomeini, c'est ça?
1: Pour moi, un peu, oui, parce que c'est quand même, ce sont des principes encore très, très recherchés par les Iraniens, très adulés, très, très respectés par les Iraniens. Là, c'est en ce sens que j'ai dit un peu, on est des enfants de Khomeini. Donc, je dis anti-monarchique, anti-impérialisme et puis contre la tradition, donc ce qui se voit aujourd'hui dans ces grands mouvements de réforme de la société iranienne, la recherche d'une autre, même en termes de religieux, la recherche d'autres formes de spiritualité, si vous voulez.
0: Vous évoquez dans vos recherches qu'il y avait, je ne sais pas si c'est encore le cas, mais une forme d'autoritarisme d'accommodement, savoir qu'il était possible d'avoir des petits compromis à gauche et à droite avec le régime, contrairement à ce qu'on peut croire, vu d'ici.
1: Je crois qu'on a vécu que de ça depuis le début. Ça veut dire dès qu'il y a eu la guerre, ça veut dire, en 1979, ouais. C'est les Iraniens, forts de leur révolution, fiers de cette révolution, ont été attaqués par l'Irak. Une guerre qui était soutenue par l'ensemble des pays occidentaux. Donc, du coup, finalement, cette fierté un peu agressée fait que les gens ont évidemment laissé le régime s'occuper de cette guerre sans trop d'opposition à cette guerre. La mobilisation sur les fronts de l'Irak était juste d'une certaine façon. Donc du coup, les gens, pour pouvoir sauver leur peau, ils se sont retirés de l'espace public. Et c'est ce que j'appelle l'autoritarisme d'accommodement. En se retirant de l'espace public, en confiant à l'État un peu la gestion de ce qui était à la fois la guerre et de l'espace public, et se retirant dans la famille, dans le privé, etc. Donc les Iraniens se sont un peu lavé les mains de ce qui était leur propre responsabilité, en pensant que c'est pas

0: de leurs affaires ou c'est pas de leur dans leur pouvoir.
1: Parce qu'ils avaient leurs petits espaces de liberté en privé.
0: Exactement. Les mariages à l'intérieur, donc vous payez des bakchiches pour pouvoir avoir des mariages mixtes. Et jusqu'à aujourd'hui, ce n'est que par l'argent des sous-tables que les gens essayent à s'en sortir pour pouvoir vivre ce qui leur convient le mieux, si vous voulez.
1: Mais qu'en est-il aujourd'hui?
0: À cause de cet internet, on a de moins en moins accès de ce qu'il y a. Mais le problème, c'est qu'après 40 et quelques années, disons, d'absence d'intervention dans l'espace public, la société iranienne, enfin, les Iraniens n'ont pas les moyens d'intervenir, n'ont pas les moyens de forcer. D'une certaine façon, c'est cet espace politique qui manque. Ça veut dire l'espace où il y a l'action, où il y a la défense de liberté. Quelque chose qui vous détache à la fois de la famille et à la fois de votre profession, la question de survie. Un espace qui soit commun à tout le monde, pour lequel tout le monde se batte. C'est ce qui vraiment pose problème aujourd'hui à l'Iranien, cette déchirure entre les Iraniens, ne pas être d'accord sur les mesures d'action à prendre aujourd'hui pour la suite.
1: Est-ce que ce conflit, est-ce que cette guerre pourrait avoir une influence déterminante sur le cours de l'histoire du pays? Parce que vous avez une direction qui est plutôt pragmatique avec le président Pezeshkian, aussi avec le président du Parlement, mais par contre des va-t-en-guerre du côté des gardiens de la Révolution, ce sera difficile à maintenir au long terme. Mais plus que ça, quand on regarde avec les coûts du blocage d'Hormuz à 500 millions de dollars par jour, avec le blackout numérique que vous évoquiez, le fait que l'économie numérique est en train, elle aussi, de s'effondrer, le sud du pays qui paye pour cette guerre, qui paye le lourd tribut, il y a plein de gens qui perdent leur travail parce que les ports sont détruits, notamment on pense aux pêcheurs, les usines de dessalement, les projets personnels deviennent impossibles. Donc, comment ce conflit pourrait-il influer sur l'histoire de l'Iran et peut-être même déboucher, parce que c'est une réelle possibilité, sur une guerre civile?
0: Disons, la guerre civile, pour moi, c'est indépendant aujourd'hui même de la guerre. C'est comment trouver un issue pour que les Iraniens puissent se mettre les uns à côté des autres en sachant qu'il s'agit ni de se convaincre, ni de se réconcilier. C'est la cohabitation aujourd'hui. C'est accepter que l'autre peut ne pas être d'accord avec moi, mais qu'on pourrait se mettre ensemble et s'asseoir ensemble. Sur la question de l'intervention américaine, à mon avis, ça se discute pas avec la société. La société n'a aucun moyen d'intervention sur ces méthodes. Et puis, on ne met pas un État parce qu'on n'est pas d'accord avec ces formes de gestion et de réalisation. D'une certaine façon, le régime iranien, c'est un régime de 47 ans qui a déjà vécu pendant 8 ans sur des tranchées. Ça veut dire qu'il a fait ses premières armes dans les tranchées pendant la guerre Iran-Irak. Mmh. Et il y a des choses qui nous échappent. C'est vraiment des jeunes générations qui pourraient aujourd'hui rejoindre le camp de la République islamique. Regardez, moi je travaille sur la question de migration. Ce que je vois autour de l'Iran, l'Iran s'est transformé en une sorte de place sacrée. Les gens tournent autour de l'Iran. L'immigration iranienne. Ils passent de l'Arménistan en Irak, Turquie, Oman, Dubaï, Koweït, etc. Tournent autour de l'Iran, mais ne coupent pas les liens avec l'Iran. Ne pas couper les liens de l'Iran n'a rien à voir avec le régime. Les gens se soucient pour l'Iran indépendamment du régime qu'ils soutiennent ou pas. Donc le problème de l'Iranien aujourd'hui, c'est vraiment c'est d'abord et avant tout cette cohabitation. La guerre, de toute façon, je crois que vous pouvez pas dire que les Américains savent plus que nous aujourd'hui de ce qu'ils ont envie de faire avec l'Iran. La première chose, peut-être la chose la plus urgente, c'est cette cohabitation, un pot dans la paix, indépendamment de nos conflits, indépendamment de ce qui est l'issue de ce pouvoir, le changement, etc. Ça revient à la société iranienne et non pas aux Américains ou aux étrangers d'en décider.
1: Et cette cohabitation, compte tenu du contexte explosif qu'on évoquait tout à l'heure, pour vous, elle passe par une forme d'amnistie générale, c'est ça?
0: Il faut une amnistie.
1: Mais est-ce que les bourreaux et les victimes pourront cohabiter?
0: Écoutez, dans l'histoire, d'autres ont cohabité ensemble. La question, c'est que je ne sais pas si maintenant on parle de la vérité. Vous avez la force des médias, le pouvoir des médias. Il y a une émotionnalité qui se divulgue par les médias. Mmh. C'est quand même injuste de penser qu'on est obligé, dès qu'on voit une victime, de décider tout de suite comment récupérer, comment lui garantir sa sécurité. La vérité, c'est pas comme ça que ça se décide. C'est pas parce que les mass médias aujourd'hui, tous ces réseaux internet posent, je veux dire par là, ils créent beaucoup plus de problèmes qu'ils n'en résout à cause de l'émotion qu'ils chargent, qu'ils diffusent dans la société. La vérité est un peu plus compliquée. Je ne sais pas, c'est pas des récits américains, d'un côté les bons, de l'autre côté les mauvais, les méchants. On peut pas vraiment juger tout l'ensemble d'un régime de

0: tout le problème est que la vérité est beaucoup plus compliquée aujourd'hui pour en décider.
1: Fariba Adelka, très rapidement, est-ce que vous allez retourner en Iran?
0: Évidemment, je suis sortie légalement et j'espère de pouvoir rentrer légalement. J'étais évidemment graciée, ce qui est embêtant pour moi, parce que je voulais être acquittée. Être acquittée, ça veut dire avoir le droit à nouveau de retrouver ma place d'intermédiaire culturel et d'échanger avec les universitaires, avec les étudiants, avec les chercheurs. Ça, c'était le but de mon métier et j'espère pouvoir continuer.
1: Fariba Adelka, anthropologue et directrice de recherche au Centre de recherche internationale de Sciences Po Paris. Merci beaucoup pour votre passage dans nos studios.
0: C'est moi qui vous remercie.
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0: forme ce soir. Monsieur Lam, bonsoir.
1: Bonsoir.
0: Mon nom, c'est Anthony Mousseau. Je suis le chef propriétaire du restaurant Le Mousseau. Et ce soir, avec mon équipe de feu, qui sera bientôt au feu, mon équipe, on va vous faire passer une super soirée.
2: Cette voix, c'est celle du chef Antonin Mousseau-Rivard, qui s'adressait à ses derniers convives cette semaine. Son restaurant gastronomique, Le Mousseau, a fermé ses portes après 11 ans d'activité. La créativité, l'originalité et le caractère rebelle du chef ont fait du Mousseau une véritable institution montréalaise. Le petit-fils du peintre Jean-Paul Mousseau concoctait ses créations un peu comme des œuvres d'art. C'était un spectacle de l'entendre décliner à haute voix le menu unique et ses 9 ou 10 services sur fond de musique hip-hop. Je me suis faufilé au cœur du restaurant à la rencontre de ce créateur haut en saveur, juste avant qu'il n'accroche son tablier.
0: C'est très simple. On peut pas avoir plus local qu'un élément que vous avez devant vous. On est sur de l'ombre. Et cette ombre, ben, elle vient de... En fait, vous montez la côte un peu, vous tournez, il y a une butte avec une croix dessus. On prend la rue Parc à côté, on arrive sur Jean Talon, on tourne et on arrive sur l'Acadie. Et au marché central, entre le Canadian Tire et le Costco, c'est pas une farce, il y a une pisciculture du poisson que vous avez devant vous. C'est tellement local qu'on le reçoit par vélo. Alors, cette ombre, vraiment, c'est pas des farces. Cette ombre...
2: Antonin Mousseau-Rivard, vous êtes au milieu de tourbillon en ce moment.
3: Absolument. On s'y attendait quand même à ce tourbillon.

0: C'est tellement intéressant que vous disiez ça parce que je vous écoutais présenter les plats. Et il y a un côté qui relève de la mise en scène, il y a un côté qui relève aussi du spectacle. Mais moi, en vous écoutant décrire ce que vous allez servir aux convives, aux clients, ça me rappelait de la peinture. Ça me rappelait un peu comme des touches de couleur. Et, ben, c'est pas un hasard, il y a un peintre dans votre famille. Je sais pas s'il y a une parenté, s'il y a une familiarité ou s'il y a un lien à faire avec la peinture.
1: C'est tellement la meilleure question parce que, oui, c'est la première fois que quelqu'un me dit qu'en écoutant mon discours, il voit de la peinture parce que le mousseau a été créé un peu dans le terme du mouvement automatiste. C'est-à-dire, tous mes ingrédients, je les appelle mes couleurs, en fait. Sur le coup, j'ai un flash, je mets des ingrédients ensemble et je fais en sorte que ça marche parce que la première idée est souvent la meilleure. Donc, comme les automatistes auraient dit, c'est la beauté du geste. Donc, si ton geste affirme ce que tu as fait et si tu l'as fait de toi-même, ça vient d'intérieur, alors c'est ce geste-là que tu devais faire. Pour moi, c'est un tableau. Mais quand je dis des couleurs, c'est plus symbolique et c'est une façon pour nous de créer nos plats. Parler de mon grand-père Rousseau, c'est vraiment de mêler le mouvement automatiste et refus global. Que j'aime appeler ici Rousseau le repu global. Alors, dans le thème que... Ouais, on va... Est-ce qu'on peut fermer le rideau, s'il vous plaît? C'est vraiment une façon de créer de la nourriture, donc de faire... pied de nez aux institutions, parce que j'ai pas mon cours de cuisine, j'ai été refusé plusieurs fois, même dans les grandes écoles, mais ça reste, nous, on va faire qu'est-ce qu'on veut ici. Il y a pas de règles. On n'est pas de la cuisine française, on n'est pas de la cuisine italienne, on est de la cuisine montréalaise, et n'importe quel petit moment peut devenir un grand plat.
0: Vous parlez des plats, justement, si vous en avez créé plus de 400, est-ce qu'il y en a un, et ça, c'est une question qui est forcément malhonnête, mais est-ce qu'il y en a un qui, pour vous, reste, demeure emblématique de cette institution?
1: Alors, il y en a un, je m'en fais parler encore, je pense j'en ai servi au-dessus de 25 000. En fait, c'est une bouchée. C'était la barbe à papa au foie gras, au charbon. C'est inspiré du petit lézard dans Alice au Pays des Merveilles qui nettoie les cheminées. Donc, il y a une espèce de brosse avec une boule grise au bout de laine d'acier avec laquelle il nettoie. Bon, ça a l'air de ça. C'est un bâton taillé à la main avec au bout vraiment une boule de barbe à papa, mais grise. Ça donnait vraiment un effet là, très abstrait. On était vraiment ici dans quelque chose qui représente le mousseau, d'avoir cette boule-là puis de dire aux gens, vous devez la prendre en une bouchée. C'est quand même une boule là, grosse comme, je sais pas, comme un point, mais c'est de la barbe à papa, donc ça fond tout de suite. Et vous avez le foie gras qui vient se mêler à ça avec la fleur de sel du Québec. Les gens avaient peur. Là, on leur dit, non, allez-y d'un coup. Allez-y. Et là, la face des gens quand ils mangent cette bouchée-là, ça va me manquer parce que c'est ça le mousseau. C'est de voir des gens sceptiques. Ils savent pas dans quoi ils s'embarquent. Et là, tu vois la beauté du visage quand ils réalisent que là, ils viennent de se mettre dans la bouche quelque chose qui leur a fait peur, qui leur donne des émotions. Et là, la dernière émotion, c'est le plaisir. Et ça, c'est beau à voir.
0: Mais il y a quelque chose de très identitaire, en tout cas c'est ce que je perçois quand je vous entends parler du mousseau. Et pour la petite anecdote, la première fois qu'on s'est parlé au téléphone, vous étiez entre deux alarmes et vous m'avez dit « rappelle-moi dans une dizaine de minutes, je vais être en route vers le mousseau ». Et là je me disais « mais si vite ?» entre le moment où il est dans son lit et le moment où il va être en route vers le restaurant. Et il y a comme un flash, peut-être que je me trompe à vous de le préciser, mais je me suis dit, non, c'est parce que c'est sa deuxième maison.
1: Ben oui, absolument. J'ai déjà dormi sur le divan sur lequel vous êtes. Je veux dire, on voit plus les gens avec lesquels on travaille dans le milieu de la restauration que les gens avec qui on habite chez soi ou avec qui on vit.
0: Mais Antonin Mousseau-Rivard, c'est pas dur de quitter ça, justement, des gens avec qui on va littéralement au feu, des gens avec qui on forme une vraie brigade, des gens avec qui on a créé un esprit de corps, parce que ça devient une seconde famille, vous venez de le dire.
1: Oui, c'est sûr que c'est dur, ce côté-là, mais en même temps, j'ai besoin de prendre soin de ma famille aussi, ma vraie famille. Donc, tu sais, le mousseau, c'est moi puis ma mère. Donc, ma mère a 77 ans, j'ai envie qu'elle prenne du temps pour elle. J'ai envie qu'on sorte de ce moule où on s'appelle, on ne parle que du restaurant. J'ai commencé plongeur, j'ai pas mon école, j'en ai rushé, j'en ai fait des semaines de 120 heures. Faites le calcul à la maison, ceux qui travaillent, qui ont des bonnes conditions de travail. Moi, j'ai dû travailler 120 heures en une semaine, à deux endroits différents. J'avais 15 minutes pour me rendre chez moi pour pouvoir avoir un minimum de 2 heures de sommeil par soir. 2-3 heures. Et ça, là, je l'ai fait parce que c'est ça qui forge la cuisine. Mais à un moment donné, la cuisine te forge aussi à... peut-être d'un mauvais côté, tu sais, je veux dire, les genoux d'un cuisinier, c'est pas les genoux de quelqu'un qui travaille dans un bureau, tu sais. Je veux dire, les gens disent, t'es jeune, t'as 42. Oui, mais en année de cuisine, j'ai plus que 42, tu sais, je veux dire, c'est le...

0: le moment où où moi j'étais un fonceur, j'étais quelqu'un qui, moi j'étais quelqu'un qui était au front, je fonce. À un moment donné, ça fesse sur le corps, puis ça fesse sur le mental, puis j'ai je veux dire, moi j'ai jamais caché les problèmes, la maladie mentale, les problèmes mentaux, tout l'aspect psychologique qui vient avec le travail que j'avais, puis la cuisine. Et je pense que j'ai réussi, moi, à faire avec le mousseau, c'est pour ça que je me dire, je pars la tête haute, de changer beaucoup de choses qui touchaient, quand moi j'ai commencé il y a 27 ans, qui n'étaient pas normales dans la cuisine, l'harcèlement psychologique, le côté toxique qu'il y avait dans la cuisine, on l'a enlevé au mousseau depuis des années. Et ça, c'est ça le message que je veux laisser, puis la trace que je veux laisser.
1: Sur ça, j'invite Cécile Weber, la seule et unique, à venir vous parler de son premier jus de raisin fermenté. Passez une belle soirée. On se revoit dans quelques instants. Cécile Weber, à toi!
2: Wouhou! Wouhou! Alors, bonsoir à tous. Sachez que ce soir, je vais tenter de vous embarquer dans de nouvelles découvertes. Et s'il y a bien une chose qu'on aime par-dessus tout au mousseau, ce sont les bulles. Alors, sans plus attendre, on vous embarque dans la région la plus...
3: Vous me permettez de vous demander, de me dire qui vous êtes, ce que vous faites?
4: Absolument. Mon nom, c'est William. Je suis le chef exécutif au restaurant Le Mousseau. Ça fait bientôt 2 ans que je suis chef exécutif au restaurant.
3: J'entends des auditeurs qui, peut-être, tendent l'oreille au moment où on est en train d'avoir cet échange et qui se disent, on va quand même pas pleurer pour un restaurant de luxe qui ferme. Qu'est-ce que vous leur répondez à ces gens-là?
4: Ben, je pense pas qu'il faut pleurer. Non, c'est sûr qu'il faut pas pleurer, mais je pense qu'il faut aussi reconnaître le travail qui a été fait derrière. C'est comme on reconnaît depuis plusieurs années le travail de Normand Laprise qui a été fait au Toqué, de Charles-Antoine Crête qui a été fait au Montréal Plaza, de Martin Picard au Pied de Cochon. Je pense que faut aussi reconnaître le travail qui a été fait au Mousseau par Antonin Mousseau-Rivard et Catherine Mousseau. Donc, après ça, est-ce qu'il faut en pleurer? Est-ce qu'il faut pas en pleurer? Je veux dire, il va toujours avoir des personnes qui vont être contentes, d'autres qui vont être fâchées, d'autres qui vont se dire, ah, ben, tu sais, c'est sûr que j'ai vu des commentaires à deux, le menu à 250. C'est bien sûr qu'elle est fermée, mais t'inquiète, là. Il y en a de la clientèle qui veut payer 250 pour un menu, puis qui veut triper, puis qui veut vivre une expérience. C'est pas ça le problème, tu sais. Ça a jamais été ça le problème dans tous ces restaurants-là qui ferment. C'est un tout. C'est plus de nuances que juste du blanc et du noir.
3: Merci.
4: Ça fait plaisir.
3: Vous avez fait un lieu, je pense, qui vous ressemblait collectivement, pas que vous, mais je crois aussi votre équipe. Et le hip-hop, on pourrait dire, ça participe de ça aussi, non?
0: Bien, absolument. Moi, je viens de la culture hip-hop. Donc, la culture hip-hop, c'est tout ce qui est graffiti, breakdance, le DJ, le rap. Je viens de ce milieu-là. Je veux dire, ça fait... Je suis dans ce milieu-là depuis j'ai à peu près 11 ans, là, et Le rap et la cuisine ont un lien maintenant, bizarrement. Beaucoup de rappeurs ont travaillé dans les cuisines et beaucoup de rappeurs aiment bien manger. Il y a comme un lien au point où même Action Bronson, qui est un des plus grands rappeurs en ce moment aux États-Unis, est un ancien cuisinier qui fait une émission où il voyage un peu partout dans le monde avec ses amis et il mange de tout. Il boit des vins nature. Et c'est vraiment, il y a comme ce lien-là entre l'hip-hop et le rap maintenant et la cuisine qui n'était pas nécessairement là il y a 10-11 ans quand j'ai ouvert.
3: Mais c'est intéressant parce que je comprends de vos propos que la restauration, ça a été une planche de salut pour vous. On le sait, l'intelligence, elle prend plusieurs formes et c'est peut-être pas toujours celle que l'on valide à l'école. Et heureusement, vous avez trouvé ce créneau-là pour permettre à votre intelligence, à vous, créative, de s'exprimer. Donc, ça a eu du bon, mais en même temps, là, compte tenu de la compétition, compte tenu de la nécessité de se renouveler, j'irai pas jusqu'à dire que je perçois que ça vous étouffe, mais c'est devenu plus lourd. Est-ce que je peux aller jusque-là?
0: Vous avez entièrement raison, puis c'est... Quand j'ai créé le Mousseau, on était une classe à part. On était comme un peu seul dans notre catégorie. Oui, la gastronomie, attendez, regardez-moi bien, la gastronomie existait déjà depuis longtemps, puis je laisse aux anciens, puis ceux qui m'ont les mentors, les anciens, sauf qu'on est quand même classé dans des cours à l'université comme étant le renouveau, la nouvelle gastronomie québécoise, la réinvention. On était autant avant le Mousseau du modèle bon vivant au Québec. On mange gros, on est généreux. On était dans la période Pied de Cochon, Joe Beef, qui est une période magnifique qui a forgé, encore une fois, la gastronomie au Québec. Moi, j'étais arrivé avec un autre, puis au début, ben, on était seul. Notre modèle, à un certain moment donné, est devenu un modèle qui s'est multiplié. Dieu merci, parce que c'était super le fun de voir l'influence qu'on avait. À un certain moment donné, c'est devenu un peu de la compétition. Puis avant, il n'y avait pas, tu sais, les premiers qui sont venus, c'est Go et Mio.
3: Pour les auditeurs, les gens qui nous écoutent, Go et Mio, ce sont les guides et les classements gastronomiques.
0: Oui, écoutez, c'est juste en dessous de Michelin, là, en Europe, et...

0: Et quand ils sont venus, Goemio, pour la première année, j'ai raflé tous les grands prix puis la meilleure note. Et je m'attendais pas à ça. Donc, moi, dans ma tête, j'étais tout content. Et la réaction des autres a été horrible envers moi. De où tu viens, toi, pour gagner ça, pour passer par-dessus nous qu'on est là depuis 20, 15, 20 ans? On te connaît pas, puis tu rafles tout. Donc, là, j'ai réalisé, en fait, que c'est un milieu compétitif. Là, j'ai fait, oh, moi, c'est pas ça que je veux, là. Maintenant, on est tous devenus bien amis. On se tient tous les coudes. Mais à la base, ça m'a fait un coup dur. Puis depuis ce temps-là, ben, tu sais, les Canada 100 Best, les 50 World 50 Best, tous les classements à gauche à droite, puis dernièrement, Michelin, je suis un des instigateurs du fait qu'ils sont là. Pourquoi? Parce que c'est la table ronde, le regroupement de tous les restaurateurs. La table ronde, c'est vraiment, ça regroupe au-dessus de 150 restaurants partout à travers le Québec. On a voté pour savoir si on voulait qu'ils viennent ou pas. Parce qu'à la base, la restauration au Québec ne voulait pas de Michelin. Et moi, à la fin, j'ai fait un discours où j'ai été très clair avec tout le monde et j'ai fait passer le vote de 40 pour à 60 pour. Alors, Michelin est venu. Tout le monde pensait que j'allais en avoir une, puis j'en ai pas eu. Fait que ça a été dur sur le moral, mais sachez, ce n'est pas pour ça qu'on ferme. Ça n'a aucun rapport. On aurait eu notre étoile, on aurait fermé quand même cette année. C'était la décision qui était prise, c'était une question d'essoufflement et de santé, et de sortir la tête haute avant que l'artiste tombe sur scène. On voulait que l'artiste sorte de scène avant de tomber.
1: Est-ce que, par ailleurs, le coût de la vie qui a augmenté et le coût du menu par personne ici est quand même assez élevé, on ne va pas se raconter d'histoire, est-ce que ça a pu peser dans la balance? Tout coûte beaucoup plus cher. Vous y avez pensé? Il va falloir que je monte peut-être encore plus le coût de la nourriture et ça devient, à ce moment-là, peut-être ingérable. Il y a un côté élitiste derrière tout ça. Je serais curieux de vous entendre.
0: Ben, écoutez, je pense qu'à ce moment-là, j'ai toujours dit que le mousseau est vivant, on peut l'adapter à plusieurs situations. Mais peut-être pas à celle-là. Dans le sens, je peux pas continuer à augmenter les prix. Ça va trop loin. Je peux pas descendre la quantité de nourriture. Parce que c'est un calcul qui est précis. Les gens sont ici, ça va pas extrêmement convenable. Et s'il fallait que j'en donne moins pour garder les prix, ben, à un moment donné, ça devient pas assez. Et s'il fallait que je fasse vraiment que je vous explique vraiment à quel point nos marges sont ridiculement petites dans la gastronomie. Parce que nous, quand on a décidé de monter ces prix-là, c'était pour vraiment offrir le mieux à nos employés, donner des meilleures conditions, faire en sorte que les semaines soient plus courtes, qu'il y ait moins de stress, que les gens puissent avoir leur congé de maladie, les vacances à Noël, l'été. Mais à un certain point, c'est ça qui nous étouffe. Et je crois que c'est le plus gros enjeu, c'est le coût de la vie et le fait que, bon, il va toujours y avoir des gens qui vont pouvoir se payer ce prix-là. Puis sachez que on dit élitiste, mais autant que quelqu'un veut voir un show de son groupe préféré au Centre Bell, va débourser 500-600 $ pour avoir son billet, puis ça veut pas dire qu'il va être bon, le billet, là. Donc, n'importe quelle activité coûte vraiment plus cher qu'avant. Soit on sort moins, on sort mieux. Des gens qui viennent ici demander leur conjoint, leur conjointe en mariage, ou des gens qui viennent fêter un anniversaire d'une personne ou un anniversaire de mariage, ils vont se rappeler toute leur vie de ce repas-là. Puis oui, ça coûte 1 000 $ pour deux personnes. Mais je veux dire, maintenant, aller au restaurant, même des fois d'une gamme assez moyenne, ça peut coûter pour deux personnes 300-400 $.
1: J'entends en terminant tout au long de cet entretien les mots qui se précipitent, qui se bousculent dans votre bouche. Je maintiens mon observation tout à l'heure, savoir que vous êtes au milieu d'un tourbillon. Antonin Mousseau-Rivard, qu'est-ce qu'on peut vous souhaiter pour la suite maintenant?
0: Du plaisir, du temps. Je vais donner la même énergie que j'ai donnée ici pendant des années sur d'autres projets. Je fais de la musique, je produis des artistes, je suis même gérant d'un artiste de Toronto. Donc, d'avoir du temps pour faire ce que j'aime va faire revenir éventuellement le côté créatif. Souhaitez-moi du temps, du bonheur, puis de manger la bouffe des autres.
1: En tout cas, nous, on aura bu vos paroles pendant cet entretien. Je vous souhaite tout le bonheur du monde et il y a quelque chose qui me dit que vous allez trouver un nouvel exutoire et qu'on va se retrouver avant longtemps. Merci beaucoup, Antonin Mousseau-Rivard.
0: Merci à toi, puis c'est un plaisir. Je pense que ça va être ma dernière entrevue officielle. Du mousseau.
2: Je vous prends accompagné d'hydromel. Sur ce, bon appétit et surtout, santé!
1: Antonin Mousseau-Rivard se décrit comme un punk juste pour lui. Le roi des punks, Iggy Pop, qui chante la fureur de vie. Ça lui ressemble un peu. Beaucoup même.

0: Bonjour Catherine Perrin.
1: Bonjour Yannick.
0: Je suis très content de vous accueillir. C'est avec vous qu'on va faire le fil d'antenne pendant toute la saison.
1: Mais
0: donc
1: oui.
0: En fin de deuxième heure de Tout RM pour parler de ce que vous avez au menu à Feu Vert. Et vous commencez, je pense, cette saison en Lyon avec une question qui est importante. Est-ce qu'on parle trop d'environnement?
1: Mais oui, c'est drôle pour une émission sur l'environnement. C'est un peu comme dire finalement, est-ce qu'on devrait se saborder avant notre première émission? Est-ce qu'il faudrait parler moins d'environnement? En fait, c'est qu'il y a eu des constats au printemps, au mois de juin, le baromètre de la consommation responsable a dévoilé que 31% de la population Québec se dit fatiguée des leçons de morale sur l'environnement et 41% se sent impuissant. Alors, ça nous dit qu'il y a quelque chose qui marche pas dans la communication. Est-ce qu'il faudrait parler d'autre chose, adopter d'autres angles? C'est ce qu'on explore aujourd'hui avec Rémi Leroux, qui est rédacteur en chef de Fait que. Je sais pas si vous connaissez Fait que, c'est le petit, je dirais, le rejeton de 1.5 maintenant disparu, un média qui s'adresse aux jeunes pour finalement parler de l'action climatique, d'action environnementale, sans le nommer trop. Autrement dit, de parler de réalités qui intéressent les jeunes et de faire des liens avec l'action climatique. Alors, on va voir à quel point cette stratégie-là fonctionne avec lui et Bastien Beauchesne, qui est directeur scientifique chez Vote pour ça. Vote pour ça, c'est un organisme qui fait de la sensibilisation, qui lui travaille en amont pour préparer le terrain avec des municipalités, des entreprises, quand on veut entreprendre des grands projets qui ont un lien, entre autres, avec l'action climatique ou l'adaptation au changement climatique. On va voir avec eux comment jouer, comment travailler le vocabulaire, comment travailler la communication, comment communiquer avec la population pour qu'on mette de l'avant aussi les bénéfices qu'on peut avoir dans l'action.
0: C'est un vrai bon sujet parce qu'il y a effectivement, vous l'avez dit, un sentiment d'impuissance dans une grande partie de la population, savoir qu'est-ce que nous, on peut faire à notre modeste échelle. Alors, on vous écoute à Feu Vert tout à l'heure. Merci beaucoup.
1: Merci, Yannick.
0: C'est tout pour ce matin. La glace est brisée, il faut que je vous dise. Je dois vous confier, je me sentais un peu rouillé en arrivant au bureau. Les bons réflexes vont revenir, je vous assure. Et parmi les courriels reçus, je vous mentionne celui de Sandra Laval qui dit qu'elle a beaucoup aimé le reportage de David Savoie sur leur jardinage, qu'elle s'est retrouvée dans ce que les gens ont partagé, que son jardinage représente, en tout cas contient plusieurs variétés de tomates, de piments forts, de maïs, de concombres, de laitue, j'en passe. Et je la cite, quand je me promène dans mon jardin, je vois la nature faire son travail. Je suis obligé de me rappeler que le stress du travail, justement, ce n'est pas la vie. Hey, merci beaucoup, en parlant de travail, à toute cette équipe, à la technique, Pierre-Luc Gagné-Blais, nos journalistes, Raphaël Bouvier-Auclair, David Savoie, Marie-Christine Bouillon. À la recherche, c'était Myriam Lemay-Gosselin. À la réalisation, cette semaine, Dominique Hardy et Marie-Odile Marcoux-Fortier, assistée de Marie-Josée Gendron, notre rédacteur en chef, et Hugues Mollet. Je m'appelle Yannick Tremblay. Plaisir de vous retrouver et à la semaine prochaine.

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0: Nathan Lelièvre. Donald Trump s'en prend à nouveau au Canada dans un message écrit sur son réseau social plus de 24 heures après l'entrée en vigueur des nouveaux tarifs douaniers. Nous faisons le point avec Hugo Lavallée à Washington. Hugo, le président américain a réagi en pleine nuit à la rupture des négociations commerciales avec Ottawa.
1: Oui, durant toute la journée hier, Donald Trump s'était montré inhabituellement discret. Il jouait au golf. On se demandait ce que son silence signifiait. Et voilà qu'à 1h06 la nuit dernière, le président a publié un commentaire sur Truth Social. Il écrit « Le Canada veut les avantages d'être un État sans en être un. Il a aussi imposé à nos formidables agriculteurs pendant de nombreuses années des tarifs douaniers énormes. Ça suffit !» Point d'exclamation. Fin de la citation. Donc, une déclaration, somme toute, assez concise, assez tiède. On a déjà vu Donald Trump se montrer beaucoup plus vindicatif envers les autres pays, les autres leaders, quand ça ne fait pas son affaire. On a l'impression qu'il se retient presque, qu'il ne formule pas de nouvelles menaces, ne dit pas, comme il l'a déjà fait, que les États-Unis ont rien à faire du Canada, qu'ils n'ont pas besoin de lui. Comme s'il cherchait peut-être à ménager son voisin, peut-être dans l'espoir de voir le dialogue reprendre. Parce qu'il faut le dire, on avait vraiment l'impression que Donald Trump souhaitait voir cet accord se matérialiser lorsqu'il en avait parlé un peu plus tôt cette semaine.
0: Et par ailleurs, Hugo, l'ancien vice-président Mike Pence a servi une mise en garde à Donald Trump.
1: En entrevue à CNN ce matin, Mike Pence a regretté le climat de tension actuel, plaidé pour une reprise rapide des négociations. On peut l'entendre.
2: I think the last thing we need right now, as our economy is getting back on its feet, it is a trade war with Canada.
1: Une guerre commerciale avec le Canada est la dernière chose dont les États-Unis ont besoin en ce moment, dit-il. Au fond, c'est peut-être aussi ce qui explique la réaction timorée de Donald Trump. Les États-Unis font face à beaucoup d'obstacles en ce moment avec la guerre en Iran, les vagues de tarifs successives. Ça exerce une pression à la hausse sur l'inflation. Les finances publiques ne se portent pas très bien. On a l'impression qu'il y a bien des républicains, y compris peut-être le président lui-même, qui aurait souhaité avoir de bonnes nouvelles à annoncer.
0: Hugo Lavallée à Washington, merci.
1: Je vous en prie.
0: La première ministre du Québec, elle, promet d'accompagner de près les entreprises touchées par ces tarifs. Christine Fréchette réitère aussi qu'elle va collaborer étroitement avec Ottawa pour aider le milieu des affaires de la province à traverser la crise. Nous en parlons avec Greta Juris. Greta, la guerre commerciale avec les États-Unis devient un enjeu électoral à quelques jours du déclenchement de la campagne au Québec.
3: Oui, Christine Fréchette a profité de son passage à Mirabel aujourd'hui, où elle a annoncé une nouvelle candidature pour répéter qu'elle se battra bec et ongles afin de défendre les intérêts du Québec face à la guerre tarifaire de l'administration Trump. Christine Fréchette a aussi précisé sa position par rapport à la riposte du gouvernement Carney, une position qu'elle a fait valoir hier lors de la rencontre entre les premiers ministres provinciaux et Mark Carney. Comme on peut l'entendre, elle ne partage pas la même vision que celle de son homologue à Ottawa.
4: L'important pour les mesures de représailles, ce n'est pas nécessairement que l'on atteigne le même montant de la valeur des mesures de représailles que ce qui nous est imposé comme tarif, mais qu'on soit surtout stratégique dans le choix des mesures de représailles. Je pense que parfois la charge symbolique importe beaucoup plus que la valeur.
0: Et Greta, quelles sont les positions des autres provinces?
3: Bien, la plupart des autres premiers ministres du pays provinciaux font front commun avec Ottawa en ce qui concerne les contre-tarifs. Autant ceux des maritimes que le premier ministre du Manitoba ont félicité Mark Carney d'avoir refusé de signer une entente commerciale avec Washington et d'avoir répondu dollar pour dollar aux surtaxes américaines. La province dont la réponse a été plus tiède est celle de l'Alberta, dont le premier ministre Daniel Smith estime que les mesures de rétorsion du fédéral risque de faire plus de mal que de bien. La Saskatchewan a aussi exprimé des craintes à ce sujet. Les nouveaux contre-tarifs canadiens entreront en vigueur le 8 septembre, au lendemain de la fête du travail.
0: Greta Juris, merci beaucoup.
3: Je vous en prie.
0: Les conservateurs fédéraux demandent à Ottawa de divulguer l'ensemble des détails de l'accord commercial avec les États-Unis qui a été rejeté vendredi soir. Le parti de Pierre Poilievre appuie la décision de Mark Carney de rompre les négociations, mais regrette que les parlementaires n'aient pas été davantage informés de la situation. Le premier ministre, cela dit, a tout de même indiqué que les États-Unis voulaient restreindre le soutien public à la culture et à la protection de la langue française, notamment, ce qui a constitué un sujet de discorde lors des négociations. Le premier ministre du Canada a affirmé que ces menaces sont inacceptables, ce qui rassure la directrice générale de la Coalition pour la diversité des expressions, Marie-Julie Desrochers, qui rappelle que le milieu culturel a encaissé des reculs depuis le déclenchement de la guerre commerciale.
5: C'est certain que d'entendre, nous, que la question de la culture et la question de la langue sont des intouchables, ne sont pas négociables et ne sont pas sur la table du côté canadien. Les entreprises de diffusion canadienne contribuent au

0: financement de nos musiques, de nos films, de nos séries. Et on demande tout simplement aux entreprises américaines qui exercent des affaires chez nous de se conformer au même, à la même loi.
1: Des consommateurs disent vouloir acheter plus de produits canadiens ou québécois à la suite de l'imposition de ces nouveaux tarifs. Donc, mais qu'est-ce que ce réflexe se traduit? Est-ce que ce réflexe se traduit réellement dans les habitudes d'achat? Hugo Métro est allé poser la question à des Montréalais. Hugo, est-ce qu'on sent un véritable mouvement vers l'achat local?
2: Eh bien, certains consommateurs m'ont dit qu'ils sentent clairement une volonté de regarder davantage la provenance des produits. Plusieurs disent vouloir éviter certains produits américains ou privilégier, quand c'est possible, les produits québécois ou canadiens. Pour certains, c'est une façon assez simple de soutenir l'économie ici dans le contexte actuel. Un monsieur m'a aussi dit que sa manière d'aider le gouvernement fédéral dans son bras de fer avec l'administration Trump. Je vous laisse écouter des personnes que j'ai rencontrées ce matin en épicerie.
3: Maintenant, avec les tarifs et tout, ça donne plus tendance à aller vers les produits locaux.
4: Si tout le monde font ça, mais ça va être important après. T'sais. C'est là qu'on va avoir du poids.
5: Je vais commencer à faire attention parce que ça commence à être sérieux là.
1: Et Hugo, les commerçants essaient eux aussi de mettre davantage les produits locaux de l'avant.
2: Ouais, certains disent vouloir rendre l'origine des produits plus visible parce qu'ils sentent que les clients y portent davantage attention. Ça peut passer par l'affichage, par la disposition des produits sur les tablettes ou simplement par le fait de mieux identifier ce qui vient du Québec ou du Canada. Voici des commerçants que j'ai rencontrés ce matin.
6: J'ai des clients qui savent qu'ils voient le produit États-Unis, même s'ils veulent acheter, ils vont le laisser.
7: Il y a beaucoup de personnes qui, dès qu'ils vont reconnaître que c'est États-Unis, ils vont même pas l'acheter. Ils viennent à la caisse et disent « Ah, oh, finalement, je vais pas le prendre ». On met toujours des petits collants Québec le plus passé, on essaie toujours de dire « Ah, oh, ça, ça vient du Québec ».
2: Un réflexe d'acheter local semble donc le présent chez une partie des consommateurs et certains commerces tentent donc de l'accompagner. Reste à savoir maintenant si ces nouvelles habitudes vont s'installer dans la durée.
1: Merci Hugo.
2: Au revoir.
1: Et en terminant, un petit mot sur la scène internationale. La Chine reporte sa mission de recherche de glace sur la Lune. La sonde spatiale Chang'e 7 avait pour objectif d'explorer les cratères dans les zones d'ombre permanentes de l'astre lunaire. Aucune nouvelle date de lancement n'a été donnée. Voilà, c'était la portion nationale et internationale du Radio-Journal. Scène régionale maintenant, les consultations publiques concernant la création de 43 nouvelles aires protégées sont terminées dans Lanaudière. Les citoyens étaient appelés à se prononcer après l'appel de projet de Québec lancé il y a 2 ans afin de protéger 30% du territoire de la province d'ici 2030. Le reportage de René Saint-Louis.
8: Thibaut Quinchon milite pour la protection du Creek à David, soit 2700 hectares de terres sauvages au nord des municipalités de Saint-Damien et de Saint-Émilie de l'Énergie.
9: Nous, on considère qu'il faut en conserver des vieux arbres dans la région. Donc, c'est un mouvement citoyen est né à ce moment-là pour dire comme, hey, attendez une minute, peut-être qu'il faut, il y a quelque chose de beau ici qu'il faut peut-être conserver.
8: Thibaut Quinchon devrait avoir des nouvelles de son projet dans les prochains mois, car le Conseil régional de l'environnement de Lanaudière, mandaté par le gouvernement du Québec pour mener l'exercice de concertation régionale sur les 43 projets déposés, a terminé son travail. Camille Étier, du Conseil régional de l'environnement.
10: On arrive à dire quels projets à ce stade-ci sont non consensuels, quels projets rallient une majorité d'acteurs. Puis quels projets, oui, font l'objet d'un consensus.
8: Le résultat des consultations avec les acteurs du milieu est encore confidentiel, insiste Camille Étier. Elle peaufine le plan régional de conservation qui sera terminé cet automne, puis envoyé en novembre au nouveau gouvernement du Québec qui sera appelé à prendre les décisions finales. Ici René Saint-Louis, Radio-Canada, Saint-Damien.
1: Et deux équipes canadiennes participent aux demi-finales du Beach Pro Tour cet après-midi au parc Jean Drapeau. Chez les hommes, Sam Schachter et Johnny Piquet ont vaincu les Suédois et auront droit à un match revanche contre le Brésil. Chez les femmes, Melissa Umana Paredes et Brandy Wilkerson vont aussi affronter le Brésil en demi-finale. Voilà, c'était le Radio-Journal de Radio-Canada. Merci beaucoup d'avoir été à l'écoute. Bonne journée.

Ici Sophie André Blondin, voici les années-lumière. Il y a 20 ans, le monde de l'astronomie vivait un bouleversement qui a suscité des débats, qui a allumé des passions, et pas seulement dans la communauté scientifique. Pluton perdait son statut de planète. Notre système solaire a 8 planètes. Fait-il l'unanimité aujourd'hui? Ça reste à voir. Et bonjour tout le monde, c'est un plaisir de vous retrouver en faisant du calcul sur mes doigts parce que je voulais vraiment vérifier.

0: J'ai réalisé que j'entame ma 10e saison à l'animation des Années-Lumière. Et oui, Damien Graton, le temps passe vite. Bonjour à vous.
1: Bonjour à vous.
0: Il y a aussi Renaud Manulier-Agagné qui est là aussi.
2: Bonjour, Sophie André.
1: Joyeux anniversaire.
0: Oui, d'animation, effectivement. Parce que les Années-Lumière, c'est toujours un travail d'équipe. Alors, les collègues seront là, bien sûr, avec moi pour cette émission de la rentrée. Il y a Marie-Pierre Elie qui sera de retour la semaine prochaine. Mais je voulais juste vous dire qu'on a eu, elle et moi, exactement la même idée de vacances sans se consulter. On s'est retrouvés comme ça par hasard en Espagne pour aller voir les éclipse totale dans sa bande de totalité. Et l'air de rien, pas loin. Vous étiez là, vous aussi, Renaud Manulier-Agagné?
2: Oui, moi, j'étais juste en dehors du chemin de la totalité, le petit séjour à Londres où j'ai vu passer une éclipse partielle à 91%. Ça se prend bien là, avec un tape des scones.
0: Absolument. C'est dire aux Années-Lumière à quel point on aime l'astronomie jusqu'au bout. Damien, vous l'avez mentionné, vous l'avez vu très partiel.
1: 18% de la terrasse de Radio-Canada à Montréal. Mais j'avais mes lunettes de 2024, alors pas d'investissement pour 18%.
0: À garder sans les abîmer, bien sûr. Petite équipe que vous entendez en studio cette semaine, mais un gros programme. En entrevue, un chercheur qui va partir pour plusieurs mois à bord d'un navire bien particulier pour l'Arctique, pour l'hiver polaire. On analysera aussi ce que disent et ce que disent pas de nouvelles recherches qui estiment que le personnel de bord en avion décède plus souvent de cancers qui sont liés à l'exposition aux radiations que la population qui passe moins de temps qu'eux en altitude. Je suis aussi allée faire un tour cette semaine au 31e congrès de la Fédération internationale de génétique judiciaire, ces spécialistes là, des traces biologiques qui sont devenus les complices indispensables des enquêteurs pour les enquêtes policières. J'ai voulu savoir ce qu'il y a de nouveau, ce qu'il y aura de nouveau dans les trousses d'ADN utilisées pour les enquêtes. Puis avec vous, Renaud, ben de la fumée et un écran de fumée.
2: Ouais, ben ça, avec les effets sur la santé de la fumée des feux de forêt. Ouais. Oh, les panaches de feu, là, ça fait vraiment partie de notre été. Maintenant, malheureusement, là, on en parle à chaque année. Mais en même temps, c'est un peu comme une menace inconnue enveloppée dans la brume. Il reste beaucoup à apprendre sur ce qui se passe avec cette fumée-là. Mais ce qu'on sait, c'est que c'est beaucoup plus toxique que ce qu'on croyait initialement.
0: L'écran de fumée, ben, c'est qu'il y a des bémols à mettre sur certaines études sur la maladie d'Alzheimer, entre autres.
2: Oui, aussi.
0: Damien, un peu de feu aussi, en plus de votre chronique Enjeux.
1: Oui, et à la chronique des enjeux, je vais vous parler d'un groupe de réflexion conservateur qui cite des scientifiques pour affirmer que le sport de haut niveau, ben, ça serait particulièrement néfaste pour les femmes. Le problème, c'est que les scientifiques cités disent que c'est pas du tout ça que leurs travaux racontent, qu'ils ont été amputés de nuances assez essentielles, hein, notamment sur le fait qu'il y a certains risques qui concernent aussi les hommes, pas seulement les femmes.
0: Et qu'on a oublié de mentionner.
1: Voilà. Et je vous parlais aussi, de pêche à l'explosif. Hein. Vous avez fait quoi, Sophie André, pendant vos vacances?
0: Ben, certainement pas de la pêche à l'explosif.
1: Bon, tant mieux, mais c'est très mauvais pour la biodiversité, pour les récifs coralliens notamment. On le savait, mais il y a des scientifiques qui ont réussi une première évaluation de l'ampleur du phénomène grâce à des ondes acoustiques.
0: Ben, on va aller en Arctique pour commencer, si vous voulez bien. Pour longtemps à bord d'un navire bien spécial avec des chercheurs qui sont plutôt aventuriers. D'ailleurs, Damien, là, je vous dévoile quelque chose. Vous avez passé la semaine à ne pas cacher que vous étiez jaloux de ces gens-là qui vont aller passer l'hiver polaire dans la noirceur.
1: Une terrible jalousie. Je pense que je vais leur écrire tout de suite après là, pour poser ma candidature pour être le prochain correspondant de bord.
0: Pour les prochaines missions. Renaud,
2: je prendrais même peut-être une petite semaine, mais pas 9 mois.
0: Mais c'est pas comme ça que ça se passe quand on part en Arctique.
3: Bonjour et bienvenue à bord de la Tara Polar Station, le nouveau-né de la Fondation Tara Océan.
0: Tara, c'est plus qu'un bateau, c'est une station de recherche et un milieu de vie. Un équipage de 12 personnes est à bord de l'embarcation ovale, dont la forme évoque un mélange entre un zodiaque géant et une soucoupe volante.
3: C'est avant tout une coque de bateau de 26 mètres de long sur 16 mètres de large, sur laquelle on a posé une géode qui a constitué l'espace de vie du bateau.
0: La station navire naviguera cet automne pour joindre l'Arctique central.
4: Petit à petit, la glace se formera autour de la station, puis la plateforme deviendra emprisonnée dans la banquise et sera entraînée avec la banquise qui circule beaucoup en Arctique. Elle va dériver.
0: Tara est conçue pour affronter l'hiver polaire, pour résister à la force des glaces qui vont l'emprisonner pendant les longs mois de l'hiver en Arctique.
4: Pas tout le monde non plus qui a les qualités physiques, mentales, sociales, psychologiques.
0: Clément Babin de l'Université Laval fait partie des 3 directeurs scientifiques de la mission Tara, qui vise à faire un état des lieux de l'impact des changements climatiques et à documenter les écosystèmes qui sont propres à l'océan Arctique central. Le fonctionnement des expériences scientifiques à bord se compare à celui de la Station spatiale internationale.
4: On aura 12 personnes à bord, mais une centaine de personnes à terre dispersées sur toute la planète qui préparent les expériences et les mesures à réaliser depuis la plateforme.
0: Climatologue, ingénieur, biologue,

0: physiciens, 6 chercheurs sont à bord et entament en ce moment la dernière étape du périple qui va les mener bientôt en Arctique et en hiver pour 8 mois à vivre coupés du monde. Maxime Geoffroy sera du nombre. Il est chercheur à l'Institut maritime de l'Université Memorial à Terre-Neuve, chef de mission sur le navire laboratoire Tara Polar Station. Il est déjà en route pour la mission quelque part vers l'Arctique central et vers l'hiver. Et je l'ai joint plus tôt cette semaine alors que l'équipe attendait les conditions propices pour quitter.
1: Donc on est présentement dans le nord de la Norvège. On est vraiment à la limite nord de l'Europe continentale, à Kirkenes. Le navire, qui est un navire français, est parti de l'Orient cet été, mais fait des escales en Norvège pour embarquer de l'équipement, du carburant, on a embarqué de nourriture fraîche aussi. Il faut penser que ce qui nous reste à faire, c'est de parcourir des milliers de milles nautiques pour atteindre l'Arctique central et s'englacer. Et puis, à partir du moment où on quitte Kirkenes dans les prochains jours, il n'y aura plus moyen d'être ravitaillé ou d'aller acheter les derniers biens nécessaires.
0: Effectivement. Donc, comment est-ce que ça se passe? Qu'est-ce qu'il y a de particulier avec ce trajet-là, étant donné ce besoin d'une totale autonomie?
1: Un des principaux aspects, c'est qu'on essaie d'étudier la période de nuit polaire, la transition des saisons du soleil de minuit à la nuit polaire. Ce qui veut dire que pendant 4, 5, 6 mois, on ne devrait pas voir de lumière. Donc, c'est vraiment extrême en termes de conditions, ce qui nous demande aussi d'être vraiment en confinement et peut pas vraiment avoir de changement d'équipage pendant cette période-là. À ça s'ajoute la distance. On est vraiment loin des côtes les plus proches, ce qui complique aussi tout changement d'équipage et ravitaillement. Donc, c'est vraiment le fait d'aller passer le passage nord-est, rentrer dans le pack de glace, s'englacer, et puis de dériver à la merci des glaces pendant plusieurs mois dans la nuit polaire.
0: Il y a cette idée de se laisser englacer, elle n'est pas nouvelle. Je pense qu'en faisant des recherches, je retournais jusqu'à la fin du 19e siècle, même avec les premières idées de se laisser prendre par les glaces pour pouvoir justement dériver et étudier quand même l'environnement tel qu'il est pour une période un petit peu plus longue. Qu'est-ce qui fait qu'avec Tara, ce bateau ovale d'une forme complètement différente, d'une conception complètement différente, on va avoir des informations différentes en ayant la même situation d'englaçage que ce qu'on a, par exemple, avec les brise-glaces?
1: Il y a deux aspects. La première, c'est que la majorité des expéditions de brise-glace, il y en a chaque année, mais c'est pour une période qui est relativement courte. Ça permet vraiment d'avoir une vision qui est très courte dans le temps de ce qui se passe dans l'Arctique central, autant au niveau de la biologie que des changements climatiques, l'impact des changements rapides de l'environnement sur la biologie. Mais si on y va seulement pour quelques semaines avec un brise-glace, on n'a pas la perception de ce qui se passe le reste du temps. Il y a certains brise-glaces, vous avez raison, qui ont fait, ou même des navires de bois à la fin du 19e siècle, qui ont fait des dérives similaires. Il n'y en a pas énormément, mais il y en a quelques-uns. Et puis, c'est ça, il y avait la technologie avance, les données scientifiques avancent, on apprend de ces missions-là. Donc vraiment, l'idée, c'est d'amener les dernières innovations technologiques, entre autres en microbiologie, en génomique, en ADN environnemental, pour étudier la biologie et la biodiversité de ces endroits-là sous un cycle saisonnier complet. Et puis, une autre particularité aussi de cette plateforme-là, c'est qu'elle a vraiment été construite, c'est un navire de recherche qui a été construit avec l'idée d'être englacé en tête. Donc, il y a vraiment des laboratoires qui sont complètement adaptés à cet environnement-là, qui vont nous permettre de vraiment pousser les analyses qu'on va pouvoir faire. Par exemple, avoir des analyses de sciences fondamentales, que ce soit l'origine de la vie sur Terre. On a appris qu'il y avait des organismes, on voit de plus en plus, qui ont des protéines antigènes, ce qui pourrait sous-entendre que la vie est apparue dans la glace. Donc, sciences fondamentales, apparition de la vie sur Terre, on va pousser ces questions-là très fondamentales. En même temps, on va aussi étudier des questions qui sont plus appliquées. Par exemple, il y a un moratorium présentement dans l'Arctique central sur les pêcheries pour les 16 prochaines années. Et puis, l'idée, c'est de savoir est-ce qu'il y a assez de poissons, assez de stocks de poissons, quelles espèces sont là pour soutenir des pêcheries commerciales ou pas. Donc ça, c'est une des questions très appliquées à laquelle on va répondre.
0: Vous avez parlé de sciences très fondamentales et de laboratoires très équipés. On parle de microbiologie. Ce qui vous intéresse, vous, Maxime Geoffroy, c'est sous la glace. Votre spécialité, c'est la bioacoustique, l'écologie des poissons. Alors, vos projets à vous, ça va ressembler à quoi?
1: Mes projets à moi, pour vraiment mon intérêt personnel, comme vous l'avez mentionné, c'est d'étudier ce qui se passe sous la glace. Dans ce cas-ci, c'est vraiment l'étude des poissons, des stocks de poissons, mais aussi de leurs proies, le zooplancton, et comment ils sont distribués en

0: fonction des régimes de lumière qui changent. Comme je le mentionnais, on passe d'une période de nuit polaire à une période d'ensoleillement complet qui est le soleil de minuit. Comment ces organismes-là, les poissons, le zooplancton, s'adaptent à ces changements-là qui surviennent de manière très rapide? Et aussi, quel est l'impact sur l'environnement? On sait qu'entre autres que ces organismes-là, en faisant des migrations, en s'adaptant à leur profondeur en fonction de la lumière, ils vont transporter du carbone qu'ils vont ingérer en surface, ils vont le respirer en profondeur, contribuant à la pompe de carbone, donc à la séquestration du carbone atmosphérique dans les océans. Et à quel niveau ça s'est fait, c'est une des questions à laquelle on va tenter de répondre avec, entre autres, la bioacoustique, comme vous l'avez mentionné.
1: Ça, et je parle de vos projets à vous, Maxime, parce que, bon, évidemment, les chercheurs sur place font leurs projets à eux, mais vous êtes très peu nombreux. Il y a un fonctionnement qu'on assimile à celui de la Station spatiale internationale. Vous devrez aussi, pendant les prochains mois, porter la science des autres chercheurs. Ça se vit comment, ça, comme chercheur?
0: C'est une grande responsabilité. Comme vous le mentionnez, l'analogie à la Station spatiale internationale est très bonne. On est seulement 6 scientifiques à bord qui vont être épaulés par les 6 membres navigants pour réaliser 220 protocoles scientifiques pour 80 chercheurs d'une trentaine d'institutions dans 13 pays. Donc, il y a vraiment une responsabilité importante pour réussir à mener à bien tous ces protocoles-là et s'assurer que les données, les efforts, l'énergie et aussi l'argent qui est investi dans ce projet-là porte fruit et puis qu'il soit utile pour des recherches futures. Donc ça, c'est vraiment un aspect. L'autre aussi, c'est que cette dérive-là est la première de ce qu'on espère être une dizaine de dérives similaires au cours des 20 prochaines années. Donc ça jette vraiment les bases de tout ce programme-là qui s'appelle Terra Polaris. On fait présentement Terra Polaris 1, on espère se rendre à Terra Polaris 10. Donc la qualité de nos données va vraiment être garante de à quel point on va être capable de faire le suivi des changements environnementaux au cours des 2 prochaines décennies dans l'Arctique central.
1: Est-ce que ça fait que vous, comme chercheur, vous devez vous former à d'autres techniques, d'autres technologies pour justement avoir des prises d'échantillons qui soient comparables de polaris en polaris, de mission en mission, que ce soit vraiment valable?
0: Oui, c'est ce qui fait que cette mission-là est assez unique. Moi, j'ai participé à d'autres missions, par exemple sur le brise-glace de recherche Amundsen, ce qui est aussi fascinant, mais on est une quarantaine de scientifiques à bord. On a beaucoup moins de tâches à faire, du moins d'un côté de la diversité. Et puis, ce qui fait qu'on est un peu plus dans nos pantoufles et qu'on sait ce qu'on fait ici, on a vraiment eu à être formé, un peu comme encore là, comme les astronautes le font. Donc, au cours des derniers mois, en fait, des 2 dernières années, on a vraiment eu à rencontrer les différents chercheurs, à être formés, à passer des semaines à bord ou dans différents laboratoires pour apprendre à bien maîtriser chacun des 220 protocoles qu'on va devoir réaliser à bord. Donc, c'est vraiment, à ce niveau-là, c'est stimulant. C'est une tâche de travail qui était assez colossale, mais qui était définitivement très, très intéressante et qui nous permet de continuer à apprendre aussi. C'est pour ça qu'on fait ce métier-là.
1: Est-ce que ça vous laisse du temps pour faire autre chose que de la science?
0: Habituellement, oui, j'avoue que de ce temps-ci, pas tant que ça au cours des derniers jours, mais j'ai quand même, évidemment, on se préparait à un long départ, donc au cours de l'été. Tout le monde qui est embarqué essaie de passer le plus de temps possible avec ses proches et aussi de profiter des derniers rayons de soleil et du plein air sur la Terre ferme.
1: Ce qu'on comprend, sachant que vous allez avec Terra Polaris 1 comme ça, mieux documenter ce qu'est l'Arctique, ce qu'on découvre comme adaptation toute particulière, comme processus tout particulier dans ces environnements extrêmes, il pourrait aussi, en tout cas dans les quêtes scientifiques que vous avez, y avoir des découvertes qui ont une résonance à l'extérieur de l'Arctique, dans notre façon d'aborder les changements climatiques, dans les nouvelles molécules, par exemple, qu'on pourrait découvrir?
0: Oui, ben, dans ces 2 cas-là, en fait, l'Arctique fait partie de l'océan global. Alors, ce qui se passe en Arctique, sachant que l'Arctique se réchauffe 3 à 4 fois plus rapidement que d'autres régions, mais ça ne reste pas en Arctique. Ça a un impact sur ce qui se passe dans l'Atlantique Nord ou dans nos régions plus tempérées. Il y a un impact direct du réchauffement des océans sur le climat dans lequel on vit plus au sud. Donc ça, c'est un aspect qui est directement appliqué. À part de ça, ben, comme tout projet fondamental, tout projet de science fondamentale, ça ne veut pas dire qu'il va y avoir des retombées immédiates. Il y a un aspect qui est pour assouvir notre curiosité humaine, pour comprendre comment notre planète fonctionne, mais ça ne veut pas dire que certaines molécules, certains gènes, certaines adaptations de ces organismes-là à des changements très rapides ne pourraient pas être utilisées dans le futur pour justement nous aider à mieux nous aussi nous adapter aux changements très rapides qu'on est en train de voir au niveau du climat, même si ce n'est pas directement en Arctique, mais plutôt à des

0: sud, plus au sud.
1: On vient d'entendre Maxime Geoffroy. Je lui ai parlé plus tôt cette semaine. Je l'ai joint. Il était à bord du navire Station Polaire Tara. Il est chercheur à l'Institut maritime de l'Université Memorial à Terre-Neuve. C'est un chef de mission sur le navire laboratoire. On aura l'occasion de prendre de ses nouvelles, des travaux qui sont menés sur la station de recherche au cours des prochains mois. Est-ce que ça vous a donné encore plus envie d'y aller, Damien?
2: Alors, toujours autant. Il y a quand même cette petite crainte des ours polaires quand on descend travailler sur la banquise. Mais vous savez quoi? J'ai lu qu'ils emmènent un chien, un berger finlandais, qui pourrait servir à les alerter en cas de présence d'ours polaires, puis qui peut servir à remonter le moral un petit peu.
3: On va espérer que le berger finlandais ait un bon moral lui aussi, par contre.
1: Et un bon flair pour les ours polaires. Là, on va complètement ailleurs, et pas complètement ailleurs sur la planète, mais dans un autre univers complètement. On fait un petit détour par probablement une des idées les plus originales des dernières années pour financer la recherche. Vous avez fait de la recherche tous les deux. Est-ce que vous aviez pensé à ouvrir un compte OnlyFans? Non, hein?
2: Jamais.
3: Il paraît que ça fait de l'argent.
1: Mais... Ben là, oui, parce qu'il y a des chercheurs qui étudient la marmotte à ventre jaune. Et pour amasser des fonds, après avoir perdu leur financement dans la vague de coupures de l'administration américaine, ils ont eu l'idée de se tourner vers cette plateforme, généralement connue d'ailleurs pour son contenu à caractère sexuel. Je pense pas qu'il y ait beaucoup de marmottes sur OnlyFans.
3: Non,
1: les créateurs... Ils peuvent ouvrir un compte, ensuite fixer un abonnement, des frais pour ceux qui veulent voir leur contenu. Là, ce sont des marmottes. Ils ont créé leur compte dédié aux vidéos, aux images de marmottes. Et surprise, ben ça fonctionne beaucoup. Ils ont amassé, semble-t-il, 120 000 $. Julien Martin fait partie de l'équipe. Il est professeur au département de biologie à l'Université d'Ottawa. Il fait partie de ses chercheurs. Bonjour, Monsieur Martin.
4: Bonjour.
1: Ah, là, d'où vient l'idée du lien entre les marmottes à ventre jaune et un compte OnlyFans? Expliquez-nous.
4: L'idée vient un peu d'être désespéré, de regarder trop de télévision et de passer trop de temps tout seul dans la nature à essayer de regarder des marmottes qui n'ont pas encore émergé suite à l'hibernation. C'est un peu un mélange de toutes ces choses-là où mon collaborateur Dan Blumstein est arrivé avec cette idée-là après avoir vu la série Margot Got Money Trouble. Et il a suggéré un soir, après une journée de terrain, et si on faisait un compte OnlyFans avec des marmottes?
1: Alors, c'est une série où il y a une jeune femme comme ça qui fait appel à ce genre de contenu pour amasser des fonds parce qu'elle se retrouve un petit peu coincée pour l'argent, ce qui était exactement votre cas. Mais là, ils font quoi? Elles font quoi, vos marmottes, là? Qu'est-ce qu'on peut les voir faire sur OnlyFans?
4: Donc, en fait, ce qu'on peut voir sur OnlyFans, c'est un compte qui est complètement familial, contenu complètement familial. D'accord. Tout ce qu'on voit, c'est simplement des marmottes sur le terrain. Donc, on a eu des longues discussions sur si on fait ce compte OnlyFans, qu'est-ce qu'on fait, avec toujours l'objectif de faire... C'est du contenu complètement familial et un moyen, c'était aussi un moyen, surtout pas nécessairement d'amasser de l'argent, mais un moyen d'attirer l'attention, d'aller chercher une autre perspective et un autre public, mais surtout aussi d'attirer l'attention. Et donc, tout ce qu'on met, c'est simplement des vidéos des marmottes qui font ce que font une marmotte dans la journée, donc tout simplement vivre normalement, et on voit même pas l'ombre d'un doigt d'un humain dessus. Donc c'est complètement du contenu complètement familial, c'est essentiellement du contenu de naturaliste, de vidéos d'animaux dans leur milieu naturel.
1: L'idée, c'est d'attirer l'attention. Évidemment, les gens qui contribuent directement à la recherche ou c'est mieux de vous financer ailleurs?
4: Donc en fait, ce qui se passe vis-à-vis des financements, on a OnlyFans. On peut contribuer sur OnlyFans, mais OnlyFans prend 20%. On paye des impôts dessus. Oh. Donc, c'est mieux de contribuer ailleurs. Donc, il y a une page sur... la fondation de UCLA a créé une page sur laquelle on peut faire des donations. Je devrais avoir une page sur la fondation de l'Université d'Ottawa qui devrait être en ligne d'ici la fin de la semaine prochaine pour les donations. Et sinon, l'autre revenu qu'on a eu, c'est à propos d'une crypto-monnaie. Donc, c'est pas OnlyFans qui nous a donné 100 000 $, mais c'est la crypto-monnaie qui nous a amené tous ces fonds-là.
1: Parce que vous avez des fans de marmottes qui ont vraiment de très, très, très bonnes idées. Ben, continuez, ça fait 62 ans que cette population de marmottes est étudiée. Ça fait très longtemps que ces mammifères sont sous la loupe de la science. Et ça va continuer, entre autres peut-être, grâce à cette idée de les mettre sur OnlyFans. Merci beaucoup.
4: De rien, merci beaucoup pour l'attention.
1: Julien, bonne fin de journée. Julien Martin, professeur au département de biologie de l'Université d'Ottawa.
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0: It's been windy, breezy, and the smoke just making it somewhat difficult to breathe.
1: De la vallée de l'Okanagan jusqu'au Grand Vancouver, le sud de la Colombie-Britannique vit ses derniers jours dans un épais nuage de fumée. Un peu plus de 110 feux sont actifs.
2: Et là, c'est un peu comme le jour de la marmotte quand on pense aux feux de forêt. Ça se revit d'année en année. Encore une fois cet été, l'été s'est déroulé sous les panaches de fumée des grands feux de forêt à travers le pays. Et la fumée a voyagé très, très loin. Il y a des villes comme Toronto, New York aussi, Washington, où on s'est retrouvé sous un ciel orange avec une qualité de l'air assez dangereusement mauvaise. Ce qui était autrefois un événement exceptionnel, ça devient de plus en plus fréquent. Et résultat, la fumée des feux de forêt, c'est devenu un problème de santé publique qui peut toucher des populations qui sont loin, qui sont situées à des centaines, des milliers parfois de kilomètres du lieu des flammes. Et cette nouvelle réalité-là est en train de transformer la science, Renaud. On a longtemps abordé les risques de la fumée sous l'angle évident des problèmes respiratoires, mais là, on se rend compte que c'est le corps entier qui peut être affecté.
3: Ben oui, on sait depuis longtemps, la fumée, ça contient des particules extrêmement fines, appelées PM2.5, donc c'est en référence à leur taille plus petite que 2.5 microns, qui, elles, peuvent pénétrer très profondément à l'intérieur des poumons. Mais une fumée de feu de forêt, c'est beaucoup plus que ça. C'est un mélange extrêmement complexe de centaines de substances chimiques et sa composition, ça peut varier énormément d'un incendie à l'autre. Donc, un feu qui brûle une forêt, c'est pas nécessairement les mêmes substances qu'on va retrouver qu'un autre qui consomme des maisons, des voitures ou des appareils électroniques fabriqués par l'humain quand ça s'approche trop des villes. On commence aussi à comprendre que la fumée peut se transformer pendant son déplacement dans l'atmosphère. Mmh. Et il peut y avoir des réactions chimiques en chemin avec d'autres composés. Donc, ce que vont respirer les habitants d'une région située à des centaines de kilomètres d'un incendie, c'est peut-être différent que ceux qui ont respiré la fumée qui sont sortis du feu quelques heures plus tôt. Et plus les scientifiques étudient tout ça, plus ils découvrent que les différents types de fumée peuvent affecter l'organisme d'une façon beaucoup plus importante qu'on le croyait. Donc, Stephanie Cleland, qui est professeure associée à l'École des sciences de la santé à l'Université Simon Fraser en Colombie-Britannique, elle m'a parlé de ça.
4: On sait que la fumée en général est néfaste pour l'ensemble du corps. Beaucoup d'études, notamment sur la pollution de l'air, l'ont déjà démontré. Mais ce qu'on découvre maintenant, c'est que la fumée des feux de forêt est particulièrement différente des autres types de pollution. Elle pourrait même être plus dangereuse pour le corps, principalement à cause de sa composition chimique, très variée et très variable, qui en fait une vraie soupe toxique. Et puisque l'exposition à cette fumée devient de plus en plus fréquente, ça soulève des risques qu'on n'avait pas avant.
2: Alors, dans quel sens? Elle parle de quel sens? On parle d'aggraver des maladies qui sont déjà là. Est-ce que ça cause des nouveaux dégâts aux organes?
3: Les effets sur les poumons sont bien documentés. Il y a des augmentations des crises d'asthme, des symptômes de maladies respiratoires, des hospitalisations. Mais les poumons, c'est juste le point de départ, en fait, d'une longue réaction en chaîne. Comme ce que m'a expliqué Michael Brouwer, qui est professeur à l'École de santé publique et des populations à l'Université de la Colombie-Britannique à Vancouver.
5: Our lungs are responding to the smoke by...
6: Nos poumons réagissent à la fumée avec de l'inflammation. C'est notre mécanisme de défense naturelle face à des particules, des virus et des bactéries. Quand la menace est éliminée, l'inflammation s'en va. Mais tant que l'exposition à la fumée n'arrête pas, l'inflammation n'arrête pas. Et plus elle dure longtemps, plus l'inflammation se propage par notre sang et peut perturber d'autres organes. Le cœur, le cerveau, l'intestin sont touchés. Des maladies comme le diabète ou la démence empirent. Même le système reproducteur ou le fœtus dans le ventre d'une mère sont affectés.
3: Faut quand même être prudent. Dans plusieurs cas, les chercheurs observent des associations. Ils peuvent pas encore démontrer comment la fumée est directement responsable de ces problèmes-là. Évidemment, ce serait pas éthique de faire des expériences dans lesquelles on expose volontairement des personnes à la fumée pour mesurer des effets. Et avec le caractère assez aléatoire de la chose, l'étudier, c'est très difficile, mais les observations actuelles donnent quand même des hypothèses et des constats assez spectaculaires. Donc, celle qui m'a le plus surpris, c'est un lien possible entre la fumée des feux et nos capacités cognitives. Donc, c'est Stephanie Cleland qui a repéré ce lien en 2022.
4: On a entendu plusieurs témoignages de personnes disant ressentir un brouillard mental pendant les épisodes de fumée. En suivant cette piste-là, on a constaté que la fumée peut avoir des effets à court terme sur les capacités cognitives et l'attention, parfois en quelques heures ou quelques jours. Il y a d'autres études qui ont même montré qu'une

0: exposition répétée pendant une année peut entraîner une baisse de la performance scolaire chez les jeunes. À plus long terme, elle pourrait aussi avoir des conséquences sur le risque de développer une démence.
1: It may have longer-term implications for your neurocognitive health.
2: C'est certain que ça devient inquiétant quand on entend ça. Il y a des éléments de réponse qu'on vient d'entendre, mais de quel type d'exposition est-ce qu'on parle pour avoir ce genre d'effet-là?
3: Ben, en fait, c'est la grande inconnue dans tout ça. Il y a certains épisodes de fumée qui peuvent être très importants et faire augmenter les hospitalisations en lien avec les symptômes cardiaques et respiratoires dans l'heure qui suit l'arrivée de la fumée. Mais les scientifiques s'intéressent de plus en plus à l'exposition cumulée. Mm-hmm. Donc, quelques jours de fumée intense peuvent être nocifs, mais des concentrations plus faibles, plus répétées pendant des années, ça pourrait également avoir des conséquences. Il y a certaines études récentes qui suggèrent que le risque augmente avec la quantité totale de fumée à laquelle une personne est exposée. Donc, on ignore dans quelle mesure ces expositions répétées peuvent contribuer à l'apparition de maladies chroniques, de cancers, l'accélération de maladies qui sont déjà présentes ou même affecter le développement des enfants. Donc, on doit travailler pour plus comprendre tout ça. Et pour Michael Brouwer, toutes ces inconnues, ça suggère qu'on devrait changer notre façon de voir le risque que représente la fumée des feux.
4: Il y a quelques années, j'aurais dit qu'une personne en bonne santé pouvait ressentir des effets temporaires après une exposition à la fumée et qu'ils étaient probablement réversibles. Aujourd'hui, je ne pense plus pouvoir dire ça. On ne sait rien des effets à long terme et il faut vraiment répondre à cette question. Parce que si on découvre qu'une exposition très importante à la fumée, même pendant une seule journée dans l'année, peut avoir des conséquences sur toute une vie, alors il faudra considérer le risque de la fumée presque comme celui de la radioactivité des radiations, quelque chose pour lequel on veut éviter toute exposition. Ces questions sont devenues urgentes parce que les épisodes de fumée, autrefois rares, sont maintenant beaucoup plus fréquents.
2: En effet, on comprend par contre que c'est un domaine où les connaissances progressent rapidement, mais Renaud, il reste des zones d'ombre qui sont assez nombreuses.
3: Ouais, et ce qui est certain, c'est que la fumée des feux de forêt, c'est plus un problème temporaire, comme on le disait, réservé aux régions situées près des incendies. Avec les changements climatiques, elle s'installe dans notre quotidien. On commence à comprendre ce que ça signifie pour notre santé, mais on n'a pas encore toutes les réponses. Et c'est pour ça que malheureusement, selon les scientifiques à qui j'ai parlé, un des défis des prochaines années, ça va être aussi d'apprendre à vivre avec cette fumée, à développer de la résilience dans nos villes et nos communautés face à elle. Donc, parmi les possibilités, on a resté à l'intérieur lors d'épisodes de fumée, se munir de filtreurs d'air dans les maisons ou dans les bâtiments comme les écoles ou les bureaux. Même dans certains cas, repenser certaines des activités qu'on fait durant l'été pour prendre ces risques en compte.
2: Merci Renaud. Ça rappelle énormément ce qu'on entendait d'ailleurs en Alberta quand on a fait un bar des sciences sur les feux de forêt. Là-bas, les gens ont déjà commencé à adapter même leurs activités avec les enfants et à l'extérieur pendant l'année. Je me tourne maintenant vers vous, Damien, parce qu'on reste un peu dans le sujet avec les feux de forêt. Oui. Il y a une étude qui est parue tout récemment, une étude qui s'intéresse au rôle que jouent les changements climatiques dans ces catastrophes. C'est ce qu'on appelle d'ailleurs la science de l'attribution. Vous vous êtes penché sur ces travaux?
5: Oui, la plus récente analyse du réseau international, le World Weather Attribution, qui porte sur les feux de cet été au Canada, en particulier dans les territoires du Nord-Ouest et en Ontario, des feux d'une rare intensité qui ont été aggravées par les fortes chaleurs, une sécheresse intense dans ces deux régions. Et pendant longtemps, les scientifiques, souvenez-vous, ils évitaient d'associer un événement précis, local, aux effets du réchauffement climatique, oui. Lui qui est global. Ce qu'on répétait à l'émission, chaque événement extrême ne peut pas être lié au changement climatique. Mais depuis le début des années 2000 environ, la science a avancé. Il existe maintenant ce qu'on appelle la science de l'attribution. Ça, c'est une discipline qui permet d'évaluer l'impact de la crise climatique sur la fréquence et l'intensité de ces événements extrêmes. Les vagues de chaleur, inondations, sécheresses, etc. Et ça a changé la perspective scientifique. Ça permet d'évaluer maintenant dans quelle mesure ce changement climatique, ça a rendu un événement plus probable ou plus intense.
2: Et donc, tout récemment, l'étude, qu'est-ce qu'elle conclut dans le cas des feux de forêt de cette année en Ontario, dans les territoires du Nord-Ouest?
5: Elle conclut que le dérèglement du climat par l'activité humaine en Ontario, ça conduit à ces conditions météorologiques extrêmes qui favorisent la propagation des feux, soit environ 2 fois plus probable. Et dans les territoires du Nord-Ouest, c'est 5 fois.
2: Oh, quand même, des feux de forêt, même de cette ampleur-là, ça peut se produire naturellement sans réchauffement climatique. Mmh. Là, ce qu'on comprend, c'est que ce qu'on a fait, c'est un calcul de probabilité.
5: Exactement. Des feux de cette ampleur-là, même des conditions météorologiques qui les aggravent, c'est tout à fait possible, même sans perturbation du climat, ça c'est vrai. Mais ça serait beaucoup plus rare sans le réchauffement climatique. J'en ai discuté avec le chercheur en écologie forestière, Yann Boulanger, du Service canadien des forêts. Il utilise d'ailleurs, vous allez voir, une image très claire pour l'expliquer. On peut l'écouter.
6: C'est pas parce qu'on a observé un événement qui est attribuable au changement climatique maintenant que cet événement-là n'aurait jamais pu se produire dans le passé.

0: du Nord-Ouest et tous les 6 à 15 ans en Ontario, alors que sans changement climatique, là on parlait d'une probabilité qui était une fois en 40 ans.
1: Ah, donc des événements qu'on aurait connus quoi, une fois par génération dans un climat sans réchauffement, ça pourrait survenir plusieurs fois dans l'échelle de nos vies. Ces études-là, c'est un outil de sensibilisation aussi à la réalité du dérèglement climatique.
0: Exactement, mais au-delà de la prise de conscience, savoir qu'un événement extrême qui arrivait donc tous les 40 ans risque désormais de se produire beaucoup plus fréquemment, ça nous permet aussi de nous adapter. Et comme l'explique Yann Boulanger, ça nous donne un aperçu de ce qui nous attend dans le futur.
2: Ça nous permet de mettre comme une espèce de benchmark là, pour ce qui s'en vient dans le futur. Et c'est d'ailleurs ce que fait l'étude. C'est-à-dire qu'on est dans un monde qui est maintenant réchauffé à 1,4 degrés Celsius. Qu'est-ce qui va arriver dans un monde à 2,8 degrés Celsius? Donc, avec une anomalie deux fois plus importante que présentement. Donc, ça nous permet aussi de voir jusqu'à quel point ces événements-là, dans le futur, pourraient arriver de façon encore plus fréquente. Et comme le système est non linéaire, là, donc ça peut aller de façon exponentielle par la suite. Donc, c'est très important de vraiment caractériser ça maintenant pour pouvoir caractériser qu'est-ce qui se passe aujourd'hui et de voir qu'est-ce qui va arriver dans le futur.
0: La conclusion, c'est qu'il faut mieux équiper les communautés, mieux équiper les pompiers aussi pour s'adapter donc à ces conditions qui changent.
1: Adaptation, bien sûr, qui est la clé, mais il faut rappeler qu'à la base de tout ça, ben, ce sont les gaz à effet de serre qui sont la cause de ce réchauffement. Donc, les réduire, c'est toujours et ça
0: faudrait
1: reste une bonne idée. Les recherches publiées il y a 3 ans faisaient conclure à leurs auteurs que la science réellement novatrice, les découvertes qui marquent des véritables ruptures sont de plus en plus rares. Des travaux basés sur l'analyse de mégadonnées qui sont aujourd'hui remises en question. L'analyse de notre collaborateur Yves Gingras en deuxième heure de notre émission.
3: Its orbit has been lowering. If we do nothing, SWIFT will re-enter the atmosphere, and so there's nothing to lose.
4: Just a few months ago, this spacecraft was a concept.
1: On entendait les porte-paroles de la mission qui devait sauver le télescope spatial SWIFT, qui disait que cet instrument très très agile, si on ne faisait rien, allait se désintégrer dans l'atmosphère, donc il y avait rien à perdre. Ben l'instrument en question, qui était conçu pour étudier les sursauts gamma, là, des phénomènes spatiaux particulièrement forts en énergie, mais très bref, il va continuer sa chute. Son sort a été scellé mercredi par la NASA. Il n'y aura pas finalement cette tentative de sauvetage pour relever son altitude. Il y a un robot spatial qui devait rejoindre le télescope pour s'y agripper, mais ce qui a été décrit comme un problème persistant de contrôle d'altitude a forcé l'abandon de la mission telle qu'on l'avait prévu. Donc, SWIFT va continuer sa descente avant de se désintégrer dans l'atmosphère terrestre dans quelques mois. C'était risqué. C'était une mission in extremis qui a été mise sur pied en quelques mois seulement. C'est ce que nous a rappelé cette semaine l'astrophysicienne Nathalie Ouellet.
5: Ils n'avaient pas vraiment le choix parce qu'il y avait vraiment une date limite qui pouvait lancer la mission. Ça a été planifié un peu à la dernière minute. Ils étaient contre la montre, donc ils ont dû vraiment se dépêcher pour lancer la mission parce que le satellite allait retomber dans l'atmosphère naturellement dans les prochains mois. Donc c'est pas les meilleures conditions pour la mission, c'est sûr, mais ça valait la peine d'essayer. C'est une perte, mais on espère quand même apprendre des leçons. Et malgré le fait qu'il ne va pas avoir de changement d'orbite, ils ont quand même essayé de se connecter au télescope. Donc, on espère apprendre des leçons et pouvoir sauver des futurs télescopes comme Hubble, par exemple, du même destin, de se désintégrer dans l'atmosphère.
1: Donc, mort annoncée de SWIFT, nouvelle qui a circulé cette semaine que commentait Nathalie Ouellet, qu'on va réentendre dans quelques secondes, parce qu'on évoque maintenant une nouvelle astronomique qui, elle, a littéralement enflammé les manchettes. Mais c'était pas cette semaine, c'était il y a 20 ans, le 24 août.
6: Pluton n'est plus une planète. C'est ce qu'ont décidé les astronomes réunis à Prague lors de l'Assemblée générale de l'Union astronomique internationale.
7: L'astre le plus éloigné du Soleil, qui représentait la 9e planète du système solaire depuis sa découverte en 1930, a été déclassé.
8: Et c'est la première fois que les scientifiques s'accordent finalement sur une définition de ce qu'est ou n'est pas une planète.
1: Eh oui, Pluton qui perdait son statut de planète, décision prise lors du congrès de 2006 de l'Union astronomique internationale. Décision qui a suscité des réactions, certaines scientifiques et certaines autres très nombreuses, beaucoup plus épidermiques, plus émotives.

0: Yves. Et le débat sur le statut de Pluton n'est pas devenu complètement silencieux, même 20 ans plus tard. On a sondé plusieurs astrophysiciens et astrophysiciennes cette semaine pour évoquer cette saga, des gens que vous entendez d'ailleurs régulièrement à notre émission. On va commencer, comme il se doit, par une petite remise en contexte historique, gracieuseté de Robert Lamontagne.
1: L'astronomie est une très, très, très vieille science. Et pour nos ancêtres lointains, il y avait deux sortes d'objets dans le ciel. Ceux qui gardaient les mêmes positions relatives, donc ce qu'on appelait les étoiles. Et parmi les étoiles, il y avait quelques points lumineux qui, à l'œil, se déplaçaient d'une nuit à l'autre, d'une semaine à l'autre. Et donc, nos ancêtres, chez les Grecs, entre autres, ils avaient appelé ça des étoiles errantes. Et en grec, étoile errante, ça correspond à planète. Donc, une planète, c'était tout simplement un point lumineux qui bouge dans le ciel. Et on s'est contenté de ça pendant des siècles et des siècles. Même avec l'utilisation du télescope, où là on a découvert d'autres planètes, Uranus, Neptune, éventuellement Pluton, entre guillemets, on a conservé cette définition un peu ancienne, n'est-ce pas? Et en 2006, on a été confronté à définir ce qu'est une planète et on a procédé au vote.
0: On se retrouve donc en 2006 lors de cet important congrès. C'était à Prague pour raconter pourquoi on devait statuer sur le statut de Pluton. Ben, René Doyon, cette fois-ci, qui se joint à Robert Lamontagne pour analyser pourquoi la réaction du public a été si vive.
2: Ça fait référence, en fait, à la découverte de la ceinture de Kuiper, qui sont des objets transneptuniens de petite masse qui sont au-delà de l'orbite de Neptune. Et Pluton est le membre le plus près. Et on a commencé à découvrir plein d'autres membres, notamment Eris, qui est même un petit peu plus grand ou même plus massif que Pluton. Et donc, ça devenait évident là qu'il y avait une population d'objets au-delà de l'orbite de Neptune qui ressemblait beaucoup à Pluton. Donc, la question se posait, est-ce qu'on va les nommer comme planète? Et donc, ça s'est fait dans le cadre de la réunion de l'Union astronomique internationale à Prague, qui se réunit à tous les 3 ans. Bon, l'Union, l'IAU a 9000 membres. C'est une semaine de conférences. Et la dernière journée, c'est la réunion, l'Assemblée générale, qui n'est pas toujours très courue. Hein? Et donc, le vote qui s'est fait sur la résolution ne comprenait que seulement 400 personnes. Et c'est passé un peu marginalement, c'est à 55%. Donc, et c'est un peu l'élément de controverse associé avec cette décision-là.
1: D'un point de vue strictement scientifique, l'idée est excellente. D'un point de vue de la perception, je me mettais dans la peau du public en général, des gens qui ne sont pas familiers avec le domaine scientifique. Et pour eux, comment ça se fait, là? On a tous appris qu'il y avait 9 planètes dans le système solaire. Là, maintenant, il y en a 8. Puis pourquoi? Ça m'est apparu comme une erreur de communication scientifique. On n'avait pas préparé le terrain d'une certaine façon. C'est arrivé comme un cheveu sur la soupe. Et en plus, Pluton était considéré comme la petite dernière. Les enfants s'identifiaient énormément à la planète Pluton. Puis elle était loin, puis elle était un peu isolée. Et donc, les enfants la prenaient presque en pitié. Le fait qu'on lui retire son statut de planète, il y a des enfants qui ont écrit des lettres à des astronomes, n'est-ce pas, là, pour dire comment ça, là, on sentait qu'ils étaient malheureux de la décision. Alors, ça m'est apparu comme une erreur de communication scientifique.
0: Je me souviens de ces lettres des enfants, d'ailleurs. Donc, la communication a eu des ratés, mais la décision de reclasser Pluton a tenu, elle tient toujours, d'ailleurs, en fonction de la nouvelle définition de ce qu'est une planète qui a été adoptée il y a 20 ans. Il y aura 20 ans, d'ailleurs, lundi. Quelle est donc la définition qui a été retenue? René Doyon.
2: Ça venait à cette définition un peu, pas controversée, mais cette idée-là qu'une planète, d'abord, une planète, c'est un objet qui tourne autour du Soleil, qui a suffisamment de masse pour être rond, en fait, avec une boule ronde, hein, ce qui n'est pas le cas de tous les objets transneptuniens. Et surtout, il doit avoir nettoyé son orbite. Et c'est pas le cas de Pluton. D'autres astronomes vont dire, on pourrait prendre aussi une définition plus géophysique. On va se restreindre simplement à ce que les objets soient ronds. Et là, le problème de ça, c'est que des objets ronds, il y en a beaucoup dans le système solaire. Tous les satellites galiléens, la Lune. Alors, faut comprendre que Pluton est plus petit que la Lune. Hein. C'est un objet très, très, très petit.
0: Ben oui, tout à fait. Et son sort à Pluton, il est lié à la classification scientifique, on vient de l'entendre. Ça a touché une corde sensible aussi dans le grand public, ça aussi on l'a entendu, mais il y a aussi là-dedans une part de politique dans cette histoire-là, à l'époque et encore aujourd'hui. Là-dessus, Jonathan Gagné et Nathalie Ouellet.
3: Il y a comme une corde sensible par rapport à ça, et je pense

0: que ça vient vraiment du fait que c'est un astre qui a été découvert par un Américain, en fait. Et au moment de sa découverte, quand c'était classé comme une planète, ben c'était la seule planète américaine, entre guillemets. Donc, ça venait vraiment chercher une partie de la communauté astronomique aux États-Unis. Le fait de changer la classification et d'appeler plutôt une planète naine plutôt qu'une planète, ils ont vu ça comme étant une démotion, dans le fond, et ça a mal passé auprès de ce groupe.
1: Je dirais que c'est assez unique, le cas de Pluton, parce que il y a quand même des débats en astronomie, mais c'est des débats qui sont très nichés dans des sous-domaines scientifiques où on a seulement quelques dizaines ou centaines de personnes qui travaillent sur le sujet. Tandis que Pluton, tout le monde est au courant des planètes du système solaire, le public est au courant de ça, donc le public embarque dans le débat. Donc, il y a un mouvement en ce moment aux États-Unis, surtout avec la droite, qui veulent remettre Pluton comme étant une planète, mais c'est aucunement motivé par la science. C'est tout simplement qu'ils voient que la majorité de la communauté scientifique est d'accord de mettre Pluton comme une planète naine et ils veulent aller à l'encontre des scientifiques comme ils le font dans tous les domaines scientifiques.
2: Et oui, la politique là-dedans aussi. Quels sont les effets de tout ça? Dans la communauté scientifique, est-ce que, par exemple, la reclassification de Pluton dans la catégorie des planètes naines, ça l'a rendu moins attirante, moins intéressante pour les recherches? Est-ce que Pluton a généré moins de science depuis son changement de statut? Là-dessus, Nathalie Ouellet.
1: C'est ça. On dirait que le monde dit, OK, il y a un camp pro-Pluton puis un camp anti-Pluton. Mais les personnes qui désignent Pluton comme étant une planète naine, on n'est pas anti-Pluton. On a eu la mission New Horizons qui a dédié une mission entière sur Pluton. On a découvert des choses incroyables. On a vu que c'est vraiment un monde qui est très complexe et pas du tout stérile comme on aurait pu l'imaginer. Je pense que le public a cette perception qu'en descendant le statut de Pluton comme planète naine, on la délaisse de côté, mais c'est aucunement le cas. On essaie juste d'être consistant dans notre désignation des objets quand on les catégorise, c'est tout.
2: Alors, le statut de Pluton, la définition d'une planète, est-ce que c'est un dossier qui est réglé? Ben, peut-être pas, selon Jonathan Gagné et Julie Lavacek-Larondo.
0: Les classifications en astronomie, c'est jamais parfait. T'sais, la nature est trop complexe pour mettre des classifications très simples et en avoir juste quelques-unes comme on essaie de faire. Et plus la science avance, mieux les données deviennent, mais on se rend toujours compte que finalement, une classification qu'on avait, il faut la réviser ou la sous-diviser en plusieurs autres classifications. Ça arrive vraiment régulièrement.
3: Je peux penser que le débat continue parce qu'on réalise qu'au fait, c'est encore, il y a toujours, la science nous surprend puis fait des découvertes inattendues. Et je pense notamment aux découvertes d'exoplanètes où on réalise que, au fait, la définition générale d'une planète, c'est quoi l'environnement dans lequel elle vit, peut être très diversifié. Je pense notamment un des grands débats, ce sont les planètes errantes. Donc ça, c'est des nouvelles planètes qui ont été découvertes à l'extérieur du système solaire. On pense que ce sont des planètes qui ont été éjectées de leur système et donc elles n'orbitent pas d'étoiles. Et techniquement, on devrait donc ne pas les appeler des planètes. Mais la question se pose alors, est-ce que ce sont quand même des planètes? Et donc, c'est toutes des questions on réalise de plus en plus que les systèmes planétaires, ce sont des systèmes dynamiques et complexes. Et donc, toujours un débat. Et peut-être dans 20 ans, il y aura une nouvelle définition qui va se faire pour les planètes.
2: Alors, dans 20 ans, on couvrira tout ça, bien sûr, aux années-lumière. Et vous, qui êtes à l'écoute, avez-vous des souvenirs, avez-vous des émotions générées par les pérégrinations de Pluton? On a envie de les entendre.
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2: Et pour nous écrire, vous utilisez la bulle de conversation que vous trouvez justement sur l'application audio. On termine la première heure de l'émission en revenant sur une nouvelle qui concerne le traitement du cancer de la peau. Ça a fait les manchettes aussi cette semaine. Vous avez peut-être vu ça passer. Renault et les entreprises Merck et Moderna, ils ont annoncé la mise au point d'un vaccin qui semble prometteur contre le cancer de la peau.
5: On en a beaucoup parlé, un vaccin thérapeutique personnalisé à ARN messager. Donc, ce que ça veut dire, c'est que chez des patients qui souffrent déjà d'un mélanome, ça, c'est un cancer de la peau, on pourrait prendre une partie des cellules cancéreuses, isoler les cibles à leur surface, pour ensuite créer un vaccin personnalisé qui utilise la même technologie ARN que les vaccins contre la COVID. Mm-hmm. Et ce vaccin va apprendre à nos cellules immunitaires à reconnaître les cellules cancéreuses.

0: aller détruire. Donc, c'est pas un vaccin qui va prévenir le cancer comme ceux qui existent déjà pour beaucoup de maladies virales. On parle d'un vaccin thérapeutique. Donc, il a été développé par Moderna et Merck. Le traitement, il associe un vaccin personnalisé à ARN à une molécule d'immunothérapie déjà commercialisée. Ça va être important pour plus tard. C'est la combinaison des deux qui donne un effet contre le cancer. Et donc, la partie vaccin montre au système immunitaire ce qu'il doit chercher. L'autre molécule, elle lève les freins qui vont l'empêcher d'agir. Les résultats complets de l'étude clinique de phase 3, elle a été faite sur plus de 1100 personnes. C'est pas encore publié, mais des tests précédents, donc les tests de phase 2, ont montré une baisse de 49% des rechutes et des décès sur 5 ans dans les groupes traités qui étaient atteints du mélanome, comparativement au groupe contrôle. Donc, c'est vraiment, on parle d'un changement de paradigme selon beaucoup de spécialistes.
1: Ça semble prometteur. Est-ce que le vaccin pourrait être accessible bientôt?
0: Ça, c'est une bonne question. Normalement, le gros du travail est fait, mais il reste beaucoup à faire. Il y a le professeur Pierre Thibault, qui est directeur scientifique de la plateforme protéomique à l'Institut de recherche en immunologie et cancérologie de Montréal. Lui m'a résumé les prochaines démarches.
2: Mais on est en phase 3 présentement. Alors, on est à la dernière étape avant la commercialisation. Mais il faut soumettre le dossier réglementaire, obtenir l'autorisation de la FDA, négocier pour un remboursement, déployer la chaîne de fabrication aussi. Connaissant les succès de Merck et Moderna, ils vont s'empresser de mettre ça en place et si tout va bien, ça pourrait être disponible aux États-Unis vers la fin de l'année prochaine, en 2027, et au Canada, possiblement l'année suivante. Alors, ça pourrait se faire rapidement, tout dépendant naturellement des résultats complets qui vont être présentés.
0: Donc, quelque chose de positif. L'autre point qui accroche, par contre, serait celui du prix qu'on ne connaît pas. On sait que l'agent immunothérapeutique qui est utilisé dans ce traitement, lui, il est déjà commercialisé pour d'autres traitements. Il coûte 15 000 $ la dose. Et un traitement complet, ça va comporter 9 injections, sans compter le coût du vaccin ARN qui n'est pas encore connu. Donc, faudra voir comment les gouvernements vont évaluer le coût-bénéfice de ce traitement. Mais selon le professeur Thibault, ce type de thérapie pourrait diminuer en coût au fur et à mesure qu'il est utilisé. Donc, il pourrait devenir plus accessible. Et dernier point positif, si les résultats de phase 3 sont confirmés, cette technologie pourrait vraiment établir les bases d'une nouvelle génération de traitements pour plusieurs autres cancers. Et parmi ceux qui sont déjà à l'étude, dans le cancer de l'ovaire, du rein, du poumon. Donc, il y aura un avenir prometteur ici.
1: Merci beaucoup pour ce complément d'information sur ce qu'on a entendu cette semaine, Renaud. Et vous, restez à l'écoute parce que les années-lumière, ça se poursuit après les nouvelles.

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3: Bonjour et bon dimanche, ici Alexandre Lepoutre. Le président américain Donald Trump s'en prend de nouveau au Canada. Plus de 24 heures après l'entrée en vigueur de nouveaux droits de douane, le président fait référence indirectement et une nouvelle fois au 51e État. Les précisions de notre correspondant à Washington, Hugo Lavallée.
4: Durant toute la journée hier, le président s'est montré inhabituellement discret. Il jouait au golf, on se demandait ce que son silence signifiait. Et voilà qu'à 1h06 la nuit dernière, Donald Trump a publié un commentaire sur Truth Social. Il a écrit « Le Canada veut les avantages d'être un État sans en être un. Il a aussi imposé à nos formidables agriculteurs pendant de nombreuses années des tarifs douaniers énormes. Ça suffit. » Fin de la citation. Donc, une déclaration, somme toute, assez concise, assez tiède. On a déjà vu Donald Trump se montrer beaucoup plus vindicatif envers les autres pays et leurs dirigeants quand ça ne fait pas son affaire. On a l'impression qu'il se retient presque, qu'il ne formule pas de nouvelles menaces, comme si, au fond, il cherchait peut-être à ménager le Canada dans l'espoir de voir le dialogue reprendre. Ça nous ramène à son attitude de cette semaine, quand un accord semblait à portée de main. On avait vraiment l'impression que Donald Trump souhaitait voir cet accord se matérialiser. Par ailleurs, en entrevue à CNN ce matin, l'ancien vice-président Mike Pence a regretté le climat de tension actuel, a plaidé pour la reprise rapide des négociations. On peut l'écouter.
5: I think the last thing we need right now, as our economy is getting back on its feet, is a trade war with Canada.
4: Une guerre commerciale avec le Canada est la dernière chose dont les États-Unis ont besoin en ce moment, dit-il. Au fond, c'est peut-être aussi ce qui explique la réaction timorée de Donald Trump. Les États-Unis font face à beaucoup d'obstacles en ce moment. La guerre en Iran, les vagues de tarifs successives exercent une pression à la hausse sur l'inflation. Les finances publiques ne se portent pas très bien. Alors, on a l'impression qu'il y a des républicains, y compris peut-être Donald Trump, qui aurait souhaité dans les circonstances avoir de bonnes nouvelles à annoncer. Ici Hugo Lavallée, Radio-Canada, Washington.
3: Ici au pays, les conservateurs fédéraux demandent à Ottawa de divulguer l'accord commercial avec les États-Unis qui a été rejeté vendredi soir. Le parti de Pierre Poilievre appuie la décision de Mark Carney de rompre les négociations, mais il regrette que les parlementaires n'aient pas été davantage informés de la situation. Le premier ministre, quant à lui, a indiqué que les États-Unis voulaient restreindre le soutien public à la culture et à la protection de la langue française, notamment. La première ministre du Québec, Christine Fréchette, promet d'accompagner les entreprises touchées par ces tarifs douaniers américains. Elle réitère qu'elle sera en collaboration étroite avec Ottawa pour aider le milieu des affaires. À quelques jours du déclenchement officiel de la campagne au Québec, la guerre commerciale avec les États-Unis risque de s'imposer comme un enjeu central. Greta Joris.
6: Christine Fréchette a profité de son passage à Mirabel, où elle a annoncé une nouvelle candidature pour répéter qu'elle se battra bec et ongle afin de défendre les intérêts du Québec. Elle a aussi précisé sa position par rapport à la riposte du gouvernement Carney. Comme on peut l'entendre, elle ne partage pas la même vision que celle de son homologue à Ottawa, qui prévoit répliquer avec des droits de douane équivalents de 50%.
7: L'important pour les mesures de représailles, ce n'est pas nécessairement que l'on atteigne le même montant de la valeur des mesures de représailles que ce qui nous est imposé comme tarif, mais qu'on soit surtout stratégique dans le choix des mesures de représailles. Je pense que parfois la charge symbolique importe beaucoup plus que la valeur.
6: Pendant ce temps, la plupart des autres premiers ministres du pays font front commun avec Ottawa. Autant les premiers ministres des Maritimes que celui du Manitoba ont félicité Mark Carney d'avoir refusé de signer une entente commerciale avec Washington et d'avoir répondu dollar pour dollar aux surtaxes américaines. La province dont la réponse a été plus tiède est celle de l'Alberta, dont la première ministre, Danielle Smith, estime que les mesures de rétorsion du fédéral risquent de faire plus de mal que de bien. La Saskatchewan a aussi exprimé des craintes à ce sujet. Les nouveaux contre-tarifs canadiens devront entrer en vigueur le 8 septembre, au lendemain de la fête du travail. Ici Greta Juris, Radio-Canada, Montréal.
3: Et dans un élan de solidarité, des consommateurs disent vouloir acheter plus de produits canadiens à la suite de l'imposition de ces nouveaux tarifs. Mais est-ce que ce réflexe se traduit réellement dans les habitudes d'achat ? Hugo Métro s'est penché sur la question.
8: Chez certains consommateurs, on sent clairement une volonté de regarder davantage la provenance des produits. Plusieurs disent vouloir éviter certains produits américains et privilégier, quand c'est possible, des produits québécois ou canadiens. Pour certains, c'est une façon assez simple de soutenir l'économie d'ici dans le contexte actuel. Un monsieur m'a aussi dit que c'est sa manière d'aider le gouvernement fédéral dans son bras de fer avec l'administration Trump. Voici des personnes que j'ai rencontrées en épicerie à Montréal.
9: Maintenant, avec les tarifs et tout, ça donne plus tendance à aller vers les produits locaux.
10: Si tout le monde font ça, mais ça va être important après. T'sais. C'est là qu'on va avoir du poids.
11: Je vais commencer à faire attention parce que ça commence à être sérieux. Là.
8: Les commerçants essaient eux aussi de mettre davantage les produits locaux de l'avant parce qu'ils sentent que les clients y portent davantage attention. Ça peut passer par l'affichage, par la disposition des produits sur les tablettes ou simplement par le fait de mieux identifier ce qui vient du Québec ou du Canada. Voici des commerçants rencontrés aujourd'hui.
12: Il y a des clients qui essaient qu'ils voient le produit États-Unis, même s'ils veulent acheter, ils vont le laisser.
9: Il y a beaucoup de personnes qui qu'ils vont reconnaître que c'est États-Unis, ben, ils vont même pas l'acheter. Ils viennent à la caisse et disent « Ah, finalement, je vais pas le prendre ». On met toujours des petits collants au Québec le plus possible. On essaie toujours de dire « Ah, ça vient du Québec ».
8: Reste maintenant à savoir si ces nouvelles habitudes vont s'installer dans la durée. Ici Hugo Métro, Radio-Canada, Montréal.
3: Et c'est ce qui complète ce bulletin d'information. 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Merci d'être à l'écoute. Je vous souhaite une excellente journée à notre antenne.

0: Les radiations à bord des avions, des nouveautés dans le monde de la génétique judiciaire et des bémols pour des travaux sur l'Alzheimer. Vous voici en deuxième heure des Années-Lumière. Rebonjour tout le monde, Sophie André Blondin toujours avec vous, avec l'équipe qui se joint à moi au fil de cette heure, comme Renaud qui va nous raconter comment des recherches jugées prometteuses sur des gènes qui protégeraient contre certaines formes de la maladie d'Alzheimer devraient recevoir quelques bémols, thème qu'on aborde aussi d'une certaine façon avec notre collaborateur Yves Gingras qui se joint à nous. Bonjour Yves.
1: Bonjour.
0: On va parler de travaux qui vont dans le même sens, le sens de l'indispensable prudence dont il faut faire preuve face aux résultats qu'on publie. On va discuter des limites des études qui sont basées sur les très, très grandes bases de données. Je vais vous emmener pendant cette deuxième heure faire un tour au congrès de génétique judiciaire qui se tenait cette semaine à Montréal. Qu'est-ce qu'on pourrait trouver comme nouveauté dans les trousses des scientifiques qui mettent la génétique à contribution pour résoudre les enquêtes policières? Mais tout d'abord, Daniel Graveton, de retour en cette deuxième heure avec son chapeau de chroniqueur pour nous présenter le florilège hebdomadaire de nouvelles et d'enjeux qu'il a glané dans les publications. Pour commencer, Damien, des scientifiques cités par une organisation militante qui affirme que leurs travaux, ils ont été détournés, ils ont été réinterprétés à des fins politiques.
2: Voilà, c'est la Heritage Foundation aux États-Unis, un groupe de réflexion conservateur qui a déjà inspiré un certain nombre de politiques de l'administration Trump et qui s'attaque cette fois au sport féminin, à l'accès des femmes au sport. C'est un groupe qui a publié cet été donc un rapport qui suggère, je vous le résume en substance, que pour des raisons biologiques, les femmes ne devraient pas participer à certains sports de haut niveau et que la parité dans les sports scolaires, c'est ni souhaitable ni soutenu par la science.
0: Mais là,
2: ça, c'est ce qu'ils disent dans leur rapport.
0: D'accord.
2: Sauf que les études scientifiques qui sont mentionnées dans le dit rapport, elles disent pas du tout ça. C'est le magazine Scientific American qui rapporte cette semaine que les scientifiques cités, eux, accusent la Heritage Foundation d'avoir volontairement déformé leurs travaux par pure idéologie.
0: On imagine bien les arguments invoqués. J'imagine quoi? Le corps de la femme n'est pas adapté au sport de haut niveau. C'est mauvais. Quoi? Pour la reproduction, peut-être?
2: Et voilà, exactement. Le rapport affirme, par exemple, que le sport de haut niveau, ça a des effets durables sur les cycles menstruels, sur la fertilité des femmes aussi, et que ça pourrait l'altérer. Il cite pour appuyer donc ce point-là des travaux du professeur espagnol Carlos Hernando Domingo, sauf que ce chercheur, il est cité dans le Scientific American et il rectifie effectivement. L'entraînement intensif, ça peut perturber temporairement le cycle menstruel, par exemple, mais il n'y a aucune indication de dommage qui serait permanent au système reproducteur. Et les cycles menstruels, eux, des athlètes, ils vont revenir, se stabiliser après que l'entraînement ait soit diminué, soit qu'on arrête l'entraînement définitivement. Nuance importante, donc. Et le rapport de la Heritage Foundation, il a quand même un certain biais de sélection parce qu'il précise pas que cet entraînement pour les athlètes d'élite, ça influence aussi la fertilité masculine.
0: Bon.
2: Et une baisse de qualité, de concentration des spermatozoïdes qui est montrée dans certaines études, une altération de l'ADN qui pourrait même mener à des fausses couches dans certains cas. Donc la volonté derrière tout ça, derrière ce rapport, c'est de remettre en cause une loi des États-Unis qui interdit la discrimination basée sur le sexe dans les programmes d'enseignement comme ceux de sport scolaire ou de sport universitaire aussi.
0: Instrumentalisation crasse.
2: De la science.
0: De la science. Petite seconde d'éditorial. On parle d'intelligence artificielle au pluriel d'ailleurs. Est-ce qu'elles peuvent être dotées d'une conscience? Question qui est posée, qui est lancée partout en ce moment. Oui. Enjeu qui fait régulièrement les manchettes. Ce serait pourtant un piège, peut-être même une stratégie délibérée des entreprises technologiques pour échapper à leur responsabilité. C'est ce que dit une chercheuse?
2: Oui, c'est ce qu'affirme Roman Chaudhary dans la MIT Technology Review. C'est une scientifique de données. Elle a travaillé d'ailleurs à créer des intelligences artificielles et depuis quelques années, elle s'intéresse surtout à l'éthique du développement de l'intelligence artificielle. Et ce qu'elle dit, c'est que ce débat de la conscience de l'IA, en fait, il est souhaité, voire entretenu par les grandes compagnies comme Anthropic, OpenAI. Parce que si on accepte l'idée qu'une IA, c'est une entité consciente, qui serait capable donc de prendre des décisions autonomes, si elle est capable, cette IA, d'échapper au contrôle de ses créateurs, alors il n'y a aucun humain, aucune entreprise qui pourrait être tenue responsable des conséquences de l'utilisation de l'IA.
0: Donc, stratégie qui pourrait les aider à se dédouaner?
2: Exactement. Le véritable enjeu, selon elle, c'est pas de déterminer si ces machines elles seraient conscientes ou non. Ça peut être une question philosophique intéressante, si c'est notre intérêt. Mais ce qu'elle nous dit, c'est qu'il faut refuser de tomber dans ce piège linguistique. En fait, pour elle, la solution, elle est simple. Il faut ramener l'IA à ce que c'est réellement. C'est un logiciel qui est construit par des entreprises privées dans le but de générer des profits. C'est pas mal en soi. Mais sur le plan légal, si une IA obtenait donc une forme de personnalité juridique, hein, comme les compagnies, on sait, hein, qui peuvent être établies comme des personnes morales, et alors ces IA, elles seraient plus de simples produits. Donc on pourrait plus légalement reprocher à l'entreprise d'avoir conçu un produit défectueux, d'avoir conçu un produit mal sécurisé. Et les entreprises technologiques, ben, elles pourraient faire valoir que le système, éventuellement, il s'est rebellé, qu'il a agi en autonomie, un peu comme ben, un employé qu'on contrôle plus, hein, qui commet des actions, des choses en dehors du contrôle et du cadre autorisé de l'employeur. Donc, ce que nous dit cette experte dans la MIT Technology Review, c'est qu'il faut arrêter de fantasmer sur la conscience des robots et plutôt forcer les créateurs à rendre des comptes à notre société.
0: Je pense que Yves Gingras ne peut être que d'accord. L'intelligence apparente, c'est comme ça que vous appelez ça, vous,
1: oui,
0: c'est pas l'intelligence
1: parce que
0: artificielle.
1: C'est des algorithmes, comme on le dit, ce qu'elle appelle un logiciel. Si on le débranche du mur, là, puis on le ferme, j'ai de la misère à croire qu'il va courir dans la rue après les enfants.
0: Absolument. Autre sujet maintenant, en Indonésie, tiens, les menaces sur les récifs coralliens se multiplient.
2: Et oui, dans la catégorie des enjeux qu'on pensait pas avoir, la pêche à l'explosif. Bon, oui. Ça, comme son nom l'indique, ça consiste à utiliser des explosifs pour assommer, tuer les poissons et puis les récolter quand ils remontent à la surface de l'eau. Alors,
0: ouais.
2: Évidemment, c'est illégal. Et évidemment, comme c'est illégal, c'est plutôt compliqué à mesurer. Il n'y a pas de registre des pêcheurs à l'explosif, vous imaginez. Et donc, pour ça, il y a une équipe de scientifiques qui propose une solution, qui a développé en fait un système de détection acoustique des explosions et qui l'a testé dans l'archipel de Spermonde en Indonésie.
0: Parce que c'est vrai, les ondes sonores, ça voyage très loin dans l'eau, ça peut être détecté.
2: Et voilà. Et justement, leur système a détecté 23 explosions quotidiennes en moyenne autour de
0: quand
2: cet archipel, dans la zone étudiée, ouais. Avec un record même en septembre 2023, 46 détonations vérifiées en une seule journée, donc 46 explosions pour la pêche à l'explosif. Et donc c'est utilisé pour pêcher, oui, mais les explosifs, au passage, ça pulvérise les récifs coralliens qui sont très nombreux dans cette région de l'Indonésie. D'ailleurs, l'étude qui a été publiée dans le journal Remote Sensing in Ecology and Conservation estime que c'est près de 17 hectares de récifs coralliens qui pourraient être dégradés chaque année dans la zone étudiée en Indonésie. Bon. C'était un fait connu, hein, que la pêche à l'explosif, ça dégradait les coraux, mais là, on a une preuve de concept. L'idée, c'est de pouvoir détecter, peut-être grâce à un système acoustique, ces explosions et de pouvoir aller intervenir sur place.
0: J'ai quand même soufflé 23 ou même 46 par jour. Ça veut dire que c'est une pratique qui est vraiment là.
2: Et c'est probablement sous-évalué parce que le système fonctionne pas en continu. C'est ce qu'ils expliquaient aussi dans le
0: truc. On va terminer en restant dans la mer avec un problème que les concepteurs d'une centrale nucléaire en France n'avaient probablement pas vu venir.
2: Oui, une des plus grosses centrales nucléaire d'Europe, celle de Gravelines dans le nord du pays, qui pompe l'eau de la mer du Nord pour refroidir ses réacteurs. Réacteur qu'elle a dû mettre à l'arrêt dans la quasi-totalité, hein, le 10 août dernier à cause, et là je cite, d'une arrivée massive de méduses au niveau des systèmes de filtration de la station de pompage d'eau de mer.
0: Ça vous bloque un système?
2: Ça a pas mal bloqué le système. Bon, ça a duré seulement quelques jours, hein. Les réacteurs sont graduellement remis en service depuis le 15 août. Ça a pas gêné l'approvisionnement électrique du pays. Et c'est pas la première fois non plus que ça arrive, hein. Le même problème s'est produit, exactement le même problème, il y a un an. Parce que cette présence de méduses sur le littoral du nord de la France, elle est relativement régulière. En fait, c'est un phénomène saisonnier. Mais les grands bancs de méduses, ils sont de plus en plus fréquents. Hein. C'est ce qu'un expert a expliqué à l'agence Science Presse. En cause, c'est la hausse de la température moyenne des océans qui favorise le développement de ces méduses. Et visiblement, c'est un enjeu pour nos réseaux électriques, autant que le sont maintenant les canicules, les sécheresses. Peut-être qu'il va falloir apprendre à vivre avec et à s'adapter.
0: Mais il y a presque 20 ans, aux années-lumière, je me souviens d'un scientifique qui m'avait dit « Apprenez à manger les méduses et à les aimer, parce que dans tout ce qu'il y a comme poisson, c'est les méduses qui seront de plus en plus nombreuses. » Je sens qu'autour de la table... Je sais pas si c'est nutritif, mais ça fait pas l'unanimité autour de la table.
3: Un petit feeling de Jell-O, moi, quand je regarde ça, je suis pas sûr.
0: Ça se mange, il paraît.
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0: On a encore avec nous cette saison l'historien sociologue des sciences Yves Gingras de l'UQAM qui va porter son regard toujours aiguisé sur le monde de la recherche, des publications scientifiques. Et aujourd'hui, avec vous, Yves, on s'attaque à un phénomène qui s'accélère dans le monde de la recherche. C'est la multiplication des études qui sont fondées sur ce qu'on appelle les mégadonnées, parce que la science produit des quantités de données beaucoup plus importante, toujours plus importante. L'essor d'Internet, l'augmentation constante des capacités informatiques, ça permet aux chercheurs d'accéder à des volumes d'informations qu'on pouvait pas imaginer analyser autrefois, mais c'est possible aujourd'hui. Phénomène donc qui prend particulièrement de l'ampleur depuis les années 2010. Et là, pour en parler, Yves, on va utiliser un cas de figure qui va montrer les limites de ces études-là. Mais ces études, c'est quoi, pour commencer? Les recherches basées sur les données massives, on les définit comment?
1: Bon, il y en a un grand nombre, c'est qu'on a des millions. Par exemple, dans mon domaine, c'est le domaine de la bibliométrie. Donc, on prend des millions d'articles, des millions de brevets, ou dans le cas de la génétique, évidemment, c'est on prend des bases de données. Il y a des millions de personnes, on a leur génome, là, des milliards de lotis de gènes. Et là, on construit des algorithmes, on construit des indicateurs, et on dit, ah, avec le modèle que j'ai utilisé, je démontre que ceci et cela. Le problème, c'est que souvent, les gens pensent que parce qu'on a des millions de données, ben peu importe les petites erreurs, ça va s'annuler les unes les autres. Et
0: ça
1: plus on a de données, plus c'est robuste. Ce qui n'est pas le cas du tout, si le concept est mal, les millions d'articles scientifiques et de brevets, et qui démontrent, et il y a eu un buzz dans tous les journaux à travers le monde, qu'il y a un déclin de la disruption en science, que de moins en moins de travaux
0: qui sont vraiment novateurs
1: des 50 dernières années, qui sont innovateurs et qui sont révolutionnaires,
0: qui marquent une rupture. Puis on va y revenir, mais je veux juste revenir sur la conception de ces de la façon de faire de la recherche. C'est-à-dire que quand on pense à une étude, par exemple, sur des médicaments, il y a une cohorte, on conçoit une expérience sur ces gens-là, alors que dans les mégadonnées, ben il y a pas de cohorte, il y a pas d'expérience comme telle.
1: Et en plus, c'est ça, c'est des données préconstruites. Et donc, au moins, le minimum qu'on doit faire lorsque ces travaux-là sont parus, c'est de voir si les résultats restent les mêmes, si on construit une autre base, si on prend un échantillon différent. Et c'est arrivé souvent que dans un sous-échantillon d'une même base, on trouve des résultats qui sont différents. Mais on pense qu'il suffit d'en mettre beaucoup. L'autre problème, c'est qu'on dit souvent qu'il y a un test significatif. Mais quand vous avez des milliards de données, il est certain que n'importe quelle variable va être significative. Le problème, c'est ce qu'on appelle la taille de l'effet. Oui, c'est significatif, mais est-ce que ça explique 0.01 de la variance ou 30% de la variance? Donc, quelle est la taille de l'effet? Souvent, les tailles sont microscopiques. Surtout, et on en a parlé il y a quelques années, avec ce qu'on appelle les GWAS, les Genome-Wide Association Studies, qui, elles, se multiplient partout parce que c'est pas compliqué. Vous restez dans votre laboratoire, vous êtes assis devant votre ordinateur, vous n'avez pas affaire de construction de données, de recherche. Vous avez affaire des statistiques à trouver, enfin, une corrélation.
0: Quelque part dans les données. Et publier.
1: Souvent dans Nature aussi, alors que la taille de l'effet est microscopique, comme on l'a vu dans ceux qui avaient dit qu'il y avait un gène de l'homosexualité.
0: Oui, il y a quelques années.
1: Parce qu'il y avait 4 locis sur un gène dont l'explication était 1% du total, ce qui veut dire 0.
0: Bon, là, l'étude dont on parle, c'est pas celle-là, c'était publié en 2023, ça avait fait les manchettes parce que, justement, ça nous montrait, ça parlait du déclin de l'innovation en science. Ça avait fait les manchettes, mais il faut être prudent parce que c'est une de ces études basées sur les données massives.
1: Oui, et le plus intéressant dans ça, c'est quand c'est paru en 2023, je m'en souviens parce qu'il y a un journal français qui m'avait appelé pour me demander mon avis. J'avais dit que ce texte-là ne valait rien, même s'il était paru dans Nature, parce que le concept était mal défini. Mais le plus drôle, c'est quelques mois après, des informaticiens, eux, ont pris la base de données, ils ont regardé leur algorithme et ils ont trouvé qu'il y avait une erreur dans l'algorithme parce que tous les zéros, parce que quand vous avez des références dans des articles, ben il y a un certain nombre sur des millions d'articles, il y en a qui ont 0 référence, il y en a qui ont 100 références, il y en a qui ont 23 références. Donc tous les zéros avaient été éliminés, de sorte que tout leur calcul était faux. Eux, en corrigeant l'erreur de l'algorithme et en appliquant le même concept, ont fait disparaître à peu près complètement l'effet de soi-disant déclin de la disruption, on reviendra sur ce que ça veut dire, à un point tel que, normalement, dans une revue, quand un tableau perd sa validité, il doit être rétracté.
0: Mais ça n'a pas été le cas.
1: Ça n'a pas été le
0: même
1: cas.
0: Même si le drapeau s'est levé très rapidement.
1: Exactement.
0: Justement, on mesurait quoi, là? La disruption, le manque de rupture, c'est quoi?
1: C'est ça, c'est que là, ce qui est arrivé, c'est qu'au mois de août dernier, dans Nature, je trouve enfin cette critique-là qui est parue. Là, je trouvais bizarre. Donc, je suis retourné au texte de 23 qui est apparu dans Archive, et c'est exactement le même. Donc, ça a pris 32 mois à Nature à accepter de publier une critique, à mon avis, dévastatrice, et selon les auteurs

0: aussi, qui devrait amener la rétractation. Mais comme ils ne voulaient pas rétracter, ils ont retardé et il a fallu des échanges sans fin pendant 32 mois. Le problème, c'est que si on a deux approches, celle des informaticiens était de dire, je ne remets pas en cause le concept de disruption, je montre que techniquement, si on l'applique avec les bonnes données, ça disparaît. Mon point de vue était tout autre, était conceptuel, était de dire, allons voir comment est définie la disruption. Qu'est-ce qu'on a fait? Est-ce qu'on a divisé par l'âge du capitaine? C'est quoi le... Donc, quand on le fait, c'est très technique, on s'aperçoit que c'est fondé sur des variations de pratiques de référençage. Par exemple, en 1905, Einstein, son fameux article sur la relativité, oui, ne contient aucune référence.
1: Parce que c'était tellement nouveau.
0: Mais il aurait pu citer Lorentz,
1: c'est vrai,
0: il aurait pu citer Poincaré. Mais il a cité personne, il a remercié son ami Michel Besseau. Et eux se disent que quand un article, aujourd'hui, met plus des références aux articles classiques, c'est une mesure de disruption. Ce qui est absurde, parce que si vous citez une revue de littérature qui fait la synthèse de ce qu'il y avait avant, ben vous retournerez pas citer, disons, Albert Einstein ou même Planck. Vous allez dire, allez lire la revue de littérature récente, donc vous allez citer la revue de littérature. Mais si vous comparez ça aux articles d'avant qui, eux, citaient Planck, Einstein ou je sais pas trop qui...
1: En strict nombre, il y aurait moins de références.
0: Ah, mais là, il y a une grande disruption. Donc, au plan conceptuel, nous, on a écrit un texte qui montre que le problème n'est pas technique, il est conceptuel. Ce qui nous revient à dire que quand on a une mesure, il faut s'assurer qu'elle mesure ce qu'on dit qu'elle mesure. Et dans leur cas, pour comprendre très simplement, c'est comme s'ils font des gros calculs avec des millions de données, puis ils pensent qu'ils mesurent la température alors qu'ils ont mesuré l'humidité.
1: Oups.
0: Mais les gens disent, ah ben, il dit que c'est la température. Oui, il dit que c'est la température, mais quel est l'indicateur? Allons réouvrir la boîte noire. Et quand on le fait, on dit, ben voyons donc, il mesure rien. Donc, on est très, très nombreux à dire, le problème ici, il est technique. Fait qu'aujourd'hui, à chaque fois qu'on a soi-disant un nouvel, il y en a un autre qui a été construit sur l'innovation. On dit, ah, les articles depuis une quinzaine d'années sont moins innovants.
1: C'est vrai, on l'a entendu beaucoup.
0: Oui, mais tu dis, comment tu mesures ça? Ah, ils disent, on a pris un logiciel de Large Language Model, on l'a fait apprendre les articles les plus innovants, qui ont un certain nombre de mots, et on a essayé de voir si les autres textes sont innovants. Ben, depuis quand qu'on a une mesure linguistique de l'innovation? La réponse, c'est qu'on n'en a pas. Il faut aller voir comment on a construit. Donc, le diable est dans les détails, et le problème avec les bases de données maintenant, c'est qu'on Nature et Science, parce qu'il y a eu des articles aussi absurdes dans Science, sur la base qu'il y a des millions de données, que c'est fondé sur d'analyse de texte avec ChatGPT, etc., on pense que c'est robuste. Il faut revenir à la définition des mots. La mesure de l'humidité n'est pas la mesure de la température. Et l'innovation, c'est quoi la disruption? Par exemple, ChatGPT, on peut dire que c'est disruptif aujourd'hui.
1: C'est qu'il y a un avant et un après.
0: Il y a un avant et un après. Mais c'est pas le cas, par exemple, de l'article de 1935 d'Einstein, Podolsky et Rosen, que eux, les auteurs, disent qu'il est disruptif, alors qu'il contient pas de référence. Mais la raison pour laquelle il contient pas de référence, c'est que c'est un article purement conceptuel qui explique que si la mécanique quantique, elle est vraie, alors il y aura intrication. Donc, au contraire, Einstein avait très bien compris, même s'il croyait pas à ça, qu'on trouverait l'intrication. Mais il n'y a pas eu à référer à d'autres articles. C'est un analyse conceptuelle de la mécanique quantique. Mais il n'est pas disruptif, cet article-là. À mon avis, il est explicatif d'un phénomène que les gens de l'époque n'avaient pas compris et qu'on va découvrir dans les années 70, qui va amener d'ailleurs le prix Nobel à Aspect pour avoir démontré que cet article
1: c'est
0: de 1935...
1: C'est à ce moment-là que c'est devenu plus la rupture, c'est un petit peu plus...
0: C'est plus une compréhension, parce que c'est toujours la même mécanique quantique. Ce qui a été disruptif, c'est la mécanique quantique, c'est 1925, l'article de Heisenberg, c'est ça qui est... Et lui, il cite plein de travaux, donc il est pas très disruptif, parce que...
1: Dans cette étude-là, il aurait pas fait le club, justement, des travaux.
0: Les indicateurs sont mal construits. C'est le cas de beaucoup de genome-wide associations qui trouvent des liens entre des comportements sociaux et des soi-disant locus sur un certain nombre de gènes qui expliquent en général très peu. Donc, il faut regarder la taille de l'effet. Et ceux qui ont démoli cet article-là ont dit, quand on mesure tout, la taille de l'effet existe, mais elle est infime. Et si on changeait de base de données, on obtiendrait des données différentes.
1: Alors, ne pas se laisser impressionner par la quantité de données utilisées dans une étude, même si ça paraît impressionnant.
0: Ce que ça veut dire, c'est qu'il faut penser avant de compter.
1: Ah! Merci beaucoup de nous rappeler, c'est bien résumé. On va terminer, Yves, avec parce qu'on parle d'articles d'annonces qui créent le buzz souvent. Quand on annonce, par exemple, qu'il n'y a plus vraiment d'innovation ou de rupture, d'effet de rupture en science, ben on va retourner

0: 15 ans derrière avec une de ces annonces comme ça qui avait fait les manchettes.
1: Voici maintenant une découverte qui pourrait bouleverser les lois de la physique moderne. Une équipe de scientifiques vient de découvrir que certaines particules peuvent se déplacer plus vite que la lumière, contrairement à ce que croyait Einstein lui-même.
2: Il se peut que ça soit la première fenêtre un petit peu sur cette nouvelle physique qui serait effective au moment du Big Bang. Et donc, ça a des conséquences extrêmement importantes pour notre compréhension de l'univers, la compréhension de l'espace et la compréhension du temps.
0: Bon, ça, c'était il y a 15 ans. Ça paraissait vraiment spectaculaire, mais il fallait être prudent, n'est-ce pas?
3: D'autant plus que je me souviens qu'on avait fait une chronique sur ces questions-là. Et il fallait rappeler que cette soi-disant découverte est apparue sur Archive, qui est un préprint, qui est un pré-publication. Et donc, j'avais dit que si on n'avait pas été à l'époque d'Internet et qu'on aurait été dans les années 1980, ils auraient soumis cet article-là à Physical Review Letters. Les évaluateurs auraient sûrement dit, écoutez, refaites vos expériences 2-3 fois avant de nous faire croire que vous avez fait une découverte si extraordinaire. Et donc, comme ça n'a pas été fait, 3 mois plus tard, ben, effectivement, ils ont découvert l'erreur, qui était un problème technique d'un des fils électriques, parce que le CERN, faut pas oublier que c'est des milliers de kilomètres de fils électriques.
0: Oui, c'était au CERN.
3: Quand on parle du boson de Higgs, il faut toujours jamais oublier qu'il y a beaucoup de fils électriques qui nous permettent de le voir. Et donc, le directeur du CERN a été obligé d'avouer que c'était une erreur. Et il est obligé de démissionner. Donc, il a annoncé tellement vite une soi-disant révolution, parce qu'on veut toujours qu'Einstein se trompe. Hein. Il y a constamment des livres, si Einstein se trompe, espérons qu'il se trompe. Puis, il y a un livre récent encore, si Einstein avait su. On utilise Einstein à toutes les sauces. Mais il faudrait peut-être y réfléchir 2 fois avant d'annoncer une grande révolution. Je rien contre qu'il n'ait une, mais il faut la regarder 5-6 fois et reproduire les expériences plusieurs fois avant d'imprimer dans Nature ou dans Science des soi-disant révolutions.
0: Restez prudent, restez lucide. Il faut penser avant de compter, non?
3: Toujours. Il faut penser avant de compter.
0: on va retenir la leçon. Merci beaucoup, Yves Gingras.
3: Ça fait plaisir.
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0: Montréal, cette semaine, grouillait de spécialistes de la génétique judiciaire. Ils étaient plus de 700. Ils étaient réunis en congrès, le congrès de la International Society for Forensic Genetics. C'était la 31e fois que ces gens-là se réunissaient en congrès. Qu'est-ce qui se prépare donc comme avancée pour faire parler encore plus les traces biologiques qu'on trouve sur les scènes de crime? Ben, je suis allée sur les lieux du congrès pour rencontrer des scientifiques qui participaient au congrès, comme Nicolas Tremblay, qui est directeur des crimes à caractère sexuel et des orientations scientifiques à la direction biologie ADN. C'est au laboratoire des sciences judiciaires et de médecine légale du Québec. Il participait donc au congrès. J'ai aussi parlé, tout seigneur, tout honneur, à Diane Séguin, qui est la directrice générale du biologie ADN du laboratoire et qui était la présidente de ce 31e congrès. Elle nous explique tout d'abord pourquoi c'est à Montréal qu'on a tenu pour la première fois en Amérique du Nord un tel congrès.
1: Ben, nous, on a un laboratoire, en fait, le laboratoire de sciences judiciaires et de médecine légale a été fondé en 1914, donc on a plus de 110 ans. C'est le premier laboratoire de sciences judiciaires en Amérique du Nord, donc avant le laboratoire du FBI, le laboratoire de Buffalo. Donc, on a une expertise qui date et on met en place des nouvelles technologies pour résoudre des dossiers criminels et identifier des suspects, identifier des restes humains qui sont retrouvés. Donc, on commence à être pas mal reconnus là au niveau mondial. Donc, c'est un beau défi d'avoir organisé ce congrès.
2: Les congrès internationaux comme ça, ça permet de voir tout ce qui se fait au niveau académique, où on utilise des outils. On entend souvent parler, par exemple, de séquençage qui nous permet d'aller interroger l'ADN à une dimension avant où on pouvait pas le faire. Là, on voit des applications pratiques, donc, par exemple, de l'identification de restes humains qui datent de plusieurs centaines d'années. On voit d'autres types d'applications qui peuvent répondre à des besoins comme l'identification de fluides biologiques en utilisant des méthodes à haut débit ou à partir d'un même échantillon, on peut obtenir le profil génétique de la trace, mais aussi sa composition. Est-ce que j'ai du sang? Est-ce que j'ai du sperme, de la salive? Puis ça vient aussi nous aider à faire face à des nouveaux défis. Un des défis qu'on a comme expert en ADN, c'est d'aider la Cour à comprendre maintenant plus au niveau de l'activité.

0: l'identité. Donc, on n'est plus à la question de savoir qui, donc l'ADN de qui on a trouvé sur la scène de crime, mais de savoir comment elle est arrivée là, depuis quand. Puis, en voyant tout ce qui se fait au niveau académique et aussi dans d'autres laboratoires de sciences judiciaires, bien, ça nous permet de voir, nous, qu'est-ce qu'on peut ramener dans notre laboratoire pour mieux servir la société, puis au bout du compte, être en mesure d'amener des réponses aux victimes, aux familles aussi. Là.
1: Vous parlez de deux choses. D'abord, l'ADN très ancien. Il y a des cas précis ici. Il y a des exemples qui vous ont été donnés.
0: Oui, il y a des cas précis où, à partir d'ossements qui ont été découverts dans un bateau du 17e siècle, ils sont en mesure de savoir l'origine de la personne, donc de dire que c'est des restes humains qui sont européens, et même aller à prédire des traits du visage, la couleur des yeux, la couleur des cheveux. Et on voit aussi que les techniques se raffinent de plus en plus, parce que, par exemple, dans ce projet-là, des restes humains qui avaient été identifiés au niveau moléculaire comme appartenant à un homme, mais maintenant on sait que c'était des restes humains d'une femme. Donc, on voit qu'en poussant les technologies, bien, on arrive à des meilleures réponses. Ça, c'est un exemple dans un projet de recherche, mais c'est des technologies qu'éventuellement, nous, on va être en mesure d'utiliser dans des dossiers criminels puis dans des dossiers humanitaires là, d'identification de restes humains.
1: C'est un bateau qui avait coulé presque simplement en prenant le large pour la première fois en Suède, c'est ça?
0: Oui, exactement. Le plus gros bateau de l'époque, il a fait, si ma mémoire est bonne, 1,3 km et il a coulé. Un grand désastre, là, une trentaine de personnes qui sont malheureusement mortes. Mais c'est à partir d'exemples comme ça qui marquent l'imaginaire, où les gens, plus au niveau académique, sont capables d'aller chercher des fonds, puis de, justement, amener des techniques à leur plein potentiel pour que nous, ensuite, en tant que praticiens, on soit capable de les utiliser dans les laboratoires judiciaires.
1: Oui, des histoires qui captent l'imagination. Ce bateau-là, c'était le Vasa.
2: Le Vasa, oui, ouais. À Stockholm.
1: C'est ça, il avait coulé très, très, très rapidement. On parle donc de l'utilisation d'informations qui sont très, très théoriques, ou en tout cas fondamentales, mais jusque dans les laboratoires judiciaires, parce que oui, il y a quand même un délai entre les avancées en génétique judiciaire dans les labos et les universités, et ce qui peut vraiment être utilisé dans les enquêtes. C'est ce que m'a souligné Anne de Bast, l'experte judiciaire au Laboratoire national de la santé au Luxembourg.
3: Ce qu'on voit actuellement qui se fait dans certains laboratoires, on en parlait à ce type de congrès il y a 15 ans. Et donc maintenant, c'est devenu réalité. Des exemples, tout ce qui est par exemple phénotypage, c'est l'établissement du portrait robot, par exemple, de savoir la couleur des yeux, la couleur des cheveux, etc. Ben, les premières conférences qui ont été effectuées vraiment au niveau de la recherche fondamentale, moi je me rappelle d'un congrès en Italie où vraiment on a commencé à parler des premiers gènes qui interféraient dans la couleur des yeux. Mais donc ça remonte il y a 15-20 ans. Et maintenant, ça devient réalité pour pas mal de laboratoires.
4: Oui, j'ai même lu dans le programme qu'on pouvait même inférer la forme du nez maintenant.
3: Oui, on affine en fait les avancées, les connaissances encore actuellement pour vraiment que ça devienne de plus en plus précis. Et donc voilà, si on parle ici de la forme du nez, ben peut-être que dans 5 ans, ce sera applicable dans des kits qui sont commercialisés pour que un laboratoire de routine puisse les utiliser facilement et les intégrer dans leur technique de routine.
4: Donc arriver sur une scène de crime, prélever de l'ADN et à partir de ça, faire un portrait robot assez précis de la personne qu'on cherche.
3: Oui, un portrait robot ou tout ce qui est aussi origine ethnique, des choses qu'on ne faisait pas il y a quelques années.
4: L'âge,
3: on parle aussi de l'âge. Là, c'est encore une technique encore un peu différente. Et de nouveau, au niveau de l'âge, il y a une estimation qui est suivant les techniques de 2, 3, 4, 5 ans. Et on essaie justement de réduire cette estimation, par exemple, au niveau des frontières. L'arrivée des migrants, par exemple, un migrant qui a 18 ans, qui dit qu'il est mineur, il faut, par exemple, estimer son âge pour savoir si réellement il est mineur ou s'il a plus de 18 ans, parce qu'évidemment, son avenir, sa prise en charge sera différente, par exemple.
1: Étonnant, je m'attendais pas d'ailleurs à me retrouver avec des dossiers où on parlait de migrants en parlant de génétique judiciaire. Il y a Soizic Le Guiner qui était également sur place. Elle est dirigeante de l'INIA, le laboratoire français qui fait des expertises judiciaires. C'est une experte en empreintes génétiques. Elle est venue, elle, s'informer des dernières avancées dans son domaine, comme celles qui permettent d'identifier un profil avec un seul cheveu, par exemple, sans la racine, et bien d'autres qui font rêver.
5: Il y a effectivement des choses qui font rêver, mais qu'on pourra, pour des questions éthiques et pour des questions de coûts, difficilement appliquer dans nos laboratoires.
1: Rêvons un peu. Qu'est-ce qui vous a fait rêver?
5: Alors moi, ce qui me fait rêver, mais malheureusement c'est compliqué parce qu'en France aujourd'hui c'est pas autorisé, c'est tout ce qui est la génétique.

0: généalogie génétique. Ça, c'est des outils qui sont formidables, qui permettent vraiment de résoudre des cas et notamment des cold cases. Et là, en France, il faut vraiment qu'on travaille notre sujet pour faire évoluer la législation, parce qu'aujourd'hui, on n'a pas le droit de le faire.
1: Le public ici a encore entendu parler de ça tout récemment. Il y a des cas qui ont été résolus ici avec la généalogie génétique. Qu'est-ce qu'on fait quand on fait de la généalogie génétique?
0: Alors, la généalogie génétique, en fait, c'est quand on a une trace qui est inconnue, donc qui match avec aucune base de données. On va aller rechercher à partir de cette trace-là des marqueurs génétiques. On va analyser une multitude de marqueurs génétiques spécifiques que l'on va comparer avec des bases de données, et notamment les bases de données récréatives qui permettent en fait de pouvoir après aller chercher via ces comparaisons de ces marqueurs génétiques des personnes qui pourraient être apparentées à l'individu à l'origine de la trace et notamment des personnes apparentées mais assez éloignées. Et après, il y a un travail en fait de généalogistes qui vont reconstituer l'arbre généalogique de l'individu qui était en base. Et puis après, c'est un travail d'enquêteur qui va aller enquêter sur les individus en question et ça permet de résoudre des cas.
1: On a aussi des possibilités d'extraire des informations génétiques d'ADN très en petite quantité ou très dégradées.
0: Alors oui, les techniques, ça, depuis plusieurs années, elles ont largement évolué. Et aujourd'hui, on peut avoir des profils génétiques à partir de traces infimes. Mais c'est aussi la difficulté qu'on a, c'est qu'aujourd'hui, dans les recherches académiques, les outils qui nous sont présentés aujourd'hui, par exemple, dans ce congrès à Montréal, notamment le portrait robot ou la détermination de l'âge, on est encore sur des techniques où il y a besoin d'une certaine quantité d'ADN. Et c'est pas ce qu'on a, nous. Au contraire, nous, dans nos cas... On travaille avec de plus en plus de faibles quantités d'ADN.
1: Effectivement, et non seulement ça, mais pour se rendre devant les juges, il faut aussi avoir les preuves qui vont être acceptées, comprises par les juges jusqu'au procès quand on fait ces enquêtes policières. Les crimes, les tragédies, ça ne connaît pas de frontières. On a beaucoup donc parlé de partage d'informations, ce qui est de plus en plus crucial dans les enquêtes. François-Xavier Laurent est gestionnaire des bases ADN à Interpol, tiens, organisme qui comprend 196 pays membres. Il m'a rappelé l'importance de ce partage.
2: On parle par exemple d'un pays qui a à sa disposition des capacités d'analyse génétique, mais lorsqu'une affaire implique une personne qui vient de l'étranger, ou en tout cas peut-être un compatriote canadien qui a disparu dans un autre pays, il faut mettre en place un système de partage pour permettre que ces données biométriques puissent être comparées et permettre d'arriver à l'identification d'un suspect ou d'une personne disparue par exemple. Puisqu'on sait que les personnes maintenant voyagent beaucoup plus, qu'il y a un risque qu'en partant en balade dans la montagne dans un autre pays, il nous arrive quelque chose. Et si on n'a pas de papier d'identité sur nous, ça va être très compliqué de pouvoir identifier notre corps. Et donc Interpol peut être là pour remettre les pièces du puzzle ensemble et permettre la résolution de cette affaire de part et d'autre des frontières.
1: Voilà quelques-unes des pistes de discussion et de réflexion qui étaient évoquées par les 700 experts qui sont en ce moment sur le chemin du retour après ce congrès de l'International Society for Forensic Genetics, mieux armés qu'ils n'étaient au départ pour que la science collabore aux enquêtes. D'ailleurs, dans quelques secondes, avec le sujet de Renaud, on va rester en mode enquête.
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1: Parce que Renaud, vous allez nous parler d'une enquête qui a été menée par des journalistes de la revue Science qui soulève des doutes, cette enquête, sur les publications d'un important groupe de recherche qui travaille sur la maladie d'Alzheimer. Ça fait quelques fois, c'est vrai, dans les dernières années, que le domaine de la recherche sur l'Alzheimer est ébranlé par ce genre de révélations-là. On parle, dans ce cas-ci, en tout cas, d'allégations de fraude.
4: Ouais, de fraude de la part d'un couple de chercheurs qui fait plusieurs fois les manchettes depuis les 7 dernières années pour leur découverte de variants génétiques, donc des gènes qui seraient dont seraient porteurs certaines personnes, donc des variants qui pourraient potentiellement les protéger contre la maladie d'Alzheimer. Donc il s'agit de Joseph Arboleda Velasquez et de Yaquil Quiroz de l'Université de Boston. Et ces travaux qui suscitent énormément d'espoir, mais il y a une vaste enquête de la revue Science qui vient de jeter une ombre importante sur certaines de leurs publications. Donc, l'histoire de ce couple, elle commence en Colombie, alors qu'elle rejoint un groupe de recherche qui suit un bassin de population dont plusieurs milliers de membres sont porteurs d'une mutation néfaste qui favorise l'Alzheimer précoce, qui a été surnommée PAISA. Donc, cette mutation, elle provoque des premiers troubles cognitifs vers le milieu de la quarantaine. Ensuite, la démence se développe quelques années plus tard. Donc, l'équipe de recherche elle étudie cette population depuis 1984 pour tenter de trouver un traitement contre l'Alzheimer. Et durant différentes études qui sont faites, il y a une femme nommée Aliria qui est restée, elle, en bonne santé cognitive jusqu'à ses 70 ans, contrairement à...

0: appelée Rylin Kolbos cette fois-ci. Ils identifient d'autres personnes porteuses de ces gènes et avancent ensuite dans une autre publication en 2024 qu'une seule copie de ces gènes pourrait ralentir l'apparition des symptômes d'Alzheimer de plusieurs années. Donc, ils obtiennent des dizaines de millions de dollars en financement, lancent des projets pour tenter de développer des traitements et fondent avec des collègues une entreprise pour les mener nommée Epoch Biotech. Mais en parallèle, dans la communauté scientifique plus large, les chercheurs sont partagés. Il y en a certains qui sont enthousiastes, mais il y en a d'autres qui ont des doutes sur les conclusions avancées par le duo. Ils pensent que certaines données pourraient être exagérées. Il y a des équipes qui essaient de répliquer les résultats avec d'autres cohortes de patients, mais ils ne détectent pas l'effet protecteur pour ces mêmes mutations. Et répliquer les travaux exacts, ça va faire une tâche difficile parce qu'une partie de la méthodologie du couple Arboleda-Velasquez et Quiroz, qui est protégée par les brevets commerciaux de l'entreprise qu'ils ont fondée.
1: Ça vient tout mêler, oui.
0: Ça vient tout mêler. J'ai parlé à Jude Poiry, qui est spécialiste renommé de la maladie d'Alzheimer. Lui, il faisait partie du camp des sceptiques.
2: Que l'APOE elle-même soit un facteur de risque Alzheimer, c'est démontré depuis 30 ans. Et qu'on trouve dans l'APOE une variante, une autre, complètement différente de celle qu'on a identifiée, qui, elle, a un effet protecteur. D'une part, c'est intéressant, mais c'est un peu difficile à voir comment ça pourrait être protecteur quand les autres variantes sont reste causative ou à tout le moins fortement associé au risque d'Alzheimer. Mais bon, on garde un certain scepticisme puis on se dit, ben, quand ça va être revalidé, reconfirmé, ce qui est jamais arrivé, on a un N de 1, on a un seul patient. Là, on a commencé évidemment à se poser des questions. Un seul cas, c'est intriguant. Mais il faut qu'on ait des confirmations, mais assez rapidement pour qu'on vraiment s'y intéresse. Et c'est là où c'est étrange aussi, d'un point de vue du financement de la recherche. On leur a donné des millions de dollars pour poursuivre ça. On avait toujours un seul cas. Et ça, c'est étrange.
1: Et là, arrive l'enquête Renaud de la revue Science. Qu'est-ce qu'ils ont trouvé?
0: Mais les journalistes de la revue Science, eux, ça les a intrigués aussi. Ils ont examiné plus de 1000 documents, donc des articles scientifiques, des brevets, des demandes de subventions, des échanges de courriels entre chercheurs. Ils ont interrogé aussi des dizaines de spécialistes indépendants du domaine et des analystes spécialisés en traitement de l'image pour passer par-dessus, réanalyser des dizaines d'articles consacrés aux gènes de Christchurch et Rylin Kolbos. Dans trois d'entre eux, ils ont repéré des images qui semblent avoir été dupliquées ou modifier, et des images importantes parce que c'est celles qui démontrent, selon les auteurs, les effets bénéfiques des mutations sur le cerveau. Okay. Et lorsque Science a demandé aux chercheurs de fournir les fichiers originaux, parce qu'ils disent, bon, ça peut peut-être être des erreurs, des bugs et tout, mais les auteurs ont refusé. Ils ont pas répondu à ces demandes. Donc, les données des patients pourraient aussi avoir été altérées parce qu'en comparant les données des cohortes colombiennes publiées par le couple des chercheurs avec celles d'autres équipes de recherche qui ont étudié la même cohorte, mais ils ont constaté que dans plusieurs cas, les âges de début de la maladie dans la cohorte, ils correspondent pas entre les groupes et parfois, ils ont été décalés d'une dizaine d'années. Oh. Donc, le couple de chercheurs s'est défendu par courriel en disant, oui, on a recontacté les participants pour mieux établir l'âge réel d'apparition de la maladie. On a fait utiliser de nouvelles méthodes et ça nous a donné des chiffres différents. Là encore, tout ça, c'est pas des preuves de fraude, mais ça soulève des questions assez importantes sur la façon dont les données ont été sélectionnées et interprétées.
1: Mais ça fait longtemps qu'il y a des questions qui étaient soulevées. Vous l'avez dit, il y a une partie de la communauté qui était déjà sceptique. C'est pas un peu étonnant qu'il ait fallu attendre une enquête journalistique?
0: Des fois, c'est la seule solution qui reste. Parce qu'il faut dire que c'est très difficile de détecter des possibilités de fraude lors du processus de révision des articles par les pairs, encore plus depuis l'arrivée de l'intelligence artificielle, comme l'explique encore Jude Poiry.
2: Oui, ça passe parce qu'on est envahi de demandes d'évaluation d'articles scientifiques. Mais ça fait que moi qui faisais des revues 2-3 fois par mois, on me demande, j'y prends pas, là, on me demande 15 à 20 fois par mois d'évaluer des articles scientifiques. Mais c'est pas parce que tout d'un coup je suis devenu populaire, c'est que les journaux scientifiques sont inondés. Et nous, quand on consacre 1h30, 2 heures par article à disséquer, il est certain qu'on va pas commencer à disséquer les photographies, des gels et des choses comme ça. On regarde le contenu, on regarde la logique, on regarde si tout se tient, particulièrement on s'attarde aux statistiques. Et puis on se cache pas, hein. Les gens qui décident de frauder, ils font bien ça.
1: Donc, même si c'est pas prouvé, cette fraude-là, cette histoire, ça soulève un doute sur le fait que les données étaient interprétées de façon suffisamment objective. Il y avait un petit biais, là.
0: Oui, ça sort dans un contexte où le couple avait annoncé préparer une prochaine publication où ils auraient annoncé un troisième gène protecteur. Ça devait sortir au cours des prochains mois. Et les conséquences de tout ça, ça pourrait être important parce qu'il y a des laboratoires, des entreprises qui ont consacré des années à étudier Christchurch.

0: à développer des médicaments, peut-être même préparer des thérapies géniques pour essayer de reproduire ces effets. Il y avait des essais humains qui étaient envisagés. Bon, on le rappelle, tout ça, on peut pas dire qu'il y a eu fraude pour l'instant. Là, c'est ni que les gens de Christchurch ou Raylene Kolbos donnent aucun avantage, mais c'est quand même la troisième fois en 2 ans que le domaine de l'Alzheimer est ébranlé par des histoires de données douteuses ou de fraude. On a eu le retrait par la revue Nature d'un article qui était presque un des piliers de la littérature dans le domaine en 2025. Il y a aussi des accusations de fraude envers un chercheur qui avait publié plus de 600 articles sur le sujet. Donc, on va voir comment cette histoire elle évolue au cours des prochains mois. Et quelles vont être les répercussions sur la recherche sur l'Alzheimer?
1: Qui demeure très importante.
0: Très importante. On comprend.
1: Merci, Renaud.
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0: Le personnel navigant américain présente des taux de mortalité par certains cancers plus élevés que la population générale. C'est ce que soutient une étude qui a été publiée cette semaine dans le journal de l'Association médicale américaine, JAMA. On parle de mélanome, de cancer de la prostate, du sein, du système nerveux central. Ce sont des travaux qui ont trouvé un vaste écho dans la presse généraliste. On y fait un lien avec cette exposition au rayonnement cosmique à haute altitude du personnel de bord des avions et les cancers. Toujours utile d'aller chercher leur juste quand même quand on voit passer des choses comme ça. On veut en discuter donc avec le docteur Stéphane Perron. Il est spécialiste en santé publique et médecine préventive. Il travaille notamment à la clinique de médecine du travail et de l'environnement. C'est au CHUM à Montréal. Bonjour monsieur Perron.
1: Bonjour.
0: Alors, qu'est-ce qu'on a fait comme travaux? On a mesuré, on a remarqué que certains cancers étaient plus fréquents chez le personnel de bord américain?
1: En fait, c'est une étude qu'on fait souvent avec les travailleurs, c'est qu'on compare des travailleurs, puis on regarde si, dans ce cas-ci, c'était la mortalité par rapport à certains cancers, avec des banques de données, puis on compare aux autres professions, à la population générale, et on essaie de voir s'il y a des différences. Ce qu'il faut savoir, puis ça c'est très important, c'est que c'est des études qui regardent s'il y a des tendances, mais la façon que ces études-là sont construites ne nous permettent pas de dire s'il y a une cause à effet. C'est vraiment pour regarder les tendances puis être exploratoire par la suite pour aller pousser plus loin sur ce sujet.
0: Alors, on regarde les causes de mortalité par cancer du personnel de bord, par exemple, donc les gens qui travaillent, les pilotes, les agents de bord américains, de quel cancer ces gens-là meurent. Et il y aurait donc une représentation plus élevée, une mortalité par cancer plus élevée des cancers qui sont liés à de l'exposition aux radiations?
1: C'est ce que les auteurs soutiennent. Faut savoir que les cancers et la radiation, il y a un groupe qui s'appelle le CIRC, qui est le Centre international de recherche sur le cancer de l'OMS, qui font des travaux sur ce sujet depuis des années. Il y a d'autres aussi centres qui font des travaux. Ce que les auteurs ont voulu faire, c'est prendre certains cancers qui étaient reliés aux radiations et tout ce qui est aussi aux particules ionisantes et regarder s'ils sont plus présents chez les pilotes ou chez les agents de bord. Mais il y a des petits enjeux dans la façon qu'ils ont construit leur modèle parce qu'il y a certains cancers comme le mélanome que le CIRC n'a pas vu de lien avec des cancers avec tout ce qui est particules et rayonnement ionisant. Et aussi, ils ont mis plusieurs cancers qui étaient en lien. Fait que déjà, le modèle est un petit peu particulier. Puis un autre enjeu pour dire qu'il faut faire bien attention avec ce type d'études-là, c'est que souvent ces cancers-là ont de multiples facteurs de risque, mais ils n'ont pas été pris en considération dans cette étude-là parce que c'était pas ce genre d'étude-là. C'était pas une étude qui visait à voir s'il y a une étiologie, mais malgré tout, ils ont trouvé plus de cas de décès de certains cancers. Ce que ça nous donne comme idée, c'est que oui, c'est un sujet intéressant, c'est un sujet qui a déjà été regardé dans d'autres cohortes, c'est un sujet qu'il faut pousser encore, mais c'est pas une preuve de causalité dans ce cas-ci.
0: C'est ça, le sujet est intéressant parce que les radiations, c'est une réalité pour ce personnel de l'aviation. Le personnel aérien est exposé à des radiations, lesquelles, est-ce qu'on sait à quel point?
1: En fait, ce qui est vraiment intéressant par rapport à ça, c'est que tout ce qui est ionisant n'est pas pareil, c'est qu'il y a certains types de rayonnement, comme si vous allez pour tout ce qui est rayon X, c'est plus comme un photon à forte énergie qui font en sorte qu'il va avoir de l'ionisation dans notre corps. Et des façons de se protéger, c'est avec justement une chape de plomb, on le voit chez les dentistes aussi. Quand on va avec, chez nous, les personnes, la plupart du temps, on est exposé, surtout au Québec, dans certains sous-sols, entre autres avec le radon, qui lui, c'est un autre type de c'est des particules ionisantes, c'est quand on inhale certaines particules, ça ressemble à de l'hélium en fait, mais d'hélium qui ont perdu des électrons, mais quand on les inhale, ça crée un autre type de radiation spécifiquement dans nos poumons. Mais pour les pilotes d'avion et pour les agents de bord, c'est quelque chose de complètement différent. C'est que quand les particules chargées qui viennent au niveau cosmique et solaire, surtout solaire, frappent l'atmosphère, il y a une libération il y a comme des réactions physiques qui créent un relâchement de neutrons, de toute chose. Et ces neutrons-là arrivent avec une certaine énergie et peuvent déstabiliser au niveau de nos tissus, de relâcher des ions justement avec à cause qu'il y a une certaine force et qui sont considérés comme ionisants aussi, mais c'est un mécanisme complètement différent de ceux qui sont exposés à la fois au niveau des rayons X et ou chez nous dans les sous-sols avec le radon, entre autres. Fait que c'est un autre façon de c'est vraiment un autre mécanisme complètement différent.
0: Et ça veut dire donc qu'il y a un risque qui est particulier au personnel qui travaille sur les avions, les agents de bord et les pilotes. Comment est-ce qu'on peut l'évaluer, ce risque professionnel-là, et puis éventuellement, comment est-ce qu'on peut prévenir aussi?
1: Ben, ça aussi, c'est ce qu'il faut savoir, c'est que ça a été bien documenté, comme vous savez, que les différents types de particules ou rayonnements ionisants peuvent causer des cancers. L'enjeu, c'est la dose. Est-ce que la dose est suffisante? Dans l'étude, entre autres, qu'on a vu, on voyait pas aussi de temps de vol et autres, quoi que ce soit, fait qu'on avait aucune idée de la dose, mais on sait que les cancers reliés au rayonnement ionisant sont fortement reliés aux doses auxquelles les personnes sont exposées. Donc, ce qu'il faut d'abord déterminer, c'est jusqu'à quel point ces personnes-là sont exposées et est-ce que les niveaux d'exposition seraient à risque de causer des cancers. Fait que ça, c'est une chose qui se fait pas nécessairement si facilement, mais qu'il faut déterminer aussi. Et à partir de ça, on peut voir si on peut regarder s'il y a des échelles de risque. On peut aussi continuer à faire d'autres études qui sont à visée étiologique pour voir s'il y a des risques particuliers reliés à ces personnes qui sont dans l'espace. Puis un aspect très particulier aussi, c'est contrairement pour le radon, c'est facile si on met des bons systèmes de ventilation, de la dépressurisation, on peut se débarrasser du radon. Pour tout ce qui est rayon X, on peut porter une chape de plomb. Mais le problème avec les neutrons, c'est que c'est des particules neutres qui pénètrent assez bien la matière, fait qu'il n'y a pas beaucoup de moyens de se protéger une fois qu'on est dans l'air de ces particules de ces particules-là. Fait que les seules façons qu'on peut contrôler aussi, c'est avec les temps de vol, c'est-à-dire le plus de temps qu'on passe en vol, le plus d'exposition qu'on a, qu'on peut pas nécessairement très bien contrôler, et la latitude, parce que ces particules-là sont plus présentes dans les endroits, dans les pôles, où justement la protection est moindre, les champs électromagnétiques sont plus forts, et quand il y a des tempêtes solaires aussi. Fait qu'il y a des moyens de contrôler, mais c'est beaucoup moins évident que les autres expositions qu'on a.
0: Ce qu'on comprend, c'est qu'il n'y a pas causalité qui a été établie avec ce genre d'études-là. Est-ce que c'est possible de le faire? Est-ce qu'on a des barèmes, des balises pour comprendre dans le monde du cancer, par exemple, comment on en arrive à un lien de causalité?
1: Oui, il y a plusieurs approches, mais l'approche qui est maintenant adoptée par plusieurs autres organisations, c'est encore celle du CIRC, où vraiment on regarde la preuve à trois niveaux. On regarde les preuves épidémiologiques, mais c'est pas juste une étude, c'est vraiment une série d'études, puis on regarde la qualité et l'ensemble des études pour voir s'il y a un lien entre les cancers et les personnes exposées. Une deuxième, ce qu'on regarde aussi en second temps avec le CIRC, c'est vraiment les mécanismes. Parce que si on se rend compte que s'il y a des mécanismes comme la perturbation au niveau des récepteurs, le danger au niveau de l'ADN, l'inflammation, fait qu'on a toute une série de mécanismes qu'on regarde pour voir si c'est en lien, pour théoriquement voir s'il y a un impact, et on regarde beaucoup les modèles animaux. Fait que c'est vraiment avec un ensemble de preuves, est-ce que les animaux qui ont le cancer ont des mécanismes qu'on voit chez les humains, est-ce qu'on a une preuve épidémiologique sur plusieurs études. Donc, c'est pas juste basé sur une étude, c'est une approche qui est rigoureuse, puis on regarde aussi les expositions avant d'arriver à une conclusion si quelque chose cause ou non le cancer.
0: Stéphane Perron est spécialiste en santé publique et médecine préventive. Docteur Perron travaille notamment à la clinique de médecine du travail et de l'environnement au CHUM à Montréal. Merci beaucoup, Monsieur Perron.
1: Ça me fait plaisir.
0: Sur ce, je retrouve avec plaisir Catherine Perrin, venue nous mettre en appétit pour l'émission Feu vert qui va suivre la nôtre. Bonjour Catherine.
2: Bonjour Sophie André.
0: Alors, un oasis, un endroit de calme et de verdure et de bon air dans une ville?
2: Bien, on va parler d'îlots de chaleur à Feu vert tout à l'heure, puis ça m'a fait penser à un article récent du Inside Climate News qui m'a beaucoup intéressée. On apprend que les phénomènes météorologiques les plus meurtriers aux États-Unis, c'est pas les tornades, c'est pas les ouragans, ce sont les vagues de chaleur. En juillet, tout récemment, il y a à Philadelphie seulement 7 personnes qui sont décédées lors d'une vague de chaleur. Et c'est là que Inside Climate News s'est rendu avec la journaliste Nina Sablan pour examiner un monde à part dans Philadelphie, un quartier très pauvre où depuis 25 ans, on a créé justement une oasis de verdure absolument exceptionnelle. Puis ils ont rencontré donc une bénévole, une infirmière qui est près de la retraite, une femme noire, puis je le précise parce qu'il y a un lien. En fait, c'est que tous les quartiers ne subissent pas la chaleur de la même manière. Mm-hmm. Puis à Philadelphie, on a constaté qu'il y a des quartiers qui sont jusqu'à 22 degrés plus chauds que d'autres. Et ce sont les inégalités sociales sociales, économiques et historiques, finalement, qui vont créer ces phénomènes-là. Entre autres, et là, c'est intéressant, les obstacles qu'on imposait à l'époque à l'accession à la propriété, ça a beaucoup créé des îlots de chaleur, tout simplement parce que les locataires pauvres, ben, ils plantaient pas d'arbres.
0: Effectivement.
2: Ben, on le voit d'ailleurs au Canada, c'est pareil, dans les grandes villes, là, les quartiers ouvriers pauvres sont moins bien dotés. Et ça, ben, ça s'est évidemment poursuivi de génération en génération parce que des fois, on n'avait pas l'espace. Et là, c'est la Société d'horticulture de Pennsylvanie qui collabore avec la ville de Philadelphie, avec des bénévoles locaux, pour planter chaque année des milliers d'arbres. Mais comme ça fait 25 ans, la reporter a pu aller voir sur le terrain ce que ça veut dire. Et là, on voit une carte et on voit à quel point ce quartier-là a refroidi. Vous savez, ces cartes où on voit les couleurs qui marquent les degrés de chaleur. Alors, ça fonctionne. Puis, on va en parler donc tout à l'heure, nous aussi. On va en parler à Feu Vert de cette question des îlots de chaleur avec une expérience terrain qui a été faite par nos agents doubles à Montréal.
0: Merci, Catherine. On vous écoute.
2: Merci.
0: Merci aussi à l'équipe qui a participé à cette émission aujourd'hui. Renaud Manuguerre a gagné, Damien Graton, Yves Gingras. À la technique aujourd'hui, Charles-Antoine Lemay. À la réalisation, Sébastien Landry. Continuez de nous écrire via l'application, la bulle de discussion, de conversation sur l'application audio. Ici Sophie-André Blondin. À dimanche prochain.

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4: Bonjour et bon dimanche, ici Alexandre Lepoutre. Il aura fallu plus de 24 heures pour que Donald Trump réagisse à la rupture des négociations commerciales entre Washington et Ottawa. Le président américain s'en prend de nouveau au Canada dans un message écrit en pleine nuit sur son réseau social. Et comme l'explique Greta Joris, il évoque encore indirectement la question du 51e État.
5: Sur son réseau social, Donald Trump accuse le Canada de vouloir être traité comme un État américain, avec tous les avantages que ça comprend, sans en être un. Le président reproche par ailleurs au pays d'avoir imposé des tarifs élevés durant des années au secteur agricole, une injustice qui doit cesser, écrit-il. Pendant ce temps, de nombreux démocrates s'en sont pris au président américain pour avoir imposé de nouveaux tarifs qui visent 5,5% des exportations canadiennes. Parmi eux, le gouverneur de la Californie, Gavin Newsom, qui condamne l'administration Trump d'avoir pénalisé ainsi son plus proche allié commercial. De son côté, Ottawa se prépare à répliquer à cette nouvelle salve tarifaire américaine. Hier, le premier ministre Mark Carney a annoncé qu'il riposterait avec des droits de douane équivalents qui devront entrer en vigueur le 8 septembre, au lendemain de la fête du travail. Ils s'appliqueront sur une panoplie de produits américains, notamment sur l'acier et les produits laitiers. Selon l'économiste d'IA Group Financial, Étienne Bergeron, le Canada est bien équipé pour le moment pour faire face à cette nouvelle escalade. Mais il lance tout de même un avertissement.
6: Si on continue cette escalade-là au niveau de tarifs, contre-tarifs, mais à certains points, probablement que oui, ça serait trop et que les risques de récession pourraient augmenter. Mais on n'est pas encore rendu là.
5: Les détails de la réplique canadienne devront être dévoilés au cours des prochains jours. Ici Greta Joris, Radio-Canada, Montréal.
4: La première ministre du Québec promet d'accompagner de près les entreprises québécoises qui seront touchées par ces nouvelles surtaxes américaines de 50%. Christine Fréchette a réitéré qu'elle va collaborer étroitement avec Ottawa pour aider le milieu des affaires, mais elle a toutefois déclaré qu'elle ne partage pas la même vision que celle de Mark Carney, qui a annoncé des contre-tarifs équivalents à ceux des États-Unis.
7: L'important pour les mesures de représailles, ce n'est pas nécessairement que l'on atteigne le même montant de la valeur des mesures de représailles que ce qui nous est imposé comme tarif, mais qu'on soit surtout stratégique dans le choix des mesures de représailles. Je pense que parfois la charge symbolique importe beaucoup plus que la valeur.
4: Et ces nouveaux contre-tarifs canadiens doivent entrer en vigueur le 8 septembre, au lendemain de la fête du travail. Et pour défier ces politiques tarifaires de Washington, des consommateurs au pays disent vouloir acheter plus de produits canadiens pour soutenir l'économie d'ici. Écoutons les commentaires de quelques Montréalais.
8: Maintenant, avec les tarifs et tout, ça donne plus tendance à aller vers les produits locaux.
9: Si tout le monde font ça, mais ça va être important après. Tu sais, c'est là qu'on va avoir du poids.
10: Je vais commencer à faire attention parce que ça commence à être sérieux, là.
4: Et la première ministre du Québec, Christine Fréchette, a d'ailleurs invité la population à acheter local autant que possible pour appuyer les entreprises québécoises. Sur un tout autre sujet, la hausse du coût de la vie complique la rentrée dans les cégeps cette année. Les enjeux d'insécurité alimentaire et la crise du logement mettent des étudiants dans une position délicate, selon l'alarme de plusieurs associations. Mariam Delpeteau a préparé ce qui suit.
11: Je peux vous le déballer, mais c'est vraiment une boîte avec fruits et légumes.
12: Dans les locaux de l'association étudiante du cégep de Rosemont, Nour Abdourahman déballe des boîtes de fruits et de légumes. L'association les vendra à bas prix aux étudiants qui en ont besoin. Pareil pour les manuels scolaires usagés.
11: On sait que le prix des cahiers dans la plupart des programmes coûte assez cher. Ça coûte vraiment dans plus de 100 $ à 200 $.
12: Au cégep de Chicoutimi, de Sainte-Foy et au collège Hunsic, des frigos remplis de nourriture gratuite sont mis à la disposition des étudiants. Et ils sont de plus en plus populaires, selon plusieurs associations étudiantes. Abdelmajid Belmouib, président de la Fédération étudiante collégiale du Québec.
13: En ce début de session, je pense que c'est Le meilleur mot, c'est désastreuse. Il y a beaucoup d'étudiants actuellement qui commencent leur cégep et qui savent pas nécessairement comment est-ce qu'ils vont finir le mois.
12: Au Québec, près d'un jeune sur deux a déjà vécu de l'insécurité alimentaire. Le logement représente leur plus grande dépense. Devant le collège Maisonneuve, aucun étudiant à qui nous avons parlé n'a quitté le nid familial.
14: Je veux bouger de chez mes parents parce que c'est loin, mais je peux pas. Parce que je dois payer pour l'université, tout le loyer.
15: Je compte pas aller en appart avant un petit bout. Je pense que ça s'est rendu tellement cher à Montréal.
12: Dans certains cas, le coût de la vie les oblige à rallonger le parcours d'études, voire même à l'abandonner. Ici Marianne Despelletos, Radio-Canada, Montréal.
4: Et en terminant sur quelques nouvelles internationales, un feu de forêt a gagné beaucoup de terrain en très peu de temps hier dans l'état du Nevada. En quelques heures à peine, le brasier a rasé plus de 10 000 hectares. 14 000 résidents de la ville de Reno, la troisième plus grande ville de l'état, ont reçu l'ordre d'évacuer au cours de la nuit et les autorités locales ont déclaré l'état d'urgence dans le comté où l'incendie fait rage. Et enfin, la Chine reporte sa mission de recherche de glace sur la Lune. La sonde spatiale Chang'e 7 avait pour objectif d'explorer les cratères situés dans les zones d'ombre permanente de l'astre lunaire. Un atterrisseur robotisé, une astromobile et une sonde sauteuse allaient être déployés dans cette zone qui constitue l'un des endroits les plus froids du système solaire. Pékin n'a pas expliqué les motifs du report et n'a pas publié de date pour un prochain lancement. Et c'est ce qui complète ce bulletin d'information. 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Merci d'être à l'écoute. Je vous souhaite un excellent dimanche à notre antenne.

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0: Aujourd'hui, une question étonnante pour lancer la cinquième saison de Feu vert. Faut-il moins parler d'environnement? Avec Rémi Leroux et Bastien Beauchesne. Bonjour tous les deux.
1: Bonjour.
2: Bonjour.
0: Une nouvelle école de la réparation en France, visitée par Maïté Belmire. Bonjour Maïté.
3: Bonjour Catherine.
0: La viticulture du futur avec la vigneronne Véronique Lemieux. Ça fait beaucoup de V tout ça. Bonjour Véronique.
4: Oui, bonjour.
0: Comment rafraîchir les villes? C'est la mission de nos agents doubles Godefroy Laurendeau et Danaé Audet-Beaulieu. Bonjour.
5: Bonjour.
0: Feu vert, c'est parti.

0: On parle beaucoup d'éco-fatigue en ce moment. Qu'est-ce qui vous a fait du bien cet été?
1: Tout simplement, prendre du temps en famille avec notre petite de 2 ans. On a fait plein de balades dans la nature et ça nous a fait du bien.
2: De cueillir des baies, des champignons, la saison qui commence, là, fait que j'aime tout ça.
3: Prendre le temps d'être au parc et puis de profiter du soleil.
4: Nager dans des lacs.
5: C'est merveilleux. Moi aussi, d'ailleurs.
6: Je dirais les forêts ancestrales. J'arrive de Yucoulette aussi, dans la Colombie-Britannique. Donc, les vieux arbres, les vieux écosystèmes, ça me fait énormément de bien.
0: Waouh, merci beaucoup.
6: Ouais, ça fait
0: chanceux.
6: Ouais, c'était fun.
0: Oui, la nature, souvent. La nature, ça a l'air assez répandu, ce bienfait que la nature nous procure. Et on l'a lancé, bien sûr, sur les réseaux sociaux de Radio-Canada aussi. Cette question à propos de l'éco-fatigue, qu'est-ce qui vous a fait du bien cet été? Ben, le fleuve, la côte, hein, Marie qui dit « Contempler le fleuve et toute la vie qu'il génère. » Diane, « M'asseoir et contempler l'immensitude du fleuve de Trois-Pistoles à Rimouski. » Sonia, « Marcher sur la plage de Baie-Saint-Paul. » Isabelle, « Camping sauvage sur la côte nord. » Et Otilia Maria, regarder le fleuve plusieurs fois tous les jours, c'est ma nouvelle ville et savoir et sentir que maintenant toute cette splendeur, c'est chez moi. Une nouvelle arrivante qu'on salue. Alors, on va prendre des nouvelles de l'été, éco-fatigué ou pas, de nos invités autour de la table. Qu'est-ce qui vous a fait du bien cet été, Danaïo Desbeaulieu?
7: Ben moi, évidemment, je vais surprendre personne si je dis qu'aller en nature, ça a été bénéfique, c'est certain. Sur une période de temps prolongée aussi, tu sais, faire de la longue randonnée, rester en nature vraiment là, longtemps. Moi, ça me fait du bien. Mais sinon, aller dans des festivals aussi, juste pour parler d'autres choses, penser à d'autres choses, voir des shows, des festivals qui opèrent des tris de matières résiduelles de façon consciencieuse.
0: Ah, quand même, d'accord, des beaux exemples.
7: Ah, exact.
0: Ouais. Godefroy Laurando.
8: Ouais, c'est peut-être galvaudé, c'est cucu par moment, mais juste d'être plus présent à peu près tout ce qui a été nommé en introduction, là, juste de prendre du temps pour voir où on est, même en ville, tu sais, puis d'apprécier simplement la température de notre peau, ce qu'on voit.
0: Pleine conscience.
8: On essaie.
0: D'accord. Ouais. Nos invités qui vont nous parler justement des nouvelles façons de communiquer sur l'environnement, Bastien Beauchesne, qui est dans notre studio de Québec, qu'est-ce que vous diriez qui vous a fait du bien cet été?
9: Prendre le temps. Avoir les minutes nécessaires pour réfléchir comme du monde, puis être capable de faire des choses qu'on se permet pas de faire en temps normal sur une grande période, fait que vraiment prendre le temps d'être connecté avec le territoire.
0: Ouais, alors il y a Valérie qui dit mon hamac sous les chênes. Alors dans le genre prendre du temps, ça c'est une possibilité. Tessa, l'autocueillette, les photos de la flore qui m'entoure, Marie Tulipe, observer le colibri dans mes haricots. Si je pose la question à Rémi Ledoux.
10: Moi, c'est la nature, mais la nature urbaine. Là, j'ai été très touché par la mobilisation, notamment des citoyens et des citoyennes au Parc Jarry contre le projet d'extension de Tennis Canada. Il y a eu une très belle manifestation le 9 août pour protéger le Parc Jarry et l'importance que représente cet espace vert, en fait, à Montréal, mais aussi pour tous les quartiers avoisinants.
0: Oui.
10: Ça fait du bien de voir cet attachement à un espace public, un espace vert qu'il faut pas voir privatisé finalement.
0: D'accord, Rémi Leroux débaptisé le Doux, peut-être parce qu'on parle de douceur ce matin. Maïté Bellemire.
11: Moi, j'ai révisé mes itinéraires à vélo dans Montréal pour passer le plus possible à proximité ou dans les parcs. Et privilégier les rues boisées plutôt que les rues sans arbres en plein soleil. Et puis, c'est un bonheur de traverser, juste de longer les parcs. Je me régale à chaque fois.
0: Et presque le mot pour mot, ce que Thali nous dit, traverser le parc à la marche pour me rendre au travail, aller-retour plutôt que de prendre l'autobus. Ben, c'est pas mot pour mot, mais c'est un peu la même principe. Idée. Aller maximiser ce qu'on peut capter de la nature, même en pleine ville. Exact. D'ailleurs, parlant de la ville, il y a Musema qui dit le yoga dans les parcs public. Et je termine avec Véronique Lemieux.
12: Ben moi, ce qui m'a fait du bien cet été, c'était de voir les élans de solidarité un peu partout à travers le monde face aux catastrophes. En fait, donc, c'est parce que les nouvelles étaient pas bonnes, elles étaient décourageantes par moments, mais de voir que les gens s'organisent. On dit beaucoup en ce moment qu'il y a un manque de communauté, mais je sens que ben face aux catastrophes, peut-être que ce lien social et communautaire va se reconstruire devant la nécessité de ça.
0: Il y a Louis-Philippe Trozzo, un collègue journaliste qui a répondu à la question sur les réseaux sociaux de Radio-Canada Environnement, la solidarité incroyable des Britanno-Colombiens pendant ma couverture des feux de forêt. Alors, un exemple concret de ce que vous dites, Véronique. Et puis, parlant de cette idée de solidarité ou d'engagement aussi, pour certains, c'est ça. Comme Manu qui dit, faire des projets pour sensibiliser à la protection du vivant, faire des actions militantes, regarder, mais aussi rejoindre les acteurs qui poussent les politiques au changement. Puis tiens, je vais terminer avec un auditeur qui a une réflexion intéressante sur le mot éco-fatigue. C'est Jimmy qui dit, mettons les choses au clair, ce ne sont pas les écosystèmes qui nous fatiguent, mais bien notre civilisation de croissance absolue. On devrait parler d'anthropo-fatigue. On se fatigue nous-mêmes. Merci tout le monde, continuez de nous écrire.
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14: Il y a une surcharge d'informations sur l'environnement dans les médias. Souvent, c'est culpabilisant. Souvent, c'est négatif. Souvent, c'est alarmiste. Et qu'est-ce qui se passe? Les citoyens éco-fatigués, ils tournent la tête. Ils ne veulent plus qu'on leur en parle. C'est vraiment un signal d'alerte, l'éco-fatigue. C'est un signal d'alerte sur la manière dont on doit faire dans les pays la transition écologique.
0: Fabien Durif, qui est professeur à l'École des sciences de la gestion de l'UQAM, qui est directeur de l'Observatoire de la consommation responsable. Vous savez, on est conscient de la gravité de la crise climatique, mais l'éco-fatigue, elle est de plus en plus répandue. D'ailleurs, cet observatoire dirigé par Fabien Durif a lancé des chiffres au mois de juin qui sont assez inquiétants. Plus de 31% des gens se disent fatigués des leçons de morale sur l'environnement, puis 41% se sentent impuissants. Alors, Fabien Durif en est venu à inviter les organisations à communiquer autrement sur l'environnement. C'est un peu de ça qu'on va parler ce matin, en lançant cette question qui était volontairement un petit peu provocatrice. Est-ce qu'il faut moins parler d'environnement? Est-ce qu'il faut s'aborder feu vert? Non, on n'ira pas jusque-là. Mais on va d'abord commencer par expliquer un peu ce que vous faites tous les deux brièvement, parce que il y a un lien entre vos emplois de tous les jours et cette question. Rémi Leroux, qui est rédacteur en chef de FECE, journaliste et illustrateur de formation. Qu'est-ce que c'est FECE?
10: Alors FECE, c'est un média numérique, vidéo, qui est destiné à rejoindre les 18-35 qui sont plus ou moins conscientisés mais peu actifs sur le climat et sur l'environnement. Donc on a développé un projet qui est un peu le petit frère ou la petite sœur de 1.5, qui était le média de l'action climatique, qui a cessé ses activités ce printemps. Et donc avec cette nouvelle plateforme, on essaie de rejoindre un public beaucoup plus jeune, dont on sait qu'il est très éco-anxieux et qu'il n'est pas nécessairement le mieux outillé en fait pour faire face aux enjeux climatiques.
0: Et on va revenir à votre façon de faire, parce que c'est là aussi que ça devient très intéressant avec la question qu'on lance aujourd'hui. Bastien Beauchesne, qui est directeur scientifique chez Vote pour ça. Qu'est-ce que c'est Vote pour ça?
9: Vote pour ça est une entreprise d'économie sociale. En bon français, on réalise des activités de consultation, participation, information, design thinking, des ateliers dans l'objectif de faire du dialogue social dans toutes ses formes, un passage incontournable des projets qui s'implantent dans les milieux. Bon. Donc, on est en contact avec des citoyens au quotidien.
0: Là, je vous entends tous les deux, puis c'est clair que vous souhaitez tous les deux faire avancer des solutions, des projets, des gestes qui sont bons pour l'environnement. Et en même temps, vous la posez la question, est-ce qu'il faut parler autant d'environnement? Qu'est-ce qu'on devrait avoir comme attitude pour mieux communiquer? Alors, justement, comment dans les faits FECE procède Rémi Leroux?
10: On a beaucoup réfléchi. En fait, on teste beaucoup de façons de faire. Et puis, une des façons de faire qu'on a imaginées, c'est de parler d'abord de sujets de société qui intéressent les jeunes. Et par la bande, amener une dimension environnementale, une prise de conscience plus écologique, on peut dire. Mais la porte d'entrée, c'est vraiment de parler de thématiques qui intéressent les jeunes.
0: Par exemple,
10: l'argent, la sexualité, la musique québécoise, les jeux vidéo. Et ce qu'on sait aujourd'hui, c'est que le défi climatique, il touche absolument toutes les dimensions de nos vies.
0: Il est complètement transversal.
10: Transversal, de la dimension la plus intime à la dimension collective. Donc, il y a des liens à faire à tous les niveaux. Donc, nous, notre approche, c'est de dire, prenons un sujet le plus éloigné a priori possible de la question environnementale et faisons des liens. Mais commençons par raconter des histoires autrement. Commençons par raconter des histoires qui plaisent aux jeunes sur les jeux vidéo. Qu'est-ce que c'est que quelle est la consommation des jeux vidéo des jeunes de 18-35 aujourd'hui? Et puis essayons de voir si on peut faire des parallèles, des liens avec la crise climatique. On a, si je prends l'exemple des jeux vidéo, travaillé avec une influenceuse qui nous a parlé du cozy gaming. C'est ces fameux jeux où on jardine, où on ralentit le rythme. C'est pas des jeux de guerre, c'est pas des jeux de violence, c'est pas des jeux de destruction du monde. C'est des jeux où on va surveiller un petit peu comment va notre ferme.
0: On parle de jeux numériques.
10: De jeux numériques, de jeux vidéo concrètement. Oui, donc on est dans un univers qui n'est pas celui du réel, mais du jeu vidéo. Mais avec cette influenceuse, en fait, on aborde des enjeux qui sont très intéressants, donc le rapport à la Terre finalement, mais le rapport à la Terre numérique, mais elle en vient nous raconter que, à force de jouer à ces jeux, ben, elle a eu envie de mettre les mains vraiment dans la Terre. Donc elle a fait elle a fait son petit jardin à côté de chez elle. Et donc il y a ce transfert, en fait, d'intérêt finalement d'un jeu vidéo vers quelque chose qui nous ramène à une pratique beaucoup plus concrète.
0: D'accord.
10: Et donc raconter cette histoire-là, c'est pas culpabilisant, c'est juste inspirant. Mmh. Et c'est ça qu'on cherche aussi à faire.
0: Ah, voilà. Ça, c'est un élément clé. Bastien Beauchesne, quand on veut faire avancer. Puis vous travaillez en partenariat, là, vous l'avez dit, avec des organisations publiques, des municipalités. Ça peut être des entreprises aussi?
9: Absolument, en fait.
0: Et la culpabilisation, je pense que vous faites le même constat, ça marche pas.
9: Absolument, en fait. Il y a des gens beaucoup plus futés que nous qui l'ont étudié. Puis c'est probablement la raison pour laquelle vous posez cette question-là. Dans un écosystème où on communique beaucoup, mais il y a de la fatigue, il y a de la surcharge informationnelle. Ça peut mener à de la polarisation, du durcissement. Des backlash aussi, le fameux backlash là, qui est quand même bien étudié. Mais Rémi propose quelque chose de très intéressant, c'est d'être capable de s'adresser au vécu des gens, d'être capable de s'adresser à des choses qui les touchent, qui les rejoignent, là où la communication climatique a des leçons qui sont apprises, qui sont appliquées d'ailleurs déjà, là, c'est d'être capable de venir mettre de l'intentionnalité dans la communication. Est-ce qu'on communique pour changer un comportement? Est-ce qu'on communique pour suggérer des nouvelles idées? Est-ce qu'on communique pour sensibiliser? Il y a beaucoup de communication.
0: Je vous arrête un instant. Communiquer pour changer un comportement, là, il y a peut-être des auditeurs qui vont faire « Moi, j'ai pas envie de me faire manipuler à mon insu, qu'on m'amène à changer un comportement à mon insu. » Quand vous parlez d'intentionnalité, là, comment on doit arrimer quand même le fait qu'on prend pas les gens pour des petits animaux qu'on peut manipuler dans des expériences de laboratoire?
9: Ben, nous, la réponse est assez simple, c'est que la communication n'est pas la fin. On voit la communication climatique du côté de votre pour ça comme quelque chose d'extrêmement utile si elle permet de générer une discussion, si elle permet de générer un dialogue. On voit la communication climatique comme une condition essentielle d'une discussion qui va être éclairée, où les gens vont avoir une information qui est similaire, puis où on va pouvoir décider ensemble des choix importants qu'on doit faire. Fait que nous, la communication pour changer les comportements, on y touche peu du côté de vote pour ça. On est plutôt dans une perspective où on pense que la communication climatique devient une condition essentielle pour ensuite poser les bonnes questions. Si la communication nous aide à cibler comment agir, elle nous aide à prendre des décisions qui vont convenir à une majorité, nous permet de rentrer dans une espèce de dialogue qui est sain. Mais là, la communication climatique, nous, on la voit d'un très bon œil. Mais la communication climatique n'est pas suffisante en soi. Elle ne doit pas servir à convaincre, à notre avis. Elle doit plutôt servir à être capable d'avoir un dialogue qui va être intéressant, qui va être positif et qui va permettre aux idées de s'échanger pour créer des unanimités, pour trouver les conditions dans lesquelles les projets peuvent aller de l'avant, pour aller voir dans la panoplie de solutions lesquelles nous intéressent chez nous.
0: Bon, est-ce qu'une des clés, c'est pas d'essayer de montrer aux gens les bénéfices qu'il peut y avoir à certains changements dans la société? Tout à l'heure, il y avait cet exemple de la gameuse qui adhère à des jeux où on jardine, qui se met à jardiner, puis qui trouve, j'imagine, du bonheur puis du plaisir. C'est quoi, jusqu'à quel point maintenant il faut pouvoir mettre de l'avant des bénéfices?
10: Ouais, des bénéfices et des co-bénéfices. En fait, je pense que ce qui est hyper important, et puis on l'a vu, c'est si on matraque trop le message environnemental, il y a effectivement des œillères, on se met des œillères et on veut plus en entendre parler, on veut plus qu'on nous dise ce qu'il faut faire pour lutter contre les changements climatiques. D'autant plus qu'aujourd'hui, en fait, ceux qui sont les principaux acteurs de changement, qui sont les États et les entreprises, sont pas ceux qui agissent le plus. Donc, il y a une forme de cynisme aussi qui s'installe dans la population, de gens qui ont « pourquoi moi je ferais tel ou tel geste alors que finalement ça change pas grand-chose ?» Donc, l'idée, c'est de montrer qu'effectivement, on peut changer la perception de la norme sociale. Quand je donne l'exemple de la gameuse, c'est de se dire « ah bah moi aussi, je pourrais faire pareil, en fait. » Et puis, si on est plusieurs, c'est pas de dire aux gens « faites du jardinage », c'est juste de dire qu'il y a des gens qui le font. Et quand je parle d'inspiration, c'est d'amener les gens à se dire, bah, moi aussi, peut-être, ça pourrait me donner envie de faire quelque chose comme ça. Et puis, quand on parle de co-bénéfices, c'est aussi parler des co-bénéfices en termes de santé publique, en termes de déplacement, d'amélioration de la qualité de vie, d'amélioration de la qualité pour se loger. Donc, il y a plein de co-bénéfices, en fait, à l'action climatique, aux gestes qu'on pose de façon collective. Et ceux-là, ils sont importants. Le plus important, j'allais l'oublier, c'est le bénéfice économique. C'est-à-dire qu'en fait, on peut posant un certain nombre de gestes, on fait plein d'économies. Mmh. Et ça, les gens sont très sensibles à ça.
12: Ah, oui.
10: On l'a vu, nous, cet été, avec une vidéo qu'on a rejouée d'un humoriste qui réparait son batteur sur soc.
12: Ah oui, Alexandre Forêt.
10: Ouais, Alexandre oui. Forêt, c'est une vidéo qui a fait 170 000 vues, qui est en plein cœur de l'été. Nous, ça nous a complètement surpris. Et en fait, dans les commentaires, les gens parlaient de l'intérêt de faire durer ce type d'objet pour ne pas avoir à en racheter de nouveau. Donc là, on prolonge la vie d'un objet. Donc là, on fait certainement des économies. Et ces co-bénéfices-là, ils amènent progressivement, en fait, des changements de comportement. Puis on a rien dit de spécial, on a juste montré que c'était possible de réparer son batteur sur
12: sol. Et on n'a pas fait la morale, on n'a absolument pas fait la morale. Pour ne pas créer un déchet, soit futé, puis sauve 225 $ en, ouais.
8: Vous essayez de réveiller les éco-fatigués, vous luttez contre l'éco-snoozing.
12: L'éco-snoozing.
9: La valorisation des co-bénéfices, c'est très applicable dans l'individu. Il y a des avantages économiques à ce comportement-là, tu vas développer aussi du bien-être, etc. Si on ramène du côté de la décision publique, nous, l'individu, est au centre d'un écosystème. C'est un écosystème bâti, il y a des règlements, il y a des lois, il y a un bus, il y a pas de bus, il y a plein de choses qui viennent contraindre l'individu dans ses comportements. Mais la notion de valoriser les co-bénéfices fonctionne aussi dans les politiques publiques. Oui. L'idée d'être capable de venir faire un dialogue intéressant sur les retombées autres que climatiques sur un projet qui a un ancrage climatique devient extrêmement important parce que les sciences cognitives nous mènent à penser que la perception d'utilité, la perception d'impact vient conditionner la réaction d'une personne face à une politique climatique ou face à un projet climatique.
12: Or, la perception d'impact est souvent, il y a souvent un préjugé, est-ce que je me trompe en disant qu'il y a souvent un préjugé, un a priori que ça va être des sacrifices?
9: Oui, exactement, c'est ça. On doit être capable de communiquer à la fois. Ben d'abord, on doit être réaliste. Oui. C'est vrai qu'il y a des sacrifices. Faut pas faire semblant. Je cherche pas à communiquer pour convaincre. Par contre, dans la communication, tout en reconnaissant qu'il y a des gens qui perdent puis qu'il y a des gens qui gagnent, ben il faut être capable de venir souligner les avantages autres que climatiques à même un projet ambitieux ou une politique publique.
12: Je vois un exemple de ça, là, quelque chose qui concrètement a bénéficié de ce genre d'approche où on a pris le temps de communiquer, d'échanger sur certains sacrifices, mais les bénéfices individuels et collectifs qui pouvaient ressortir de tout ça.
9: Les exemples visibles sont assez rares. Pourquoi? Parce qu'à partir du moment où on a un projet ambitieux qui s'inscrit dans une perspective de changement climatique et qu'on est initié aux techniques de communication climatique, on va le savoir qu'on va éviter de faire un cadrage purement climatique de notre projet. Fait qu'on va venir parler, par exemple, d'un projet qui a des impacts majeurs sur les émissions carboniques. Pensez, par exemple, à un tramway ou pensez, par exemple, à du transport structurant. On va rarement dire qu'on le fait pour le climat. On va dire qu'on le fait pour le bien-être. On le fait pour structurer la ville de demain. On le fait parce que ça convient aux besoins de déplacement d'une municipalité ou des gens qui occupent un territoire. Donc, les exemples où on a pris la peine de venir démontrer les autres impacts sont plutôt rares parce que souvent, ces projets-là sont réfléchis en amont. Fait que si en amont d'une communication, on sait que la perception d'impact, la perception d'efficacité, la perception d'utilité sont des facteurs qui vont venir influencer l'acceptabilité sociale ou du moins l'appui à un projet, ben souvent on va designer nos projets ou on va designer nos communications en prenant compte déjà de ces facteurs-là. Mmh. Fait que les exemples sont rares parce que c'est souvent des choses qui se passent dans l'ombre. Maintenant, on a beaucoup d'exemples du contraire. On a pris très peu de temps pour démontrer les impacts, par exemple, de la taxe carbone à l'échelle fédérale. Il y a eu une récupération politique, puis rapidement, on a surtout mis en valeur le coût pour les utilisateurs et non pas les retombées environnementales.
12: Et on n'a même pas pris le temps de bien expliquer l'idée qu'ils allaient recevoir un chèque pour compenser les coûts que ça ajoutait dans leur vie quotidienne. Oui, ça c'est effectivement souvent cité comme un échec de communication. Il y a du côté de FECE, est-ce qu'il y a des exemples concrets justement de communication? Est-ce que vous arrivez à mesurer? Bon, on a donné l'exemple de la vidéo d'Alexandre Forêt avec son mélangeur, là. Avez-vous d'autres exemples de succès où vous avez eu vraiment l'impression que cette façon de communiquer-là avait marqué des points?
10: Mais c'est toujours un peu compliqué, en fait. On le sait, quand on est journaliste, ça se mesure comment, en fait, l'impact de nos contenus? Est-ce que c'est le nombre de likes, le nombre de vues? Mais est-ce que ça contribue à introduire des changements de comportement? C'est extrêmement difficile à mesurer. Il se trouve que nous, dans notre organisation, on a une chef scientifique avec laquelle on travaille au quotidien et avec laquelle on va

0: développer des outils de mesure justement d'évaluation de notre travail pour voir si tout ce qu'on développe avec Fekeu depuis un an et demi, ça contribue à amener les gens à penser différemment ou à agir différemment. Donc ça, c'est un processus qu'on a en ce moment pour cet automne, parce qu'on c'est notamment un impératif qu'on a par rapport à notre bailleur de fonds qui est le secrétariat à la jeunesse. Et donc on va développer en fait une méthodologie pour essayer d'évaluer l'impact de notre travail, mais parallèlement à ça, on s'appuie aussi sur un comité jeunesse. On a mis en place un comité jeunesse de 10 personnes, 8 jeunes et 2 experts, qui nous challenge, qui nous accompagnent et qui nous font des retours sur le travail de Fekeu depuis le printemps là, que ce comité a été mis en place. Et donc ça, pour nous, c'est précieux parce que ça va nous permettre. C'est des jeunes de 19 à 33 ans qui viennent nous dire oui, ça c'est pas mal, c'est bien de le faire dans ce sens, ou vous pourriez aller plutôt dans cette direction. Donc c'est des façons de faire, une double façon de faire qui va nous permettre d'évaluer.
1: En terminant, Bastien Beauchesne, qu'est-ce que c'est? Est-ce que vous avez le droit de nous dire sur quel genre de dossier vous travaillez là dans l'année qui s'amorce?
2: Ces temps-ci, on travaille beaucoup sur les plans climat, en fait. Au Québec, les MRC ou les municipalités ont le pouvoir des MRC ont été invitées à se doter de planifications qui permettent de venir voir c'est quoi les solutions qu'on a pour se protéger face au changement climatique, se protéger face aux risques climatiques.
1: Donc, ou encore d'adaptation, mais pas que.
2: Adaptation, mais aussi atténuation. On s'entend que l'adaptation résonne un peu mieux. On protège la façon dont on vit. Fait que généralement, c'est quelque chose qui
1: est plus
2: accessible.
1: C'est plus facile à vendre, entre guillemets.
2: Exact. Mm-hmm. Puis c'est exactement vers ça qu'il faut aller. Si on parle d'adaptation, on va parler des risques climatiques, on va parler des enjeux, on va parler des choses qui changent. Puis à mon avis, ça va nous permettre de transiter vers, OK, grâce aux risques climatiques, on a parlé d'adaptation. Pourquoi on ne parlerait pas d'atténuation après?
1: Mais en fait, est-ce que je me trompe en disant qu'il y a aussi des solutions d'adaptation qui contribuent à l'atténuation dans certains cas?
2: Généralement, absolument. Ouais. Puis quand on parle de mettre en valeur l'éco-bénéfice, mais c'en est un. Si on a une solution d'adaptation qui a des impacts sur l'atténuation, allons-y. Voilà. Mais on travaille beaucoup sur les plans climat. Puis ce qui est intéressant, la chose que j'apprends dans les plans climat, c'est qu'il y a beaucoup plus de personnes qu'on pense qui sont intéressées par les mesures climatiques. Fait que la fatigue de communication, la fatigue climatique vient du fait que c'est pas nécessairement assez concret. Puis dans les mesures climatiques, dans les projets climatiques, on se force à parler du vécu, on se force à parler du territoire, on se force à ramener ça à une échelle humaine. Fait que moi, je suis très optimiste quand vient le temps de parler de solutions ou de mesures, parce que là, on sent de l'intérêt. C'est pas tout le monde qui est d'accord, c'est correct. La communication nous permet de rentrer, c'est la première phase importante d'un dialogue intéressant, mais quand on parle de mesures, là, tout d'un coup, on se met à générer moins d'éco-anxiété, moins de doutes, on réduit la distance, ça devient moins flou.
1: Voilà.
2: Exactement.
1: Merci beaucoup tous les deux. Bastien Beauchesne, directeur scientifique chez Vote pour ça. Rémi Leroux, rédacteur en chef de Fekeu, journaliste lui-même. Merci beaucoup, puis on continue tout le monde, y compris Feu vert.
0: Merci.
2: Merci.

0: beaucoup utilisée. Du coup, la semaine, au fur et à mesure, elle s'est réduite au contact du sol. J'ai mis un premier renfort, j'ai ressollé l'air. Et ensuite, j'ai remis cette partie-là autour.
1: Une bande, ouais.
0: Une petite bande fait maison.
2: On entendait Tamara Dos Santos, qui est étudiante à l'école de la réparation de Roubaix, que Maïté et Belmire ont visité. À l'occasion du Jour de la Terre, en avril dernier, Feu Vert avait présenté une émission spéciale sur le fait maison et sur la réparation comme forme de résistance à la surconsommation. Puis un de nos constats, c'était la difficulté de trouver de la relève pour le métier de cordonnier. Maïté, tu nous amènes dans une école française qui apporte une solution à ce problème-là.
3: Exactement. Cette école qui est installée à Roubaix, dans le nord de la France. Elle a ouvert ses portes en 2025 et j'ai eu la chance de la visiter, c'est en juin dernier. C'était un mois de juin très chaud, puis c'est une école qui s'est installée dans une ancienne usine textile, parce que c'était une ancienne région très ouvrière avec beaucoup d'usines. Et donc il y avait tous ces étudiants qui étaient en train de s'affairer, en train de réparer des chaussures en tout genre. Il faut savoir qu'ils travaillent autant avec des baskets Véja que des Louboutins, parce que l'école est partenaire avec des grandes marques également. Mais la particularité de cette école, c'est qu'elle a une vocation sociale et écologique.
2: Et en quoi est-ce qu'elle est écologique, justement?
3: Alors, bon, on va redonner un peu de contexte. Il faut savoir que chaque année, en France, on estime entre 300 et 415 millions de paires de chaussures vendues. Moi, je trouve ça énorme.
2: Bah oui.
3: Au prorata du nombre de Français. Moi, j'en consomme pas autant, mais bon. Puis, il faut savoir que sur cette quantité, une paire sur deux est une basket. Alors, évidemment, réparer les souliers, ça permet de rallonger leur durée de vie. Et donc, on limite la surconsommation qui a l'air évidente. Et aussi, on réduit les déchets. Mais le paradoxe dans tout ça, c'est que la consommation de souliers augmente, mais le nombre de cordonniers, comme vous le disiez, lui, il diminue. Ouais. On est passé de 20 à 30 000 cordonniers dans les années 50-60 à 5 000 en 2023.
2: Pour toute la France?
3: Oui. Donc c'est divisé par 5 à peu près en 70 ans. Bon, c'est les données 2023, donc je ne sais pas où ça en est aujourd'hui. Et il y a un angle mort dans ça. C'est que les formations en cordonnerie qui existent toujours en France, mais le programme n'a pas été mis à jour depuis les années 70. C'est-à-dire que les cordonniers qui sont formés ne sont pas formés pour réparer les baskets, qui représentent la moitié des centaines de millions de souliers vendus.
2: Mais qui ne sont pas réputés être conçus pour être réparés tant que ça jusqu'à tout récemment. Ça commence à changer.
3: En plus de ça.
2: Alors, l'école, vous le disiez, elle a aussi une vocation sociale.
3: Exactement. C'est une école, en fait, qui, là, avait une cohorte de 20 personnes qui ont été choisies parce qu'elles étaient éloignées du circuit étudiant ou professionnel, donc des gens qui n'avaient pas forcément d'activité. Et c'est pour cette raison que la formation, qui est sur 11 mois, elle est rémunérée, notamment pour aider ces gens à se réinsérer, si on veut utiliser ce terme-là. Et il faut aussi noter que la ville de Roubaix est la ville la plus pauvre de France, et c'est pas un hasard donc que l'école s'est installée sur cette ville. Pour la directrice de l'école, Stéphanie Cavino, les étudiants apprennent à réparer et se réparent aussi tout au long du processus. C'est un peu l'analogie qu'elle aime utiliser. Je vous propose d'écouter un extrait de mon entrevue avec elle que j'ai fait au mois de juin.
4: Comme ils sont formés au métier de la réparation, donc ils apprennent à réparer les chaussures, à réparer les vêtements. Bah, l'idée, c'est que dans tout ça, il y a aussi une sensibilité autour de ces sujets-là. Alors déjà, ils vont pouvoir, pendant ces 11 mois, acquérir un savoir-faire et aussi prendre conscience que faut arrêter de jeter, il faut peut-être moins consommer. Voilà, et que c'est bien quand on a des choses dans son placard et qu'on les répare. C'est beaucoup mieux que d'aller acheter.
2: Ça me rappelle ce dont on parlait il y a quelques minutes à peine. Donc, c'est les former à un métier, puis finalement, qui se rendent compte par la bande que ça a un impact environnemental.
3: Exactement, on conscientise par la même occasion. En fait, c'est vrai que les cordonniers aujourd'hui sont un peu devenus des acteurs de la transition écologique malgré eux. C'est vrai qu'avant, on le faisait plus pour des raisons économiques, comme on disait juste avant. Mais là, c'est un vrai enjeu écologique, finalement.
2: Ouais. Chez nous, on avait fait le constat, là, il n'y a plus de formation en cordonnerie au Québec. Hein? Mais il y a combien de cordonniers, est-ce qu'on le sait?
3: Alors, les dernières données que j'ai trouvées datent de 2021. On sera à peu près à 600 cordonniers au Québec. Le programme de formation n'existe plus. Hein, il a été aboli en 2011. Dans les autres provinces, j'ai des estimations autour de quelques centaines en Ontario, plutôt quelques dizaines en Colombie-Britannique depuis ce que j'ai d'après mes recherches. Mais une chose est sûre, c'est que les enjeux sont là, notamment pour la relève. C'est ce qu'on disait en entrevue. Mmh. Mais c'est vrai que il y a beaucoup de transferts de compétences qui se font de cordonnier quand il n'y a pas de formation. Mais aussi de mon expérience personnelle, il y a un vrai besoin, c'est-à-dire que aujourd'hui les cordonniers débordent de demandes, puis les délais sont vraiment longs. Donc voilà, il y a un réel besoin concret pour les gens.
2: Donc Roubaix va prendre de l'expansion, je pense, cette école-là.
3: Exactement, la rentrée qui s'amorce dans les prochains jours, avec une cohorte un peu plus grande. Ils ont reçu à peu près 300 candidatures pour seulement 30 places.
2: Oh, d'accord.
3: Ouais. Okay. Et donc ça a été un gros travail de sélectionner. Et le programme aussi s'élargit à la maroquinerie pour apporter une compétence supplémentaire au programme. Donc on espère vraiment que ces types d'écoles fera des petits.
2: Oui, puis on aurait de la place pour ce genre de modèle ici aussi.
3: Exactement.
2: Merci Maïté
3: Bémir.
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0: sais, le vignoble a 40 ans l'année prochaine. J'ai toujours connu ces phases de plantation et d'arrachage selon les modes du moment, selon les nouveaux cépages qui arrivent ou les demandes du marché. Et puis, je pense que c'est pas terminé. Ça va continuer. Parce que la donne climatique est différente. Et donc, on va devoir introduire des cépages qui sont mieux adaptés à nos nouvelles conditions climatiques.
1: Simon Nau du vignoble de la Bauge et notre invité Véronique Lemieux le connaît bien. Vous avez collaboré avec le vignoble de la Bauge.
2: Bien sûr, pendant 5 ans.
1: Pendant 5 ans et c'est pendant que vous étiez là que le vignoble a acquis, d'ailleurs, il est le seul à avoir acquis une certification très importante.
2: Il est le premier.
1: Le premier au Canada, je pense.
2: Exactement. Oui. À avoir obtenu la certification en viticulture de régénération par l'organisme ROA, le Regenerative Organic Alliance.
1: Et on dit, vous soulignez que c'est le premier, ce que ça veut dire qu'il y en a d'autres qui sont en train de l'acquérir?
2: Il y a Southbrook qui l'a eu quelques mois par la suite dans le Niagara.
1: Oui.
2: Et oui, il y a potentiellement d'autres qui sont en train de faire la démarche.
1: Bon. Alors, Véronique Lemieux, on avait envie, alors ce qu'on vient d'entendre d'ailleurs, je vais le dire, c'est extrait d'un excellent reportage de la Semaine Verte sur l'avenir de nos vignes. Et on avait envie de revenir sur ce sujet-là avec vous parce que il y a eu des vagues de chaleur extrêmes, on l'a vu en Europe. Il y a les vendanges qui ont commencé dès le mois de juillet dans certaines régions. Partout sur le globe, la viticulture est complètement chamboulée par les changements climatiques. Mais il y a des avenues qui existent. Encore une fois, on va se mettre en mode solution. Ici au Québec, pendant un bout de temps, il y avait des gens un peu jovialistes qui disaient, ben, c'est parfait, nous, on va se mettre à faire pousser tout ce qu'on veut. On va avoir des étés pour faire des cépages du Sud sans problème. Mais c'est pas si simple que ça.
2: Non, effectivement, c'est pas si simple parce que les hivers que l'on conserve restent quand même beaucoup plus froids que les hivers en France ou ailleurs. Donc, au Québec, c'est justement un terrain d'expérimentation extrêmement intéressant pour les cépages, les nouveaux cépages résistants nordiques. Et pourquoi le Québec? Ben, c'est pas, là, je donne pas une raison, c'est pas une vérité absolue ce que je vais avancer, mais plutôt un ressenti. Je pense que on a une culture de sommellerie très très forte, par exemple au Québec, à Montréal.
1: Pour la taille de la population,
2: absolument,
1: je pense que c'est assez
2: le ratio est assez incroyable. Et on a cette, on a depuis toujours un peu cet esprit créatif et pionnier. Et donc, il y a des Québécois comme Simon Nau qui, il y a 40 ans, ont fait la démarche de planter des vignes pour la première fois au Québec et de tenter d'en faire du vin.
1: Oui. Il y a eu d'abord des cépages qu'on a adoptés au Québec qui étaient des hybrides solides, là, très résistants.
2: Très rustiques.
1: Très rustiques.
2: Oui.
1: Et en même temps, on n'était pas à notre sommet de compétences pour les vinifier. Donc, est-ce que je me trompe en pensant qu'il y a comme un genre de préjugé qui s'est installé à propos de ces cépages-là?
2: Ben absolument. Donc, parce qu'il faut quand même se dire que ça a pris au moins 2000 ans de vinification avant, tu sais, que les Européens arrivent à un peu ce qui arrive aujourd'hui. Donc, c'est beaucoup demandé à une province ou, tu sais, un comité de vignerons.
1: Oui.
2: De pionniers, de faire d'excellents vins en à peine une décennie. Donc, les premières décennies ont été des balbutiements. Il y a eu justement, tu sais, la rusticité, elle était plutôt bonne, mais le goût dans le verre était parfois un défi, si on comparait, par exemple, aux cépages européens. Mais dans les 20 dernières années, il y a eu des développements très intéressants. Et dans les 10 dernières années, ce qui se retrouve maintenant dans notre verre au Québec est franchement intéressant et de compétition. Je veux dire, il y a, à mon sens, au jour d'aujourd'hui, il y a des vins qui sont parfaitement des grands vins.
1: Ah,
2: on
1: oui.
2: ne parle plus. Oui, absolument.
1: Ils pourraient faire compétition
2: absolument
1: avec n'importe quoi sur la planète.
2: Oui, complètement.
1: Véronique Lemieux, il y a en parallèle eu un retour des cépages plus classiques. Oh, je dis pas un retour, mais une adoption des cépages plus classiques. Là, les chiffres, mon Dieu, ça a été multiplié par à peu près 5 au cours des dernières années. La quantité de vignobles qui ont décidé de planter du Pinot Noir, du Gamay, donc des vieux cépages classiques. Pour vous, qu'est-ce que vous en diriez? Est-ce qu'il y a là une fausse bonne idée ou une piste un petit peu dangereuse à certains égards?
2: Pas nécessairement, parce qu'il y a pas, tu sais, c'est trop, comment je peux dire, notre historique en

0: parce qu'on doit les couvrir l'hiver. Donc, pour les couvrir, il faut, dans le fond, mettre des bâches en géotextile. Donc, l'application de ces bâches-là représente un travail colossal.
1: Avec l'équipement qui utilise beaucoup de diesel.
0: Absolument. Et en plus, ben c'est des produits issus de l'industrie du pétrole, là, quand même.
1: Et qui ne durent pas éternellement.
0: Non, absolument.
1: Combien d'années à peu près?
0: Entre 10 et 15 ans. Mais ça, encore une fois, ça dépend toujours. Moi, j'ai vu des vignerons qui entreposaient ça comme si c'était une nappe en dentelle et d'autres qui entreposaient ça n'importe comment. Ah. Donc, ça dépend vraiment toujours, je dirais.
1: Oui, oui, oui,
0: mais
1: je
0: comme dans n'importe quoi. Mais outre la protection hivernale, il faut aussi savoir qu'effectivement, les vinifères sont quand même plus sensibles aux maladies parce que c'est la raison pour laquelle les cépages résistants nordiques ont été développés pour justement avoir une résistance dans le champ au froid, mais aussi aux maladies.
1: Donc, potentiellement plus d'intrants chimiques pour lutter contre les maladies.
0: Lorsqu'on est avec des vinifères, souvent, effectivement, c'est le cas.
1: Oh, d'accord. Oui. Donc, ça, c'est des coûts monétaires.
0: Exactement, aussi. Absolument.
1: Mais des coûts environnementaux aussi, oui. Là, vous venez de le dire.
0: Oui.
1: Et donc, ce que vous mettez de l'avant aussi, c'est l'intérêt qu'on devrait garder pour des hybrides. On a plein de bonnes raisons de s'intéresser à des hybrides résistants. Est-ce qu'ils ont changé? Il y en a des nouveaux, hein?
0: Oui, absolument. Donc, justement, la bouteille que j'ai amenée pour vous montrer, je trouve que c'est un vin éloquent parce que c'est fait, c'est un assemblage de deux cépages, dont un qui est très prometteur, le Crimson Pearl, qui a été déclaré au dernier Vitinor comme étant le cépage du futur pour le raisin rouge.
1: Crimson Pearl.
0: Crimson Pearl.
1: Et c'est pas un rouge que vous avez là, cela
0: dit?
1: Mais
0: là, c'est un rosé parce que j'ai voulu, en fait, honorer les deux hybrideurs avec qui j'ai travaillé. Donc, Tom Plucker pour le Crimson Pearl est venu travailler, en fait, à Saint-Paul-d'Abbotsford avec moi dans la pépinière d'Alain Brault, qui est un lieu d'expérimentation au Québec. Alain Brault est décédé, mais le vignoble de la Bauche va reprendre la plupart des travaux de recherche. Et l'autre cépage qui est dans cette bouteille, c'est le Saint-Clich, qui a été développé par Mario Clich, un des rares hybrideurs du Québec, professeur à l'ITAC.
1: Intéressant. Donc, il y a des nouveaux hybrides qui pourraient être les vins du futur. Et on le rappelle, donc, il y aurait peut-être moins d'impact écologique. On va suivre tout ça grâce à vous, Véronique Lemieux,
0: merci.
1: Qui est vigneronne. Elle est aussi coordonnatrice de recherche au laboratoire sur l'agriculture urbaine. Merci pour la visite.
0: Merci à vous.
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4: Vol d'oiseaux au-dessus de parcs extension. Quartier dense avec peu d'arbres et peu d'ombre, c'est un des secteurs habités où il fait le plus chaud à Montréal. Une mer d'asphalte, de béton et de goudron qui absorbe la chaleur.
1: Un extrait du téléjournal, ça date de 2022, mais encore cet été, la presse refait des mesures dans ce coin-là de la ville de Montréal. Donc, mesurant une différence assez étonnante entre le quartier de Parc Extension puis le quartier qui est juste à côté, Ville-Mont-Royal. Godefroy Laurendeau et Danaé Audébeaulieu se sont penchés sur cette question des îlots de chaleur. Qu'est-ce qu'on peut faire pour rafraîchir nos villes? Godefroy, ton enquête en une phrase.
5: Il va faire chaud et il faut commencer à s'adapter rapidement et ça commence vraiment à presser.
1: Ça presse.
6: Ça ressemble un peu à ça. C'est dans notre combat contre les îlots de chaleur à Montréal, il est temps de passer au prochain stade.
1: Au prochain stade?
6: Oui,
1: vous allez voir, il y a un jeu de mots là.
6: Oui.
1: Parce que c'est le lieu de son enquête, je pense, qui est comme juste glissé au passage. Godefroy Laurendeau, commençons par rappeler ce que c'est un îlot de chaleur,
5: c'est très chaud. Donc, c'est une zone dont la température observée est plus chaude que celle des espaces ruraux qu'on peut retrouver autour. Ils sont causés par la trop grande proportion du terrain qui est bétonné, asphalté, on dit souvent minéralisé, et aussi par la réduction de la couverture végétale. Et aussi par toute la chaleur que nous, on émet avec nos industries, nos voitures et la climatisation qu'on utilise pour se rafraîchir. Et donc là, dans ces zones trop minéralisées là, ben, il y a le rayonnement solaire. Mais au lieu d'être bloqué en hauteur par des feuilles ou des arbres ou dissipé dans la terre humide, ben, il est absorbé par la masse de la rue, des trottoirs, des édifices. Et ces matériaux-là accumulent la chaleur et finissent par être plus chauds que l'air. Et là, rayonnent eux-mêmes de la chaleur. Le béton, par exemple, peut obtenir une température de surface autour de 35 degrés, alors que l'asphalte peut atteindre 60 degrés.
1: Et là, ouf!
5: On est coincé entre le soleil et ces affaires-là qui nous réchauffent, et les îlots de chaleur peuvent atteindre une température supérieure aux zones plus ombragées autour, de 5 à 12 degrés plus élevés.
1: Aïe, aïe.
5: Donc, c'est très, très sérieux comme impact.
1: Oui.
5: Ces îlots-là vont générer une dépense énergétique accrue en climatisation. Pour les citadins,

0: ça entraîne de l'inconfort, mais aussi des enjeux de santé carrément. Oui. Puis on le sait, pendant les périodes vraiment de chaleur extrême, là, on peut parler de mortalité excessive. Mmh. Et donc, c'est très sérieux. Si dans un futur proche, on veut pas que nos déplacements en ville deviennent carrément dangereux, ben, faut réagir.
1: Ouais. Et là, c'est quoi les principes de base, justement, pour réagir?
0: La base, là, c'est de toutes sortes de façons différentes d'empêcher le rayonnement solaire d'être absorbé par les masses bétonnées.
1: Ouais.
0: On veut éviter aussi de produire nous-mêmes de la chaleur. Si on est capable de limiter la climatisation, tant mieux. Et il faut exploiter les atouts de l'eau.
1: Ah.
0: Voilà. Et ça, c'est intéressant de regarder comment la physique de l'eau, parce qu'elle est partout, en fait. L'eau cherche à s'évaporer. Mm-hmm. Tout le temps. Et quand l'eau liquide, c'est ça qu'elle veut. C'est son travail. Et quand l'eau liquide se transforme en vapeur, ben, elle vole de l'énergie autour d'elle pour y arriver. Et c'est pour ça que quand on a la peau mouillée, on ressent aussitôt qu'il y a un petit déplacement d'air, on ressent la fraîcheur. Et ça vient de l'eau qui nous enlève de l'énergie. Mm. Et elle fait la même chose dans le feuillage, dans tout ce qui est vert et qui est en photosynthèse. Il y a de la vapeur d'eau. Et cette vapeur d'eau-là rafraîchit. Et ça, c'est un principe de base.
1: Donc, c'est le principe qui fait que dès qu'il y a des arbres, c'est pas juste l'ombre qui va jouer, mais la présence même des feuilles qui évaporent de l'eau.
0: C'est ça. Et s'il y en a une qui a compris ça, c'est la docteure Libby Gallagher, qui est australienne, qui est architecte paysagiste de formation, mais qui a fait aussi un PhD en climatologie et en design urbain. Elle est fondatrice de Cool Street, donc les rues fraîches. Et là, son équipe travaille en partenariat avec les conseils municipaux et les citadins. Et la démarche est ultra locale. Vraiment, ils font une rue à la fois et ils s'attardent à une seule rue et ils impliquent les habitants. C'est eux qui vont choisir les essences d'arbres. Ils vont être informés, mais c'est très, très démocratique. Et donc, après, les gens sont impliqués et aiment leurs nouveaux arbres et c'est eux qui deviennent les ambassadeurs et les protecteurs.
1: Oui.
0: Tranquillement, ben, ces rues-là se rafraîchissent, mais il faut que les arbres poussent.
1: Oui.
0: Ça prend du temps. Et c'est inspirant, mais c'est l'échelle qui est un problème. Dans le fond, le nombre de projets qui ont été menés à terme sont en dessous de 10 pour l'instant. Donc, c'est des projets pilotes.
1: C'est tout petit.
0: C'est très inspirant, par contre.
1: Oui. Mais plus on va montrer que ces modèles-là sont efficaces, plus on va arriver à les répandre, j'imagine.
0: Voilà. Il faut vendre le concept. Et puis, donc, pour rafraîchir les rues, on peut aussi essayer carrément d'empêcher le rayonnement d'être absorbé. À Los Angeles, il y a des rues et des toits qui ont été peints avec une peinture du futur capable de réfléchir vers l'espace. 98% du rayonnement solaire.
1: J'en avais entendu parler, mais il y avait des bémols.
0: Il y a des bémols, c'est efficace et ça continue. Les nouvelles continuent à rentrer là-dessus. Il y en a eu cet été, mais il reste à bien faire le bilan carbone, entre autres, de l'extraction qui est associée avec les produits dans cette peinture. Mais comme toute recherche, ça vaut la peine de la poursuivre. Oui. En Espagne, plus sympathique, on fait pousser des vignes au-dessus des rues et puis ça fait un bon couvert végétal. On peut aussi suspendre, il y en a qui l'ont fait, carrément des tissages faits maison. Ça devait être très joli. Donc, ça permet d'ombrager certaines rues. Il y a aussi les brumisateurs. On en retrouve à Montréal. Il y a des endroits comme à Palm Springs, où je suis déjà allé, où il y a des brumisateurs partout.
1: Il y en a à Paris.
0: Très efficace. Mais il faut rapidement se poser la question d'où vient cette eau.
1: Voilà.
0: Ouais, c'est ça. Pour avoir vraiment une touche plus locale, j'ai parlé à la professeure Dominique de Rome, qui est une sommité canadienne et titulaire de la chaire de recherche du Canada en physique du bâtiment multi-échelle. Elle travaille depuis une quinzaine d'années avec l'Université de Sherbrooke à développer des modèles numériques ultra précis pour simuler tout ce qu'il y a dans un îlot de chaleur, même à une échelle très, très fine. Et elle est convaincue que les arbres sont nos meilleurs alliés, premièrement à cause de l'ombre. Mais il faut comprendre que l'ombre d'un arbre est tridimensionnelle, c'est-à-dire que c'est une boule, un arbre. C'est pas comme une toile ou un auvent. Quand le soleil se promène autour de son axe, l'ombre est toujours grande. Et donc, l'impact le plus fort des arbres, c'est l'ombre. Et on peut atteindre en ressenti 6 à 8 degrés directement dans la zone d'ombre. Mm-hmm. Et il y a aussi ce fameux effet de l'eau, donc le feuillage et la photosynthèse libère de la vapeur, ça fait baisser la température du vent caniculaire qui circule dans les feuilles et un arbre peut générer une zone de fraîcheur qui dépasse son ombre. Et cette zone-là peut atteindre un rafraîchissement de 2-3 degrés.
1: Oh!
0: Oui.
1: C'est intéressant.
0: Très intéressant.
1: Ça. J'avais jamais imaginé cette forme tridimensionnelle qui prolonge l'ombre partout.
0: Vous avez vu la lumière comme
1: à toutes
0: moi.
1: Les heures de la journée. Ben oui.
0: C'est ça.
1: Ben
0: et donc, pour bien savoir là, où on place ces arbres-là, parce qu'un arbre, ça prend 20 ans avant d'offrir ses services écosystémiques. Et donc, elle est là, Madame de Rome, avec ses modèles ultra précis pour nous aider à prendre des bonnes décisions.
1: Ben voilà. Merci à Dominique de Rome. Merci à Godefroy Laurendeau. Et Danaé Audet-Beaulieu est allée se promener près du stade pour nous dire qu'on faut passer à un autre stade.
2: Oui, oui. Mais avant de commencer, je veux juste vous mentionner l'existence d'une carte interactive sur le site web de la Ville de Montréal qui répertorie les îlots de chaleur et de fraîcheur selon les secteurs. Avec ça, on peut visuellement constater où sont les endroits où la température est en moyenne plus élevée que d'autres, en trouvant les endroits rougis sur la carte alors que les endroits plus blancs sont plus frais. Et là, je vais surprendre personne, mais Montréal au complet était en réalité une île de chaleur. Quand tu regardes ça, honnêtement. Et il y a des secteurs pires que d'autres, dont le stade olympique. Tu sais, cet endroit où les concepteurs sont pas reconnus pour y être allés mollo sur le béton.
1: Non.
2: Sur la carte interactive, là, tout le secteur du stade est du même rouge qu'un trafic intense sur Google Maps. Okay? Tu sais, rouge fâchant. Là. Mais en plus, il se situe à quelques pas d'un autre endroit bien connu. Un grand îlot de fraîcheur, celui-ci, le jardin botanique.
1: Ah oui, c'est vrai.
2: Alors, c'était parfait pour ma mission. Je me suis d'abord déplacé et installé dans un grand espace bétonné à l'entrée du stade, proche d'une large rue asphaltée. C'est le dernier endroit où j'irais pour écrire une chronique, mais c'est vraiment là que j'ai sorti mon laptop pour écrire ces lignes-là. Alors, ce jour-là, mon appli météo me disait qu'il faisait 29 degrés Celsius dans le quartier avec un humidex à 33. À l'aide d'un thermomètre infrarouge pour mesurer la température de notre barbecue, j'ai mesuré 44 degrés Celsius pour la température au sol. Et sur mon t-shirt vert, on était plus autour de 39 degrés.
1: Ouh là là!
2: Mais je tiens à spécifier qu'il s'agissait d'une journée d'alternance soleil et nuages. Alors, on peut s'imaginer qu'une journée plein soleil, cet endroit devient littéralement un vrai barbecue.
1: Donc 39 sur ton t-shirt, alors que là, officiellement, il faisait 29 dehors. Donc ça, oui. C'était le fameux rayonnement qui montait du sol. Chaleur qui montait du sol.
2: Ou juste aussi mon t-shirt. Peut-être. Fait que je veux pas. Mais il faisait chaud.
0: Ou que t'es trop hot.
2: Ou j'étais peut-être trop hot aussi. Je sais pas. Mais là, après 10 minutes au soleil, avec mon laptop sur mes genoux, assis sur la bordure de trottoir, avec mon cellulaire à côté de moi, mon laptop était bouillant. Mon pauvre iPhone m'a même fait savoir que sa journée de travail était terminée.
1: Okay.
2: Il m'a dit je travaille pas jusqu'à ce que j'ai refroidi. C'est quand même fou, hein. Mon iPhone a des meilleures conditions de travail que les personnes qui l'ont fabriqué. Mais de mon côté, j'ai commencé à sentir de la sueur s'accumuler dans mon dos. Faut dire que c'était une journée parfaite pour la plage, hein, pas pour s'asseoir à l'entrée d'un stationnement où tous les passants te regardent.
1: Ils se demandent qu'est-ce que tu fais assis là.
2: C'est ça, ils regardent les autres tables de pique-nique, les chaises d'Azirondack qui sont à l'ombre à quelques mètres de toi, puis ils comprennent pas tes choix de vie, tu sais. Fait que j'avais chaud. J'étais pas le seul à avoir chaud dans ce secteur-là parce qu'il y avait un arbre qui avait probablement été planté là au printemps pour éventuellement rafraîchir ce coin-là, qui avait pas survécu. Je comprends d'ailleurs pas pourquoi c'est le seul à avoir été planté dans cette portion gazonnée, parce que de l'autre côté, il y avait vraiment un effort qui avait été fait plusieurs années auparavant. Alors, si le stade olympique écoute l'émission, s'il vous plaît, fais pousser des arbres partout autour de toi, pas juste proche du resto.
1: D'accord.
2: Merci. Alors, pour ajouter à mon expérience éprouvante, dans ce secteur-là, il y avait aussi des bruits de camions de livraison, des voitures qui passent, le test de son du spectacle pour célébrer les 50 ans des Olympiques, et aussi la sécurité qui est venue se garer vraiment proche de moi parce que honnêtement j'avais l'air louche. Okay? Fait que c'était mon signal pour me déplacer. Fait que je suis pas allé directement au jardin botanique. Okay. J'ai décidé de m'arrêter quelques minutes dans le secteur des tables à pique-nique là, qui était à quelques mètres de moi, où j'ai pu mesurer la température. Et la majeure partie de ce secteur gazonné était à l'ombre de grands arbres matures.
1: Ah.
2: Et là, le contraste était clair. Okay. Mon t-shirt, après 2 minutes, 30 degrés. Déjà
1: 9 degrés de moins.
2: Oui. La température au sol, 24 degrés. On parle d'exactement 20 degrés de moins.
1: Ooh.
2: Mais mon meilleur indicateur pour savoir si cet endroit-là était vraiment plus accueillant, c'est que il y a plusieurs familles qui étaient rassemblées alors que personne a cru bon prendre la place à l'entrée du stationnement.
1: On peut comprendre. Puis t'es allé au jardin botanique.
2: J'étais allé au jardin botanique. Je me suis dirigé au centre du quadrilatère qui est complètement blanc sur la carte interactive. Donc c'est vraiment un endroit exceptionnel à Montréal là où c'est pas un îlot de chaleur, c'est le contraire, c'est un îlot de fraîcheur. Je suis allé m'installer dans ce qu'on appelle le jardin d'ombre et mon constat était vraiment étonnant. Les températures mesurées dans cet îlot de fraîcheur, au centre de cet îlot de fraîcheur de haute qualité, étaient sensiblement les mêmes que celles du petit îlot de fraîcheur près du stade. Donc, 0,5 degrés de différence à peine. C'est fou, là. Ça veut dire que chaque minuscule îlot de fraîcheur qu'on crée en ville, il y a un impact bien réel sur la qualité de vie des gens qui s'y trouvent. Alors, on n'a pas besoin de créer plein de jardins botaniques, même si les renards adoreraient ça. Il suffit simplement de rendre les espaces bétonnés moins exposés au soleil en les entourant d'arbres. Donc, juste ça va créer un effet positif sur la température ambiante en cas de canicule. Moi, je suggère aussi de déminéraliser certains secteurs où on n'a pas besoin d'asphalte parce que même si c'est difficile à l'échelle municipale d'avoir un impact positif sur le réchauffement climatique, je considère qu'on peut quand même avoir rapidement un impact sur le rafraîchissement de nos quartiers. Alors, mais c'est ça. Un petit plus aussi que le jardin botanique avait sur l'îlot de fraîcheur près du stade, c'est qu'on n'entendait pas le bruit des autos.
1: Et même ouais, si bien sûr.
2: Même si j'ai pas calculé mon rythme cardiaque, je peux vous confirmer que mon niveau de stress était moins élevé à cet endroit.
1: Oui, j'imagine.
2: Et j'étais pas le seul. Les gens qui visitent le jardin botanique sont visiblement plus détendus aussi. Puis ça, je pense, c'est à cause des arbres. J'ai d'ailleurs souvent entendu la phrase « Wow, c'est tellement beau ». Une phrase que je n'ai pas entendue une seule fois au Stade Olympique, qui lui est pourtant un chef-d'œuvre architectural.
1: Ben oui, c'est connu. Merci Danaï. Vos feux en terminant, Godefroy Laurendeau.
0: Ben feu rouge, couper un arbre en 2026.
1: Ouais,
0: en ville.
1: Je suis pas mal clair.
0: Ça. Feu jaune, réaliser que ça presse. Il faut réagir maintenant parce que c'est une course contre la montre. Et feu vert, ben, écouter les recommandations de nos experts pour planter les arbres aux bons endroits.
1: Et Danaï?
2: Feu rouge, travailler à l'ordinateur dans un barbecue. feu jaune au secteur du Stade Olympique en général. Il y a clairement des efforts qui ont été faits côté plantation d'arbres, mais il reste encore beaucoup de travail à faire. Et feu vert à la carte interactive des îlots de chaleur et à tous les arrondissements qui utilisent ces données-là pour améliorer la qualité de vie des résidents.
1: Godefroy Laurendeau, Danaï Audet-Beaulieu, merci beaucoup tous les deux. On va être de retour, bien sûr, dès dimanche prochain. On va parler de mesures qui fonctionnent pour améliorer la qualité de l'air ailleurs dans le monde, pas de moins loin de chez nous aussi, avec Étienne Leblanc, notre collègue journaliste à l'environnement. Et nos agents doubles testent le marché de l'usager entre particuliers. À la technique aujourd'hui, Caroline Boivin, à la recherche, Gabriel Lamontagne, Allé et Alexis Bouliane, à la réalisation, Chloé Sondervorst. Je vous souhaite une excellente semaine. À bientôt. Merci tout le monde. Ici Isabelle Craig, dans un instant, le Québec, une puissance mondiale en bateau dragon, la Corse vue par deux Québécois qui sont tombés en amour avec cette île, et perdre la voix, ben oui, les ados qui muent.
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8: Bonjour à tous et bon dimanche, ici Alexandre Lepoutre. Plus de 24 heures après l'entrée en vigueur des nouveaux tarifs douaniers américains, Donald Trump s'en prend de nouveau au Canada. Le président américain fait encore référence indirectement au 51e État, comme l'explique notre correspondant à Washington, Hugo Lavallée.
9: Durant toute la journée hier, le président s'est montré inhabituellement discret. Il jouait au golf, on se demandait ce que son silence signifiait. Et voilà qu'à 1h06 la nuit dernière, Donald Trump a publié un commentaire sur Truth Social. Il a écrit « Le Canada veut les avantages d'être un État sans en être un. Il a aussi imposé à nos formidables agriculteurs pendant de nombreuses années des tarifs douaniers énormes. Ça suffit. » Fin de la citation. Donc, une déclaration, somme toute, assez concise, assez tiède. On a déjà vu Donald Trump se montrer beaucoup plus vindicatif envers les autres pays et leurs dirigeants quand ça ne fait pas son affaire. On a l'impression qu'il se retient presque, qu'il ne formule pas de nouvelles menaces, comme si, au fond, il cherchait peut-être à ménager le Canada dans l'espoir de voir le dialogue reprendre. Ça nous ramène à son attitude de cette semaine, quand un accord semblait à portée de main. On avait vraiment l'impression que Donald Trump souhaitait voir cet accord se matérialiser. Par ailleurs, en entrevue à CNN ce matin, l'ancien vice-président Mike Pence a regretté le climat de tension actuel, a plaidé pour la reprise rapide des négociations. On peut l'écouter.
10: I think the last thing we need right now, as our economy is getting back on its feet, is a trade war with Canada.
9: Une guerre commerciale avec le Canada est la dernière chose dont les États-Unis ont besoin en ce moment, dit-il. Au fond, c'est peut-être aussi ce qui explique la réaction timorée de Donald Trump. Les États-Unis font face à beaucoup d'obstacles en ce moment. La guerre en Iran, les vagues de tarifs successives exercent une pression à la hausse sur l'inflation. Les finances publiques ne se portent pas très bien. Alors, on a l'impression qu'il y a des républicains, y compris peut-être Donald Trump, qui auraient souhaité, dans les circonstances, avoir de bonnes nouvelles à annoncer. Ici Hugo Lavallée, Radio. Radio-Canada, Washington.
8: Et ces nouveaux tarifs ont des répercussions ici au pays, notamment en Mauricie et au centre du Québec. La guerre commerciale touche plusieurs secteurs d'activité névralgiques de la région, de la foresterie aux manufacturiers. Alors, plusieurs entreprises craignent de perdre de nouveaux contrats avec les États-Unis et même de devoir mettre la clé sous la porte. Le reportage de Félix Ouellet.
11: Maintenant que ces nouveaux droits de douane de 50% sont en vigueur, les entrepreneurs de la région auxquels nous avons parlé attendent de connaître l'étendue de la riposte d'Ottawa. Dans le centre du Québec, de nombreuses PME exportent vers les États-Unis, notamment en raison de leur proximité avec la frontière. C'est le cas de l'entreprise Erex, dont le carnet de commandes comprend 20% de contrats américains. La responsable des ressources humaines, Marie-Michelle Cyr.
12: Ça se libère que nos clients qui ont moins envie, en fait, là, évidemment, d'investir. Donc, ça se répercute aussi sur notre chiffre d'affaires.
11: L'industrie du bois pourrait être très fortement touchée par ces nouveaux tarifs. Une situation qui inquiète Nicolas Lapierre, le directeur du syndicat des métallos, qui représente 60 000 employés, notamment dans le secteur forestier.
13: Rajouter des tarifs comme ça, ça va être, c'est extrêmement néfaste. On le voit, le nombre de scieries fermées là, depuis quelques mois.
11: Le fabricant de meubles de Louisville, Canadel, exporte plus de la moitié de sa production aux États-Unis. Cet employé craint que le carnet de commandes se dégarnisse.
14: C'est sûr, ça m'inquiète. Moi, je travaille dans le meuble, puis on risque peut-être de tout perdre nos contrats.
11: Les salariés auront droit à une mise à jour ce lundi. Ici Félix Ouellet, Radio-Canada, Louisville.
8: Sur un tout autre sujet maintenant, dans Lanaudière, les consultations publiques concernant la création de 43 nouvelles aires protégées sont maintenant terminées. Les citoyens étaient appelés à se prononcer à la suite d'un appel à projet de Québec lancé il y a 2 ans. L'objectif derrière tout ça, c'est de protéger 30% du territoire de la province d'ici 2030. René Saint-Louis.
15: Thibaut Quinchon milite pour la protection du Creek à David, soit 2700 hectares de terres sauvages au nord des municipalités de Saint-Damien et de Saint-Émilie de l'énergie.
16: Nous, on considère qu'il faut en conserver des vieux arbres dans la région. Donc, c'est un mouvement citoyen est né à ce moment-là pour dire comme, hey, attendez une minute, peut-être qu'il faut, il y a quelque chose de beau ici qu'il faut peut-être conserver.
15: Thibaut Quinchon devrait avoir des nouvelles de son projet dans les prochains mois, car le Conseil régional de l'environnement de Lanaudière, mandaté par le gouvernement du Québec pour mener l'exercice de concertation régionale sur les 43 projets déposés, a terminé son travail. Camille Étier, du Conseil régional de l'environnement.
17: On arrive à dire quels projets à ce stade-ci sont non consensuels, quels projets rallient une majorité d'acteurs. Puis quels projets, oui, font l'objet d'un consensus.
15: Le résultat des consultations avec les acteurs du milieu est encore confidentiel, insiste Camille Étier. Elle peaufine le plan régional de conservation qui sera terminé cet automne, puis envoyé en novembre au nouveau gouvernement du Québec qui sera appelé à prendre les décisions finales. Ici René Saint-Louis, Radio-Canada, Saint-Damien.
8: Au sport, les Canadiens ont connu une journée difficile au tournoi Beach Pro Tour de volleyball de plage qui se tient à Montréal. Du côté féminin, les doubles championnes en titre se sont inclinées en demi-finale face à une paire brésilienne. Elles auront la chance de mettre la main sur la médaille de bronze en affrontant plus tard cet après-midi un duo allemand. Et chez les hommes, c'est un match qui a lieu en ce moment contre un duo norvégien pour tenter d'obtenir la 3e place. Et en terminant, si vous êtes sur la route en ce moment, il y a plusieurs entraves qui sont encore en place jusqu'à demain matin dans le Grand Montréal. Le pont Victoria est ouvert uniquement en direction de la rive sud. Et sur le pont Champlain, des travaux de réfection de la chaussée sont en cours, ce qui force la fermeture de l'ensemble des voies en direction sud. Enfin, l'autoroute 20 Ouest à Boucherville et l'avenue Souligny sont également touchés par des fermetures. Il faudra donc faire preuve de patience. Merci d'être à l'écoute. Pour plus de nouvelles applications info, je vous souhaite une excellente fin d'après-midi. À notre antenne.

0: Ici Isabelle Craig, voici La Folle Aventure. Bonjour à tous et à toutes, comment allez-vous? C'est reparti, mon kiki, une deuxième année de La Folle Aventure et on espère qu'on en vivra pas mal avec vous. Vous savez, c'est notre magazine de société 2 heures, un rendez-vous tous les dimanches, bien sûr, à 15h. Et puis, on essaye de vous proposer un magazine plutôt varié, étonnant, relativement divertissant. François Lemay, de la pression?
1: Non.
0: Divertissant, non?
1: Non, c'est toujours agréable.
0: C'est toujours...
1: Vous n'êtes pas dur à divertir.
0: Non, c'est ça, exactement. Je suis très bon public.
1: Oui.
0: Alors, aujourd'hui, à l'émission, tiens, commençons pour vous dire que pendant notre deuxième heure, on va parler, entre autres, des jeunes. Oui, je sais, c'est les jeunes qu'on dit maintenant. Ils sont à peu près 1 200 000 au Québec qui ont entre 12 et 24 ans. Et on a eu envie d'en savoir un peu plus sur eux. Ils vivent leur rentrée, bien sûr. Alors, on va parler d'adolescence prolongée. Oui, oui, ça se finit pas à 18 ans. Cette affaire-là. Oubliez ça. 24 ans, François.
1: Ouais.
0: 24 ans.
1: Ouais.
0: Oui, oui. Également, on va parler de cerveau en construction, d'absence d'empathie, tiens, un peu, et même de mue. Vous rappelez-vous, vous, d'avoir mué,
1: ah,
0: François?
1: Dans une soirée. Je pensais pas de ça, à ça.
0: C'est,
1: à 13 ans et 2 jours.
0: C'est pas vrai. Ben, ouais. On s'en va avec les petits chanteurs du Mont-Royal. On va vivre ça avec eux. Mais soyons dans le moment présent, parce que j'ai une belle tablée pour commencer cette émission. Vous l'entendez, François Lemay, qui est aujourd'hui, bien sûr, toujours dans le monde du sport avec nous à La Folle Aventure. Mais quoi, dans le thème du retour?
1: C'est le retour à la maison, c'est l'heureux retour, c'est le retour, évidemment, à l'école, au travail.
0: Ouais.
1: On le sait, là, le métro il est rempli, il y a du trafic partout et tout ça. Mais il y a des gens aussi qui décident que arrêter, c'est pas assez. Prendre une retraite, c'est pas bon. On s'ennuie, puis on décide de retourner à un sport, des fois 10, 15 ans après. Puis finalement, on se rend compte qu'on aurait peut-être pas dû arrêter.
0: Ah oui, c'est ça. Il y en a qui reviennent puis qui sont des champions quand
1: même. Absolument. La meilleure façon de revenir, c'est de pas arrêter.
0: Ouais. Est-ce qu'il y en a comme Dominique Michel qui disent toujours qu'il arrête puis qu'il arrête pas? Ça aussi,
1: il y en a plein. Les athlètes sont tellement superstitieux qu'ils en parlent pas, qu'ils ont juste arrêté. Puis à un moment donné, oups, on apprend qu'ils sont prêts à revenir.
0: Alors, ben, très contente d'entamer cette saison avec vous, François Lemay. Également, c'est une de nos régulières. Elle s'est prêtée à toutes sortes d'expériences. D'ailleurs, c'est le titre de sa chronique, Alix Périmante. Alix Dufresne, bonjour.
2: Bonjour.
0: Alix, qui est à distance parce que je crois qu'elle est dans un magnifique coin de pays. Dites-nous où vous êtes, Alix.
2: Oui, je suis à l'Île Verte en train d'aller expérimenter le gardiennage d'animaux pour vous.
0: Ça, là, c'est comment vivre, voyager sur le dos des animaux. Ça veut dire que vous êtes gardienne de chats ou de chiens.
2: Oui, et de poules et de cochons aussi.
0: C'est pas vrai. Alors, on va découvrir ça, et c'est même un mode de vie. Il y a des gens qui ne font que ça maintenant, hein, du gardiennage d'animaux.
2: Ils ont même pas de loyer, là. Ils habitent en permanence d'un endroit à l'autre en gardant des animaux.
0: C'est chouette. Est-ce que votre mère est contente que vous racontiez votre vie?
2: Non, ma mère m'a dit, quand j'ai dit que j'essayais ça, c'était le gardiennage d'animaux, elle dit, dis pas ça à personne, ils vont penser que t'es va-nu-pied. Fait que j'ai pensé à faire une chronique à la radio d'État.
0: C'est parfait. Voilà, c'est dit. C'est une va-nu-pied. C'est Alix et elle sera avec nous dans quelques instants. Également avec nous, tiens, saviez-vous, on a besoin des fois de se redorer le blason du Québec et même du Canada. Saviez-vous que nous sommes une puissance mondiale en matière de quoi? De bateaux dragons. Ben ça, c'est la bonne nouvelle du jour. Bonjour, Christian Moreau.
3: Bonjour.
0: Alors, c'est vrai ça? Il y a vraiment des équipes super fortes ici?
3: Il y a des équipes de tous les niveaux, mais il y a des équipes super fortes au Québec, même au Canada, qui vont représenter bientôt le pays, la province, au championnat du monde par club.
0: À Shanghai?
3: À Taïwan.
0: Partez à Taïwan.
3: Exact.
0: Alors, on va raconter ça, puis on va raconter comment est née aussi cette aventure-là. Vous êtes de H2O, et vous avez parti ça de rien, donc ça va être une folle aventure, justement, de bateau-dragon. Mais avant de partir, justement, vers Taïwan, on va partir vers une autre destination. Je vous dis pas où, vous allez écouter quelques mesures de musique, fermez les yeux et laissez-vous transporter.

0: Alors, écoutez,
1: le frisson,
0: ça fonctionne encore. Isabelle Hébert, Pierre Choignard, bonjour.
2: Bonjour, c'est
0: de l'émotion, hein, Pierre, d'entendre ça, cette musique-là?
2: Toujours et encore beaucoup d'émotion, ouais.
0: Alors ça, c'est Pedro Guelfucci
2: ouais.
0: Qui est décédé maintenant, qui avait connu avec son groupe et avec la Polyphonie Corse un succès fou. Et ça avait été disque d'or au Québec, je pense qu'en 1993. Et évidemment, on pense à Joël Lebigot, entre autres, hein, il était près de Joël Lebigot. Et si on a mis ça, je savais pas, Pierre et Isabelle, si vous aimiez cette musique-là ou si vous disiez, bah, c'est un peu folklorique, on parle de la Corse, on va penser à Guelfucci. Qu'est-ce que vous en diriez, Isabelle Hébert? C'est encore beau, cette musique.
3: Ben, moi, je trouve ça très, très, très beau, là. Mais ils ont aussi beaucoup évolué. Là, on entend ça, c'est un peu un classique.
0: Oui.
3: Mais ils ont évolué, ils ajoutent d'autres sonorités maintenant au chant de la polyphonie. Mais moi, non. Moi, surtout quand t'es en Corse, je sais pas. Il y a quelque chose de dramatique, de profond, de sauvage, de d'émouvant. Puis la Corse, c'est ça.
0: Ouais.
3: Alors moi, c'est sûr que j'aime. Moi, j'aime. Mais bon, c'est sûr que tu fais pas ça pour danser ou...
0: non, mais c'est pour entrer dans l'univers de la Corse. Parce que ce qu'on raconte à l'instant, c'est la folle aventure de deux Québécois en Corse, j'ai l'impression. Je vous présente tous les deux. Pierre Choignard, bien sûr, vous êtes photographe. Vous avez été très longtemps photographe de mode. Vous êtes photographe d'art. Vous avez publié des ouvrages, entre autres, sur Habitat 67, notamment.
2: Bientôt sur Habitat 67.
0: Bientôt, c'est pas encore.
2: Voilà.
0: Oui, c'est ça.
2: On attend l'anniversaire, le 60e anniversaire.
0: Ouais. Et Isabelle, vous, on vous a connu comme scénariste. On vous a connu aussi à la rédaction de magazines. Et là, tous les deux, vous êtes un couple à la ville et à la campagne. Et vous avez eu envie de proposer un projet qui s'appelle Passion Corsica. C'est un ouvrage, j'ai envie de dire, d'art. C'est un livre de photos absolument magnifique qui nous présente une Corse, mais par, j'ai envie de dire, par ses gens, par ses artisans. Comment est né ce projet-là, Pierre Choignard, qui est un amoureux de la Corse depuis des décennies, non?
2: Oui, pour avoir habité en France pendant quelques années, on allait passer les vacances d'été avec les enfants, mais j'allais surtout beaucoup faire de prises de vue. En étant à Paris, c'est 1h15, 1h30 de vol. Et en fait, j'ai proposé à ma nouvelle blonde à l'époque de venir et m'accompagner pour...
0: Nouvelle blonde à l'époque étant Isabelle, là, il y en a pas une autre. Non,
2: à l'époque, c'est il y a 2 ans et demi, de venir découvrir, en fait, suite à un voyage et une invitation qu'on avait pour un anniversaire en France, on a décidé d'aller passer 2 petites semaines au mois de novembre.
0: Ouais.
2: Et de là... est venue l'idée de faire un volume, un livre sur la Corse.
0: Ok. Comment on aborde ça? On sait que les Corses, ou enfin, est-ce que c'est vrai, pas vrai, que les Corses sont pas toujours, disons, les plus réceptifs, les plus ouverts. Alors, comment on se lance dans un projet comme celui-là sans se sentir, justement, totalement parachuté dans un univers qui est pas le nôtre? Est-ce qu'on se dit, ben, est-ce que je suis légitimé d'aller aborder, justement, tout cet aspect-là de la Corse?
2: Ouais, c'est vrai. C'est vrai, c'est le ressenti pour plusieurs personnes, sauf que le fait d'avoir été travaillé à plusieurs reprises, d'avoir eu une directrice de production qui s'occupait de moi quand j'allais faire des productions photos là-bas, a fait que j'ai tissé déjà des liens avec quelques personnes sur place. Le retour a fait que après la première rencontre avec le coutelier, ça s'est enchaîné en fait. L'un a donné le nom de l'autre et d'ainsi. C'était le plus difficile à convaincre.
0: C'était 40, le premier.
2: 45 minutes au téléphone et il avait peur qu'on aille dans son atelier qui était dans un garage en pensant que c'était pas assez esthétique. Mais c'était en fait exactement ce qu'on recherchait. De un, l'image est en noir et blanc. On cherche des émotions, on travaille avec les lumières ambiantes, et puis en fait il a accepté. Et lui nous a amené chez le deuxième, qui lui nous a amené chez la troisième, ainsi de suite en fait.
0: Isabelle, racontez-nous ces rencontres-là. Les personnages sont comme plus grands que nature. François, hein, t'as vu les photos
1: c'est
0: comme moi.
1: Magnifique. C'est magnifique, il y a du grain,
0: incroyable.
1: C'est pas lisse, il y a pas de Photoshop. Bon, on corrige peut-être certains petits détails, mais c'est la vraie nature.
0: Ouais, ouais. Et donc, qui sont ces artisans que vous avez rencontrés, Isabelle? Parce que vous avez évidemment collaborer au texte, les rencontres, les entretiens.
3: Mais déjà au départ, j'avais pas envie d'arriver avec une machine enregistrée puis faire ça de cette façon-là. Donc, c'était beaucoup des conversations.
0: Oui.
3: Pendant que Pierre prépare son matériel, en fait, il s'agit d'être curieux puis d'avoir du respect, point. C'est les deux choses de base. Donc, on échangeait, en fait. Puis là, moi, je prenais des notes dès que j'arrivais à la maison, parce que puis après il y a eu évidemment beaucoup de travail de recherche, mais ils nous ont, une fois qu'ils t'ouvrent la porte, c'est les Corses, les gens les plus gentils du monde, sincèrement là. Moi j'adore les Corses vraiment, mais quand ils t'ouvrent la porte là, ils sont prêts à te donner tout. Ils ouvrent leur cœur, ils ouvrent leur maison. Puis c'est très dur d'aller dans une maison corse. C'est pas dans les habitudes.
0: On n'invite pas à la maison, hein, c'est ça, en Corse?
3: Seulement la famille.
0: Ouais.
3: Alors, quand t'es rendu, que t'es invité, nous, on est rendu, qu'on est invité dans les maisons corse, c'est que il y a un attachement réciproque, puis il y a un respect mutuel.
0: Mais dites-moi, avant de me présenter quelques-uns de ces personnages, de ces artisans, de ces artistes que vous avez rencontrés, le fait que vous soyez Québécois, qu'est-ce que ça a changé? Est-ce que ça change quelque chose?
2: Toute la différence au monde. On n'arrive pas là en tant que Parisien.
0: Ouais.
2: Moi, pendant mes vacances, j'étais Parisien parce que j'habitais à la région de Paris. Sauf que maintenant, j'y vais en tant que Québécois et on a une toute autre ouverture vis-à-vis les Corses. En fait, on est un peu à quelque part similaire aux Corses. On protège notre langue, notre culture. Les Corses, c'est une îlot en fait.
0: Ouais.
2: Comme nous, on est une îlot perdue dans un monde anglophone.
0: Puis ça, ils le savent encore. C'est-à-dire même si on n'est plus dans les grandes années d'indépendance et de projets de société et le FLQ, ils avaient bien sûr beaucoup suivi ce qui s'était passé dans les années 60.
2: Avec notre FLQ.
0: Oui, avec notre FLQ.
2: Oui. Le Front National Corse, FNC. Oui.
0: Oui, absolument. Mais donc, ils sont encore près du Québec. Ils ont une certaine...
2: Ils sont très près, mais en fait, je pense que la différence, c'est qu'on n'arrive pas en terre conquise. Il faut, comme Isabelle disait, en outrant que tu montres un peu de respect et d'ouverture, ils sont très curieux, aussi curieux qu'on peut l'être. Et nous, on a fait ça pendant une période où c'était pas les vacances scolaires où ils font le plein avec 10 millions de touristes. Il y a zéro touriste en septembre, octobre, en septembre, oui, un peu plus. Mais c'est une période plus calme. Donc, l'accès c'est plus facile, en fait, d'avoir accès à eux.
0: Alors, parlez-moi de certains d'entre eux. Donc, le coutelier, il y a, celui qui fait les fromages, il y a cette dame. Oui, le coup de cœur. Raconte-nous, Isabelle.
3: Ben, le Christian, le berger, le fromager. Ben, ça, c'est des gens que tu peux trouver à travers l'île. Il y en a plus beaucoup comme ça, qui fait 20 fromages par jour, seulement dans une certaine période, quand il y a du lait de brebis, mais qui est dans sa petite shop, il y a un foyer, ça sent bon. Puis là, tout le monde nous avait dit qu'il était très, très bourru, puis très bon, mon Dieu. Je sais pas si vous avez été capable, mais ben, moi, je l'ai aimé tout de suite. Il porte la Corse à lui tout seul, je dirais, ce personnage-là. Mais ils ont tous quelque chose. C'est comme le Doumé, celui qui fait du cuir. Ça, c'est une âme, c'est une vieille âme. Il y a un accent en plus savoureux corse. L'accent corse, il est savoureux. Puis, c'est quand la façon dont ils parlent, leur humour. Et Doumé, par exemple, on est allé 3 fois à son atelier. Tu sais, on n'a pas fait ça juste on débarque, on arrive. Il y a du temps, on revient. Pierre avait besoin d'autres photos. Et on est retourné, on a créé comme des amitiés. On avait hâte de les revoir. Puis eux ont eu hâte de nous revoir aussi.
2: Ce qui est important à dire, je pense, c'est que c'est pas une commande. C'est une commande de nous à nous, en fait. Donc, on prend le temps, on a envie de faire les choses bien. Donc, on a pris le temps. On est retourné 2 fois, 3 fois, 4 fois chez certains.
0: Et ça donne, justement, je le disais, un ouvrage photographique d'une très, très grande qualité que vous avez vous-même produit, hein, que vous auto-éditez.
2: On a décidé après, concertation, effectivement, qu'on a été accepté par un éditeur. Corse, mais qui est un peu, pas dépassé, mais qui cherche à passer, à se départir de sa maison d'édition. Alors, on a décidé de le faire nous-mêmes et de contrôler la qualité de A à Z et de le faire à notre façon.
0: Alors, comment c'est reçu que 2 Québécois arrivent en Corse, photographient les artisans, surtout, bien sûr, un peu l'île, etc., mais c'est quand même pas un ouvrage touristique.
1: C'est pas Instagram.
0: C'est pas Instagram du tout.
1: On se met soi-même ensemble.
0: Non, exactement. Alors, comment ça a été reçu en Corse? Est-ce que votre livre, il est distribué, mais je pense on dit que c'est un des plus beaux livres qui a été fait sur la Corse. Est-ce qu'on dit même ça en Corse?
2: Je pense que c'est le plus beau compliment qu'on a eu de la part de Corse, que ça ait été, pour l'instant, que ça soit le plus beau livre qui a été fait sur la Corse. Hey. Évidemment, ce n'est pas un livre touristique, c'est pas un livre couleur. On n'a pas photographié de plages, de choses qui sont, ce qu'on a l'habitude de voir dans les livres plutôt touristique. On a été chercher les personnages, on a été chercher l'âme, on a été chercher la passion des métiers corses, en fait. Et surtout que le noir et blanc amène souvent beaucoup d'émotions parce que ça te laisse une certaine place à l'imaginaire.
0: Ouais. Parlez-moi de la mamie qu'on voit en début de livre, d'ouvrage.
3: Notre mamie, elle habitait en fait en haut d'un restaurant. Elle avait 92 ans. Mais on est arrivé dans sa maison, mais là je peux même pas décrire tellement que c'était hétéroclite, là, comme un sofa des années, un vieux sofa avec un lustre déposé dessus, avec des tiroirs de bijoux, mais où les tiroirs sont ouverts. Je peux pas décrire, il y a pas un pouce carré qui a pas quelque chose d'étonnant, que tu te demandes si ce que ça fait là. Puis elle avait aussi des livres, puis là elle s'est mise à lire, de réciter par cœur de la poésie. Elle était fantastique, c'est vraiment c'était toute une personnalité. Mais malheureusement, 2 semaines avant qu'on arrive avec le livre en main, elle est morte. Ah, alors oui. Ça c'était vraiment difficile parce que on était très attachés à elle, puis c'est un personnage, pas un personnage pour notre livre, mais c'est un personnage pour tout le village de Porto-Vec, parce que tout le monde la connaît là.
2: C'est la première Corse à avoir obtenu un prêt sans avoir une signature d'un homme.
0: Ah oui.
2: La première pour son restaurant hôtel qu'elle a créé il y a 60 ans.
0: Incroyable. Qu'est-ce que vous aimeriez justement transmettre en terminant de la Corse, Pierre?
2: Transmettre. Ouais.
0: À travers les photos, qu'on transmet?
2: On parle toujours de la beauté. L'île de Corse, c'est l'île de beauté. Moi, c'est les gens. C'est leur passion, c'est
0: leur savoir-faire
2: en fait. Et puis ça, on essaie de le transmettre par les textes qu'Isabelle et la recherche qu'elle a fait. Les textes accompagnent et soutiennent les photos. Les gens peuvent lire de la première à la dernière page et ça rallie tout ça et ça aide à comprendre. Donc je pense que c'est notre gratitude envers ce peuple. Eux qui ont été ouverts et réceptifs en fait au travail qu'on faisait.
0: Alors ce livre là, si vous voulez vous le procurer, vous allez en Corse, hein, parce qu'il est déjà disponible en Corse.
2: Non. Il est disponible sur pierrechouanière.com.
0: Oui, je présente. Mais sérieux, il est disponible en Corse en ce moment. Il est dans certaines librairies,
2: en France et en Corse, partout dans toutes les librairies.
0: C'est vrai.
2: Et bientôt dans toutes les librairies québécoises.
0: Alors le lancement pour ici, c'est pour bientôt, c'est pour le 1er septembre, je crois.
2: Mardi 1er septembre.
0: Mais si vous voulez obtenir le livre et que vous n'allez pas en librairie, simplement allez sur le livre pierrechouanière.com sur le site et on peut commander ce livre-là.
2: Pour l'instant et à partir du 12 ou 15 septembre en librairie.
0: Oui, alors sinon via le site. Alors ça s'appelle Passion Corsica, les éditions PC. Ça doit être pour Pierre Chouanière, c'est comme
2: ça. Ça ressemble à ça.
0: On n'ira pas chercher.
3: On est allé simple.
0: Bravo pour ce formidable ouvrage.
2: Merci, Isabelle.
0: La folle aventure des Québécois en Corse. Merci à vous deux.
4: Allô? Tu veux manger mon enregistreuse, hein? Non. Allô, vous êtes bien beau. On va vous nourrir. Hey, mange mon pantalon! Aïe, aïe! Puis c'est fait à partir de quoi, la moulée?
5: Un mélange. C'est du grain bio.
4: Du grain bio, wow! Même moi, je mange pas du grain bio.
0: Alors, ouais, ça sent la ferme. On est avec vous, vraiment, Alex. Merci pour cette belle prise de son. Ça, c'était l'aventure, j'imagine, avec les chiens, avec les cochons, n'est-ce pas?
4: Exact. Ça, c'est quand je me suis fait former sur comment on nourrit 10 cochons Berkshire.
0: Ah là là. Alors, Alex, racontez-nous, je le disais, vous testez les tendances du bien-être et puis saugrenu, mais là, c'est le gardiennage d'animaux. Et là, vous vivez sur le dos des animaux. Qui sont ces animaux sur le dos duquel vous vivez?
4: Ben cet été, il y a eu Selva, Crevette, Matane, Marley, Minette, Fenouil, Camomille, 15 poules, 10 cochons. En 2 mois et demi, j'ai gardé 30 animaux dans plus de 4 municipalités du Québec.
0: Hey, c'est fou, mais c'est à la fois, là, vous allez nous raconter comment ça se passe, et c'est à la fois, vous découvrez des nouveaux coins, vous découvrez des animaux, vous découvrez des maisons. Alors, comment ça se passe? Quelqu'un veut partir, quoi, en voyage, et puis se dit, qu'est-ce que je fais avec mes animaux?
4: Ben, en fait, ça a commencé un peu à l'inverse, c'est-à-dire que j'ai créé le mouvement. Moi, j'avais besoin d'aller travailler cet été sur mon prochain spectacle, puis comme la nature m'inspire beaucoup et que les lattés sont rendus à 12 $, ben je n'ai plus les moyens de louer des chalets. Donc, quand quelqu'un me dit j'habite en campagne, j'ai besoin de quelqu'un pour garder mon chat une semaine, viendrais-tu? Je me suis dit, ah ben oui, mais je ne savais pas que j'allais commencer le début d'une grande aventure. Et quand ça s'est su, dans les cantons de l'Est, pour ne pas le dire, que je gardais un chat pour quelqu'un qui est parti en voyage, ben là, ça s'est mis à m'écrire sur les réseaux sociaux. J'aurais pu en faire une job à temps plein, non rémunérée, donc très mauvaise idée, mais finalement, plein de gens, hein, pendant l'été, veulent partir en vacances puis faire garder leurs animaux. Et donc, tout d'un coup, ben je me suis ramassée avec 3-4 maisons et plusieurs animaux à garder pour écrire ma pièce dans la nature sans payer un sou, en fait.
0: Ben oui, c'est formidable parce que ça rend service. Évidemment, on s'occupe des petits cocos puis vous allez nous parler d'eux. Puis en même temps, ben vous, ça vous permet de vous loger puis de voir d'autres choses. Quoi, vous avez, est-ce
4: ben
0: que vous
4: de
0: êtes
4: voir
0: pas retrouvé?
4: Du pays, là, ouais. J'ai logé sur une île, en campagne, en montagne, dans une géonef. Ça, c'est comme les maisons, le concept des années 70, les maisons éco-énergétiques.
0: Absolument.
4: Je me suis baignée dans un long bassin là, qui récolte l'eau d'érable, donc ils ont fait une piscine. En tout cas, j'ai fait toutes sortes d'activités dans des chutes, tout ça. J'ai mangé des œufs frais tous les matins que j'allais chercher moi-même. Tu sais, il y avait comme détente, zoothérapie, écriture en nature. J'avais des chats qui couraient avec moi dans la forêt, des animaux qui me dormaient sur la tête. En tout cas, c'était extraordinaire.
0: Wow, ça semble vraiment très très vendeur, cette façon de le présenter. Mais comment ça se passe avec les maîtres? Est-ce qu'ils sont super énervés? Ils vous laissent des longues listes de consignes, de contraintes? Comment ça se passe avec les animaux? Racontez-nous un peu tout ça, les dessous du gardiennage.
4: Alors, autant d'animaux, autant de maisons, autant de maîtres. Alors là, il y a des maîtres qui sont plus nerveux, qui veulent que je vienne chez eux d'avance pour qu'ils me montrent la maison, pour qu'ils me montrent les habitudes des animaux. Il y en a qui sont pas stressés, qui laissent la clé sous le paillasson, puis que je m'organise pour savoir combien de fois ce chat-là il mange par jour. Ouais. Il y en a qui m'ont laissé de longs romans avec la description de la personnalité de chacun des chats. Alors ça m'a bien fait rire. Il y en a qui me montrent comment bon s'occuper justement des poules et des cochons. Puis il y en a d'autres qui sont vraiment plus relax puis qui me laissent faire mes affaires. Ce qui fait que des fois, je me réveille en panique à 2h45 le matin en me disant « Oh, j'ai-tu fermé le 7e loquet sur la porte de la cage à poules? »
0: Oui,
4: fait que,
0: oui,
4: il y a
0: oui.
4: comme tout cet univers-là là, de rentrer chez des gens aussi. T'sais, je connais pas ces personnes-là. Fait que moi, je rentre dans leur intimité, dans leur maison. Je découvre les animaux. Bon, je gardais pas de crocodile non plus. Là, fait que c'était relativement facile. C'est-à-dire que les chats, en général, c'est toujours la même affaire.
0: Ouais.
4: Ils t'ignorent, ils se pensent ben bon. Puis là, quand c'est le moment de manger, là, tout d'un coup, ils ont besoin de toi. Puis là, je les nourris, puis là, je les gratte, puis là, ils tombent en amour. Mais ça, faut pas le dire à leur maître, là, parce qu'après ça, on développe une relation vraiment privilégiée, là, eux et moi.
0: Oui, mais il y a quand même une responsabilité. Puis je serais curieuse d'entendre. Je pense qu'il y a des gens ici qui ont des chiens, hein, qui ont des animaux. Est-ce que vous avez déjà expérimenté le gardiennage ou fait appel à des gardiennes d'animaux?
3: Tout le long de notre aventure corse,
0: c'est pas
3: ben,
0: vrai.
3: Avec mon Malou que je
0: Ah, parce que eux, ils ont un petit gros chien qui fait à peu près combien de livres, Isabelle Hébert?
3: 110 livres, hey, mais c'est un Saint-Bernois. Mais ce qu'on a fait, c'est qu'on a fait appel à un moment donné parce que, bon, j'ai mon neveu qui est venu pendant 2-3 semaines, mais on partait 6 semaines, là, c'est pas tout le monde qui peut partir en aussi longue période. Sinon, ben, on a eu quelqu'un dans le cinéma qui nous a été référé. Donc, comme moi, je sais que t'existes. Peut-être que je vais faire appel à toi.
4: Moi, ça me ferait surtout plaisir de garder en Corse, là, si vous voyez ce que je veux dire. Ça peut être des poules, ça peut être des chèvres,
1: tu sais,
4: comme on s'appelle.
0: Oui,
4: le cochon
0: parfait,
4: là, j'ai connu les cochons. Là, je suis rendue avec des cochons qui vont bientôt faire 200 livres, là. Fait que ça, c'est charmant. Mais il faut pas que tu tombes sur les fesses dans la boue parce que c'est pas une expérience spa, là, tu sais. Puis essaye de manger tes petits bouts de tes lacets, puis des petits bouts de tes doigts, puis de ton linge. Mais somme toute, là, ils sont assez charmants. Il y a les poules aussi. J'ai découvert que les poules blanches veulent rien savoir. Puis les poules brunes aiment beaucoup se faire flatter. Puis là, je dis qu'ils aiment se faire flatter, mais en tout cas, ils s'écrasent en terreur quand je les flatte, puis moi j'ai beaucoup de plaisir. Eux, je sais pas, mais j'avais l'impression qu'on avait lié quelque chose, là, un lien là, particulier avec les poules brunes.
0: Mais en même temps, c'est particulier parce que là, on dit les chats. C'est vrai que les chats, on dit, ils font leur affaire, ils dorment à peu près 20 heures sur 24 de toute façon.
4: Oui.
0: Bon, les chiens, ça, c'est quand même une responsabilité. Moi, je l'ai pas fait encore, laisser mon Gaston, mais là, on se dit, est-ce qu'on se dit quand on garde, ben, tu sais, d'un coup, le chien s'en va chez le voisin, on a peur qu'il se fasse frapper. Comment ça va avec les chiens? Est-ce qu'il y en a eu d'ailleurs? C'est qui les chiens?
4: Ben là, moi, je suis très chanceuse parce qu'à Lille, le chien dont je m'occupe, c'est plus lui qui s'occupe de moi. Là, Marley, c'est un chien natif de Lille, puis ici, c'est vraiment différent. Là, c'est-à-dire que il vit sa vie, il me colle, tu sais, il est vraiment colleux, là, il me lâche pas. La seule affaire, c'est qu'il aime beaucoup sauter sur les voitures en pleine marche.
0: Oui.
4: Fait que je suis gênée et pour les conducteurs et pour Marley, qui j'espère se fera pas frapper sous ma garde. Mais c'est sûr qu'il y a quand même un stress, là. Tu sais, il y a une responsabilité. Quand on me dit, mettons, il y a des coyotes, faudrait que le chat, il rentre avant la tombée de la nuit, puis le chat, il veut pas rentrer, puis j'ai brassé les croquettes dans tout le village. À un moment donné, tu sais, comme, il y a une petite inquiétude qui s'installe, puis t'es responsable de ça. Les poules, c'est ce qui me stresse le plus parce que tout village a son raton laveur. Tu sais, c'est des
0: Absolument.
4: Ingénieurs là qui sont capables de te démonter une clôture en te regardant dans les yeux. Fait que il y a cette responsabilité de un, avoir peur de perdre les animaux, deux, avoir peur que les animaux se fassent manger, puis trois, ben avoir peur que les animaux se mangent entre eux aussi. Fait qu'il faut garder tout ce monde-là à distance.
0: Hey, moi, je suis sûre que ça a été très productif pour le travail. Comment? Parce qu'il faut dire que Alix est metteur en scène, mais aussi donc scénographe, écrit aussi pour le théâtre, scénariste. Comment ça se passe? Justement la création entourée d'animaux.
4: C'est extraordinaire parce que c'est vraiment niaiseux, là. Je m'en allais garder des animaux, mais j'avais pas pensé que j'allais vivre avec les animaux au sens où je me suis dit, ah, super, c'est réglé. Je vais donner de la moulée deux fois par jour à des animaux, puis je vais écrire ma pièce. Puis là, tout d'un coup, je vois les effets de la détente d'être au milieu de ces animaux-là. Je dors là en ce moment avec un chat qui me dort sur la tête puis un chien au pied du lit. Ouais. Tout le monde ronfle puis ça me dérange pas, ça me détend. T'sais, fait qu'il y a cet aspect-là de la zoothérapie finalement. Fait que cette espèce de détente-là, le fait d'être dans la nature avec eux, ça fait vraiment que tout d'un coup, je sais pas pourquoi j'ai l'image d'Hemingway. J'ai comme l'impression qu'il y avait comme un oiseau sur son épaule puis un chien à ses pieds, mais je me sens un peu comme ces auteurs-là, tu sais, ou ces peintres-là qui allaient dans la nature accompagnés de leurs animaux domestiques.
0: Ouais.
4: Fait que il y a un côté très romantique à ça, puis c'est très, très productif, là, vraiment.
0: Mais, alors là, il y a une question, c'est que, bon, votre mère vous dit, bon, vous êtes comme une va nu-pied, là, finalement, vous n'allez pas gagner votre vie avec ça, mais là, c'est sérieux, il y a des gens qui voyagent à travers le monde en allant garder des chiens, des chats, des poules en Corse et partout, là. Vous avez parlé à des gens qui font ça.
4: Tout à fait. J'ai interviewé un Français qui s'appelle Thibaut Renouf, et lui, au moment du COVID, bon, il a perdu sa maison, sa blonde, plus d'appart, plus de job et il décide d'aller donner un coup de main à quelqu'un en Suisse, de garder son chien avec sa maman et il se ramasse à 1000 pieds dans les airs avec une maison qui donne sur le lac Léman et il se dit, pourquoi ne pas en faire un mode de vie? Et lui, en fait, c'est un entrepreneur qui a développé une plateforme pour aider les agriculteurs qui vont dans les écoles, dans les restos, dans les CPE. Et sa plateforme, elle est louable et géniale, mais pas très lucrative. Et donc, en n'ayant pas de loyer à payer, parce que lui fait ça à temps plein à l'année, de garder des animaux, ça lui permet de garder sa plateforme active pour les fermiers. Fait que là, tout d'un coup, on est comme dans un geste d'économie sociale incroyable parce que il y a une forme de troc qui se fait. Garde mon animal, je te donne un toit. Puis lui, pendant ce temps-là, il peut continuer à avoir son projet pour aider les fermiers, les fermières. Et donc, lui, vraiment, il va sur des sites. Ça ressemble un peu à Airbnb. Puis il peut décrire qu'est-ce qu'il veut garder, puis où dans le monde, puis combien de temps. Des lézards, des poules, des chiens malades, des chats très vieux. Tu peux vraiment spécifier là, de façon très, très précise le type de soins que tu peux apporter aux animaux. Parce que garder un chien malade à qui il faut que tu fasses des injections, puis tu donnes des médicaments, versus moi qui cours dans le bois avec fenouil, c'est pas la même affaire. Là, t'sais, fait que lui, il a justement tout le pedigree justement de ce qu'il peut garder. Et il voyage en Asie. Là, je lui ai parlé, il s'en allait 3 semaines à Rome, 1 semaine à Prosecco, qui est une région, on devine ce qui se passe là-bas. Et donc, il se promène comme ça à travers le monde. Puis je lui dis, ça doit-tu arriver que tu sois va-nu-pied et sans le toit, comme ma mère a peur que ça m'arrive. Puis il me dit, écoute, j'ai une chambre chez un ami que je peux toujours louer. Et dans les dernières années, je ne l'ai loué que 2 semaines par année. Donc vraiment, ça roule.
0: Wow.
4: Après, tu as un sac à dos puis tu vis dedans, t'es nomade, là. Ça, c'est un style de vie, là.
0: Oui, et t'es dans les choses des autres et tout ça, et tu dois trouver tes repères, donc t'essaies de pas y aller pour 2-3 jours. En terminant, Alix, parce que là, tout le monde au Canada a envie de devenir gardien, gardienne d'animaux. Il y a quoi? Il y a des sites qui existent, ça se trouve facilement, ou c'est plutôt par le bouche à oreille, par contact, dans les petits réseaux de régions?
4: Alors, il y a des sites, vous pouvez trouver des sites. Ouais. Malheureusement, c'est souvent en anglais, le métier, c'est comme pet sitter puis des choses comme ça. Donc, gardiendanimaux.com. Il y a aussi le bouche-à-oreille, les réseaux sociaux, profitez-en. Mettez une photo de vous avec un chien content ou avec un chat ou un poisson rouge, que sais-je, mais les photos, ça attire aussi les gens. Puis après ça, ce qui est le fun avec les applications, c'est que les gens peuvent laisser des commentaires. Donc, il s'est bien occupé de mon chien, il s'est bien occupé de mon chat. Et donc, comme ça, tu peux te planifier tes voyages à l'avance ou à l'année.
0: Alors, ben, est-ce que ça intéresserait, je sais pas moi, est-ce que Christian pourrait être un bon gardien de chien et de chat?
6: Ben oui, en fait, Boucherville, mardi prochain, un labrador de 80 livres.
0: Pour une soirée
6: pour
0: seulement.
6: 14 jours.
0: Ah, 14 jours! On est sérieux! Ah oh, ben ça, c'est très drôle. Donc voilà, ça répond aux besoins de bien, bien des gens. Alors Alix, ben, merci
1: c'est une
0: beaucoup.
1: Source de stress.
0: Hein? Pour qui?
1: Laisser son animal avec quelqu'un qu'on connaît pas. Absolument. Ben oui, c'est ça. C'est pour l'animal aussi. Puis ça nous stresse en voyage. Ouais, quand on a quelqu'un en qui on a confiance, qui s'en occupe, il me semble qu'on y pense.
0: Absolument. Ben Alix, restez pas loin. Il y a plein de gens qui vont avoir
4: avec
0: besoin
4: plaisir.
0: De vous. Laissez tomber le théâtre, finalement. Vous avez une autre carrière qui s'ouvre devant vous. Merci. We're ready. Attention.
7: Un peu comme Obélix quand il était jeune, on dit qu'il est tombé dedans. On tombe dans ce sport-là lorsqu'on fait des compétitions. C'est un peu l'équivalent d'un départ d'avion d'un 747 sur une piste, sur un tarmac d'aéroport. C'est un peu drôle à dire, mais on voit les bouées devant nous sur à peu près 2 kilomètres de long. On a l'adrénaline dans le tapis, les muscles sont compressés au maximum. Les 20 rameurs sont en parfaite harmonie. Tout le monde est prêt à partir en même temps. On attend juste le signal de départ. Quand ça décolle, c'est pratiquement comme un speedboat. Le corps se propulse, le cerveau est en harmonie avec chaque mouvement qu'on fait. La cohésion est là. Faut que tout le monde rentre dans l'eau en même temps. Faut que tout le monde sorte de l'eau en même temps. Faut que la pression soit la même. Gauche, droite, avant, arrière. Chacun joue son rôle. Et quand le fil d'arrivée se pointe à l'horizon, c'est là que la satisfaction arrive. Qu'on gagne ou pas, c'est juste extraordinaire comme expérience.
0: Alors, cette expérience qui est racontée de l'intérieur, c'est Carl Langelier qui nous la raconte. Et c'est quelqu'un, vous l'entendrez pendant l'entrevue, que Mireille Roberge nous a présenté et qui est un amateur de bateaux-dragons. C'est arrivé très tard dans sa vie. Comme bien des gens, d'ailleurs, ça arrive parfois tard dans la vie, la découverte de ce sport-là. Et il sera, lui, justement, à Taïwan pour ses Jeux mondiaux. Et bien sûr, il connaît très bien notre invité, Christian Moreau. Bonjour, Christian.
8: Bonjour.
0: Je te disais, cofondateur, directeur des opérations H2O Bateau Dragon. Est-ce que c'est vrai que vous êtes un des plus gros clubs de bateaux dragons au monde?
8: Oui, effectivement. Ça paraît drôle à dire. Un sport chinois avec un gros club à Montréal. Donc, c'est étrange, mais oui, on est dans les plus gros joueurs au monde du bateau dragon.
0: Comment est arrivé le bateau dragon dans votre vie et à Montréal par conséquent?
8: Le bateau dragon, c'est un sport chinois à la base, on s'entend. Les restaurateurs de Montréal, les restaurateurs chinois de Montréal ont apporté des bateaux dragons au parc Jean Drapeau, au bassin olympique. Puis mon associé Pierre-Olivier Gérard et moi, on ramait en canot-kayak au bassin olympique. Puis
0: parce que vous êtes un athlète de canot-kayak.
8: Ancien athlète.
0: Oui, un ancien athlète. Et là, donc, la rame pour la rame. Vous avez vu, donc, les restaurateurs, les citoyens chinois s'adonner à ce sport-là et vous êtes allé les voir?
8: Ils ont totalement évité, le sport se ressemblait, la technique, ils nous ont demandé d'être des entraîneurs, on est devenus des entraîneurs pour eux. Au départ, il y avait zéro Québécois dans les bateaux. Là. C'était complètement asiatique. Écoutez, ça parlait même pas français, ça parlait à peine anglais, donc on faisait ce qu'on pouvait avec eux, puis tranquillement, le sport a été connu à Montréal, au Québec, et puis là, ça s'est développé de plus en plus.
0: C'est intéressant, là, vous avez commencé avec quoi, 2-3 bateaux?
8: On a commencé avec un bateau.
0: Avec un bateau.
8: Puis hier, sur l'eau, quand j'ai quitté été, il y avait 16 bateaux à l'eau.
0: Ah, oui, c'est ça, c'est parti de rien. Là, vous avez trouvé des bateaux usagés, vous avez fait ce que vous pouviez avec ce que vous aviez, c'est ça?
8: Exact, on a trouvé des bateaux usagés, nos parents nous ont fait un prêt, on a acheté aussi des petits bateaux neufs, bref, puis ça, de jour en jour, ça a grossi d'année
1: en année. Mais ça s'achète pas au Canadian Tire, ça, pour faire venir ça?
8: Non. Il y avait à l'époque un distributeur qui distribuait de l'Allemagne, okay. Et puis qui vendait à Toronto. Puis là, c'est ça, là, on en a acheté à Nouvelle-Écosse des vieux bateaux. Ensuite de ça, on a acheté avec le distributeur à Toronto. Et puis, c'est ça.
0: Et ça, ça s'est fait avec Pierre-Olivier Girard, qui est votre ami d'enfance, qui est ce fou avec vous dans ce projet-là. Mm-hmm. Et là, vous avez un des plus gros clubs au monde. Vous avez combien de gens qui viennent ramer? Comment ça s'organise? Il y a des catégories, il y a des hommes, des femmes, des jeunes, des vieux.
8: Oui, il y a de tout. Puis juste avant, là, on s'est vraiment, comme vous dites, foutu là-dedans. Là. Les deux, on avait deux bons emplois de représentants. On gagnait bien notre vie.
0: C'est vraiment la passion.
8: Puis, là, on a sauté à pieds joints dans l'inconnu.
0: Wow.
8: Et puis oui, maintenant, aujourd'hui, écoutez, aujourd'hui, on vient parler des championnats du monde par club, qui est une petite division dans la compagnie là, de Bateau Dragon. Mais en fait, c'est vraiment monsieur, madame, tout le monde. C'est du team building, c'est des levées de fonds pour des fondations.
0: Ah oui.
8: Donc, c'est beaucoup plus que...
0: C'est pas juste le volet compétitif.
8: Non, exact. Ce que Carl a décrit en introduction, qui était... incroyable. Merci, Carl, de ta description. C'était vraiment parfait.
0: Hein?
8: Là. Ouais. C'était parfait. Et puis, ben c'est ça. Ça, c'est une petite partie de l'entreprise.
0: Ouais. Pierre Choignard, une question.
2: Moi, je suis curieux de savoir, l'hiver, en fait, vous faites quoi? Parce qu'on peut pas faire du bateau dragon à l'intérieur.
0: Ouais.
8: Écoutez, l'hiver, là, c'est les entraînements continuent au parc Jean-Drapeau. Il y a des belles installations avec un bassin intérieur pour le bateau dragon.
0: Ah oui?
8: C'est vraiment un bassin qui tourne en rond. Les gens sont assis, même position qu'un bateau dragon. Vous avez les côtés en bois, vous avez les pagaies, tout se ressemble, là, c'est à s'y méprendre. C'est moins un feeling comme on a eu sur le vidéo au départ, mais l'entraîneur peut corriger la technique. Donc, une personne qui veut commencer le bateau dragon, parfois c'est même plus facile de le commencer l'hiver parce que l'entraîneur, il peut placer ton corps, s'assurer que tu as la bonne technique, tu as la bonne position. Ensuite de ça, c'est certain que tu as tous les contrats de levée de fonds corporatifs, team building, update web. Ça se fait durant l'hiver.
2: Donc, et même l'entretien?
8: L'entretien aussi dans les hangars, c'est un bon point, une partie d'entretien de bateau. Les bateaux sans fibre de verre, donc ça a besoin d'entretien.
0: Et quand on dit qu'on performe bien là, le Québec et le Canada sur la scène internationale, le volet compétitif,

0: bateaux d'hommes, des bateaux mixtes. On a de la division U24, donc 24 ans et moins, à Senior C. Donc, Senior C, c'est 60 ans et plus. Notre plus jeune participante, elle a 14 ans, qui va participer au championnat du monde. La plus âgée, elle a 69 ans. Donc, ça couvre vraiment tout le monde.
1: Et ce qui est intéressant, si je le disais tout à l'heure, on écoutait Carl Langelier. On va le réécouter à nouveau parce que c'est un gars qui était dans les communications. D'ailleurs, il est encore directeur des communications à l'Orchestre symphonique de Québec. Il ne pensait jamais avoir la chance un jour de faire de la compétition de haut niveau, quelques disciplines que ce soit. On va l'écouter puis on en reparle à l'instant.
2: Je m'appelle Carl Langelier, je suis rameur, pagayeur pour le H2O Playground de Montréal. 2011-2012, ma vie prend une drôle de tournure, séparation, perte d'emploi. Je rencontre des amis d'université, au fil du temps, ils me disent qu'ils font du bateau dragon, un sport que je connais pas du tout. J'aime beaucoup ça, j'aime particulièrement le moment où on participe à une première compétition. Il y a une espèce d'adrénaline qui débarque de je sais pas où, mais ça vient me chercher. En 2018, une équipe de Montréal en Hongrie participe au championnat du monde et j'étais en train d'écouter un reportage là-dessus à Radio-Canada. Et c'était vraiment hallucinant. Un pagayeur a cassé sa rame pendant la course. Ils ont fini la course à 19. Ils ont quand même gagné le titre mondial. Et je disais, oh mon Dieu, j'aimerais ça ramer dans cette équipe-là un jour. Mais aujourd'hui, je rame avec eux. Je m'en vais au championnat du monde avec eux. Ils s'en vont défendre leur titre mondial. Donc, c'est la meilleure équipe au monde. Moi, je suis dans le banc 6, puis je rame. Moi, je suis rendu à 56 ans maintenant. Donc, j'ai 20 ans de plus que tout le monde. Je trouve ça vraiment fantastique. Je trouve que c'est un bel exemple. Surtout à donner à mes enfants. J'ai 4 enfants. Ils sont vraiment fous. Quand ils me voient aller, ils sont contents pour moi, mais je suis content de leur donner ça aussi comme héritage.
1: Eh ben, ça donne envie, aussi de se lancer, Isabelle, hein. On fait ça, on s'en va faire
3: la rame. J'ai toujours aimé la rame.
1: C'est vrai.
4: Ce qui est intéressant là-dedans aussi, c'est que c'est pas juste un exercice de force. Faut être synchronisé, faut vraiment créer un esprit d'équipe. Ouais. Est-ce qu'il y a un barreur, quelqu'un qui mène le jeu sur le bateau?
1: Oui, expliquez-nous ça, Christian, parce que vous, il paraît que vous êtes un bon stratège. Là. Vous êtes plus un rameur, mais vous êtes un super bon stratège et bien sûr un bon organisateur.
0: Dans le fond, dans le bateau dragon, vous avez le barreur à l'arrière, le barreur qui est souvent en même temps l'entraîneur. Parfois, il y en a qui se spécialisent comme barreur, mais c'est lui qui donne les commandes. Donc, vous avez entendu dans le vidéo de pré-entrevue la commande de départ. Donc, c'est lui qui synchronise le départ, qui synchronise les gens. Si les gens sont pas synchronisé, il va l'aviser et puis il va s'assurer que l'équipe est en cohésion ensemble.
1: Et là, les athlètes qui partent, ce sont des athlètes qui se sont entraînés, même s'ils font autre chose dans la vie, comme Carl Langelier avec l'Orchestre symphonique de Québec. Mais quand vous dites, monsieur et madame tout le monde, c'est qu'on peut aller dans les clubs comme le vôtre et une fois par semaine ou deux faire du bateau dragon, tout simplement?
0: Exact. Il y a des équipes là, qui partent. Là, ça peut être un 3 semaines dans l'été, d'autres qui font un 2 mois, d'autres qui font tout l'été. Donc, des équipes allant de survivants de cancer du sein à des équipes juniors.
1: Donc, un peu partout au Québec?
0: Un peu partout au Québec. Nous, H2O, on a un club ici au Parc Jean-Drapeau à Montréal. On en a un au lac Beauport et on en a un à la ville de la Chine. Mais au Québec, vous allez en retrouver à Trois-Rivières, Shawinigan, Drummondville, Québec.
1: Et c'est ça, on dit que c'est vraiment, évidemment, pour la cohésion, ça crée des amitiés. Il y a quelque chose de quoi du travail qu'on doit faire ensemble, il faut être unis, il faut être sur la même longueur d'onde.
0: Ben écoutez, tous les sports amènent quelque chose, tous les sports d'équipe amènent quelque chose, mais en bateau dragon, on est 20 à un pouce un de l'autre.
1: Ah oui.
0: Donc on est tous les uns en avant à côté, un à côté de l'autre, un en arrière de l'autre, un en avant de l'autre. Donc c'est certain que ça fait une cohésion d'équipe incroyable.
4: Dans les bateaux justement pour se synchroniser, il y avait les chantilles, les chants marins. Est-ce que vous avez des chants? Est-ce que vous réussissez à avancer en chantant puis comme ça tout le monde va à la même vitesse pour créer un rythme?
1: Ou est-ce que le tambour?
0: C'est un bon point. Je sais pas pour quelle raison, mais au Canada on est plus focusé sur le plan de course.
4: Okay.
0: Mais quand on va aller là au championnat du monde, là, il y a beaucoup d'équipes qui essaient avec le tambour. Ils donnent le coup, coup de tambour en même temps que le coup de pagaie. Donc, les gens suivent la personne qui donne le rythme à l'avant.
5: Ça veut dire qu'il y a quelqu'un dans le bateau qui donne le coup de tambour.
0: Exactement. Donc, qui est assis à l'avant. Il y a le barreur à l'arrière, il y a le tambour à l'avant.
1: Wow.
0: Et puis, il y a les rameurs au centre et bien sûr, la tête de dragon ou la queue de dragon à l'arrière du bateau.
1: Alors là, vous partez donc, on le disait, pour Taïwan. Tout bientôt, vous allez allait être quoi, plus d'une centaine de rameurs.
0: Hein? Exact, 103 rameurs.
1: C'est de l'organisation, ça, monsieur?
0: Hein? Oui, c'est bien, c'est bien.
1: Est-ce que la Chine y sera? Ou est-ce que, compte tenu des vérités de la Chine...
0: Oui, il y a des bateaux chinois qui vont être là, oui.
1: Est-ce que ce sont les meilleurs au monde, on peut le présumer?
0: Ben, les meilleurs au monde, encore, je mettrais un 2.

0: $ sur les Canadiens.
1: À ce point-là?
0: Oui, en partie, là, dans pas mal toutes les divisions. Ce que Carl y mentionnait, là, l'équipe qui a mentionné, qui, j'ai encore des frissons de son... C'est l'équipe senior A, l'équipe quarantaine et plus. Ils sont à leur 3e championnat du monde qui ont gagné la médaille d'or. Donc là, ça serait...
1: Ils défendent
0: leur titre pour une 4e fois.
1: Là, là.
0: Donc, cette équipe-là, sur le programme de course... Tous les pays la connaissent. Là.
1: Ah, c'est chouette. En terminant, Isabelle.
2: Est-ce qu'il y a quelqu'un, à un moment donné, qui anime les troupes là, pour les motiver, là, puis dire, allez, go, go, go? Ouais,
1: c'est le barreur.
0: Souvent, le barreur pendant la course, puis le groupe d'entraîneurs là, avant la course fait un speech à l'équipe. Jean-Marie était très bon dans les speeches de pré-course.
1: Alors, ce Jean-Marie que l'on salue, Jean-Marie Lapointe. Alors, Christian Moreau, et puis je souligne Pierre-Olivier Girard, hein, qui est votre partenaire. H2O, on va vous suivre. On va se mettre sur vos plateformes pour savoir les résultats, hein, évidemment.
0: Donc, Facebook, Instagram, Bateau Dragon, H2O Montréal.
1: H2O Montréal, et puis bravo à tous les... Comment on les appelle? Les barreurs?
0: Les barreurs, pagayeurs, athlètes.
1: Absolument. Merci d'être avec nous,
0: merci.
1: Christian.
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1: Ben, il y a peut-être des athlètes qui vont quitter leur sport pour aller faire du bateau dragon. Ça, il y en a eu. Il y en a pas mal, hein, Christian. Ça tient en forme. Mais là, François Lemay, vous me parlez d'athlètes qui avaient quitté.
4: Oui.
1: Puis qui sont revenus.
4: Puis il y a des histoires qu'on connaît déjà, je voulais les éviter parce qu'on les Mario Lemieux quand il est revenu après 44 mois de retraite parce qu'il avait eu mal dans le dos, plus capable d'attacher ses patins, il est propriétaire de l'équipe parce qu'on lui doit tellement de l'argent que finalement c'est facile pour lui de revenir. Il se rend compte que son fils, le plus jeune Austin, l'a jamais vu jouer au hockey, il dit ben donc, je vais revenir pour lui, puis il est revenu 5 ans. Et un des plus grands retours québécois de l'histoire du sport, c'est Guy Lafleur, qui était revenu après 4 ans de retraite.
1: Ah, oui.
4: Il avait signé chez les Rangers de New York. Et moi, en tant que partisan des Nordiques à l'époque, j'ai eu la chance de le voir jouer à quelques reprises au Colisée de Québec. Fait que ça, c'est des histoires qu'on connaît, mais j'avais envie, Isabelle, d'aller fouiller un petit peu plus loin.
1: On va écouter quelque chose qui va nous présenter cette première athlète.
5: Allez, allez, allez.
6: Le portier d'étoile. La rotation.
5: La foule qui est déjà debout, Alain, devant cette performance sublime de Diana Stelato-Doudek et Maxime Deschamps. Ils l'ont fait, Alain.
6: Oui.
1: Alors, ils l'ont fait. De qui parle-t-on?
4: On parle, entre autres, de Diana Stelato-Doudek et de Maxime Deschamps. Elle a 40 ans lorsqu'elle est devenue championne du monde. Ça s'est passé ici à Montréal, au Centre Bell, en 2024. Déjà là, c'est un exploit.
1: À 40 ans
4: de gagner le championnat du monde de patinage artistique. Mais l'exploit, il est même pas là. C'est dans le fait qu'elle est arrêtée pendant des années, parce qu'elle n'était plus capable de patiner pour finalement revenir. Alors elle est née en 83 dans le coin de Chicago. C'est une Américaine, donc elle va représenter les États-Unis en début de carrière. À 16 ans, elle remporte l'argent au championnat du monde en 2000. Elle est sur une trajectoire olympiable. On le sait qu'elle va représenter les États-Unis aux Olympiques. Elle a tout ce qu'il faut, mais série de blessures, principalement la hanche, vont interrompre son entraînement. Finalement, en 2001, à 17 ans, Isabelle, elle arrête. Je peux plus patiner, j'ai trop mal. Alors, ce qu'elle va faire, Diana Stelato-Doudek, c'est qu'elle va faire carrière en esthétique médicale. Elle va diriger un cabinet rattaché à un chirurgien plastique à Chicago. Mais la rêve olympique, il reste quand même là.
1: Elle décroche pendant combien de temps?
4: Elle décroche, elle va revenir en 2010. Donc, elle va décrocher pendant 9 ans. En fait, elle va commencer à penser à son retour en 2010, mais elle va revenir en 2016. Fait qu'elle va décrocher pendant 15 ans, littéralement, sans patiner, sans... Mais en y pensant, entre autres, les Jeux de Vancouver en 2010, elle allume la télé, elle l'éteint, elle l'allume, puis elle n'est pas capable de regarder, ça m'énerve et tout ça. Puis en 2016, il y a un séminaire d'entreprise auquel elle participe. On lui pose la question, c'est... Qu'est-ce que tu ferais si tu savais que tu peux pas échouer?
1: Ouais.
4: Je te dis, tu rateras pas ton coup, qu'est-ce que tu essaierais? Elle dit, gagner une médaille d'or olympique, c'est ça que j'aimerais faire, ça me manque. Alors, elle a 32 ans, et là, 2 semaines plus tard, elle va demander à sa mère, est-ce que tu as encore mes patins cachés quelque part? Oui, je les ai encore. Elle va commencer à s'entraîner. Là, on va lui dire, passe du simple au double en couple, parce que ça va être plus simple pour toi, tu vas avoir moins de mouvements, mais c'est une autre discipline. Donc, c'est comme si elle recommençait à zéro.
1: Alors, il faut trouver un partenaire.
4: À 32 ans, elle en trouve un Américain, va remporter le bronze au championnat américain en 2018, en 2019, mais ça se passe pas si bien que ça. ça, ça prend une chimie. Elle va rencontrer un Québécois, Maxime Deschamps.
1: Et voilà.
4: Ça fonctionne tellement bien. Alors qu'en 2019, elle quitte Chicago, s'installe dans le coin de Montréal. Elle parle français. D'ailleurs, on peut l'entendre en entrevue. Tout le monde en parle après les championnats qu'elle a gagnés ici à Montréal, championnat du monde. Mais là, pour représenter le Canada, il faut qu'elle devienne citoyenne canadienne. Donc, elle se commet. Elle va obtenir sa citoyenneté canadienne. Vont faire leur début international en 2021. Vont devenir champion canadien en 2023. Terminer quatrième au championnat du monde. Et là, ça va bien, ça se passe bien, va se rendre finalement aux Olympiques à 42 ans. Le problème, c'est que peu avant le départ, quelques jours avant, elle va se fracasser la tête sur la glace. C'était au jeu de Milan-Cortina 2026. Après un entraînement, ça va être difficile, mais quand même, on va lui donner la permission quand même de patiner. Elle va participer. Ils vont terminer 11e, mais elle aura quand même accompli une partie de son rêve, c'est-à-dire participer aux Jeux Olympiques.
1: Mais les vies d'athlètes, c'est parfois compliqué, c'est long, c'est laborieux, c'est difficile. Christian Moreau, on faisait des farces, mais il y a effectivement des athlètes d'autres disciplines qui font maintenant du bateau dragon, hein?
0: Oui, exact. Nous, dans le club, là, on a des anciens athlètes de water polo, de karaté, de hockey, de...
1: Des champions, là.
0: Qui ont été au niveau, là. Exact, là.
1: Donc ça peut être une option. Si on retourne pas dans sa discipline, on va faire du bateau dragon.
4: Ben, un athlète est généralement bon dans plein de sports. Entre autres, il y a aussi Dara Torres. Ça, c'est fou.
1: Ça,
4: c'est une nageuse américaine qui est née en 67. Elle est bonne dans les courtes distances. Aux 50 mètres, elle bat tous les records. 16 ans. Record mondial, participe aux Jeux olympiques de Los Angeles, la même année où Sylvie Bernier a remporté l'or au plongeon. Elle gagne l'or avec le relais 400 mètres. Ensuite, les Jeux de Séoul de 88, Barcelone en 92, elle a 25 ans, elle a 4 médailles olympiques. Je me tente plus vraiment de nager, j'ai fait ce que j'avais à faire. Donc, c'est pas une blessure, c'est rien, c'est juste qu'elle a envie de faire d'autres choses. Elle va devenir mannequin, va travailler à la télévision à New York. Puis là, pendant environ 7 ans, elle va se baigner, mais elle s'entraîne pas dans une piscine. Et en 99, à 32 ans, elle se dit, peut-être que je vais encore un petit peu vite. Je devrais peut-être recommencer. Donc, elle va reprendre l'entraînement avec l'idée de participer aux Jeux de Sydney. Ça dépasse toutes ses attentes. En 2000, à Sydney, à 33 ans, c'est 5 médailles qu'elle va remporter, dont 2 d'or dans le relais. Et là, finalement, elle va récolter plus de médailles que tous les membres de l'équipe américaine. Elle reprend sa retraite. Encore une fois, du tout, là, j'ai accompli ce que j'avais accompli.
1: Dominique Michel.
4: Et là, en 2005, elle est enceinte de son premier enfant, elle recommence à nager pour se tenir en forme. Donc, ça se passe bien.
1: Elle nage enceinte.
4: Oui, pour se tenir en forme. Et là, en 2006, elle participe à des petites compétitions pour le plaisir, parce qu'elle se rend compte qu'elle est vraiment meilleure que tout le monde. Il y a un entraîneur qui dit, coudonc, est-ce que ça tente? Et en 2007, à 40 ans et 16 mois après son accouchement, elle remporte le 100 mètres libre au championnat américain. Et puis, 3 jours plus tard, elle va établir un record national aux 50 mètres libres en 24,53 secondes. 24 ans après son premier record mondial. Alors, c'est deux records pour elle.
1: C'est pas nous autres, ça, mon François. Non, c'est pas nous autres, monsieur. Mais comment se fait que vous m'avez pas parlé encore de baseball? François Lemay aime beaucoup le baseball.
4: Ah oui, mais ça, c'est une histoire. D'ailleurs, vous avez peut-être déjà vu le film, puisqu'on a tiré un film de cette histoire-là, de Jim Morris. Histoire assez extraordinaire, né en 64, lanceur gaucher, probablement c'est rare. Être un lanceur gaucher, t'es déjà en demande. Il est repêché par les majeurs, par les Brewers de Milwaukee en 83. Il est pas si bon que ça. Finalement, ça va pas si bien que ça. Il va se rendre dans le A, qui est vraiment le plus bas des ligues mineures. Il va avoir des blessures, va quitter en 87. Il va devenir, lui, littéralement, professeur de baseball dans une école secondaire, entraîneur et aussi professeur de sciences. Et là, il entraîne ses jeunes, ça va bien. Puis là, ces petits gars, ils font comme, écoute-moi, tu lances fort hein, pour un professeur, ça va bien tes affaires. Et en 99, ses joueurs vont lui proposer un marché, vont lui dire, écoute, si on gagne le championnat du district, toi, tu vas te présenter à un essai des ligues majeures. Ils font ça des fois l'été, avant les camps d'entraînement, plutôt au printemps. Si t'es bon au baseball, puis tu penses que tu peux jouer dans les ligues majeures, viens essayer. Pour le plaisir, bien évidemment, ça marche jamais. Sauf lui. Il va au camp des Rays de Tampa Bay, et là, il lance, si vous connaissez le baseball, vous savez que lancer à 98 000 à l'heure, si vous pouvez lancer une balle rapide à 98 000 à l'heure, vous allez signer un contrat, c'est sûr. Il en lance 12 comme ça à 98 000 à l'heure, c'est extraordinaire. On revient donc le lendemain pour être sûr. D'un coup, ça marchait pas comme il faut, le radar. Il revient le lendemain, c'est 95 000 à l'heure. Il obtient finalement un premier contrat professionnel. Alors, le 18 septembre 99, à Arlington, avec les Rays, il va faire ses débuts dans les majeures contre les Rangers du Texas. Il n'aura pas une grosse carrière. Il va jouer à peu près une vingtaine de matchs, 21 matchs sur 2 ans. Mais quand même, il aura réalisé son rêve, c'est-à-dire de lancer, d'avoir été un lanceur des ligues majeures une quinzaine d'années après avoir décidé que

0: c'était pas pour lui. Comme quoi, des fois, on n'est jamais trop vieux pour essayer.
1: Oui, et puis que finalement, on peut réussir son retour, ben finalement. Oui. Nous, on espère que pour cette deuxième saison, on va réussir notre retour.
0: Tu sais, après la première heure, après avoir entendu les invités, je pense que c'est déjà réussi, Isabelle.
1: J'ai des doutes.
0: Non.
1: Ben, merci beaucoup à tous donc d'avoir été justement participer à cette première heure. Je rappelle que nos invités étaient, entre autres, Pierre Choinière et Isabelle Hébert pour ce magnifique ouvrage photographique Passion Corsica. Vraiment, ça cartonne en France et en Corse, alors il faut le faire. Merci beaucoup à vous, Christian Moreau, donc, et à tous ces athlètes qui s'en vont vers Taïwan. Et merci beaucoup à Alex qui est là-bas, à l'île verte avec les chiens, les chats et les cochons. Bye bye.
2: Merci.
1: Merci François Lemay. Et puis on se retrouve bien sûr pour une deuxième heure de Folle Aventure. Salut tout le monde.

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5: Bonjour et bon dimanche, ici Alexandre Lepoutre. Au lendemain de nouveaux tarifs douaniers américains, la première ministre du Québec promet de venir en aide aux entreprises. Christine Fréchette réitère qu'elle travaillera de près avec Ottawa, mais elle n'est pas nécessairement d'accord avec la riposte fédérale de répliquer dollar pour dollar. À quelques jours du déclenchement officiel de la campagne électorale, la guerre commerciale risque de s'imposer comme un enjeu central. Greta Joris.
6: Christine Fréchette a profité de son passage à Mirabel, où elle a annoncé une nouvelle candidature pour répéter qu'elle se battra bec et ongle afin de défendre les intérêts du Québec. Elle a aussi précisé sa position par rapport à la riposte du gouvernement Carney. Comme on peut l'entendre, elle ne partage pas la même vision que celle de son homologue à Ottawa, qui prévoit répliquer avec des droits de douane équivalents de 50%.
7: L'important pour les mesures de représailles, ce n'est pas nécessairement que l'on atteigne le même montant de la valeur des mesures de représailles que ce qui nous est imposé comme tarif, mais qu'on soit surtout stratégique dans le choix des mesures de représailles. Je pense que parfois la charge symbolique importe beaucoup plus que la valeur.
6: Pendant ce temps, la plupart des autres premiers ministres du pays font front commun avec Ottawa. Autant les premiers ministres des Maritimes que celui du Manitoba ont félicité Mark Carney d'avoir refusé de signer une entente commerciale avec Washington et d'avoir répondu dollar pour dollar aux surtaxes américaines. La province dont la réponse a été plus tiède est celle de l'Alberta, dont la première ministre, Danielle Smith, estime que les mesures de rétorsion du fédéral risquent de faire plus de mal que de bien. La Saskatchewan a aussi exprimé des craintes à ce sujet. Les nouveaux contre-tarifs canadiens devront entrer en vigueur le 8 septembre, au lendemain de la fête du travail. Ici Greta Juris, Radio-Canada, Montréal.
5: Et selon Mark Carney, le rejet de l'entente commerciale s'expliquerait notamment par le fait que les États-Unis cherchaient à restreindre le soutien public à la culture et à la protection de la langue française. Le premier ministre du Canada soutient que ces menaces sont inacceptables. Ce sont des propos qui rassurent la directrice générale de la Coalition pour la diversité des expressions, Marie-Julie Desrochers, qui rappelle que le milieu culturel a encaissé des reculs ces derniers mois.
8: C'est certain que d'entendre, nous, que la question de la culture et la question de la langue sont des intouchables, ne sont pas négociables et ne sont pas sur la table du côté canadien. Les entreprises de diffusion canadienne contribuent au financement de nos musiques, de nos films, de nos séries. Et on demande tout simplement aux entreprises américaines qui exercent des affaires chez nous de se conformer à la même loi.
5: Et par ailleurs, le chef du Parti conservateur appuie la riposte d'Ottawa, mais Pierre Poilievre demande à Mark Carney de divulguer l'accord commercial avec les États-Unis qui a été rejeté vendredi soir. Du côté des citoyens maintenant, en guise de riposte, des consommateurs au pays disent vouloir acheter plus de produits canadiens pour soutenir l'économie locale. Voici les commentaires de quelques Montréalais.
9: Maintenant, avec les tarifs et tout, ça donne plus...

0: tendance à aller vers les produits locaux.
1: Si tout le monde font ça, mais ça va être important après. Tu sais, c'est là qu'on va avoir du poids.
2: Je vais commencer à faire attention parce que ça commence à être sérieux, là.
3: Christine Fréchette a d'ailleurs invité de nouveau la population à acheter local autant que possible. Sur un tout autre sujet maintenant, le réseau des Carrefour Jeunesse Emploi du Québec veut placer les jeunes au cœur des préoccupations à l'approche de la campagne électorale. L'organisation a lancé un pacte afin d'inciter les partis politiques à prendre des engagements concrets envers les jeunes. Les Carrefour Jeunesse demandent également un allègement de leurs tâches administratives pour se concentrer davantage sur l'accompagnement. Élise Tessier.
4: Francis Perron, directeur du Carrefour Jeunesse Emploi de Sherbrooke, espère notamment donner une voix aux jeunes, améliorer leur accès aux services et les préparer aux défis de demain.
5: Que chaque jeune de 15 à 35 ans ait accès aux services. Surtout s'assurer que nos équipes, nos employés passent moins de temps dans une gestion administrative pour qu'on passe plus de temps sur le terrain à offrir les services de qualité aux jeunes.
4: Sur le terrain, les jeunes ont aussi leurs propres préoccupations. L'environnement et l'intelligence artificielle les inquiètent particulièrement, selon Éric Baudet, coordonnateur à la Maison des jeunes Azimut Nord à Sherbrooke. Le voici suivi d'étudiantes.
6: Ouais, comme au Japon, c'est comme ils ont pas de poubelle, faut qu'ils traînent leurs déchets. Puis ça, j'aimerais ça qu'ils fassent ça ici aussi, parce que là, il y a trop de déchets partout.
7: La séparation des richesses, je trouve que c'est pas vraiment séparé de manière vraiment égale.
8: La jeunesse, même s'ils n'ont pas le droit de vote, c'est les électeurs de demain. Investir, c'est pas de l'argent à dépenser, c'est des investissements pour le futur, il faut penser à eux autres. Donc peut-être les inclure dans les décisions qu'on prend aujourd'hui.
4: Le pacte s'appuie sur une étude économique de la firme de conseil KPMG. Selon celle-ci, mieux soutenir les jeunes pourrait générer près de 15 millions de dollars en retombées économiques et sociales pour le Québec. Ici Élise Tessier, Radio-Canada, Sherbrooke.
3: Un feu de forêt a gagné beaucoup de terrain en très peu de temps hier dans l'État du Nevada aux États-Unis. En quelques heures à peine, le brasier a rasé plus de 10 000 hectares. Au total, 14 000 résidents de la ville de Reno, la troisième ville de l'État, ont reçu l'ordre d'évacuer au cours de la nuit. Les autorités locales ont déclaré l'état d'urgence dans ce comté où l'incendie fait rage. Et de retour à Montréal, si vous êtes sur la route en ce moment, plusieurs entraves sont encore en place jusqu'à demain matin dans le Grand Montréal. Le pont Victoria est ouvert uniquement en direction de la rive sud. Et sur le pont Champlain, des travaux de réfection de la chaussée sont en cours, ce qui force la fermeture de l'ensemble des voies en direction sud. Et enfin, l'autoroute 20 Ouest à Boucherville et l'avenue Souligny sont également touchés par des fermetures. Il faudra donc faire preuve de patience pour le reste de la journée. Pour plus d'informations, consultez l'application Info ou notre site internet radio-canada.ca. Merci d'être à l'écoute. Je vous souhaite au nom de toute l'équipe une excellente fin d'après-midi à notre antenne.

0: Ici Isabelle Craig, voici La Folle Aventure, deuxième heure. Alors oui, ça se poursuit, cette émission, cette folle aventure, ce magazine, et souvent en deuxième heure, vous le savez peut-être, les sujets se répondent les uns aux autres. On a comme un fil qui relie tout ça. Et notre fil aujourd'hui, ben, ce sont les jeunes, c'est la jeunesse. On a eu envie, on s'est dit, tiens, c'est leur rentrée. Ils sont à peu près, tiens, quand même 1 200 000 au Québec entre 12 et 24 ans. Donc, est-ce qu'on dit les adolescents? Moi, j'aurais tendance à dire, ben non, les adolescents, à 18, 20 ans, on n'est plus un adolescent. Ben, il paraît que l'adolescence est maintenant prolongée et que ça va jusqu'à 24 ans. Ariane Chipriani, saviez-vous ça?
1: Je suis bien étonnée, j'aurais même dit peut-être un peu plus.
0: Ça s'arrêtera plus, cette affaire-là. Alors, on va parler de ça, entre autres avec, tiens, la comédienne formidable, elle est aussi créatrice de contenu, c'est Alice Morel-Michaud qui va être avec nous. On lui a fait lire un bouquin justement sur ce sujet-là qui s'appelle l'adolescence prolongée de l'auteur Michel Claise, qui est un enseignant, un prof ici qui est vraiment spécialisé en adolescence, et donc elle va venir nous raconter ça. Et puis on va parler de cerveau, entre autres, parce qu'il s'en passe-tu des affaires pendant l'adolescence. Et là, je me tourne vers Émilie Folie-Boivin, notre journaliste scientifique. Il s'embrasse-tu des affaires dans ce cerveau-là hein, pendant l'adolescence?
2: Hey, vraiment, tout le long de ma recherche, là, j'arrêtais pas de penser à la chanson des trois accords. Dans mon corps de jeune fille, il y a des changements. Tout le temps,
0: bon.
2: Là. Oui, oui, oui. Fait que j'ai appris plein de choses qui vont peut-être permettre aux auditeurs et aux auditrices de désamorcer certaines situations tendues.
0: Oui. Mais c'est intéressant parce que Claise, il dit, entre autres, dans ce livre, dans cet essai sur l'adolescence, que il faut essayer d'être un peu plus positif dans notre façon de voir les choses et de voir l'adolescence comme période, entre autres, créative.

0: perspective, c'est fascinant là, quand on regarde, vous qui aimez les arts et la culture, tout ce qui a été créé par des jeunes le temps.
1: Et je trouve que souvent, les adolescents, malheureusement, ont mauvaise presse, exact. Alors que je les trouve formidables et curieux. Mais je me rappelle avoir entendu Isabelle Boulay parler de son adolescence, puis elle appelait ça les catastrophes naturelles de la vie. Alors, tu sais, il y a plusieurs façons de les vivre, mais moi, je les trouve formidables.
0: Ouais. Moi, il y a un aspect souvent qui me frappe, c'est à quel point quand je regarde le sport, quand je regarde, par exemple, le tennis, et que je vois ces jeunes-là qui sont seuls dans l'arène, j'ai envie de dire, à 16, 17 ans, le monde entier les regarde, et ils s'en vont au front. Ils doivent pas craquer. Moi, je me dis, mais quand même, 15 ans de vie, ça fait 15 ans que tu es sur la Terre, puis tu t'en vas affronter ça. Et vous vous êtes intéressé à cette question-là, Ariane?
1: Oui, et même vous dites 15-16 ans. Des fois, c'est même un peu plus jeune, parce que moi, j'ai parlé à Alexandra Wozniak, qui des fois partait toute seule en compétition à 14 ans. Là, c'est le fun parce qu'elle, elle a du recul. Elle a 38 ans seulement.
0: Donc, c'est une star de nos stars du tennis, une pionnière.
1: Une pionnière, absolument. Donc, elle a du recul sur sa propre adolescence, mais j'ai aussi parlé à Lia Monica Fontaine, qui, elle, est une gymnaste en pleine ascension et en pleine adolescence parce qu'elle a 16 ans. Alors, on a parlé justement de
0: la
1: comment on fait, comment on fait pour gérer cette pression-là quand il y a parfois des milliers de regards sur nous en pleine compétition.
0: Là, Émilie, je veux pas vendre le punch, mais je vois des bonbons passer autour de la table. Là, je me dis, c'est quoi? C'est pour qu'on se mette dans le mood adolescent, c'est ça?
1: Exactement. Pourquoi passe pas, je les garde.
2: Pourquoi on retrouve notre cœur d'enfant?
0: OK, ça marche. Ben, on va se tourner vers Mireille qui est à Québec. Bonjour Mireille Roberge.
3: Bonjour Isabelle.
0: Contente de vous retrouver pour cette deuxième année, ma chère Mireille.
3: Pareillement, pareillement.
0: Alors Mireille, on dit beaucoup de bouleversements dans le corps. On va parler de cerveau, de cortex préfrontal, mais la voix. Il faut parler de la voix. On n'en parle pas souvent. La fameuse mue. Comment? La mue, hein, c'est comme ça qu'on
3: la
0: dit.
3: La mue. Absolument, la mue qu'on associe souvent aux jeunes garçons, mais j'ai appris à travers ce reportage-là que nous aussi, les filles, bon, il y a longtemps, toutes les filles autour de la table actuellement, on a mué aussi. Alors, c'est moins flagrant, mais chez les hommes, bien sûr, c'est un passage à travers l'adolescence. Et question d'aller voir un peu comment ils le vivaient, ben, je suis allée voir des jeunes pour qui la voix est hyper importante. Alors, je suis allée à la messe, à l'Oratoire Saint-Joseph durant l'été, rencontrer certains jeunes qui sont dans la maîtrise des petits chanteurs du Mont-Royal.
0: Mais vous disiez cette mue, qu'est-ce que c'est exactement? Parce que chez les animaux, on le voit en changer de peau, de poil, mais la voix, qu'est-ce qui se passe comme changement?
3: Ouais, c'est le larynx qui grandit, les cordes vocales qui s'allongent, la voix qui se transforme. Alors c'est ça qui se passe. Puis c'est en raison des hormones, tous ces changements-là, hein. Peu importe l'âge, les fameuses hormones, ben sont encore là. Et ce qui m'a étonnée, c'est de voir jusqu'à quel point c'est sans tabou. Les jeunes garçons m'ont parlé de ça comme étant une étape tout à fait naturelle, avec beaucoup d'aisance. Alors j'ai bien hâte de vous les présenter.
0: Mais peut-être justement parce que ce sont des chanteurs et qui sont habitués justement. Mais comme on y va avec vous, on va se lancer dans ce sujet. Donc de la mue, Mireille. Est-ce que c'est partout vu de la même façon, la mue, à travers, je sais pas, les âges, les sociétés, les civilisations?
3: Pas vraiment, non, parce qu'on voit que, bon, en Occident, chez nous, de façon générale, souvent, les voix aiguës ont tendance à être dévalorisées, alors que les voix graves, hein, c'est souvent synonyme de pouvoir. On a l'impression que la personne a de la prestance.
0: Ouais, virilité.
3: Absolument, c'est ça. J'ai pas osé le mot, mais bon, vous l'avez fait. Oui. Parfait. c'est intéressant parce que je lisais aussi que dans les sociétés, où est-ce qu'il y a, par exemple, des chasseurs-cueilleurs, prenons l'Amérique du Sud, la mue, c'est parti, c'est vraiment perçu comme d'une manière très pragmatique. Hein. Tu mues, ta voix est grave, donc tu deviens forcément un meilleur chasseur, un meilleur cueilleur. C'est particulier, un peu comme si le changement de voix, ça valide un nouveau statut de pourvoyeur pour toute une communauté. Puis parfois, c'est vu comme un rite initiatique aussi.
0: Absolument.
3: En Afrique, ça peut être carrément une modification de voix qui devient un repère biologique qui dit, bon, ben officiellement, tu fais partie des hommes. Donc, aller rencontrer les jeunes hommes du Mont-Royal, c'est la façon la plus originale que j'ai trouvée pour présenter ça chez nos jeunes Québécois. Ils sont 200, hein, on le sait, à fréquenter justement la maîtrise entre 8 ans et 17 ans. Alors, c'est 9 ans de changement, Isabelle, et de chant. Alors, je suis allée justement à la messe, à la pratique, tout juste avant la messe, à l'oratoire.
0: On y va.
4: 1 et 2, 1.
5: Ça fait 9 ans que je suis un petit chanteur et que je chante presque à tous les jours.
1: Presque à tous les jours? Et là, est-ce que je comprends que c'est ta dernière année?
5: Ouais, c'est ça. Là, c'est même la dernière journée que je fais en tant que petit chanteur. Donc, je me présente. Mon nom est Lucas et j'ai 16 ans.
1: Toi, c'est arrivé à quel moment? La mue?
5: Moi, je dirais que c'est arrivé assez tôt par rapport aux autres. J'étais en secondaire 1, secondaire 2 environ. Mais ça a vraiment

0: Commencé en secondaire 1, c'est là que j'ai vu ma voix d'enfant commencer à se dégrader un peu. C'est un moment quand même assez difficile pour un choriste parce qu'on comprend que ben, tranquillement, pas vite, il va falloir réapprendre à chanter avec une nouvelle voix. Un peu, c'est un peu l'impression qu'on a.
1: Il y a comme quatre petits bouts de mélodie. Première cycle, Chadvus. Yeah. Quand vous avez ça, vous pouvez le sortir.
2: Mon nom, c'est Andrew Gray. Je suis le directeur artistique et musical des Petits Chanteurs du Mont-Royal. Ça peut être pendant une fin de semaine, pendant une semaine, pendant un mois, ou ça peut être pendant des années. Mais pour la plupart qui sont en forme vocalement, ça se passe assez vite. On est capable, même si la voix parlante est déjà à la mue, c'est possible pour un garçon qui est en forme vocalement de tenir ses aigus. C'est comme un sportif, peut-être, parce que les muscles sont entraînés.

0: J'ai mué très tard. J'ai mué comme en secondaire 4. J'avais comme 15 ans, 16 ans. Puis, donc moi, c'était comme très difficile parce que tout le monde avait déjà mué presque. Et là, moi, j'étais encore là, comme avec ma petite voix de garçon. Bonjour, je suis Philippe Belle-Rose. Je suis dans la maîtrise depuis 9 ans et j'ai 17 ans. Fait que là, je me demandais, je voulais muer. J'étais là, c'est quand finalement je mue, puis genre, je peux être avec les autres. Comme j'étais un peu à l'écart, je trouvais, genre, j'étais le dernier en soprano. Ben, j'ai fini par muer. Je sais qu'il y a des garçons qui vont écouter ça, ils vont dire, comment ça, moi, je mue pas et tout. Ma puberté, moi, elle a frappé très tard.
1: Viens la misère, un petit peu. Je chantais là, OK. Ils ont fait misère parce qu'ils sont dans la mue, mais ils n'ont pas encore descendu à ténor et basse. Vous avez 30 secondes, si vous voulez, un exemple de quelque chose qui fonctionne moins bien.
2: OK.

0: C'est sûr qu'en secondaire 2 et secondaire 3, quand la plupart des garçons sont dans la mue, où c'est le moment principal, l'âge principal où on passe à la mue, ils ont moins convoqué pour chanter. Ils continuent à la messe, ils continuent avec la répétition. Mais les grands concerts, on prend plus les groupes qui sont, si vous voulez, totalement en forme.
1: Qu'est-ce qui est plus plaisant, chanter avant la mue ou chanter après?
2: Ben, je trouve chanter après la mue parce que, je sais pas, c'est comme, j'ai l'impression que c'est ton vrai toi-même qui chante quand c'est après la mue.
1: Plus de puissance, assurément.
3: Exactement, exactement. Donc, t'as plus de puissance, t'es plus en contrôle. Comme Philippe l'a dit, t'es plus toi-même. Je m'appelle Émilien Leblanc et j'ai 16 ans. Avant la mue, pour moi, c'était plus difficile. Surtout à la première année de secondaire. Genre un peu, pas un désintéressement, mais c'est comme, c'est plus difficile. Mais une fois que j'ai commencé à muer, que j'ai changé de voix, j'ai trouvé que genre, chanter, c'était redevenu genre vraiment plaisant pour moi. Ça m'a redonné envie de chanter.
1: Comment je vous souhaite ça? Une bonne messe?
3: Ouais.
1: Comment je le dis ça? Bonne messe?
4: Ouais, bonne messe.
1: OK, allons-y.
5: Ah, quel beau sujet! C'est formidable, on entend la voix muée en direct, mais quel sujet qu'on aborde très, très peu souvent. Là, Mireille, c'est vrai, on sent qu'ils ont hâte et qu'ils sont pressés parce qu'ils vont avoir cette voix d'adulte pour longtemps, c'est fou la voix grave, mais ça n'a pas toujours été comme ça. Dans le domaine de la musique sacrée puis de la musique classique, la voix, la petite voix très, très haute, là, elle était populaire très, très longtemps.
6: Ah oui, elle était valorisée, je vous dirais, du Moyen-Âge au 19e siècle, là, ce qu'on appelait la petite voix cristalline des jeunes. On voulait tellement la conserver dans la musique religieuse, ce qu'on faisait, puis c'est le nom qu'on a donné, c'est castra. Alors, ce qu'on faisait, c'est qu'on opérait les adolescents pour bloquer la puberté, préserver leur voix aiguë. Alors, vous voyez,
5: c'est relié à une autre époque. C'est relié, c'était pour éviter qu'ils ne traversent la mue, ces jeunes-là.
6: Exact, c'est ça. Alors là, c'est vraiment pas le cas, évidemment, avec les petits chanteurs que j'ai rencontrés, vous l'avez vu.
5: On l'a entendu.
6: Andrew Gray. Oui, je trouve ça intéressant. Il dit, c'est comme un violon qui se métamorphose en violoncelle. Wow. Puis l'effet d'un groupe est tellement intéressant. Alors, je vous ramène directement à l'oratoire.
0: Un garçon, il y a quelques années, qui le vendredi soir a fait la répétition en soprano 1. Alors, le plus aigu. Et le lundi matin, il est venu me voir disant, monsieur, je pense que j'ai mué. Était basse profond 2 jours plus tard, 3 jours plus tard. On veut pas entendre.

0: Rien qui vient d'en bas. 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
1: Mon nom, c'est Andrew Gray. Je suis le directeur artistique et musical des Petits Chanteurs du Mont-Royal. Je suis anglais de l'Angleterre, puis j'étais petit chanteur dans une des cathédrales au nord de l'Angleterre, jeune. Je dis à ceux qui s'approchent la mue de profiter des dernières notes, même si c'est un quinte ou une octave, les dernières 5 à 8 notes qui existent dans le registre de jeune homme. Parce qu'après la mue, ils vont plus jamais chanter ces aigus. Puis c'est drôle de dire ça d'un moment où ils veulent vraiment devenir hommes et passer à haute et basse.
2: Moi, je m'appelle Anthony Ormsby et j'ai 14 ans.
3: T'es à quelle période de ta mue, là, actuellement?
2: Je pense que je suis sûrement genre vers la fin. Au début, c'était juste certaines notes, j'étais moins capable de les faire fortes. J'avais une plus grosse difficulté. Après, ça fait que dans les notes plus graves et au milieu de mon registre, ben, ma voix est craquée. Et maintenant, c'est juste, j'ai plus d'habileté d'aller dans les notes basses. Puis, je suis pas capable de chanter avec ma poitrine dans les notes aiguës.
3: Est-ce que c'est décourageant des fois?
2: Ouais, vraiment, parce que, genre, j'ai l'impression que je suis pas capable de produire assez de son quand je suis dans le aigu.
4: Les jeunes filles connaissent aussi une mue. Leur larynx grandit lui aussi pendant l'adolescence. L'équivocaux, les cordes vocales et leur tractus vocal se développent également. Leur voix va descendre aussi en fréquence. Le changement est moins important et moins évident à percevoir à l'oreille chez les filles. Bonjour, moi c'est Catherine Saman, je suis professeure de chant.
0: C'est une nouvelle partition, mais les notes sont pareilles. Même notes, les mêmes paroles, dans le même ordre.
4: Des fois, on me demande, est-ce que c'est dangereux de chanter pendant cette période-là? C'est pas dangereux, mais il faut pas avoir les mêmes attentes par rapport à un enfant en mue, parce que son instrument est en changement.
5: Je m'appelle Émilien Leblanc et j'ai 16 ans. Pour moi, ça a commencé un peu vers secondaire 1. Tu sais, quand t'essaies de chanter pis t'es pas capable de chanter ce que t'as envie de chanter, c'est pas le fun des fois, pis ça devient, quand t'es pas bon dans quelque chose, c'est moins le fun à faire.
3: Est-ce que vous avez déjà vu des jeunes abandonnés à cause de cette période-là, ou est-ce qu'ils ont été découragés?
1: Découragés, oui. Abandonnés, non. Parce qu'ils sont parmi un groupe et vraiment entourés par du monde dans la même situation. C'est une équipe qui passe par le même chemin tout le temps, puis normalement, ça se passe très, très bien.
6: Alors, Mireille, merci pour
7: quel
6: cette incursion.
7: Charme.
6: Hein? Ben oui!
7: J'ai envie de devenir une petite chanteuse, moi aussi. Oh, que c'est merveilleux de les entendre. Imaginez, ouais. En plus, ça fait 70 ans que ça existe. Alors, ouais, des gens qui ont mué il y a longtemps ont fait partie de cette gang-là.
6: Ben, d'ailleurs, je m'adresse aux gens qui nous écoutent à la maison. Je suis sûre qu'il y a pas mal de gars qui ont des souvenirs qui leur montent en tête, parce qu'on n'en parle jamais. Quand est-ce qu'on dit autour d'un souper, et toi, ton souvenir de ta mue, c'était quoi? Raconte-nous. François Lemay nous disait tout à l'heure que ça s'était fait en une soirée. Donc, écrivez-nous donc à La Folle Aventure. Vous allez bien sûr sur l'application audio, sur la bulle de conversation. Et puis dites-nous, c'est quoi vos souvenirs de mue, mes chers messieurs? Puis on vous a posé une autre question en lien avec ce thème qu'on développe aujourd'hui. Bien sûr, l'adolescence, la jeunesse. Quels sont, hein, c'est une question toute simple, quels sont vos beaux souvenirs de jeunesse?
8: Moi, c'était les copains, les copains, les copains, la musique, les amours.
9: C'est le début de beaucoup de nouvelles musiques, Grateful Dead, Beach Boys, The Beatles, The Rolling Stones, Cream.
10: Avec mon chum, le premier McDo en 1976, on avait à peu près 14 ans. J'étais en amour, puis lui aussi.
11: C'est là que j'ai rencontré ma première femme, à 13 ans. On s'est mariés à 21 ans, mais on a commencé à se fréquenter à 18.
12: Je suis parti à la fin de mon adolescence, je suis parti étudier à Paris, puis j'ai rencontré une Québécoise qui m'a emmené ici il y a 53 ans.
13: Moi, j'avais une amie qui, son père, travaillait à l'aéroport. Il y avait Jacques Brel qui arrivait par un vol d'Air Canada.

0: Fait qu'on s'est rendu trois copines à l'aéroport. J'avais eu une idée, c'est je vais acheter des jujubes, comme ça on va y en donner, puis on va dire je vous apporter des bonbons. Puis on l'a fait. On est revenu, on flottait là.
1: Aïe, aïe, aïe, moi, je les adore, ces petits vox pop-là. Puis ça, c'est Ariane qui a fait la cueillette, hein, Ariane Cipriani, cette semaine.
2: Oui, sur la rue, mon quartier, vraiment. C'est étonnant, hein, combien les gens ont des choses tellement différentes
1: absolument
2: à raconter. C'est, les gens sont généreux, je trouve, quand on les arrête sur la rue pour nous, pour leur demander de nous raconter des souvenirs, là.
1: Ben, merci d'avoir fait ça pour nous, Ariane Cipriani. Alors, chers auditeurs, auditrices, et surtout les jeunes, prêtez attention au cours des prochaines minutes parce qu'on risque de vous donner du matériel pour convaincre vos parents, vos enseignants, etc., que, ouais, qu'il se passe des choses dans vous, parce que c'est Émilie Folie-Boivin, notre journaliste scientifique, qui s'est penchée sur les mutations en tout genre. C'est comme ça qu'on peut les appeler, Émilie.
3: Exactement. En effet, on fait du vrai service public. Là,
1: oui, absolument. Donc, on disait, corps en pleine réorganisation, ça change quoi? Manière d'entendre, ça bouleverse quoi? À peu près tout.
3: Oui, mais ben, franchement, oui. Une des premières choses à laquelle je m'intéressais, c'est sur l'écoute de la voix maternelle particulièrement. Je fais une mise en situation, ouais. OK? Je suis chez moi et mon enfant est sur le divan, mon ado particulièrement, et je lui demande de vider la vaisselle. Une première fois, il répond pas. Une deuxième fois, effectivement, il fait absolument rien. Je lui demande une troisième fois, toujours silence radio. Et là, je me dis, il me provoque. Mmh. Il m'ignore, c'est volontaire, mais non, c'est vraiment une réaction qui est biologique, en fait. Il y a des chercheurs et des chercheuses qui ont étudié le fait que l'ado réagit plus comme avant à la voix de sa mère. Sa mère particulièrement parce qu'on sait qu'il y a un lien très, très fort avec la voix maternelle alors qu'il est un fœtus. Le fœtus reconnaît la voix de sa maman, ouais. Le nouveau-né également. Donc, la voix maternelle est un signal très important en neurosciences parce que elle est fondamentale dans le développement. Elle rassure. Elle calme l'enfant, puis aussi elle procure une dose de plaisir. Dans cette étude-là, ils ont étudié la réponse de jeunes de 7 à 16 ans à la voix maternelle ainsi qu'à des voix féminines inconnues de l'enfant. Ces voix-là, ils disaient des mots inventés, là, juste pour que les enfants, les adolescents puissent reconnaître le signal vocal.
2: Le timbre.
3: Le timbre, c'est ça, et non qui répondent à la signification des mots. Et puis, ils ont remarqué que entre 7 et 12 ans, il y a rien de plus gratifiant pour le jeune que la voix de sa maman. Dans son cerveau, les ondes de gratification puis de récompense là, ça
1: sont activées, on peut les voir. Oui oui, c'est cartographié.
3: Exactement, très activées, mais à partir de 13 ans et demi, il y a un basculement, le cerveau il s'active davantage aux voix de personnes inconnues.
1: Et donc, c'est la voix de la mère n'est plus la voix prioritaire ou celle qui apporte la plus grande charge de bonheur ou d'hormones de bonheur.
3: Exactement, son cerveau, leur cerveau accorde plus la priorité
1: à la voix maternelle.
3: À la voix maternelle, mais c'est pas parce que il reconnaît plus sa voix là, ça a rien à voir avec ça. Le 97% des jeunes de cette étude là reconnaissaient très bien la voix de leur mère. C'est juste que le cerveau choisit de l'ignorer.
1: Ben là, alors c'est quoi? Est-ce qu'on a des pistes? Est-ce qu'on se dit parce que l'ado doit rompre le lien avec la mère et doit s'ouvrir au reste du monde.
2: Mais c'est la période de la construction de soi, de son identité, de l'ouverture au monde, de plus d'autonomie aussi, j'imagine.
3: C'est exactement ça. C'est vraiment pour être, comme vous dites, Ariane, explorer le monde, puis s'ouvrir aux autres, s'autonomiser.
2: Et ne plus vider le lave-vaisselle.
1: Ben oui,
3: c'est ça. Exactement. Mais si ils nous écoutent pas pendant qu'on lui demande de ramasser le lave-vaisselle, c'est signe que notre adolescente, va super bien son développement, là. Il est parfait.
1: Okay. Alors donc, l'information auditive venant de la voix maternelle n'est plus triée comme priorité absolue. Donc, oui. L'histoire du lave-vaisselle, c'est un peu ça. C'est pas juste de la mauvaise volonté. Il peut y en avoir un peu.
3: Ben, des fois, sûrement.
1: Hein? Un mélange des deux. Bref, s'il vous écoute pas, c'est peut-être parce que son cerveau va très bien finalement.
3: Exactement. Peut-être qu'il faudrait. Ça nous demande plus. Ça va demander aux parents. Je dis nous. Moi, je suis pas rendue là. Ma fille a 10 ans, mais éventuellement. Mais peut-être s'approcher à côté ou être plus bienveillante envers son ado.
1: C'est intéressant. Hein,
2: ne pas le prendre personnel, en fait. Ne pas le prendre comme un esprit d'opposition. C'est
3: exactement.
2: Ça que je comprends.
3: Puis c'est ça. Wow. Je me dis, pour vrai, dans le naître et grandir, il devrait y avoir un chapitre naître, grandir et partir où on apprend ces changements-là biologiques parce que ça nous permettrait peut-être d'avoir une meilleure relation.
2: Oui, parce qu'à l'adolescence, on n'a pas fini de cuire. Quand même, c'est vrai, on n'est pas rendu.
1: Alors, Émilie Folie-Boivin, donc il y a quelques justement faits un peu étranges qui ont attiré.

0: attirer votre attention. Parlez-nous de l'odeur de l'adolescence.
1: Oui, l'odeur de l'adolescence. Avant d'aller à l'adolescence, je voulais vous demander, ça sent quoi un bébé?
0: C'est vrai que ça sent bon parce que ça sent, je pense, ça sent la poudre même si on n'en met pas. On dit toujours la poudre, hein? C'est ça, mais...
1: Exactement, ça a un bébé, ça a des notes naturelles de savon, fruits, des notes fruitées, une odeur fraîche, même des notes de vanille là, c'est dans les composés
2: sucrés.
1: Oui,
2: c'est doux.
1: Exact. Un adolescent, une adolescente, ça sent quoi pour vous dans vos souvenirs ou
2: Ça sent fait le ménage de ta chambre, met tes chaussettes dans la laveuse et ça sent les hormones aussi qui arrivent.
1: J'ai parlé à des gens qui travaillent dans le milieu scolaire, puis à chaque fois j'avais l'impression là que c'était un sujet là qui était émotif chez eux. Il y avait une intensité il se passait quelque chose. Effectivement, c'est une période où il y a des odeurs corporelles assez intenses, notamment les hormones sexuelles qui réveillent l'usine de la peau.
2: Mais moi, je me rappelle qu'une professeure nous l'avait dit, je pense qu'on était en secondaire 2, puis elle avait passé le message dans la classe, elle avait demandé aux élèves de garder une bonne hygiène et de se laver, puis de mettre du déodorant. Je me rappelle de ça, ça m'avait marqué.
1: On va en reparler d'ailleurs de ça, de la douche et de l'hygiène. Fait que c'est ça, donc les hormones sexuelles, ils sont à on. Les glandes sébacées aussi, les plus jeunes ont de la sueur, ils ont du sébum, mais pas en aussi grande quantité que quand les glandes sébacées embarquent. Et dans ces glandes-là, je veux pas aller trop loin, là, mais il y a une molécule qui s'appelle le scalène. Il y en a 9 fois plus chez les ados que chez les bébés. Quand elle est pas exposée à l'air, ça sent bon, ça sent le savon, mais une fois qu'elle est exposée à l'air, elle s'oxyde avec l'oxygène et les molécules volatiles, ils sentent le moisi, le fromage fort et aussi le bouc, le mâle de la chèvre. Alors c'est pour ça qu'on peut avoir des odeurs très corsées. Il y a aussi la production de 2 stéroïdes que les bébés ont pas, qui ont des odeurs d'urine, des odeurs musquées, de sueur et de bois de santal. Il y en a quand même dans les parfums. Cette odeur-là, tout n'est pas mauvais. Et aussi, il y a les bactéries qui viennent s'ajouter au cocktail, fait que vraiment là, c'est tout un mélange.
0: Oui, mais ce que vous nous dites, c'est qu'une bonne douche n'y changera rien, enfin, à court terme, oui, mais disons que c'est le corps qui exulte.
1: Ben exactement, oui, c'est toujours bon une douche, on aimerait ça le rappeler à tout le monde, jeune et moins jeune, mais ça peut pas changer la composition chimique de la peau à l'adolescence.
0: Alors, est-ce que justement les mamans sont incapables de reconnaître l'odeur de leur bébé rendu à l'adolescence?
1: Ben il y a des études qui ont été faites qui montrent que quand ils commencent la puberté, là, les mères deviennent incapables de reconnaître l'odeur de leur
0: enfant.
1: Puis même qu'ils s'en distancient. Encore une fois, on revient avec le signal biologique qu'on veut que l'enfant sorte du nid. Parce qu'on le sait, hein, les odeurs corporelles, c'est ça qui nous aide à trouver des partenaires, à reconnaître notre famille. Fait que là, on veut qu'ils
0: soient... mesdames, messieurs, sentez vos enfants ce soir au souper à table. Là. Sentez-vous ce qu'ils sentent encore, ce qu'ils sentaient. Puis sinon, c'est le temps de les laisser partir.
1: Mais apparemment, ça revient. Là, une fois qu'ils sont des plus vieux adolescents, là, on les reconnaît. Là, oui.
2: Mais surtout, profitez de l'odeur du bébé. Là.
0: Parlez-nous de la bébite à sucre qui est l'adolescent ou le jeune.
1: Ben oui, c'est légendaire. Là. On le sait, les jeunes, ils aiment ça, le sucre.
0: Ouais.
1: Puis c'est la science le reconnaît depuis des décennies. Mais c'est juste depuis récemment qu'on sait pourquoi ils sont autant des bébites à sucre. Quand on regarde les jeunes, on trouve que, mon Dieu, ils en mangent donc bien du sucre, ça s'arrête jamais, ils peuvent vider un paquet de bonbons sans s'arrêter, alors que nous autres, on trouve qu'un yogourt, c'est super sucré. Ouais. Ben c'est que les adultes, les gens, quand une fois qu'ils sont adultes, deviennent plus sensibles au sucre. Alors, par exemple, si vous avez un verre d'eau, si je mets 8 cubes de sucre, pour vous, là, ça va être la dose là, parfaite. Alors que les ados prennent votre verre d'eau avec 8 cubes de sucre, puis ils vont trouver que ça goûte rien. Eux autres, ils auraient besoin en moyenne de 12 cubes de sucre.
0: Donc, ils ont une tolérance beaucoup plus élevée, ou en tout cas, pour atteindre la satiété en sucrosité, il faut ça leur en prend plus.
1: Ça leur en prend plus. Puis c'est pas parce que leur papille gustative, il marche pas. C'est vraiment juste une question de sensibilité au sucre qui s'affine en vieillissant.
2: Mais en tout cas, les supermarchés l'ont compris parce qu'il y en a du sucre là, sur les rayons. Donc, les adolescents, c'est un marché aussi. Là. C'est
0: absolument
2: un public cible.
1: Ben tout à fait. puis surtout que ils sentent pas la satiété. Alors ils en ont besoin un peu plus, puis ils aiment tellement le sucré. Mais là je veux en venir aussi à pourquoi ils en ont autant besoin. Il y a eu une étude sur une molécule qui est dans l'urine des adolescents et ils ont fait une corrélation avec une molécule qui est liée à la croissance du squelette. Donc les jeunes

0: jeunes auraient ce manque de sensibilité au sucre parce que crime, ils ont besoin de carburant pour leur squelette.
1: Ben oui. Okay, donc la rangée de biscuits après l'école, en regardant la télévision, c'est correct, c'est nécessaire.
0: Ben je pense qu'il faut être plus tolérant à ça, puis arrêter de juger quand il vide un sac de bonbons. Moi, en tout cas, ça m'a beaucoup touchée quand j'étais jeune.
2: Alors, Émilie Folie-Boivin, c'est le temps de faire passer vos bonbons. Merci beaucoup pour ces bons conseils qui serviront peut-être autant aux parents qu'aux jeunes. Merci beaucoup. Vous restez avec nous, Émilie.
0: Merci.

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1: Écoute, je suis la meilleure goleuse du boutique. Oh way, Taïel Pichou. Oh! Je sais pas d'où tu sors, toi, mais t'arrives juste à temps.
2: De quoi tu parles?
1: Notre prochaine game, c'est la première qualification pour le tournoi Pee-Wee de Québec.
2: Bravo.
1: Hey, allô? Le tournoi de Québec, c'est le plus gros tournoi du monde, man. Avec des équipes de partout sur la planète.
2: Mm-hmm.
1: Avec toi dans l'équipe, je pense qu'on a une chance.
2: Tu m'écoutes pas quand je te parle, hein?
1: Avec moins d'un but pis toi au centre, là, c'est sûr qu'on sera en finale.
3: Alors, vous l'avez peut-être reconnu, en tout cas sûrement reconnu. Ça, c'était une jeune, une ado qui prenait sa place, pas à peu près. Puis elle est entrée en studio. En fait, celle qui l'incarnait, bien sûr, c'est Alice Morel-Michaud. Bonjour, Alice.
4: Bonjour.
3: Comment ça va?
4: Ça va très bien, merci.
3: Très contente de te recevoir autour de cette table où on parle justement de tous les changements, les mutations que connaissent les jeunes, les ados. Et puis, on avait envie que tu y participes de un parce que ton adolescence, on peut pas dire qu'elle a été nécessairement celle de tout le monde, mais elle était, c'est un moment extrêmement intense, jeune comédienne. Et ça, Pee-Wee 3D, là, t'avais quel âge quand tu fais ça?
4: J'avais 12 ans.
3: C'est vrai.
4: J'étais tout juste à l'entrée de l'adolescence, mais ça m'a vraiment portée pendant plusieurs années, puisqu'ensuite, on a fait un deuxième film, et là, j'avais 18 ans, donc c'était un peu la fin de mon adolescence.
3: C'est ça, tu l'as vécu par les rôles interposés.
4: Totalement.
3: Presque d'une certaine façon. Puis, on t'avait connue très jeune, c'était le film de Luc Dionne, c'était Aurore, absolument. Et ce qui est intéressant, Alice Morel-Michaud, toujours comédienne, bien sûr, mais aussi créatrice de contenu, très intéressée par le débat, les débats politiques, les débats sociaux. Et donc, on avait envie de te soumettre une lecture parce qu'on s'est dit, c'est vrai qu'il y a ton adolescence, mais il y a celle que tu constates autour de toi. Il y a plein de jeunes autour de toi. Tu t'adresses à beaucoup de jeunes. Il y a beaucoup de jeunes qui suivent tes vidéos, qui suivent ta chaîne YouTube. Et on t'a proposé de lire « L'adolescence prolongée, un temps d'accomplissement » de l'auteur Michel Claise, qui est un prof honoraire de psycho à l'Université de Montréal, qui a publié plusieurs ouvrages, plusieurs études. Quand on dit prolongée, Alice, là, c'est fou, là. C'est que l'adolescence, avant, c'était quoi? C'était 12, 18 ans. Maintenant, c'est plus ça, selon ce qu'affirme, par exemple, quelqu'un comme Michel Claise, hein?
4: Ouais, ce qu'il affirme, en fait, c'est que les études des 20 dernières années ont trouvé que l'adolescence se poursuit jusqu'à 24 ans. Parce que, mais comme vous le disiez, l'entrée à l'adolescence est quand même facile à mesurer, hein. C'est la puberté.
3: C'est vrai. Il y a un marqueur.
4: Ouais. Mais comment on quitte l'adolescence? Ben, c'est plus des facteurs sociaux. Alors, ça va être quitter le nid familial, entrer sur le marché du travail. Et ça, ben, ça se fait de plus en plus tard, étant donné que les jeunes sont de plus en plus éduqués.
3: Ah oui, c'est beaucoup ça la clé. C'est ça que je trouvais intéressant. C'est que si on étudie plus longtemps, on quitte aussi la maison de plus en plus tard. On dit que l'âge moyen du départ du foyer se situe autour de 22, 23, 24 ans. Alors que si on compare dans les années 60, il y a 50% des jeunes qui avaient déjà quitté à 20 ans.
4: Mmh.
3: Ah, donc, ça fait une différence, ça. C'est ce genre de marqueur-là dont on tient compte, c'est ça?
4: Oui, tout à fait. Et l'auteur dit, en fait, que c'est super bon pour notre société. On a tendance à peut-être vouloir rouler des yeux puis dire, ah, oh, là, l'adolescence se prolonge. Lui, il dit, c'est génial parce que ça fait des citoyens plus éduqués. Ça fait des citoyens qui entrent sur le marché du travail avec une plus grande maturité et donc on peut tous en bénéficier.
3: Ah, c'est intéressant de pas porter justement un regard négatif sur ça parce qu'on a tendance à dire bon ça y est, ça s'allonge maintenant, tout le monde est ado pendant 10 ans. Mais il y a plein de marqueurs, là, on disait

0: Premier enfant, je regarde 1960 à 24 ans. Aujourd'hui, en moyenne, à 33 ans. Mm. C'est fou. Il y a vraiment un décalage. Est-ce que vous l'observez, Ariane, Émilie, autour de vous?
1: Mais moi, j'ai eu mon enfant, ma seule enfant, à 41 ans. Et même si j'étais prête et j'étais adulte, c'est quand même tout un choc d'avoir vécu une quarantaine d'années sans être responsable de personne. Et puis, même si je suis très énergique et très en forme, j'avoue que ça a quand même été un choc qui s'absorbe sur le long terme. Là, 41 ans, c'était vraiment tout un changement de vie. Ouais. Parce qu'avant, mon temps m'appartenait. Ben, et là, maintenant, je n'étais plus le centre de ma vie. Mais à 41 ans, oui, c'est quelque chose.
0: Oui, Mireille?
2: Moi, j'ai une amie du côté de Sherbrooke qui a adopté un enfant de la DPJ à 50 ans. Il a 5 ans, petit bonhomme. C'est pas quelque chose qu'on aurait vu, je pense, il y a quelques années encore. Là. Alors vraiment, c'est cette ouverture-là, c'est élever un enfant plus tard.
0: Et ça fait éclater un peu ce qu'on connaît, parce que l'adolescence, c'est un concept qui n'est pas si vieux que ça. Je pense, Alice Morel, c'est pas si vieux que ça, l'adolescence.
3: Non, ça fait quelques dizaines d'années. Bon, on voit pas mal avec le développement économique, on peut lier à ça.
0: L'après-guerre,
3: ouais, mais aussi les études qui se font de plus en plus
0: en sciences sociales.
3: Oui, ça a été un marqueur important pour définir en fait qu'est-ce que c'est cette période-là de l'adolescence. Avant, on considérait que dès que les enfants entraient sur le marché du travail, ils devenaient des adultes. Mm-hmm. Et on le sait, il y a pas si longtemps, les enfants entraient très tôt sur le marché du travail. Alors la prolongation des études et les trouvailles aussi scientifiques sur le cerveau en neurosciences qui ont vraiment caractériser cette période-là comme quelque chose de différent de l'enfance.
0: Qu'est-ce que vous retenez, Alice Morel, de cette lecture-là, Morel Michaud, de cette lecture-là, donc, du professeur Clees? Est-ce que c'est un regard qui est assez bienveillant sur l'adolescence? Est-ce qu'on apprend plein de choses? De quoi il cause?
3: Il porte un regard extrêmement positif sur l'adolescence, puis j'ai trouvé ça rafraîchissant de lire ça, parce que je trouve qu'on entend tellement de mauvaises langues sur l'adolescence, puis je pense que entre autres ça peut être un défi pour les parents, puis ils banalisent pas ce défi-là que ça peut être, mais il y a un regard extrêmement positif, bienveillant, comme vous le dites. Il dit que en fait on devrait profiter davantage de cette période-là de liberté et de créativité des jeunes. Il dit que c'est une période de passion, puis qu'il fait quasiment un plaidoyer, là, qui est un peu tanné de ce mépris-là. Mépris qui remonte jusqu'à Socrate. Oui, dans l'Antiquité, en fait, il y avait des discours méprisants, condescendants sur cette période-là. Des jeunes gens, bon, ils sont paresseux, ils s'intègrent pas, ils veulent... Alors c'est pas nouveau, ça vient pas juste de la guerre entre les Gen Z et les Boomers, Socrate s'en plaignait.
1: Non, mais c'est parce que je pensais à quand vous parliez de passion, et pour moi l'adolescence c'est aussi lié au plaisir, c'est-à-dire que l'industrie du divertissement moderne au 20e siècle, c'était ça aussi, c'est intimement lié à l'adolescence. C'est pas un mot qui est très très vieux dans l'histoire, mais bien sûr qu'il faut profiter et être passionné et je dirais faire durer le plaisir. Mais est-ce qu'il y a pas un moment où à un moment donné l'adolescence est de trop? Quand est-ce qu'il faut la quitter? Tu sais, quand est-ce qu'on est un adolescent accompli, mais quand est-ce qu'on devient un tanguy, par exemple, qui reste encore chez ses parents? À un moment donné, il faut peut-être la quitter. Comment la quitter sainement et toujours cultiver son esprit adolescent, comme parfois on dit, cultive l'enfant en toi, retrouve l'enfant en toi. Il doit avoir quand même une... Je sais pas, est-ce que dans le livre, il y a peut-être une prescription sur comment en finir avec l'adolescence?
0: Comment savoir quand c'est terminé?
3: Ouais. Non, pas vraiment. Je dirais que c'est ça. Il parle vraiment de l'accès au marché du travail, qui est un marqueur clair. Mais pour revenir sur ce que vous disiez, c'est tellement intéressant. Il y avait une étude qui parlait que sur leur lit de mort, la majorité des gens vont reparler de leur adolescence. Comme d'une période extrêmement marquante. Ils vont parler de soit leurs souvenirs très, très, très récents, c'est-à-dire les dernières années, où ils vont remonter à leur adolescence en étant nostalgiques et en parlant toujours d'une manière très positive de cette période-là.
0: Ouais. C'est intéressant, Alice, parce que je pense que Clees dit il faut peut-être en finir avec cette notion de crise d'adolescence et passer, parler plus peut-être d'une transition ou d'un changement plutôt que d'une crise nécessairement négative.
3: Exactement, j'ai été très étonnée de lire ça, mais il avançait qu'il n'y a aucun fondement scientifique à la crise d'adolescence, que c'est purement

0: mentale, où est-ce que un jeune qui est en situation de détresse va pas être pris au sérieux parce qu'on va dire ah c'est normal, il est en crise d'adolescence.
1: Ah oui, et ça ça vous a particulièrement touché, je pense, Alice Morel-Michaud, parce que je le disais, vous avez grandi sous l'œil des projecteurs, et ça n'a pas été que rose, il y a eu des moments difficiles, vous avez vécu des moments difficiles.
0: Oui, tout à fait. Moi, j'ai fait une dépression à l'adolescence, puis je me suis beaucoup reconnue dans ce passage-là du livre parce que à cette époque-là, j'avais en effet l'impression qu'on banalisait ma souffrance en disant bon, mais c'est un peu un passage obligé, c'est un passage normal d'être triste, de plus avoir d'intérêt pour ses loisirs, de juste vouloir s'isoler. J'ai senti cette ouais, banalisation là de la part du personnel scolaire ou d'autres adultes autour de moi, et de lire ça, que c'est quelque chose qui est quand même assez connu, qui est documenté, puis qui est vécu par plusieurs adolescents. J'ai trouvé ça rassurant et validant énormément.
1: Ouais. Est-ce que vous avez eu trop de pression quand vous étiez ado? Parce qu'on parlait tout à l'heure, puis on va en parler avec Ariane, des sportifs qui ont beaucoup de pression. Vous deviez performer. Vous êtes une jeune actrice. Vous n'êtes pas dans le réseau normal où sont les autres jeunes. Comment vous l'avez vécu, cette pression-là?
0: Mais moi, j'ai développé de l'anxiété de performance vraiment à l'adolescence, puis je pense qu'on en parle de plus en plus de l'anxiété de performance. Mais je pense que c'est parce que à l'adolescence, on veut se prouver à tout le monde. On veut se prouver à nos amis, on veut se prouver à nos parents, on veut se prouver, là, on a des nouveaux défis, par exemple, au travail ou à l'école. On veut se prouver à soi-même aussi. Ouais. On veut avoir l'impression qu'on avance très vite, mais surtout se prouver à ses pairs. Je pense que ça, c'est très difficile.
2: Et surtout quand on a été choisi. Comme vous, une fois qu'on est choisi pour jouer un rôle, là, on a peut-être un peu l'impression que on a des grandes chaussures à chausser, puis qu'il faut pas te décevoir.
0: Oui, puis on est à cette période-là où on a peut-être des exigences de être un adulte, de performer en tant qu'adulte, mais on sent pas tout à fait encore un adulte. Donc on se pose beaucoup la question, est-ce que je suis outillée pour y arriver, ou en fait un peu le syndrome d'imposteur là.
1: Ouais. Mireille avait une question.
3: Oui, on n'a pas été en mesure de définir quand se termine officiellement l'adolescence, non. Mais on peut peut-être savoir, Alice, vous, ça s'est terminé quand, à votre avis, l'adolescence? Ça a été quand, votre moment clé?
0: Mais j'ai quitté le nid familial très jeune, donc à 16 ans, mais je suis pas prête à dire que c'est à ce moment-là que mon adolescence s'est terminée. En fait, j'ai été très rassurée quand j'ai lu qu'on définit maintenant la fin de l'adolescence comme à 24 ans, parce que j'ai 27 ans maintenant, donc je viens techniquement tout juste d'entrer dans le monde adulte. J'ai toute la vie devant moi. C'est encourageant, mais je pense que vraiment il y a certains moments comme mon premier appartement, ensuite déménager, avoir un deuxième appartement, là tu sens vraiment que
1: t'as de l'expérience.
0: Peut-être que je dirais, moi c'est pas la maternité, mais quand j'ai adopté mon chien, je me suis sentie adulte, parce que un peu comme un enfant, ben là je devais m'occuper de autre que moi-même,
2: la responsabilité.
0: Je pouvais plus revenir à l'heure que je voulais le soir, je devais prendre des marches si je voulais être un petit peu plus libre, ça avait des conséquences. Ouais. Donc je pense que ça c'est mon marqueur à moi.
1: Ah, c'est bon. Merci beaucoup Alice Morel-Michaud d'avoir lu pour nous l'adolescence prolongée, un temps d'accomplissement de l'auteur Michel Claise, qui, je le rappelle, donc est professeur honoraire de psychologie de l'Université de Montréal. Et c'est aux éditions Harmattan. Et d'ailleurs, je sais qu'un de vos plaidoyers, parce que vous êtes engagé socialement, c'est de voir un peu plus les jeunes, justement, dans notre production médiatique, les entendre et les voir. Et je ne peux qu'acquiescer à votre revendication. Il faut les entendre et les voir plus, n'est-ce pas?
0: Merci, je suis tout à fait d'accord.
1: Tiens, on parlait tout à l'heure de souvenirs. Hein? C'était quoi vos beaux souvenirs, même sur votre lit de mort? Puis les gens parlaient de l'adolescence, et on en a quelques-uns qui s'expriment.
4: Oh, un souvenir d'adolescence. Quand que j'étais avec mon père puis qu'on allait travailler ensemble dans la construction.
5: C'est la découverte du basketball. Parce que j'étais une fille bien grande. Puis ça m'a donné des ailes.
6: Mon plus beau souvenir, c'est quand j'ai eu mes 13 ans. Parce que j'ai eu une piste de course puis des patins pour patiner puis un équipement d'hockey.
7: On glissait dans la pente l'hiver. On se baignait dans la rivière l'été.
8: On n'avait pas de téléphone, on n'avait pas d'ordinateur, on n'avait pas de tablette. On jouait dehors tout l'été.
9: J'attendais impatiemment l'arrivée par la poste de Journal Tintin parce que

0: il y avait 5 ou 6 feuilletons et j'attendais la suite.
1: C'est le 20 juillet 1969. C'est le jour que la première personne marche sur la Lune. C'est comme hallucinant.
2: Pour la première fois dans toute l'histoire de l'humanité, on a marché sur la Lune.
3: Ah, que ça rappelle des souvenirs. Notre nouvelle réalisatrice, Marie-Hélène Racicot, a ressorti du Tintin pour vous, mesdames, messieurs.
4: Oh, wow.
3: Formidable. Donc, Ariane Cipriani, on parlait justement avec Alice de la pression que quand on est acteur, qu'on peut ressentir. Mais les sportifs. Alors, vous avez parlé à cette grande joueuse de tennis qui a inspiré toute une génération, Alexandra Wozniak.
4: Oui, Alexandra Wozniak et aussi à Lia Monica Fontaine qui fait de la gymnastique artistique. Parce que quand on pense adolescence, on pense à la vie sociale beaucoup, oui. Hein, les jeunes se réunissent après l'école, la fin de semaine. Mais quand on est un athlète professionnel là, dès 12, 13, 14 ans et qu'on a le regard de milliers de personnes sur nous en pleine compétition et que tout notre horaire est dicté par notre entraînement, bien, ça fait une adolescence qui est vraiment différente et donc ça change toute la façon dont on va vivre cette période charnière de construction de soi. Donc, aujourd'hui, Alexandra Wozniak, elle a 38 ans. Elle peut en parler avec du recul. C'est ça qui est intéressant parce qu'elle a été la première joueuse de tennis du Québec à percer sur le circuit mondial de la WTA, la Women's Tennis Association. Ça, c'était dans les années 2000. Première Québécoise à atteindre le 21e rang mondial en 2009. Elle a vraiment eu une belle carrière là, de 2005 à 2018. Mais elle, ce qui est particulier, c'est que sa famille n'avait pas les sous pour qu'elle ait un classement professionnel junior là, avant 19 ans. Elle est devenue une joueuse de tennis professionnelle à 19 ans avec la WTA. Et ça, c'est tard. Parce qu'habituellement, c'est autour de 14 ans. Mais ses parents ont tout fait pour qu'elle réalise son rêve. C'est des parents d'origine polonaise qui ont chacun occupé 2 emplois pour pouvoir payer toutes les dépenses du tennis. Et il y en a là, des dépenses. Donc, sa mère a fait de la couture. Son père a chauffé des camions sur des quarts de travail de nuit. Vraiment, là, un soutien inconditionnel. Et elle est tellement, tellement reconnaissante de ça. Mais son père, à elle, c'est un ancien joueur de soccer professionnel. Hein. Oui. Donc, il comprenait la passion de sa fille. Il comprenait le feu qui brûlait en elle. Mais comme son père n'était pas un entraîneur certifié, ben il y a des programmes sport-études qui ont été refusés à Alexandra, même si elle gagnait les championnats le canadien quand elle était très jeune. Donc, c'est vraiment un parcours atypique qui fait qu'elle a eu une adolescence vraiment particulière. Alors, on va l'entendre, elle en parle très ouvertement.
5: C'est très difficile, là, mon adolescence, même mon enfance, c'est comme si j'en ai jamais eu. J'étais très isolée, très dans ma bulle, très gênée, là. Puis, c'était difficile, c'est sûr, là, parce que tu pouvais pas jouer avec tes amis, tu pouvais pas aller au cinéma. Tout était autour de mon sport, qui était ma passion, que j'adorais ça. Je comprenais pas mes amis. Ah, t'es tout en partie. Ah, tu peux pas venir avec nous, faire une activité toute la journée, par exemple, aux chutes d'eau, parce que t'es sur le terrain, tu sais, 8-9 heures, là, t'sais. Comme c'était pas possible. Fait qu'il était fâché, il comprenait pas, il était pas dans mon milieu. Fait que pas tout le monde comprenait. Puis c'est, quand t'es pas dans le milieu, tu peux avoir une idée, mais tu ne comprends pas jamais à 100%. Puis aussi, tu sais, mes parents, ils travaillaient, il y avait 2 emplois chacun pour pouvoir venir à m'aider à payer les dépenses du tennis. Fait que moi, ce rêve qui était impossible à l'époque, là, c'est ils m'ont jamais dit non, ils m'ont encouragé, ils ont travaillé fort pour venir payer les dépenses, tout ça. J'avais pas beaucoup de commanditaires dans le temps. C'est incroyable, par contre, que ce rêve-là, qui semblait si impossible, est devenu réel, puis que je suis devenue première Québécoise vraiment à ce que tout le monde dit, là, avoir tracé, pavé la voie pour toute la génération de qu'on a maintenant. Maintenant, j'enseigne aux jeunes enfants de tout âge, aux adultes, à travers mon académie de tennis. Fait que je vois comment ça continue à vraiment enseigner des belles choses, ce sport-là.
3: Oui, c'est Alexandra Wozniak, donc on écoute. Mais elle s'est promenée, elle a voyagé beaucoup, et ça veut dire voyager presque seule, très jeune.
4: Oui, à 14 ans, des fois, elle allait participer à des compétitions seule, en dehors du pays, au Mexique, à Tulsa aussi, où elle a rencontré Sylvain Bruneau, qui a été un de ses coachs, qui lui, ensuite, a encadré

0: Eugénie Bouchard, oui. Bianca Andreescu. Donc, c'est comme si elle avait eu une adolescence sans insouciance. Et elle n'a pas eu vraiment de grandes amitiés à une période où les amitiés sont si importantes. Puis elle dit... Un sport, là, tu gagnes pas tout le temps, tu perds la majeure partie du temps. Alors ça aussi, là, ça développe la force du mental.
1: La force du mental, moi, c'est toujours ça. Je le disais quand je les vois sur les cortes, quand on voit à 14-15 ans avoir autant de pression. Est-ce que vous lui en avez parlé de ça?
0: Oui, ben elle, je lui en ai parlé pour son cas à elle et aussi de ce qu'elle voit aujourd'hui parce que elle trouve que les jeunes sont mieux encadrés aujourd'hui, mais elle a dû gérer beaucoup de stress sans être vraiment encadrée psychologiquement, mentalement, comme on le fait aujourd'hui. Écoutez-la, elle est très directe quand elle en parle.
2: Vraiment, moi, ce que j'ai vu, c'est avec le temps que j'apprenais à mieux gérer, que ce soit les défaites de se relever, les nuits que tu dors pas, toute la peine que tu as, parce que c'est pas tous les jours que tu gagnes les matchs. Tu fais tous les semaines les tournois, mais il y a des matchs super, tu gagnes. Tu crées comme une espèce de résilience en dedans toi, une force mentale très psychologique, ce sport-là. Parce qu'au début, tu la gères pas bien, puis tu sais, tu deviens nerveuse, anxieuse, les jambes là, qui tremblent, les bras, tu joues devant des milliers de personnes tout le temps. C'est très intense. Il y a personne qui m'a préparé à ça. T'sais, mes parents, ils étaient pas joueurs de tennis. J'avais pas un mentor comme moi maintenant. J'aide beaucoup les jeunes pour quoi s'attendre d'aspect mental. Moi, j'avais rien de ça. Ils sont beaucoup mieux encadrés maintenant, les enfants puis les jeunes pour s'ils veulent aller professionnel ou à l'université jouer du tennis. Mais moi, j'étais pas encadrée pour ça. Tout ce que je pensais, c'est de jouer au tennis, de frapper cette balle jaune-là, parce que tu veux performer à 100%, tu veux gagner, tu veux te surpasser tout le temps et tous tes choix, toutes tes décisions, ça retombe sur tes épaules. Puis qu'est-ce que je fais? Quelle décision? Puis chaque choix va amener sur ce chemin-là des conséquences, des avantages, des affaires qui vont te nuire. T'sais, c'est comme inhumain. Tout ce qu'on fait dans ce sport-là, c'est inhumain. Rendu à un niveau très haut, quand tu es 21e au monde, c'est là que ça devient très, il y a des moments malsains parce que tu te surpasses tout le temps. Puis c'est répétitif, c'est comme sans arrêt. Puis ils savent, le circuit jusqu'à aujourd'hui, que le calendrier est beaucoup trop intense et trop de tournois. Qui ont pas fait de changement pour ça.
1: Ben, j'avais pas tort, hein, quand je me disais que c'était impressionnant de voir ces jeunes-là sur un court ou par exemple des jeunes gymnastes.
0: Oui,
1: c'est fou la pression qu'ils ont.
0: Ça a beaucoup changé.
1: 13-14 ans.
0: Oui, 13-14 ans. Bon, elle, son adolescence est derrière elle, ouais. Les compétitions aussi. Mais j'ai aussi parlé à une athlète qui est en plein dedans, qui vit son adolescence, qui vit son ascension professionnelle, c'est la gymnaste Lia Monica Fontaine qui a 16 ans, qui vient de Salaberry de Valleyfield, qui a une puissance assez impressionnante là, dans ses sauts, est vraiment très impressionnante. Elle a été en 2025 la première Québécoise à remporter une médaille individuelle au championnat du monde senior, la médaille d'argent au saut. Et là, elle vient de gagner la médaille d'or au jeu du Commonwealth le mois dernier. En fait, elle a gagné médaille d'or au saut à cheval et médaille de bronze à la poutre. Alors, elle est en plein dedans. Elle a un horaire d'entraînement très, très chargée. Ouais. Je lui ai parlé quand elle est revenue du Commonwealth pour savoir si elle trouvait qu'elle manquait quelque chose de son adolescence.
3: Je suis tout le temps au training. Fait que la plupart de mes amis qui font de la gymnastique, fait qu'ils me comprennent. Puis je trouve pas qu'il y a vraiment de pression. Les gens ils disent j'ai vraiment beaucoup de potentiel, mais moi je fais juste m'amuser parce que j'ai choisi ce sport-là pour avoir du fun. J'ai des thérapeutes mentales puis tout ça, je les parle. Ça va vraiment bien. Moi je trouve que quand tu fais un sport, ça te rend mature parce que t'as vraiment beaucoup de responsabilités. Tu vas essayer n'importe quoi pour réussir. Je suis une personne qui est moins sérieuse, mais tu sais, quand je suis en compétition, je suis sérieuse quand même, mais je suis toujours là pour m'amuser.
1: Ah, ben ça, c'est peut-être la clé, justement.
0: Mais elle est mieux encadrée.
1: Oui,
0: elle est mieux encadrée, mais c'est la grande différence, en fait, avec Alexandra Wozniak, c'est les amitiés. Lia Monica, ses amis sont aussi des gymnastes. Alexandra Wozniak a davantage souffert de solitude, mais heureusement, aujourd'hui, ça a changé.
1: Mais
0: quand
1: est-ce que Alice Morel-Michaud, est-ce que maintenant, par exemple, les enfants acteurs sont aussi mieux accompagnés, peut-être, que vous l'avez été, peut-être un peu plus encadrés?
4: J'ai été très bien encadrée, mais oui, il y a des coachs de plateau sur presque tous les plateaux maintenant. Il y a des tuteurs pour aider à faire les devoirs parce qu'on s'absente beaucoup de l'école.
1: Est-ce que vous vous êtes reconnue un peu dans ce que disaient les sportives?
4: Ah, absolument. J'avais l'impression de m'entendre, en fait.
1: C'est vrai.
4: L'isolement, les sacrifices qu'on doit faire.
1: Être à contre-courant des autres.
4: L'absence d'insouciance, beaucoup, mm-hmm. beaucoup. Mm-hmm. C'est comme ça que je l'ai vu.
1: Ben, Alice, on vous souhaite plein d'insouciance. Merci beaucoup, Alice Morel-Michaud, d'être venue nous voir. Mireille Roberge, Émilie Folie-Boivin, Ariane Cipriani, merci. Et puis, à l'équipe, Dominique Beaudoin à la technique. Geneviève Lorrain, merci que ces gens étaient à nous à la recherche. Noémie Desilets, Mireille Roberge. Et c'est Marie-Hélène Racicot qui réalisait cette émission. Je m'appelle Isabelle Craig et je vous dis à la semaine prochaine pour une autre folle aventure. Salut!
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10: Bonjour et bon dimanche, ici Alexandre Lepoutre. Le président américain Donald Trump est sorti de son mutisme après l'échec des négociations commerciales avec le gouvernement Carney. Plus de 24 heures après l'entrée en vigueur de nouveaux droits de douane, le président fait référence indirectement au 51e État. Notre correspondant à Washington, Hugo Lavallée, nous en dit plus.
11: Durant toute la journée hier, le président s'est montré inhabituellement discret. Il jouait au golf, on se demandait ce que son silence signifiait. Et voilà qu'à 1h06 la nuit dernière, Donald Trump a publié un commentaire sur Truth Social. Il a écrit « Le Canada veut les avantages d'être un État sans en être un. Il a aussi imposé à nos formidables agriculteurs pendant de nombreuses années des tarifs douaniers énormes. Ça suffit. » Fin de la citation. Donc, une déclaration somme toute assez concise, assez tiède. On a déjà vu Donald Trump se montrer beaucoup plus vindicatif envers les autres pays et leurs dirigeants quand ça ne fait pas son affaire. On a l'impression qu'il se retient presque, qu'il ne formule pas de nouvelles menaces, comme si au fond il cherchait peut-être à ménager le Canada dans l'espoir de voir le dialogue reprendre. Ça nous ramène à son attitude de cette semaine quand un accord semblait à portée de main. On avait vraiment l'impression que Donald Trump souhaitait voir cet accord se matérialiser. Par ailleurs, en entrevue à CNN ce matin, l'ancien vice-président Mike Pence a regretté le climat de tension actuel, a plaidé pour la reprise rapide des négociations. On peut l'écouter.
12: I think the last thing we need right now, as our economy is getting back on its feet, is a trade war with Canada.
11: Une guerre commerciale avec le Canada est la dernière chose dont les États-Unis ont besoin en ce moment, dit-il. Au fond, c'est peut-être aussi ce qui explique la réaction timorée de Donald Trump. Les États-Unis font face à beaucoup d'obstacles en ce moment. La guerre en Iran, les vagues de tarifs successives exercent une pression à la hausse sur l'inflation. Les finances publiques ne se portent pas très bien. Alors, on a l'impression qu'il y a des républicains, y compris peut-être Donald Trump, qui aurait souhaité dans les circonstances avoir de bonnes nouvelles à annoncer. Ici Hugo Lavallée, Radio-Canada, Washington.
10: Et ici au pays, les conservateurs demandent à Ottawa de divulguer l'accord commercial avec les États-Unis qui a été rejeté donc vendredi soir. Le parti de Pierre Poilievre appuie la décision de Mark Carney de rompre les négociations, mais il regrette que les parlementaires n'aient pas été davantage informés de la situation. Au Québec, la première ministre Christine Fréchette promet, elle, d'accompagner les entreprises touchées par ces tarifs douaniers américains. Par ailleurs, elle plaide pour une riposte stratégique contre Washington. Greta Juris.
13: Christine Fréchette a profité de son passage à Mirabel, où elle a annoncé une nouvelle candidature pour répéter qu'elle se battra bec et ongle afin de défendre les intérêts du Québec. Elle a aussi précisé sa position par rapport à la riposte du gouvernement Carney. Comme on peut l'entendre, elle ne partage pas la même vision que celle de son homologue à Ottawa, qui prévoit répliquer avec des droits de douane équivalents de 50%.
14: L'important pour les mesures de représailles, ce n'est pas nécessairement que l'on atteigne le même montant de la valeur des mesures de représailles que ce qui nous est imposé comme tarif, mais qu'on soit surtout stratégique dans le choix des mesures de représailles. Je pense que parfois la charge symbolique importe beaucoup plus que la valeur
13: Pendant ce temps, la plupart des autres premiers ministres du pays font front commun avec Ottawa. Autant les premiers ministres des Maritimes que celui du Manitoba ont félicité Mark Carney d'avoir refusé de signer une entente commerciale avec Washington et d'avoir répondu dollar pour dollar aux surtaxes américaines. La province dont la réponse a été plus tiède est celle de l'Alberta, dont la

0: Premier ministre Daniel Smith estime que les mesures de rétorsion du fédéral risquent de faire plus de mal que de bien. La Saskatchewan a aussi exprimé des craintes à ce sujet. Les nouveaux contre-tarifs canadiens devront entrer en vigueur le 8 septembre, au lendemain de la fête du travail. Ici Greta Juris, Radio-Canada, Montréal.
1: En terminant, les Islandais seront appelés aux urnes la semaine prochaine dans le cadre d'un référendum. Ils devront déterminer s'ils souhaitent reprendre les discussions avec l'Union européenne pour éventuellement en faire partie. Alors certains enjeux domestiques comme la pêche dominent le débat, mais vous allez l'entendre, les relations avec les États-Unis s'invitent aussi dans la discussion. Reportage Raphaël Bouvier-Auclair.
2: À l'ombre des montagnes, dans ce petit port du nord de l'Islande, un pêcheur débarque sa cargaison de morue. Cette industrie, qui représente 8 % du PIB du pays, est au cœur du débat sur l'adhésion éventuelle de l'île à l'Union européenne. Nous avons peur de perdre le contrôle, dit le marin Bjorn Valur Gislason. Il craint l'arrivée d'investisseurs européens dans ce secteur dominé par des intérêts islandais. D'autres facteurs s'invitent dans le débat, comme l'intention de Donald Trump d'acquérir le Groenland, île voisine de l'Islande. Nous devons nous aligner sur un bloc qui respecte les règles, dit le ministre des Finances d'Adi, Mark Christofferson, favorable à l'adhésion à l'UE. Il croit que cela permettrait aussi de stabiliser l'économie de son pays, aux prises avec une forte inflation. Mais pour le président du camp du non, l'universitaire Haraldur Olafsson, que l'Islande devienne un État membre serait synonyme de perte de pouvoir.
3: J'aime bien l'Allemagne, je l'aime beaucoup, et la France aussi, mais je trouve pas là-dedans une raison pour donner la souveraineté de l'Islande.
2: Dans les années 1990, l'Islande a signé des accords économiques avec l'Union européenne et doit déjà respecter une majorité des normes de Bruxelles. Si les Islandais disent oui au référendum, des négociations devront mener à un vote formel sur l'adhésion à l'UE. Ici Raphaël Bouvier-Auclair, Radio-Canada, de retour de Dalvik, en Islande.
1: Et voilà, c'était l'essentiel de vos informations. 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Et on se donne rendez-vous dans une heure pour le Radio-Journal. Merci d'être à l'écoute. Passez une excellente soirée à notre antenne.
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4: Bienvenue à la grande fête de la rentrée. Bonjour tout le monde, merci d'être ici à la nouvelle maison Radio-Canada. C'est un plaisir de vous accueillir. Et au-delà de l'expression consacrée, je veux dire, c'est M. Eugénie qui parle, que c'est un énorme plaisir et un honneur pour moi de co-animer, de co-piloter cette émission de la rentrée qui va mettre en valeur nos collègues, leurs équipes, mais aussi vous, le public qui est ici ce soir. Merci énormément. Et je suis extrêmement heureuse de co-animer avec toi, Monique Giroux. Bonjour. On a beaucoup de choses en commun, Monique et moi. Une principale, je pense, un truc dont on s'est jamais caché, ni toi ni moi. On a toujours porté cette fierté-là, même, je pense. Et je parle évidemment de notre amour de la radio. pour le média, un amour du médium et les métiers qui s'y collent aussi. Et on y croit vraiment, Monique et moi, malgré les quelques années qui nous séparent, au pouvoir de la radio et particulièrement par les temps qui courent.
5: Eugénie, vraiment, je te trouve absolument adorable. Tant et si bien que je suis revenue précipitamment de vacances, enfin une semaine avant mon retour prévu, pour co-animer avec toi cette émission de la rentrée, puis retrouver mes collègues. Non, mais vraiment, je ne peux pas être
4: seule.
5: Je peux pas être plus sincère. C'est vrai que la radio a un pouvoir infini de nous rapprocher. À la radio, on ne peut pas feindre grand-chose. C'est un plaisir de se retrouver, de vous retrouver, de retrouver les collègues, de retrouver la maison avec un grand M, et de retrouver ce micro qui nous permet de nous rendre jusqu'à vous qui nous écoutez à la maison, où que vous soyez, non seulement juste au pays, mais on nous écoute beaucoup à l'étranger maintenant grâce aux technologies qu'on connaît. Donc, ce pouvoir de la radio, ce plaisir de la proximité, on le reçoit aussi par la poste. Quand je suis arrivée à mon bureau aujourd'hui, j'avais une pile de courriers. Et il y avait une enveloppe. Et dans cette enveloppe, Je fais le bruit pour ceux qui nous écoutent
6: ça.
5: À la maison.
6: Veux-tu que je fasse audio description ou ça va?
5: Chère Madame Giroux, je vous offre des chaussettes joyeuses pour vous remercier du beau choix de musique que vous nous offrez. Oh. Regardez-moi.
6: Ça, c'est une longue lettre. Une lettre manuscrite, en fait.
5: Ouais.
6: C'est signé, c'est sûr qu'elle s'appelle Thérèse, cette
5: madame-là. C'est signé Thérèse, ben voilà. Exactement. J'adore les Thérèse. Thérèse, vraiment, sincèrement, ça m'a tellement touchée qu'en 2026, après quand même quelques décennies, Radio-Canada a 90 ans cette année, mm-hmm. savez-vous? 1936, la radio, 52, la télé.
6: Incroyable.
5: Les belles histoires des pays d'en haut, ça a commencé à radio. Non, je ne jouais pas dedans. Mais Donalda recevait, à Radio-Canada, on recevait des chaussettes qui était destiné à Donalda,
6: oh.
5: Mais je te jure, des gants, des chapeaux, des foulards pour Donalda. Et ça m'a vraiment très sincèrement touché aujourd'hui. Donc, je voudrais vous remercier, même si vous ne tricotez pas. Je vous remercie de vos bons mots, puis je suis sûre que c'est pareil pour toi, puis pour tous les collègues qui vont passer ici aujourd'hui. Vous nous écrivez sur les bulles de conversation, sur l'appli audio, vous nous envoyez toutes sortes de choses formidables, et ça nous touche vraiment beaucoup, parce qu'en effet, vous faites partie de notre famille, et c'est pour vous que dans certains cas, on se lève très très tôt. On est ravis de vous retrouver. Merci à vous qui êtes ici, merci à vous qui nous écoutez. Et saluons ensemble les 90 ans de ce service public essentiel. Il y a 90 ans, c'est formidable. Et une petite anecdote qui va te plaire, je le sens. Vous vous souvenez du logo? Non, pas la pizza, là. L'ancien logo. Le rond avec deux éclairs dorés de chaque côté qui était censé relier les deux océans. C'était écrit CBC sur la carte du Canada, puis en bas Radio-Canada, c'était bleu, doré. Blanc. Eh ben, c'est Hortense Binette, une femme qui
6: Hortense
5: a...
6: Hortense Binette?
5: 1940, quand même.
6: Qui avait dessiné
5: qui a,
6: ce logo.
5: Ouais, exactement.
6: J'adore Hortense Binette. Je la remercie pour ce qu'elle a fait. Et aussi, non, mais sincèrement,
5: ben oui.
6: Et ça me permet de vous dire aussi qu'aujourd'hui, on va accueillir toutes les belles binettes de la radio. Et c'est ce qui vous attend dans les deux prochaines heures.
5: Ce qu'on écoute ici, c'est exactement le thème de l'émission Ça promet, animée cette année par Annie Desrochers.

0: Magnifique. C'est beau comme thème. Annie, tu vas nous obliger à nous lever le samedi à 7h pour danser, non seulement pour t'écouter, mais on va t'écouter de bon avance. Bienvenue, chère Annie, dans cette nouvelle saison, dans ce nouveau créneau.
1: Bon retour.
0: Bon retour,
2: on devrait dire.
1: C'est vrai que j'ai passé 10 ans de ma vie, quand même, la fin de semaine avec Joël. J'animais pas l'émission, mais je faisais la revue de presse pendant 10 ans, entrecoupée de quelques grossesses. Mais je connais cette ambiance-là de la fin de semaine, qui était celle de Joël et ensuite celle de Franco, parce que j'étais avec lui quand il a commencé l'aventure. C'est drôle parce qu'on en parlait l'an dernier.
2: L'an dernier, à pareille date.
1: Ouais, à pareille date, j'étais à une table, puis Franco était là. Puis on avait, c'est Karine, d'ailleurs, qui animait cette émission-là.
3: Allô!
1: Karine
3: Lefebvre.
0: Karine Lefebvre, Corneille, Catherine Pépin, aux côtés d'Annie Desrochers.
1: On se remémorait ces moments-là. Donc oui, c'est une arrivée, mais en même temps, c'est aussi un retour. C'est un grand cycle-là de la vie.
0: C'est
1: même à la radio.
0: Quand j'ai appris, Annie, que tu arrivais dans ce créneau si important, qui est un créneau très, très enviable pour quiconque fait de la radio et pour les auditeurs aussi, parce que qui n'est pas disponible le samedi matin, le dimanche matin?
1: Ils sont captifs.
0: Ils sont captifs. Et c'est vrai qu'on a des habitudes d'écoute et il y a là une filiation évidente parce que, en effet, on t'a entendu pendant tellement longtemps faire la revue de presse chez Joël. Comment, justement, on s'affranchit d'une part du quotidien que t'as occupé pendant de très nombreuses années aussi? T'as été, 11 ans, 15-18. Et comment on s'affranchit de cette référence que tout le monde ici et probablement à la maison aussi, de l'antenne.
1: C'est compliqué. C'est compliqué de quitter un rythme effréné. Puis je le vois depuis le début de la semaine avec la rentrée, les collègues qui entrent le lundi. Donc, c'est un nouveau rythme. Mais ces espèces de... ce qu'on appelle ça des ruptures ou ces changements de ton. J'ai quand même animé une émission pour enfants, moi, pendant quelques années. Puis ensuite, j'ai fait une émission d'actualité. Ouais. Et c'est ça la polyvalence de ce qu'on appelle la radio générale. Et c'est ça le métier d'animateur que je trouve intéressant aussi. On peut être journaliste toute sa vie puis animer une émission d'information toute sa vie. Moi, j'aime utiliser toutes sortes de muscles d'animation. L'actualité en est un. Les émissions pour enfants aussi. La fin de semaine, c'est un autre ton, d'autres découvertes. Donc, ça me ferait plaisir de développer d'autres muscles qui n'ont pas travaillé depuis quelques années quand même.
0: Oui, et en plus, sur la durée, c'est-à-dire qu'une émission de 4 heures, deux émissions de 4 heures, en somme, on ne les aborde pas de la même manière qu'une émission d'actualité de 2 heures, 2 heures et demie, forcément.
1: Exactement. Ce que je dis un peu depuis le début, c'est que pendant 11 ans, j'ai beaucoup été dans la réaction. Mm-hmm. Encore aujourd'hui, je veux dire, je me réveille, je fais ma revue de presse, puis je fais encore mes, ce qu'on appelle les line-up, là, une espèce de déroulement.
0: Ta feuille de route,
1: Ça va partir tranquillement, je ferai plus ça.
2: Mais ça va peut-être prendre du temps, Annie.
1: Oui, peut-être. Mais on est plus dans la réflexion. Ça veut pas dire qu'on quitte l'ère du temps. On pourra jamais enlever cet intérêt-là que j'ai pour ce qui se passe dans notre société.
0: Oui, parce qu'on a
1: le prendra autrement.
2: Mm-hmm. Mais t'auras tout un line-up quand même à faire et les samedis et les dimanches. Sûr. Et Annie, on a voulu te présenter un peu tes collègues.
1: Mes collègues de grille.
2: Alors, tes collègues de grille. Corneille, qui est à ma gauche. Bonjour, Corneille.
4: Bonjour, Julie.
2: Qui anime samedi R&B sur ICI Musique. Catherine Pépin revient avec le temps d'une chanson et le temps d'une escale. Et Karine Lefebvre, dis-moi ce que tu lis le samedi après-midi. Je vais me tourner un peu vers toi. Corneille, de retour pour une 3e saison avec les samedis R&B. Tu nous invites à un rendez-vous musical R&B principalement francophone. Et l'émission a commencé la même année où le prix du meilleur album R&B a été créé à la disque. Tu as contribué d'ailleurs à la création de cette catégorie-là. Comment a évolué le R&B francophone depuis 2 ans?
4: il a fait de très, très grands pas. Je veux juste citer, monsieur, votre nom?
2: Jean-Yves.
4: Dédicace à Jean-Yves. Il m'a dit, il a résumé une réponse pour moi, parce qu'il m'a dit que ils écoutaient samedi R&B sans connaître le R&B, et qu'en l'écoutant, ils se rendaient compte qu'ils le connaissaient. Et ça m'a beaucoup touché parce que c'était ma mission un petit peu. C'était, j'avais l'ambition de faire découvrir de plus en plus d'artistes R&B. Pas seulement un son familier, mais de nouveaux sons aussi, sans jeu de mots, mais un nouveau R&B et surtout un R&B francophone qui n'a pas de place ailleurs à la radio. Et le défi au départ, c'était, bon, comment est-ce que je fais pour raconter les histoires du R&B, présenter les artistes du R&B? Un style musical qui est quand même né dans la langue anglaise. Mm-hmm. Le berceau de cette musique-là, c'est les États-Unis. comment est-ce que je traduis ça pour des gens qui veulent le découvrir et en même temps parler du français.
2: Est-ce que c'était le plus grand défi que à quoi tu t'attendais?
4: En fait, c'était un grand défi au départ. Puis avec Diane Maheu, la réalisatrice, on n'était pas sûr qu'on allait y arriver. Puis évidemment, ça coïncidait avec la catégorie album soul R&B justement. Et on avait la même problématique. On se disait, mais est-ce qu'il y a assez d'offres R&B francophones au Québec? Puis à notre plus grande surprise, on a trouvé qu'il y avait non seulement assez d'offres pour la catégorie à la disque, mais pour notre show aussi. Et que c'était des artistes qui n'avaient pas de voix, mais qui existaient en périphérie.
2: C'est-à-dire qui ont de la voix, mais qui n'avaient pas de créneau pour eux.
4: Exactement. Eugénie.
2: Oui, bien sûr.
4: Exactement.
2: Et vous leur faites de la place 2 heures par semaine quand même.
4: 2 heures par semaine. Il y a tellement de talent, il y a tellement de belles choses qui se font dans l'R&B en français au Québec. Puis c'est toujours un plaisir de le présenter. Et depuis, je dis pas qu'il y a une corrélation nécessairement, mais je réalise à quel point il y a de plus en plus de productions R&B en français. Je pense qu'on y contribue, puis merci à IC Music, parce que je pense que c'est un des rares, sinon le seul endroit où on peut encore avoir la liberté d'être dans la découverte.
2: Tout à fait.
0: Ouais. Je dirais même toujours au lieu d'encore, si tu permets.
4: Oui, toujours.
0: Il y a une petite nuance.
4: Oui, c'est vrai.
2: Et c'est d'autant plus important, ça prouve à quel point, même à l'ère de l'intelligence artificielle, la curation humaine de musique, justement, comme on fait beaucoup à IC Music, mais c'est tellement important encore.
4: Ça va être le plus important, je pense, la curation humaine.
2: En terminant, bravo.
4: Merci.
2: T'es aussi coach à la voix depuis 2023. Il t'a dit cet été à Bonsoir Bonsoir que c'était ta plus belle gig à vie.
4: Ah, je le sens venir.
2: C'est super.
4: Je te sens venir, ok, oui.
2: Mais nous, la grande famille de Radio-Canada, là-dedans, on se situe où?
4: Je pense, je suis pas mal sûr, j'ai dû dire que c'était la plus belle gig télé.
2: Ah! Ok, bien sûr.

0: bon. Bon, c'est correct, OK.
1: Tu t'en sors bien, va.
0: Merci, Corneille.
1: Tu t'en sors bien.
0: Les samedis R&B à 14h dès ce samedi. Dès hier.
1: Merci. Catherine Pépin se réjouit comme moi d'entendre Corneille parler du R&B francophone.
2: Absolument.
1: Parce que voilà une langue qu'on chérit et qu'on chérit à l'antenne, puisqu'avec le temps d'une chanson, et on reparlera du temps d'une escale, qui est, je te le dis sans flagornerie, voisine de bureau que tu es.
2: T'es pas du genre flagorneuse, de mes, de toute façon.
1: Une de mes émissions préférées. Franchement,
2: ah bon?
1: Oui, je te le dis.
2: Merci.
1: Le temps d'une escale, le dimanche, le temps d'une chanson, donc 10h à midi. Le temps d'une chanson, le samedi de 10h à midi. 15e saison pour le temps d'une chanson. Quel est ton premier plus lointain souvenir d'auditrice? Parce que j'évoquais le fait qu'on est d'abord des auditeurs, puisqu'on est plus souvent à l'écoute qu'au micro, n'est-ce pas?
2: Ça me ramène à mon papa. Mes parents ont divorcé quand j'étais toute petite, j'avais 5 ans, et je passais, comme beaucoup d'enfants des années 70, les fins de semaine chez mon papa, qui vivait seul, et il écoutait la radio constamment. Il y avait ce petit poste de radio posé sur le frigo, et à un moment donné, je lui demande « Mais pourquoi t'écoutes tout le temps la radio ?» Et il me répond « Parce que ça me tient compagnie. » Et ça m'a vraiment touchée. Et jamais j'aurais pensé à ce moment-là que cette phrase-là allait autant m'accompagner. Parce que j'en ai fait un peu ma ligne directrice, ouais, d'animatrice aujourd'hui. Je tiens compagnie. Alors, ça peut sembler peut-être futile, mais pour moi, c'est pas mal le plus beau rôle d'animatrice que je puisse occuper finalement. Ouais. Parce qu'il y a beaucoup de gens seuls, ou même quand on n'est pas seul, même quand on écoute l'émission, le temps d'une chanson, ou le temps d'une escale en famille, ben, les auditeurs me l'écrivent souvent, ils sont là avec moi, je suis leur amie, ils me tutoient lorsqu'ils m'écrivent.
0: Oui,
2: c'est la plus belle chose que je puisse recevoir. Ouais. Salut Catherine, merci pour telle musique, merci pour telle histoire.
1: D'ailleurs, voilà. Souvent quand on se croise, vous nous dites « Est-ce que je peux te tutoyer ? J'ai l'impression que je te connais. » Et un jour, Christiane Charette m'a posé cette question, elle a dit « Quand on t'écoute, est-ce qu'on te connaît vraiment ?» J'ai dit « Ce que t'entends, c'est la vérité, tu sais pas forcément tout, puis c'est là que je suis allée faire mon coming out. » Mais ça, c'est un autre sujet. Mais... Oui, c'est ça. Mais quand vous nous dites « peux-tu nous tutoyer ?», je vous réponds au nom de tous mes collègues, en tout cas, je crois, allez-y gaiement. Parce
2: s'il
1: que...
2: vous plaît, s'il vous plaît. Et tu le disais d'entrée de jeu, à la radio, on ne ment pas.
1: Voilà.
2: C'est vrai, c'est le médium de l'authenticité,
1: ouais,
2: la radio.
1: Ouais, absolument.
0: J'ai une question pour Catherine, si tu me permets, Monique. Vas-y. Pourquoi c'est encore important de faire jouer toutes ces chansons-là, d'une certaine époque, du
2: Aznavour. Ces chansons patrimoniales.
0: Ces chansons patrimoniales. Mais je pose la question quand même à... En fait, j'ai presque la réponse, mais il y a un moment qui m'a marqué en février dernier, et c'est après la mi-temps de Bad Bunny, où tu racontais que ton fils Jules, parce que Bad Bunny, dans la pièce Monaco, échantillonne hier encore de Aznavour. Et tu disais que ton fils Jules a dit, hey, maman, c'est Aznavour. Et t'as répondu, mission accomplie.
2: Mission accomplie.
0: Moi, j'ai pleuré quand j'ai entendu ça. Oh, je trouvais ça tellement beau. Mais donc, pourquoi, au-delà de ton fils, c'est important de les entendre,
2: ces chansons? Parce que ces chansons, alors au départ, il y a 15 ans déjà, je disais toujours, on diffuse des chansons d'expression française des années 30 aux années 70. Comme ça fait 15 ans, on recule un petit peu, on se rapproche de notre époque. Et c'est pas un patrimoine figé dans le temps. C'est un patrimoine, ce sont des chansons qui nous rassemblent. Entre les générations, on va reconnaître une chanson que notre père, fan de Brassens dans mon cas, écoutait. Et puis tout de suite, ça nous ramène à cet instant-là de l'enfance où la première chanson sur laquelle on a dansé avec notre amoureux. Alors c'est un liant très important qui doit se transmettre
1: aussi
2: de génération en génération. C'est très important ça. Et les artistes d'aujourd'hui, ils sortent pas d'une boîte à surprises. Ils sont influencés bien sûr parce que leurs parents écoutaient, parce que leurs grands-parents écoutez. Alors, c'est un devoir, même, je dirais, de transmission.
1: Puis, je m'adresse à ceux et celles d'entre vous qui êtes grands-parents. Non seulement, ça vous fait plaisir d'écouter, mais faites-vous le devoir de faire découvrir ça aux plus jeunes aussi, qui vont y trouver des histoires, qui vont s'accrocher aux mélodies, forcément, et il faut les prendre tout petits si on veut, en effet, que ça dure. Alors, on t'écoute au temps d'une escale, c'est le dimanche de 10h à midi, une émission qui nous emmène ailleurs,
2: on fait escale un peu partout. On parle de musique, bien sûr, mais aussi de littérature, de cinéma. C'est une émission qui invite au voyage. On peut se retrouver en Ouzbékistan et tout à coup au Mali, grâce à la magie aussi de mon amie et réalisatrice Emmanuelle Lambert, qui fait un travail remarquable à la programmation musicale.
1: Absolument. Le temps d'une chanson, c'est le samedi de 10h à midi, le temps d'une escale, le dimanche de 10h à midi sur Ici Musique.
2: Non, j'allais dire, c'est en même temps que les émissions d'Annie Desrochers. Et ça, c'est incroyable, mais on a commencé ensemble, Annie Desrochers et moi, à l'époque de Macadam Tribu.
1: C'est vrai.
2: Alors, c'est très émouvant. Moi, ça m'émeut, Annie, de se retrouver dans la même case horaire, sur les deux chaînes. Merci, bonne saison à toi.
1: Une saison, une pensée émue pour Jacques Bertrand pendant qu'on y est.
0: Puis évidemment, ben, vous pouvez rattraper ça sur audio si vous en manquez. Tant que vous écoutez Radio-Canada, on est content. Une de celles qui nous fait voyager, qu'on peut rattraper sur audio, qui incarne tout ce qu'on vient de dire, les connaissances générales, l'amour de la musique et surtout des livres, c'est Karine Lefebvre qui anime Dis-moi ce que tu lis depuis 2022. C'est le début de cette 5e saison.
3: J'étais en train de compter dans ma tête à savoir si c'était notre 4e ou 5e, mais 5e. Oui, c'est la 5e saison.
0: Les quand on aime,
3: on compte pas, bravo.
0: Quand on aime, on compte pas. Karine, 5e saison, c'est cette émission donc littéraire qui veut donner le goût de la lecture aux auditeurs et aux auditrices, mais à travers l'univers littéraire des personnalités publiques qui se dévoilent aussi forcément en partageant, donc...
3: C'était ça le truc, en fait.
0: Oui, c'est ça. C'était ça l'astuce.
3: On était un peu ratoureux parce que on lit pas par erreur. C'est une activité consciente. Mm-hmm. Il faut choisir le livre, il faut ouvrir le livre, il faut s'y investir pendant parfois plusieurs heures, parfois plusieurs jours. Donc, forcément, qu'on ait aimé, qu'on n'ait pas aimé, il y a un rapport qui se développe avec un livre. Puis je trouve, mine de rien, il y a une seule invitée qui m'a dit que les lectures dans sa vie avaient pas de lien direct avec sa vie. C'est Marie Laberge qui m'a dit, grande lectrice, comédienne de formation, grande autrice, mais qui, elle, voyait pas de corrélation entre ce qu'elle avait lu et
0: qui elle était.
3: Alors que je vous dirais que on a une bonne moyenne au bâton. Généralement, les livres qui ont été marquants dans notre vie en disent toujours un petit peu, qu'on les ait aimés ou pas.
0: Pourquoi l'univers littéraire de quelqu'un, ça nous donne une bonne idée de qui ils sont?
3: Ben d'abord, c'est intime, une lecture. Parfois, c'est parce qu'on nous l'a proposé. Parfois, c'était une lecture imposée qui nous a... Puis, si des années plus tard, dans une émission de radio, en direct, le samedi, ce titre-là vous revient en tête, c'est que le livre s'est déposé à un endroit dont on ignore l'espace dans notre cerveau. Mais moi, les livres les plus marquants dans ma vie, ben ils existent encore dans ma tête. J'ai l'impression de les avoir vécus. Donc forcément, je pense que ça dit quelque chose sur qui je suis.
0: Après quatre saisons, bientôt une 5e, toi, tu t'es pas beaucoup dévoilée à travers les livres. Est-ce que t'as une lecture marquante qui a été déterminante pour toi?
3: Oui, tu sais qu'il existe une émission pilote qui n'a jamais été enregistrée. C'est-à-dire qu'il existe un questionnaire, dis-moi ce que tu lis, parce que quand l'émission est née, elle durait donc 60 minutes seulement autour d'un univers littéraire. Et donc, j'ai été la première à remplir le questionnaire. Donc, il existe ce questionnaire-là où j'ai répondu à chacune des questions.
0: On va le mettre aux enchères.
3: Et je dirais pas que c'est un seul livre. Mais oui, il y en a un, mais je te dirais que c'est l'univers entier de Michel Tremblay. Mmh. Mais particulièrement, moi, à 15 ans, je suis débarquée à la bibliothèque de Saint-Eustache dans la rangée. Je sais pas, je les faisais toutes, là. Puis je suis arrivée dans le Tremblay, puis je l'ai jamais laissé tomber. J'ai l'impression de tenir en moi toute cette famille-là explosée, de son arrière-grand-mère jusqu'aux petits-enfants. Mais je sais pas pourquoi, Marcel poursuivi par les chiens, qui est une pièce de théâtre que j'ai lue, je devais avoir 18 ou 19 ans, qui met en scène donc Marcel, ce personnage très fragile, qui se cache derrière ses lunettes de soleil et qui essaie de survivre entre le vrai monde et le monde, son monde intérieur qui prend toute la place. Et ce personnage-là m'a beaucoup émue. Puis j'y pense encore, mais j'ai cette même affection-là pour Thérèse, j'ai cette même affection-là pour Albertine. Et puis j'ai eu le plaisir de voir La traversée du siècle, qui est comme l'assemblage...
0: Ah oui, hein, la pièce de 9h.
3: De l'assemblage qu'en a fait Alice Ronfard pour le théâtre. Puis j'ai vraiment l'impression que c'est ma famille. Donc, ce serait Michel Tremblay.
1: Mais tu sais, Karine, j'ai souvent répété ça parce que j'ai j'ai eu vraiment le privilège de faire les belles sœurs au bénéfice du Rideau Vert avec...
4: Je le sais, 15... chanteuse. Où t'as joué?
1: J'ai joué. T'as joué? Même.
4: Elle a joué, Monique.
1: Oui. Mais vraiment, on devait faire une lecture avec 15 femmes comme ça, connues, mais pas du tout actrices, quoi. Il faut vous imaginer que Louise Baudouin et Diane Lemieux ont chanté le Haut Canada ensemble à la fin des Belles Sœurs dans ce show. Wow. C'était absolument invraisemblable. On devait le lire, puis au bout d'un moment, Filiatro a dit non, on se met des costumes, on plante un décor, et puis vous allez, on l'a joué, ça devait être une lecture. Mais j'avais proposé que, et ça a été retenu, que cette version-là, au bénéfice du Rideau Vert, s'appelle On est toute la

0: belle-sœur, on est toute la cousine, la sœur, ouais. La belle-sœur des belles-sœurs.
1: J'y crois. Mmh.
0: Ça résume l'esprit de ce tremblé. Il y a aussi la fin de semaine, notre amie Eugénie, qui est admission générale le samedi après-midi.
2: Deuxième saison, juste avant Karine, en fait. Puis
0: est-ce que tu as des nouveautés dans ta deuxième saison?
2: Non, on va vraiment capitaliser là, sur ce qu'on a fait dans la saison 1.
1: On change pas de forme gagnante.
2: Moi, on m'avait dit, tu vas voir la saison 1 partir, un show. Annie, ça va super bien aller, mais ça va... C'est quand même compliqué, puis j'étais comme, c'est compliqué, c'est une heure par semaine, puis c'est vrai ce qu'on dit. Donc déjà l'an passé, ça a été l'année où on s'est apprivoisé, le public et moi, parce qu'évidemment c'était le créneau qui était occupé par René Aumirois pendant des années. Je pense que ça bouleverser un petit peu tout le monde. Donc, j'espère que maintenant, on se fait confiance, puis que pour cette deuxième année, on est parti sur une bonne lancée.
0: J'en suis absolument convaincue.
2: Et je veux mentionner, donc, Karine, on le disait, dis-moi ce que tu lis à 15h, mais aussi, t'animes les conversations littéraires sur Audio qu'on peut écouter. Oui. C'est délectable, vraiment. Alors, merci à nos collègues.
0: Karine, Corneille, Annie et Catherine, merci.

0: pour nous accompagner dans nos journées. Je vous demande de saluer Pénélope McQuaid, Patrick Masbourian, Catherine Bogonat et Alec Castonguet.
1: Salut!
2: Salut!
1: Salut! Vous pensez que c'est Marc Labrèche qui m'imite en nom? C'est moi. Salut!
3: C'est la vraie Pénélope.
0: En chair et en os. Rapidement et en deux mots, vous avez tous en commun d'avoir fait, de faire ou d'avoir envie de refaire de la télé. Qu'est-ce que la radio vous procure que la télé ne vous procure pas?
2: Ah, la liberté. La liberté. C'est un médium beaucoup plus libre, léger, malléable, on peut faire ce qu'on veut, on a une intimité avec le public qu'on n'a pas avec la télé. La télé permet d'autres choses, permet l'image, permet la cinématographie, mais la radio permet le contact direct, permet, quand vous nous écoutez, là, vous ne nous voyez pas, vous entendez juste notre voix, vous imaginez ce que vous voulez, vous avez les images que vous voulez. Ça donne une liberté, nous on a une liberté folle là-dedans.
0: On a la liberté de venir en studio pas maquillée puis mal habillée.
1: Encore maintenant, mais ça va peut-être changer, ça va peut-être changer.
3: Ouais, pas habillée du tout.
0: Pas habillée du tout.
2: Faire de la radio tout nu.
3: Pourquoi pas?
4: C'est encore pas arrivé souvent tout un radio. Matin, là, Patrick, par contre. Mais...
0: Encore en pyjama, mais je vais te raconter une anecdote. Il m'est arrivé un jour de devoir sortir ma voiture d'un banc de neige absolument épouvantable, j'étais en direct. J'étais mouillée, j'avais les pantalons qui dégoûtaient. Je les ai retirés et j'ai animé mon émission sans pantalons.
3: En bobette!
0: En bobette, mon ami. Absolument.
4: Patrick, c'est l'inverse. Il y a une petite garde-robe ici à Radio-Canada.
3: Oui, c'est ça. Vrai. Je cache des vêtements ici et là.
2: Ça m'étonne pas.
4: Ça, si un jour, il sort de chez lui tout nu, qu'il s'en rend pas compte, puis qu'il arrive à Radio-Canada, il peut dire, oh, heureusement, j'ai un veston.
2: Il y a vêtements.
3: Mais j'aime jouer et animer dangereusement. Mais pour répondre à la question, moi, c'est l'excitation et la nervosité. C'est le funambule qui marche sur un fil de fer.
0: Oui.
3: C'est ça, la radio. C'est d'animer sans filet. Quand t'es à la télévision, j'ai fait quand même pas mal de télé, pas autant que Pénélope, par exemple, mais quand tu sais plus quoi dire, si t'es un bon réalisateur, il va couper sur un plan de foule qui applaudit, puis tu vas avoir l'air intelligent pareil, tu comprends? Donc, il y a toujours une façon de maquiller un peu les choses à la télévision, ce qui est absolument impossible à la radio. Mm. Tout s'entend à la radio. Alors, les gens sont capables de distinguer un rire nerveux d'un rire franc, d'un rire forcé. Essayer de travailler sans filet. Moi, j'adore ça. Puis j'aime toujours, à un moment donné,

0: prendre des risques puis de me casser la gueule. Je trouve que ça fait partie du fun.
1: Oui, puis ça nous rend humains. Puis je pense que notre auditoire a cette faculté de se projeter aussi, de se reconnaître puis d'être indulgent.
0: Parce qu'on est vrai.
1: Ben oui.
0: On ne peut pas mentir à la radio.
1: Ça ne se feint pas. Pénélope, j'ai cru t'entendre dire que peut-être que
2: t'entends ça lundi. Hein?
1: Ben, ouais. Jean-Sébastien bonsoir,
2: Gérard,
1: bonsoir.
2: Ouais, me demandait, tu t'ennuies pas de la télé. Et effectivement, depuis 8 ans, je m'en suis pas ennuyée. Je m'en ennuie pas dans le sens que j'ai pas le temps, il y a pas d'espace. Beaucoup dans mon cœur, mon esprit et mon corps pour autre chose. Mais oui, effectivement, une fois qu'on a goûté à ça puis qu'on l'a fait pendant 30 ans, on peut pas. Mais la radio, là. Comment? Tu sais, tantôt, Corneille s'est super bien dépatouillé de te dire que c'était ta meilleure gig. Okay.
3: Télé.
2: Comment dire tout l'amour pour ce médium dans lequel j'ai commencé? Moi, j'ai commencé à 15 ans. À la radio, de Radio Centre-Ville, et j'ai fait ça pendant 5 ans. J'ai commencé là.
3: À 15 ans, hein?
2: À 15 ans, c'était un projet
3: qu'est-ce
2: de...
3: Qu'est-ce que t'avais à dire?
2: C'était une émission qui s'appelait Détournement.
3: Non, c'est vrai, je m'excuse. OK, je me suis entendue poser la question.
1: En effet.
3: C'est vrai que ça avait l'air bête.
4: C'est une bonne question,
3: par
4: exemple.
3: Mais de 15
2: on
3: à 20
2: encore
3: ans,
2: se poser la question
3: non,
2: aujourd'hui,
3: tout,
2: mais qu'est-ce que
4: t'as à dire,
2: l'émission s'appelait Détournement de mineurs. C'est une autre époque, là. Je veux dire, je sais.
1: Ça pourrait plus.
2: Fait que c'était comme un ton, puis c'était baveux, puis c'était ci, puis c'était ça, puis c'était quand même très cool. Mais comment faire de la télé pendant 27 ans, tomber en amour avec un nouvel amoureux, puis renier son passé, ça se peut pas. Mais on peut comparer les chums.
0: Moi, ce dont je m'ennuyais les premières années, quand j'ai commencé à faire de la radio, il y a quoi, 20 ans ici, c'était la je trouvais qu'il y avait plus de collégialité et plus de délinquance à la télévision.
2: Oui,
0: là, je me suis retrouvé entouré de gens qui travaillaient avec des casques d'écoute sur la tête, qui étaient extraordinairement concentrés, qui étaient extraordinairement pertinents
2: c'est vrai
0: et talentueux.
2: Il y a le côté bulle quand même avec nos écouteurs.
0: Oui, c'est ça.
2: Il y a le côté bulle.
0: Mais ça a complètement disparu. Moi, j'ai retrouvé là plein de folie en équipe avec l'équipe
2: de tout un
0: matin.
2: Mais c'est vrai que quand on sort d'une émission de télé, on se fait applaudir par l'équipe, on est en coulisses, puis là, il y a du popcorn, il y a du champagne. Quand on sort d'une émission de radio, tous les gens sont à leur bureau et travaillent, leurs écouteurs sont déjà sur l'émission du lendemain.
4: C'est ça, on a du fun le matin. On a bien du fun.
3: Ça s'entend aussi.
1: J'ai envie de poser la question au petit dernier, si je puis dire, Alec Castonguay.
5: Oui, qui en est quand même à sa 6e saison, le petit dernier.
3: Oui. À Radio-Canada, la relève, elle dure vraiment longtemps.
5: On est le petit dernier longtemps, oui, c'est ça.
1: Non, mais enfin, t'as pas animé à 15 ans des tournements mineurs.
5: Non, j'ai pas fait ça, moi.
1: Bon. Alors, quand même, je me mets dans ta peau à 9h à la télé.
5: Oui.
1: Et puis, assez rapidement après, à la radio.
5: À 11h30,
1: faut être bon pied, bon œil, de bonne heure.
5: Oui, de bonne heure et très concentré pendant... Mon avant-midi, moi, je ne la vois pas passer. C'est un feu roulant. Télé, préparation, après ça, radio, préparation, on entre en onde. Donc oui, ma matinée, elle est extrêmement chargée. C'est pas dans ma matinée que je réponds à mon dentiste, oui, tu peux me mettre rendez-vous. Non, j'ai le temps de ne rien faire d'autre que de travailler en matinée. Ouais.
1: Je t'ai entendu dire, parce qu'en effet, j'ai écouté l'émission de Jean-Sébastien, merci, bonsoir, que t'avais dû demander une autorisation particulière à...
5: C'est beaucoup de choses lundi soir avec Jean-Sébastien.
3: Quand même.
5: Non, c'est que je suis pas un grand fan de la cravate. Je l'avoue, c'est pas un morceau de vêtement que j'apprécie beaucoup. Je suis déjà allé au génie.
3: Oui, je porte une cravate présentement. Mais c'est comme pour les autres ou pour toi?
5: Non, pour moi, non. Bon, j'aime bien les gens en cravate. J'ai pas de problème avec quiconque porte la cravate. Mais moi, je n'apprécie pas tant ce morceau de vêtement. Évidemment, quand on arrive à la télé en information, ben on est sérieux puis on porte la cravate. Alors je dis, est-ce qu'on peut changer un peu le style? Est-ce que je peux mettre veston et t-shirt par exemple? On est le matin, après tout, les gens se réveillent, ont leur café, puis on me dit bon, faudra le faire approuver. Alors on a pris des photos. À l'époque c'était une autre direction de l'information qui était là, mais il a fallu quand même.
3: C'était la direction donc.
5: Oui, il a fallu faire des photos de styliste pour voir à quoi ça allait ressembler. Puis on dit bon, finalement c'est correct.
3: Ça va passer. Mais c'était peut-être juste parce que toi, Alec Castonguay, tu portais bien la non-cravate. Mais
5: peut-être
3: que quelqu'un d'autre, finalement, n'aurait pas eu cette dérogation.
5: Mais je pense aussi que Radio-Canada change avec le temps. On l'entend à la radio, les voix sont différentes, le style des émissions sont différentes par rapport à il y a 30 ans ou 35 ans, par exemple. La télé aussi, c'est un peu plus long, c'est plus traditionnel, la télé, surtout en information, mais ça change un peu aussi. Alors, oui, il y a une adaptation.
0: Mais le gros avantage en info, c'est qu'on voit jamais le bas. Donc, en dessous de la table, vous pouvez faire ce que vous voulez.
2: Ouais, ouais, ouais, ouais, Patrick, animé tout nu, c'est comme une espèce de...
6: J'ai déjà vu... Je ne nommerai pas, mais j'ai déjà vu un lecteur de bulletin de nouvelles du téléjournal très connu.
2: Pierre
6: qui était tout chic, qui était tout chic en haut et qui était en pantalon de cuir en bas à la cafétéria. De Radio-Canada.
2: Ah, c'était pas Pierre Bruno, je te le confirme.
6: Non.
3: Les pantalons de cuir.
6: Je vous laisse deviner c'est qui.
3: Mais quand même, bon, Alec à la télé, puis ensuite le midi, mais vous accompagnez les auditeurs, les auditrices dans leur plus simple appareil. Parfois, eux, Patrick, ils ont droit. Mais alors qu'ils
1: surtout,
3: se réveillent.
1: Surtout Masbou, si je peux me permettre de m'exprimer très personnellement. Peut-être que je vais te l'annoncer, mais t'es un des, pour ne pas dire, l'homme avec lequel je me suis réveillée le plus souvent.
0: Ah, ben ça, ça me fait plaisir.
3: Hey, mais j'y pense. Moi aussi. 5 ans à travailler ensemble, ensuite comme auditrice. Pas pire, oui, tout
0: ça
3: à fait.
0: Ça me fait plaisir.
3: Patrick, je sais pas comment tu vas nommer là, cette nouvelle, ce nouvel exploit-là, mais tu pourras l'ajouter à ton CV, très certainement.
1: Patrick, il y a une nouveauté dans ton émission qui m'intrigue beaucoup. C'est cette nouvelle rubrique « C'est quoi ton code ?»
2: Ah, mon Dieu, Monique.
1: C'est effrayant.
2: Écoute ça, ça n'a pas d'allure.
0: Alors, c'est inspiré d'un roman français où l'histoire, en fait, c'est une femme qui laisse un téléphone à un homme et accompagné du code et qui lui dit « Amuse-toi, découvre-moi à travers le téléphone. »
2: Delphine de Vigan.
0: Voilà, exactement.
1: Ouais, ouais.
0: Et on s'est dit « Ben tiens, pourquoi pas faire ça ?» On va inviter des gens, puis on va voir s'ils ont le courage de nous donner leur code d'accès au téléphone cellulaire.
2: OK, ta première invitée, c'est qui?
0: C'est Monique Néron qui a accepté l'invitation.
1: Wow.
0: Monique est peut-être qui est là. Et donc, elle a accepté notre invitation. Et pendant qu'on va mener l'entrevue pour parler notamment de sa première semaine avec votre retour, etc., vous aurez l'occasion d'en parler tout à l'heure, eh bien, Hugo Lavoie, notre journaliste, affecté à la revue de presse, va fouiller dans son téléphone.
3: Okay.
0: Il va me dire, Patrick, je vois ceci, tiens. Tiens, je vois tel nom dans les contacts, je vois telle photo.
2: Mais moi, j'aimerais savoir si les entourages doivent signer une décharge.
6: Oui,
2: parce que sérieusement, parce que là, il y a peut-être des petits contrats municipaux là-dedans qu'il faudrait pas
3: tout de suite.
0: On est quand même des gens de bon goût, attention. Ça va peut-être finir que tout le monde va se passer le téléphone tellement ça va être le fun, ce qu'on va découvrir.
3: Mais Monique qui nous prouve, genre,
0: voilà, c'est pas ton code.
1: Moi, ça me sert.
0: Merci Monique pour son courage. Merci Monique.
2: Ce sera peut-être la première et la dernière de ce nouveau segment.
1: Ça m'effraie terriblement, ne me le demande jamais.
3: Elle a quand même le temps, ça me fait très, très peur, de faire du ménage.
1: C'est la 10e édition de l'effet Pogonat, le temps file.
3: Oui.
1: C'est 10 ans d'effet Pogonat.
6: 10 ans, c'est hallucinant.
1: On connaît, Catherine, l'effet placebo, l'effet bœuf, l'effet de serre, l'effet... Que l'effet Pogonat, comment l'effet Pogonat se définit?
6: Ah, ben, ça crée, ça provoque beaucoup de choses, hein. Je reçois des artistes en studio, ceux qui écoutent l'effet Pogonat le savent, chaque semaine, et, par exemple, Jean Leloup, quand je l'avais reçu pour la sortie de son plus récent album, ça fait déjà quelques années, il s'est mis à lancer son ordinateur sur les murs, live, là, en direct à la radio. Il lançait son ordinateur pour me prouver que c'était un ordinateur fait par l'armée, qui était fait pour résister à tout. Mais on est en direct, donc moi, je suis obligée de dire, OK, ben là, vous voyez pas, là, mais Jean Leloup s'est levé, il lance son ordinateur sur les murs, il le récupère, il me le montre glorieux,
1: et
6: il
1: n'est
6: pas brisé, et il le relance et il recommence. Ou Mika, qui essaie de m'apprendre à chanter, ce qui est un défi colossal, oui, et qui essaie de m'apprendre à chanter Grace Kelly, une de ses chansons les plus connues,
3: la plus facile,
6: qui est pas chantable, je le confirme. Ou, tu connais bien Jane Birkin, mais moi, quand Jane Birkin, en parlant de son dernier album qu'elle a lancé, et qu'elle s'est mise à me parler en direct à mon émission de sa fille Kate qui est morte, c'est... Bon, bref, tu vois l'éventail de ce que ça permet, cet effet.
1: Bon anniversaire, merci. Bon 10e, Catherine Pogonat. Qu'on peut écouter du lundi au vendredi sur ICI Musique à 9h. Pénélope, tous les matins sur ICI Première à 9h. Tout de suite après Patrick. Mon Patrick.
0: Monique, on se retrouve demain.
1: On se retrouve demain matin, 5h30. Alec Castonguet est à la radio à Midi Info sur ICI Première à 11h30. Et il se lève tôt, car il est en onde à RDI.
5: Oui.
1: À 9h tous les matins.
5: Merci
1: à vous quatre et bonne saison.
0: Merci.
2: Merci.
3: Des animateurs qui se lèvent tôt pour commencer la journée avec vous, les auditeurs. Il y en a à travers le pays.

0: pour écouter les débuts d'émission matinale à Radio-Canada. Il y avait là quelque chose de, je sais pas, un petit contact intime, privilégié. J'aimais beaucoup cette radio-là, donc ça a été un beau défi que de l'embrasser. La routine matinale, faut dire qu'elle épouse parfaitement le nouveau père que je suis. Je peux aller coucher les enfants, puis me coucher à peu près à la même heure le soir même. Et ça ressemble à quoi? Ben quoi? Je me réveille environ vers 3h30 du matin. Une douche pour se réveiller, un petit 8 tasses de café, parce que ça, c'est nécessaire, hein? C'est un incontournable. Je suis pas sûrement pas le seul des animateurs du matin qui boit un petit peu trop de café. Et sinon, ben c'est la lecture des journaux, le Winnipeg Free Press, la presse, parfois le Globe and Mail quand j'ai le temps, avant de me diriger en vélo à la station pour être ici à 5h et aller en onde vers 6h. J'ai hâte à la nouvelle saison qui commence. On a une élection municipale qui s'en vient ici à Winnipeg et partout au Manitoba, sans oublier qu'on aura aussi la politique provinciale fort intéressante, Wapkinou, qui trouve taille sa place en politique canadienne, des mi-mandats qui s'en viennent aux États-Unis, ça et toute l'actualité qu'on va embrasser avec grand plaisir.
1: Je m'appelle Martine Blanchard, je suis l'animatrice de la matinale pour une 8e saison qui est diffusée partout au Nouveau-Brunswick. Pour avoir fait des émissions de fin d'après-midi et de début de soirée versus le matin, je suis définitivement une personne de matin. La preuve que je suis capable de me lever et partir et produire, c'est que effectivement ma routine, c'est la suivante. Tout est prêt la veille, avant le coucher. Non, je me couche pas assez tôt. Je devrais toujours me coucher plus tôt que ce que je fais. Mais bon, ça, c'est une discipline difficile à guérir. Mais tout est tellement prêt que le radio-réveil sonne à 4 heures. D'ordinaire, à 4h10, 4h12, je suis dans la voiture. Ça y va. Puis je vis à 6,5 km du travail, donc maximum, je suis au travail à 4h30. Oui, ça prend du café, parfois trop, mais sinon, l'adrénaline nous conduit aussi de 6 à 9, il n'y a pas de problème. Cette saison-ci, oui, on est dans la continuité avec les rendez-vous que nos auditeurs aiment, mais il y aura du nouveau par le fait qu'on accueille des nouveaux collaborateurs à l'émission que j'ai très hâte de vous les présenter, puis en même temps, par leur arrivée, certainement de nouvelles couleurs, de nouveaux sujets qui viendront bonifier l'offre de la matinale et que je vais vouloir que les auditeurs contribuent à la discussion et soient avec nous tous les matins de 6h à 9h.
2: Salut, je m'appelle Isabelle Ménard et j'ai le bonheur de réveiller les gens de l'Estrie, les auditeurs, les auditrices, car j'anime l'émission Par ici l'info en direct de Sherbrooke. Dans quelques semaines, je vais commencer officiellement ma 2e année à l'animation d'une matinale et vous dire comment mon quotidien a changé depuis les 12 derniers mois. Avant, j'étais une vraie couche-tard, le type incapable de monter se coucher avant 23 heures. Eh bien là, tous les jours, je sors du lit à 3 heures du matin pour être à la station à 4 heures. Et souvent, là, c'est la première alarme, pas la deuxième, pas la troisième. Je me lève du premier coup. Et tout ça sans caféine. Car j'ai aussi décidé, je sais pas encore pourquoi, j'ai décidé d'arrêter de boire du café quotidiennement, juste avant de commencer ce nouveau mandat-là. J'ai découvert, en fait, que Patrick Masbourian ne buvait pas de café le matin, et ça m'a interpellée. J'ai décidé d'essayer, moi aussi, et ben ça fonctionne. Un petit peu de thé, ça peut vraiment faire le travail. Pas besoin de vous dire que l'été, quand je me couche, ben le soleil est encore bien haut dans le ciel, et que je me mets à table pour souper un petit peu de bonheur, mais la vérité, c'est que j'adore ça. Cette année, à l'émission à Par ici l'info, on se prépare bien sûr pour les élections provinciales de cet automne. Donc, on aura plusieurs rendez-vous avec nos analystes politiques à chaque semaine. Et on a aussi l'intention d'interpeller un petit peu plus nos auditeurs et nos auditrices, d'aller à leur rencontre. J'en dis pas plus, mais soyez à l'affût, particulièrement si vous êtes de la région de l'Estrie. Et j'ai très hâte de vous retrouver tous les jours en semaine de 5h30 à 9h à Par ici l'info pour tout connaître de l'actualité estrienne et d'ailleurs.
1: Ils vous accompagnent le week-end à l'heure de l'apéro ou plus tard. Et avec eux, oui, tout peut arriver. Veuillez accueillir Marie-Louise Arsenault et Philippe Pémioux. Ouais.
3: Allô Eugénie, allô Monique.
4: Salut Philippe, bonjour, salut Marie-Louise.
5: Bonjour les filles, bonjour, bonjour mesdames.
1: Bonjour Marie-Louise, bonjour.
6: Bonjour Eugénie.
1: Tout peut arriver, oui. Qui entame sa 6e saison.
5: 5e.
1: Ah, 5e saison.
6: C'est correct, Eugénie. C'est dingue comme on a des chiffres
1: depuis
6: ronds cette
1: 2022,
6: année,
1: c'est ça.
5: Oui, exact, l'automne 2022.
1: Et qu'on peut désormais voir au RDI.
5: Exact, pour la 3e saison déjà.
1: Est-ce que, j'ai pas voulu me mouiller là avec les chiffres cette fois-ci, est-ce que ça a changé quelque chose quand même dans la construction de l'émission?
4: ou même la disposition mentale de l'équipe que l'émission de radio soit aussi filmée et diffusée.
7: C'est-à-dire que ça a été une forte préoccupation de l'équipe en pré-production. Nous, on ne voulait pas dénaturer la radio. La radio, bon, on a plein de gens qui l'aiment, qui sont avec nous. Merci d'ailleurs d'être avec nous, c'est génial. Moi, j'aime ça voir les gens qui nous écoutent, hein? Vous, oui. Vous aussi.

0: Catherine, notre collègue d'ICI Musique, parlait d'accompagnement. Il y a quelque chose de réconfortant. C'est de l'ordre de l'intimité, vous le savez très bien, mesdames.
1: On a parlé de liberté aussi.
0: Exact. Mmh. Alors, on avait peur, évidemment peur. C'est pas un bon mot, mais notre préoccupation, c'est que les caméras puissent enlever ça. Mmh. Que les invités, par exemple, se mettent à être un peu sur leur camp à soi. Parce que quand on est filmé, évidemment que ça change tout. Donc, on a beaucoup travaillé dans ce sens-là. L'éclairage, la disposition. On s'est rendu compte, en tout cas, c'est aux auditeurs et aux auditrices de nous le dire, mais... Nous, on a l'impression que ça n'a pas changé grand-chose, que l'énergie est là, que la spontanéité est là, que le côté un peu... Vous savez, la radio, ça peut aussi se permettre d'être... Bon, je vais prendre un mot qui n'est pas chic, mais bon, le regretté René Aumirois dirait, je vais parler en chinois, lousse. Tu sais, il y a quelque chose de on s'abandonne. Bon, ça, on l'a gardé.
2: J'entendais vraiment un pire mot.
0: Moi, je sais, je
2: mais je comprends.
0: Après, je trouve un vrai mot en anglais, là.
3: On était un peu
0: travaillé, mais bon. Alors voilà. Donc, non, je pense que tout ça est resté. Puis ce que ça a rajouté, qui peut être le fun, c'est que ça a rajouté une énergie, je crois. Mm-hmm. L'éclairage fait en sorte que les gens. Parce que moi, ce qui m'énerve, ça fait longtemps que je fais de la radio, je trouve que les invités, depuis qu'il y a des téléphones intelligents, ils regardent leur téléphone.
2: Pendant l'émission, ben oui, tout à fait.
0: Ben oui. Puis moi, j'ai beaucoup fait des émissions de plateau où ce qu'on exige, en fait, si les gens sont avec nous pendant une heure, c'est qu'ils soient présents pendant une heure, qu'ils réagissent. Ouais. Alors là, moi, quelqu'un qui regarde son téléphone, Monique...
3: Ah non, mais je te comprends complètement.
0: Ben voilà, alors ça n'existe plus parce qu'ils savent.
3: Il faut l'envoyer à Masbou avec le code.
2: Ah oui, c'est ça.
0: Voilà, donc maintenant, ils savent, donc ils veulent pas être filmés en train de regarder leur téléphone, fait que ça enrayait ça, fait que je dirais que ça a beaucoup d'avantages.
2: Donc il y a encore, parce que ça s'appelle quand même tout peut arriver. Il y a encore énormément de place à la spontanéité. Cette année, donc une année riche en actualité, puis on va en parler avec les collègues de l'info un peu plus tard aussi.
0: Sûr.
2: Mais comment une émission comme la tienne, Marie-Louise, elle est utile pour éclairer autrement les auditeurs et auditrices sur ce qui se passe, surtout en termes d'affaires publiques?
0: Oui, bien, je ne veux pas avoir l'air prétentieuse en disant qu'on fait quelque chose autrement parce qu'on a des...
2: Ben, c'est moi qui le dis.
0: Oui, c'est bon, tu l'assumes, j'aime ça. Parce qu'on a des collègues extraordinaires qui font des choses formidables. Je dirais qu'on a du temps. Mm-hmm. En fait, on a du temps. La qualité du temps, Monique, est bien placée pour le savoir.
3: Absolument.
0: Quand on fait une entrevue, par exemple, en première heure, qui est plus un hot seat avec des politiciens, bien, on a 20 minutes, on a 25 minutes. Alors qu'Alec Castonguay, que Dieu ait son âme, il nous a quittés, je crois.
2: Mais il nous a quittés pour l'instant, là, dans ce sens, il est là.
0: Ben oui,
2: il va être en ondes ORD demain. Cœur,
0: mais bon, lui, il a peut-être, je ne sais pas, 8 minutes, 9 minutes. Donc,
2: le
0: luxe du temps. Donc, ça permet de mettre en valeur quelqu'un, de parler d'où il vient, de le capter dans son époque. Est-ce qu'il a étudié... des fois, c'est surprenant. Il y a des politiciens qui ont fait des études de philosophie, de littérature. Mm-hmm. Bon, alors, ça nous permet vraiment de les mettre dans une lumière un peu différente.
3: Et je peux confirmer au nom de l'auditoire que pour ceux qui écoutent, quel plaisir aussi que d'avoir du temps d'aller faire des choses, puis de pas toujours.
0: C'est le luxe de la radio, parce que à la télé, bon, dans les médias par exemple, on va se dire c'est un long segment, on va faire 9 minutes.
2: Mmh. Oui, wow. 9 minutes, wow.
0: Alors qu'à la radio, on peut se permettre en Monique 25.
3: Mais oui, bien sûr.
0: Bon,
3: alors
0: c'est ça.
2: Monique, moi aussi, je fais des entrevues 25 minutes.
0: Un génie, c'est vrai. Pardon, génie.
2: Je rigole.
0: Monique, elle regarde avec son regard.
2: Je regarde mon téléphone, c'est bien connu.
0: Non.
2: Je rigole évidemment, Marie-Louise, on s'apprécie énormément.
3: Ne t'inquiète pas.
2: Mais non, je m'inquiète pas. J'ai-tu l'air d'une fille inquiète? Répondez pas oui.
0: Elle a l'humour, Eugénie.
2: Oui, merci. Philippe Pémiou. De retour pour une deuxième saison de Cosmopolite, sur ICI Musique, le vendredi, samedi, dimanche, de 19 à 22h. C'est comme le maître de cérémonie de nos soirées.
0: Ah oui.
2: Avec des musiques qui nous donnent envie de tout faire sauf aller dormir. Et moi, je me suis surprise à avoir la réflexion il y a quelques semaines, l'an dernier, quand je t'écoutais, en me disant, c'est sûr qu'à l'université, c'est toi que j'aurais écouté en me préparant là, avant d'aller sur Saint-Laurent, pas de manteau, en février, là, aller danser.
1: Je pense souvent à cette personne-là, parce que souvent, je ne sais pas pour vous, mesdames, mais souvent, avant d'ouvrir le micro, je pense à une personne en particulier.
2: C'est vrai?
1: Ouais, quand je pense à une intervention.
3: Tu penses à Eugénie, pas de manteau, en février.
1: Des fois, je me dis, cette intervention-là, c'est pour cette personne-là là, que j'anime là, à la maison juste avant les grandes sorties.
2: Et que ça te donne quoi? Une idée de l'énergie que tu veux apporter?
1: Oui, ça m'aide à peut-être être plus précis. Donc, voir l'image de cette personne-là, puis la mettre en mouvement dans cette action-là que je tente de provoquer.
0: Je veux savoir à qui tu penses. Ouais. Est-ce qu'on peut faire une liste?
2: C'est un concept ou c'est des noms?
3: As-tu déjà pensé à Marie-Louise et moi?
0: Non,
3: par
0: exemple? Je ne sais pas.
1: Mais je pense à Marie-Louise à chaque fois que je suis à Cosmo parce que je la remercie de faire ma première partie.
0: Oui, c'est vrai.
1: Parce que le samedi, midi. Elle fait la première partie sur Ici Première. Puis après ça, à 19h, quand vous avez assez consommé d'anxiété, tout ça lié à l'actualité, vous basculez sur Ici Musique. Puis moi, je viens vous détendre. Après ça, je viens vous apaiser. Donc, merci beaucoup, Marie-Louise,
0: de faire ça. C'est vrai qu'on succède à l'antenne. Et vous savez qu'on se connaît depuis nos 18 ans.
2: Alors, j'ai fait des recherches.
0: On a un passé.
2: Depuis 18 ans, je ne savais pas.
1: 18, ouais, peut-être. Au tout début des années 90.
2: Moi, j'exagère.
1: Début de la vingtaine, Marie-Louise.
0: Oui, parce qu'on a commencé la même année ensemble à la télé. Lui était à Musique Plus, moi, j'étais à TVA en 1993. Et on est rapidement devenus de grands amis. On a beaucoup, beaucoup
1: passé de temps ensemble.
0: Enfin, on a bamboché.
1: On veut tout savoir. Tu sais, quand même, l'émission Friends, là, dans ce temps-là, on n'avait pas d'autre vie. Hein, finalement.
0: Ouais, on était que des amis.
1: On jouait dans Friends.
0: Ouais.
1: On était un groupe. Là, on était 5-6 amis.
2: Mais vous jouiez dans Friends comme Chandler et Monica puis Rachel et Ross?
1: Nous, on n'a jamais joué. Non, on n'a jamais joué dans Friends. Moi, j'ai fini avec
0: la Monica du groupe.
1: L'amie de Marie-Louise, qui est devenue la mère de ma fille.
0: Voilà.
2: Ah, ben là,
0: on la nomme. On la salue.
1: Oui, parce que je suis avec la mère de ma fille depuis plus de 30 ans. On était amis, on a été un couple, maintenant on est...
3: On va tout savoir.
2: Ben oui, voilà. Mais c'est beau, d'autant plus que l'amitié, j'ai l'impression que c'est très important pour toi, Philippe, dans la façon dont tu t'adresses aux auditeurs. J'ai pas l'impression, tu dis « chers amis ».
1: C'est vrai.
2: En quoi tu t'adresses à nous, les auditeurs et auditrices, « chers amis », on va écouter ça, « chers amis ». En quoi on est tes amis?
1: Parce que durant, par exemple, tous les étés, là j'arrive, là, je sors de mes vacances. Donc tout l'été, je suis allé partout, dans plusieurs régions du Québec, pour aller à la rencontre des gens, puis entendre les réactions des gens qui me disent comment se sont sentis à l'égard de telle pièce musicale, quand j'ai raconté ça et ça. Donc des fois, on passe beaucoup de temps ensemble. Moi, je peux, avec un nouvel ami que je rencontre dans un festival, je peux passer 2 jours avec lui. Ouais. Et c'est arrivé, là, j'étais à Gaspé tout récemment.
2: Ben oui, il y a des gens qui ont des histoires formidables avec Philippe Lignot.
1: C'est clair.
2: Ils sont vraiment nombreux et nombreuses.
1: Ça m'aide à préciser aussi mon intention. Comme Rémi, par exemple, là, qui est là, Rémi, un auditeur. OK, Rémi,
2: bonjour, tantôt, Rémi.
1: Là, savez ce qu'il m'a dit, Rémi? Monique, est-ce que je peux parler à Monique, Eugénie?
2: Oui, il n'y a pas de problème.
3: Merci, Eugénie.
0: Mais là, est-ce qu'on peut? Là?
1: Ça, c'est une phrase qui va faire plaisir à nos patronnes, OK? Parce que tantôt, Rémi, ce qu'il m'a dit, c'est que grâce à l'application audio, il n'y a plus besoin de Spotify maintenant.
2: Je vais dire comme Jules, le fils de Catherine Pépin, mission accomplie.
0: C'est vrai,
2: voilà.
1: Puis, parlant d'amis, puis de liens, puis de contistes, puis les conversations qui sont précieuses, qui m'aident après ça à pouvoir offrir ce que les gens aiment avoir et entendre.
2: Tous les trois autour de moi, quand même, vous parvenez... Je le dis, en fait, parce que tu l'as dit, Marie-Louise, dans une publication Instagram cette semaine.
0: Qu'est-ce que j'ai dit,
2: Vous parvenez à durer. Vous avez cette chance immense. C'est ce que tu as dit, Marie-Louise. Tu as dit, j'ai cette chance immense que celle de durer. J'en suis parfaitement consciente. En un mot, pour clore, c'est quoi la clé pour durer?
0: Oh, la chance. Moi, je pense que c'est... Ben oui. Il faut être modeste, là. Moi, j'ai plein de collègues que j'ai côtoyés au cours des années qui ont un talent exceptionnel et qui ont été obligés de changer de carrière, qui ont perdu leur job. Les médias, ça va mal. Ça fait plus qu'un mot, j'en suis consciente. Il faut le dire. C'est de la chance, je crois.
2: Philippe?
1: Moi aussi, je pense au destin, ces temps-ci. Oui, tout à fait.
2: C'est beau.
3: Monique? Résistance.
2: Ça fait 3 beaux mots qui nous inspirent. Merci énormément, Marie-Louise Arsenault. Tout peut arriver sur Ici Première. Philippe Lignot, Cosmopolite.
0: Merci, bravo.
2: Sur Ici Musique. Et Monique Giroux, qu'on retrouve à Champ Libre et à de l'autre côté de chez Monique aussi les samedis soirs. Merci à vous trois.
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0: vous invite à rester des nôtres puisque dans quelques instants, on va poursuivre notre émission spéciale de la rentrée avec plusieurs autres de nos collègues, chère Eugénie.
1: Chère Monique, on se retrouve dans quelques instants.
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6: Aujourd'hui, au Radio-Journal, Donald Trump met en garde le Canada contre une guerre commerciale aux effets dévastateurs. Et les nouveaux tarifs américains ravivent l'engouement pour l'achat local.
7: Il y a beaucoup de personnes qui, dès qu'ils vont reconnaître que c'est aux États-Unis, ben, ils vont même pas l'acheter.
6: Bonsoir à tous, ici Alexandre Lepoutre, bienvenue au Radio-Journal. Le ton demeure acrimonieux entre le Canada et les États-Unis, deux jours après l'échec des négociations commerciales. L'administration Trump affirme que les Canadiens n'ont pas les moyens de se lancer dans une guerre tarifaire. On joint Hugo Lavallée à Washington. Hugo, on a attendu toute la journée hier une réaction du président américain et elle est finalement arrivée pendant la nuit.
8: Oui, parce que le président jouait au golf hier, donc sa réaction est arrivée à 1h06 du matin sur Truth Social. Donald Trump a écrit « Le Canada veut profiter des avantages liés au statut d'État sans en être un, ça suffit, point d'exclamation, fin de la citation. » Une déclaration, somme toute, quand même assez concise, assez tiède. On a déjà vu Donald Trump se montrer pas mal plus vindicatif envers les autres pays et leurs dirigeants lorsque ça ne fait pas son affaire. Le président, en l'occurrence, ne formule pas de nouvelles menaces. Par contre, si le président s'est montré prudent, son secrétaire au transport, Sean Duffy, lui a été assez raide à l'égard du Canada. On peut l'écouter.
9: And so to think that they're going to go to war with Donald Trump and actually win that war with the U.S., I think it's foolish on their part.
8: Le Canada n'a pas d'armée, son système de santé ne fonctionne pas. S'ils pensent qu'ils vont gagner contre Donald Trump, c'est de la folie, a-t-il dit.
6: Et Hugo, aux États-Unis, Donald Trump essuie néanmoins des critiques, y compris dans son propre camp.
8: Entre autres de la part de Susan Collins, sénatrice républicaine du Maine, dont le siège est en jeu cet automne. Elle a écrit sur Twitter « Ces tarifs vont accroître le coût de la vie pour les familles du Maine. J'enjoins les deux parties à retourner à la table des négociations. » L'ancien vice-président de Donald Trump, Mike Pence, lui-même est allé un peu plus loin en disant que le climat de tension actuel était déplorable, que la dernière chose dont les États-Unis ont besoin en ce moment, c'est d'une guerre commerciale avec le Canada. L'ancien vice-président, donc, qui fait allusion à la situation économique délicate qui prévaut en ce moment aux États-Unis avec la guerre en Iran, les vagues de tarifs successives. Ça exerce une pression à la hausse sur l'inflation. C'est sans parler des finances publiques qui sont dans un état précaire.
6: Hugo Lavallée à Washington, merci beaucoup.
8: De rien.
6: Au Québec, la première ministre Christine Fréchette plaide en faveur d'une riposte stratégique à ces nouveaux tarifs douaniers de 50% imposés par Washington. Hier, Ottawa annonçait sa volonté de répliquer au dollar près avec des contre-tarifs qui entreront en vigueur le 8 septembre. On en discute avec Édouard Beaudoin. Édouard, Christine Fréchette n'est pas nécessairement d'accord avec l'approche fédérale.
10: Parce que la première ministre redoute les impacts de ces contre-tarifs dollar pour dollar sur l'économie du Québec, sur les PME de la province. C'est pourquoi elle a fait valoir auprès du premier ministre Mark Carney hier que pour elle, l'important, ce n'est pas nécessairement d'avoir une riposte œil pour œil, dent pour dent, mais plutôt d'avoir une réplique stratégique ciblée sur certains secteurs de l'économie américaine bien précis. Elle n'a pas voulu donner d'exemple, mais on comprend qu'elle veut limiter les impacts de ces contre-tarifs au Québec tout en maximisant aux États-Unis. On écoute la première ministre Christine Fréchette qui était en tournée d'annonce de candidature dans la grande région de Montréal.
11: Pour moi, ça, c'est plus important d'y aller de manière stratégique que d'atteindre le montant qui sera associé aux impacts des mesures que prennent les États-Unis contre nous. J'ai pas d'exemple à vous donner, mais je peux vous dire qu'il semble que les mesures qu'on ait prises pour la présence de l'alcool américain sur les tablettes ont une portée importante.
6: Et pendant ce temps, Édouard, à Ottawa, les conservateurs veulent connaître les détails de l'entente qui a été rejetée.
10: Les conservateurs veulent que les Canadiens puissent voir l'entente qui était sur la table jusqu'à la toute dernière minute dans une lettre transmise au premier ministre Mark Carney. Le porte-parole conservateur en matière de relations Canada-États-Unis fait valoir que les Canadiens ont le droit

0: de voir cette entente maintenant qu'elle ne fait plus l'objet de négociations. On le rappelle, selon Mark Carney, ce qui a provoqué la fin des négociations, le départ des négociateurs canadiens, c'était des demandes américaines de dernière minute qui auraient, selon lui, menacé la souveraineté canadienne.
1: Édouard Baudouin, merci beaucoup.
0: Je vous en prie.
1: Et ces nouveaux tarifs américains pourraient relancer le mouvement pour l'achat local au pays. Dans les épiceries, certains consommateurs exercent déjà leur pouvoir de représailles en évitant d'acheter des produits américains. Reportage Hugo Métro.
2: Je crois que mes tomates sont pas faites aux États-Unis. Ah, tu vois, elles sont faites en Ontario, fait que je suis correct.
3: Dans les allées des épiceries, pour certains, acheter local, c'est protester contre les tarifs américains.
4: Si tout le monde fait ça, mais c'est là qu'on va avoir du poids.
5: Ça va être un exercice de chaque jour, parce que c'est pas quelque chose qu'on est habitué de regarder d'où ça vient.
3: Cette épicerie à Montréal s'adapte elle aussi.
6: T'sais, on met toujours des petits collants Québec le plus possible.
3: Elle remarque que la tendance s'est accentuée ces derniers jours.
6: Puis il y a beaucoup de personnes qui, dès qu'ils vont reconnaître que c'est aux États-Unis, ben, ils vont même pas l'acheter. Ils viennent à la caisse et disent oh, finalement, je vais pas le prendre. Puis ils prennent pas.
3: Un réflexe qui pourrait persister, explique le professeur émérite à HEC Montréal et spécialiste du commerce de détail, Jacques Nantel.
7: Si on regarde les habitudes depuis un an, elles se sont modifiées. Ça va simplifier, il y a pas de doute.
3: Et selon lui, les futurs contre-tarifs canadiens pourraient accentuer le phénomène et ne seront pas forcément synonymes d'inflation.
7: Ça peut être créateur de changements des habitudes. Le signal qui est donné, c'est que le produit américain est plus cher. Donc, j'ai encore plus d'intérêt à regarder le produit local.
3: Une guerre commerciale qui se joue donc aussi dans les allées des épiceries. Ici Hugo Métro, Radio-Canada, Montréal.
1: Voilà, c'est ce qui complète ce Radio-Journal. Merci d'être à l'écoute. Passez une excellente soirée.
8: Bonjour à nouveau, rebonjour. On est au cœur de la grande fête de la rentrée. Bonjour Eugénie.
9: Bonjour Manick Giroux.
8: On va maintenant, et puis si vous avez raté la première portion de l'émission, quel dommage. Il s'est passé tellement de belles affaires.
9: Mais heureusement, ça tombe bien. Évidemment, on peut le réécouter sur Audio.
8: Ça s'écoute en rattrapage, à votre heure et à votre convenance. Voilà qu'on va recevoir ici quelques animateurs d'émissions quotidiennes. J'ai, pendant 18 ans, animé une quotidienne qui m'a manqué quand je l'ai quittée. Mais au bout d'un moment, je me suis dit, coudonc, il y a une vie après la quotidienne. Alors, je le dis simplement pour mes camarades de la quotidienne qu'on va recevoir ici. À commencer par celle d'entre nous dont la vie se transforme le plus radicalement cette année 2026. Elle est fan de Poutine, de Céline, mais pas autant que Eugénie. Elle s'appelle Monique, tout comme moi, et pour la même raison, d'ailleurs. Ouais. Je ne sais pas d'ailleurs comment...
9: On n'a jamais raconté ça publiquement.
8: Hein? Jamais.
9: Et qu'il se passe des choses à cette émission-là, là, ouf! Racontez-nous le scoop Monique, de Monique.
8: Ben, oui. Alors voilà, à Monique, cher homonyme, on se croise dans le studio, Monique sort, j'entre dans le studio. Je t'ai dit, je m'appelle Monique, je le regrette un peu d'ailleurs, parce que c'est un prénom qui est quand même pas facile à porter, M-O-N-I-Q-U-E.
9: Et je rebondis à ce moment-là en lui disant que c'est la même chose pour moi, que mon prénom s'écrit avec un C, mais qu'il a une histoire. La sœur de ma mère, qui est décédée d'un cancer très, très jeune, elle n'avait que 23 ans. Mon prénom vient de celui de ma tante décédée.
8: Et d'où vient mon prénom Monique? De la sœur de ma mère, qui est décédée d'un cancer à 23
9: mais
8: ans.
9: Non. Incroyable.
8: Je vous jure que c'est vrai, absolument.
9: Il fallait voir nos visages à ce moment-là. J'ai encore des frissons.
8: Pareil ça pour moi. C'est dingue, cette affaire-là. Bon, alors, chère Monique, après toutes les émissions nombreuses et conséquentes, les documentaires, les enquêtes, ce que tu nous as proposé pendant un an le samedi matin à Mimosa, voilà que ta vie change cette année puisque tu animes votre retour. Et tu as quelques épisodes au compteur. Puis,
9: c'est intense. Hein? J'ai croisé un peu plus tôt, la semaine dernière, Pénélope et Masbou pour les intimes. Et je leur ai dit, vous êtes quand même un peu cinglés de faire ça. Émilie est là aussi. La quotidienne, il y a quelque chose du rythme, de l'intensité. Puis en même temps, j'ai toujours carburé à ça. C'est beaucoup d'adrénaline.
10: J'allais dire que Monique n'a pas beaucoup d'autres médiums que l'intensité.
9: Émilie Perrault, collègue et aussi grande amie, détentrice de plein de secrets. C'est un créneau, effectivement, qui me colle à la peau. Absolument. Mais cela dit, quand on entre dedans, on se dit, ça va être ça, là, ma vie. Ouais, ça va être. Mais en même temps, j'ai un plaisir fou. J'ai une équipe extraordinaire. Je suis vraiment ravie. Mais oui, ça change une vie complètement.
8: Et ça change aussi une perspective, puisque tu es à l'affût forcément de ce qui peut survenir à n'importe quel moment, alors que tu es en onde.
9: On entre en onde et souvent, on ne sait pas exactement

0: qui on va interviewer. Ça arrive quand même. Il y a vraiment une gestion du risque de l'instantanéité, mais c'est la beauté aussi en même temps de la radio et d'un retour à la maison. L'idée d'informer les gens au moment où ça se passe. Puis on a vraiment décidé aussi d'être beaucoup sur le terrain cette année. Donc, on va avoir une chroniqueuse, Violette Quentin, qui va se promener. Donc, elle va être là. Elle va porter la voix des citoyens. Donc, et être là où ça se passe, finalement, là, pour qu'on puisse faire des comptes rendus très rapides. Mais ça demande quand même une agilité. Mais j'ai comme quelque chose de pieuvre en moi. Je suis capable de capter beaucoup de conversations en même temps, d'assimiler.
1: Monique, oui. L'émission s'appelle Votre retour. Oui. Moi, je veux savoir, après un an de Mimosa, est-ce que vous avez pensé à appeler ça Gin Monique?
0: Ça a été proposé. Ça faisait véritablement partie. C'est une joke.
1: Non, moi, c'est une vraie question. Non, je savais pas.
0: Non, mais vraiment, en blague, avec mon équipe, effectivement, ça a été nommé Gin Monique. Mais non.
1: Votre retour.
2: Est-ce que Monique Giroux a déjà pensé à ça aussi?
1: Oui, Gin Monique, ça aurait été bon aussi.
3: Moi,
1: Il n'est pas trop tard.
3: Pour une raison très simple, le gin me rend triste.
1: Ah, bon, ben là, on ne veut pas ça.
3: Proposez-moi du rhum ou de la tequila, du champagne, sans problème.
1: Un nouveau drink, la tequila Giroux.
0: Un autre point qu'on a en commun.
3: C'est vrai?
0: Le champagne.
1: Mais voyons!
3: Et un troisième que vous ignorez, que j'ai découvert il y a peu. Nous allons toutes les deux voir Céline Dion le 10 octobre.
0: Non, la même date? Oh,
1: je quitte les ondes.
3: On va être à Défense Arena à Paris le même soir.
0: Alors, champagne.
1: Ça s'appelle plus la Défense Arena, par contre, juste vous dire.
0: Ah, oui, bon. Ça a changé de nom.
1: En tout cas, on espère que c'est votre Céline.
2: On espère que ce ne sera pas annulé.
1: Non, on espère. C'est ça.
0: Oui, parce que j'ai quelques annulations à mon actif, Monique. Il faut que je vous le dise.
3: Ah bon?
0: J'ai comme un oui.
2: Un mauvais karma avec Céline.
0: C'est vrai. Un mauvais karma.
3: Non.
0: Deux
3: non.
0: fois, ça m'est arrivé.
3: Non.
0: Mais ça n'arrivera pas cette fois-ci.
3: Pas au prix que j'ai payé le billet, je te dis, moi.
2: On va y aller.
3: Ça n'arrivera pas.
1: Au pire, Monique, les deux vous montrer sur scène.
3: Je pense que ça va être bien correct.
1: Les 60 000 personnes qui ont acheté un billet ce soir-là vont être ravies de vous voir monter sur scène à la place de Céline.
3: Mais c'est toi qui es médecine, Céline Eugénie. Alors, évidemment,
1: oui, mais là, on va passer à autre chose.
3: Alex Courteau.
1: C'est ça, là où on n'entend pas Céline, messieurs. C'est à l'émission d'Alex Courteau.
4: Mais c'est vrai qu'on a peu fait jouer Céline, c'est vrai. On n'a rien contre, hein, c'est moins funk.
1: C'est moins
4: jazz.
1: Ah, je peux t'en sortir quelques chansons funk.
4: OK, ben oui, avec plaisir.
1: Treat her like a lady, entre autres.
4: C'est
1: mais
4: vrai.
1: Bon.
4: Treat her like a lady.
1: Bravo, okay. Il la connaît.
4: Non, je connais tout.
3: Bien. Alex Courteau, il a tous les talents. Il écrit, il joue la trompette.
4: Mais là, c'est la 9e saison de Tellement Courteau. Et c'est spécial parce que l'émission va durer seulement 2 heures.
3: Oh. Oui, c'est là où le public vous fait... Oh.
4: Exact. Ben oui, je le sais. Et ça, c'est assez étonnant. C'est à ma demande que l'émission perd du poids. Et c'est pas...
3: Oui, parce que généralement, il faut que vous sachiez que les animateurs, les équipes demandent toujours d'avoir plus de temps d'antenne.
4: Exact. Et j'en ai parlé récemment avec quelqu'un de très connu dans le monde du showbiz qui m'a dit, ben oui, donc, on te demande pas ça, t'es malade. T'es fou, t'es tombé sur la tomate. Une heure de moins, mais non, ils vont t'enlever une autre demi-heure après, puis après, il n'aura plus. Mais
1: c'était-tu Yvon Deschamps?
4: Non, c'était...
1: j'essayais de deviner.
4: J'ai toujours un Yvon Deschamps en moi, pas loin. Il peut ressortir à tout moment. Et j'ai demandé ça parce qu'il y a une bonne raison, puis Monique le sait pour une raison intime aussi, c'est à cause de mes histoires pour enfants. El Capucci, mon fameux personnage que j'ai inventé sur Radio-Canada Audio. Et là, je suis comme, depuis quelques années, personne ne le sait, sauf ma femme, écartelée littéralement entre cet univers jeunesse et mon émission de radio musicale que j'adore et qui m'aime le sang que j'ai dans les veines.
3: Et qu'on adore aussi.
4: Mais là, Radio-Canada, ils m'ont dit « Ah ben là, ça serait bien qu'on ait plus d'histoires pour enfants. » Je suis comme « Oui, mais là, je suis en onde 3 heures de temps. » Alors là, on réduit un peu l'émission pour faire plus d'histoires d'El Capucci. Donc, je peux déjà vous dire que j'ai déjà enregistré un nouvel épisode d'El Capucci qui va sortir. Puis là, on est en train de mettre les choses en place, puis on a comme un objectif. Je ne vais pas le dire parce que tout à coup, on n'arrive pas à l'atteindre, mais on va essayer de faire un épisode par mois. Parce que là, c'est l'engouement, c'est la folie. Je me fais parler d'El Capucci.
3: El Capucci symphonique, El Capucci audio, El Capucci livre.
4: On a fait des concerts symphoniques et on va en refaire d'ailleurs. Wow. On va en refaire.
0: Auquel j'ai assisté, vraiment, vous ne voulez pas manquer un spectacle comme celui-là.
4: C'était-tu pas pire?
0: Il est extraordinaire. Il a tous les talents. Ajoutons à ce que Monique a dit, jouer la comédie, être drôle sur scène, les enfants
4: niaiser
0: capotent.
4: Un chef d'orchestre.
0: Et cet été, j'étais avec plusieurs enfants qui avaient à peu près 7 et 8 ans. Okay. Et là, c'était la folie parce qu'il y avait un nouvel épisode d'El Capucci qui venait d'arriver sur la Coupe du monde.

0: Et là, là, la fébrilité d'écouter cette nouvelle histoire-là. Ah, alors, je comprends Radio-Canada de vouloir miser
1: ça me fait plaisir.
0: Sur
1: merci,
0: El Capucci, vraiment.
2: Merci, toi-même, merci. Alexandre, t'as une marmaille à la maison quand même.
1: Ouais, non, mais là, ils sont ados maintenant.
2: Est-ce qu'ils sont des amis d'El Capucci?
1: Non, écoute, Eugénie, je veux dire, les deux phrases que j'entends le plus souvent à la maison, c'est « fais-moi un virement puis... ». Ça, c'est la première. Parfois avec « s'il te plaît », puis l'autre, ta joke est poche.
2: Hey, mais heureusement,
1: je les aime, veux tout le temps les aimer, là.
2: Mais t'as un public et des collègues qui t'adorent aussi, Alex.
1: C'est si pour ça que je suis au bureau, il y a quelqu'un qui m'aime au bureau.
2: Alors, Monique Néron, Alexandre Courteau, vous animez les quotidiennes, ainsi que Émilie Perrault et Mathieu Digal. Émilie Perrault, quand on parle de rapport à l'auditoire, toi, tu l'entretiens vraiment bien. T'en as fait presque un spectacle où tu parles justement de toi-même comme public et le rapport entre artiste et public, et on peut penser entre animatrice et public aussi. Mm-hmm. Qu'est-ce que tu leur dois aux auditeurs et auditrices?
3: Mais tout, vraiment, parce que je veux dire, si tu parles dans le vide, ça sert à rien. Je veux dire, si ça résonne pas ce que tu fais, donc moi, ça part de là, mon spectacle qui parle vraiment de mon identité de spectatrice, mais c'est la même chose pour les auditeurs. Puis il y a rien qui me fait plus plaisir quand je me promène avec ce spectacle-là, de rencontrer des auditeurs du Restera toujours la culture, parce que c'est ça qui se passe. Les gens viennent me voir, puis je sais pas pourquoi je suis émue, mais je t'écoute à tous les jours, ta voix m'accompagne, ce lien-là, c'est tellement précieux. Des fois, les gens ont tout le temps l'impression qu'ils nous dérangent. Vous ne nous dérangez pas, OK? Venez nous le dire, on le fait pour vous, puis on a envie de vous entendre.
2: Cinquième saison, est-ce qu'il y a des nouveautés cette année? Il restera toujours la culture.
3: Oui, il y aura des nouveautés. L'an dernier, il y a Ingrid Saint-Pierre qui a commencé à venir jouer avec nous de temps en temps, avec Indom, Dominique Tardif. Là, cette année, Dominique Tardif va être de retour en mode solo. Là, j'ai dit, Dominique, t'es assez grand, là, j'arrête
2: toi. Oui.
3: Ça va être Dominique et ses amis, donc Alexandre Courteau, des amis d'ici musique vont venir faire
2: Francis Reddy, entre autres.
3: Et Ingrid Saint-Pierre, elle, va revenir une fois par mois nous offrir un journal de création. Elle est en écriture cette année, Ingrid Saint-Pierre, et une fois par mois, elle se lance le défi d'être en dialogue avec une œuvre. Donc, elle va venir nous parler d'une œuvre qui l'a inspirée et elle va nous jouer une chanson qu'elle a créée et qu'elle va tester comme ça une fois par mois. On ne sait pas si ça va se retrouver sur l'album, mais on va vivre cette création-là avec Ingrid Saint-Pierre à tous les mois.
2: Incroyable, vraiment. Très. Ça commence quand, ça, ce créneau-là? On ne sait pas, ça s'en vient. Écoutez tout le temps.
3: Dès le 31 août.
2: Mathieu Dugal aussi, en quotidienne, avec Moteur de recherche, Moteur en homme, on l'a dit. C'est probablement la question que tu dois le plus te faire poser, Mathieu, mais je vais te la poser quand même. À l'ère de l'intelligence artificielle, où tout le monde peut vraiment demander n'importe quelle question, pourquoi c'est important d'avoir une quotidienne qui répond aux questions des gens? C'est-à-dire que les gens, ils posent la question, ils vous écrivent la question.
1: Ouais.
2: Vous prenez le temps de faire vos recherches.
1: Ouais.
2: Il y a un chroniqueur ou une chroniqueuse ou toi via une entrevue qui peaufinait la question. Ouais. Ils attendent que l'émission passe avec leur question, puis ils finissent par être satisfaits. Alors qu'avec l'intelligence artificielle, on le sait, ça se fait en une seconde. C'est quoi la plus-value?
4: C'est une excellente question, puis je dois dire que je me la pose très souvent parce que quand j'ai commencé ici comme animateur, j'animais La Sphère, donc c'était une émission qui était exclusivement techno, puis on couvrait évidemment beaucoup la montée de l'intelligence artificielle. C'était 2011-2012, c'était le début du deep learning, l'apprentissage profond et tout ça. Mais en fait, c'est une question qui m'obsède parce que la place de l'humain, on dirait qu'elle est de plus en plus remise en question parce qu'on a des algorithmes qui supposément seraient capables de nous remplacer. Mmh. Et je dois vous dire que c'est quelque chose qui vient beaucoup de gens qui sont dans l'industrie de l'IA. Et ça, il faut se le dire.
2: Ouais.
4: Parce que souvent, les voix qu'on entend, les voix qu'on entend le plus, et c'est assez dommage d'ailleurs, tu sais, quand on parle d'auto ou d'urbanisme, t'entends pas juste les ingénieurs de Ford.
2: Mm.
4: Et quand on parle d'intelligence artificielle, souvent, on va voir les ingénieurs qui travaillent déjà pour des compagnies qui ont quelque chose à nous vendre. De quoi on se rend compte actuellement? On se rend compte que l'intelligence artificielle, premièrement, c'est une technologie qui peut être fabuleuse dans certains cas, dont on est actuellement en train de perdre le contrôle. Elle aggrave la crise climatique. Elle aggrave la crise de la solitude. Elle aggrave la crise de la vérité parce que c'est une technologie qui n'est pas réglementée. Et donc, moi, j'aurais le goût de dire que ce qui fait la force de la radio, de Moteur de recherche, en l'occurrence, mais de toutes vos émissions, parce que c'est à la base qu'est-ce qu'on fait? On rencontre des humains en direct.
2: Mm-hmm. Ouais.
4: C'est ça qu'on fait. Et donc, plus que jamais, je pense que la radio est importante dans ce contexte-là. Et pourquoi Moteur de recherche a ce petit plus par rapport à ça? Premièrement, on est imputable. Mm-hmm. Et donc, je pense que le fait qu'on sache qu'on a des normes et pratiques journalistiques, c'est une police d'assurance, et je ne dis pas qu'elle est parfaite. On est faillible, on est des humains, des fois.
3: Mais ça nous rend attachants.
4: Mais ça nous rend oui, tout aussi. Fait. Aussi, la technologie est de plus en plus présente, mais elle nous éloigne de ce qui fait qu'on est un humain. Il faut se reconnecter sur cette chose, et la radio est un des plus beau médium pour se reconnecter avec ça.
2: Moteur de recherche, moteur en herbe, sur ICI Première, 19h quotidiennement.
4: Oui.
2: Incluant le vendredi.
4: Absolument.
2: Donc, merci énormément, Monique Néron, Alexandre Courteau, Émilie Perrault, Mathieu Dugal. Et on se quitte sur ton thème, Monique Néron.
3: Ah, oui, merci.

0: Il y a un gros automne en vue de l'information cette année, des partiels au fédéral, une élection générale au Québec, un référendum en Alberta, entre autres. Et pour vous accompagner cet automne et depuis quelques années aussi, Mathieu Bellumeur sera là à la une, Madeleine Blais-Morin avec Ça nous regarde et Jeannick Tremblay à l'émission Tout terrain sur Ici Première les dimanches. Bonjour à vous trois.
1: Bonjour.
0: C'est un plaisir de vous voir. On peut compter sur vous pour nous donner l'heure juste sur les dossiers brûlants de l'actualité locale, régionale, internationale. Et là, c'est du sérieux ici, alors je vais vous voyer tous les trois quand même. C'est quoi votre rapport à l'actualité pendant l'été?
2: Moi, j'ai écouté les nouvelles.
0: C'est vrai?
2: Tous les jours. Puis ça me permettait de rester finalement au fait parce que je me suis dit, c'est pas vrai que si j'arrête d'écouter les nouvelles cet été, je vais angoisser une semaine avant de recommencer en me disant qu'est-ce que j'ai raté. Donc, il a fallu que je me garde au courant. Et je trouve donc bien qu'on a des beaux bulletins de nouvelles. Vous faites bien ça. Vous êtes bon, vous êtes efficace. Vous êtes,
1: non, mais c'est
2: vous
1: vrai.
2: Synthétisez des informations complexes en peu de mots. Alors, je me suis limitée aux bulletins de nouvelles.
0: Ah, c'est vrai? Ouais. Okay. Livré par Mathieu, quand même.
1: Oui, mais moi, j'ai réussi cette année pour la première fois à décrocher davantage.
0: Ah ouais?
1: Et cette année, on est allé avec la famille en France. Et quel réflexe j'ai eu quand je suis arrivé en France?
0: J'allais écouter
1: les nouvelles, puis de regarder les informations. Puis là, je me disais, OK, je m'étais dit que j'allais décrocher.
0: Mais dans le fond, c'est juste... Il se passait rien en France, c'est pas comme
1: ça. Il se passait bien les affaires.
0: Non, c'est ça.
1: Donc,
0: mais
1: c'est difficile de décrocher. Puis je me rends compte, j'ai pas tant envie. C'est une passion. Je veux savoir. Ça fait partie, comme de mon ADN. Je suis incapable de décrocher complètement.
0: Jeannick, vous?
3: Ben, on n'a pas le choix que de toujours... On décroche
1: quand même
3: beaucoup plus l'été. Et il le faut. C'est absolument nécessaire compte tenu du travail qu'on fait. Où est-ce qu'on absorbe des quantités de données? Si on était des ordinateurs, c'est une analogie, mais phénoménale par jour, par semaine, compte tenu de ce qu'on a à raconter aux auditeurs. Donc, il faut continuer de le faire. Et il faut aussi se tenir à jour un peu. Parce que, vous voyez, Bonnie Tyler, qui est morte il n'y a pas longtemps. Ben, il faut quand même le savoir.
0: Je trouve ça très touchant que vous nommiez parmi toutes les choses qui sont passées cet été le décès de Bonnie Tyler.
2: Je vous donne un exemple parce que...
0: mais la raison pour laquelle ça me fait sourire, sincèrement, c'est que j'ai remarqué que vous donniez beaucoup de place à la culture.
3: Oui.
0: Bon, ça me touche parce qu'évidemment, moi, ça m'intéresse énormément, mais comment la culture, les artistes, les œuvres culturelles nous permettent de comprendre comment le monde se façonne? Parce que c'est ça, Tout terrain. Vous nous faites comprendre comment le monde se façonne.
3: Ben, la culture, ça fait partie du monde. On ne peut pas en faire abstraction. Si on se met en tête de faire un magazine comme celui qu'on veut faire, il faut faire une place à la culture. Ça, on n'est pas fait que de raison. On est fait aussi, nous sommes des êtres de passion. Vous seriez surpris d'ailleurs de voir des gens de l'information qu'on associe plus régulièrement ou presque exclusivement à des rôles sérieux, vous savez, qui entendent peu à rire et pourtant qui sont des gens très éclatés.
4: Jeannick, il faut dire, on a évoqué les 90 ans de Radio-Canada, il faut dire que sur ces nombreuses décennies, ça a été le cas. L'information ne s'attardait pas. Je suis allée chez Madeleine parler du décès de Jacques Michel. J'ai été aussi invitée chez Jeannick.
3: Lors du décès de Jean-Pierre Ferland.
4: Au décès de Jean-Pierre Ferland. Donc, ça ne se faisait pas beaucoup. Il y a encore une poignée d'années que l'information s'attarde, en effet, à la culture, aux événements de la culture.
2: On essaie d'expliquer notre monde et effectivement, la culture en fait plus que partie.
0: Ben, c'est tout à votre honneur. Et puis, comme auditeur et auditrice, je pense que c'est très apprécié aussi de voir que tout ça se côtoie. Mathieu, l'actualité va être riche cet automne, on l'a dit, avec toutes les élections.

0: Partout au Canada, évidemment, tout va aller très, très vite. Et on le voit beaucoup, en fait, avec... Il y a beaucoup d'annonces qui sont faites d'abord sur les réseaux sociaux. Comment donc... C'est une question que je pose à Mathieu, mais je peux la poser aux trois. Comment vous voyez votre rôle, donc, au bulletin de nouvelles, en 6 minutes, en 8 minutes, en 10 minutes, selon le créneau? Il y en a quand même 8 par jour que vous pilotez,
1: oui,
0: Mathieu?
1: Oui, c'est...
0: Plus à la une, à 5 heures.
1: Plus à la une, dès 5 heures. Oui, s'il y a des lève-tôt, écoutez-nous. Ça va nous faire plaisir. Bon, ben, mais tant mieux
2: que ça Mathieu, que j'écoute parfois. Aussi. Je voudrais pas que t'aies une... Tu manifestes une jalousie par rapport à Patrick parce qu'il m'arrive de me réveiller avant 5h30. Donc, il m'arrive de me réveiller aussi avec...
1: Plus souvent avec Patrick, mais des fois avec Mathieu.
2: Ouais, c'est ce que je fais. C'est assez souvent, finalement, avec Mathieu aussi.
0: Faites un t-shirt de ça, quelqu'un, là, s'il vous plaît.
1: Non, mais pour répondre à la question, Eugénie, c'est vrai qu'il y a beaucoup d'annonces sur les réseaux sociaux. C'est vrai que les politiciens prennent la parole puis utilisent toutes sortes de techniques pour parfois même contourner les journalistes. Je trouve que nous, on a cette chance-là et on a cette responsabilité-là, en, dans mon cas, 10 minutes à chaque heure le matin, de résumer l'essentiel de l'information. Oui. C'est pas aux gens qui ont chacun un quotidien, un travail, une famille, etc., des activités, à aller chercher toute cette information-là. C'est notre travail. C'est d'aller chercher ce qui est pertinent, ce qui veut dire quelque chose, ce qui est important, démêler, contre-vérifier et de le rendre compte. Puis nous, on a une formule qui est, je trouve, idéale le matin. 10 minutes et toutes les informations essentielles de la journée sont concentrées là à chaque début d'heure. Je trouve ça merveilleux que Radio-Canada continue à faire de ces bulletins, de ces rendez-vous d'informations-là, 10 minutes là, en radio d'informations, de bulletins de nouvelles. Il n'y a pas grand monde qui ose faire ça parce que c'est long, parce que ça demande du travail, parce que ça demande des ressources. Et nous, on a cette chance-là d'offrir ça aux auditeurs et je trouve ça très important. Puis c'est vraiment la façon de faire.
3: Et imaginez... Oui, Madeleine. Imaginez si vous avez 50 minutes supplémentaires pour,
0: comme dans votre cas,
3: pour essayer justement de ne pas permettre aux politiciens de dire exactement ce qu'ils veulent dans les mots qu'ils ont choisis. Il faut remettre en contexte aussi. Il faut expliquer. Il faut donner la voix à des experts qui sont capables d'interpréter tout ça. Et c'est ce qu'on essaie de faire. Alors oui, les bulletins de nouvelles sont essentiel. Et puis c'est ça, on se complète. Puis à 6 heures, bon, ceux qui n'ont pas eu le temps de suivre pendant la journée, bon, on essaie de vous donner un résumé, puis d'apporter aussi une touche de légèreté et d'aller ailleurs.
4: Et c'est vrai que et l'un et l'autre font un travail essentiel. Le début de la journée avec, bon, ce qui est important, ce que vous devez savoir. Ensuite, avec Madeleine qui va aller un peu plus en profondeur. Et nous, ben, on complète le tout le week-end en se disant, ben, de quoi on a parler, comment on pourrait aller davantage en profondeur. C'est le luxe du temps que nous avons pour préparer cette émission-là tout terrain le dimanche matin. Donc, on va essayer de se poser la question un peu à la façon de, je sais pas, mais de Wayne Gretzky qui se disait, où est-ce que la rondelle va être rendue? Hein, pour essayer de compter des buts.
0: Êtes-vous le Wayne Gretzky de la radio? C'est ça que je dites? J'adore.
4: Je n'aurais pas cette outrecuidance.
0: J'adore. Non, mais je trouve, c'est pas loin de la vérité, moi, je trouve. Mais plus sympathique encore, Jeannick Tremblay, que ce fameux Wayne. Mais vous faites les trois... un excellent travail, un travail, vraiment essentiel. Vous le prouvez bien que le tout-terrain à la une, ça nous regarde. Vraiment, merci. J'essaie de faire une phrase avec vos titres, mais bon, Jeannick Tremblay, Madeleine Témorin, Mathieu Bellumeur, on vous suit, on se fie à vous. Merci énormément pour votre présence aujourd'hui.
1: Merci
2: à vous trois. Merci.

0: Radio-Canada bonifie son offre aussi en termes de balado et de livres audio cette année. Il y a plusieurs projets vraiment extrêmement intéressants qui vont ratisser large et qui devraient capter notre attention. Eugénie, tu as des invités à nous présenter.
1: Ben, tout à fait. On accueille Alain Gravel, Simon Paris-Poupard et Laurie Zéphir. Et pourquoi? Ben, parce qu'Alain Gravel va présenter un nouveau balado, La Grande Fumisterie. Simon Paris-Poupard, Ordure, journal d'un vidangeur que vous avez beaucoup apprécié. Les auditeurs sera présenté en livre audio. Et Laurie Zéphir, Naviguer la parentalité. On a une deuxième saison. Ça manque de nuances. C'est le titre de cette deuxième saison. Bonjour à vous trois.
2: Bonjour.
1: Merci d'être là. Simon, je commence par vous parce que vous avez été applaudi quand j'ai nommé votre nom. Ordure, journal d'un vidangeur est paru en 2024 chez Lux. Vous-même, Éboueur, vous avez voulu nous sensibiliser à la réalité de vos collègues, mais aussi nous faire

0: prendre conscience de nos propres comportements. Vous dites, je veux sortir de l'oubli les vidangeurs. Je veux surtout que vous cessiez de croire que vos ordures disparaissent par magie. Le livre a été un immense succès, a remporté des prix. Est-ce que vous vous attendiez à cet impact-là?
1: Non, non, du tout, d'autant que je suis pas du milieu du livre. C'est-à-dire, j'avais aucune idée même combien de livres étaient un succès au Québec. Fait que ça dit à quel point j'étais étranger à l'idée même du succès. Là. Mm. Donc, non, pas du tout. J'y vais de surprise en surprise.
0: Vous avez rendu l'invisible de cette réalité très visible. Mm. Qu'est-ce que ça a changé pour vous et vos collègues?
1: J'ai la chance de parler à beaucoup de collègues. D'ailleurs, le livre m'a permis de garder des contacts, des bons liens avec eux. Puis les témoignages sont vraiment élogieux. C'est-à-dire les citoyens et citoyennes ont changé, pour certains, en tout cas leur attitude envers les... Mais là, vous dites éboire, là, nous, on dit vidangeur, okay. Mais historiquement aussi, en fait, Claudel Richard a fait un mémoire sur la gestion des ordures au Québec, puis le terme, historiquement, c'était vidangeur au départ. Ouais.
0: Ben, je vais dire vidangeur, vous faites bien de me corriger. Le livre sera disponible sur audio, vous en faites la lecture. Ça a été quel genre d'expérience?
1: Ah, ben c'était génial. J'ai été très bien dirigé par Bianca Gervais.
0: Qui réalise le livre, oui.
1: Qui réalise.
0: Le livre audio.
1: Le livre audio. Ben, c'est une grande actrice. Elle m'a accompagné parce qu'on était dans un croisement entre des chroniques que je peux faire et un peu du jeu d'acteur. Puis j'avais vraiment besoin de son support, de son soutien. Pour moi, c'était une belle opportunité que Radio-Canada m'offrait. Là, c'était un plaisir, en tout cas.
0: Quand j'ai su que le livre devenait un livre audio, je me suis dit, peut-être qu'on pourrait diffuser le livre sur les haut-parleurs des camions de vidange. Puis comme ça, tout le temps, tu sais, partout au Canada. Puis comme ça, ben tout le monde est sensibilisé d'un coup. Ça pourrait rendre service, peut-être.
1: Il va y avoir un peu de confusion parce qu'il y a des bruits de troc aussi.
0: Ouais, c'est
1: donc,
0: sûr.
1: De recul.
0: Ben, on est mieux de lire le livre ou de l'écouter, évidemment. Le livre audio, ça sera disponible, je l'ai dit, mais dès le 5 septembre. Dès le 5 octobre.
2: J'ai une question pour Simon. Éric Chacour, qui vient du milieu de la finance et qui travaillait dans une banque, a eu un succès absolument extraordinaire avec Ce que je sais de toi, traduit dans je ne sais combien de langues. Il a fini par quitter son travail parce que le succès de son livre l'emmenait un peu partout à faire des tas de choses auxquelles il n'avait pas songé. Est-ce que ça vous traverse l'esprit parfois de vous dire, peut-être que je ne serai plus vidangeur et que je me consacrerai à la littérature d'une manière ou d'une autre?
1: J'espère que non. Parce que pour moi, ramasser les poubelles, c'est comme une forme de service civique. Puis moi, ça me permet de faire mon sport. Donc, si je ne suis plus en mesure de ramasser les ordures, c'est que je suis rendu fini. Mon corps va m'avoir lâché. Alors, j'espère pouvoir continuer à le faire. C'est la meilleure réponse que je peux donner. Pour l'instant, ça t'offre.
0: Entre un abonnement au gym ou juste rester vidangeur, Simon Paris-Poupard, garde la vidange. Merci, Simon. Très hâte d'entendre ça. C'est un autre sportif, mais il n'est pas ici pour nous parler de vélo, mais quand même, ni de faire les vidanges. Je ne pense pas que vous avez déjà été vidangeur à la gravelle.
3: Vous les mettez au chemin.
0: Vous les mettez au chemin. J'espère que vous êtes sensibilisé à ce que vous mettez.
2: Il faut quand même les prendre de la maison pour les amener au chemin.
0: C'est ça.
3: Papa, c'est moi, papa.
0: C'est vous, papa. Bon, à la gravelle, vous animez les Faits d'abord tous les samedis midi pour une 8e saison cette année, mais vous arrivez aussi avec un nouveau balado. Nouvelle saison, en fait, de ce balado qu'on a appelé Dans l'œil d'Alain Gravel. Première saison, c'était sur l'aide médicale à mourir. Ouais. Et là, ça s'appelle La grande fumisterie. Et c'est sur la lutte des géants du tabac. Qu'est-ce que ça raconte?
3: Contre les géants du tabac. En fait, comme on dit dans les salles des nouvelles, c'est une maudite grosse histoire, assez fascinante. Et c'est la petite histoire dans la très grosse histoire. Donc, ça part de cette poursuite, donc recours collectif et poursuite des provinces qui a duré 27 ans, 1998 jusqu'à l'année dernière. Une poursuite qui s'est soldée par une condamnation dans un premier temps et par la suite un règlement, donc 32,5 milliards que les cigarettiers doivent payer à d'anciens fumeurs, aux héritiers de fumeurs qui sont morts du cancer, aussi aux provinces pour compenser les frais de santé. Mais ce qui est assez intéressant dans cette histoire, ce sont les petites histoires dans la grande histoire. Les gens, je ne sais pas si ils le savent, mais cette histoire-là a commencé en 1998 par une dame, une enseignante de Rimouski, Cécilia Letourneau, qui avait des problèmes de santé. Le médecin lui dit « Vous devez absolument arrêter de fumer, sinon vous allez avoir de sérieux problèmes. » Puis elle n'était pas capable d'arrêter parce qu'elle était dépendante. Et le médecin lui prescrit des patchs, des timbres pour pouvoir arrêter de fumer. Puis elle, femme tenace, dit « Ça coûte combien? C'est 300 $. Je paye pas ça. » Alors, elle a été aux petites créances à Rimouski Et les compagnies de tabac n'ont jamais perdu une cause. C'est la première cause dans l'histoire que les compagnies, ils réglaient, comme aux États-Unis, il y a ce qu'on appelle le Master Settlement Agreement, qui est une entente de plus de 200 milliards à verser aux États. Et donc, Imperial Tobacco a vent de cette poursuite-là. Une armada d'avocats se présente aux petites créances, alors que normalement, il n'y a pas d'avocats. La dame a perdu. Ce qui est bien, c'est qu'une défaite aux petites créances ne crée pas une jurisprudence. Puis il y a de jeunes avocats un peu rêveurs qui entendent parler de ça à Montréal et ils décident de la contacter, ils décident de partir ce recours collectif sans savoir où ils allaient. Ils savaient que ça allait être très difficile. Et ils avaient fait un arbre de logique sur la probabilité de gagner et surtout de collecter. Et ils avaient calculé qu'ils avaient des chances, ils avaient 4 % de chances de gagner et de collecter. Alors, ça a duré 27 ans et ce 300 $ de Cécilia Letourneau a fini à 32,5 milliards de dollars.
0: Incroyable. 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Alain Gravel, merci et on vous retrouve au Fait d'abord les samedis à midi. Autrice, animatrice, psychologue spécialisée en santé mentale, maternelle, périnatalité, l'attachement parent-enfant et l'attachement dans les couples. J'ai des questions pour vous, Laurie Zévé. On vous connaît aussi via le balado Ça va maman, que vous avez cofondé il y a quelques années. C'est un balado et une communauté. Et là, vous arrivez donc avec Naviguer la parentalité, ça manque de nuances.
4: Ouais.
0: C'est le nom de cette deuxième saison.
4: Oui.
0: Pourquoi? Il n'y a pas de nuances?
4: Ben, je ne sais pas dans la salle qui est parent et surtout qui est parents sur les réseaux sociaux actuellement, à la main levée, ça ressemble à quoi?
0: Ça ressemble à l'enfer.
4: L'effet des réseaux sociaux sur la parentalité aujourd'hui, ouais. On le voit statistiquement à travers les études à quel point ça vient affecter la santé mentale des parents. Il y a tellement de pression, il y a tellement d'informations et sur les réseaux sociaux, les avis sont très tranchés.
0: Vraiment, donc, c'est dogmatique en fait.
4: Exactement. Et moi, dans mon bureau, ce que je vois, c'est des parents qui vont souffrir de ça, qui souffrent de la confusion, que le sentiment de compétence parentale va diminuer. Ça peut même créer des chicanes dans le couple. Il va y avoir, par exemple, maman qui disait, j'ai lu que telle étude disait telle affaire avec bébé ou avec mon enfant. Puis il y a le partenaire à côté qui dit, ben voyons donc, c'est gros bon sens, on n'a pas besoin des études pour ça. Fait que c'est tout ça que j'essaie d'adresser dans le balado pour venir amener de la nuance. Puis dire que dans le développement de l'enfant, il n'y a pas d'opinion si précise et des oui et des non comme ça. Là.
0: Je trouve ça intéressant parce qu'on est parents depuis... Il y a des parents depuis que le monde est monde.
4: Ouais.
0: Puis on est capable d'envoyer des gens sur la Lune, mais on n'a pas de guide un peu consensuel sur la parentalité.
4: Non, et c'est correct comme ça.
0: Ah
4: je pense
0: oui?
4: que c'est ça que j'essaie de valoriser. Parce que j'entends les jeunes parents qui disent « Eh où la recette? Je veux le mieux pour mon enfant. » Mais en même temps, la recette, elle ne se trouve pas. Il faut qu'on la trouve dans le lien avec l'enfant. Il faut réfléchir. Puis dans le balado, je ne suis pas toute seule. Parce que moi, des fois, dans mon bureau, je vais avoir des mamans qui vont me dire, je travaille beaucoup avec les mamans, ouais. qui vont me dire, OK, mais ici, j'entends telle chose, mais on dirait que quand je m'en vais sur les réseaux sociaux, quand je m'en vais ailleurs, c'est pas ça qu'on me dit. Mm-hmm. Et là, dans le balado, il y a moi, qui est spécialisée en santé mentale parentale, mais j'ai aussi Mathieu Blanchet, qui est un collaborateur avec Mathieu Dugal à Moteur de Recherche, Suzanne Vallière, que peut-être des gens aussi connaissent, qui vulgarise beaucoup en psychologie de l'enfance. J'ai aussi Béatrice Fillion, qui est en psychiatrie adulte. Et là, avec tous nos avis, on se permet de réfléchir, puis j'espère que ça va donner aux parents les petites lumières dont il a besoin pour trouver la réponse.
0: La réponse en soi, en fait, à quelque part.
4: Parce la réponse en soi est dans le lien avec l'enfant.
0: Ouais,
4: je peux pas, exemple, moi j'ai 4 enfants, je peux pas agir de la même façon avec mon premier qu'avec mon dernier. Mmh. Je vais avoir un tempérament qui va être différent, le contexte de vie, les apprentissages à faire. Donc tous ces éléments-là, je peux pas juste le trouver à l'intérieur de moi-même. Il faut aussi que je regarde quel enfant j'ai devant moi, puis à travers ça, les choses vont évoluer aussi. Il faut arrêter de se dire que quand on prend une décision, c'est terminé, c'est fait, les parents aimeraient ça, mais c'est pas ça la réalité.
0: Vous devez être une maman extraordinaire, vous.
4: Ah ouais, hein?
0: c'est sûr.
4: Écoute,
0: sincèrement, je pense que c'est un sujet intéressant et je serai absolument à l'écoute. Naviguer la parentalité, ça manque de nuances. Vous allez vous attaquer au mythe tenace du sommeil, à la discipline pour déconstruire vraiment la désinformation. Donc, ça sera extrêmement utile.
4: Ben, j'espère. J'espère que ça va aider les parents. Le but, c'est toujours ça, c'est d'essayer d'aider, de vulgariser. J'entendais tantôt autant Simon que Alain. d'être capable de se dire, ben, si on est capable d'amener quelque chose qui est assez rigoureux, c'est juste ça l'objectif. Mm-hmm. Puis sur les réseaux sociaux, en ce moment, c'est l'opinion de tout le monde qui se trouve. Ça crée encore plus la confusion, comme je parlais tantôt. Donc, si ça aide juste un petit peu le parent à avoir une information qui est validée.
0: Alain Gravel a une question. Vos enfants sont grands, Alain.
3: Oui, mais comme vétéran, papa est comme grand-papa. Moi, j'ai toujours dit, quand on élève des enfants, il n'y a pas de règles, il n'y a que des moyennes.
4: Je vous donne la note de passage, c'est bon.
3: on fait pour le mieux.
0: Laurie Zéphir, oui, on fait du mieux qu'on peut. Naviguer la parentalité, ça manque de nuances. C'est dès le 8 septembre sur Audio. Et parlant d'enfants, Alain Gravel, votre propre fils, Simon Coutu, propose un nouveau balado cet automne. Ça s'appelle Abonné et c'est une incursion dans l'univers de la plateforme pour adultes OnlyFans. Il co-réalise aussi avec Michel Montreuil une production de Babel. Et dans ce balado, Simon va rencontrer des créatrices de contenu qui sont très connues, d'autres quasi anonymes, et il tente de représenter toute la diversité qu'on trouve sur la plateforme. Il va parler de féminisme, de travail du sexe, du côté légal. Ça va vraiment être intéressant. C'est plus tard cet automne sur Audio. Ça s'appelle Abonné. 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

0: L'offre musicale ICI Musique Classique est formidable, ainsi qu'au Radio Musical et à ICI Musique. C'est de mes collègues de la chaîne et avec eux qu'on va parler ici. Olivier Robillard-Lavaux, Guillaume Hubermont, Marie-Christine Trottier. Marie-Christine Trottier, mon idole, camarade.
1: Oh, Monique. Hey, Monique. Toi puis moi, là,
2: oui.
1: Si on fait la somme de nos années de service à Radio-Canada...
2: Ça fait un bon moment. Ça fait un petit bout.
0: On a vu neiger et l'avantage, justement, d'avoir vu neiger, d'avoir de l'expérience, c'est de voir se transformer nos outils de travail, nos outils de transmission et nos outils de partage sans jamais qu'on perde le sens de la vocation.
1: Non, jamais.
0: Et sans jamais qu'on perde la passion.
1: Et le goût de faire ça et le plaisir de le faire... Et en ce qui me concerne, la musique qui m'habite, qui habite chez moi aussi, dans ma vie, qui m'habite au travail, alors moi, je suis comblée.
0: Ce qui nous distingue, c'est que tu es musicienne, ce que je ne suis pas.
1: Ah, oui. Alors mon travail, c'est de te faire aimer la musique.
0: Et tu sais pourquoi j'ai dit que tu étais mon idole? C'est parce que tu réussis si bien. Je suis,
1: merci,
0: tu le sais, une grande, grande auditrice d'ICI Musique Classique. C'est extrêmement précieux ce qui se fait à ICI Musique Classique. Ça m'apparaît vraiment essentiel qu'on le répète, qu'on le dise, qu'on le propage, ainsi qu'à vos tout-petits qui auront bien besoin aussi de musique classique. Parce qu'en effet, il y a ce partage nécessaire, essentiel, et de toutes les manières. Qu'est-ce que tu vas nous présenter à Bouffée d'air?
1: Alors, Bouffée d'air, c'est la nouvelle émission quotidienne que j'ai le bonheur d'animer. Je dois dire tout de suite que les gens qui m'entendent depuis 10 ans, ça fait quand même 10 ans que je suis le soir à Toute une musique, eh bien, vont devoir apprendre à apprivoiser ICI Musique Classique si vous voulez m'entendre en matinée à 10h. Donc, Bouffée d'air, le titre est tellement bien désigné. C'est exactement ça que je vais vous offrir à chaque jour sur ICI Musique Classique. Et moi, j'aime faire aimer la musique classique. J'aime raconter des histoires. Pourquoi cette musique-là, on l'écoute encore aujourd'hui? Il y a des raisons. Pourquoi on écoute Wagner? Pourquoi on écoute Schumann? Pourquoi Bach est encore dans nos vies? C'est qu'il y a une raison. Et les interprètes aussi, ils ont des parcours fascinants. J'aime ça vous parler de tout ça. Et il y a un mot que j'aimerais changer. Par rapport à la musique classique, je suis contente de le faire maintenant. On a brainstormé avec Alex, Benjamin, avec Marine, avec Mathilde, tout ça. Et on veut enlever le mot « accessible » à la musique classique. La musique classique, en disant qu'elle est accessible, implique qu'elle est inaccessible.
0: Oui, hein? Oui.
1: Il y a un paradoxe qui n'existe pas. La musique classique est là. On n'a qu'à l'accueillir, on n'a qu'à se familiariser avec elle. Et on enlève le mot « accessible » parce que ça implique quelque chose d'élitiste et tout ça. Et puis moi, c'est tout le contraire de ça. Moi, je veux vous prouver que la musique classique est toujours là. Et elle vous accompagne, et elle vous réchauffe, elle vous illumine, elle accentue vos états d'âme aussi.

0: grand, grand bonheur. Olivier Robillard-Lavaux, il se lève aux aurores aussi pour nous permettre de déjeuner en paix.
1: Cher ami. Je dirais pas ça. Patrick Masbourien se lève aux aurores. Ouais. Moi, ouais. J'entre en onde à 7h. Ben. Honnêtement, Monique, je me lève à 6h10.
0: Quoi?
2: Il habite à côté.
1: J'habite pas tellement loin, j'ai cette chance. Mon linge est tout prêt. La veille, j'ai préparé mon linge.
0: Oh, si c'est mignon.
1: Je déjeune pas, je mange un fruit. Oh. Je me brosse les dents, je saute sur la moto et je fais la Radio-Canada. Et ça se fait en 40-45 minutes.
0: Il est là pour nous parler non seulement de son réveil pas si hâtif finalement, mais pour nous parler des chaînes musicales sur audio.
1: Oui, parce que l'été, je prends une pause de déjeuner en paix et j'anime le rayon alternatif. Ça a joué tout l'été sur Ici Musique les samedis soirs après Claude Rajotte. Ah, c'est vrai, il y a des femmes. J'ai amené ça, le rayon alternatif, sur la chaîne Ici Musique Rock. Parce que, bon, il y a Ici Musique Classique, mais on a aussi Ici Musique Hip-Hop, on a Atmosphère, qui est de la musique plus tranquille, travaillée, se concentrer, tout ça. On a maintenant Ici Musique Country. Donc, ce sont 4 offres différentes de ce qui se passe sur nos ondes, et ça nous permet de couvrir, je trouve, plus large. Parce que moi, je suis débarqué, bon, Déjeuner en paix, c'est du folk, c'est le fun, c'est doux, j'adore ça, c'est vraiment parfait. Mais j'ai passé mon adolescence à écouter du punk, du grunge.
0: Du quoi?
1: Et ça me fait plaisir de retrouver ce créneau-là l'été. Et j'ai achalé mes boss. OK, là, faut amener le rock. Faut ramener le rock. Le rock revient. Le rock revient. Et Ici Musique Rock, c'est ça. C'est pas juste de la nostalgie de ce qui s'est passé dans les années 90. On a Vanille, qui est une autrice, compositrice, interprète, qui a un créneau sur Ici Musique Rock, Rock Vanille. Ce sont que des chansons lancées dans les 2 dernières années. Donc, sur Ici Musique Rock, c'est toute c'est la nostalgie, c'est ce qui s'est passé avant, c'est ce qui se passe maintenant. On a des créneaux métal, on a des créneaux rock féminin à travers tout ça. Donc, ça nous permet de couvrir des artistes qui jouent moins à Ici Musique. Donc, je suis vraiment content qu'on ait ces nouvelles radios pour couvrir des artistes d'ici. C'est de la curation qui est faite par des humains, c'est pas des algorithmes, c'est des gens qui rendent des chansons. Je l'ai fait pour le rayon alternatif. Vanille le fait pour son créneau. Pour moi, ça me permet de revivre mon adolescence. Quelque part, là. En tout cas, de sortir de Déjeuner en paix complètement.
0: Olivier Robillard-Lavaux, on l'entend le matin à Déjeuner en paix. Et il nous incite à aller écouter, évidemment, les radios audio, les radios musique. Il est né en Belgique. Et puis, plutôt que de prendre le Thalys pour envahir Paris, il a pris l'avion, puis une auto pour se rendre au bout de la route, puis se poser à Natashquan, pas pour un week-end, pas pour un mois, pas pour deux, mais pour 8 ans. Et puis, après, ce sera cette île, la radio, l'appel de la métropole. Je vous présente Guillaume Hubermont. Bonsoir. Cher Guillaume, tu te retrouves à l'antenne avec ton émission, L'appel du soir.
3: Je suis le petit nouveau, hein. Ouais. Je suis tellement ému d'être là. Depuis le début de l'émission, j'écoute tout le monde, des gens, des voix que j'ai écoutées, qui m'ont éduqué, qui ont fait mon éducation musicale, mon éducation culturelle, même mon éducation politique. Et je suis tellement heureux d'être ici aujourd'hui et de pouvoir effectivement présenter une des rares nouvelles émissions sur Ici Musique.
0: Qui sera constituée de?
3: L'appel du soir. Donc, c'est un rendez-vous de soir, de musique classique, musique instrumentale. La musique, c'est universel. On l'a entendu avec Olivier, on l'a entendu avec Marie-Christine, on l'a entendu avec tout le monde. C'est un langage qu'on n'a pas besoin d'expliquer, qu'on n'a pas besoin de placer. C'est quelque chose qu'on veut donner. C'est un rendez-vous, finalement, dans lequel on s'abandonne. Le soir, le matin, moi j'ai souvent animé en remplacement d'Olivier Robillard-Lavaux aussi à Déjeuner en paix. Ce sont des moments signifiants, ce sont des moments où on fait le point, où on décide aussi finalement de se laisser aller, de se laisser porter. Et j'aime la radio qui prend son temps, la radio qui n'a pas de chrono, la radio qui décide à un moment donné de vous proposer pendant 30 minutes un voyage que vous n'aviez pas prévu. Et vous pouvez ouvrir et fermer le robinet quand vous voulez, mais ce robinet-là, il est toujours là, il est toujours de qualité. Et c'est ça, Radio-Canada. Et c'est ça, à mon avis, en tout cas, la radio que j'aime et que j'aime faire depuis tant d'années. Et j'en ai fait de la radio, mon Dieu, j'ai fait de la radio d'actualité, j'ai fait du bingo à Natashquan, j'ai animé des émissions.
0: Attends, non. Ah, j'adore.
1: Fais-nous un petit B12, là.
3: Je l'ai même fait en Innu, des fois, avec la communauté de Natashquan. Donc, c'est très drôle de me retrouver maintenant à faire un show de musique classique. C'est quelque chose que je fais moi-même tous les soirs, écouter de la musique. J'écoute Marie-Christine depuis les débuts de toute une musique. Et donc, je suis tellement heureux de pouvoir à mon tour proposer ces voyages-là le soir.
0: Alors, c'est l'appel du soir du lundi au jeudi sur Ici Musique 21h.

0: total contrôle des ondes pour les prochaines minutes et je t'invite, Monique, à juste te laisser porter. C'est la 15e saison de Champ libre à Monique, mais
1: ben,
0: c'est aussi
1: voyons,
0: ta 35e rentrée comme animatrice et ta 40e à Radio-Canada.
1: Wow!
2: C'est dingue, hein? Mais je suis entrée là.
0: Il y a des gens qui se lèvent.
2: Je suis rentrée à ma première communion. Vous êtes gentil.
0: Oui, t'es rentrée, t'étais bébé encore.
1: Elle avait 8-9 ans, je pense.
2: J'avais 22 ans.
0: Wow, bon, 22 ans. Faut faire le calcul maintenant.
2: Quelle chance.
0: Et on voulait le souligner aujourd'hui parce que c'est l'émission de la rentrée de la radio et tu marques cette rentrée depuis 35 ans en nombre, 40 ans à Radio-Canada. Et on a un tout petit montage de tes intros de différentes émissions qui culminent avec un de tes micros à Joël Le Bigot. On écoute.
2: Mon Dieu, j'ai peur.
3: Les refrains d'abord.

0: Ici Monique Giroux, voici Fréquence Libre. Dimanche 15h, trop tard pour partir, trop tôt pour rentrer. Mais vous, voilà coincé, le bouchon va sauter. Parce que garde-fou, adieu les pommes, l'érable, le roux, sifflez en conduisant, c'est cuisant.
1: Hé, hey, Madame Giroux, bonjour.
2: Bonjour, Monsieur Le Bigot.
1: Vous êtes sur un bateau?
2: Je suis sur un bateau, oui.
1: Et est-ce que c'est la première fois que vous êtes sur un bateau?
2: Un bateau comme ça, certainement, oui. On n'a pas souvent l'occasion d'embarquer là-dessus, j'avoue.
1: Et racontez-nous comment vous êtes monté sur ce navire de haut bord sans canons au sabord qui entrait dans le port.
2: Par une échelle à cordes.
1: Ah, parce que vous êtes monté comme une pirate?
2: Exactement.
1: La Mary Read de CBF Bonjour.
0: Ah, c'est un cauchemar, cette affaire-là.
3: Ben non, arrête. Comment t'es rentré à Radio-Canada, en fait? Tu faisais quoi il y a 15 ans?
0: Ben, la première fois que je suis rentré, c'était comme responsable des communications du Carnaval d'Oka. J'avais envoyé un communiqué à votre service qui était animé par Jacques Clermont et Marguerite Blais. J'avais 17 ans, puis ils m'ont invité.
3: Comme invité.
0: Mais j'étais entrée précédemment avec Mirakri, qui était de mon village, qui était comme ma mère, ma deuxième mère, et je portais ses sacs, je la regardais faire, c'était ma meilleure amie. On avait 26 ans d'écart, mais néanmoins, c'était ma meilleure amie. Et j'ai appris, j'ai regardé, j'ai croisé Andréane Lafont, Michel Tisserre dans des ascenseurs, j'étais sans connaissance, j'ai 17 ans.
3: Oui.
0: Je savais que je voulais travailler ici. Mon père avait fabriqué des radios chez Marconi quand j'étais petite. Mmh. J'ai grandi, j'étais inoculée à la radio, à la chanson. Mais mon premier boulot, ça a été recherchiste en 86, recherchiste pour Mira. Ça a duré 3 semaines. Je travaillais déjà, j'avais un travail à temps plein à la Sodrac, une société de droits d'auteur. Mmh. Et pour 3 semaines, j'ai donné ma démission. Ma patronne de l'époque, qui est restée ma meilleure amie, à la Sodrac, m'avait dit, mais non, va faire 3 semaines à Radio-Canada, tu reviendras après. Je fais, non, j'ai un contrat 3 semaines, ça y est, c'est bon, ça va aller. J'ai tout fait. Pendant quelques années, pendant 5 ou 6 ans, j'ai tout fait sauf concierge. J'ai tout fait dans la maison, jusqu'à ce qu'un jour, j'ai une première émission en 91, qui s'appelait qu'à l'époque, qui était une émission d'été. Et j'étais en effet recherchiste de Bigot, qui m'a envoyé sur ce bateau.
3: C'est bien lui, ça, t'envoyer sur un bateau comme ça. Il a été important, Joël Le Bigot.
0: Ah, ben oui, Joël, puis il l'est encore. On se voit moins, pour ne pas dire pas, depuis qu'il a quitté l'antenne et qu'il vit sa belle vie de retraité. On a failli se voir il y a quelques semaines et puis on s'est croisés sur la 10.
3: Ben, vous vous êtes peut-être pas vus, mais il tenait quand même à te dire un mot.
0: Non!
4: Ici, Le Bigot, Joël. On me propose d'ajouter un petit mot à cette bien méritée célébration. Un grand mot n'aurait pas été de trop, mais quand même. Alors, la radio durant 40 ans et toutes ses dents, très impressionnant, et continuer à séduire, et continuer à plaire, ce n'est pas rien. Et ils sont de plus en plus nombreux, enfin c'est ce qu'on dit dans les chaumières. Ne t'en fais pas, la jeunesse est un défaut qui se corrige bien vite. Mais si après tout ça il n'en reste qu'un, je serai celui-là. Wow. Je te serre très fort et te dis bravo et je t'embrasse un peu partout.
0: Un autre.
3: Un autre. On rajoute ça sur le t-shirt. Monique, c'est tout
0: ça. Ça m'aime beaucoup parce que je l'aime d'un amour infini. Je l'ai défendu toute ma vie, je le défendrai toujours. On a dit toutes sortes d'affaires qui étaient grognons, qui étaient méchants avec Francine Grimaldi. Je peux vous confirmer que c'est absolument faux. Francine pourrait vous le confirmer. C'est l'être le plus délicieux que je connaisse. Je l'aime d'un amour infini. Mais... cher Joël, il me manque beaucoup. Il nous manque aussi à l'antenne, mais je respecte complètement, évidemment. Il a l'âge de se reposer et de profiter de la vie de sa petite fille et puis de sa belle campagne.
3: Monique,
0: merci beaucoup, Joël.
3: Ben oui, on le salue et visiblement, il te rend bien cette affection. Monique, en 2011, dans une entrevue à l'actualité, tu dis « D'où je viens, avec ma 5e secondaire, ce n'était pas prévu que je descende chez Jane Birkin quand je vais à Paris. J'oublie souvent de me pincer. » C'est devenu presque un running gag, là. D'ailleurs, on aurait besoin de savoir comment on dit en français. Mais un running gag de tous ces noms que tu nommes, que tu nous glisses comme ça dans une émission parce que tu les as côtoyés, tu les as interviewés, de Jane Birkin à, je sais pas, Barbara, passant par Julien Clerc.
0: Barbara.
3: Ah, ben voyons donc.
0: Non, c'est
3: moi, j'ai pris des noms.
0: Julien Gréco.
3: Je vais toutes les nommer.
0: Gréco.
3: Françaises de cette époque-là, je vais en avoir.
0: Gréco, oui.
3: Gréco, Julien Clerc, Adamo, récemment, j'entends.
0: Anne-Sylvestre.
3: Bref, il y en a tellement. Mais comment tu t'es lié d'amitié avec ces gens-là?
0: Ben, je vais te dire, c'est totalement imprévisible et inattendu. Je pense simplement que j'ai été naturelle avec ces gens-là qui sont des monstres. Tu sais, Charles Aznavour puis Juliette Gréco, là, franchement, là, il y a personne qui leur parlait normalement. Non, mais c'est vrai. Tout le monde s'aplaventrissait, tout le monde était plein de déférence et tout ça. Au bout d'un moment, je peux comprendre que c'est... bon, ils étaient gentils, tout ça. Mais quand on leur parlait normalement, comme à des êtres normalement constitués, qu'ils étaient, ben je pense que ça leur faisait plaisir. Je travaillais très fort, je connaissais bien le sujet, je les mettais en valeur. Je sais pas te répondre. Tout ça pour vous dire que j'ai encore dans mon cellulaire le numéro de portable de Charles Aznavour puis de Gréco que j'arrive pas à jeter. Oh. C'est un énorme privilège de les avoir côtoyés, puis je vais m'arrêter parce que je vais pleurer. Parce que ces gens-là me manquent énormément.
5: Le carnet de contact de Monique. Jamais Monique va donner son téléphone à Masbourri avec le coche. Jamais.
0: Ça, c'est sûr que non. C'est sûr que non. Et quand je serai toute seule sur mon balcon, je penserai à toutes les conversations que j'ai eues avec tous ces gens-là en dehors de l'antenne. Mmh. Ah.
3: Monique, en tout cas, merci depuis 40 ans, depuis 35 ans à l'antenne, de nous partager quand même, de nous partager cette amitié que tu as avec tous ces grands noms. Merci de nous rendre complices aussi.
0: Mais c'est le but de l'exercice. Il n'y a rien que je préfère au monde que de mettre des gens en contact. Je suis pas forcément juste animatrice, je suis entremetteuse. C'est-à-dire qu'il y a des gens qui me disent, pourrais-tu me donner le numéro 2? Je m'organise toujours pour présenter les gens, puis après je me retire. Je mets en contact les artistes avec le public et inversement. Parce que nous sommes tous fait du même bois, du même sang, de la même chair, des mêmes os. On a vu tous que la même chose, c'est-à-dire aimer puis être aimé. Voilà. Pas compliqué.
3: Monique Giroux, 15e saison à Chant Libre, Chant Libre à Monique, 40 ans à Radio-Canada et on te souhaite toutes les autres saisons que tu voudras.
0: Écoute, j'en vise encore une dizaine si je veux battre
3: parfait.
0: Les hôtels.
3: On veut ça, Monique, on veut ça aussi.
0: Ben, c'est là-dessus que ça s'achève, en essuyant une petite perle qui sortait de mon œil droit.
3: Oui.
0: Merci beaucoup. Merci, Eugénie. Merci vraiment à toute l'équipe. Cette émission s'achève ici. On va remercier les collègues avec qui on a eu le plaisir de travailler.
3: Oui, merci à la recherche, Camélia Boussed.
0: À la technique, Dominique Beaudoin et Camille Chenel.
3: À la réalisation, Pascal Richard et Marie-Michel Giguère.
0: Adjointe à la réalisation, Sandrine Bélanger-Monast.
3: À la musique qui nous a accompagnés toute la soirée, Alexandre Courteau.
0: À l'animation, Eugénie Lépine-Blondeau.
3: Et Monique Giroux.
0: Merci à vous, chers amis, d'avoir été là. Merci de votre écoute, de
3: bonne
0: votre fidélité.
3: Saison.
0: Bonne saison de radio et de tout ce qu'on va vous proposer de lire. Salut Eugénie, merci
3: à bientôt.
0: Beaucoup.
6: 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Je suis très content de vous retrouver pour la 6e saison de Réfléchir à voix haute. 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Ce soir, on se demande de quelle manière l'empathie peut-elle nous aider à vivre. C'est dans 6 minutes.
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12: Aujourd'hui au Radio-Journal, Donald Trump met en garde le Canada contre une guerre commerciale aux effets dévastateurs. Et les nouveaux tarifs américains ravivent l'engouement pour l'achat local.
13: Il y a beaucoup de personnes qui, dès qu'ils vont faire avec les États-Unis, ben, ils vont même pas l'acheter.
12: Bonsoir à tous, ici Alexandre Lepoutre, bienvenue au Radio-Journal. Le ton demeure acrimonieux entre le Canada et les États-Unis, deux jours après l'échec des négociations commerciales. L'administration Trump affirme que les Canadiens n'ont pas les moyens de se lancer dans une guerre tarifaire. On joint Hugo Lavallée à Washington. Hugo, on a attendu toute la journée hier une réaction du président américain et elle est finalement arrivée pendant la nuit.
14: Oui, parce que le président jouait au golf hier, donc sa réaction est arrivée à 1h06 du matin sur Truth Social. Donald Trump a écrit Le Canada veut profiter des avantages liés au statut d'État sans en être un. Ça suffit, point d'exclamation, fin de la citation. Une déclaration, somme toute, quand même assez concise, assez tiède. On a déjà vu Donald Trump se montrer pas mal plus vindicatif envers les autres pays et leurs dirigeants lorsque ça ne fait pas son affaire. Le président, en l'occurrence, ne formule pas de nouvelles menaces. Par contre, si le président s'est montré prudent, son secrétaire au transport, Sean Duffy, lui a été assez raide à l'égard du Canada. On peut l'écouter.
15: And so to think that they're going to go to war with Donald Trump and actually win that war with the U.S., I think it's foolish on their part.
14: Le Canada n'a pas d'armée, son système de santé ne fonctionne pas. S'ils pensent qu'ils vont gagner contre Donald Trump, c'est de la folie, a-t-il dit.
12: Et Hugo, aux États-Unis, Donald Trump essuie néanmoins des critiques, y compris dans son propre camp.
14: Entre autres de la part de Susan Collins, sénatrice républicaine du Maine, dont le siège est en jeu cet automne. Elle a écrit sur Twitter « Ces tarifs vont accroître le coût de la vie pour les familles du Maine. J'enjoins les deux parties à retourner à la table des négociations. » L'ancien vice-président de Donald Trump, Mike Pence, lui-même est allé un peu plus loin en disant que le climat de tension actuel était déplorable, que la dernière chose dont les États-Unis ont besoin en ce moment, c'est d'une guerre commerciale avec le Canada. L'ancien vice-président, donc, qui fait allusion à la situation économique délicate qui prévaut en ce moment aux États-Unis avec la guerre en Iran, les vagues de tarifs successives. Ça exerce une pression à la hausse sur l'inflation. C'est sans parler des finances publiques qui sont dans un état précaire.
12: Hugo Lavallée à Washington, merci beaucoup.
14: De rien.
12: Au Québec, la première ministre Christine Fréchette plaide en faveur d'une riposte stratégique à ces nouveaux tarifs douaniers de 50% imposés par Washington. Hier, Ottawa a annoncé sa volonté de répliquer au dollar près avec des contre-tarifs qui entreront en vigueur le 8 septembre. On en discute avec Édouard Beaudoin. Édouard, Christine Fréchette n'est pas nécessairement d'accord avec l'approche fédérale.
16: Parce que la première ministre redoute les impacts de ces contre-tarifs dollar pour dollar sur l'économie du Québec, sur les PME de la province. C'est pourquoi elle a fait valoir auprès du premier ministre Mark Carney hier que pour elle, l'importance n'est pas nécessairement d'avoir une riposte œil pour œil, dent pour dent, mais plutôt d'avoir une réplique stratégique ciblée sur certains secteurs de l'économie américaine bien précis. Elle n'a pas voulu donner d'exemple, mais on comprend qu'elle veut limiter les impacts de ces contre-tarifs au Québec tout en maximisant ceux aux États-Unis. On écoute la première ministre Christine Fréchette qui était en tournée d'annonce de candidature dans la grande région de Montréal.
17: Pour moi, ça, c'est plus important d'y aller de manière stratégique que d'atteindre le montant qui sera associé aux impacts des mesures que prennent les États-Unis contre nous. J'ai pas d'exemple à vous donner, mais je peux vous dire qu'il semble que les mesures qu'on ait prises pour la présence de l'alcool américain sur les tablettes ont une portée importante.
12: Et pendant ce temps, Édouard, à Ottawa, les conservateurs veulent connaître les détails de l'entente qui a été rejetée.
16: Les conservateurs veulent que les Canadiens puissent voir l'entente qui était sur la table jusqu'à la toute dernière minute dans une lettre transmise au premier ministre Mark Carney. Le porte-parole conservateur en matière de relations Canada-États-Unis fait valoir que les Canadiens ont le droit de voir cette entente maintenant qu'elle ne fait plus l'objet de négociations. On le rappelle, selon Mark Carney, ce qui a provoqué la fin des négociations, le départ des négociateurs canadiens, c'était des demandes américaines de dernière minute qui aurait, selon lui, menacé la souveraineté canadienne.
12: Édouard Beaudoin, merci beaucoup.
16: Je vous en prie.
12: Et ces nouveaux tarifs américains pourraient relancer le mouvement pour l'achat local au pays. Dans les épiceries, certains consommateurs exercent déjà leur pouvoir de représailles en évitant d'acheter des produits américains. Reportage Hugo Métro.
18: J'espère que mes tomates sont pas faites aux États-Unis. Ah, tu vois, elles sont faites en Ontario, fait que je suis correct.
19: Dans les allées des épiceries, pour certains, acheter local, c'est protester contre les tarifs américains.
20: Si tout le monde font ça, mais c'est là qu'on va avoir du poids.
21: Ça va être un exercice de chaque jour, parce que c'est pas quelque chose qu'on est habitué de regarder d'où ça vient.
19: Cette épicerie à Montréal s'adapte elle aussi.
22: T'sais, on met toujours des petits collants au Québec le plus possible.
19: Elle remarque que la tendance s'est accentuée ces derniers jours.
22: Puis il y a beaucoup de personnes qui, dès qu'ils vont reconnaître que c'est États-Unis, ben, ils vont même pas l'acheter. Ils viennent à la caisse puis disent « Ah, oh, finalement, je vais pas le prendre », puis ils prennent pas.
19: Un réflexe qui pourrait persister, explique le professeur émérite à HEC Montréal et spécialiste du commerce de détail, Jacques Nantel.
23: Si on regarde les habitudes depuis un an, elles se sont modifiées. Ça va s'amplifier, il y a pas de doute.
19: Et selon lui, les futurs contre-tarifs canadiens pourraient accentuer le phénomène et ne seront pas forcément synonymes d'inflation.
23: Ça peut être créateur de changements des habitudes. Le signal qui est donné, c'est que le produit américain est plus cher. Donc, j'ai encore plus d'intérêt à regarder le produit local.
19: Une guerre commerciale qui se joue donc aussi dans les allées des épiceries. Ici Hugo Métro, Radio-Canada, Montréal.
12: Voilà, c'est ce qui complète ce Radio-Journal. Merci d'être à l'écoute. Passez une excellente soirée.
6: Bonsoir tout le monde, c'est Jean-Philippe Plot qui vous parle. Content de vous retrouver après 2 mois loin des ondes. Je me suis ennuyé de vous, chers auditeurs, chères auditrices, c'est vrai ça. Et j'espère que vous avez passé un bel été. En face de moi, elle vient de prendre une gorgée de café. Elle sera avec moi pour les 4 prochaines semaines. Carole Laure. Salut, Carole.
1: Salut.
6: Je suis très touché que tu aies accepté d'embarquer dans l'aventure. Je suis curieux de savoir qu'est-ce qui t'a poussé à dire oui à notre proposition un peu folle.
1: Ben, c'est une émission de qualité, de grande qualité que tu fais. Puis, deuxièmement.
6: Mon Dieu, ça commence fort.
1: Je suis pas là à faire de la promotion de, oui. de mon livre ou d'autre chose. C'est pas axé sur un seul sujet.
6: Non.
1: Sur mon livre. Puis on finit par, t'as écrit toi-même des livres. On mm-hmm. finit par se répéter.
6: Là, c'est autre chose. Là, on fly.
1: Là,
6: on
1: c'est
6: réfléchit.
1: Autre chose. On parle d'un sujet. Je vais te laisser l'annoncer. Donc, on va, moi, je suis contente de le faire. Très contente. Parce que c'est vraiment bon.
6: Ben, roulement de tambour, on a choisi de s'intéresser ce soir, oui, mesdames, messieurs, à l'empathie. C'est un thème qui se retrouve ici et là dans ton roman. Ton premier roman, Je ne m'éloigne jamais trop de la maison. Un roman que je suis en train de lire d'ailleurs. C'est vraiment très bon, Carole.
1: Merci.
6: Dis-moi, quand t'entends le mot empathie, qu'est-ce qui te vient spontanément en tête?
1: Ben, ce qui me vient, c'est qu'il faut être empathique parce que c'est une arme très, ouais. c'est fort, c'est une, ça pourrait changer le monde. Si on était tous empathiques, ça pourrait changer le monde. C'est très puissant, l'empathie. Et faut le développer.
6: Ouais.
1: Donc, c'est à ça que je pense, puis on rentrera dans les
6: ben
1: détails.
6: Oui, ben oui.
1: Tu vois?
6: Une espèce de potentiel inné, mais faut le développer. Faut
1: oui,
6: que ça
1: faut
6: se
1: le développer, son empathie.
6: À l'émission, Carole, on aime beaucoup diffuser des archives. On trouve que ça donne une belle perspective au sujet qu'on aborde ici. Puis ce soir, pour lancer nos réflexions sur l'empathie, j'ai choisi de nous faire entendre un extrait qui remonte à 2006, il y a 20 ans. Donc, c'est un extrait du téléjournal. On écoute.
2: Comment peut-on apprendre à un enfant à se mettre dans la peau d'un autre, l'aider à ressentir ce qu'un autre enfant ressent? Pourquoi pas avec l'aide d'un plus petit que soi? Il y a 10 ans, une Ontarienne créait un programme, Racine de l'empathie, qui met justement les enfants d'une classe en contact avec un bébé, qui leur apprend à découvrir les autres et à les respecter. Anne-Louise Despaty raconte.
4: On veut leur montrer que tout le monde est différent, qu'on a chacun notre façon d'être et que on peut chacun grandir à notre rythme, s'exprimer à notre façon, mais qu'on ressent tous les mêmes émotions.
5: Comme les bonnes marraines des contes de fées.
6: Tu vois, moi j'aime cette archive-là parce qu'elle nous fait réaliser que l'empathie, un, ça peut s'apprendre tout jeune, puis deux, que l'empathie c'est d'abord l'idée d'être curieux de l'autre. Réaction de Carole Laure à ce qu'on vient d'entendre, je te vois réagir et acquiescer. J'ai l'impression que ça rejoint un peu ta définition de l'empathie. Hein?
1: Oui, puis très jeune, c'est très important d'enseigner ouais. ça très jeune. Il devrait avoir même des cours d'empathie ouais. à l'école.
6: Il ben, y en a en France, on y fera ouais. peut-être référence un peu plus tard, mais t'es maman de 2 enfants, est-ce que t'as transmis l'empathie?
1: J'ai essayé en tout cas, j'ai essayé, puisque moi on me l'a transmis, j'ai ouais. essayé aussi de le transmettre.
6: Okay.
1: Parce qu'enfant, c'est vrai que moi j'ai été choyée de ce côté-là, parce que j'avais un exemple vivant, je t'en parlerai plus tard, ouais. mais devant moi. Mais, donc j'ai essayé de montrer ça aux enfants, mais c'est de plus en plus difficile, mais là c'est mes petits-enfants.
6: Mais la chaîne de transmission se poursuit, c'est
1: oui,
6: ce que je comprends
1: poursuit,
6: avec Carole.
1: C'est extrêmement plaisant. Et puis, il faut quand même respecter ce que les parents veulent, mais en même temps, t'apportes aussi ce que tu es.
6: C'est ça,
1: ce que
6: ton grain de sel.
1: Oui.
6: Ben voilà, la table est mise. C'est reparti pour la nouvelle saison de l'émission Réfléchir à voix haute, la 6e déjà. Merci Carole Laure d'être là. C'est un plaisir de vous retrouver tous et toutes. Allez, c'est reparti pour vrai.
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6: Salut. Dimanche 23 août avec Carole Laure, on se demande de quelle manière l'empathie peut-elle nous aider à vivre.

0: L'empathie est devenue une notion tellement à la mode dans le discours, du moins qu'on a tous et toutes l'impression de savoir très bien ce que c'est. Hein? En gros, ce qu'on entend ici et là, c'est que l'empathie, c'est le fait d'être capable de se mettre à la place de l'autre. L'affaire, c'est que c'est pas simple du tout. Pourquoi? Ben d'abord parce qu'on est tous et toutes des individus singuliers et qu'on sent, perçoit et qu'on comprend les choses d'une manière unique. Et puis, en 2026, dans cette ère où on peut se faire reprocher de pratiquer l'appropriation culturelle, en parlant pour l'autre, ben l'empathie peut vite devenir un sport dangereux. À l'émission, je le dis souvent, hein, on ne cherche pas de réponses précises aux questions qu'on se pose, non, mais on essaie au moins de distinguer les thèmes qui nous intéressent des notions avec lesquelles on les confond. En ce qui concerne l'empathie, on tentera de voir en quoi elle est différente de la sympathie puis de la compassion aussi. Cela dit, je me permets de déposer tout de suite cette phrase tirée du dossier préparé par notre recherchiste Kim Leblanc, qui sera à nouveau notre complice de l'ombre cette saison. C'est que cette phrase-là met presque le doigt, je trouve, sur ce qu'est l'empathie, c'est-à-dire une tentative de connaître l'autre par une communion affective. Bref, l'empathie, c'est peut-être pas tant le fait de se mettre à la place de l'autre, mais d'essayer de comprendre ce que cette personne-là vit. D'ailleurs, je cite Carole en réunion. Depuis toujours, j'ai cette envie d'essayer de rentrer dans la tête des gens pour essayer de saisir s'ils ressentent la joie et la peine de la même manière que moi. Vous aurez compris que Carole est la bonne personne pour réfléchir à l'empathie. Maintenant, chose étonnante, peut-être, l'empathie comporterait aussi des pièges. Ouais. Comme par exemple, le danger de ressentir de l'empathie, surtout pour les gens qui nous ressemblent ou qui pensent comme nous. Ce qui peut nourrir, pensent certains philosophes, la peur de l'autre. Et puis, on va réfléchir au rôle que peut jouer la gentillesse pour nourrir l'empathie envers autrui. Comme toujours, on vous invite à nous écrire par courriel, oui, à réfléchir@radio-canada.ca, notre adresse n'a pas changé, ou en passant par la bulle de conversation, c'est vraiment très efficace. Sur ce, voici une archive tirée de l'émission de radio L'Art du documentaire, et c'est la réalisatrice Suzanne Guy qu'on va entendre.
1: Il y a une chose qui caractérise aussi votre cinéma documentaire, c'est qu'il y a toujours beaucoup d'empathie de votre part en tant que cinéaste pour celles et ceux que vous filmez.
2: Absolument. J'entrevois un peu mon travail comme celui d'un enquêteur qui voudrait démontrer des choses et qui voudrait trouver le coupable de quelque chose. Moi, j'ai toujours tendance à dire, même à mon équipe technique, à mes gens, mon éclairagiste, à tout le monde, il faut que les gens soient le plus beau possible, à leur meilleur. Parce que je trouve que ils sont là, ils nous donnent quelque chose, ils nous donnent un morceau de leur vie. C'est, moi, je trouve toujours ça incroyable. Alors, je suis empathique, oui. Et je pense que pendant l'entrevue, souvent parce que je privilégie beaucoup de faire des conversations avec les gens, pendant l'entrevue, j'essaie d'être à l'écoute, attentive et aussi sentir où la personne s'en va. Et juste au possible lui rappeler les choses merveilleuses qu'elle m'a peut-être dit avant.
0: Donc la personne qu'on entendait ici, c'est la réalisatrice et scénariste Suzanne Guy. C'est un extrait, je le rappelle, de l'émission de radio L'Art du documentaire. Puis j'ai l'impression que Suzanne Guy mentionnait ici deux clés de l'empathie, c'est-à-dire la gentillesse puis la curiosité. Re-salut, Carole Laure.
3: Bonjour, re-salut.
0: Je le disais que la gentillesse, hein, c'est un élément important de l'empathie, mais en fait, je lisais, oui, hier, que la gentillesse, c'est quasiment l'empathie en action, c'est-à-dire que l'écoute de l'autre puis la curiosité de l'autre, si on pratique ça en étant pas gentil, ben ça peut faire dévier l'empathie de son objectif, moi j'ai l'impression. Puis aussi la gentillesse, puis là je parle de la vraie gentillesse, elle permet de déconstruire les rapports de domination puis de faire en sorte que l'empathie, qui est d'abord une manière de porter attention à l'autre, ça se vit dans le respect. Est-ce que tu fais le même lien que moi entre l'empathie et la gentillesse?
3: Oui, puis en plus, on est dans un air en ce moment où dans le monde, il y a tellement de violence, puis les gens qui sont dans les chefs de gouvernement sont tellement peu empathiques, la plupart sont des dictateurs monstrueux, dangereux, ils n'ont pas d'empathie d'aucune manière. Alors, c'est pour ça que je pense à... Il y a eu la première ministre...
0: De la Nouvelle-Zélande,
3: qui s'appelle Jacinda Ardern.
0: Ouais.
3: Elle, on lui a dit, mais qu'est-ce que vous voulez faire avec quelle sera vos premières, comment vous allez gouverner.
0: Ouais.
3: Elle a dit gouverner avec gentillesse. Imagine-toi quelqu'un qui dit ça aujourd'hui.
0: Alors, c'est faire un acte de résistance,
3: quasiment, dire ça. Complètement, complètement.
0: Elle a été au pouvoir, donc, Jacinda Ardern, première ministre de la Nouvelle-Zélande de 2017 à 2023.
3: Ouais.
0: Mais comment expliques-tu ça, qu'elle, bon, soit capable de dire ça, mais que bien d'autres personnes soient complètement à l'autre bout du spectre? Est-ce qu'on a peur de ça,
3: la gentillesse et de l'empathie? La gentillesse, c'est se soucier de l'autre.
0: Ouais. Hein?
3: On porte attention à l'autre. Il y en a qui s'en foutent complètement. Il y a certains... dans le monde, il y en a qui comprennent pas ça, alors que c'est un très grand pouvoir pour moi, je pense, l'empathie. C'est un pouvoir, une forme, ça changerait l'humanité s'il y avait une empathie, si on enseignait ça partout, si c'était très répandu, tout le monde apprenait à être empathique, désirait être empathique, savoir comment aussi on peut être empathique d'une mauvaise manière aussi.
0: Les élections s'en viennent, peut-être qu'on peut lancer l'idée comme ça, d'un slogan comme gouverner avec gentillesse et empathie. Je suis pas sûr que ça pognerait bien, bien, mais en tout cas, dans mon cœur puis dans ton cœur,
3: moi,
0: je
3: ça pognerait.
0: Oui,
3: moi.
0: C'est ça, hein.
3: Moi, quelqu'un qui déclare ça, je serais très à l'écoute, en tout cas.
0: Carole, c'est pas la première entrevue que t'accordes à Radio-Canada. Je dis ça parce que tu sais que généralement, la politique de la maison, c'est de se vouvoyer.
3: Ouais.
0: Mais à l'émission Réfléchir à voix haute, depuis 6 ans maintenant, on a fait le pari de se tutoyer en ondes.
3: Ouais.
0: Mais pour ça, Radio-Canada me demande d'obtenir le consentement de la personne avec qui je co-anime. Donc là, c'est la première fois qu'on fait de la radio ensemble. Je veux m'assurer que je peux vous tutoyer, Madame Laure. Me donnez-vous la permission, Carole?
3: Je serais mal si tu m'appelais Madame Laure.
0: Ah oui.
3: Non, moi, je tutoie déjà.
0: Ça créerait une distance. Hein.
3: Mais c'est sûr et certain que je préfère être tutoyée, puis j'aime tutoyer. C'est vrai que quand je suis arrivée à travailler en France, les gens se vouvoyaient beaucoup plus qu'ici.
0: Oui,
3: mais ici,
0: ça.
3: On dit tu... naturellement,
0: hein?
3: On se tutoie naturellement. Donc moi, ça me met très confortable. Très confortable.
0: Ben, je l'entends que j'ai ton consentement. Je vais quand même faire une parenthèse entre le tutoiement puis notre thème, l'empathie. Dans le dossier préparé par Kim, qu'on salue, je lisais une entrevue avec le psychiatre Jacques Hochmann, qui est l'auteur de l'ouvrage « Une histoire de l'empathie ». Puis Hochmann disait que l'empathie, c'est un processus qui permet de comprendre les états mentaux puis émotionnels d'une autre personne. Puis à l'émission, c'est un peu ce qu'on fait, j'ai l'impression. C'est-à-dire qu'on réfléchit, oui, avec notre tête, mais on fait aussi cette réflexion-là avec notre cœur. Puis j'ai l'impression que pour ça, le « tu » permet davantage de se connecter directement au cœur de l'autre. Le « vous », j'ai l'impression que dans certains cas, ça pourrait créer une espèce de frein d'empathie.
3: Oui, puis une distance. La distance, c'est pas de l'empathie. C'est pas. Ça appelle pas tellement l'empathie. Donc, c'est sûr que ça amène distance, le « vous ».
0: Fait qu'on est parti pour 4 semaines à se tutoyer, Madame Laure.
3: On se tutoie, puis on va continuer à se tutoyer, puis on va continuer dans la vie quand on se voit dans les salons du livre ou ailleurs.
0: Je le disais dans l'introduction, on a souvent tendance à penser que l'empathie, c'est le fait d'être capable de se mettre à la place de l'autre. Mais pour continuer sur la pensée de Jacques Hochmann, il dit que de nos jours, le sens qu'on donne à l'empathie a évolué. C'est-à-dire qu'on considère maintenant l'empathie moins comme une tentative de se mettre à la place de l'autre que comme une manière d'essayer de comprendre ce qu'il vit sans pour autant éprouver ce que cette personne-là éprouve. Puis c'est là qu'Hochmann distingue l'empathie de la sympathie. La sympathie, pour lui, c'est plus fusionnel. C'est-à-dire qu'on ressent carrément ce que l'autre vit. C'est comme si ça nous arrivait. Je sais pas si c'est comme ça que tu distingues les
3: deux notions.
0: Oui,
3: c'est comme une fusion, la sympathie. L'empathie, c'est autre chose. C'est beaucoup plus entrer en communion avec l'émotion profonde de l'autre, puis essayer de le comprendre.
0: Chercher à comprendre ce que l'autre vit, mais sans embarquer nécessairement dans l'état émotif qu'il est. Ça garde un peu une distance. Donc, avec la sympathie, on imagine que c'est le contraire. On se rapproche, une fusion.
3: On s'en va en fusion,
0: As-tu quand même l'impression d'être plus empathique ou plus sympathique?
3: Plus empathique.
0: Dans la vie? Ah oui?
3: Oui, la fusion, non, plus empathique.
0: Puis mettons, à 20 ans, étais-tu plus empathique ou plus sympathique?
3: Je ne me rappelle plus comment j'étais. Je ne me rappelle plus complètement, mais j'avais une grosse dose de leçons d'empathie en quittant Shawinigan.
0: Ah oui.
3: Donc, c'est sûr que je pensais à ça parce que je me faisais dire ça tous les jours, puis ma sœur-mère était comme ça. Donc, l'empathie, je l'avais comme exemple devant moi. Mais la sympathie... je me souviens pas si j'étais très sympathique envers les autres. Je sais pas. Te souviens-tu, toi, à 20 ans? Moi, je sais pas.
0: Moi, je pense que j'étais probablement moins empathique à 20 ans et plus sympathique parce que tu te cherches, t'es moins dans la curiosité de l'autre. Tu étais curieux de toi-même, t'essaies de trouver ton identité, tout ça. Mais en préparant l'émission, je disais qu'au sujet de la sympathie, je le disais tantôt, on utilise souvent le mot contagion. Je pense à David Hume, à Martha Nussbaum aussi, qui fait clairement référence à l'idée que le danger avec la sympathie, c'est de s'oublier, de fusionner avec l'autre. Cela dit, pour la petite histoire, je disais que le mot empathie est apparu seulement vers 1960.
3: Oui, c'est ça, moi aussi. Ouais.
0: C'est très récent dans l'histoire. Est-ce que tu te souviens d'avoir entendu le mot empathie dans ta jeunesse? Ou est-ce
3: non.
0: que c'était plus la sympathie ou encore la compassion?
3: La compassion plus que la sympathie. On n'employait pas le mot empathique.
0: Non.
3: Dans ma famille. Mais je sais, aujourd'hui, je l'identifie aujourd'hui, ouais. parce qu'elle était comme ça, ma soeur-mère, qui est infirmière. Mais on disait pas l'empathie. Je disais, mon Dieu, qu'elle est bonne, mon Dieu, qu'elle est tellement généreuse avec les gens, elle les comprend. Je dis toujours, elle les comprend. Elle comprend ses malades, elle est curieuse de ses malades. Puis c'est ça qu'on disait.
0: J'ai l'impression qu'on utilisait peut-être plus, d'un point de vue socio-historique, le mot compassion. C'est associé à la religion, mais en même temps, c'est pas très loin de l'empathie. Je disais que la compassion, c'est comme de l'empathie, essayer de comprendre l'autre, mais comprendre surtout ses souffrances.
3: Oui, c'est
0: fait
3: ça.
0: Qu'on est pas mal là-dedans. Je le disais, le mot empathie existait peut-être pas avant 1960, mais ça veut pas dire que l'empathie comme réalité n'existait pas, tu sais. Je lisais ton roman encore hier, là, je ne m'éloigne jamais trop de la maison, tu y as fait référence tantôt. Le côté empathique que tu as aujourd'hui te vient de ta famille adoptive, plus particulièrement de celle que tu appelles ta sœur-mère, c'est Marie. Tu y as fait référence, mais concrètement, de quelle manière est-ce qu'elle t'a appris l'empathie? Puis en te demandant ça, ben, je sais bien que l'empathie a une dimension innée, mais ça prend quelqu'un pour mettre du feu dans le foyer, pour dire, OK, t'as ce potentiel-là, mais je vais l'alimenter, tu sais.
3: Mais je vais te dire que le père adoptif, lui, était dans une usine, donc je pouvais pas voir comment il travaillait, puis il voulait jamais que j'aille visiter son usine. Tandis qu'elle est rentrée à la maison tous les jours de l'hôpital, puis elle racontait ce qui s'était passé, puis comment elle avait aidé les gens, puis comment elle avait participé à leur souffrance et tout. Puis en plus, elle voulait me montrer à aider les autres en étant empathique. Donc,
0: fait que ça allait au-delà d'une présence
3: pleine.
0: Oui,
3: parce qu'elle faisait, par exemple, je vais donner un exemple de ce qu'elle faisait. Elle disait, bon, ce week-end, là, on va aller dans les, il y avait des petits villages autour, Saint-Tite, Saint-Tec, pauvres, il y a des fermes isolées. Là, elle dit, on va remplir la voiture, là, de couvertures, on va aller à l'hôtel, ils vont nous donner des vieilles couvertures qui servent plus, ou qui sont abîmées un peu. On va remplir la voiture de nourriture, elle amenait des médicaments aussi, pour soigner de base. Et la voiture de tout.
0: Ouais.
3: Et je partais avec elle. On rentrait dans des fermes isolées. Puis là, je la regardais agir. J'en revenais pas. Toi, elle leur montrait comment elle avait un bébé naissant ou comment vacciner tel enfant. Elle avait le droit de vacciner des enfants. Elle faisait ci, elle faisait ça.
0: J'ai l'impression que c'est l'empathie mise en action. Elle comprenait ce que les autres vivaient.
3: Elle les écoutait.
0: Après ça,
3: elle les écoutait. C'est ça qui me fascinait.
0: Wow.
3: J'apprenais les histoires. Elle les faisait parler avant. Elle arrivait pas là comme voici, je vous donne ça. Non. On s'assoyait. On apportait probablement des biscuits maison, des choses comme ça. Puis là, elle écoutait les gens, puis elle écoutait leur tristesse, puis elle comprenait, puis elle les aidait. Moi, je trouve ça merveilleux.
0: Mais en tout cas, on se souhaite tous une sœur-mère comme Marie, comme tu as eu. Je disais que le mot empathie est arrivé dans les dictionnaires français vers 1960. Ouais. C'était pour traduire le même mot, donc empathie, mais en anglais. Ouais. Puis en anglais, le mot empathie, lui, vient du mot allemand, vous pardonnerez ma prononciation, là, Einfühlung, qui est un mot qui a été créé au 19e siècle par des philosophes de l'esthétique, je lisais ça cette semaine, puis qui désigne ce qui se passe quand on regarde une œuvre d'art, puis un beau paysage, puis qu'on essaie de s'y projeter pour tenter d'y ressentir une émotion. Toi, Carole, je t'ai devant moi, je sais que t'as fait des films, t'as fait de la chanson, de la danse, maintenant tu écris des livres. On me dit à l'oreille que tu en écris même un deuxième. Quel art t'a semblé jusqu'ici le plus empathique? Ou dit autrement, lequel de ces arts-là te permet davantage de faire ressentir aux gens, au public, tes émotions puis ta vision du monde?
3: Mais moi, je pense que le plus puissant, je dirais, dans tout ce que j'ai pu pratiquer, c'est quand même le cinéma qui apporte énormément, parce que tu rentres dans l'imaginaire de quelqu'un, puis tu rentres dans un monde.
0: Ouais, complètement. Ça nourrit le cinéma intérieur aussi.
3: Oui, puis t'es assis sur une chaise dans le noir, puis tu rentres quelque part, tu ne peux pas t'échapper.
0: Ouais.
3: À moins que tu t'endormes, mais sinon.
0: Ça arrive
3: donc,
0: jamais.
3: Le cinéma est très puissant pour développer l'empathie. Et la musique, c'est autre chose, mais la musique, oui, ça va te chercher à l'intérieur. Si t'es tout seul chez toi, puis t'écoutes de la sublime musique, ce que moi j'adore faire, tu rentres aussi dans t'as des visions, t'as ton imaginaire qui s'en va.
0: Mais tu vois, moi je te dirais que pour te lire en ce moment, j'ai l'impression que ton roman, ton histoire est pas mal empathique. Je suis capable de, pas tant de me mettre à la place de Carole Laure, parce que c'est pas mon histoire, mais de comprendre les émotions par lesquelles t'es passé, tu sais.
3: Mais de la même façon qu'on reçoit un film chacun différemment, le livre c'est ça aussi.
0: Ouais.
3: La littérature, moi ça a complété mon éducation. C'était mon éducation, la littérature. La littérature, c'était d'ailleurs c'est encore ma soeur-mère qui m'a inscrit très jeune à la bibliothèque municipale de Shawinigan. Mais si tu veux, la littérature m'a beaucoup appris. Donc c'est sûr que le livre, les livres que tu lis, tu rentres dans la tête de l'auteur et tu l'imagines.
0: Mais c'est un peu ton fantasme qui se réalise.
3: Oui,
0: ça.
3: Bien sûr. Moi j'aime ça.
0: Carole,
3: c'est puissant l'art, c'est ça que je veux dire.
0: C'est très
3: puissant pour
0: tous les arts.
3: Tous les arts sont puissants pour développer de l'empathie aussi.
0: Sur Facebook, il y a plusieurs personnes qui nous ont écrit pour répondre à notre question de ce soir. Je le rappelle, de quelle manière l'empathie peut-elle nous aider à vivre? Parmi ceux et celles qui nous ont écrit, voici la réponse de Myriam Bouchard, je la lis. L'empathie est un don d'une valeur inestimable. Elle permet de détecter l'émotion de la personne avec qui on entre en relation et nous aide à mieux communiquer en lui reflétant. C'est l'étape initiale qui mène vers la compassion et qui crée de précieux liens avec l'autre. Ça fait un lien justement avec ce qu'on disait. Puis il y a aussi Clairette Paquette qui nous a écrit ceci. L'empathie émotionnelle permet la connexion à l'autre, même si c'est un inconnu. Ça, c'est intéressant. Quelque chose qui nous lie, même si c'est bref, même si c'est éphémère. Elle peut m'aider à vivre dans ma solitude parce que se connecter aux émotions et au vécu d'un autre être humain, ça agrandit le cercle de notre humanité. Réaction de Carole à ce que Myriam et Clairette te disaient?
3: Je sais pas.
0: Elles ont tout dit.
3: C'est très bien.
0: Pour participer à nos échanges ou encore pour suggérer des thèmes pour la nouvelle saison, gênez-vous pas. Écrivez-nous à réfléchir@radio-canada.ca. Oui.
3: J'adore ça quand les gens écrivent, les gens participent aux émissions de radio comme ça.
0: Ah oui?
3: C'est toujours étonnant parce que des fois, t'as d'autres idées qui arrivent aussi, tu vois, comme ça.
0: Ouais. Mais c'est là que je sens dans ces moments-là la présence de la communauté.
3: Auditeurs, oui. C'est puissant la radio, je trouve, moi.
0: Comment dire, t'as pas à me convaincre,
3: Non, j'ai pas à te convaincre, mais moi je trouve ça, j'adore écouter la radio, j'adore.
0: Je suis dans ton équipe. Jusqu'ici, on a parlé de l'empathie, donc de manière positive, en fait, comme d'un outil pour faire société, mais là, je tenais à souligner quand même qu'il y a des gens comme le psychologue Paul Bloom qui nous mettent en garde face à l'empathie. Pourquoi? Ben parce que l'être humain a surtout tendance, paraît-il, à être empathique envers ceux et celles qui nous ressemblent, ceux et celles qui pensent comme lui, l'être humain. Ce qui, donc, selon Paul Bloom, peut même nourrir la peur de l'autre, puis la xénophobie. Il y a le psychiatre Serge Tisseron, que j'aime beaucoup, pourtant très favorable à l'empathie, et qui rappelle qu'elle peut aussi être au service, disons, du mal, entre guillemets. Je vous propose d'écouter un court extrait de Serge Tisseron sur France Inter en 2024.
4: L'empathie, c'est la capacité de comprendre suffisamment autrui pour pouvoir soit le manipuler, si on en a envie, soit développer des comportements collaboratifs avec l'autre personne. Et c'est pour ça qu'il faut bien se garder de croire que l'empathie soit la porte de la vertu. Non, pas du tout. Et même des travaux ont montré, alors c'est un peu choquant de le dire, mais pourtant des travaux ont montré que même pour être un bon bourreau, c'est-à-dire pour ne pas torturer par plaisir, et on torture par plaisir, on n'obtient pas le résultat escompté. Pour être un bon bourreau, consciencieux, efficace, il faut avoir de l'empathie, être capable de percevoir justement les émotions de la victime et le fonctionnement cognitif de la victime. D'ailleurs, je vous rappelle qu'à Abu Ghraib, c'est une prison américaine.
0: Je rappelle que c'était le psychiatre Serge Tisseron, auteur du « Que sais-je sur l'empathie » paru en 2024. Je pense que c'est un papier rappel que l'empathie, si on la définit comme une tentative de comprendre ce que l'autre vit, elle peut, oui, être utilisée de manière positive, c'est-à-dire pour tisser des liens avec autrui puis devenir solidaire.
3: Mais
0: il est important, ce mais-là, qu'elle qu'elle peut aussi être utilisée de manière négative.
3: Manipulatrice, ça peut être manipulateur.
0: Ça peut être manipulateur, on l'entendait bien, ça peut même servir les bourreaux. Toi, Carole, en préparant l'émission, tu m'as confié que comme maman, tu estimes avoir peut-être mal utilisé l'empathie, parfois pas comme une bourreau, pas pour manipuler.
3: Non, certainement pas comme bourreau, mais quand même.
0: Mais tu me disais que tu as été trop empathique. Comment on peut être trop empathique?
3: C'est pas aussi grave que avec
0: un bourreau. C'est pour ça que j'ai mis la nuance, là.
3: Mais c'est sûr que des fois, l'empathie, si on est trop empathique dans certaines situations, comme moi, par exemple, j'étais pas une mère très sévère, toi. Louis était plus sévère que moi. Et je me rendais très empathique envers la demande. Mon enfant, oui, dis oui, maman, oui, je veux telle affaire, je veux aller là. Donc, finalement, avec mon empathie exagérée, je disais oui, puis c'était mauvais.
0: Ben écoute, je suis là-dedans ces temps-ci, Carole. Je veux pas faire une tranche de vie privée, mais je vais en faire une quand même. On essaie de ne pas être trop empathique parce que mon enfant a 11 ans. C'est important qu'il ait des limites et qu'il les respecte.
3: C'est extrêmement important, à tout âge d'ailleurs, même à 3 ans, 4 ans, 5 ans, 6 ans, encore plus à l'adolescence. Les limites, les barrières, on a peur de les faire, on a peur de les mettre, mais c'est très, très important. Je veux dire, heureusement qu'on était un duo, Louis et moi, que lui était beaucoup plus tu vas pas là, puis c'est tout, puis tu pratiques ton piano, puis tu oublies.
0: Pis sinon, plus largement, ce que Paul Bloom, le psychologue, dit que ça peut être un piège, l'empathie, qu'il faut faire attention à ça, surtout quand on transpose ça sur le plan politique. Est-ce que tu crois ça, toi, que parce que l'humain est empathique, surtout avec ceux et celles qui lui ressemblent, que ça peut finalement devenir un espèce de danger?
3: Forcément. On le voit tellement dans les gouvernements. Tu ne vois pas aux États-Unis que c'est comme ça. Ceux qui nous ressemblent, on est très empathique. Puis le reste, non, il y a des sous-humains.
0: Puis transposer sur les réseaux sociaux, on peut peut-être faire un lien avec les chambres d'écho, dans le fond.
3: C'est vrai.
0: On est empathique envers ceux qui pensent comme nous.
3: Ça peut être dangereux, l'empathie. Ça peut être dangereux.
0: C'est une drôle de phrase, quand même. Il faut s'apprendre des nuances, c'est un peu contre-intuitif de dire que l'empathie, c'est dangereux, mais je comprends.
3: On peut aussi être empathique d'une manière pas correcte. C'est-à-dire pas correcte. C'est pas le mot exact, là, mais par exemple, moi, j'ai une amie très, très malade. Extrêmement malade. J'en ai deux. Puis là, j'ai je te comprends, je veux rentrer, je te comprends, t'es très malade. Mais je sais exactement ce que tu veux dire. Elle devient enragée après moi. Tu comprends pas, tu peux pas comprendre, t'es pas dans ma peau, t'es pas dans mon corps. Je veux dire, on peut être gauche en étant empathique. Tu vois, c'est délicat des fois face à certaines situations.
0: Ben, tu vois, je vais élaborer un peu plus là-dessus dans mon éditorial tantôt. C'est un peu ce que je raconte, puis on pourra y revenir. Mais c'est vrai qu'on peut être maladroit dans certains cas avec l'empathie. En terminant, Carole, tu m'as dit cette semaine que tu te sentais plus empathique en vieillissant. Oui. T'as effleuré l'idée tantôt. Oui. Puis en lisant ici et là, j'ai réalisé que t'es pas la seule à te sentir comme ça. Parmi les raisons qu'on évoque pour dire que notre capacité à être empathique s'accroît en vieillissant, il y a le fait que nos différentes expériences nous permettent, avec le temps, de mieux comprendre ce que les autres peuvent vivre. Donc, quand l'expérience aide, c'est sûr. Deux, avec l'âge, souvent, on vient moins centré sur soi, puis ça crée l'espace pour s'intéresser pour vrai à l'autre. Aussi, en vieillissant, on assume plus nos vulnérabilités, ce qui nous permet de mieux comprendre celles des autres. Toi, Carole, comment expliques-tu le fait que tu sois devenue plus empathique avec le temps?
3: Pour ces raisons-là, tu vois, pour ces raisons-là, c'est certain que j'ai plus de temps, premièrement. Je prends le temps de bien regarder autour de moi et j'ai fait tellement d'expériences. Puis je suis pas au début de ma carrière, une jeunesse qui tout d'un coup, tu commences à faire du cinéma, puis t'es dans une espèce de folie furieuse de travailler, puis tu cours à gauche, à droite, tu penses pas à ça, tu vois. Mais là, maintenant, moi, je suis beaucoup plus calme. Et aussi, la transmission aussi, je pense aussi, la transmission aux enfants, puis aux petits-enfants. Je suis à un âge où je suis beaucoup plus... Puis toutes les lectures aussi que j'ai pu faire. Toutes les lectures que j'ai pu faire qui m'ont changé.
0: T'es-tu en train de me dire que vieillir, ça peut avoir du bon?
3: Il y a des côtés très, très, qui font dur, hein, parce que la photo avant, après, là, moi, j'ai pas encore eu ça, mais je trouve ça dégoûtant quand tu vois toutes les actrices et les acteurs avant et après.
0: Mon gars le fait avec mes propres photos en ce moment, puis je peux comprendre, mais
3: c'est sûr que c'est vieillir, il y a des mauvais côtés, mais il y a des très bons côtés.
0: C'est ça, je pense que c'est ça.
3: Il y a des bons côtés, savoir bien vieillir, mais moi, j'ai toujours penser que je vais vivre jusqu'à 100 ans, je veux vivre jusqu'à 100 ans. Donc, j'ai intérêt à être empathique, j'ai intérêt à bien être
0: calme. Moi, j'y tiens parce que je compte faire de la radio à nouveau avec toi au cours des prochaines saisons. Alors, avant d'aller rejoindre notre invité, le sociologue et médecin Charles-Antoine Barbeau-Meunier, je dépose la réponse de Véronique Lapointe à notre question de la semaine. Son message dit... pour moi, l'empathie, c'est ce qu'incarne l'Ubuntu, qui est une tradition éthique et philosophique en Afrique australe. Elle se résume par la formule « Je suis parce que nous sommes ». C'est beau, hein, ça? Merci, Véronique Lapointe, d'avoir attiré mon attention sur l'Ubuntu. Je ne connaissais pas ça. Je vais aller lire là-dessus cette semaine. Je vais faire mes devoirs. Dans quelques instants, on reçoit Charles-Antoine Barbeau-Meunier. Mais avant, voici une archive tirée de la voûte de Radio-Canada. Pour nous écrire, réfléchir@radio-canada.ca.
5: La prière n'est pas un automatisme pour les antéchrists dans mon genre. Je l'ai fait quelquefois, il y a longtemps, maladroitement et égoïstement. Faites qu'il ne meure pas, priai-je en route vers la clinique vétérinaire après que mon chat Gaston se soit fait rouler sur le corps. Faites que mes parents se réconcilient et ne divorcent pas. C'était puéril et contre nature. D'ailleurs, là-haut, personne ne m'exauça. Alors, lorsqu'on m'a demandé d'écrire une prière, avant tout, je me suis inquiétée. Prier qui et surtout comment? Puis ensuite, prier pourquoi, pour qui? J'ai remarqué moi aussi tout autour la guerre, la faim dans le monde, la crise économique et la nature bafouée. Mais d'autres sont passés avant moi, réclamer qu'un bombe se dépose sur les grandes plaies du monde. Alors, pour 2009, je fais ce vœu, que nous devenions tous plus enclins à fournir l'effort d'empathie. Assez courageux pour aller vers l'autre et assez curieux pour s'enquérir de lui. Faites que nous sachions marcher vers l'autre avec allant. Faites que la rencontre ait enfin lieu et aimons-nous les uns les autres. Voilà, je sais prier.
0: Mon vœu d'empathie. La personne qu'on entendait, Carole, c'est ton éditrice, Marie-Hélène Poitras, qu'on salue, si elle est à l'écoute. Elle avait été, invitée à l'émission Vous êtes ici en 2009.
3: Je me sens que je connaissais sa voix.
0: Pour faire un billet radio intitulé, donc, Mon vœu d'empathie. Vous êtes ici, qui est animé par, à l'époque, Patrick Masbourian. Maintenant, c'est avec joie qu'on reçoit Charles-Antoine Barbeau-Meunier, qui est sociologue et médecin résident en pédopsychiatrie. Il s'intéresse particulièrement à l'empathie. Salut, Charles-Antoine. Bienvenue à l'émission.
6: Bonjour Jean-Philippe, merci de l'invitation.
0: Avant d'aller plus loin, je te présente Carole Laure. je pense que vous ne vous connaissiez pas avant aujourd'hui, alors bienvenue, considérez-vous présentés tous les deux. Charles-Antoine, à l'émission, je demande souvent en début d'entrevue une réaction à l'archive qui sert à les introduire, à introduire nos invités. Là, je suis curieux de savoir ce que tu penses de ce que l'éditrice est... romancière, Marie-Hélène Poitras disait à propos de l'empathie, est-ce que ça te touchait, est-ce que ça te rejoignait?
6: Ah oui, à différents niveaux. Ouais. Déjà, j'étais surpris à part d'Antéchrist. Ouais. Puis aujourd'hui, il y a certaines personnes qui considèrent l'empathie comme Antéchrist, comme une contre-valeur aujourd'hui.
0: Comme un piège dans lequel on pourrait tomber.
6: Ouais. Oui. Et qu'elle arrive finalement avec l'empathie dans sa prière, ça m'a pris par surprise. J'ai trouvé ça beau parce qu'elle a parlé de la rencontre.
3: Oui,
6: c'est ça
3: beau.
6: Qui demande tellement de courage aujourd'hui de pouvoir aller à la rencontre.
0: Je t'aime déjà beaucoup. Cette semaine, en préparant l'émission, j'ai lu toutes sortes de définitions de l'empathie. Il y en a qui se ressemblent, il y en a d'autres qui diffèrent pas mal. Je réalise aussi qu'on confond souvent l'empathie, hein, Carole, avec la sympathie et la compassion. Pour toi, c'est quoi l'empathie?
6: Ouais, donc c'est sûr que pour mes travaux sur l'empathie, j'ai été vers une définition plus académique parce que c'est important qu'on comprenne les différentes dimensions. Mmh. Il y a une dimension émotionnelle, hein, avec la sympathie, une dimension cognitive, la prise de perspective, puis une dimension qui est aussi motivationnel, comportemental, avec la compassion, on veut vraiment
0: agir,
6: soulager
0: la
6: détresse.
0: Ouais.
6: Fait que moi, je l'ai dans mes travaux, la définition que j'ai retenue, c'est la capacité à ressentir et se représenter les états affectifs et mentaux d'autrui, mais aussi de d'agir avec cohérence dans la rencontre avec autrui, mais aussi, j'aime dire plus simplement, là, c'est d'aller rencontrer l'autre là où il ou elle se situe.
0: Mais j'accroche sur ce que tu as dit, agir avec cohérence, c'est ça. Mais c'est pas toujours facile de savoir qu'est-ce que l'autre personne veut par rapport à ce qu'elle ressent. Hein. On vit à l'ère de l'appropriation culturelle, on veut pas non plus être empathique empathique et maladroit en même temps? La ligne est mince, finalement, c'est ce que je veux dire.
6: Ah, c'est un défi. En fait, l'empathie, des fois, on s'imagine qu'on est avec ou sans. On est avec une sensibilité, certainement, une empathie affective, la sympathie. Mais vraiment développer son empathie, c'est le travail de toute une vie. Ouais. Et c'est ça qu'on oublie, c'est qu'il n'y a pas de raccourci. Mmh. C'est quelque chose qui vraiment se développe et qui demande un effort puis des contacts au cours de sa vie.
0: Je vois Carole qui fait de la radio avec ses yeux en ce moment.
3: J'aime ça ce qu'il dit, parce que c'est vrai que moi... C'est en vieillissant que j'ai plus compris, que je suis devenue de plus en plus empathique. Oui, c'est sûr.
0: Mmh. Charles-Antoine, je te cite dans la presse en 2023. Une culture de l'empathie, ça consiste pas à promouvoir l'empathie et à la valoriser. Une culture de l'empathie pour moi, donc pour toi, c'est tenter de cibler ce qui, dans notre environnement, dans nos institutions et dans le politique, inhibe l'empathie. Grosse question en ce dimanche soir. Qu'est-ce qui inhibe ou qu'est-ce qui effrite l'empathie actuellement? Disons une chose, là.
6: Ah, juste une.
0: Parce que là, l'entrevue dure pas 50 minutes, là.
6: C'est sûr qu'aujourd'hui, je pense que le facteur déterminant, c'est le stress chronique, l'épuisement qu'on vit collectivement, qui fait qu'on entre plus dans un mode défensif où on va se blinder émotionnellement face à autrui, ou même on va soi-même avoir des enjeux plus au niveau de son propre bien-être. Et là, c'est difficile d'aller à la rencontre de l'autre quand la détresse nous replie vers nous-mêmes. Moi, si j'en nommais un seul aujourd'hui, c'est celui-là.
0: Toi, moi, je vais te partager une observation par rapport à ça. J'ai l'impression qu'on vit à une époque où ce qui prime, c'est le risque zéro. Où si on accorde beaucoup d'importance en sociologie, je le voyais, au protocole d'évaluation à Radio-Canada puis dans d'autres entreprises, on le voit aussi, qui sont parfois rigides, avec des cases en dehors desquelles on peut pas sortir. La maudite affaire, c'est que l'empathie, c'est pas une affaire de performance. J'ai l'impression, est-ce que c'est pas urgent de remettre l'humain au cœur de la vie? C'est une drôle de question, mais il me semble que ça nourrirait l'empathie.
3: Moi, je veux juste ajouter...
0: Tu lèves la main, Carole,
3: aussi. Oui, je lève la main, comme à l'école. Mais c'est sûr que aussi on est isolé avec tous nos réseaux sociaux. On s'isole totalement, ça développe pas de l'empathie tellement, ça. On est de plus en plus chacun chez soi, zappé sur nos réseaux sociaux. Ça, je trouve que c'est dégueulasse à ce niveau-là.
6: Oui, il y a des enjeux importants à ce niveau-là. Même d'ailleurs, ce qui m'avait fait porter attention beaucoup initialement à l'empathie puis aux technologies, c'était leur relation. Est-ce qu'on peut perdre l'empathie du fait qu'on est médié derrière les textos, derrière l'écran? En même temps, aujourd'hui, c'est une réelle question. Est-ce qu'on perd notre empathie avec le numérique? Puis c'est un portrait, on réalise, qui peut être très nuancé, très culturel. Ça semble être plus le cas que ça affecte notre empathie en Amérique du Nord, mais moins ailleurs, parce que peut-être il y a des endroits où l'écosystème des médias sociaux est plus dans la conscientisation, dans la collaboration. Mais ici, en Amérique du Nord, on est beaucoup dans l'individualisme, puis la visibilité, puis la comparaison.
0: Donc, l'utilisation qu'on peut faire des téléphones cellulaires dans d'autres sociétés, peut-être plus collectives, relationnelles qu'ici, c'est ce que je comprends.
3: Et en plus, ça fausse l'empathie. Ça fausse, on est là avec des amis, on se crée des réseaux d'amitié qui sont faux. On parle, on ne sait même pas avec qui. Je trouve ça terrifiant, moi. Moi, je trouve ça terrifiant.
0: Puis je ne veux pas trop insister, mais quand même, sur la question que je te posais, les protocoles, les cases et tout ça, en dehors desquels il ne faut pas sortir, as-tu l'impression que ça, c'est un frein quand même à l'empathie, ou je suis dans le champ?
6: Non, on parle le même langage ce soir. En fait, c'est mon défi au quotidien de travailler comme soignant, d'avoir les protocoles, les pressions dans le temps, puis comme vous dites, la société un peu où on tolère pas du tout le risque. Moi, la caricature que j'emploie souvent, c'est la pente là, dans les écoles, que si ça dépasse un certain angle, on va mettre un casque pour les enfants qui veulent jouer au roi de la montagne.
0: Ouais.
6: Mais à un moment donné, puis ça peut rejoindre aussi le numérique, parce que ça fait partie de la même grille un peu technique où on veut tout mettre dans une boîte, on veut tout contrôler aujourd'hui. Et ça, oui, c'est un obstacle majeur à l'empathie qui requiert de la présence, du temps, et pas de se soumettre, si on veut, tout le temps à une épée de Damoclès au-dessus de sa tête, qui est les protocoles ou la performance.
0: Je lisais cette semaine dans ma préparation le psychologue Paul Bloom, je pense que c'est un peu en tout cas, j'ai l'impression que c'était un peu à lui que tu avais en tête tantôt, là, quand tu disais que ça pouvait être un piège, l'empathie. Pour Bloom, il a l'impression que l'humain est empathique, surtout à l'égard des gens qui lui ressemblent. Tu sais, moi, je me reconnais quand même dans ça. Puis je me faisais la réflexion cette semaine. Je me disais, pour lutter contre ça, puis j'en ai dans mon cercle d'amis, avoir des gens qui pensent pas comme nous, ça, il me semble que ça nourrit notre imagination, ça peut nourrir notre empathie, ça peut nourrir

0: ça va mener des personnes comme Paul Bloom il y a un moment, ou aujourd'hui plus récemment il y a d'autres penseurs qui stigmatisent l'empathie, mais qui vont se méfier des affects. Et c'est pas que les affects sont mauvais. Je pense que c'est parce qu'on n'en prend pas soin aujourd'hui comme société, puis ça a les conséquences où on pense par la peur.
1: On parlait tout à l'heure, Carole et moi, des arts qui permettent de nourrir l'empathie ou de faire ressentir nos émotions au public. On a Carole Laure avec nous qui a fait du cinéma, qui a fait de la littérature, qui a fait de la danse, qui a fait de la chanson. Pour toi, Charles-Antoine, est-ce qu'il y a un art en particulier qui permet de nourrir davantage l'empathie? Ça peut être un autre, là.
0: Ah là là, mais ça, c'est magnifique. Hein, pour cela, je dirais, ça va être la pièce d'art qui va résonner avec la personne, qui va aller la chercher puis l'ouvrir, ce sera cette forme-là. Personnellement, c'est difficile à dire parce qu'il y a toutes les formes, c'est tout le temps une présentation unique, mais longtemps, ça a été le cinéma pour moi d'une manière de voyager dans une réalité, hein, où on a tout le contexte social, historique, culturel, politique. Et là, on est décentré. Et on a une invitation, si on a l'impression qu'une personne qui a une différence quelconque, que ce soit culturelle au niveau de la foi, au niveau de statut socio-économique, mais qu'on peut avoir un sentiment de familiarité ou même d'amitié, on arrête d'être dans les préjugés négatifs.
2: Et puis on voyage dans tous les pays, des films, tu vas dans un festival de films qui ça vient de partout, c'est extraordinaire pour comprendre, puis être empathique avec les gens. Oui.
1: C'est pour ça, entre autres, que j'aime beaucoup aller au cinéma avec mon garçon pour voir des films qui nous font découvrir d'autres univers. Complètement. Rapidement, en terminant, Charles-Antoine, comme être humain, à côté de quoi on passe quand on manque d'empathie, la chose principale?
0: Oh là là, mais ces temps-ci, je dirais, c'est philosophique, mais on passe à côté de la vie, au sens où entrer en contact avec la vie dans sa profondeur, son mouvement, le fait que c'est pas quelque chose qu'on a cadré, qu'on a mis dans des boîtes, mais c'est ineffable. Mais entrer en contact, c'est une posture empathique où on a cette ouverture-là, on se descend de soi. C'est donc la porte d'entrée pour moi vers le vivant.
1: Ben, je pense qu'après t'avoir entendu pendant une douzaine de minutes, j'annonce à tout le monde que nous allons recevoir à nouveau Charles-Antoine Barbeau-Meunier plus tard cette saison, si tu le veux, évidemment. C'est un plaisir de t'entendre déplier ta pensée ce soir. Je rappelle que t'es médecin et aussi sociologue, donc assurément une bonne personne. Merci d'être passé en studio, puis je te souhaite une très belle soirée, mon cher.
0: Merci à vous deux.
2: Ravi de vous avoir rencontré, de t'avoir rencontré.
1: J'espérais que le tu vienne. Oui. Pour réagir à cette entrevue, écrivez-nous à réfléchir@radio-canada.ca ou passez par la bulle de conversation. Merci encore, Charles-Antoine.
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1: Non, je ne pense pas que tu puisses comprendre. On est plusieurs à avoir été exposés à cette situation-là. Imaginez la scène. Vous vous baladez dans un parc et vous croisez un groupe de tout-petits qui effectuent une sortie avec leur groupe de garderie. Si l'un d'entre eux se met à pleurer, les chances sont grandes qu'une partie de la bande s'y mette aussi. Vite de même, on pourrait penser que les enfants sont tous entrés en crise pour une raison bien précise. Or, c'est possible que ce ne soit qu'une réaction empathique qui s'explique en partie par les neurones miroirs qui font en sorte qu'en entendant un bébé pleurer, les autres se disent inconsciemment « Et si on faisait la même chose, nous aussi ?» Contagion émotionnelle, empathie, sollicitude, compassion, peu importe le nom, cet exemple illustre le potentiel inné que l'humain a, dès son plus jeune âge, pour démontrer à ses semblables qu'il peut être là pour eux. Quand survient plus tard ce que Lacan a appelé le stade du miroir, ce moment vers 2 ans où l'enfant reconnaît qu'il est une personne à part entière et différente des autres, et que vers 7 ans, la conscience de la mort apparaît, l'humain développe cette fois la capacité consciente de reconnaître la fragilité de la vie de l'autre. À ce moment-là, ce ne sont plus que les neurones miroirs qui expliquent l'empathie. Il y a aussi la volonté de porter une attention à autrui. Mais pour ça, l'empathie doit être mise en valeur auprès de l'enfant, sans quoi, elle ne se révélera peut-être pas. C'est ce que raconte le sociologue Jeremy Rifkin, auteur du livre « Une nouvelle conscience pour un monde en crise vers une civilisation de l'empathie ». Selon lui, l'expérience empathique prend à ce moment-là un sens plus subtil. Quand l'enfant fait l'expérience de la joie ou de la souffrance d'un autre, il comprend qu'il est une entité distincte.

0: Réalisant la précarité de sa propre existence, l'enfant ressent aussi celle de l'autre. Et dans le partage d'expériences douloureuses, l'empathie devient solidarité. C'est pour moi, pense Rifkin, la plus belle expression de l'élan de la vie. Il m'arrive de me retrouver en présence de gens qui filent un mauvais coton, et ce pour diverses raisons. Une séparation, un congédiement, une situation familiale difficile, des enjeux de santé mentale. Si ceux-ci se mettent à pleurer, ça arrive que mes neurones miroirs s'activent et que je me mette à pleurer aussi, inconsciemment. Dans d'autres occasions, je fais plutôt le choix, devant leur désarroi, de leur dire que « oui, je comprends ce qui t'arrive ». Or, peut-on réellement toujours bien saisir ce qui arrive à l'autre et qui l'affecte autant? J'ai longtemps pensé que oui, que c'était même la base de l'empathie. Or, certaines lectures, dont celle du psychiatre Serge Tisseron, m'ont fait réaliser que non. Parenthèse. La confusion qui a fait de l'empathie la capacité qu'aurait l'humain de comprendre ce qui arrive à l'autre tire peut-être sa source des dictionnaires. Eh oui, du Larousse notamment. Bon, un dictionnaire est censé être là pour nous éclairer, mais c'est parfois le contraire qui se produit. Selon le Larousse, donc, l'empathie serait la faculté intuitive de se mettre à la place d'autrui, de percevoir ce qu'il ressent. C'est possible, mais pas toujours, pense le psychiatre Tisseron. Pour illustrer sa pensée, il donne cet exemple. Un médecin affirme à une patiente qu'il est capable de se mettre à sa place et de comprendre ce qu'elle a ressenti lorsqu'elle s'est faite agresser. Selon lui, c'est prétentieux, voire même provoquant un peu. Et c'est pourquoi Tisseron apporte une nuance importante quant à l'empathie. Elle consiste dans un exercice d'écoute pour essayer de comprendre ce que l'autre ressent et vit. Ce qui ne veut pas dire que ce soit toujours réaliste d'envisager le fait d'y parvenir. En écrivant ce texte-là, j'ai repensé à une expérience personnelle qui illustre le fait que l'empathie, c'est parfois hors de portée. Cette situation remonte à 2019 et mon meilleur ami vit alors avec un cancer du cerveau, puis le pronostic n'est pas très encourageant. Un jour, c'est à mon tour d'être à son chevet pour la journée. Je suis assis sur un fauteuil dans sa chambre d'hôpital et lui est couché sur son lit. Il m'explique qu'il ne voit plus que d'un œil et qu'il a l'impression d'être un peu déjà parti. Ce sont ses mots. Et que souvent, ça tourne comme s'il était déjà en chemin vers la mort. Je m'entends lui répondre que « je te comprends, Charles ». S'installe alors un silence. Un silence que Charles finit par briser pour me dire « ouais, désolé JP, mais je pense pas que tu puisses comprendre ». Et il s'est mis à pleurer, ce qui m'a fait pleurer aussi. Les jours suivants, et ce jusqu'à son décès, je me suis contenté d'être là, mais dans une posture d'écoute, pour essayer de comprendre le mystère de la mort. Je sais pas si ça lui faisait du bien, mais parfois je lui disais même « je suis plein d'empathie pour toi, Charles ». C'était sans doute pas parfait, mais je trouvais que c'était moins prétentieux que de dire « je te comprends, mon vieux ». Carole, après la lecture d'un texte à la radio, je me tourne souvent vers la personne avec qui je coanime pour avoir une réaction. Bon, quand une personne coanime avec moi pour la première fois, je lui précise quand même que je cherche pas à savoir si mon texte est bon ou pas. C'est pas ça l'objectif. En fait, j'ai surtout envie que tu me dises si tu t'es reconnu d'une manière ou d'une autre. Tu sais, est-ce que, par exemple, on t'a déjà dit « Ah, je te comprends, Carole », alors que tu savais que c'était pas le cas. Puis si oui, comment as-tu réagi? Est-ce que ça t'a fâché, par exemple?
1: Oui, ça m'est arrivé, c'est sûr que ça m'est arrivé dans l'autre sens aussi. Mais dans mon sens, oui, parce que quand il t'arrive quelque chose de très souffrant, et que les gens... Moi, je sais que j'ai perdu un enfant, par exemple. Donc, c'est sûr que...
0: À la naissance, là,
1: oui. Oui, alors les gens disent, mais oui, mais je te comprends, je sais, ça doit être... Là, ça me choquait presque. Je comprends, je comprends ça. Ouais. Je prends ça complètement. En même temps,
0: c'est que l'humain dans ces moments-là cherche quoi dire, tu sais. Puis
1: on ne sait pas quoi dire. La vérité, c'est que moi aussi, c'est comme toi, un ami qui a du cancer, tu dis mais c'est souffrant. Je suis avec toi, je te comprends. Ça devient enrageant pour l'autre parce que c'est jamais.
0: C'est pour ça que dans ces cas-là, moi, la posture d'écoute a fini par, je dirais, me sauver.
1: Ouais, c'est ça.
0: Je me rabats dans ça. Carole, dans le dossier préparé par Kim, j'ai lu un texte.

0: paru dans le Nouvel Obs en juillet 2025, qui portait sur la gentillesse et l'empathie. On a évoqué ça un peu plus tôt. J'ai appris, en fait, dans ce texte-là, qu'en France, il y a des cours d'empathie qui sont donnés aux primaires depuis 2024. Et un des trucs qu'on fait dans ces cours-là, c'est assez intéressant, c'est d'inviter les élèves à formuler à tour de rôle des compliments aux autres élèves. C'est parfait pour lutter contre l'intimidation. Ça, bref, c'est de l'empathie en action, comme on disait plus tôt. Mais là, disons qu'on rêve pour la fin de l'émission là, et que tu deviens dans un gouvernement de l'imaginaire et de la sensibilité, roulement de tambour, ministre de l'empathie. D'abord, bravo pour ce poste. Quelle serait votre priorité, Madame Laure, pour accroître l'empathie dans la société?
1: C'est certain que moi, qu'est-ce que je mettrais en avant? Je mettrais beaucoup de choses. Par exemple, que tous les nouveaux arrivants aient tous les mêmes droits, les droits fondamentaux à tout le monde, qu'on commence pas à faire des différences. Ouais. L'autre chose qui me dérange énormément et que j'aimerais corriger, c'est qu'on est dans une ville quand même, on est vu dans un pays riche, qui a encore une telle pauvreté.
0: Ouais.
1: Puis l'éducation pour tout le monde et la pauvreté, quand on voit qu'il y a des pauvres gens dans la rue tout le temps, ça, j'éliminerais ça. Un logement pour tout le monde. Les choses de base, quand on vit dans une ville où on n'a même pas les choses de base, ça me tue, ça me rend pas bien du tout.
0: Ouais. Est-ce que la politique t'a déjà intéressé?
1: Non. Non. Politique, non.
0: Je viens de faire de toi une ministre pour laquelle je voterai, chère Carole Lars.
1: Dans les écoles, l'empathie, ça serait tellement bien.
0: Ben oui, hein.
1: Ça serait super.
0: Mais ça a l'air naïf puis gnagnant comme proposition, mais c'est tellement une façon essentielle et de base de lutter contre l'intimidation, entre autres. Je vois le temps filer. Je dépose un dernier message de l'auditoire. Cette fois, c'est Marie-Hélène Voyer qui nous a écrit ceci en réponse à notre question de la semaine. Je lis le message de Marie-Hélène Voyer. Il faut lire le très bel ouvrage de Sama Karaki, L'empathie, oui, est politique. Elle y démontre comment, même si elle est faite d'ouverture et d'attention à l'autre, l'empathie s'avère une boussole morale, fragile et biaisée. À elle seule, l'empathie est sélective et butinante. On peut brandir son empathie pour s'élever moralement, mais sans s'engager activement envers l'autre. Une sorte de tourisme affectif qui dépolitise la souffrance. À l'empathie, je préfère l'indignation documentée, pédagogue et agissante. Je trouve ça très puissant comme commentaire et comme ils ont été nombreux, les auditeurs, à nous suggérer ce livre, donc L'empathie est politique, je vais tenter de mettre la main
1: Moi aussi, cette semaine.
0: À la recherche de cette émission, Kim Leblanc, sélection d'archives, Jacinthe Mayotte, co-animation, Carole Laure, merci beaucoup. La semaine prochaine, tu vas me sortir de ma zone de confort, cher. Tu as proposé, Kim a proposé la danse. Je pense que je vais avoir beaucoup à apprendre en t'écoutant, Carole, la semaine prochaine.
1: Je suis très contente qu'on parle de la danse, oui.
0: Sur ça, je laisse le mot de la fin au sociologue Jeremy Rifkin, auteur de l'essai Vers une civilisation de l'empathie. La conscience empathique naît du sentiment que les autres, comme nous-mêmes, sont des êtres uniques et mortels. On réfléchit à ça cette semaine et on se reparle dimanche prochain. D'ici là, prenez soin de vous et des autres. Je m'appelle Jean-Philippe Plot, c'est moi qui réalise et coanime cette émission-là. Merci beaucoup, Carole Lange. J'ai déjà hâte de te retrouver la semaine prochaine.
1: Moi de même. Merci à toi aussi, Jean-Philippe.
0: Salut.
1: Salut.
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11: Bonsoir, ici Rebecca Kwan. Le président américain Donald Trump s'en prend à nouveau au Canada dans un message écrit sur son réseau social plus de 24 heures après l'entrée en vigueur des nouveaux tarifs douaniers américains. Il a fait référence indirectement au 51e État.